0: Lundi dernier, un feu de brindille avec un briquet et de l'essence. Le blocus imposé par les États-Unis autour des ports iraniens n'aura pas apaisé la situation. Loin de là, les alliés de Washington au Moyen-Orient sont une nuit de plus attaqués par l'Iran. Bahreïn et le Koweït recensent cette nuit, comme les précédentes, des attaques aériennes. Plutôt, les États-Unis ont tiré sur un pétrolier du Curaçao qui tentait de rejoindre l'Iran, selon l'armée américaine. Série d'explosions dans deux grandes villes d'Ukraine. La Russie s'attaque ces dernières heures à Kiev, la capitale. Un entrepôt et des bâtiments non résidentiels ont été touchés par des missiles balistiques, selon le maire de la ville. Au nord-est du pays, trois quartiers de Kharkiv sont la cible de drones. Principal suspect dans l'affaire Liana, Jérôme Barella a été mis en examen ce mercredi soir pour meurtre et viol sur mineur. Confronté à de nouveaux éléments à charge, l'intérimaire de 41 ans a été entendu dans la journée par des magistrats, mais il a fait valoir son droit au silence. Jérôme Barella est détenu à Mont-de-Marsan après la découverte du corps de la jeune fille de 11 ans dans le Gers le 4 juin dernier. D'un côté, c'était écrit, de l'autre, ça restera un éternel regret. L'Argentine est en finale de la Coupe du Monde. L'Albicéleste renversante en demi-finale, vainqueur 2-1 face à l'Angleterre, qui menait pourtant jusqu'à la 85e minute. Lionel Messi et les siens défieront l'Espagne dimanche à New York pour le titre. Pour la France, ce sera donc l'Angleterre en petite finale samedi soir à Miami.
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3: Sur cette 11e étape entre Vichy et Nevers, la plus rapide de l'histoire, on retrouve Fanny Lechevestrier et Jean-François Bernard avec cette victoire d'un Norvégien dont je vous laisse dire le nom.
4: Vous êtes pas sympa.
3: Pas
4: Soren Wavascholt. On va dire ça comme ça. Un Norvégien, effectivement, qui a surpris tout le monde, en tout cas, aujourd'hui, du côté de Nevers. On s'attendait à un sprint. Ça, c'était clair. On l'avait vu venir, le sprint massif, avec une échappée qui avait jamais pris plus d'une minute trente d'avance par rapport au peloton. Et le sprint, il a eu lieu, mais totalement désorganisé, et a surgi Soren Wavascholt en larmes, quasiment. Écoutez la joie de son équipe autour de lui à l'arrivée. Soren Wavascholt qui a réagi ensuite au micro d'Anthony Rimbaud, il se disait lui-même très surpris de gagner.
5: It means everything. It's my
4: ça représente tout pour moi, cette victoire. C'est ma plus grande victoire. Quand je suis arrivé sur le tour, je savais qu'il y avait deux, trois gars qui seraient plus rapides que moi, mais je me suis dit qu'avec un peu de chance, ça pouvait le faire. Vraiment, je suis heureux. Ça se voit pas sur mon visage parce que je suis le premier surpris finalement par cette victoire. Soren Wavascholt. On l'avait vu placer Jean-François Bernard sur plusieurs sprints précédents, mais on s'attendait pas à ce qu'il prenne de vitesse. Un Jasper Philipsen, par exemple, ou un Olaf Kolk qui était idéalement placé pour l'emporter encore aujourd'hui.
6: L'anticipation, on va dire, de Wavascholt dans le final. Mais quel bon coup! Parce que vu ce sprint qui était pour moi absolument nul, on l'a vu dans le final, j'ai encore jamais vu un peloton.
4: Vous avez employé un autre mot qu'on ne dira pas à l'antenne.
6: J'ai jamais vu à 3 km de l'arrivée un peloton, on va pas dire les mains en haut du guidon, mais presque, quoi. Et qui tenait toute la route. Personne n'était capable d'emmener, c'était décousu, c'était haché.
4: Personne n'a voulu prendre la responsabilité de mener?
6: Je pense, parce que on voit bien qu'il n'y a pas vraiment de train. Alors on pensait à celui de Philipsen depuis déjà quelques jours, il a été battu à 3 reprises. Là, une nouvelle fois battu, et ça va devenir compliqué, mais c'était décousu comme j'ai rarement vu dans un sprint.
4: Ouais, il n'y avait pas les équipes de train, Céline, comme on les voit habituellement, avec les poissons pilotes, ce qu'on appelle les poissons pilotes, et qui emmènent le plus loin possible, jusqu'à la ligne quasiment, celui qui doit sprinter et aller chercher la victoire d'étape. Aujourd'hui, tout le monde était un petit peu disséminé partout. L'autre fait marquant de cette 11e étape, et on va s'y attarder, c'est la vitesse tout simplement aujourd'hui sur ces 161 km, on a frôlé la barre inédite et un peu mythique des 51 km/h de moyenne. Le peloton a couru en 50,9 km/h. C'est énorme. Mathis Lebert, le prend visiblement. C'est presque normal à l'écouter. Il faisait partie des échappés du jour.
7: On a roulé à fond. On a roulé à fond une bonne partie de la journée, en fait, parce que on n'a pas eu beaucoup d'écart et on s'est vraiment bien entendu, quoi. J'avais quasiment 56-11 toute la journée et ça a roulé à fond. On a fait quoi, 3h20, ouais. C'est une belle journée.
4: C'est une belle journée qui va faire mal aux jambes. Jean-François, on parle souvent d'étapes de transition comme ça quand on a des sprints au lendemain d'une belle étape de montagne au Lioran. Ben non, le peloton ne s'accorde plus aucun répit.
6: Mais c'est-à-dire qu'on a fait tellement de Tours de France où les étapes, je veux dire, qu'on appelait un peu intermédiaires et tout, se déroulaient à 35 de moyenne et où on, même les coureurs en avaient marre. Là, ils ont réglé le problème. Comme c'est, ils roulent à 50 à l'heure, ils sont rentrés plus vite. Non, mais c'est l'évolution de tout, aussi bien l'évolution de toute façon de l'entraînement, les conditions de course aujourd'hui.
4: Il y avait du vent dans le dos.
6: Voilà, on avait le vent dans le dos, on était que sur des belles routes, on n'était jamais à l'abri, mais toujours vent favorable. Et puis la course, elle est débridée, le matériel a évolué. Voilà, parce que Mathis Lebert, il était capable aussi de rouler à cette allure-là.
4: Ah oui, il l'a dit, il n'avait pas l'air plus surpris.
6: Donc,
4: que ça.
6: Donc quand j'entends des déclarations en disant « Ah oui, non mais il y a un problème là, c'est pas possible, ils peuvent pas rouler à cette vitesse-là », bien sûr que si, ils peuvent rouler à cette vitesse-là. Et puis tout le monde, aussi bien les Français que les étrangers, hein, ça va remettre quelques-uns à leur place.
4: 50,9 km/h de moyenne, donc record battu. Le précédent datait de l'an dernier, hein. C'est pas une surprise, il était aux alentours un petit peu plus que 50 km/h. C'était lors d'une échappée de Mathieu Van Der Poel qui nous avait gratifié d'une échappée assez énorme du côté de Châteauroux. Demain, on va revenir à un sprint, encore a priori. On va regarder tout cela, mais en tout cas, l'étape sera favorable aux sprinteurs. On prend la direction de Chalon-sur-Saône et on va peut-être battre un record de vitesse puisqu'on part d'un circuit de Formule 1, d'un ancien circuit de Formule 1, Nevers-Manicourt.
6: Ça va être difficile en bicyclette de battre quand même le tour du circuit, hein, je pense. Hein. Non, mais demain, oui, c'est une étape aussi dédiée aux sprinteurs. Il faudra quand même se méfier parce que on sera plus à l'abri, on sera plus sur des routes des fois un peu plus petites. C'est peut-être un peu plus, quand même beaucoup plus vallonné, mais maintenant, c'est très rare qu'on ne trouve pas un sprinter aussi à l'arrivée à Chalon. On l'a vu sur Paris-Nice, où ça avait déjà été un sprinter. Voilà, c'est une étape normalement encore dédiée aux coureurs rapides du peloton.
4: Pas de changement au classement général. On a toujours Tadej Pogacar largement en tête après sa troisième victoire d'étape hier au Lioran. Tadej Pogacar qui nous a rappelé quand même ce soir que finalement tout n'était pas joué tout pour une cinquième victoire. Il a failli tomber. Je vous donne son expression, Céline et Jean-François. Je me suis fait dessus. Il y avait un bidon sur la route. J'ai vraiment failli perdre le guidon et on était à 55 km/h. Si j'étais tombé, le tour était fini pour moi.
6: Eh oui, mais ça, c'est les aléas de ce sport. Il est vrai qu'il domine le Tour de France assez facilement, si bien lui individuellement que par son équipe. Mais maintenant, on n'est jamais à l'abri d'un problème sur le tour.
4: Tadej Pogacar qui a écopé, qui a reçu quelques sifflets hier dans l'étape du Lioran. Il s'est comparé à Novak Djokovic. Il a dit Novak Djokovic au tennis a lui aussi été régulièrement sifflé parce qu'il gagnait beaucoup. C'est normal. Ça vous surprend quand même ces sifflets parce que voilà, les gens en ont peut-être marre qu'il soit toujours tout seul en tête.
6: Ah bon, les gens en ont marre qu'il soit toujours en tête, qu'il gagne des courses et tout. Je pense que il fait un métier où il est payé pour gagner des compétitions, des courses, que ça soit le général de course ou que ça soit des étapes. Son équipe, elle est aussi, les coureurs qu'il a dans son équipe sont payés pour ça. Il gagne. Écoutez, nous, une époque, donc ça remonte à très loin à mon époque, hein, on avait placé 5 coureurs dans les 12 premiers du classement général à Paris. C'est exactement pareil. Donc en fait,
4: vous
6: n'aviez
4: pas essuyé des sifflets ?
6: Bien sûr que si. Il y a toujours les adversaires. À cette époque-là, il y avait deux ou trois équipes qui dominaient et tout. C'est vrai que tout le monde n'était pas content. Mais écoutez, c'est comme ça. Je crois qu'on a gagné 6 ou 7 étapes en plus l'équipe. Donc on en a au même poids là. Donc il faut s'habituer, mais de toute façon on est déjà habitué avec Pogacar.
4: En tout cas, son dauphin Jonas Vingegaard est très fair play, c'est pas vraiment étonnant de sa part. Il a pris ce matin au départ la défense de Tadej Pogacar en disant les sifflets et les gens qui sifflent Pogacar, qui restent à la maison, on n'en a pas besoin sur le bord des routes.
6: Mais il avait raison. Tu penses.
4: Un mot de Julien Alaphilippe qu'on a vu à l'attaque plusieurs fois essayer dès le kilomètre zéro de partir. Finalement, il a réussi à être dans la bonne échappée, celle qui allait le plus loin, mais il a craqué dans la seule difficulté du jour. Julien Alaphilippe qui pointe à plus de 2 heures au classement général.
6: Oui, ce matin, il disait même hier, ma meilleure place est 78e d'une étape sur ce Tour de France. Aujourd'hui, on l'a vu au moins dans l'échappée à un long moment. Mais il a craqué assez facilement dans la seule difficulté de la journée, la côte de Billy, Chevannes. Ensuite, est-ce que dans sa tête, ça lui a fait du bien? C'est possible, on n'est pas à sa place. En tout cas, il essaye.
4: Et il continue, Julien Alaphilippe. On le reverra aux avant-postes demain. Donc, 12e étape, Céline, avec peut-être un sprint. Une étape, en tout cas, de 179 kilomètres de Nevers-Manicourt à Chalon-sur-Saône.
3: À demain, Fanny Lechevestrier, Jean-François Bernard. On vivra, comme chaque jour, l'arrivée donc de cette 12e étape en direct avec vous et le débrief avec toutes nos équipes mobilisées sur ce tour pour France Info.
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8: Les députés sont appelés à se prononcer aujourd'hui sur la loi instaurant une aide à mourir. Vote final est solennel après plus de 2 ans de parcours législatif de ce qui doit être la grande loi sociétale souhaitée par Emmanuel Macron durant ces 2 années. Nous avons beaucoup entendu des hommes, des femmes politiques donner leur avis, également des représentants de religion et des soignants. Aujourd'hui, nous vous proposons d'entendre la voix des premiers concernés, les malades potentiellement éligibles à cette aide à mourir telle que décrite dans la loi, des témoignage recueilli par Solène Lehen.
9: Pour demander l'aide à mourir, le droit de se donner la mort, il faudra, selon la proposition de loi, répondre à des critères stricts. Être atteint d'une maladie grave et incurable qui engage le pronostic vital, la maladie doit être en phase avancée ou terminale, le patient doit souffrir, il doit aussi être lucide afin de pouvoir changer d'avis jusqu'au bout. C'est le cas d'Émilie Pinel-Caron. À 47 ans, elle est atteinte d'un cancer du cerveau incurable.
10: Je ne sais pas, aujourd'hui, je ne peux pas savoir encore, quel choix je ferai. Mais par contre, je veux pouvoir avoir le choix. On parle quand même de fins de vie qui sont parfois violentes, en fait. Moi, j'ai envie de pouvoir terminer ma vie dans la dignité. J'ai déjà réfléchi à ce que je ne voulais pas faire vivre à mes proches ou vivre moi-même. Agoniser pendant des semaines, quand on sait qu'il n'y a plus de solution possible, on y réfléchit forcément.
9: Le droit de pouvoir choisir sa fin de vie, c'est aussi ce que revendique Nicolas Beretti, 40 ans. Atteint de sclérose latérale amyotrophique, qu'on appelle aussi la maladie de Charcot, il ne peut plus bouger, plus parler. Il écrit en fixant des yeux des lettres sur un ordinateur. Je vous propose un extrait du texte qu'il a rédigé.
11: Je suis favorable à cette loi sur l'aide à mourir et je tiens à la vie plus que tout. Mais vivre ne signifie pas accepter tout à n'importe quel prix. Paradoxalement, cette possibilité m'apaise. Je ne veux pas mourir en m'asphyxiant, je ne veux pas me laisser mourir de faim, je ne veux pas que la maladie décide seule du dernier chapitre de ma vie. Si cette loi entrait en vigueur demain, je ne me sentirais absolument pas poussé à demander une aide à mourir. Au contraire, savoir que je pourrais être entendu me permettrait probablement de continuer plus longtemps, avec davantage de sérénité. Cette loi ne hiérarchise pas les vies, elle reconnaît simplement que chacun doit pouvoir fixer lui-même ses propres limites face à une maladie incurable. C'est ça la dignité.
9: Et puis un dernier témoignage, celui de Mathieu Bonvoisin. Lui a 38 ans et souffre d'une amyotrophie spinale de type 2. Il vit en fauteuil roulant et lui aussi ses muscles cessent progressivement de fonctionner. Il a un avis différent, il est opposé à l'aide à mourir.
12: Le fait de donner la mort n'est plus du tout une forme de soin. C'est une forme d'échappatoire qui va petit à petit tendre à remplacer l'accès aux soins. Et c'est, à mon avis, une dérive qui me fait très peur. Voilà, notre société a besoin d'écoute, d'entraide, de solidarité et non d'une échappatoire. Mortifère.
9: Mathieu Bonvoisin ajoute que selon lui, la loi actuelle suffit, celle qui permet la sédation profonde et continue du patient dans les derniers jours ou derniers instants de sa vie. Et je rappelle que les parlementaires ont voté il y a quelques semaines une loi qui renforce l'offre de soins palliatifs, les soins contre la douleur.
8: Solène Lehen, spécialiste des questions de santé ici à France Info.
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3: C'est ma santé, votre chronique santé de l'été. C'est avec Julien Méniel. Aujourd'hui, Julien, c'est de saison, bien sûr. Vous nous racontez ce qui se passe dans notre cerveau quand on est en vacances.
13: Et oui, les vacances, c'est indispensable pour notre cerveau. Alors, c'est sans doute pas la formule idéale, hein. Ce serait plus efficace d'avoir des temps de déconnexion réguliers. Mais bon, faute de mieux. Alors, quand on est en vacances, pour savoir bien se reposer, il faut d'abord comprendre comment notre cerveau fonctionne. Pour une majorité de gens, pendant l'année, au travail, il est sous perfusion de cortisol, d'adrénaline et de tout ce qu'on appelle les hormones du stress, parce qu'il faut gérer les transports, les deadlines, les contretemps, les problèmes interpersonnels, etc. Et puis quand tout ça s'arrête, c'est-à-dire au début des vacances, le taux de toutes ces hormones, il va baisser. Et aussi bizarre que ça puisse paraître, ça s'accompagne souvent d'une phase qui peut ne pas être si agréable que ça. La chute d'hormones et le chamboulement des repères très stricts qu'on a toute l'année, c'est pas rare du tout

0: Le fameux rush, attendez pas le dernier moment pour tout faire, finir votre boulot, préparer les valises, vous organiser, etc. Étaler tout ça dans le temps pour ne pas surcharger votre cerveau et éviter d'arriver en vacances épuisé mentalement et physiquement, parce que ça, c'est la raison pour laquelle vous êtes souvent malade en vacances. C'est quand même dommage. Ensuite, quand vous y êtes, évidemment, déconnecté du boulot et des réseaux sociaux tant que vous y êtes, et surtout, pour reposer votre cerveau, bien sûr, autorisez-vous à ne rien faire. C'est vrai qu'on n'est pas habitué, mais c'est pas si mal en vrai. Et puis prévoyez-vous des activités qui vous stimulent intellectuellement, si vous voulez. Mais le secret, c'est une activité à la fois, pas mille choses en même temps comme le reste de l'année. Ça va vraiment reposer votre cerveau. Et puis, évidemment, n'oubliez pas de vous faire plaisir. Ça, c'est peut-être quand même le plus important.
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3: Bonjour Anne-Sophie Pic.
1: Bonjour Élodie.
3: Vous êtes, je le rappelle, notre invitée toute cette semaine dans le monde d'Élodie sur France Info. On parle souvent de technique lorsque l'on évoque la haute gastronomie. Pourtant, lorsqu'on vous écoute, ce sont rarement les gestes qui viennent en premier. Vous parlez davantage de mémoire, de parfum, de sensations, d'accords presque intuitifs. Votre cuisine raconte des souvenirs autant qu'elle compose des assiettes. Elle invite à ralentir, à ressentir, à se laisser surprendre. Aujourd'hui, nous allons justement parler de cette cuisine sensible qui est devenue votre signature. Vous vous rappelez du premier plat que vous avez réalisé, de votre plus grande fierté, la première ?
4: Je ne sais pas si c'est ma plus grande fierté, mais en tout cas, c'est mon premier plat. Donc, c'était un petit homard artichaut gelé de coin, noix, dans la région de Valence, la Drôme. Il y a aussi beaucoup de noix fraîches. L'appellation AOC de Grenoble, notamment, plus exactement, en Isère. Donc, ça, c'est le premier balbutiement, on va dire. Mais malgré tout, il y avait eu un retour des clients assez positif. Donc, oula, c'était quand même. Parce que c'est les clients qui décident. Hein. Faut jamais oublier.
3: C'est comme ça que vous testez justement vos plats, en fonction des retours. C'est-à-dire que même si vous avez une conviction, si on vous la fait tomber, vous en tenez compte?
4: Je lâche pas le plat tant que j'estime pas qu'il y a peut-être ce wow effect qui va avoir lieu. Enfin, moi-même, je déguste encore à la fin parce que c'est un chemin, un plat. Donc il y a le début, il y a l'association de saveurs. Puis après, il y a la texture, il y a la cuisson. Plein de choses rentrent en ligne de compte. Il y a le visuel. Donc le plat, c'est un chemin qui prend un certain temps.
3: Ça oblige justement d'être derrière les fourneaux, de vouloir créer, de s'intéresser à l'histoire finalement des mets, à l'évolution des mets, d'aller rechercher des goûts qui sont perdus.
4: Il faut s'intéresser à tout ce qui nous entoure, bien sûr, au moment présent, mais il faut aussi de temps en temps faire un flashback sur le passé, voir les bases aussi, comment la cuisine française s'est construite, parce qu'on a toujours l'impression qu'on invente des choses et que finalement tout est là, tout a été dit à un moment donné. Moi je regarde beaucoup les livres anciens en ce moment, parce que je suis impressionnée de la modernité des livres, des recettes de cuisine que je peux être amenée à lire. Il y avait aussi une influence entre de gens de culture qui aimaient la cuisine aussi pour la culture, donc qui ont aidé la cuisine française à émerger. Enfin, il y a tout ce mouvement sociétal au 19e siècle, au 20e siècle, qui est intéressant aussi à observer. Et je trouve qu'on y trouve beaucoup de choses et on grandit aussi grâce à ce passé.
3: Ça veut dire que le drapeau, le bleu, blanc, rouge, fait partie aussi de ce que vous fabriquez en cuisine, de l'importance que ça peut avoir?
4: Oui, je pense, parce que c'est une culture et un savoir-faire, alors non pas qu'il faut défendre parce qu'il est attaqué. Enfin, moi, quand j'ai commencé en cuisine, il y a plus de 30 ans, c'était un peu le cas malgré tout. Donc je reste un peu sur cette défensive-là, de me dire, quelque part, je suis investie pour ça aussi. La cuisine française était décriée pour ses sauces qui étaient lourdes, pas digestes. Donc il y avait quand même une bataille à mener sur ce niveau-là. Et du coup, je me suis sentie jeune chef investie dans ce combat, on va dire, sans violence. Hein, un combat tout à fait agréable à mener. Mais j'ai toujours ça en tête, oui.
3: Vous avez vraiment voulu imposer une cuisine qui vous ressemble, parce que vous aviez besoin finalement de vous y retrouver. Vous avez compris en tout cas que la clé pour y arriver allait être le fait que cette cuisine-là devait correspondre à ce que vous étiez, vous, en tant que femme.
4: D'abord, il fallait que j'apprenne la cuisine de mon père, et éventuellement la cuisine de mon grand-père, que je comprenne. C'est tout de suite les sauces qui m'ont attirée. Parce que ces sauces, c'est magique. C'est la fusion de la cuisine, elle est dans les sauces. Le cœur du chef ou de la chef, c'est dans la sauce qui fait le liant du plat, donc et la cuisson, les températures de cuisson. Alors là, à cette époque-là, c'est très important pour moi. Il se trouve qu'en même temps, il y a la cuisine sous vide qui arrive, alors... Moi, c'est pas la cuisine sous vide qui m'intéresse, c'est la température précise des cuissons qui en découlent. Donc, j'ai pratiquement pas fait de sous vide à l'époque parce que ça m'intéressait pas. Mais par contre, il y avait quelque chose qui existait, c'est qu'on sondait à cœur, on comprenait à quel moment les températures de cuisson étaient idéales, ce qui se faisait par instinct avant dans les cuisines. Et là, on mettait une température, un nom sur l'alchimie justement de cette température-là. Et j'ai appris comme ça et j'ai compris d'une façon plus scientifique la température. Ça m'a beaucoup aidé en tant qu'autodidacte à comprendre. Et alors, j'étais extrêmement précise dans les températures. littérature et je le suis toujours, même s'il y a l'instinct qui dépasse tout ça, il y avait une compréhension supérieure. Donc, je suis arrivée à un moment donné où je faisais feu de tout bois, en fait, tout ce qui pouvait

0: me faire comprendre la cuisine. Je me souviens d'avoir fait des kilomètres pour aller découvrir la cuisine de Michel Braz, qui était un autodidacte pur. Il se vantait de ça. Voilà, j'avais mes modèles, mes rôles modèles aussi qui m'embarquaient. On a besoin de ça dans la vie.
1: Vous avez beaucoup de carnets avec vous.
0: Oui.
1: Tout le temps d'ailleurs. Un pour chaque restaurant. Il y a plein de couleurs différentes. C'est une façon de ne rien oublier, de continuer à rêver tout en figeant des choses pour pas les oublier.
0: Oui, c'est poser son idée sur un papier. C'est passer de l'idée à la main, de concrétiser. Et puis finalement, ça me rassure d'avoir tous ces carnets. Parce que la peur de la page blanche, elle existe quand même. À un moment donné, on peut se dire, mais comment on continue à se renouveler? Parce que là, je vais tourner en rond. Enfin, moi, c'est ma peur continuelle. C'est propre de l'autodidacte aussi. Et en fait, plus les carnets sont remplis, plus je me dis, voilà, il y a plein d'idées encore à utiliser, donc tout va bien.
1: Merci Anne-Sophie Pic, merci de partager cette semaine avec nous sur France Info. Demain, nous parlerons de la femme que vous êtes devenue, de votre place dans un univers longtemps très masculin et de la manière dont vous avez ouvert la voie aux autres. À demain.
0: Merci Elodie.
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1: Il est 2h30, le flash, Hugo Marceau. L'issue faisait peu de doutes, mais le vote est historique. Ce mercredi soir, les députés ont adopté définitivement la proposition de loi sur la fin de vie. Un droit au suicide assisté est donc créé en France, sous condition et sous réserve d'une validation par le Conseil constitutionnel. C'est un grand texte pour notre République, salue la présidente de l'Assemblée nationale, Yaël Braun-Pivet. Emmanuel Macron va se rendre dans la matinée à Fontainebleau. Le président apportera son soutien aux 950 pompiers, toujours mobilisés contre les incendies en forêt de Fontainebleau. Les flammes sont contenues sur 2000 hectares au sud de Paris. Depuis ce mercredi soir, un pompier volontaire de 18 ans est en détention provisoire, mis en cause pour un départ de feu constaté lundi. Incendie provoqué par la foudre, toiture défoncée et inondation à cause de la grêle. Les orages ont fait des dégâts ce mercredi soir dans plusieurs départements en France. 17 000 foyers sont privés d'électricité dans la Sarthe. Ce jeudi, la canicule reste en vigueur pour 69 départements maintenus en vigilance orange par Météo France. Selon la ministre de la Transition écologique, Monique Barbu, le pays connaît une situation de sécheresse exceptionnelle et très préoccupante, avec d'un côté un secteur agricole inquiet. Le ministre de l'Agriculture anticipe des baisses de rendement cette année, jusqu'à moins 60% pour la culture du houblon dans certaines régions. Et de l'autre, la situation critique des réserves en eau. 99 départements sur 101 imposent actuellement des restrictions. Comment, dans ce contexte, gérer la ressource, c'est tout l'objet de la loi d'urgence agricole. De retour au Parlement ce jeudi, députés et sénateurs réunis en commission doivent se mettre d'accord sur un texte. En l'état, il prévoit la possibilité pour les agriculteurs de stocker deux fois plus d'eau d'ici 2035. Manu militari, les États-Unis font respecter le blocus des ports iraniens. L'armée américaine annonce ce mercredi soir qu'un de ses avions a tiré sur un pétrolier vide en direction de l'Iran. Le navire en question est enregistré au Curaçao. Le blocus imposé par l'administration Trump est entré en vigueur depuis un peu plus de 24 heures. Étonnante dans ce contexte que cette déclaration du président américain. Il annonce cette nuit la libération d'une citoyenne américaine emprisonnée en Iran depuis décembre 2024. Les États-Unis d'Amérique apprécient ce geste de bonne volonté de l'Iran, écrit-il sur sa plateforme Truth Social. De nouvelles attaques russes en Ukraine. Ces dernières minutes, plusieurs missiles sont tombés sur la capitale, à Kharkiv, la grande ville du nord-est du pays. Ce sont des drones qui ont ciblé la ville. L'attaque intervient quelques heures après la visite à Kiev de la présidente de la Commission européenne, Ursula von der Leyen. Et puis, increvable que cette Argentine, Lionel Messi et les siens récidivent. Comme il y a 4 ans, ils sont en finale de la Coupe du Monde de football. En 7 minutes, en demi-finale, les Argentins ont renversé l'Angleterre qui aura pourtant mené 1-0 jusqu'à la 85e minute à Atlanta avant de s'incliner 2-1. L'Albi Céleste joue aura le titre face à l'Espagne dimanche à New York.
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3: France Info Monde, bonjour Boris Loumagne.
4: Bonjour Marie.
3: À la seconde demi-finale Angleterre-Argentine, ce soir, un match où l'enjeu dépasse souvent le simple affrontement sportif.
4: Oui, parce que la géopolitique n'est jamais loin quand on parle d'un match entre l'Argentine et l'Angleterre. Et la meilleure preuve, c'est sans doute cette chanson. Ça, c'est un peu l'hymne des supporters argentins cette année, repris en chœur ici dans les vestiaires par les joueurs eux-mêmes. Je veux voir briller la 4e étoile sur le maillot, entend-on. Je suis argentin du berceau à la tombe pour les Malouines, pour Diego Maradona et pour la dernière de Léo Messi. Voilà résumé un peu les enjeux du match de ce soir. Le sport, bien sûr, mais aussi la politique et l'histoire. Pour les Malouines, dit la chanson, parce qu'en Argentine, personne n'a oublié. Avril 1982, l'armée argentine débarque sur ce petit archipel perdu dans les eaux froides de l'Atlantique, à près de 400 km des côtes sud-américaines. À l'époque, la junte militaire au pouvoir à Buenos Aires revendique la souveraineté de ces îles, mais le Royaume-Uni en est maître depuis le 19e siècle, et face à cette attaque, Londres réplique violemment et écrase l'armée ennemie. Margaret Thatcher, alors alors au pouvoir en sort grandi. Pour la dictature argentine, en revanche, cette défaite précipitera sa chute.
3: Et ce conflit, vieux de plus de 40 ans, Boris, continue d'empoisonner les relations entre les deux pays.
4: Oui, parce que malgré les années, l'Argentine considère encore aujourd'hui que les Malouines lui appartiennent. C'est même inscrit dans sa constitution. Et régulièrement, Buenos Aires réclame à Londres la réouverture de négociations. Mais de son côté, le Royaume-Uni estime que le peuple des Malouines a tranché cette question. C'était lors d'un référendum en 2013. Il a très largement voté pour rester britannique. Enfin, pour Londres, l'archipel sert de base militaire dans la région. Et puis, des gisements de pétrole ont été récemment découverts à quelques kilomètres des côtes. Bref, pas question pour les Anglais d'abandonner les Malouines.
3: Et le souvenir de cette guerre est constamment ravivé à chaque confrontation sportive entre les deux équipes.
4: Oui, et surtout en Argentine, la classe politique en tête, quelques joueurs également. Le match de ce soir sera chargé d'histoire et de souffrance, selon l'attaquant José Manuel López. Pour autant, les deux sélections n'ont pas besoin des Malouines pour alimenter leur rivalité. Sur le plan purement sportif, les matchs sont souvent aussi violents qu'historiques, comme en 66 à Wembley, où un joueur argentin est expulsé du stade par la police après une rencontre brutale, comme en 98 à Saint-Etienne où la star anglaise David Beckham écope d'un carton rouge après avoir été provoqué tout le match par ses adversaires. Et puis comment oublier Mexico 86, 4 ans après la guerre des Malouines, la main de Dieu, celle de Diego Maradona, surtout pour inscrire un but qui était, dira-t-il plus tard, comme une revanche symbolique contre les Anglais.
3: Soit plus apaisé ce soir, Angleterre-Argentine à 21h. Merci Boris Loumani.
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5: Et tout l'été sur France Info, nous partons à la rencontre des personnalités qui ont marqué les derniers mois dans Ils ont fait l'actu. À votre micro aujourd'hui, Pierrick Bonneau, une femme qui a donc marqué les élections municipales à Paris, Sarah Knafo, partenaire dans la vie comme en politique d'Éric Zemmour. Elle était la candidate Reconquête dans la capitale.
6: 15 mars 2026, avec 10,4% des voix, Sarah Knafo arrive en cinquième position du premier tour et se qualifie de justesse pour le second. La candidate Reconquête en position de faiseuse de roi, son maintien dans la course peut empêcher l'élection de la candidate LR, Rachida Dati. Deux jours plus tard, le 17 mars, à quelques heures de la fin du dépôt des listes, Sarah Knafo prend la parole devant le siège de son parti.
7: J'ai pris la décision de retirer ma liste parce que je considère que j'ai une responsabilité aujourd'hui. Les 85 000 voix que je représente peuvent battre la gauche.
6: Un coup politique qui lui permet de se positionner en sauveuse de la droite dans la capitale.
8: Quand j'ai commencé ma campagne, c'était au journal télévisé de TF1. La première phrase que j'ai prononcée, c'est « jamais je ne ferai perdre la droite ». Donc à la fin, j'ai tenu parole. Je pense que c'est tellement rare aujourd'hui en politique qu'on considère qu'on fait un beau coup quand on ne fait que respecter sa parole. Mais j'espère que demain, ça deviendra commun. Et en tout cas, si j'ai pu montrer l'exemple et que par ailleurs, ça a pu montrer que je savais tenir parole, bah tant mieux.
6: Vous expliquez avoir tenté de négocier une alliance avec Rachida Dati en vue du second tour. Elle a refusé. Qu'est-ce qui s'est passé en fait ?
8: J'ai proposé que les 85 000 Parisiens qui ont voté pour une ville heureuse, qui était le programme de ma campagne, soient représentés dans le cadre d'une alliance avec les Républicains. Lorsque j'ai parlé à Rachida Dati, elle me l'a dit que c'était de la faute d'un homme qui s'appelle Édouard Philippe. Elle m'a dit que c'est Édouard Philippe qui pose un veto à cette alliance et il dit que si je m'allie avec vous, dans ce cas-là, il ne s'alliera pas avec moi et que je perdrai les électeurs de Pierre-Yves Bournazel. Je dirais que le plus ironique dans cette affaire, c'est que finalement le centre a trahi ce qui était censé être la droite, que les électeurs de Bournazel ne se sont pas du tout déplacés en masse pour voter Rachida Dati. Au contraire, je prends même les paris que Bournazel lui-même a dû voter pour le Parti Socialiste. Donc comme je l'ai dit, je ne me suis pas désistée pour Madame Dati, mais contre la gauche à Paris, qui est responsable de tout ce qui se passe actuellement dans notre capitale.
6: Dans les heures qui suivent le premier tour, Sarah Knafo, vous déclarez c'est une très belle victoire. Pourquoi ?
8: Je dirais que c'était la première campagne que j'ai menée sur mon nom. 8 semaines de campagne. Quand j'ai démarré cette campagne, j'étais donnée à 4% dans les sondages. Le Rassemblement National était donné à 9%, par exemple. Et puis, 8 semaines plus tard, c'est moi qui suis à 10,5. Le Rassemblement National est à 1,5% des voix. Donc, comme quoi, une campagne peut inverser les sondages. Et comme quoi, pour ce qui arrive dans quelques mois, il faut jamais prendre pour acquis ce que nous donnent les sondages avant la campagne. Je pense qu'on peut y voir une preuve que les porosités sont très fortes entre les trois électorats, LR, Reconquête et RN. Et j'espère que, comme à Paris, ça se fera demain à notre profit.
6: Alors, il y a aussi la forme, Sarah Knafo. Vous avez mené une campagne au code très moderne. La couleur de vos affiches, le jaune, un slogan très positif, une ville heureuse, et puis une omniprésence sur les réseaux sociaux. On a beaucoup comparé votre campagne à celle du maire de New York, Zoran Mamdani, à tort ou à raison?
8: Je dirais qu'on a un seul point commun avec des divergences monumentales sur le fond, c'est qu'on a le même âge. Et que peut-être que tous les deux, on a aussi compris que les codes habituels de la politique ennuyaient les gens, qu'ils étaient parfois synonymes de mensonges, d'entourloupes, de langue de bois. Et que pour ça, il fallait que la forme aille avec le fond. Si on propose une rupture, autant la montrer aussi sur la forme. J'ai le sentiment que notre peuple est passé d'une forme de déni à une forme de fatalisme. Et aujourd'hui, l'objectif pour moi de ce combat politique, c'est de montrer que non, tout n'est pas fichu, que les solutions existent pour tenter qu'on vote pour des gens qui arrivent avec le respect dû aux électeurs à présenter des programmes qui soient concrets, méthodiques, chiffrés, budgétés, solides juridiquement, alors on peut, oui, bel et bien changer les choses dans notre pays.
6: Quelle est la prochaine étape pour Sarah Knafo? Je rappelle que vous avez seulement 33 ans.
8: La prochaine étape, c'est de travailler sur le programme pour la France. C'est ce que je fais tous les jours sur tous les aspects. Et aux côtés d'Éric Zemmour et de la très bonne équipe programme de Reconquête, on reçoit des milliers de contributions sur un site de consultation que nous avons créé. Et pour un futur beaucoup plus proche, je publie mon premier livre qui traitera d'économie en septembre prochain.
6: Est-ce qu'il y a un monde où c'est vous la candidate Reconquête pour la présidentielle de 2027?
8: Moi, je l'ai beaucoup dit, je souhaite qu'Éric Zemmour soit candidat, mais je peux pas déclarer sa candidature à sa place et à votre antenne aujourd'hui.
5: Ils ont fait l'actu avec Sarah Knafo, candidate Reconquête à la mairie de Paris, avec Pierrick Bonneau sur France Info.
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9: Franchement, c'était spécial, mais bon, comme je sais qu'avec l'équipe de France, j'en jouerai encore des matchs en France, et ce n'est qu'un au revoir.
10: Dans son maillot blanc de Levallois, Victor Wembanyama fait le tour du court central de Roland-Garros, transformé en terrain de basket. Avec ses doigts, il fait des cœurs au public. Nous sommes le 15 juin 2023, et pour son dernier match en France, Wemby a le cœur lourd. Il vient de perdre en finale du championnat, mais son histoire avec la NBA a déjà commencé. Des fans en délire à San Antonio, des bières qui volent. Nous sommes un mois plus tôt, le 17 mai 2023, et les Spurs viennent simplement d'obtenir la première place dans la prochaine draft. Ils pourront donc choisir en premier, et tout le monde le sait déjà, ce sera Wembanyama. Victor, lui, est à la maison, en région parisienne, entouré de ses proches, sur le canapé. Il a suivi ça en direct à la télévision, et lui aussi sait déjà où il va atterrir.
11: J'adore le Texas, j'y suis déjà allé. Je suis très heureux, j'ai vraiment hâte de rencontrer les supporters, et j'espère l'équipe que je vais rejoindre en juin.
10: Mais avant de rejoindre le Texas, Wemby doit passer par New York, où il est attendu pour la fameuse draft. Il a à peine posé le pied qu'il est déjà une star. Wemby dans le métro, Wemby avec les enfants, Wemby par-ci, Wemby par-là. Les Yankees, la célèbre équipe de baseball, l'ont même convié à faire le lancer protocolaire de leur match.
12: Promised you the Victor Wembanyama first pitch. He will be the first pick on Thursday night in the NBA draft. All right, guys.
13: J'ai commencé à réaliser que je pouvais être basketteur professionnel à 12 ans et la draft, c'est quelque chose auquel je pense depuis des années et des années. Alors je ne peux pas vraiment décrire ce que je ressens, mais je sais que j'aurai du mal à dormir ce soir.
10: Le lendemain, Wemby troque son maillot de baseball des Yankees pour un costume croisé vert, sa couleur préférée. La grande soirée de la draft a lieu à Brooklyn et sans surprise, le Français est le premier à être appelé sur la scène par Adam Silver, le patron de la NBA.
14: In the 2023 NBA draft, the San Antonio Spurs select Victor Wembanyama.
10: Voilà Wemby qui se lève, prend d'abord sa sœur Eve dans les bras, puis son frère Oscar et ses parents, avant de rejoindre Adam Silver, qui pour l'anecdote, l'annonce originaire de Nanterre, petit clin d'œil à son premier club professionnel.
14: Victor, bienvenue à la NBA.
10: Victor Wembanyama se coiffe de la casquette des Spurs, serre la main du patron de la NBA, le voilà numéro 1. Comme prévu, comme il en avait rêvé, difficile de contenir son émotion.
15: I've dreamed of it so much now.
16: Il explique qu'il a tellement rêvé de ce jour qu'il devait laisser couler ses larmes.
15: I gotta cry, man.
16: Sa sœur prend alors la parole.
14: That's amazing.
16: C'est fou.
14: We are so proud.
16: On est si fiers.
14: We are very happy for you.
16: On est très heureux pour toi.
14: That's so amazing.
10: Victor réalise son rêve de gosse et même s'il s'était préparé à ça pendant des mois, des années, même s'il savait très bien où il allait atterrir, sa joie est immense.
9: Quand on va avoir un bébé, on le sait 9 mois à l'avance. Hein. Quand on a un bébé, on est ému quand même. Là, je suis ému quand même parce que c'est, voilà, c'est mythique, c'est légendaire. La phrase qu'Adam Silver prononce et tout, c'est, voilà, c'est vraiment quelque chose dont j'ai rêvé. Mais je pouvais presque le toucher, quoi.
10: Après une courte nuit, Victor Wembanyama est attendu comme le messie à San Antonio, où il a déjà sa chanson. Et pourtant, personne au Texas ne l'a encore jamais vu en vrai. Pour preuve, les fans le confondent avec son petit frère Oscar à la descente de l'avion.
17: Bienvenue, Wemby, bienvenue.
18: On t'aime.
10: Un accueil de rockstar sur le Riverwalk, cette promenade urbaine au bord de la rivière qui parcourt tout le centre-ville et qui fait le charme de San Antonio, son nouveau chez lui.
9: Depuis que je suis arrivé, j'ai vu que des gens qui étaient reconnaissants que j'arrive dans cette ville. Je me sens à ma place.
10: À peine débarqué, Wemby est partout à San Antonio, sur les écrans, dans les bars, sur les murs et même jusque dans les menus des restaurants, avec des Wemby Burgers au foie gras et à la truffe, entre autres. Bon appétit, bien sûr.

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2: La France affrontera le perdant de la seconde demi-finale qui a lieu ce soir entre l'Angleterre et l'Argentine. Et bonjour Marion Pépin.
3: Bonjour.
2: Sur les réseaux sociaux, beaucoup semblent avoir déjà choisi leur camp.
3: Oui, pour une fois, les réseaux sont presque unanimes. Depuis plusieurs semaines, la résistance s'organise. Des internautes de tous les pays appellent à soutenir l'adversaire de l'Argentine, quel qu'il soit. Alors ce soir, ce sera l'Angleterre.
4: Je suis pas anglais, mais les gars, je suis pour l'Angleterre. Et je vous jure, j'ai jamais vu autant de monde être contre l'Argentine et être anglais. Tout le monde veut voir l'Argentine perdre, les gars.
3: C'est, certains vont même un petit peu plus loin.
5: Bonjour l'Angleterre, message de la France. Si vous battez l'Argentine, on vous pardonne pour Jeanne d'Arc. Voilà, je pense que je parle pour beaucoup de monde, mais personne ne me contredira pour autant.
6: Pas de chance.
3: D'autres se filment en train de danser sur ce remix devenu viral. Avec cette légende, comment le monde entier va célébrer si la merveilleuse Angleterre élimine l'abominable Argentine? Bref, vous l'avez compris, sur les réseaux, c'est vraiment tout sauf l'Argentine.
2: Mais pourquoi tout le monde déteste autant cette équipe?
3: Alors, il y a d'abord un sentiment d'injustice qui revient très souvent dans les commentaires à cause de l'arbitrage. Depuis la Coupe du Monde 2022 au Qatar, beaucoup d'internautes accusent la FIFA de favoriser l'Argentine. Les Argentins seraient les petits chouchous de la fédération de foot. À l'époque, déjà, plusieurs pénaltys accordés à Lionel Messi avaient fait polémique et cette année, même scénario. Après chaque match, des vidéos compilent des fautes argentines qui auraient échappé aux arbitres ou des décisions jugées favorables aux Argentins. D'autres n'hésitent pas à pointer du doigt le comportement de certains joueurs.
7: Non mais regardez le vice de Lionel Messi pendant les coups francs. Regardez, il prend la balle, il l'avance. Là, l'arbitre, il l'a chopé en fly. Il lui dit non, recule le ballon. Je l'avais pas mis ici le ballon, recule-le.
2: Alors, autre raison, Marion, certaines images ont marqué les esprits.
3: Les provocations du gardien Emiliano Martinez, notamment après la finale de 2022, continuent d'être massivement repartagées dès que l'Argentine joue. Et puis, il y a évidemment les polémiques autour de certains supporters et joueurs argentins. Des vidéos montrant des gestes ou des chants racistes et xénophobes sont relayés. Imitations de singes, remarques racistes contre le streamer Aishowspeed, bières jetées sur des fans égyptiens. Tout ça participe à l'image négative de la sélection argentine.
2: Et le résultat de ce soir, en tout cas, risque de faire beaucoup de bruit encore sur les réseaux.
3: Soit l'élimination de l'Argentine sera célébrée un peu partout, soit une bonne partie d'Internet enfilera un maillot rouge dimanche, même si ce sera un peu douloureux pour nous les Français.
2: Seconde demi-finale à suivre ce soir, Angleterre-Argentine. C'est à 21h, merci. Marion Pépin, c'était l'œil de Marion.
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8: Quelquefois, les enfants les plus durs à coucher sont ceux qu'on n'a pas.
9: Il est joli ce paradoxe de l'enfant que l'on ne peut endormir parce qu'on ne l'a jamais eu. La chanteuse Lise Van Dijk sort en 2024 cette chanson écrite avec Patrice Mercier, Un homme. Parce que cette tristesse, ce regret, ce n'est pas seulement une souffrance des femmes. Même si son expression la plus forte ces dernières années est peut-être celle de cette chanteuse à la trajectoire trop discrète et à l'univers magnifiquement mélancolique, Lise Van Dijk. Les hommes, quand ils parlent de ne pas avoir d'enfants, c'est volontiers un choix assumé. On a cela chez Henri Tachant, horrifié par ce qu'il peut advenir à un bébé.

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1: C'est amusant, mais ces chansons datent de 1975, alors que la France se déchire sur la légalisation de l'interruption volontaire de grossesse. Et cette introduction d'une liberté de choix pour les femmes va libérer une curieuse crainte de l'avortement de confort. Exemple de cette parole masculine au début des années 1980 avec Charles Aznavour et avec Renaud.

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1: Mais s'il y a avortement de confort, c'est le confort des hommes. Quelques années plus tard, dans une chanson écrite par Didier Barbelivien pour Mireille Mathieu.
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1: Ici, c'est l'homme qui n'a pas voulu d'enfant. Mais il existe une situation symétrique. Lui, il voulait un enfant, elle n'en voulait pas. Ils se sont séparés et maintenant, elle rencontre l'enfant qui est celui d'une autre, cet enfant-là.

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1: Barbara, 1981, cet enfant-là sur son album intitulé « Seul ». On ne fait pas plus explicite. Chacun sait que la dame en noir a sacrifié à la chanson sa vie amoureuse et l'idée de fonder une famille, un point commun de beaucoup de grandes artistes, comme Dalida, qui est l'héroïne posthume d'une chanson de Charles Aznavour, « De la scène à la scène ».

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1: À 48 ans, en 1975, Juliette Gréco chante un regret et c'est une des rares chansons qu'elle ait écrite elle-même.
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1: Cet enfant que l'on n'a pas eu, il occupe un statut différent dans la mémoire et dans la biographie de chaque femme aujourd'hui. Comparons. En 1971, Béatrice Tekielski, qui ne signe pas encore Mama Béa, puis en 2026, la chanteuse Leïla Martial. Cet enfant.

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1: L'enfant que l'on n'a pas eu a souvent été un deuil éternel. On en parle aujourd'hui comme d'une lumière possible. Et les chansons ne sont pas très nombreuses encore sur ce thème qui concerne pourtant environ 15% des femmes et des hommes en France, dont les deux tiers pour des raisons médicales. Mais là aussi, des chansons viennent porter une nouvelle parole, autant en fraternité qu'en sororité. 2024, Lise Van Deuk, ce qu'on n'a pas.
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1: Il est 3h, le flash, Hugo Marceau. Jérôme Barella mis en examen pour meurtre et viol sur mineur. C'est le parquet d'Agen qui l'indique ce mercredi soir après une journée d'interrogatoire. L'homme de 41 ans est le principal suspect dans l'affaire Liana. La collégienne de 11 ans avait été retrouvée morte le 4 juin dans le Gers. Avant ce meurtre, Jérôme Barella avait fait l'objet de plusieurs plaintes pour violences sexuelles sur mineurs. Plus de 85 000 autres ont été recensées en France par tous les parquets de France. Un inventaire commandé par le ministre de la Justice est dévoilé ce mercredi par Gérald Darmanin. Près d'un million de dossiers doivent être réglés dans les prochaines semaines, selon le garde des Sceaux. À quelques heures d'intervalle, nos confrères d'ici Besançon ont appris du parquet qu'un animateur scout de 28 ans a été mis en examen ce mercredi. Selon le parquet, il a reconnu être l'auteur d'agressions sexuelles sur 3 enfants de 11 et 12 ans lors d'un séjour en juillet dans le Haut-Doubs. L'animateur est placé sous contrôle judiciaire. Cette journée entre dans l'histoire. Réaction ce mercredi soir du président de l'association pour l'aide à mourir dans la dignité. Plutôt, les députés de l'Assemblée nationale ont acté définitivement la création d'un droit à l'aide à mourir. Projet de loi adopté à la majorité. Le texte doit désormais être validé par le Conseil constitutionnel. Les sirènes d'alerte sont déclenchées à Bahreïn. Le Koweït est attaqué par des drones comme chaque nuit depuis le début de semaine. L'Iran répond aux attaques américaines au Moyen-Orient. Plutôt dans la soirée, l'armée des États-Unis indiquait qu'un de ses avions avait tiré sur un pétrolier vide en direction de l'Iran. Washington impose un nouveau blocus des ports iraniens depuis mardi soir. C'est au milieu de ce conflit incessant que Donald Trump remercie cette nuit l'Iran pour la libération d'une citoyenne américaine. Selon le président américain, elle était détenue illégalement par Téhéran depuis décembre 2024. Pas de précision sur son identité, mais un avocat pénaliste spécialiste des droits humains affirme que la personne libérée est sa cliente, Dena Karari, une citoyenne américo-iranienne bloquée en Iran sous de fausses accusations d'espionnage, écrit-il dans un communiqué. Sébastien Lecornu est arrivé ce mercredi soir au Maroc, visite diplomatique à Rabat pour le Premier ministre. Elle doit participer à approfondir le rapprochement entre la France et le royaume dirigé par Mohamed VI. À la clé, la signature d'une quinzaine d'accords économiques, sécuritaires ou encore sur la question migratoire. Le dernier adversaire des Bleus sera l'Angleterre en petite finale de la Coupe du Monde. Des Anglais terrassés par l'Argentine en demi-finale 2-1 ce mercredi soir à Atlanta. Ils auront pourtant mené jusqu'à la 85e minute avant 2 buts en 7 minutes des Argentins. Lionel Messi et les siens disputeront dimanche leur 2e finale consécutive face à l'Espagne. Et puis 2e étape de plaine pour les coureurs du Tour de France d'affilée. Départ ce jeudi du circuit automobile de Nevers-Magny-Cours dans la Nièvre. 180 km au programme jusqu'à Chalon-sur-Saône. Hier, le Norvégien Søren Warenskold a réglé le sprint à l'issue de l'étape la plus rapide de l'histoire de la Grande Boucle.
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3: Les députés sont appelés à se prononcer aujourd'hui sur la loi instaurant une aide à mourir. Vote final est solennel après plus de 2 ans de parcours législatif de ce qui doit être la grande loi sociétale souhaitée par Emmanuel Macron durant ces 2 années. Nous avons beaucoup entendu des hommes, des femmes politiques donner leur avis, également des représentants de religion et des soignants. Aujourd'hui, nous vous proposons d'entendre la voix des premiers concernés, les malades potentiellement éligibles à cette aide à mourir telle que décrite dans la loi, des témoignages recueillis par Solène Lehen.
4: Pour demander l'aide à mourir, le droit de se donner la mort, il faudra, selon la proposition de loi, répondre à des critères stricts. Être atteint d'une maladie grave et incurable qui engage le pronostic vital, la maladie doit être en phase avancée ou terminale, le patient doit souffrir, il doit aussi être lucide afin de pouvoir changer d'avis jusqu'au bout. C'est le cas d'Émilie Pinel-Caron. À 47 ans, elle est atteinte d'un cancer du cerveau incurable.
5: Je ne sais pas, aujourd'hui, je ne peux pas savoir encore, quel choix je ferai. Mais par contre, je veux pouvoir avoir le choix. On parle quand même de fins de vie qui sont parfois violentes, en fait. Moi, j'ai envie de pouvoir terminer ma vie dans la dignité. J'ai déjà réfléchi à ce que je ne voulais pas faire vivre à mes proches ou vivre moi-même. Agoniser pendant des semaines, quand on sait qu'il n'y a plus de solution possible, on y réfléchit forcément.
4: Le droit de pouvoir choisir sa fin de vie, c'est aussi ce que revendique Nicolas Beretti, 40 ans. Atteint de sclérose latérale amyotrophique, qu'on appelle aussi la maladie de Charcot, il ne peut plus bouger, plus parler. Il écrit en fixant des yeux des lettres sur un ordinateur. Je vous propose un extrait du texte qu'il a rédigé.
6: Je suis favorable à cette loi sur l'aide à mourir et je tiens à la vie plus que tout. Mais vivre ne signifie pas accepter tout, à n'importe quel prix. Paradoxalement, cette possibilité m'apaise. Je ne veux pas mourir en m'asphyxiant, je ne veux pas me laisser mourir de faim, je ne veux pas que la maladie décide seule du dernier chapitre de ma vie. Si cette loi entrait en vigueur demain, je ne me sentirais absolument pas poussé à demander une aide à mourir. Au contraire, savoir que je pourrais être entendu me permettrait probablement de continuer plus longtemps, avec davantage de sérénité. Cette loi ne hiérarchise pas les vies, elle reconnaît simplement que chacun doit pouvoir fixer lui-même ses propres limites face à une maladie incurable. C'est ça la dignité.
4: Et puis un dernier témoignage, celui de Mathieu Bonvoisin. Lui a 38 ans et souffre d'une amyotrophie spinale de type 2. Il vit en fauteuil roulant et lui aussi ses muscles cessent progressivement de fonctionner. Il a un avis différent, il est opposé à l'aide à mourir.
7: Le fait de donner d'avoir n'est plus du tout une forme de soin, c'est une forme d'échappatoire qui va petit à petit tendre à remplacer l'accès aux soins. Et c'est, à mon avis, une dérive qui me fait très peur. Voilà, notre société a besoin d'écoute, d'entraide, de solidarité et non d'une échappatoire mortifère.
4: Mathieu Bonvoisin ajoute que selon lui, la loi actuelle suffit, celle qui permet la sédation profonde et continue du patient dans les derniers jours ou derniers instants de sa vie. Et je rappelle que les parlementaires ont voté il y a quelques semaines une loi qui renforce l'offre de soins palliatifs, les soins contre la douleur.
8: Solène Lehen, spécialiste des questions de santé ici à France Info.
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9: Place au vrai ou faux. Bonjour Amal Balogog.
10: Bonjour.
9: Ce matin, vous nous parlez d'images impressionnantes de la Loire asséchée. Images qui ont fait beaucoup réagir sur les réseaux sociaux.
10: Oui, l'eau s'est retirée. À la place, on voit de grands bancs de sable. Des images filmées par un journaliste de l'agence France Presse. Plusieurs médias ont présenté cette sécheresse de la Loire comme la conséquence des fortes chaleurs. Mais des internautes s'en sont offusqués. Ils affirment qu'il s'agit d'un bras secondaire du fleuve qui s'assèche toujours en été. Certains y voient une manipulation.
9: Alors, sécheresse normale ou anormale ?
10: C'est une sécheresse qui est très en avance. Il s'agit en effet d'un bras de la Loire près d'Ancenis dans la Loire Atlantique et le Maine-et-Loire qui est peu profond, qui s'assèche quasiment tous les ans en été. Le fleuve coule dans son autre bras, sauf que cette fois-ci, l'assèchement est arrivé plus tôt que d'habitude, selon le maire d'un village d'à côté, Loire-Auxence. Jean-Paul Huet a confié ses inquiétudes à France 2 avant-hier.
11: On a un bon mois d'avance sur la sécheresse de la Loire. On a constaté quand même depuis vendredi, c'est-à-dire en trois jours, une baisse significative de 5 cm du niveau. Ça donne beaucoup d'inquiétude pour le reste de l'été.
9: Est-ce qu'on peut appuyer ce constat avec des données concrètes, Armel ?
10: Oui, on peut regarder les données hydrométriques collectées dans une station non loin de là, à Montjean-sur-Loire. On y voit que le débit d'eau de la Loire est très bas, 119 mètres cubes par seconde. Moi, ça vous dit peut-être rien dit comme ça. Mais pour se rendre compte, c'est trois fois moins que la moyenne du débit d'eau de ce jour-là, du 13 juillet, depuis 1863. Et c'est dans le seuil d'alerte, pas loin de l'alerte renforcée. Même en 2022, année particulièrement sèche, le débit était plus important. Pourtant, à la même date, c'est un niveau qu'on retrouve habituellement plutôt en août.
9: Et ça correspond finalement, Armel, au constat qu'on fait un peu partout en France.
10: Oui, le ministère de la Transition écologique parle sur son site internet d'une sécheresse particulièrement précoce et intense à l'échelle de tout le territoire. 98 départements sont sous surveillance. C'est un record, signe du réchauffement climatique. Près d'un tiers des stations de mesure enregistrent leur plus bas niveau depuis 20 ans. Un quart des petits cours d'eau sont à sec. Et la faute à l'absence de pluie et à l'été plus chaud et plus sec que la normale.
9: Armel Balogog pour le vrai ou faux.
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3: On sort doucement de la canicule, le troisième épisode de canicule de cet été avec un débat politique qui est monté au cours des dernières semaines. C'est la place de la climatisation. Est-ce ou pas une solution ? Dans l'immédiat, en tout cas, c'est sûr que ça rafraîchit l'air, mais il y a d'autres problématiques environnementales derrière. Le débat n'est pas vraiment du même ordre à ce sujet au Japon. Bonjour Yann Rousseau.
12: Bonjour.
3: Au Japon, les autorités poussent à fond la population à utiliser la climatisation. La mairie de Tokyo vient même d'annoncer un gros coup de pouce financier pour ceux qui veulent installer une climatisation ou qui en utilisent.
13: Oui, la canicule est arrivée assez tard cette année à Tokyo, hein, mais les étés sont ici toujours extrêmement chauds et surtout très humides. À midi aujourd'hui, hein, le thermomètre affichait 35 degrés, mais on était à 43 degrés en ressenti avec un taux d'humidité proche de 60%. Donc les autorités sont mobilisées et elles encouragent les habitants à profiter de leur climatisation à la maison. À Tokyo, tous les logements ont des climatiseurs. À l'échelle du pays, le taux d'équipement dépasse 92%, hein, c'est presque 4 fois plus qu'en France. Alors tout le monde a la clim, mais comme partout, cela coûte cher, hein, les factures d'électricité flambent pendant les vagues de chaleur qui vont de juin à septembre et cela inquiète les ménages dont le pouvoir d'achat a tendance à reculer au Japon année après année. C'est pour cette raison que la mairie de Tokyo vient d'annoncer un coup de pouce financier.
12: Alors comment est-ce qu'il prend forme ce coup de pouce financier ?
13: Eh bien, le gouvernement de la métropole de Tokyo, hein, c'est comme ça qu'on appelle la mairie ici, a annoncé qu'il allait prendre à sa charge une part des factures des habitants pendant les mois chauds de l'été. La mairie n'a pas la main sur les prix de l'électricité qui est utilisée pour faire tourner les clims. Par contre, elle peut intervenir sur la facture d'eau. Et donc, elle va payer elle-même, hein, pendant 4 mois à 8 millions de foyers le prix de l'abonnement de base au réseau d'eau. Dans les médias, la ville explique très bien sa logique. Avec cette économie de quelques dizaines d'euros, eh bien, les ménages, surtout les moins aisés, seront moins regardants sur leur dépenses en électricité et ils n'hésiteront pas à allumer leur climatiseur. Pour Tokyo, c'est une mission de santé publique. Hein. Des logements rafraîchis, c'est moins de malaise à la maison, c'est moins de gens dans les hôpitaux et c'est beaucoup moins de décès.
12: Est-ce qu'il y a, comme en France ou pas, ce débat sur l'impact environnemental des climatiseurs ?
13: Non, absolument aucun débat. La logique au Japon est simple. Hein. On se chauffe quand il fait froid l'hiver. Alors, pourquoi est-ce que l'on ne se rafraîchirait pas quand c'est la canicule l'été ? Et les chercheurs ne voient pas vraiment d'impact, hein, de tous ces climatiseurs sur les températures à l'extérieur. Il y avait eu une grande étude sur le sujet lors de la canicule de 2018 et les relevés ont montré que la climatisation des bâtiments ne faisait monter que de 0,1 degré la température dans les rues des grandes villes.
12: Yann Rousseau, bientôt chez vous tout l'été sur France Info. Merci à vous, Yann.
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14: Il est l'exemple même de la réussite à l'américaine. Le self-made man, parti de rien pour devenir, à seulement 40 ans, vice-président des États-Unis d'Amérique. J.D. Vance aspire désormais à être le successeur de Donald Trump. Mais qui est-il vraiment dans ces destins qui font l'info? Retour sur l'ascension fulgurante d'un gamin de l'Ohio. Épisode 3, le converti. Ce n'est sans doute pas la consécration qu'il espérait, mais en 2025, J.D. Vance fait des débuts remarqués dans South Park, série animée américaine culte, satirique et souvent trash. Le vice-président y est dépeint en nabo, lèche-botte, allant jusqu'à partager le lit du président des États-Unis. Une scène d'amour osée pour souligner à gros traits que J.D. Vance est prêt à tout pour le pouvoir. Oui, parce qu'on ne peut pas dire qu'il a toujours porté Donald Trump dans son cœur.
15: Je n'ai jamais été pro-Trump. Je ne pense pas qu'il se soucie réellement des gens. Il y a indéniablement parmi les soutiens de Donald Trump du racisme ou de la xénophobie. Parce que je ne peux pas le supporter, je le trouve néfaste et je pense qu'il entraîne la classe ouvrière blanche vers une situation très sombre. Je ne voterai absolument pas pour Trump car j'estime qu'il réduit des problèmes très complexes à de simples boucs émissaires. Trump est un très mauvais candidat et franchement, je pense que c'est aussi une très mauvaise personne.
14: Auprès de son entourage, J.D. Vance a même qualifié Donald Trump de potentiel Hitler américain. En 2020, pourtant, revirement impressionnant. Il explique s'être trompé et voit dans le milliardaire new-yorkais le meilleur président de sa vie. Si bien que 2 ans plus tard, J.D. Vance se présente dans l'Ohio pour devenir sénateur. Sous la bannière républicaine, il l'emporte avec un programme anti-immigration.
15: Êtes-vous raciste? Détestez-vous les Mexicains? Les médias nous traitent de racistes parce que nous voulons construire le mur de Trump. Je suis J.D. Vance et j'approuve ce message. Car peu importe comment ils nous qualifient, nous ferons passer l'Amérique avant tout.
14: Une campagne financée à coups de millions de dollars, 15 exactement, par l'influent Peter Thiel. Oligarque libertarien de la Silicon Valley, créateur de PayPal. Il a pris J.D. Vance sous son aile depuis leur rencontre à la faculté de droit de Yale. Il lui offre une carrière dans les nouvelles technologies et met sa fortune au service de son poulain. Dans un podcast, J.D. Vance encense le grand patron et se défend d'être sa marionnette.
15: Je vois plein de choses folles sur Internet à propos de Peter Thiel. C'est un ami de longue date, une des personnes les plus brillantes que je connaisse, mais il ne m'a jamais rien demandé.
14: Les deux hommes partagent les mêmes idées. Peter Thiel regrette, par exemple, le droit de vote octroyé aux femmes. J.D. Vance lui explique que les femmes sans enfants n'ont aucun intérêt pour la société. Une conversion politique radicale qui en cache une autre, puisqu'après une période d'athéisme, J.D. Vance se fait baptiser catholique en 2019. Il recherche une autorité morale forte et milite contre l'avortement, même en cas de viol et d'inceste.
16: À sa racine, le christianisme enseigne à nos responsables publics de se soucier des questions fondamentales. La protection des enfants à naître, l'épanouissement de nos enfants, la santé et le caractère sacré de nos mariages.
14: Ce J.D. Vance-là, ses amis ne le reconnaissent plus. La volte-face est si violente que l'avocate Sophia Nelson, l'une de ses camarades les plus proches, prend la parole sur CNN.
17: C'est vraiment déchirant de le voir devenir si insensible et clivant. J'ai l'impression de voir un caméléon. Il a changé d'avis sur absolument tous les sujets imaginables. Le J.D. Vance, avec qui j'étais amie depuis plus de 10 ans, était compatissant. Et il s'est mis à parler cruellement des gens différents de lui. C'est plus du tout la personne que j'ai connue.
14: Sophia Nelson est transgenre. Alors quand J.D. Vance apporte son soutien public à une loi permettant aux médecins de l'Arkansas de refuser de soigner les patients LGBTQ, Sophia décide de couper les ponts.

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1: C'est ma santé, votre chronique santé de l'été. C'est avec Julien Méniel. Aujourd'hui, Julien, c'est de saison, bien sûr. Vous nous racontez ce qui se passe dans notre cerveau quand on est en vacances.
2: Et oui, les vacances, c'est indispensable pour notre cerveau. Alors, c'est sans doute pas la

0: repères très stricts qu'on a toute l'année. C'est pas rare du tout que ça nous déboussole, au moins dans un premier temps, parce que certaines structures de notre cerveau qui sont sursollicitées en temps normal ne le sont soudainement plus du tout. Comme le cortex préfrontal, par exemple, qui est un petit peu le chef d'orchestre de notre cerveau, qui gère à la fois la réflexion, la prise de décision et qui régule les émotions, mais aussi l'amygdale, qui elle est très impliquée dans les processus de stress chronique et d'anxiété. Quand tout ce petit monde-là se calme d'un coup, bah ça peut faire bizarre.
1: Alors qu'est-ce qu'on peut faire pour éviter de déboussoler notre cerveau ?
0: Avant les congés, il faut éviter l'effet dernière ligne droite, vous savez, le fameux rush. Attendez pas le dernier moment pour tout faire, finir votre boulot, préparer les valises, vous organiser, etc. Étaler tout ça dans le temps pour ne pas surcharger votre cerveau et éviter d'arriver en vacances épuisé mentalement et physiquement, parce que ça, c'est la raison pour laquelle vous êtes souvent malade en vacances. C'est quand même dommage. Ensuite, quand vous y êtes, évidemment, déconnecté du boulot et des réseaux sociaux, tant que vous y êtes, et surtout, pour reposer votre cerveau, bien sûr, autorisez-vous à ne rien faire. C'est vrai qu'on n'est pas habitué, mais c'est pas si mal en vrai. Et puis prévoyez-vous des activités qui vous stimulent intellectuellement, si vous voulez. Mais le secret, c'est une activité à la fois, pas mille choses en même temps comme le reste de l'année. Ça va vraiment reposer votre cerveau. Et puis, évidemment, n'oubliez pas de vous faire plaisir. Ça, c'est peut-être quand même le plus important.
1: Julien Méniel pour C'est ma santé sur France Info.
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3: Bonjour Anne-Sophie Pic.
1: Bonjour Élodie.
3: Vous êtes, je le rappelle, notre invitée toute cette semaine dans le monde d'Élodie sur France Info. On parle souvent de technique lorsque l'on évoque la haute gastronomie. Pourtant, lorsqu'on vous écoute, ce sont rarement les gestes qui viennent en premier. Vous parlez davantage de mémoire, de parfum, de sensations, d'accords presque intuitifs. Votre cuisine raconte des souvenirs autant qu'elle compose des assiettes. Elle invite à ralentir, à ressentir, à se laisser surprendre. Aujourd'hui, nous allons justement parler de cette cuisine sensible qui est devenue votre signature. Vous vous rappelez le premier plat que vous avez réalisé, de votre plus grande fierté, la première ?
4: Je sais pas si c'est ma plus grande fierté, mais c'est mon premier plat. Donc c'était un petit homard artichaut gelé de coin, noix, dans la région de Valence. La Drôme, il y a aussi beaucoup de noix fraîches. L'appellation AOC de Grenoble, notamment, plus exactement, en Isère. Donc ça, c'est le premier balbutiement, on va dire. Mais malgré tout, il y avait eu un retour des clients assez positif. Donc, oula, c'était quand même... Parce que c'est les clients qui décident, hein. Faut jamais oublier.
3: C'est comme ça que vous testez, justement, vos plats, en fonction des retours. C'est-à-dire que même si vous avez une conviction, si on vous la fait tomber, vous vous en tenez compte?
4: Je lâche pas le plat tant que j'estime pas qu'il y a peut-être ce wow effect qui va avoir lieu. Enfin, moi-même, je déguste encore à la fin, parce que c'est un chemin, un plat. Donc, il y a le début, il y a l'association de saveurs. Puis après, il y a la texture, il y a la cuisson. Plein de choses rentrent en ligne de compte. Il y a le visuel. Donc, le plat, c'est un chemin qui prend un certain temps.
3: Ça oblige, justement, d'être derrière les fourneaux, de vouloir créer, de s'intéresser à l'histoire, finalement, des mets, à l'évolution des mets, d'aller rechercher des goûts qui sont perdus.
4: Il faut s'intéresser à tout ce qui nous entoure, bien sûr, au moment présent. Mais il faut aussi, de temps en temps, faire un flashback sur le passé, voir les bases aussi, comment la cuisine française s'est construite, parce qu'on a toujours l'impression qu'on invente des choses et que finalement tout est là, tout a été dit à un moment donné. Moi je regarde beaucoup les livres anciens en ce moment, parce que je suis impressionnée de la modernité des livres, des recettes de cuisine que je peux être amenée à lire. Il y avait aussi une influence entre de gens de culture qui aimaient la cuisine aussi pour la culture, donc qui ont aidé la cuisine française à émerger. Enfin, il y a tout ce mouvement sociétal au 19e siècle, 20e siècle, qui est intéressant aussi à observer. Et je trouve qu'on y trouve beaucoup de choses et on grandit aussi grâce à ce passé.
3: Ça veut dire que le drapeau, le bleu, blanc, rouge, fait partie aussi de ce que vous fabriquez en cuisine, de l'importance que ça peut avoir?
4: Oui, je pense, parce que c'est une culture et un savoir-faire, alors non pas qu'il faut défendre parce qu'il est attaqué. Moi, quand j'ai commencé en cuisine il y a plus de 30 ans, c'était un peu le cas malgré tout. Donc je reste un peu sur cette défensive-là, de me dire, quelque part, je suis investie pour ça aussi. La cuisine française était décriée pour ses sauces qui étaient lourdes, pas digestes. Donc il y avait quand même une bataille à mener sur ce niveau-là. Et du coup, je me suis sentie jeune chef investie dans ce combat, on va dire, sans violence, hein. Un combat tout à fait agréable à mener. Mais j'ai toujours ça en tête, oui.
3: Vous avez vraiment voulu imposer une cuisine qui vous ressemble, parce que vous aviez besoin finalement de vous y retrouver. Vous avez compris en tout cas que la clé pour y arriver allait être le fait que cette cuisine-là devait correspondre à ce que vous étiez, vous, en tant que femme.
4: D'abord, il fallait que j'apprenne la cuisine de mon père, et éventuellement la cuisine de mon grand-père, que je comprenne. C'est c'est tout de suite les sauces qui m'ont attirée. Parce que ces sauces, c'est magique. C'est la fusion de la cuisine, elle est dans les sauces. Le cœur du chef ou de la chef, c'est dans la sauce qui fait le liant du plat. Donc, et la cuisson, les températures de cuisson. Alors là, à cette époque-là, c'est très important pour moi. Il se trouve qu'en même temps, il y a la cuisine sous vide.

0: qui arrive. Alors, moi, c'est pas la cuisine sous vide qui m'intéresse, c'est la température précise des cuissons qui en découlent. Donc, j'ai pratiquement pas fait de sous vide à l'époque parce que ça m'intéressait pas. Mais par contre, il y avait quelque chose qui existait, c'est qu'on sondait à cœur, on comprenait à quel moment les températures de cuisson étaient idéales, ce qui se faisait par instinct avant dans les cuisines. Et là, on mettait une température, un nom sur l'alchimie justement de cette température-là. Et j'ai appris comme ça et j'ai compris d'une façon plus scientifique la température. Ça m'a beaucoup aidé en tant qu'autodidacte à comprendre. Et alors, j'étais extrêmement précise dans les températures. Et je le suis toujours, même s'il y a l'instinct qui dépasse tout ça, il y avait une compréhension supérieure. Donc, je suis arrivée à un moment donné où je faisais feu de tout bois, en fait. Tout ce qui pouvait me faire comprendre la cuisine, je me souviens d'avoir fait des kilomètres pour aller découvrir la cuisine de Michel Brasse, qui était un autodidacte pur, il se vantait de ça. Voilà, j'avais mes modèles, mes rôles modèles aussi qui m'embarquaient. On a besoin de ça dans la vie.
1: Vous avez beaucoup de carnets avec vous?
0: Oui.
1: Tout le temps d'ailleurs, pour chaque restaurant, il y a plein de couleurs différentes. C'est une façon de ne rien oublier, de continuer à rêver tout en figeant des choses pour pas les oublier.
0: Oui. C'est poser son idée sur un papier, c'est passer de l'idée à la main, de concrétiser. Et puis, finalement, ça me rassure d'avoir tous ces carnets. Parce que la peur de la page blanche, elle existe quand même. À un moment donné, on peut se dire, mais comment on continue à se renouveler? Parce que là, je vais tourner en rond. Enfin, moi, c'est ma peur continuelle. C'est propre de l'autodidacte aussi. Et en fait, plus les carnets sont remplis, plus je me dis, voilà, il y a plein d'idées encore à utiliser. Donc, tout va bien.
1: Merci Anne-Sophie Pic. Merci de partager cette semaine avec nous sur France Info. Demain, nous parlerons de la femme que vous êtes devenue, de votre place dans un univers longtemps très masculin et de la manière dont vous avez ouvert la voie aux autres. À demain.
0: Merci Elodie.
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1: Il est 3h30, le flash Hugo Marceau. 69 départements sont maintenus en vigilance orange canicule. Ce jeudi, un quart de nos petits cours d'eau sont désormais à sec. La France connaît une sécheresse exceptionnelle et très préoccupante. Ce sont les mots employés hier par la ministre de la Transition écologique. Et c'est dans ce contexte que revient sur la table le projet de loi d'urgence agricole. Ce jeudi, députés et sénateurs réunis en commission doivent écrire un texte compromis en se basant sur les premiers travaux parlementaires. L'eau comme enjeu central, la loi prévoit en l'état de réduire le nombre de zones humides protégées en France. On peut être extrêmement fier de voir un processus démocratique aboutir. Réaction ce mercredi soir de la présidente du Conseil économique, social et environnemental, Claire Toury, salue l'adoption définitive du projet de loi sur la fin de vie par le Parlement. Un vote solennel des députés acte ce mercredi soir la création d'un droit à l'aide à mourir. Le texte doit désormais être validé par le Conseil constitutionnel. Principal suspect dans l'affaire Liana, Jérôme Barella a été mis en examen ce mercredi soir pour meurtre et viol sur mineur. Confronté à de nouveaux éléments à charge, l'intérimaire de 41 ans a été entendu dans la journée par des magistrats, mais il a fait valoir son droit au silence. Jérôme Barella est détenu à Mont-de-Marsan après la découverte du corps de la jeune fille de 11 ans dans le Gers le 4 juin dernier. Sur le front des incendies, près de 1000 pompiers luttent toujours contre les flammes en forêt de Fontainebleau. Emmanuel Macron se rendra sur place dans la matinée. Les incendies ne sont pas éteints, mais contenus sur 2000 hectares, soit 10% du massif. Ce mercredi soir, un pompier volontaire de 18 ans a été placé en détention provisoire. Il a reconnu, avant de revenir sur ses propos, avoir allumé lundi dernier un feu de brindilles avec un briquet et de l'essence. Le blocus imposé par les États-Unis autour des ports iraniens n'aura pas apaisé la situation. Loin de là, les alliés de Washington au Moyen-Orient sont une nuit de plus visés par l'Iran. Bahreïn et le Koweït recensent cette nuit, comme les précédentes, des attaques aériennes. Plutôt, l'armée américaine a affirmé avoir tiré sur un pétrolier vide du Curaçao qui tentait de rejoindre l'Iran. Quelques heures après la visite en Ukraine de la présidente de la Commission européenne, la Russie s'attaque ces dernières heures à Kiev, la capitale. Un entrepôt et des bâtiments non résidentiels ont été touchés par des missiles balistiques, selon le maire de la ville. Au nord-est du pays, trois quartiers de Kharkiv sont la cible de drones. Face à l'Espagne, ce sera l'Argentine en finale de la Coupe du Monde dimanche à New York. Une Albi céleste renversante ce mercredi soir en demi-finale. Vainqueur 2-1 face à l'Angleterre qui menait pourtant jusqu'à la 85e minute. Lionel Messi et les siens défieront l'Espagne pour le titre. Français et anglais se disputeront la 13e place samedi soir à Miami. France Info, il est 3h32.
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3: France Info Monde, bonjour Boris Loumagne.
4: Bonjour Marie.
3: À la seconde demi-finale Angleterre-Argentine ce soir, un match où l'enjeu dépasse souvent le simple affrontement sportif.
4: Oui, parce que la géopolitique n'est jamais loin quand on parle d'un match entre l'Argentine et l'Angleterre. Et la meilleure preuve, c'est sans doute cette chanson. Ça, c'est un peu l'hymne des supporters argentins cette année, repris en chœur ici dans les vestiaires par les joueurs eux-mêmes. Je veux voir briller la quatrième étoile sur le maillot, entend-on. Je suis argentin du berceau à la tombe pour les Malouines, pour Diego Maradona et pour la dernière de Léo Messi. Voilà résumé un peu les enjeux du match de ce soir. Le sport, bien sûr, mais aussi la politique et l'histoire. Pour les Malouines, dit la chanson, parce qu'en Argentine, personne n'a oublié. Avril 1982, l'armée argentine débarque sur ce petit archipel perdu dans les eaux froides de l'Atlantique, à près de 400 km des côtes sud-américaines. À l'époque, la junte militaire au pouvoir à Buenos Aires revendique la souveraineté de ces îles, mais le Royaume-Uni en est maître depuis le 19e siècle, et face à cette attaque, Londres réplique violemment et écrase l'armée ennemie. Margaret Thatcher, alors au pouvoir, en sort grandi. Pour la dictature argentine, en revanche, cette défaite précipitera sa chute.
3: Et ce conflit, vieux de plus de 40 ans, Boris, continue d'empoisonner les relations entre les deux pays.
4: Oui, parce que malgré les années, l'Argentine considère encore aujourd'hui que les Malouines lui appartiennent. C'est même inscrit dans sa constitution. Et régulièrement, Buenos Aires réclame à Londres la réouverture de négociations. Mais de son côté, le Royaume-Uni estime que le peuple des Malouines a tranché cette question. C'était lors d'un référendum en en 2013. Il a très largement voté pour rester britannique. Enfin, pour Londres, l'archipel sert de base militaire dans la région. Et puis, des gisements de pétrole ont été récemment découverts à quelques kilomètres des côtes. Bref, pas question pour les Anglais d'abandonner les Malouines.
3: Et le souvenir de cette guerre est constamment ravivé à chaque confrontation sportive entre les deux équipes.
4: Oui, et surtout en Argentine, la classe politique en tête, quelques joueurs également. Le match de ce soir sera chargé d'histoire et de souffrance, selon l'attaquant José Manuel López. Pour autant, les deux sélections n'ont pas besoin des Malouines pour alimenter leur rivalité. Sur le plan purement sportif, les matchs sont souvent aussi violents qu'historiques, comme en 66 à Wembley, où un joueur argentin est expulsé du stade par la police après une rencontre brutale, comme en 98 à Saint-Etienne où la star anglaise David Beckham écope d'un carton rouge après avoir été provoqué tout le match par ses adversaires. Et puis comment oublier Mexico 86, 4 ans après la guerre des Malouines, la main de Dieu, celle de Diego Maradona, surtout pour inscrire un but qui était, dira-t-il plus tard, comme une revanche symbolique contre les Anglais.
3: Que ce soit plus apaisé ce soir, Angleterre-Argentine à 21h. Merci Boris Loumani.
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5: Et tout l'été sur France Info, nous partons à la rencontre des personnalités qui ont marqué les derniers mois dans Ils ont fait l'actu. À votre micro aujourd'hui, Pierrick Bonneau, une femme qui a donc marqué les élections municipales à Paris, Sarah Knafo, partenaire dans la vie comme en politique d'Éric Zemmour. Elle était la candidate Reconquête dans la capitale.
6: 15 mars 2026, avec 10,4% des voix, Sarah Knafo arrive en cinquième position du premier tour et se qualifie de justesse pour le second. La candidate Reconquête en position de faiseuse de roi, son maintien dans la course peut empêcher l'élection de la candidate LR, Rachida Dati. Deux jours plus tard, le 17 mars, à quelques heures de la fin du dépôt des listes, Sarah Knafo prend la parole devant le siège de son parti.
7: J'ai pris la décision de retirer ma liste parce que je considère que j'ai une responsabilité aujourd'hui. Les 85 000 voix que je représente peuvent battre la gauche.
6: Un coup politique qui lui permet de se positionner en sauveuse de la droite dans la capitale.
8: Quand j'ai commencé ma campagne, c'était au journal télévisé de TF1. La première phrase que j'ai prononcée, c'est « jamais je ne ferai perdre la droite ». Donc à la fin, j'ai tenu parole. Je pense que c'est tellement rare aujourd'hui en politique qu'on considère qu'on fait un beau coup quand on ne fait que respecter sa parole. Mais j'espère que demain, ça deviendra commun. Et en tout cas, si j'ai pu montrer l'exemple et que par ailleurs, ça a pu montrer que je savais tenir parole, bah tant mieux.
6: Vous expliquez avoir tenté de négocier une alliance avec Rachida Dati en vue du second tour. Elle a refusé. Qu'est-ce qui s'est passé en fait ?
8: J'ai proposé que les 85 000 Parisiens qui ont voté pour une ville heureuse, qui était le programme de ma campagne, soient représentés dans le cadre d'une alliance avec les Républicains. Lorsque j'ai parlé à Rachida Dati, elle me l'a dit que c'était de la faute d'un homme qui s'appelle Édouard Philippe. Elle m'a dit c'est Édouard Philippe qui pose un veto à cette alliance et il dit que si je m'allie avec vous, dans ce cas-là, il ne s'alliera pas avec moi et que je perdrai les électeurs de Pierre-Yves Bournazel. Je dirais que le plus ironique dans cette affaire, c'est que finalement le centre a trahi ce qui était censé être la droite, que les électeurs de Bournazel ne se sont pas du tout déplacés en masse pour voter Rachida Dati. Au contraire, je prends même les paris que Bournazel lui-même a dû voter pour le Parti Socialiste. Donc comme je l'ai dit, je ne me suis pas désistée pour Madame Dati, mais contre la gauche à Paris, qui est responsable de tout ce qui se passe actuellement dans notre capitale.
6: Dans les heures qui suivent le premier tour, Sarah Knafo, vous déclarez que c'est une très belle victoire. Pourquoi ?
8: Je dirais que c'était la première campagne que j'ai menée sur mon nom. 8 semaines de campagne. Quand j'ai démarré cette campagne, j'étais donnée à 4% dans les sondages. Le Rassemblement National était donné à 9%, par exemple. Et puis, 8 semaines plus tard, c'est moi qui suis à 10,5. Le Rassemblement National est à 1,5% des voix. Donc, comme quoi, une campagne peut inverser les sondages. Et comme quoi, pour ce qui arrive dans quelques mois, il faut jamais prendre pour acquis ce que nous donnent les sondages avant la campagne. Je pense qu'on peut y voir une preuve que les porosités sont très fortes entre les trois électorats, LR, Reconquête et RN, et j'espère que comme à Paris, ça se fera demain à notre profit.
6: Alors il y a aussi la forme, Sarah Knafo, vous avez mené une campagne au code très moderne, la couleur de vos affiches, le jaune, un slogan très positif, une ville heureuse, et puis une omniprésence sur les réseaux sociaux. On a beaucoup comparé votre campagne à celle du maire de New York, Zoran Mamdani, à tort ou à raison ?
8: Je dirais qu'on a un seul point commun avec des divergences monumentales sur le fond, c'est qu'on a le même âge et que peut-être que tous les deux, on a aussi compris que les codes habituels de la politique ennuyer les gens, qu'ils étaient parfois synonymes de mensonges, d'entourloupes, de langue de bois, et que pour ça, il fallait que la forme aille avec le fond. Si on propose une rupture, autant la montrer aussi sur la forme. J'ai le sentiment que notre peuple est passé d'une forme de déni à une forme de fatalisme, et aujourd'hui, l'objectif pour moi de ce combat politique, c'est de montrer que non, tout n'est pas fichu, que les solutions existent, pour tenter qu'on vote pour des gens qui arrivent avec le respect dû aux électeurs à présenter des programmes qui soient concrets, méthodiques, chiffrés, budgétés, solides juridiquement, alors on peut, oui, bel et bien changer les choses dans notre pays.
6: Quelle est la prochaine étape pour Sarah Knafo? Je rappelle que vous avez seulement 33 ans.
8: La prochaine étape, c'est de travailler sur le programme pour la France. C'est ce que je fais tous les jours, sur tous les aspects. Et aux côtés d'Éric Zemmour et de la très bonne équipe programme de Reconquête, on reçoit des milliers de contributions sur un site de consultation que nous avons créé. Et pour un futur beaucoup plus proche, je publie mon premier livre qui traitera d'économie en septembre prochain.
6: Est-ce qu'il y a un monde où c'est vous, la candidate Reconquête, pour la présidentielle de 2027?
8: Moi, je l'ai beaucoup dit, je souhaite qu'Éric Zemmour soit candidat, mais je peux pas déclarer sa candidature à sa place et à votre antenne aujourd'hui.
5: Ils ont fait l'actu avec Sarah Knafo, candidate Reconquête à la mairie de Paris, avec Pierrick Bonneau sur France Info.
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9: Ce n'est sans doute pas la consécration qu'il espérait, mais en 2025, Jed Evans fait des débuts remarqués dans South Park, série animée américaine culte, satirique et souvent trash. Le vice-président y est dépeint en nabo, lèche-botte, allant jusqu'à partager le lit du président des États-Unis. Une scène d'amour osée pour souligner à gros traits que Jed Evans est prêt à tout pour le pouvoir. Oui, parce qu'on ne peut pas dire qu'il a toujours porté Donald Trump dans son cœur.
10: Je n'ai jamais été pro-Trump. Je ne pense pas qu'il se soucie réellement des gens. Il y a indéniablement parmi les soutiens de Donald Trump du racisme ou de la xénophobie. Parce que je ne peux pas le supporter, je le trouve néfaste et je pense qu'il entraîne la classe ouvrière blanche vers une situation très sombre. Je ne voterai absolument pas pour Trump car j'estime qu'il réduit des problèmes très complexes à de simples boucs émissaires. Trump est un très mauvais candidat et franchement, je pense que c'est aussi une très mauvaise personne.
9: Auprès de son entourage, Jed Evans a même qualifié Donald Trump de potentiel Hitler américain. En 2020, pourtant, revirement impressionnant. Il explique s'être trompé et voit dans le milliardaire new-yorkais le meilleur président de sa vie. Si bien que 2 ans plus tard, Jed Evans se présente dans l'Ohio pour devenir sénateur. Sous la bannière républicaine, il l'emporte avec un programme anti-immigration.
10: Êtes-vous raciste? Détestez-vous les Mexicains? Les médias nous traitent de racistes parce que nous voulons construire le mur de Trump. Je suis Jed Evans et j'approuve ce message. Car peu importe comment ils nous qualifient, nous ferons passer l'Amérique avant tout.
9: Une campagne financée à coups de millions de dollars, 15 exactement, par l'influent Peter Thiel, oligarque libertarien de la Silicon Valley, créateur de PayPal. Il a pris Jed Evans sous son aile depuis leur rencontre à la faculté de droit de Yale. Il lui offre une carrière dans les nouvelles technologies et met sa fortune au service de son poulain. Dans un podcast, Jed Evans encense le grand patron et se défend d'être sa marionnette.
10: Je vois plein de choses folles sur Internet à propos de Peter Thiel. C'est un ami de longue date, une des personnes les plus brillantes que je connaisse, mais il ne m'a jamais rien demandé.
9: Les deux hommes partagent les mêmes idées. Peter Thiel regrette, par exemple, le droit de vote octroyé aux femmes. Jed Evans lui explique que les femmes sans enfants n'ont aucun intérêt pour la société. Une conversion politique radicale qui en cache une autre, puisqu'après une période d'athéisme, Jed Evans se fait baptiser catholique en 2019. Il recherche une autorité morale forte et milite contre l'avortement, même en cas de viol et d'inceste.
10: À sa racine, le christianisme enseigne à nos responsables publics de se soucier des questions fondamentales. La protection des enfants à naître, l'épanouissement de nos enfants, la santé et le caractère sacré de nos mariages.
9: Ce Jed Evans-là, ses amis ne le reconnaissent plus. La volte-face est si violente que l'avocate Sophia Nelson, l'une de ses camarades les plus proches, prend la parole sur CNN.
11: C'est vraiment déchirant de le voir devenir si insensible et clivant. J'ai l'impression de voir un caméléon. Il a changé d'avis sur absolument tous les sujets imaginables. Le Jedi Vance, avec qui j'étais amie depuis plus de 10 ans, était compatissant. Il s'est mis à parler cruellement des gens différents de lui. C'est plus du tout la personne que j'ai connue.
12: Sophia Nelson est transgenre. Alors quand Jedi Vance apporte son soutien public à une loi permettant aux médecins de l'Arkansas de refuser de soigner les patients LGBTQ, Sophia décide de couper les ponts.

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2: La France affrontera le perdant de la seconde demi-finale qui a lieu ce soir entre l'Angleterre et l'Argentine. Et bonjour Marion Pépin.
3: Bonjour.
2: Sur les réseaux sociaux, beaucoup semblent avoir déjà choisi leur camp.
3: Oui, pour une fois, les réseaux sont presque unanimes. Depuis plusieurs semaines, la résistance s'organise. Des internautes de tous les pays appellent à soutenir l'adversaire de l'Argentine, quel qu'il soit. Alors ce soir, ce sera l'Angleterre.
4: Je suis pas anglais, mais les gars, je suis pour l'Angleterre. Et je vous jure, j'ai jamais vu autant de monde être contre l'Argentine et être anglais. Tout le monde veut voir l'Argentine perdre, les gars.
3: Et certains vont même un petit peu plus loin.
5: Bonjour l'Angleterre, message de la France. Si vous battez l'Argentine, on vous pardonne pour Jeanne d'Arc. Voilà, je pense que je parle pour beaucoup de monde, mais personne ne me contredira pour autant.
6: Pas de chance.
3: D'autres se filment en train de danser sur ce remix devenu viral. Avec cette légende, comment le monde entier va célébrer si la merveilleuse Angleterre élimine l'abominable Argentine? Bref, vous l'avez compris, sur les réseaux, c'est vraiment tout sauf l'Argentine.
2: Mais pourquoi tout le monde déteste autant cette équipe?
3: Alors, il y a d'abord un sentiment d'injustice qui revient très souvent dans les commentaires à cause de l'arbitrage. Depuis la Coupe du Monde 2022 au Qatar, beaucoup d'internautes accusent la FIFA de favoriser l'Argentine. Les Argentins seraient les petits chouchous de la fédération de foot. À l'époque, déjà, plusieurs pénaltys accordés à Lionel Messi avaient fait polémique et cette année, même scénario. Après chaque match, des vidéos compilent des fautes argentines qui auraient échappé aux arbitres ou des décisions jugées favorables aux Argentins. D'autres n'hésitent pas à pointer du doigt le comportement de certains joueurs.
7: Non mais regardez le vice de Lionel Messi pendant les coups francs. Regardez, il prend la balle, il l'avance. Là, l'arbitre, il l'a chopé en fly. Il lui dit non, recule le ballon. Je l'avais pas mis ici le ballon, recule-le.
2: Alors, autre raison, Marion, certaines images ont marqué les esprits.
3: Les provocations du gardien Emiliano Martinez, notamment après la finale de 2022, continuent d'être massivement repartagées dès que l'Argentine joue. Et puis, il y a évidemment les polémiques autour de certains supporters et joueurs argentins. Des vidéos montrant des gestes ou des chants racistes et xénophobes sont relayés. Imitations de singes, remarques racistes contre le streamer Aisho Speed, bière jetée sur des fans égyptiens. Tout ça participe à l'image négative de la sélection argentine.
2: Et le résultat de ce soir, en tout cas, risque de faire beaucoup de bruit encore sur les réseaux.
3: Soit l'élimination de l'Argentine sera célébrée un peu partout, soit une bonne partie d'Internet enfilera un maillot rouge dimanche, même si ce sera un peu douloureux pour nous les Français.
2: Seconde demi-finale à suivre ce soir, Angleterre-Argentine, c'est à 21h. Merci. Marion Pépin, c'était l'œil de Marion.

Il est joli ce paradoxe de l'enfant que l'on ne peut endormir parce qu'on ne l'a jamais eu. La chanteuse Lise Van Dijk sort en 2024 cette chanson écrite avec Patrice Mercier, un homme. Parce que cette tristesse, ce regret, ce n'est pas seulement une souffrance des femmes. Même si son expression la plus forte ces dernières années est peut-être celle de cette chanteuse à la trajectoire trop discrète et à l'univers magnifiquement mélancolique, Lise Van Dijk. Les hommes, quand ils parlent de ne pas avoir d'enfants, c'est volontiers un choix assumé. On a cela chez Henri Tachant, horrifié par ce qu'il peut advenir à un bébé.

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1: C'est amusant, mais ces chansons datent de 1975, alors que la France se déchire sur la légalisation de l'interruption volontaire de grossesse. Et cette introduction d'une liberté de choix pour les femmes va libérer une curieuse crainte de l'avortement de confort. Exemple de cette parole masculine au début des années 1980 avec Charles Aznavour et avec Renaud.

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1: Mais s'il y a avortement de confort, c'est le confort des hommes, quelques années plus tard, dans une chanson écrite par Didier Barbelivien pour Mireille Mathieu.
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1: Ici, c'est l'homme qui n'a pas voulu d'enfant. Mais il existe une situation symétrique. Lui, il voulait un enfant, elle n'en voulait pas. Ils se sont séparés et maintenant, elle rencontre l'enfant qui est celui d'une autre, cet enfant-là.

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1: Barbara, 1981, cet enfant-là sur son album intitulé « Seul ». On ne fait pas plus explicite. Chacun sait que la dame en noir a sacrifié à la chanson sa vie amoureuse et l'idée de fonder une famille, un point commun de beaucoup de grandes artistes, comme Dalida, qui est l'héroïne posthume d'une chanson de Charles Aznavour, « De la scène à la scène ».

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1: À 48 ans, en 1975, Juliette Gréco chante un regret et c'est une des rares chansons qu'elle ait écrite elle-même.
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1: Cet enfant que l'on n'a pas eu, il occupe un statut différent dans la mémoire et dans la biographie de chaque femme aujourd'hui. Comparons. En 1971, Béatrice Tekielski, qui ne signe pas encore Mama Béa, puis en 2026, la chanteuse Leïla Martial. Cet enfant.

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1: L'enfant que l'on n'a pas eu a souvent été un deuil éternel. On en parle aujourd'hui comme d'une lumière possible. Et les chansons ne sont pas très nombreuses encore sur ce thème qui concerne pourtant environ 15% des femmes et des hommes en France, dont les deux tiers pour des raisons médicales. Mais là aussi, des chansons viennent porter une nouvelle parole, autant en fraternité qu'en sororité. 2024, Lise Van Deuk, ce qu'on n'a pas. C'est...

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1: Il est 4h, le flash, Hugo Marceau. Système de défense anti-aérienne activé à Téhéran. Des médias d'État iraniens relèvent des explosions dans le nord et l'ouest du pays. L'Iran une nouvelle fois sous les missiles américains cette nuit. Quelques heures plus tôt, c'est à Bahreïn, pays du Golfe allié des États-Unis, que les sirènes d'alerte ont retenti. Le Koweït est de son côté ciblé par des attaques de drones iraniens. Déroutant dans ce contexte que ce message de Donald Trump, le président des États-Unis, annonce cette nuit la libération d'une citoyenne américaine emprisonnée en Iran depuis décembre 2024. Les États-Unis d'Amérique apprécient ce geste de bonne volonté de l'Iran, écrit-il sur sa plateforme Truth Social. De nouvelles attaques russes en Ukraine, plusieurs missiles sont tombés cette nuit sur la capitale Kiev. Kharkiv, la grande ville du nord-ouest du pays, est également ciblée par des drones. L'attaque intervient quelques heures après la visite à Kiev de la présidente de la Commission européenne, Ursula von der Leyen. Premier déplacement à l'étranger pour Sébastien Lecornu. Le Premier ministre est arrivé hier soir à Rabat, au Maroc. Il y rencontre son homologue pour confirmer le réchauffement diplomatique entamé depuis 2024 entre les deux pays. Au cœur des échanges, notamment l'autonomie du Sahara occidental. Le Premier ministre à l'étranger, le Président en France. Les rôles habituels sont échangés, mais Emmanuel Macron va se rendre dans la matinée à Fontainebleau. Le Président apportera son soutien aux 950 pompiers toujours mobilisés contre les incendies. Les flammes sont contenues sur 200 hectares au sud de Paris. Depuis ce mercredi soir, un pompier volontaire de 18 ans est en détention provisoire. Il est mis en cause pour un départ de feu constaté lundi. L'issue faisait peu de doutes, mais le vote est historique. Ce mercredi soir, les députés ont adopté définitivement la proposition de loi sur la fin de vie. Un droit au suicide assisté est donc créé en France, sous condition et sous réserve d'une validation par le Conseil constitutionnel. C'est un grand texte pour notre République. Salue la présidente de l'Assemblée nationale, Yael Braun-Pivet. Une voiture électrique neuve pour moins de 200 euros par mois. L'État lance aujourd'hui sa nouvelle version du leasing social. Elle doit bénéficier à 50 000 ménages modestes supplémentaires. L'aide est augmentée notamment pour les voitures fabriquées en Europe. Le dernier adversaire des Bleus sera donc l'Angleterre en petite finale de la Coupe du Monde. Des Anglais terrassés par l'Argentine en demi-finale, 2-1 ce mercredi soir à Atlanta. Ils auront pourtant mené jusqu'à la 85e minute avant 2 buts en 7 minutes des Argentins. Lionel Messi et les siens disputeront dimanche à New York leur 2e finale consécutive face à l'Espagne. Et puis 12e étape pour les coureurs du Tour de France. Départ aujourd'hui du circuit automobile de Nevers-Magny-Cours dans la Nièvre. 180 km de plat au programme jusqu'à Chalon-sur-Saône. Hier, le Norvégien Søren Warenskold a réglé le sprint à l'issue de l'étape la plus rapide de l'histoire de la Grande Boucle.
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3: Les députés sont appelés à se prononcer aujourd'hui sur la loi instaurant une aide à mourir. Vote final est solennel après plus de 2 ans de parcours législatif de ce qui doit être la grande loi sociétale souhaitée par Emmanuel Macron durant ces 2 années. Nous avons beaucoup entendu des hommes, des femmes politiques donner leur avis, également des représentants de religion et des soignants. Aujourd'hui, nous vous proposons d'entendre la voix des premiers concernés, les malades potentiellement éligibles à cette aide à mourir telle que décrite dans la loi, des témoignage recueilli par Solène Lehen.
4: Pour demander l'aide à mourir, le droit de se donner la mort, il faudra, selon la proposition de loi, répondre à des critères stricts. Être atteint d'une maladie grave et incurable qui engage le pronostic vital, la maladie doit être en phase avancée ou terminale, le patient doit souffrir, il doit aussi être lucide afin de pouvoir changer d'avis jusqu'au bout. C'est le cas d'Émilie Pinel-Caron. À 47 ans, elle est atteinte d'un cancer du cerveau incurable.
5: Je ne sais pas, aujourd'hui, je ne peux pas savoir encore, quel choix je ferai. Mais par contre, je veux pouvoir avoir le choix. On parle quand même de fins de vie qui sont parfois violentes, en fait. Moi, j'ai envie de pouvoir terminer ma vie dans la dignité. J'ai déjà réfléchi à ce que je ne voulais pas faire vivre à mes proches ou vivre moi-même. Agoniser pendant des semaines, quand on sait qu'il n'y a plus de solution possible, ben oui, on y réfléchit forcément.
4: Le droit de pouvoir choisir sa fin de vie, c'est aussi ce que revendique Nicolas Beretti, 40 ans. Atteint de sclérose latérale amyotrophique, qu'on appelle aussi la maladie de Charcot, il ne peut plus bouger, plus parler. Il écrit en fixant des yeux des lettres sur un ordinateur. Je vous propose un extrait du texte qu'il a rédigé.
6: Je suis favorable à cette loi sur l'aide à mourir et je tiens à la vie plus que tout. Mais vivre ne signifie pas accepter tout à n'importe quel prix. Paradoxalement, cette possibilité m'apaise. Je ne veux pas mourir en m'asphyxiant, je ne veux pas me laisser mourir de faim, je ne veux pas que la maladie décide seule du dernier chapitre de ma vie. Si cette loi entrait en vigueur demain, je ne me sentirais absolument pas poussé à demander une aide à mourir. Au contraire, savoir que je pourrais être entendu me permettrait probablement de continuer plus longtemps, avec davantage de sérénité. Cette loi ne hiérarchise pas les vies, elle reconnaît simplement que chacun doit pouvoir fixer lui-même ses propres limites face à une maladie incurable. C'est ça la dignité.
4: Et puis un dernier témoignage, celui de Mathieu Bonvoisin. Lui a 38 ans et souffre d'une amyotrophie spinale de type 2. Il vit en fauteuil roulant et lui aussi ses muscles cessent progressivement de fonctionner. Il a un avis différent, il est opposé à l'aide à mourir.
7: Le fait de donner d'avoir n'est plus du tout une forme de soin, c'est une forme d'échappatoire qui va petit à petit tendre à remplacer l'accès aux soins. Et c'est, à mon avis, une dérive qui me fait très peur. Voilà, notre société a besoin d'écoute, d'entraide, de solidarité et non d'une échappatoire mortifère.
4: Mathieu Bonvoisin ajoute que selon lui, la loi actuelle suffit, celle qui permet la sédation profonde et continue du patient dans les derniers jours ou derniers instants de sa vie. Et je rappelle que les parlementaires ont voté il y a quelques semaines une loi qui renforce l'offre de soins palliatifs, les soins contre la douleur.
8: Solène Lehen, spécialiste des questions de santé ici à France Info.
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9: Place au vrai ou faux. Bonjour Amal Balogog.
10: Bonjour.
9: Ce matin, vous nous parlez d'images impressionnantes de la Loire asséchée. Images qui ont fait beaucoup réagir sur les réseaux sociaux.
10: Oui, l'eau s'est retirée. À la place, on voit de grands bancs de sable, des images filmées par un journaliste de l'agence France Presse. Plusieurs médias ont présenté cette sécheresse de la Loire comme la conséquence des fortes chaleurs. Mais des internautes s'en sont offusqués. Ils affirment qu'il s'agit d'un bras secondaire du fleuve qui s'assèche toujours en été. Certains y voient une manipulation.
9: Alors, sécheresse normale ou anormale ?
10: C'est une sécheresse qui est très en avance. Il s'agit en effet d'un bras de la Loire près d'Ancenis dans la Loire Atlantique et le Maine-et-Loire qui est peu profond, qui s'assèche quasiment tous les ans en été. Le fleuve coule dans son autre bras, sauf que cette fois-ci, l'assèchement est arrivé plus tôt que d'habitude, selon le maire d'un village d'à côté, Loire-Auxence. Jean-Paul Huet a confié ses inquiétudes à France 2 avant-hier.
11: On a un bon mois d'avance sur la sécheresse de la Loire. On a constaté quand même depuis vendredi, c'est-à-dire en trois jours, une baisse significative de 5 cm du niveau. Ça donne beaucoup d'inquiétude pour le reste de l'été.
9: Est-ce qu'on peut appuyer ce constat avec des données concrètes, Armel ?
10: Oui, on peut regarder les données hydrométriques collectées dans une station non loin de là, à Montjean-sur-Loire. On y voit que le débit d'eau de la Loire est très bas, 119 mètres cubes par seconde. Moi, ça vous dit peut-être rien dit comme ça, mais pour se rendre compte, c'est trois fois moins que la moyenne du débit d'eau de ce jour-là, du 13 juillet, depuis 1863. Et c'est dans le seuil d'alerte, pas loin de l'alerte renforcée. Même en 2022, année particulièrement sèche, le débit était plus important. Pourtant, à la même date, c'est un niveau qu'on retrouve habituellement plutôt en août.
9: Et ça correspond finalement, Armel, au constat qu'on fait un peu partout en France.
10: Oui, le ministère de la Transition écologique parle sur son site internet d'une sécheresse particulièrement précoce et intense à l'échelle de tout le territoire. 98 départements sont sous surveillance. C'est un record, signe du réchauffement climatique. Près d'un tiers des stations de mesure enregistrent leur plus bas niveau depuis 20 ans. Un quart des petits cours d'eau sont à sec. Et la faute à l'absence de pluie et à l'été plus chaud et plus sec que la normale.
9: Armel Balogog pour le vrai ou faux.
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3: On sort doucement de la canicule, le troisième épisode de canicule de cet été avec un débat politique qui est monté au cours des dernières semaines. C'est la place de la climatisation. Est-ce ou pas une solution ? Dans les médias, en tout cas, c'est sûr que ça rafraîchit l'air, mais il y a d'autres problématiques environnementales derrière. Le débat n'est pas vraiment du même ordre à ce sujet au Japon. Bonjour Yann Rousseau.
12: Bonjour.
3: Au Japon, les autorités poussent à fond la population à utiliser la climatisation. La mairie de Tokyo vient même d'annoncer un gros coup de pouce financier pour ceux qui veulent installer une climatisation ou qui en utilisent.
13: Oui, la canicule est arrivée assez tard cette année à Tokyo, mais les étés sont ici toujours extrêmement chauds et surtout très humides. À midi aujourd'hui, le thermomètre affichait 35 degrés, mais on était à 43 degrés en ressenti avec un taux d'humidité proche de 60%. Donc les autorités sont mobilisées et elles encouragent les habitants à profiter de leur climatisation à la maison. À Tokyo, tous les logements ont des climatiseurs. À l'échelle du pays, le taux d'équipement dépasse 92%, c'est presque 4 fois plus qu'en France. Alors tout le monde a la clim, mais comme partout, cela coûte cher. Les factures d'électricité flambent pendant les vagues de chaleur qui vont de juin à septembre et cela inquiète les ménages dont le pouvoir d'achat a tendance à reculer au Japon année après année. C'est pour cette raison que la mairie de Tokyo vient d'annoncer un coup de pouce financier.
12: Alors comment est-ce qu'il prend forme ce coup de pouce financier ?
13: Eh bien le gouvernement de la métropole de Tokyo, c'est comme ça qu'on appelle la mairie ici, a annoncé qu'il allait prendre à sa charge une part des factures des habitants pendant les mois chauds de l'été. La mairie n'a pas la main sur les prix de l'électricité qui est utilisée pour faire tourner les clims. Par contre, elle peut intervenir sur la facture d'eau. Et donc elle va payer elle-même pendant 4 mois à 8 millions de foyers le prix de l'abonnement de base au réseau d'eau. Dans les médias, la ville explique très bien sa logique. Avec cette économie de quelques dizaines d'euros, eh bien les ménages, surtout les moins aisés, seront moins regardants sur leurs dépenses en électricité et ils n'hésiteront pas à allumer leur climatiseur. Pour Tokyo, c'est une mission de santé publique. Des logements rafraîchis, c'est moins de malaise à la maison, c'est moins de gens dans les hôpitaux et c'est beaucoup moins de décès.
12: Est-ce qu'il y a, comme en France ou pas, ce débat sur l'impact environnemental des climatiseurs ?
13: Non, absolument aucun débat. La logique au Japon est simple. On se chauffe quand il fait froid l'hiver. Alors, pourquoi est-ce que l'on ne se rafraîchirait pas quand c'est la canicule l'été ? Et les chercheurs ne voient pas vraiment d'impact de tous ces climatiseurs sur les températures à l'extérieur. Il y avait eu une grande étude sur le sujet lors de la canicule de 2018 et les relevés ont montré que la climatisation des bâtiments ne faisait monter que de 0,1 degré la température dans les rues des grandes villes.
12: Yann Rousseau, bientôt chez vous tout l'été sur France Info. Merci à vous Yann.
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9: Il est l'exemple même de la réussite à l'américaine. Le self-made man, parti de rien pour devenir, à seulement 40 ans, vice-président des États-Unis d'Amérique. J.D. Vance aspire désormais à être le successeur de Donald Trump. Mais qui est-il vraiment dans ces destins qui font l'info? Retour sur l'ascension fulgurante d'un gamin de l'Ohio. Épisode 3, le converti. Ce n'est sans doute pas la consécration qu'il espérait, mais en 2025, J.D. Vance fait des débuts remarqués dans South Park, série animée américaine culte, satirique et souvent trash. Le vice-président y est dépeint en nabo, lèche-botte, allant jusqu'à partager le lit du président des États-Unis. Une scène d'amour osée pour souligner à gros traits que J.D. Vance est prêt à tout pour le pouvoir. Oui, parce qu'on ne peut pas dire qu'il a toujours porté Donald Trump dans son cœur.
14: Je n'ai jamais été pro-Trump. Je ne pense pas qu'il se soucie réellement des gens. Il y a indéniablement parmi les soutiens de Donald Trump du racisme ou de la xénophobie. Parce que je ne peux pas le supporter, je le trouve néfaste et je pense qu'il entraîne la classe ouvrière blanche vers une situation très sombre. Je ne voterai absolument pas pour Trump car j'estime qu'il réduit des problèmes très complexes à de simples boucs émissaires. Trump est un très mauvais candidat et franchement, je pense que c'est aussi une très mauvaise personne.
9: Auprès de son entourage, J.D. Vance a même qualifié Donald Trump de potentiel Hitler américain. En 2020, pourtant, revirement impressionnant. Il explique s'être trompé et voit dans le milliardaire new-yorkais le meilleur président de sa vie. Si bien que 2 ans plus tard, J.D. Vance se présente dans l'Ohio pour devenir sénateur. Sous la bannière républicaine, il l'emporte avec un programme anti-immigration.
14: Êtes-vous raciste? Détestez-vous les Mexicains? Les médias nous traitent de racistes parce que nous voulons construire le mur de Trump. Je suis J.D. Vance et j'approuve ce message. Car peu importe comment ils nous qualifient, nous ferons passer l'Amérique avant tout.
9: Une campagne financée à coups de millions de dollars, 15 exactement, par l'influent Peter Thiel, oligarque libertarien de la Silicon Valley, créateur de PayPal. Il a pris J.D. Vance sous son aile depuis leur rencontre à la faculté de droit de Yale. Il lui offre une carrière dans les nouvelles technologies et met sa fortune au service de son poulain. Dans un podcast, J.D. Vance encense le grand patron et se défend d'être sa marionnette.
14: Je vois plein de choses folles sur Internet à propos de Peter Thiel. C'est un ami de longue date, une des personnes les plus brillantes que je connaisse. Mais il ne m'a jamais rien demandé.
9: Les deux hommes partagent les mêmes idées. Peter Thiel regrette, par exemple, le droit de vote octroyé aux femmes. J.D. Vance lui explique que les femmes sans enfants n'ont aucun intérêt pour la société. Une conversion politique radicale qui en cache une autre, puisqu'après une période d'athéisme, J.D. Vance se fait baptiser catholique en 2019. Il recherche une autorité morale forte et milite contre l'avortement même en cas de viol et d'inceste.
14: À sa racine, le christianisme enseigne à nos responsables publics de se soucier des questions fondamentales. La protection des enfants à naître, l'épanouissement de nos enfants, la santé et le caractère sacré de nos mariages.
9: Ce J.D. Vance-là, ses amis ne le reconnaissent plus. La volte-face est si violente que l'avocate Sophia Nelson, l'une de ses camarades les plus proches, prend la parole sur CNN.
15: C'est vraiment déchirant de le voir devenir si insensible et clivant. J'ai l'impression de voir un caméléon. Il a changé d'avis sur absolument tous les sujets imaginables. Le J.D. Vance, avec qui j'étais amie depuis plus de 10 ans, était compatissant et il s'est mis à parler cruellement des gens différents de lui. C'est plus du tout la personne que j'ai connue.
9: Sophia Nelson est transgenre. Alors quand J.D. Vance apporte son soutien public à une loi permettant aux médecins de l'Arkansas de refuser de soigner les patients LGBTQ, Sophia décide de couper les ponts.

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1: C'est ma santé, votre chronique santé de l'été. C'est avec Julien Méniel. Aujourd'hui, Julien, c'est de saison, bien sûr. Vous nous racontez ce qui se passe dans notre cerveau quand on est en vacances.
2: Eh oui, les vacances, c'est indispensable pour notre cerveau. Alors, c'est sans doute pas la formule idéale, hein. Ce serait plus efficace d'avoir des temps de déconnexion réguliers. Mais bon, faute de mieux. Alors, quand on est en vacances, pour savoir bien se reposer, il faut d'abord comprendre comment notre cerveau fonctionne. Pour une majorité de gens, pendant l'année, au travail, il est sous perfusion de cortisol, d'adrénaline et de tout ce qu'on appelle les hormones du stress, parce qu'il faut gérer les transports, les deadlines, les contretemps, les problèmes interpersonnels, etc. Et puis quand tout ça s'arrête, c'est-à-dire au début des vacances, le taux de toutes ces hormones, il va baisser. Et aussi bizarre que ça puisse paraître, ça s'accompagne souvent d'une phase qui peut ne pas être si agréable que ça, la chute

0: projet, il faut éviter l'effet dernière ligne droite, vous savez, le fameux rush. Attendez pas le dernier moment pour tout faire, finir votre boulot, préparer les valises, vous organiser, etc. Étaler tout ça dans le temps pour ne pas surcharger votre cerveau et éviter d'arriver en vacances épuisé mentalement et physiquement, parce que ça, c'est la raison pour laquelle vous êtes souvent malade en vacances. C'est quand même dommage. Ensuite, quand vous y êtes, évidemment, déconnecté du boulot et des réseaux sociaux, tant que vous y êtes, et surtout, pour reposer votre cerveau, bien sûr, autorisez-vous à ne rien faire. C'est vrai qu'on n'est pas habitué, mais c'est pas si mal en vrai. Et puis, prévoyez-vous des activités qui vous stimulent intellectuellement, si vous voulez. Mais le secret, c'est une activité à la fois, pas mille choses en même temps comme le reste de l'année. Ça va vraiment reposer votre cerveau. Et puis, évidemment, n'oubliez pas de vous faire plaisir. Ça, c'est peut-être quand même le plus important.
1: Julien Méniel pour C'est ma santé sur France Info.
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3: Bonjour Anne-Sophie Pic.
1: Bonjour Élodie.
3: Vous êtes, je le rappelle, notre invitée toute cette semaine dans le monde d'Élodie sur France Info. On parle souvent de technique lorsque l'on évoque la haute gastronomie. Pourtant, lorsqu'on vous écoute, ce sont rarement les gestes qui viennent en premier. Vous parlez davantage de mémoire, de parfum, de sensations, d'accords presque intuitifs. Votre cuisine raconte des souvenirs autant qu'elle compose des assiettes. Elle invite à ralentir, à ressentir, à se laisser surprendre. Aujourd'hui, nous allons justement parler de cette cuisine sensible qui est devenue votre signature. Vous vous rappelez du premier plat que vous avez réalisé, de votre plus grande fierté, la première ?
4: Je ne sais pas si c'est ma plus grande fierté, mais en tout cas, c'est mon premier plat. Donc, c'était un petit homard artichaut gelé de coin, noix, dans la région de Valence, la Drôme. Il y a aussi beaucoup de noix fraîches. L'appellation AOC de Grenoble, notamment, plus exactement, en Isère. Donc, ça, c'est le premier balbutiement, on va dire. Mais malgré tout, il y avait eu un retour des clients assez positif. Donc, oula, c'était quand même. Parce que c'est les clients qui décident. Hein. Faut jamais oublier.
3: C'est comme ça que vous testez justement vos plats, en fonction des retours. C'est-à-dire que même si vous avez une conviction, si on vous la fait tomber, vous en tenez compte?
4: Je lâche pas le plat tant que j'estime pas qu'il y a peut-être ce wow effect qui va avoir lieu. Enfin, moi-même, je déguste encore à la fin parce que c'est un chemin, un plat. Donc il y a le début, il y a l'association de saveurs. Puis après, il y a la texture, il y a la cuisson. Plein de choses rentrent en ligne de compte. Il y a le visuel. Donc le plat, c'est un chemin qui prend un certain temps.
3: Ça oblige justement d'être derrière les fourneaux, de vouloir créer, de s'intéresser à l'histoire finalement des mets, à l'évolution des mets, d'aller rechercher des goûts qui sont perdus.
4: Il faut s'intéresser à tout ce qui nous entoure, bien sûr, au moment présent, mais il faut aussi de temps en temps faire un flashback sur le passé, voir les bases aussi, comment la cuisine française s'est construite, parce qu'on a toujours l'impression qu'on invente des choses et que finalement tout est là, tout a été dit à un moment donné. Moi je regarde beaucoup les livres anciens en ce moment, parce que je suis impressionnée de la modernité des livres, des recettes de cuisine que je peux être amenée à lire. Il y avait aussi une influence entre de gens de culture qui aimaient la cuisine aussi pour la culture, donc qui ont aidé la cuisine française à émerger. Enfin, il y a tout ce mouvement sociétal au 19e siècle, 20e siècle, qui est intéressant aussi à observer. Et je trouve qu'on y trouve beaucoup de choses et on grandit aussi grâce à ce passé.
3: Ça veut dire que le drapeau, le bleu, blanc, rouge, fait partie aussi de ce que vous fabriquez en cuisine, de l'importance que ça peut avoir?
4: Oui, je pense, parce que c'est une culture et un savoir-faire, alors non pas qu'il faut défendre parce qu'il est attaqué. Moi, quand j'ai commencé en cuisine, il y a plus de 30 ans, c'était un peu le cas malgré tout. Donc je reste un peu sur cette défensive-là, de me dire, quelque part, je suis investie pour ça aussi. La cuisine française était décriée pour ses sauces qui étaient lourdes, pas digestes. Donc il y avait quand même une bataille à mener sur ce niveau-là. Et du coup, je me suis sentie jeune chef investie dans ce combat, on va dire, sans violence, hein, un combat tout à fait agréable à mener. Mais j'ai toujours ça en tête, oui.
3: Vous avez vraiment voulu imposer une cuisine qui vous ressemble, parce que vous aviez besoin finalement de vous y retrouver. Vous avez compris en tout cas que la clé pour y arriver allait être le fait que cette cuisine-là devait correspondre à ce que vous étiez, vous, en tant que femme.
4: D'abord, il fallait que j'apprenne la cuisine de mon père, et éventuellement la cuisine de mon grand-père, que je comprenne. C'est tout de suite les sauces qui m'ont attirée. Parce que ces sauces, c'est magique. C'est la fusion de la cuisine, elle est dans les sauces. Le cœur du chef ou de la chef, c'est dans la sauce qui fait le liant du plat. Donc, et la cuisson, les températures de cuisson. Alors là, à cette époque-là, c'est très important pour moi. Il se trouve qu'en même temps, il y a la cuisine sous vide qui arrive. Alors, moi, c'est pas la cuisine sous vide qui m'intéresse, c'est la température précise des cuissons qui en découlent. Donc, j'ai pratiquement pas fait de sous vide à l'époque parce que ça m'intéressait pas. Mais par contre, il y avait quelque chose qui existait, c'est qu'on sondait à cœur, on comprenait à quel moment les températures de cuisson étaient idéales, ce qui se faisait par instinct avant dans les cuisines. Et là, on mettait une température, un nom sur l'alchimie justement de cette température-là. Et j'ai appris comme ça et j'ai compris d'une façon plus scientifique la température. Ça m'a beaucoup aidé en tant qu'autodidacte à comprendre. Et alors, j'étais extrêmement précise dans les températures. Et je le suis toujours, même s'il y a l'instinct qui dépasse tout ça, il y avait une compréhension supérieure. Donc, je suis arrivée

0: un moment donné où je faisais feu de tout bois, en fait. Tout ce qui pouvait me faire comprendre la cuisine. Je me souviens d'avoir fait des kilomètres pour aller découvrir la cuisine de Michel Braz, qui était un autodidacte pur. Il se vantait de ça. Voilà. J'avais mes modèles, mes rôles modèles aussi qui m'embarquaient. On a besoin de ça dans la vie.
1: Vous avez beaucoup de carnets avec vous?
0: Oui.
1: Tout le temps, d'ailleurs. Pour chaque restaurant. Il y a plein de couleurs différentes. C'est une façon de ne rien oublier, de continuer à rêver tout en figeant des choses pour pas les oublier.
0: Oui, c'est poser son idée sur un papier. C'est passer de l'idée à la main, de concrétiser. Et puis, finalement, ça me rassure d'avoir tous ces carnets. Parce que la peur de la page blanche, elle existe quand même. À un moment donné, on peut se dire, mais comment on continue à se renouveler? Parce que là, je vais tourner en rond. Enfin, moi, c'est ma peur continuelle. C'est propre de l'autodidacte aussi. Et en fait, plus les carnets sont remplis, plus je me dis, voilà, il y a plein d'idées encore à utiliser. Donc, tout va bien.
1: Merci Anne-Sophie Pic. Merci de partager cette semaine avec nous sur France Info. Demain, nous parlerons de la femme que vous êtes devenue, de votre place dans un univers longtemps très masculin et de la manière dont vous avez ouvert la voie aux autres. À demain.
0: Merci Elodie.
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0: toujours juste.
1: Il est 4h30, le flash, Hugo Marceau. Jérôme Barella est désormais mis en examen pour meurtre et viol sur mineur. Le parquet d'Agen l'a indiqué hier soir après une nouvelle journée d'interrogatoire. L'homme de 41 ans est le principal suspect dans l'affaire Liana. La collégienne de 11 ans avait été retrouvée morte le 4 juin dans le Gers. Lui est revenu sur ses aveux, mais il est aussi mis en examen. Le pompier volontaire de 18 ans, qui a reconnu avoir allumé lundi l'un des feux en forêt de Fontainebleau, a été placé en détention provisoire. Les flammes ne sont toujours pas éteintes. Ce matin, 950 pompiers restent mobilisés en Seine-et-Marne. Emmanuel Macron se rendra sur place dans la matinée. À politique inchangée, le déficit public va flirter avec les 6% l'an prochain. Les économistes missionnés par le ministère de l'économie ont alerté hier. La France est loin de l'objectif affiché, repasser sous les 3% en 2029. D'après eux, 126 milliards d'euros sont nécessaires d'ici 2032 pour stabiliser le taux de dette public en France. Les étudiants sont en vacances, sauf ceux qui s'inquiètent de ce qu'ils feront à la rentrée. 126 000 jeunes, et pas seulement des récents bacheliers, sont toujours en attente d'une proposition sur Parcoursup. Les sans-facs, comme ils s'appellent, dans l'inquiétude, pour alerter sur leur cas, l'UNEF organise cet après-midi une mobilisation à Paris devant le ministère de l'Enseignement supérieur. L'armée iranienne annonce à l'instant avoir visé des installations militaires américaines en Jordanie. Les échanges de frappes se poursuivent entre États-Unis et Iran. Plutôt, les médias d'État iraniens ont relevé des explosions dans le nord et l'ouest du pays. L'armée américaine a de son côté tiré sur un pétrolier proche des côtes iraniennes pour faire respecter le blocus des ports qu'elle impose depuis 24 heures. Sébastien Lecornu est depuis hier soir au Maroc. Visite diplomatique à Rabat pour le Premier ministre. Elle doit participer à approfondir le rapprochement entre la France et le Royaume dirigé par Mohamed VI. À la clé, la signature d'une quinzaine d'accords économiques, sécuritaires ou encore sur la question migratoire. Le dernier adversaire des Bleus sera donc l'Angleterre en petite finale de la Coupe du Monde samedi. Des Anglais terrassés par l'Argentine en demi-finale. 2-1 hier soir à Atlanta. Les Anglais auront pourtant mené jusqu'à la 85e minute avant 2 buts en 7 minutes des Argentins. Lionel Messi et les siens disputeront dimanche leur 2e finale consécutive face à l'Espagne. Et puis 2e étape de plaine consécutive pour les coureurs du Tour de France. Départ aujourd'hui du circuit automobile de Nevers-Magny-Cours dans la Nièvre, 180 km au programme jusqu'à Chalon-sur-Saône. Hier, le Norvégien Søren Warenskjold a réglé le sprint à l'issue de l'étape la plus rapide de l'histoire de la Grande Boucle.
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3: Sur cette 11e étape entre Vichy et Nevers, la plus rapide de l'histoire, on retrouve Fanny Lechevestrier et Jean-François Bernard avec cette victoire d'un Norvégien dont je vous laisse dire le nom.
4: Vous êtes pas sympa.
3: Pas courageuse.
4: Søren Warenskjold. On va dire ça comme ça. Un Norvégien, effectivement, qui a surpris tout le monde, en tout cas, aujourd'hui, du côté de Nevers. On s'attendait à un sprint. Ça, c'était clair. On l'avait vu venir, le sprint massif, avec une échappée qui avait jamais pris plus d'une minute trente d'avance par rapport au peloton. Et le sprint, il a eu lieu, mais totalement désorganisé, et a surgi Søren Warenskjold en larmes, quasiment. Écoutez la joie de son équipe autour de lui à l'arrivée. Søren Warenskjold qui a réagi ensuite au micro d'Anthony Rimbaud. Il se disait lui-même très surpris de gagner.
5: It means everything. It's my
4: ça représente tout pour moi, cette victoire. C'est ma plus grande victoire. Quand je suis arrivé sur le tour, je savais qu'il y avait 2-3 gars qui seraient plus rapides que moi, mais je me suis dit qu'avec un peu de chance, ça pouvait le faire. Vraiment, je suis heureux. Ça se voit pas sur mon visage parce que je suis le premier surpris finalement par cette victoire. Søren Warenskjold. On l'avait vu placer Jean-François Bernard sur plusieurs sprints précédents, mais on s'attendait pas à ce qu'il prenne de vitesse. Un Jasper Philipsen, par exemple, ou un Olaf Kolk qui était idéalement placé pour l'emporter encore aujourd'hui.
6: L'anticipation, on va dire, de Warenskjold dans le final. Mais quel bon coup! Parce que vu ce sprint qui était pour moi absolument nul, On l'a vu dans le final. J'ai encore jamais vu un peloton.
4: Vous avez employé un autre mot qu'on ne dira pas à l'antenne.
6: J'ai jamais vu à 3 km de l'arrivée un peloton, on va pas dire les mains en haut du guidon, mais presque, quoi, qui tenait toute la route. Personne n'était capable d'emmener. C'était décousu, c'était haché.
4: Personne n'a voulu prendre la responsabilité de mener.
6: Je pense parce que on voit bien qu'il n'y a pas vraiment de train. Alors on pensait à celui de Philipsen depuis déjà quelques jours. Il a été battu à 3 reprises. Là, une nouvelle fois battu et ça va devenir compliqué, mais c'était décousu comme j'ai rarement vu dans un sprint.
4: Ouais, il n'y avait pas les équipes de train, Céline, comme on les voit habituellement, avec les poissons pilotes, ce qu'on appelle les poissons pilotes, et qui emmènent le plus loin possible, jusqu'à la ligne quasiment, celui qui doit sprinter et aller chercher la victoire d'étape. Aujourd'hui, bah, tout le monde était un petit peu disséminé partout. L'autre fait marquant de cette 11e étape, et on va s'y attarder, c'est la moyenne, la vitesse tout simplement aujourd'hui sur ces 161 km. On a frôlé la barre inédite et un peu mythique des 51 km/h de moyenne. Le peloton a couru en 50,9 km/h. C'est énorme. Mathis Lebert, eh bien, le prend visiblement. Bah, c'est presque normal à l'écouter. Il faisait partie des échappés du jour.
7: On a roulé à fond. On a roulé à fond une bonne partie de la journée en fait parce que on n'a pas eu beaucoup d'écart et ouais, on s'est vraiment bien entendu quoi. J'avais quasiment 56-11 toute la journée et ouais, ça a roulé à fond. On a fait quoi, 3h20. C'est une belle journée.
4: C'est une belle journée qui va faire mal aux jambes. Jean-François, on parle souvent d'étapes de transition comme ça quand on a des sprints au lendemain d'une belle étape de montagne au Lioran. Ben non, le peloton ne s'accorde plus aucun répit.
6: C'est-à-dire qu'on a fait tellement de Tours de France où les étapes, je veux dire, qu'on appelait un peu intermédiaires et tout, se déroulaient à 35 de moyenne et où même les coureurs en avaient marre. Là, ils ont réglé le problème. Comme ça, ils roulent à 50 à l'heure, ils sont rentrés plus vite. Non, mais c'est l'évolution de tout, aussi bien l'évolution de toute façon de l'entraînement, les conditions de course aujourd'hui.
4: Il y avait du vent dans le dos.
6: Voilà, on avait le vent dans le dos, on n'était que sur des belles routes, on n'était jamais à l'abri, mais toujours vent favorable. Et puis la course, elle est débridée, le matériel a évolué. Voilà, parce que Mathis Lebert, il était capable aussi de rouler à cette allure-là.
4: Ah oui, il l'a dit, il n'avait pas l'air plus surpris.
6: Donc,
4: que ça.
6: Donc, quand j'entends des déclarations en disant « Ah oui, non mais il y a un problème là, c'est pas possible, ils peuvent pas rouler à cette vitesse-là », bien sûr que si, ils peuvent rouler à cette vitesse-là. Et puis tout le monde, aussi bien les Français que les étrangers, hein, ça va remettre quelques-uns à leur place.
4: 50,9 km/h de moyenne, donc record battu. Le précédent datait de l'an dernier, hein. C'est pas une surprise, il était aux alentours un petit peu plus que 50 km/h. C'était lors d'une échappée de Mathieu Van Der Poel qui nous avait gratifié d'une échappée assez énorme du côté de Châteauroux. Demain, on va revenir à un sprint, encore a priori. On va regarder tout cela, mais en tout cas, l'étape sera favorable aux sprinteurs. On prend la direction de Chalon-sur-Saône et on va peut-être battre un record de vitesse puisqu'on part d'un circuit de Formule 1, d'un ancien circuit de Formule 1, Nevers-Manicourt.
6: Ça va être difficile en bicyclette de battre quand même le tour du circuit, hein, je pense. Hein. Demain, oui, c'est une étape aussi dédiée aux sprinteurs. Il faudra quand même se méfier parce que on sera plus à l'abri, on sera plus sur des routes des fois un peu plus petites. C'est peut-être un peu plus, quand même beaucoup plus vallonné, mais maintenant, c'est très rare qu'on ne trouve pas un sprinter aussi à l'arrivée à Chalon. On l'a vu sur Paris-Nice, où ça avait déjà été un sprinter. Voilà, c'est une étape normalement encore dédiée aux coureurs rapides du peloton.
4: Pas de changement au classement général. On a toujours Tadej Pogacar largement en tête après sa 3e victoire d'étape hier au Lioran. Tadej Pogacar qui nous a rappelé quand même ce soir que finalement tout n'était pas joué, tout pour une 5e victoire. Il a failli tomber, je vous donne son expression, Céline et Jean-François, je me suis fait dessus, il y avait un bidon sur la route, j'ai vraiment failli perdre le guidon et on était à 55 km/h. Si j'étais tombé, le tour était fini pour moi.
6: Eh oui, mais ça, c'est les aléas de ce sport. Il est vrai qu'il domine le Tour de France assez facilement, si bien lui individuellement que par son équipe. Mais maintenant, on n'est jamais à l'abri d'un problème sur le tour.
4: Tadej Pogacar qui a écopé, qui a reçu quelques sifflets hier dans l'étape du Lioran. Il s'est comparé à Novak Djokovic. Il a dit Novak Djokovic au tennis a lui aussi été régulièrement sifflé parce qu'il gagnait beaucoup. C'est normal. Ça vous surprend quand même ces sifflets parce que voilà, les gens en ont peut-être marre qu'il soit toujours tout seul en tête.
6: Ah bon, les gens en ont marre qu'il soit toujours en tête, qu'il gagne des courses et tout. Je pense que il fait un métier où il est payé pour gagner des compétitions, des courses, que ça soit le général de course ou que ça soit des étapes. Son équipe, elle est aussi les coureurs qu'il a dans son équipe sont payés pour ça. Il gagne. Écoutez, nous, une époque, donc ça remonte à très loin à mon époque. Hein, on avait placé 5 coureurs dans les 12 premiers du classement général à Paris. C'est exactement pareil. Donc en fait,
4: vous aviez pas essuyé des sifflets.
6: Bien sûr que si. Il y a toujours les adversaires. À cette époque-là, il y avait deux ou trois équipes qui dominaient et tout. C'est vrai que tout le monde n'était pas content. Mais écoutez, c'est comme ça. Je crois qu'on a gagné 6 ou 7 étapes en plus l'équipe. Donc on en a au même point là. Donc il faut s'habituer, mais de toute façon on est déjà habitué avec Pogacar.
4: En tout cas, son dauphin Jonas Vingegaard est très fair-play, c'est pas vraiment étonnant de sa part. Il a pris ce matin au départ la défense de Tadej Pogacar en disant les sifflets et les gens qui sifflent Pogacar, qui restent à la maison, on n'en a pas besoin sur le bord des routes.
6: Mais il avait raison. Tu penses.
4: Un mot de Julien Alaphilippe qu'on a vu à l'attaque plusieurs fois essayer dès le kilomètre zéro de partir. Finalement, il a réussi à être dans la bonne échappée, celle qui allait le plus loin, mais il a craqué dans la seule difficulté du jour. Julien Alaphilippe qui pointe à plus de 2 heures au classement général.
6: Oui, ce matin, il disait même hier, ma meilleure place est 78e d'une étape sur ce Tour de France. Aujourd'hui, on l'a vu au moins dans l'échappée à un long moment. Mais il a craqué assez facilement dans la seule difficulté de la journée, la côte de Billy, Chevannes. Ensuite, est-ce que dans sa tête, ça lui a fait du bien? C'est possible, on n'est pas à sa place. En tout cas, il essaye.
4: Et il continue, Julien Alaphilippe. On le reverra aux avant-postes demain. Donc, 12e étape, Céline, avec peut-être un sprint. Une étape, en tout cas, de 179 km de Nevers-Manicourt à Chalon-sur-Saône.
3: À demain, Fanny Lechevestrier, Jean-François Bernard. On vivra, comme chaque jour, l'arrivée donc de cette 12e étape en direct avec vous et le débrief avec toutes nos équipes mobilisées sur ce tour pour France Info.
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3: 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Bonjour Boris Loumagne.
8: Bonjour Marie.
3: À la seconde demi-finale Angleterre-Argentine ce soir, un match où l'enjeu dépasse souvent le simple affrontement sportif.
8: Oui, parce que la géopolitique n'est jamais loin quand on parle d'un match entre l'Argentine et l'Angleterre. Et la meilleure preuve, c'est sans doute cette chanson. Ça, c'est un peu l'hymne des supporters argentins cette année, repris en chœur ici dans les vestiaires par les joueurs eux-mêmes. Je veux voir briller la 4e étoile sur le maillot, entend-on. Je suis argentin du berceau à la tombe pour les Malouines, pour Diego Maradona et pour la dernière de Léo Messi. Voilà, résumé un peu les enjeux du match de ce soir. Le sport, bien sûr, mais aussi la politique et l'histoire. Pour les Malouines, dit la chanson, parce qu'en Argentine, personne n'a oublié. Avril 1982, l'armée argentine débarque sur ce petit archipel perdu dans les eaux froides de l'Atlantique, à près de 400 km des côtes sud-américaines. À l'époque, la junte militaire au pouvoir à Buenos Aires revendique la souveraineté de ces îles, mais le Royaume-Uni en est maître depuis le 19e siècle, et face à cette attaque, Londres réplique violemment et écrase l'armée ennemie. Margaret Thatcher, alors au pouvoir, en sort grandi. Pour la dictature argentine, en revanche, cette défaite précipitera sa chute.
3: Et ce conflit, vieux de plus de 40 ans, Boris, continue d'empoisonner les relations entre les deux pays.
8: Oui, parce que malgré les années, l'Argentine considère encore aujourd'hui que les Malouines lui appartiennent. C'est même inscrit dans sa constitution. Et régulièrement, Buenos Aires réclame à Londres la réouverture de négociations. Mais de son côté, le Royaume-Uni estime que le peuple des Malouines a tranché cette question. C'était lors d'un référendum en 2013, il a très largement voté pour rester britannique. Enfin, pour Londres, l'archipel sert de base militaire dans la région. Et puis, des gisements de pétrole ont été récemment découverts à quelques kilomètres des côtes. Bref, pas question pour les Anglais d'abandonner les Malouines.
9: Et le souvenir de cette guerre est constamment ravivé à chaque confrontation sportive entre les deux équipes.
8: Oui, et surtout en Argentine, la classe politique en tête, quelques joueurs également. Le match de ce soir sera chargé d'histoire et de souffrance, selon l'attaquant José Manuel López. Pour autant, les deux sélections n'ont pas besoin des Malouines pour alimenter leur rivalité. Sur le plan purement sportif, les matchs sont souvent aussi violents qu'historiques, comme en 66 à Wembley, où un joueur argentin est expulsé du stade par la police après une rencontre brutale, comme en 98 à Saint-Etienne où la star anglaise David Beckham écope d'un carton rouge après avoir été provoqué tout le match par ses adversaires. Et puis comment oublier Mexico 86, 4 ans après la guerre des Malouines, la main de Dieu, celle de Diego Maradona, surtout pour inscrire un but qui était, dira-t-il plus tard, comme une revanche symbolique contre les Anglais.
9: Soit plus apaisé ce soir, Angleterre-Argentine à 21h. Merci Boris Loumani.
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10: Et tout l'été sur France Info, nous partons à la rencontre des personnalités qui ont marqué les derniers mois dans Ils ont fait l'actu. À votre micro aujourd'hui, Pierrick Bonneau, une femme qui a donc marqué les élections municipales à Paris, Sarah Knafo, partenaire dans la vie comme en politique d'Éric Zemmour. Elle était la candidate Reconquête dans la capitale.
11: 15 mars 2026, avec 10,4% des voix, Sarah Knafo arrive en cinquième position du premier tour et se qualifie de justesse. Pour le second, la candidate Reconquête en position de faiseuse de roi, son maintien dans la course peut empêcher l'élection de la candidate LR, Rachida Dati. Deux jours plus tard, le 17 mars, à quelques heures de la fin du dépôt des listes, Sarah Knafo prend la parole devant le siège de son parti.
12: J'ai pris la décision de retirer ma liste parce que je considère que j'ai une responsabilité aujourd'hui. Les 85 000 voix que je représente peuvent battre la gauche.
11: Un coup politique qui lui permet de se positionner en sauveuse de la droite dans la capitale.
13: Quand j'ai commencé ma campagne, c'était au journal télévisé de TF1. La première phrase que j'ai prononcée, c'est « jamais je ne ferai perdre la droite ». Donc à la fin, j'ai tenu parole. Je pense que c'est tellement rare aujourd'hui en politique qu'on considère qu'on fait un beau coup quand on ne fait que respecter sa parole. Mais j'espère que demain, ça deviendra commun. Et en tout cas, si j'ai pu montrer l'exemple et que par ailleurs, ça a pu montrer que je savais tenir parole, bah tant mieux.
11: Vous expliquez avoir tenté de négocier une alliance avec Rachida Dati en vue du second tour. Elle a refusé. Qu'est-ce qui s'est passé en fait ?
13: J'ai proposé que les 85 000 Parisiens qui ont voté pour une ville heureuse, qui était le programme de ma campagne, soient représentés dans le cadre d'une alliance avec les Républicains. Lorsque j'ai parlé à Rachida Dati, elle me l'a dit que c'était de la faute d'un homme qui s'appelle Édouard Philippe. Elle m'a dit c'est Édouard Philippe qui pose un veto à cette alliance et il dit que si je m'allie avec vous, dans ce cas-là, il ne s'alliera pas avec moi et que je perdrai les électeurs de Pierre-Yves Bournazel. Je dirais que le plus ironique dans cette affaire, c'est que finalement le centre a trahi ce qui était censé être la droite, que les électeurs de Bournazel ne se sont pas du tout déplacés en masse pour voter Rachida Dati. Au contraire, je prends même les paris que Bournazel lui-même a dû voter pour le Parti Socialiste. Donc comme je l'ai dit, je ne me suis pas désistée pour Madame Dati, mais contre la gauche à Paris, qui est responsable de tout ce qui se passe actuellement dans notre capitale.
11: Dans les heures qui suivent le premier tour, Sarah Knafo, vous déclarez « c'est une très belle victoire ». Pourquoi ?
13: Je dirais que c'était la première campagne que j'ai menée sur mon nom. 8 semaines de campagne. Quand j'ai démarré cette campagne, j'étais donnée à 4% dans les sondages. Le Rassemblement National était donné à 9%, par exemple. Et puis, 8 semaines plus tard, c'est moi qui suis à 10,5. Le Rassemblement National est à 1,5% des voix. Donc, comme quoi, une campagne peut inverser les sondages. Et comme quoi, pour ce qui arrive dans quelques mois, il faut jamais prendre pour acquis ce que nous donnent les sondages avant la campagne. Je pense qu'on peut y voir une preuve que les porosités sont très fortes entre les trois électorats, LR, Reconquête et RN, et j'espère que comme à Paris, ça se fera demain à notre profit.
11: Alors il y a aussi la forme, Sarah Knafo, vous avez mené une campagne au code très moderne, la couleur de vos affiches, le jaune, un slogan très positif, une ville heureuse, et puis une omniprésence sur les réseaux sociaux. On a beaucoup comparé votre campagne à celle du maire de New York, Zoran Mamdani, à tort ou à raison ?
13: Je dirais qu'on a un seul point commun avec des divergences monumentales sur le fond, c'est qu'on a le même âge et que peut-être que tous les deux, on a aussi compris que les codes habituels de la politique ennuyaient les gens, qu'ils étaient parfois synonymes de mensonges, d'entourloupes, de langue de bois et que pour ça, il fallait que la forme aille avec le fond. Si on propose une rupture, autant la montrer aussi sur la forme. J'ai le sentiment que notre peuple est passé d'une forme de déni à une forme de fatalisme. Et aujourd'hui, l'objectif pour moi de ce combat politique, c'est de montrer que non, tout n'est pas fichu, que les solutions existent. Pour tenter qu'on vote pour des gens qui arrivent avec le respect dû aux électeurs à présenter des programmes qui soient concrets, méthodiques, chiffrés, budgétés, solides juridiquement, alors on peut, oui, bel et bien changer les choses dans notre pays.
11: Quelle est la prochaine étape pour Sarah Knafo? Je rappelle que vous avez seulement 33 ans.
13: La prochaine étape, c'est de travailler sur le programme pour la France. C'est ce que je fais tous les jours, sur tous les aspects. Et aux côtés d'Éric Zemmour et de la très bonne équipe programme de Reconquête, on reçoit des milliers de contributions sur un site de consultation que nous avons créé. Et pour un futur beaucoup plus proche, je publie mon premier livre qui traitera d'économie en septembre prochain.
11: Est-ce qu'il y a un monde où c'est vous, la candidate Reconquête, pour la présidentielle de 2027?
13: Moi, je l'ai beaucoup dit, je souhaite qu'Éric Zemmour soit candidat, mais je peux pas déclarer sa candidature à sa place et à votre antenne aujourd'hui.
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Il est joli ce paradoxe de l'enfant que l'on ne peut endormir parce qu'on ne l'a jamais eu. La chanteuse Lise Van Dijk sort en 2024 cette chanson écrite avec Patrice Mercier, un homme. Parce que cette tristesse, ce regret, ce n'est pas seulement une souffrance des femmes. Même si son expression la plus forte ces dernières années est peut-être celle de cette chanteuse à la trajectoire trop discrète et à l'univers magnifiquement mélancolique, Lise Van Dijk. Les hommes, quand ils parlent de ne pas avoir d'enfants, c'est volontiers un choix assumé. On a cela chez Henri Tachant, horrifié par ce qu'il peut advenir à un bébé.

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1: C'est amusant, mais ces chansons datent de 1975, alors que la France se déchire sur la légalisation de l'interruption volontaire de grossesse. Et cette introduction d'une liberté de choix pour les femmes va libérer une curieuse crainte de l'avortement de confort. Exemple de cette parole masculine au début des années 1980 avec Charles Aznavour et avec Renaud.

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1: Mais s'il y a avortement de confort, c'est le confort des hommes. Quelques années plus tard, dans une chanson écrite par Didier Barbelivien pour Mireille Mathieu.
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1: Ici, c'est l'homme qui n'a pas voulu d'enfant. Mais il existe une situation symétrique. Lui, il voulait un enfant, elle n'en voulait pas. Ils se sont séparés et maintenant, elle rencontre l'enfant qui est celui d'une autre, cet enfant-là.

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1: Barbara, 1987, enfant-là, sur son album intitulé « Seul ». On ne fait pas plus explicite. Chacun sait que la dame en noir a sacrifié à la chanson sa vie amoureuse et l'idée de fonder une famille, un point commun de beaucoup de grandes artistes, comme Dalida, qui est l'héroïne posthume d'une chanson de Charles Aznavour, « De la scène à la scène ». Mais elle a...

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1: À 48 ans, en 1975, Juliette Gréco chante un regret et c'est une des rares chansons qu'elle ait écrite elle-même.
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1: Cet enfant que l'on n'a pas eu, il occupe un statut différent dans la mémoire et dans la biographie de chaque femme aujourd'hui. Comparons. En 1971, Béatrice Tekielski, qui ne signe pas encore Mama Béa, puis en 2026, la chanteuse Leïla Martial.
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L'enfant que l'on n'a pas eu a souvent été un deuil éternel. On en parle aujourd'hui comme d'une lumière possible. Et les chansons ne sont pas très nombreuses encore sur ce thème qui concerne pourtant environ 15% des femmes et des hommes en France, dont les deux tiers pour des raisons médicales. Mais là aussi, des chansons viennent porter une nouvelle parole, autant en fraternité qu'en sororité. 2024, Lise Van Deuk, ce qu'on n'a pas. C'est...

0: 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Il est 5h.
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0: L'affiche est désormais complète pour affronter l'Espagne en finale de la Coupe du Monde. Ce sera l'Argentine. Les tenants du titre se sont imposés face à l'Angleterre hier 2-1. Les Anglais ont mené jusqu'à la toute fin Nicolas Taillard avant d'être doublé.
2: C'est l'histoire d'une équipe qui ne veut pas mourir, qui refuse obstinément d'abandonner sa couronne et qui ne veut pas voir son génie Léo Messi tirer sa révérence sans un nouveau sacre. Cette équipe d'Argentine a quelque chose d'immortel, d'invincible, comme contre le Cap-Vert, l'Égypte ou la Suisse lors des derniers matchs. Elle était menée, malmenée par de solides Anglais. Mais la magie a encore opéré. Un but d'Enzo Fernandez pour égaliser à la 86e. Une tête de Lautaro Martinez pour arracher la victoire dans le temps additionnel. Même le sélectionneur Lionel Scaloni avait du mal à réaliser.
3: Je n'ai pas les mots. Quelle victoire pour notre pays, pour notre peuple. Je disais l'autre jour que ce groupe n'arrête pas de me surprendre. Mais là, c'est impressionnant. Nous sommes uniques.
2: Avec cette nouvelle victoire de caractère, l'Argentine écrit son histoire dans un mondial où elle n'a jamais vraiment brillé, mais dans lequel son acharnement force le respect. Les Argentins croient en leur destin, celui d'une équipe qui va tenter d'offrir la plus belle des sorties à Léo Messi et d'égaler le Brésil de Pelé en devenant la première équipe à conserver son titre depuis 1962.
0: La finale Argentine-Espagne, ce sera donc dimanche à New York. L'Angleterre, qui a perdu hier, retrouvera elle les Bleus. Samedi soir, ce sera la petite finale pour la troisième place de ce mondial et ce sera cette fois à Miami. C'est un grand jour pour les Françaises et les Français, se félicite Olivier Falorni, l'auteur de la loi sur l'aide à mourir. Hier, le Parlement l'a définitivement adopté. Ce texte doit permettre, sauf retournement du Conseil constitutionnel, à des malades à demander à mourir pour mettre fin à leur souffrance d'ici la fin de l'année, sous condition. L'Église de France, de son côté, dénonce une rupture grave dans l'histoire de notre pays. Dans l'affaire Liana, Jérôme Barella était interrogé hier par les juges et il est resté silencieux. Déjà mis en examen pour l'enlèvement et la séquestration de la collégienne du Gers, il est désormais mis en examen pour son viol et son meurtre. S'ajoute aussi une mise en examen pour viol et agression sexuelle sur la jeune Rosa, 10 ans, dont la mère avait porté plainte avant l'affaire Liana, sans que Jérôme Barella ne soit jamais entendu, ce qui avait déclenché de nombreuses critiques contre les enquêteurs et contre la justice. Justement, le ministre de la Justice avait donné jusqu'à hier à tous les parquets de France pour repasser en revue toutes les plaintes de violences sexuelles contre des mineurs. Gérald Darmanin annonce que 675 personnes ont depuis été incarcérées. Le pompier soupçonné d'avoir déclenché un feu en forêt de Fontainebleau a été placé en détention. Il avait avoué en garde à vue avant de finalement revenir sur ses aveux hier. Sur place, le combat continue contre les flammes. Près de 1000 pompiers restent mobilisés. Emmanuel Macron est attendu dans la forêt de Fontainebleau dans la matinée. Il n'y a plus de vigilance orange aux orages ce matin. Le calme revient après de violentes intempéries par endroits hier. En Ardèche, par exemple, de la grêle a fait des dégâts dans le bassin d'Aubenas où vit le député d'hiver droite Fabrice Brun.
4: On vient de prendre pendant une demi-heure une orage de grêle. On a pris des boules de pétanque sur la tête. C'est l'apocalypse. Toutes les voitures qui sont dehors ont les pare-brise brisées. Il y a des dégâts sur la carrosserie, des dégâts sur les habitations, sur les bâtiments. Toutes les toitures, j'ai pu passer quelques coups de fil du secteur, sont percées, ont été perforées par ces grêlons gros comme des boules de pétanque. Il y a de l'eau dans les maisons, y compris chez moi. C'est vraiment, moi j'ai 58 ans, j'ai jamais vu ça.
0: Dans la Sarthe, cette fois, ce sont 17 000 foyers qui ont été privés de courant après les orages. Ajoutons également des inondations en Mayenne. Sur le Tour de France, hier, jamais le peloton n'avait été aussi rapide. Quasiment 51 km/h de moyenne de vitesse pour la 11e étape. Est-ce un signe du destin? Tadej Pogacar, le maillot jaune et les autres coureurs vont s'élancer aujourd'hui du circuit automobile de Nevers-Magny-Cours qui accueillait il y a encore quelques années le Grand Prix de Formule 1, une étape qui s'achèvera à Chalon-sur-Saône, ville où la fréquence de France Info va changer à partir de mercredi prochain. 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Il est 5h05.
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7: Les députés sont appelés à se prononcer aujourd'hui sur la loi instaurant une aide à mourir. Vote final est solennel après plus de 2 ans de parcours législatif de ce qui doit être la grande loi sociétale souhaitée par Emmanuel Macron durant ces 2 années. Nous avons beaucoup entendu des hommes, des femmes politiques donner leur avis, également des représentants de religion et des soignants. Aujourd'hui, nous vous proposons d'entendre la voix des premiers concernés, les malades potentiellement éligibles à cette aide à mourir telle que décrite dans la loi, des témoignages recueilli par Solène Lehen.
8: Pour demander l'aide à mourir, le droit de se donner la mort, il faudra, selon la proposition de loi, répondre à des critères stricts. Être atteint d'une maladie grave et incurable qui engage le pronostic vital, la maladie doit être en phase avancée ou terminale, le patient doit souffrir, il doit aussi être lucide afin de pouvoir changer d'avis jusqu'au bout. C'est le cas d'Émilie Pinel-Caron. À 47 ans, elle est atteinte d'un cancer du cerveau incurable.
9: Je ne sais pas aujourd'hui, je ne peux pas savoir encore, quel choix je ferai. Mais par contre, je veux pouvoir avoir le choix. On parle quand même de fins de vie qui sont parfois violentes, en fait. Moi, j'ai envie de pouvoir terminer ma vie dans la dignité. J'ai déjà réfléchi à ce que je ne voulais pas faire vivre à mes proches ou vivre moi-même. Agoniser pendant des semaines, quand on sait qu'il n'y a plus de solution possible, on y réfléchit forcément.
8: Le droit de pouvoir choisir sa fin de vie, c'est aussi ce que revendique Nicolas Beretti, 40 ans. Atteint de sclérose latérale amyotrophique, qu'on appelle aussi la maladie de Charcot, il ne peut plus bouger, plus parler. Il écrit en fixant des yeux des lettres sur un ordinateur. Je vous propose un extrait du texte qu'il a rédigé.
10: Je suis favorable à cette loi sur l'aide à mourir et je tiens à la vie plus que tout. Mais vivre ne signifie pas accepter tout à n'importe quel prix. Paradoxalement, cette possibilité m'apaise. Je ne veux pas mourir en m'asphyxiant, je ne veux pas me laisser mourir de faim, je ne veux pas que la maladie décide seule du dernier chapitre de ma vie. Si cette loi entrait en vigueur demain, je ne me sentirais absolument pas poussé à demander une aide à mourir. Au contraire, savoir que je pourrais être entendu me permettrait probablement de continuer plus longtemps, avec davantage de sérénité. Cette loi ne hiérarchise pas les vies, elle reconnaît simplement que chacun doit pouvoir fixer lui-même ses propres limites face à une maladie incurable. C'est ça la dignité.
8: Et puis un dernier témoignage, celui de Mathieu Bonvoisin. Lui a 38 ans et souffre d'une amyotrophie spinale de type 2. Il vit en fauteuil roulant et lui aussi ses muscles cessent progressivement de fonctionner. Il a un avis différent, il est opposé à l'aide à mourir.
11: Le fait de donner d'avoir n'est plus du tout une forme de soi. C'est une forme d'échappatoire qui va petit à petit tendre à remplacer l'accès aux soins. Et c'est, à mon avis, une dérive qui me fait très peur. Voilà, notre société a besoin d'écoute, d'entraide, de solidarité et non d'une échappatoire. Mortifère.
8: Mathieu Bonvoisin ajoute que selon lui, la loi actuelle suffit, celle qui permet la sédation profonde et continue du patient dans les derniers jours ou derniers instants de sa vie. Et je rappelle que les parlementaires ont voté il y a quelques semaines une loi qui renforce l'offre de soins palliatifs, les soins contre la douleur.
5: Solène Lehen, spécialiste des questions de santé ici à France Info.
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12: Place au vrai ou faux. Bonjour Amal Balogog.
13: Bonjour.
12: Ce matin, vous nous parlez d'images impressionnantes de la Loire asséchée. Images qui ont fait beaucoup réagir sur les réseaux sociaux.
13: Oui, l'eau s'est retirée. À la place, on voit de grands bancs de sable. Des images filmées par un journaliste de l'agence France Presse. Plusieurs médias ont présenté cette sécheresse de la Loire comme la conséquence des fortes chaleurs. Mais des internautes s'en sont offusqués. Ils affirment qu'il s'agit d'un bras secondaire du fleuve qui s'assèche toujours en été. Certains y voient une manipulation.
12: Alors, sécheresse normale ou anormale?
13: C'est une sécheresse qui est très en avance. Il s'agit en effet d'un bras de la Loire près d'Ancenis, dans la Loire-Atlantique et le Maine-et-Loire qui est qui est peu profond, qui s'assèche quasiment tous les ans en été. Le fleuve coule dans son autre bras, sauf que cette fois-ci, l'assèchement est arrivé plus tôt que d'habitude, selon le maire d'un village d'à côté, Loire-Auxances. Jean-Paul Huet a confié ses inquiétudes à France 2 avant-hier.
14: On a un bon mois d'avance sur la sécheresse de la Loire. On a constaté quand même depuis vendredi, c'est-à-dire en trois jours, une baisse significative de 5 cm du niveau. Ça donne beaucoup d'inquiétude pour le reste de l'été.
12: Est-ce qu'on peut appuyer ce constat avec des données concrètes, Armel?
13: Oui, on peut regarder les données hydrométriques collectées dans une station non loin de là, à Montjean-sur-Loire. On y voit que le débit d'eau de la Loire est très bas, 119 mètres cubes par seconde. Moi, ça vous dit peut-être rien dit comme ça, mais pour se rendre compte, c'est trois fois moins que la moyenne du débit d'eau de ce jour-là, du 13 juillet, depuis 1863. Et c'est dans le seuil d'alerte, pas loin de l'alerte renforcée. Même en 2022, année particulièrement sèche, le débit était plus important. Pourtant, à la même date, c'est un niveau qu'on retrouve habituellement plutôt en août.
12: Et ça correspond finalement, Armel, au constat qu'on fait un peu partout en France.
13: Oui, le ministère de la Transition écologique parle sur son site internet d'une sécheresse particulièrement précoce et intense à l'échelle de tout le territoire. 98 départements sont sous surveillance. C'est un record, signe du réchauffement climatique. Près d'un tiers des stations de mesure enregistrent leur plus bas niveau depuis 20 ans. Un quart des petits cours d'eau sont à sec. Et la faute à l'absence de pluie et à l'été plus chaud et plus sec que la normale.
12: Armel Balogog pour Le Vrai ou Faux.
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15: On sort doucement de la canicule, le troisième épisode de canicule de cet été, avec un débat politique qui est monté au cours des dernières semaines. C'est la place de la climatisation. Est-ce ou pas une solution? Dans l'immédiat, en tout cas, c'est sûr que ça rafraîchit l'air, mais il y a d'autres problématiques environnementales derrière. Le débat n'est pas vraiment du même ordre à ce sujet au Japon. Bonjour Yann Rousseau.
16: Bonjour.
15: Au Japon, les autorités poussent à fond la population à utiliser la climatisation. La mairie de Tokyo vient même d'annoncer un gros coup de pouce financier pour ceux qui veulent installer une climatisation ou qui en utilisent.
16: Oui, la canicule est arrivée assez tard cette année à Tokyo, mais les étés sont ici toujours extrêmement chauds et surtout très humides. À midi aujourd'hui, le thermomètre affichait 35 degrés, mais on était à 43 degrés en ressenti, avec un taux d'humidité proche de 60%. Donc les autorités sont mobilisées et elles encouragent les habitants à profiter de leur climatisation à la maison. À Tokyo, tous les logements ont des climatiseurs. À l'échelle du pays, le taux d'équipement dépasse 92%. C'est presque 4 fois plus qu'en France. Alors tout le monde a la clim, mais comme partout, cela coûte cher. Les factures d'électricité flambent pendant les vagues de chaleur qui vont de juin à septembre. Et cela inquiète les ménages, dont le pouvoir d'achat a tendance à reculer au Japon année après année. C'est pour cette raison que la mairie Tokyo vient d'annoncer un coup de pouce financier.
15: Alors, comment est-ce qu'il prend forme, ce coup de pouce financier ?
16: Eh bien, le gouvernement de la métropole de Tokyo, c'est comme ça qu'on appelle la mairie ici, a annoncé qu'il allait prendre à sa charge une part des factures des habitants pendant les mois chauds de l'été. La mairie n'a pas la main sur les prix de l'électricité qui est utilisée pour faire tourner les clims. Par contre, elle peut intervenir sur la facture d'eau. Et donc, elle va payer elle-même pendant 4 mois à 8 millions de foyers le prix de l'abonnement de base au réseau d'eau. Dans les médias, la ville explique très bien sa logique. Avec cette économie de quelques dizaines d'euros, eh bien les ménages, surtout les moins aisés, seront moins regardants sur leurs dépenses en électricité et ils n'hésiteront pas à allumer leur climatiseur. Pour Tokyo, c'est une mission de santé publique. Des logements rafraîchis, c'est moins de malaise à la maison, c'est moins de gens dans les hôpitaux et c'est beaucoup moins de décès.
15: Est-ce qu'il y a, comme en France ou pas, ce débat sur l'impact environnemental des climatiseurs ?
16: Non, absolument aucun débat. La logique au Japon est simple. On se chauffe quand il fait froid l'hiver. Alors, pourquoi est-ce que l'on ne se rafraîchirait pas quand c'est la canicule l'été? Et les chercheurs ne voient pas vraiment d'impact de tous ces climatiseurs sur les températures à l'extérieur. Il y avait eu une grande étude sur le sujet lors de la canicule de 2018 et les relevés ont montré que la climatisation des bâtiments ne faisait monter que de 0,1 degré la température dans les rues des grandes villes.
15: Yann Rousseau, bientôt chez vous tout l'été sur France Info. Merci à vous, Yann.
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12: Il est l'exemple même de la réussite à l'américaine. Le self-made man, parti de rien pour devenir, à seulement 40 ans, vice-président des États-Unis d'Amérique. J.D. Vance aspire désormais à être le successeur de Donald Trump. Mais qui est-il vraiment dans ces destins qui font l'info? Retour sur l'ascension fulgurante d'un gamin de l'Ohio. Épisode 3, le converti. Ce n'est sans doute pas la consécration qu'il espérait, mais en 2025, J.D. Vance fait des débuts remarqués dans South Park, série animée américaine culte, satirique et souvent trash. Le vice-président y est dépeint en nabo, lèche-botte, allant jusqu'à partager le lit du président des États-Unis.
13: Une scène d'amour osée pour souligner à gros traits que Jed Evans est prêt à tout pour le pouvoir. Oui, parce qu'on ne peut pas dire qu'il a toujours porté Donald Trump dans son cœur.
17: Je n'ai jamais été pro-Trump. Je ne pense pas qu'il se soucie réellement des gens. Il y a indéniablement parmi les soutiens de Donald Trump du racisme ou de la xénophobie. Parce que je ne peux pas le supporter, je le trouve néfaste et je pense qu'il entraîne la classe ouvrière blanche vers une situation très sombre. Je ne voterai absolument pas pour Trump car j'estime qu'il réduit des problèmes très complexes à de simples boucs émissaires. Trump est un très mauvais candidat et franchement, je pense que c'est aussi une très mauvaise personne.
13: Auprès de son entourage, Jed Evans a même qualifié Donald Trump de potentiel Hitler américain. En 2020, pourtant, revirement impressionnant, il explique s'être trompé et voit dans le milliardaire new-yorkais le meilleur président de sa vie. Si bien que 2 ans plus tard, Jed Evans se présente dans l'Ohio pour devenir sénateur. Sous la bannière républicaine, il l'emporte avec un programme anti-immigration.
17: Êtes-vous raciste? Détestez-vous les Mexicains? Les médias nous traitent de racistes parce que nous voulons construire le mur de Trump. Je suis Jed Evans et j'approuve ce message. Car peu importe comment ils nous qualifient, nous ferons passer l'Amérique avant tout.
13: Une campagne financée à coups de millions de dollars, 15 exactement, par l'influent Peter Thiel. Oligarque libertarien de la Silicon Valley, créateur de PayPal. Il a pris Jed Evans sous son aile depuis leur rencontre à la faculté de droit de Yale. Il lui offre une carrière dans les nouvelles technologies et met sa fortune au service de son poulain. Dans un podcast, Jed Evans encense le grand patron et se défend d'être sa marionnette.
17: Je vois plein de choses folles sur Internet à propos de Peter Thiel. C'est un ami de longue date, une des personnes les plus brillantes que je connaisse. Mais il ne m'a jamais rien demandé.
13: Les deux hommes partagent les mêmes idées. Peter Thiel regrette, par exemple, le droit de vote octroyé aux femmes. Jed Evans lui explique que les femmes sans enfants n'ont aucun intérêt pour la société. Une conversion politique radicale qui en cache une autre, puisqu'après une période d'athéisme, Jed Evans se fait baptiser catholique en 2019. Il recherche une autorité morale forte et milite contre l'avortement, même en cas de viol et d'inceste.
17: À sa racine, le christianisme enseigne à nos responsables publics de se soucier des questions fondamentales. La protection des enfants à naître, l'épanouissement de nos enfants, la santé et le caractère sacré de nos mariages.
13: Ce Jed Evans-là, ses amis ne le reconnaissent plus. La volte-face est si violente que l'avocate Sophia Nelson, l'une de ses camarades les plus proches, prend la parole sur CNN.
18: C'est vraiment déchirant de le voir devenir si insensible et clivant. J'ai l'impression de voir un caméléon. Il a changé d'avis sur absolument tous les sujets imaginables. Le Jed Evans, avec qui j'étais amie depuis plus de 10 ans, était compatissant et il s'est mis à parler cruellement des gens différents de lui. C'est plus du tout la personne que j'ai connue.
13: Sophia Nelson est transgenre.

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1: C'est ma santé, votre chronique santé de l'été. C'est avec Julien Méniel. Aujourd'hui, Julien, c'est de saison, bien sûr. Vous nous racontez ce qui se passe dans notre cerveau quand on est en vacances.
2: Et oui, les vacances, c'est indispensable pour notre cerveau. Alors, c'est sans doute pas la formule idéale, hein. Ce serait plus efficace d'avoir des temps de déconnexion réguliers. Mais bon, faute de mieux. Alors quand on est en vacances, pour savoir bien se reposer, il faut d'abord comprendre comment notre cerveau fonctionne. Pour une majorité de gens, pendant l'année, au travail, il est sous perfusion de cortisol, d'adrénaline et de tout ce qu'on appelle les hormones du stress, parce qu'il faut gérer les transports, les deadlines, les contretemps, les problèmes interpersonnels, etc. Et puis quand tout ça s'arrête, c'est-à-dire au début des vacances, le taux de toutes ces hormones, il va baisser. Et aussi bizarre que ça puisse paraître, ça s'accompagne souvent d'une phase qui peut ne pas être si agréable que ça. La chute d'hormones et le chamboulement des repères très stricts qu'on a toute l'année, c'est pas rare du tout que ça nous déboussole, au moins dans un premier temps, parce que certaines structures de notre cerveau qui sont sursollicitées en temps normal ne le sont soudainement plus du tout. Comme le cortex préfrontal, par exemple, qui est un petit peu le chef d'orchestre de notre cerveau, qui gère à la fois la réflexion, la prise de décision et qui régule les émotions, mais aussi l'amygdale, qui, elle, est très impliquée dans les processus de stress chronique et d'anxiété. Quand tout ce petit monde-là se calme d'un coup, ça peut faire bizarre.
1: Alors qu'est-ce qu'on peut faire pour éviter de déboussoler notre cerveau ?
2: Avant les congés, il faut éviter l'effet dernière ligne droite, vous savez, le fameux rush. Attendez pas le dernier moment pour tout faire, finir votre boulot, préparer les valises, vous organiser, etc. Étalez tout ça dans le temps pour ne pas surcharger votre cerveau et éviter d'arriver en vacances épuisé mentalement et physiquement, parce que ça, c'est la raison pour laquelle vous êtes souvent malade en vacances. C'est quand même dommage. Ensuite, quand vous y êtes, évidemment, déconnecté du boulot et des réseaux sociaux tant que vous y êtes, et surtout, pour reposer votre cerveau, bien sûr, autorisez-vous à ne rien faire. C'est vrai qu'on n'est pas habitué, mais c'est pas si mal en vrai. Et puis prévoyez-vous des activités qui vous stimulent intellectuellement, si vous voulez. Mais le secret, c'est une activité à la fois, pas mille choses en même temps comme le reste de l'année. Ça va vraiment reposer votre cerveau. Et puis, évidemment, n'oubliez pas de vous faire plaisir, ça c'est peut-être quand même le plus important.
1: Julien Méniel pour C'est ma santé sur France Info.
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4: Bonjour Anne-Sophie Pic.
1: Bonjour Élodie.
4: Vous êtes, je le rappelle, notre invitée toute cette semaine dans le monde d'Élodie sur France Info. On parle souvent de technique lorsque l'on évoque la haute gastronomie. Pourtant, lorsqu'on vous écoute, ce sont rarement les gestes qui viennent en premier. Vous parlez davantage de mémoire, de parfum, de sensations, d'accords presque intuitifs. Votre cuisine raconte des souvenirs autant qu'elle compose des assiettes. Elle invite à ralentir, à ressentir, à se laisser surprendre. Aujourd'hui, nous allons justement parler de cette cuisine sensible qui est devenue votre signature. Vous vous rappelez du premier plat que vous avez réalisé, de votre plus grande fierté, la première ?
5: Je ne sais pas si c'est ma plus grande fierté, mais c'est mon premier plat. Donc c'était un petit homard artichaut gelé de coin, noix, dans la région de Valence, la Drôme. Il y a aussi beaucoup de noix fraîches. L'appellation AOC de Grenoble, notamment, plus exactement, en Isère. Donc ça, c'est le premier balbutiement, on va dire. Mais malgré tout, il y avait eu un retour des clients assez positif. Donc, oula, c'était quand même... Parce que c'est les clients qui décident, hein. Faut jamais oublier.
4: C'est comme ça que vous testez justement vos plats, en fonction des retours. C'est-à-dire que même si vous avez une conviction, si on vous la fait tomber, vous en tenez compte?
5: Je lâche pas le plat tant que j'estime pas qu'il y a peut-être ce wow effect qui va avoir lieu. Enfin, moi-même, je déguste encore à la fin, parce que c'est un chemin, un plat. Donc il y a le début, il y a l'association de saveurs. Puis après, il y a la texture, il y a la cuisson. Plein de choses rentrent en ligne de compte. Il y a le visuel. Donc le plat, c'est un chemin qui prend un certain temps.
4: Ça oblige justement d'être derrière les fourneaux, de vouloir créer, de s'intéresser à l'histoire finalement des mets, à l'évolution des mets, d'aller rechercher des goûts qui sont perdus.
5: Il faut s'intéresser à tout ce qui nous entoure, bien sûr, au moment présent, mais il faut aussi de temps en temps faire un flashback sur le passé, voir les bases aussi, comment la cuisine française s'est construite, parce qu'on a toujours l'impression qu'on invente des choses et que finalement tout est là, tout a été dit à un moment donné. Moi je regarde beaucoup les livres anciens en ce moment, parce que je suis impressionnée de la modernité des livres, des recettes de cuisine que je peux être amenée à lire. Il y avait aussi une influence entre de gens de culture qui aimaient la cuisine aussi pour la culture, donc qui ont aidé la cuisine française à émerger. Enfin, il y a tout ce mouvement sociétal au 19e siècle, 20e siècle, qui est intéressant aussi à observer. Et je trouve qu'on y trouve beaucoup de choses et on grandit aussi grâce à ce passé.
4: Ça veut dire que le drapeau, le bleu, blanc, rouge, fait partie aussi de ce que vous fabriquez en cuisine, de l'importance que ça peut avoir?
5: Oui, je pense, parce que c'est une culture

0: et un savoir-faire. Alors, non pas qu'il faut défendre parce qu'il est attaqué. Moi, quand j'ai commencé en cuisine il y a plus de 30 ans, c'était un peu le cas malgré tout. Donc je reste un peu sur cette défensive-là de me dire, quelque part, je suis investie pour ça aussi. La cuisine française était décriée pour ses sauces qui étaient lourdes, pas digestes. Donc il y avait quand même une bataille à mener sur ce niveau-là. Et du coup, je me suis sentie jeune chef investie dans ce combat, on va dire, sans violence, hein. Un combat tout à fait agréable à mener. Mais j'ai toujours ça en tête, oui.
1: Vous avez vraiment voulu imposer une cuisine qui vous ressemble parce que vous aviez besoin finalement de vous y retrouver. Vous avez compris en tout cas que la clé pour y arriver allait être le fait que cette cuisine-là devait correspondre à ce que vous étiez vous en tant que femme.
0: D'abord, il fallait que j'apprenne la cuisine de mon père et éventuellement la cuisine de mon grand-père, que je comprenne. C'est tout de suite les sauces qui m'ont attirée. Parce que ces sauces, c'est magique. C'est la fusion de la cuisine, elle est dans les sauces. Le cœur du chef ou de la chef, c'est dans la sauce qui fait le liant du plat. Donc, et la cuisson, les températures de cuisson. Alors là, à cette époque-là, c'est très important pour moi. Il se trouve qu'en même temps, il y a la cuisine sous vide qui arrive. Alors, moi, c'est pas la cuisine sous vide qui m'intéresse, c'est la température précise des cuissons qui en découlent. Donc, j'ai pratiquement pas fait de sous vide à l'époque parce que ça m'intéressait pas. Mais par contre, il y avait quelque chose qui existait, c'est qu'on sondait à cœur, on comprenait à quel moment les températures de cuisson étaient idéales, ce qui se faisait par instinct avant dans les cuisines. Et là, on mettait une température, un nom sur l'alchimie justement de cette température-là. Et j'ai appris comme ça et j'ai compris d'une façon plus scientifique la température. Ça m'a beaucoup aidé en tant qu'autodidacte à comprendre. Et alors, j'étais extrêmement précise dans les températures. Et je le suis toujours, même s'il y a l'instinct qui dépasse tout ça, il y avait une compréhension supérieure. Donc, je suis arrivée à un moment donné où je faisais feu de tout bois, en fait. Tout ce qui pouvait me faire comprendre la cuisine. Je me souviens d'avoir fait des kilomètres pour aller découvrir la cuisine de Michel Brasse, qui était un autodidacte pur. Il se vantait de ça. Voilà, j'avais mes modèles, mes rôles modèles aussi qui m'embarquaient. On a besoin de ça dans la vie.
1: Vous avez beaucoup de carnets avec vous?
0: Oui.
1: Tout le temps, d'ailleurs. Pour chaque restaurant. Il y a plein de couleurs différentes. C'est une façon de ne rien oublier, de continuer à rêver tout en figeant des choses pour pas les oublier.
0: Oui, c'est poser son idée sur un papier, c'est passer de l'idée à la main, de concrétiser. Et puis, finalement, ça me rassure d'avoir tous ces carnets. Parce que la peur de la page blanche, elle existe quand même. À un moment donné, on peut se dire, mais comment on continue à se renouveler? Parce que là, je vais tourner en rond. Enfin, moi, c'est ma peur continuelle. C'est propre de l'autodidacte aussi. Et en fait, plus les carnets sont remplis, plus je me dis, voilà, il y a plein d'idées encore à utiliser. Donc, tout va bien.
1: Merci Anne-Sophie Pic. Merci de partager cette semaine avec nous sur France Info. Demain, nous parlerons de la femme que vous êtes devenue, de votre place dans un univers longtemps très masculin et de la manière dont vous avez ouvert la voie aux autres. À demain.
0: Merci Elodie.
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0: Mélina Mercouri, Les Enfants du Pirée sur France Info, bande originale du film Jamais le dimanche pour bien commencer ce 16 juillet. Merci d'être avec nous, il est 5h30.
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0: Guécosta. 69 départements de l'Hexagone restent encore en vigilance orange à la canicule aujourd'hui, mais il semble, je dis bien, il semble que ce nouvel épisode de chaleur soit en train de se calmer. Le thermomètre va afficher dans les prochains jours des températures plus clémentes, mais c'est désormais l'heure de subir de nouvelles conséquences. Avec les incendies, voilà la sécheresse. De nombreux départements mettent en place des restrictions d'eau, notamment les Vosges. Blaise Gourtet est le préfet du département, et pour lui c'est inédit aussitôt dans l'année.
2: On est à peine mi-juillet avec un niveau hydrologique qu'on connaissait d'habitude mi-août, donc on a quasiment un mois d'avance. C'est un niveau effectivement qui est exceptionnel, c'est le dernier dans l'échelle des mesures que l'on peut prendre. Très concrètement, en niveau de crise, pour les particuliers en tout cas, ça veut dire plus d'arrosage des jardins, ça veut dire plus d'arrosage des terrains de sport, ça veut dire pas de remplissage des piscines, pas de lavage de voitures, pas même dans les stations professionnelles. C'est tout un tas de mesures comme ça, de restrictions. Le but encore une fois est d'en arriver à l'absence de restrictions dans la consommation d'eau potable. On a déjà une bonne vingtaine de communes dans le département qui ont des difficultés à alimenter leur réseau et donc à distribuer l'eau auprès des consommateurs. Il peut arriver qu'il y ait tout simplement plus d'eau dans une commune, ce qui nécessite d'alimenter soit par bouteille d'eau, soit par camion-citerne, les communes qui seraient privées d'eau.
0: Le préfet des Vosges, Blaise Gourtet. Nous évoquions il y a un instant les incendies à Fontainebleau. Emmanuel Macron est attendu ce matin pour rencontrer les pompiers qui luttent contre les flammes qui ont pris dimanche dernier, qui ont parcouru 2000 hectares dans la zone. La portion de l'autoroute A6 qui passe près de cette forêt de Fontainebleau devrait rouvrir aujourd'hui, mais finalement ce ne sera pas avant plusieurs jours selon la préfecture de Seine-et-Marne, le temps que les conditions de sécurité soient de nouveau réunies. Et puis un hommage posthume à Baptiste Gerfaud-Valentin, pompier volontaire de 22 ans, mort la semaine dernière en luttant contre un incendie en Savoie. Il a été fait chevalier de la Légion d'honneur lors d'une cérémonie organisée hier. Ses funérailles ont lieu aujourd'hui. Le principal suspect dans l'affaire Liana, Jérôme Barella, est désormais mis en examen pour le meurtre et le viol de la collégienne de 11 ans dans le Gers il y a un mois. C'est une annonce hier soir du parquet d'Agen, Margot Steve.
3: Oui, face au juge, Jérôme Barella a choisi de garder le silence sur les faits. Lui qui était déjà mis en examen pour enlèvement et séquestration, l'est désormais pour le meurtre et le viol de Liana. Une évolution attendue depuis le mois dernier et les résultats partiels de l'autopsie. Les médecins légistes avaient retrouvé son ADN sur le corps de la collégienne. Ils avaient pu aussi établir le viol et le meurtre de Liana, même si les causes exactes de sa mort restent encore incertaines. Mais l'intérimaire de 41 ans est désormais mis en examen aussi dans l'affaire dite Rosa, une enfant de 10 ans qui l'accuse d'une cinquantaine de viols et sur laquelle Jérôme Barella n'avait jamais été entendu. C'est ce dossier qui avait valu de vives critiques à la justice et à la gendarmerie au point de mandater une inspection. Il est donc désormais mis en examen pour viol et agression sexuelle dans cette affaire, presque un an après la plainte déposée par la mère de Rosa.
0: Margot Steve du service police-justice de France Info. Au Moyen-Orient, les États-Unis intensifient encore un peu plus leur frappe contre l'Iran. Des explosions ont retenti dans le nord et l'ouest du pays et le système de défense antiaérienne de la capitale Téhéran a été activé. Les Américains ont également tiré sur un navire dans le détroit d'Ormuz qui tentait de braver le blocus des ports iraniens. L'Iran continue de son côté de répliquer sur ses pays voisins dans le Golfe qui accueille des troupes américaines. Marine Le Pen reçoit un soutien potentiellement embarrassant, celui de l'homme le plus riche du monde, Elon Musk, propriétaire de X, proche de Donald Trump. Souvent accusé d'ingérence, il écrit sur son propre réseau social que la chef de file du Rassemblement National est le dernier espoir de la France. À partir d'aujourd'hui, si vous êtes éligible, vous pouvez déposer votre dossier pour le leasing social. Troisième édition de cette opération qui permettra à 50 000 foyers modestes de louer à un prix avantageux une voiture électrique à moins de 200 € par mois. Et puis les Bleus affronteront l'Angleterre dans la petite finale du Mondial samedi prochain, car les Anglais se sont inclinés hier soir 2-1 face à l'Argentine. Léo Messi et ses coéquipiers, tenants du titre, vont donc le défendre dimanche en finale. Ce sera face à l'Espagne. Merci d'écouter France Info, il est 5h34.
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1: 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Bonjour Boris Loumagne.
7: Bonjour Marie.
1: À la seconde demi-finale Angleterre-Argentine ce soir, un match où l'enjeu dépasse souvent le simple affrontement sportif.
7: Oui, parce que la géopolitique n'est jamais loin quand on parle d'un match entre l'Argentine et l'Angleterre. Et la meilleure preuve, c'est sans doute cette chanson. Ça, c'est un peu l'hymne des supporters argentins cette année, repris en chœur ici dans les vestiaires par les joueurs eux-mêmes. Je veux voir briller la quatrième étoile sur le maillot, entend-on. Je suis argentin du berceau à la tombe pour les Malouines, pour Diego Maradona et pour la dernière de Léo Messi. Voilà, résumé un peu les enjeux du match de ce soir. Le sport, bien sûr, mais aussi la politique et l'histoire. Pour les Malouines, dit la chanson, parce qu'en Argentine, personne n'a oublié. Avril 1982, l'armée argentine débarque sur ce petit archipel perdu dans les eaux froides de l'Atlantique, à près de 400 km des côtes sud-américaines. À l'époque, la junte militaire au pouvoir à Buenos Aires revendique la souveraineté de ces îles, mais le Royaume-Uni en est maître depuis le 19e siècle, et face à cette attaque, Londres réplique violemment et écrase l'armée ennemie. Margaret Thatcher, alors au pouvoir, en sort grandi. Pour la dictature argentine, en revanche, cette défaite précipitera sa chute.
1: Et ce conflit, vieux de plus de 40 ans, Boris, continue d'empoisonner les relations entre les deux pays.
7: Oui, parce que malgré les années, l'Argentine considère encore aujourd'hui que les Malouines lui appartiennent. C'est même inscrit dans sa constitution. Et régulièrement, Buenos Aires réclame à Londres la réouverture de négociations. Mais de son côté, le Royaume-Uni estime que le peuple des Malouines a tranché cette question. C'était lors d'un référendum en 2013, il a très largement voté pour rester britannique. Enfin, pour Londres, l'archipel sert de base militaire dans la région. Et puis, des gisements de pétrole ont été récemment découverts à quelques kilomètres des côtes. Bref, pas question pour les Anglais d'abandonner les Malouines.
1: Et le souvenir de cette guerre est constamment ravivé à chaque confrontation sportive entre les deux équipes.
7: Oui, et surtout en Argentine, la classe politique en tête, quelques joueurs également. Le match de ce soir sera chargé d'histoire et de souffrance, selon l'attaquant José Manuel López. Pour autant, les deux sélections n'ont pas besoin des Malouines pour alimenter leur rivalité. Sur le plan purement sportif, les matchs sont souvent aussi violents qu'historiques, comme en 66 à Wembley, où un joueur argentin est expulsé du stade par la police après une rencontre brutale, comme en 98 à Saint-Etienne, où la star anglaise David Beckham écope d'un carton rouge après avoir été provoqué tout le match par ses adversaires. Et puis, comment oublier Mexico 86, 4 ans après la guerre des Malouines, la main de Dieu, celle de Diego Maradona, surtout pour inscrire un but qui était, dira-t-il plus tard, comme une revanche symbolique contre les Anglais.
1: Soit plus apaisé ce soir, Angleterre-Argentine à 21h. Merci Boris Loumagne.
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8: Et tout l'été sur France Info, nous partons à la rencontre des personnalités qui ont marqué les derniers mois dans Ils ont fait l'actu. À votre micro aujourd'hui, Pierrick Bonneau, une femme qui a donc marqué les élections municipales à Paris, Sarah Knafo, partenaire dans la vie comme en politique d'Éric Zemmour. Elle était la candidate Reconquête dans la capitale.
9: 15 mars 2026, avec 10,4% des voix, Sarah Knafo arrive en cinquième position du premier tour et se qualifie de justesse. Pour le second, la candidate Reconquête en position de faiseuse de roi, son maintien dans la course peut empêcher l'élection de la candidate LR, Rachida Dati. Deux jours plus tard, le 17 mars, à quelques heures de la fin du dépôt des listes, Sarah Knafo prend la parole devant le siège de son parti.
10: J'ai pris la décision de retirer ma liste parce que je considère que j'ai une responsabilité aujourd'hui. Les 85 000 voix que je représente peuvent battre la gauche.
9: Un coup politique qui lui permet de se positionner en sauveuse de la droite dans la capitale.
11: Quand j'ai commencé ma campagne, c'était au journal télévisé de TF1. La première phrase que j'ai prononcée, c'est « jamais je ne ferai perdre la droite ». Donc à la fin, j'ai tenu parole. Je pense que c'est tellement rare aujourd'hui en politique qu'on considère qu'on fait un beau coup quand on ne fait que respecter sa parole. Mais j'espère que demain, ça deviendra commun. Et en tout cas, si j'ai pu montrer l'exemple et que par ailleurs, ça a pu montrer que je savais tenir parole, bah tant mieux.
9: Vous expliquez avoir tenté de négocier une alliance avec Rachida Dati en vue du second tour. Elle a refusé. Qu'est-ce qui s'est passé en fait ?
11: J'ai proposé que les 85 000 Parisiens qui ont voté pour une ville heureuse, qui était le programme de ma campagne, soient représentés dans le cadre d'une alliance avec les Républicains. Lorsque j'ai parlé à Rachida Dati, elle me l'a dit, que c'était de la faute d'un homme qui s'appelle Édouard Philippe. Elle m'a dit, c'est Édouard Philippe qui pose un veto à cette alliance et il dit que si je m'allie avec vous, dans ce cas-là, il ne s'alliera pas avec moi et que je perdrai les électeurs de Pierre-Yves Bournazel. Je dirais que le plus ironique dans cette affaire, c'est que finalement le centre a trahi ce qui était censé être la droite, que les électeurs de Bournazel ne se sont pas du tout déplacés en masse pour voter Rachida Dati. Au contraire, je prends même les paris que Bournazel lui-même a dû voter pour le Parti Socialiste. Donc comme je l'ai dit, je ne me suis pas désistée pour Madame Dati, mais contre la gauche à Paris, qui est responsable de tout ce qui se passe actuellement dans notre capitale.
9: Dans les heures qui suivent le premier tour, Sarah Knafo, vous déclarez que c'est une très belle victoire. Pourquoi ?
11: Je dirais que c'était la première campagne que j'ai menée sur mon nom. 8 semaines de campagne. Quand j'ai démarré cette campagne, j'étais donnée à 4% dans les sondages. Le Rassemblement National était donné à 9%, par exemple. Et puis, 8 semaines plus tard, c'est moi qui suis à 10,5. Le Rassemblement National est à 1,5% des voix. Donc, comme quoi, une campagne peut inverser les sondages. Et comme quoi, pour ce qui arrive dans quelques mois, il faut jamais prendre pour acquis ce que nous donnent les sondages avant la campagne. Je pense qu'on peut y voir une preuve que les porosités sont très fortes entre les trois électorats, LR, Reconquête et RN, et j'espère que comme à Paris, ça se fera demain à notre profit.
9: Alors il y a aussi la forme, Sarah Knafo, vous avez mené une campagne au code très moderne, la couleur de vos affiches, le jaune, un slogan très positif, une ville heureuse, et puis une omniprésence sur les réseaux sociaux. On a beaucoup comparé votre campagne à celle du maire de New York, Zoran Mamdani, à tort ou à raison ?
11: Je dirais qu'on a un seul point commun avec des divergences monumentales sur le fond, c'est qu'on a le même âge et que peut-être que tous les deux, on a aussi compris que les codes habituels de la politique ennuyaient les gens, qu'ils étaient parfois synonymes de mensonges, d'entourloupes, de langue de bois et que pour ça, il fallait que la forme aille avec le fond. Si on propose une rupture, autant la montrer aussi sur la forme. J'ai le sentiment que notre peuple est passé d'une forme de déni à une forme de fatalisme et aujourd'hui, l'objectif pour moi, de ce combat politique, c'est de montrer que non, tout n'est pas fichu, que les solutions existent. Pour tenter qu'on vote pour des gens qui arrivent avec le respect dû aux électeurs à présenter des programmes qui soient concrets, méthodiques, chiffrés, budgétés, solides juridiquement, alors on peut, oui, bel et bien changer les choses dans notre pays.
9: Quelle est la prochaine étape pour Sarah Knafo ? Je rappelle que vous avez seulement 33 ans.
11: La prochaine étape, c'est de travailler sur le programme pour la France. C'est ce que je fais tous les jours sur tous les aspects. Et aux côtés d'Éric Zemmour et de la très bonne équipe programme de Reconquête, on reçoit des milliers de contributions sur un site de consultation que nous avons créé. Et pour un futur beaucoup plus proche, je publie mon premier livre qui traitera d'économie en septembre prochain.
9: Est-ce qu'il y a un monde où c'est vous, la candidate Reconquête, pour la présidentielle de 2027 ?
11: Moi, je l'ai beaucoup dit, je souhaite qu'Éric Zemmour soit candidat, mais je peux pas déclarer sa candidature à sa place et à votre antenne aujourd'hui.
8: Ils ont fait l'actu avec Sarah Knafo, candidate Reconquête à la mairie de Paris, avec Pierrick Bonneau sur France Info.
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12: Franchement, c'était spécial, mais bon, comme je sais qu'avec l'équipe de France, j'en jouerai encore des matchs en France, et ce n'est qu'un au revoir.
13: Dans son maillot blanc de Levallois, Victor Wembanyama fait le tour du court central de Roland-Garros, transformé en terrain de basket. Avec ses doigts, il fait des cœurs au public. Nous sommes le 15 juin 2023, et pour son dernier match en France, Wemby a le cœur lourd. Il vient de perdre en finale du championnat, mais son histoire avec la NBA a déjà commencé. Des fans en délire à San Antonio, des bières qui volent. Nous sommes un mois plus tôt, le 17 mai 2023, et les Spurs viennent simplement d'obtenir la première place dans la prochaine draft. Ils pourront donc choisir en premier, et tout le monde le sait déjà, ce sera Wembanyama. Victor, lui, est à la maison, en région parisienne, entouré de ses proches, sur le canapé. Il a suivi ça en direct à la télévision, et lui aussi sait déjà où il va atterrir.
14: J'adore le Texas, j'y suis déjà allé. Je suis très heureux, j'ai vraiment hâte de rencontrer les supporters, et j'espère l'équipe que je vais rejoindre en juin.
13: Mais avant de rejoindre le Texas, Wemby doit passer par New York, où il est attendu pour la fameuse draft. Il a à peine posé le pied qu'il est déjà une star. Wemby dans le métro, Wemby avec les enfants, Wemby par-ci, Wemby par-là. Les Yankees, la célèbre équipe de baseball, l'ont même convié à faire le lancer protocolaire de leur match.
15: Promised you the Victor Wembanyama first pitch. He will be the first pick on Thursday night in the NBA draft. All right, guys, here we go.
16: J'ai commencé à réaliser que je pouvais être basketteur professionnel à 12 ans et la draft, c'est quelque chose auquel je pense depuis des années et des années. Alors je ne peux pas vraiment décrire ce que je ressens, mais je sais que j'aurai du mal à dormir ce soir.
13: Le lendemain, Wemby troque son maillot de baseball des Yankees pour un costume croisé vert, sa couleur préférée. La grande soirée de la draft a lieu à Brooklyn et sans surprise, le Français est le premier à être appelé sur la scène par Adam Silver, le patron de la NBA.
17: In the 2023 NBA draft, the San Antonio Spurs select Victor Wembanyama.
13: Voilà Wemby qui se lève, prend d'abord sa sœur Eve dans les bras, puis son frère Oscar et ses parents, avant de rejoindre Adam Silver, qui pour l'anecdote, l'annonce originaire de Nanterre, petit clin d'œil à son premier club professionnel.
17: Victor, bienvenue à la NBA.
12: Merci, merci.
13: Victor Wembanyama se coiffe de la casquette des Spurs, serre la main du patron de la NBA, le voilà numéro 1. Comme prévu, comme il en avait rêvé, difficile de contenir son émotion.
12: I've dreamed of it so much now.
18: Il explique qu'il a tellement rêvé de ce jour qu'il devait laisser couler ses larmes.
12: I gotta cry, man.
18: Sa sœur prend alors la parole.
17: That's amazing.
18: C'est fou.
17: We are so proud.
18: On est si fiers.
17: We are very happy for you.
18: On est très heureux pour toi.
17: That's so amazing.
13: Victor réalise son rêve de gosse et même s'il s'était préparé à ça pendant des mois, des années, même s'il savait très bien où il allait atterrir, sa joie est immense.
12: Quand on va avoir un bébé, on le sait 9 mois à l'avance. Hein. Quand on a un bébé, on est ému quand même. Là, je suis ému quand même parce que c'est, voilà, c'est mythique, c'est légendaire. La phrase... Adam Silver prononce et tout, c'est voilà, c'est vraiment quelque chose dont j'ai rêvé, mais je pouvais presque le toucher quoi.
13: Après une courte nuit, Victor Wembanyama est attendu comme le Messi à San Antonio où il a déjà sa chanson et pourtant personne au Texas ne l'a encore jamais vu en vrai. Pour preuve, les fans le confondent avec son petit frère Oscar à la descente de l'avion.
17: Bienvenue Wemby, bienvenue.
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17: On t'aime.
19: On t'aime.
17: On t'aime.
13: Un accueil de rockstar sur le Riverwalk, cette promenade urbaine au bord de la rivière qui parcourt tout le centre-ville et qui fait le charme de San Antonio, son nouveau chez-lui.
12: Depuis que je suis arrivé, j'ai vu que des gens qui étaient reconnaissants que j'arrive dans cette ville. Je me sens à ma place.
13: À peine débarqué, Wemby est partout à San Antonio, sur les écrans, dans les bars, sur les murs et même jusque dans les menus des restaurants avec des Wemby Burgers au foie gras et à la truffe, entre autres. Bon appétit, bien sûr.

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1: La France affrontera le perdant de la seconde demi-finale qui a lieu ce soir entre l'Angleterre et l'Argentine. Et bonjour Marion Pépin.
2: Bonjour.
1: Sur les réseaux sociaux, beaucoup semblent avoir déjà choisi leur camp.
2: Oui, pour une fois, les réseaux sont presque unanimes. Depuis plusieurs semaines, la résistance s'organise. Des internautes de tous les pays appellent à soutenir l'adversaire de l'Argentine, quel qu'il soit. Alors ce soir, ce sera l'Angleterre.
3: Je suis pas anglais, mais les gars, je suis pour l'Angleterre. Et je vous jure, j'ai jamais vu autant de monde être contre l'Argentine et être anglais. Tout le monde veut voir l'Argentine perdre, les gars.
2: Et certains vont même un petit peu plus loin.
4: Bonjour l'Angleterre, message de la France. Si vous battez l'Argentine, on vous pardonne pour Jeanne d'Arc. Voilà, je pense que je parle pour beaucoup de monde, mais personne ne me contredira pour autant.
5: Pas de chance.
2: D'autres se filment en train de danser sur ce remix devenu viral. Avec cette légende, comment le monde entier va célébrer si la merveilleuse Angleterre élimine l'abominable Argentine? Bref, vous l'avez compris, sur les réseaux, c'est vraiment tout sauf l'Argentine.
1: Mais pourquoi tout le monde déteste autant cette équipe?
2: Alors, il y a d'abord un sentiment d'injustice qui revient très souvent dans les commentaires à cause de l'arbitrage. Depuis la Coupe du Monde 2022 au Qatar, beaucoup d'internautes accusent la FIFA de favoriser l'Argentine. Les Argentins seraient les petits chouchous de la fédération de foot. À l'époque, déjà, plusieurs pénaltys accordés à Lionel Messi avaient fait polémique et cette année, même scénario. Après chaque match, des vidéos compilent des fautes argentines qui auraient échappé aux arbitres ou des décisions jugées favorables aux Argentins. D'autres n'hésitent pas à pointer du doigt le comportement de certains joueurs.
6: Non mais regardez le vice de Lionel Messi pendant les coups francs. Regardez, il prend la balle, il l'avance. Là, l'arbitre, il l'a chopé en flag. Il lui dit non, recule le ballon. Je l'avais pas mis ici le ballon, recule-le.
1: Alors, autre raison, Marion, certaines images ont marqué les esprits.
2: Les provocations du gardien Emiliano Martinez, notamment après la finale de 2022, continuent d'être massivement repartagées dès que l'Argentine joue. Et puis, il y a évidemment les polémiques autour de certains supporters et joueurs argentins. Des vidéos montrant des gestes ou des chants racistes et xénophobes sont relayés. Imitation de singes, remarques racistes contre le streamer Aisho Speed, bière jetée sur des fans égyptiens. Tout ça participe à l'image négative de la sélection argentine.
1: Et le résultat de ce soir, en tout cas, risque de faire beaucoup de bruit encore sur les réseaux.
2: Soit l'élimination de l'Argentine sera célébrée un peu partout, soit une bonne partie d'Internet enfilera un maillot rouge dimanche, même si ce sera un peu douloureux pour nous les Français.
1: Seconde demi-finale à suivre ce soir, Angleterre-Argentine, c'est à 21h. Merci. Marion Pépin, c'était l'œil de Marion.

Il est joli ce paradoxe de l'enfant que l'on ne peut endormir parce qu'on ne l'a jamais eu. La chanteuse Lise Van Dijk sort en 2024 cette chanson écrite avec Patrice Mercier, un homme. Parce que cette tristesse, ce regret, ce n'est pas seulement une souffrance des femmes. Même si son expression la plus forte ces dernières années est peut-être celle de cette chanteuse à la trajectoire trop discrète et à l'univers magnifiquement mélancolique, Lise Van Dijk. Les hommes, quand ils parlent de ne pas avoir d'enfants, c'est volontiers un choix assumé. On a cela chez Henri Tachant, horrifié par ce qu'il peut advenir à un bébé.

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1: C'est amusant, mais ces chansons datent de 1975, alors que la France se déchire sur la légalisation de l'interruption volontaire de grossesse. Et cette introduction d'une liberté de choix pour les femmes va libérer une curieuse crainte de l'avortement de confort. Exemple de cette parole masculine au début des années 1980 avec Charles Aznavour et avec Renaud.

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1: Mais s'il y a avortement de confort, c'est le confort des hommes, quelques années plus tard, dans une chanson écrite par Didier Barbelivien pour Mireille Mathieu.
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1: Ici, c'est l'homme qui n'a pas voulu d'enfant. Mais il existe une situation symétrique. Lui, il voulait un enfant, elle n'en voulait pas. Ils se sont séparés et maintenant, elle rencontre l'enfant qui est celui d'une autre, cet enfant-là.
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1: Barbara, 1981, cet enfant-là sur son album intitulé Seul. On ne fait pas plus explicite. Chacun sait que la dame en noir a sacrifié à la chanson sa vie amoureuse et l'idée de fonder une famille, un point commun de beaucoup de grandes artistes, comme Dalida, qui est l'héroïne posthume d'une chanson de Charles Aznavour, De la scène à la scène.

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1: À 48 ans, en 1975, Juliette Gréco chante un regret et c'est une des rares chansons qu'elle ait écrites elle-même.
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1: Cet enfant que l'on n'a pas eu, il occupe un statut différent dans la mémoire et dans la biographie de chaque femme aujourd'hui. Comparons. En 1971, Béatrice Tekielski, qui ne signe pas encore Mama Béa, puis en 2026, la chanteuse Leïla Martial. Cet enfant.

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1: L'enfant que l'on n'a pas eu a souvent été un deuil éternel. On en parle aujourd'hui comme d'une lumière possible. Et les chansons ne sont pas très nombreuses encore sur ce thème qui concerne pourtant environ 15% des femmes et des hommes en France, dont les deux tiers pour des raisons médicales. Mais là aussi, des chansons viennent porter une nouvelle parole, autant en fraternité qu'en sororité. 2024, Lise Van Deuk, ce qu'on n'a pas.
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1: Et bonjour à tous, merci de vous réveiller à l'écoute de France Info. C'est le début du 6-7 et au final, c'est l'Argentine qui gagne. L'Argentine en finale de la Coupe du Monde de football après avoir battu les Anglais hier soir. Cri de joie du côté de l'Argentine et des larmes en pagaille à Londres. Ce sera donc France-Angleterre samedi pour la petite finale. Bonjour Sophie Briand.
2: Bonjour Maureen, bonjour à tous.
1: Les prévisions météo avec vous ce matin sur France Info. On commence avec ce temps qui devient plus instable aujourd'hui.
2: Oui, des orages éclatent déjà ce matin de la Bretagne à la Sarthe, sur la Charente jusqu'à la Gironde, des Pyrénées au Lot et à l'Aveyron. Partout ailleurs ce matin, le temps est calme et ensoleillé. Cet après-midi, eh bien, les orages se renforcent entre la Bretagne, les Pays de la Loire, le centre, la Bourgogne-Franche-Comté, mais aussi des Pyrénées vers la région PACA. Ils pourront être localement forts avec de fortes pluies, de la grêle et une activité électrique soutenue avec des rafales allant de 80 à 100 km/h. Donc vraiment prudence. Ailleurs, le soleil résiste davantage, notamment près de la Méditerranée et en Corse, et au nord du Cotentin, à la Moselle, en passant par le bassin parisien. On est vraiment à la limite à Paris et même en Normandie, à la limite de la perturbation. Jusqu'au Hauts-de-France, il y a quelques ondées qui se développent sous un ciel lumineux et beaucoup plus ensoleillé quand même sur la pointe nord.
1: Et les températures reculent légèrement?
2: Vous l'avez senti ce matin, on a un petit peu mieux dormi, un tout petit peu quand même. Il fait de 15 à 22 degrés en général, du sud-ouest à la Méditerranée de 18 à 28 degrés. Cet après-midi, comptez de 25 à 29 degrés près de la Manche et de l'Atlantique, encore 30 à 33 sur une grande partie du pays, jusqu'à 37-38 en Méditerranée.
1: Merci beaucoup Sophie Briand et à tout à l'heure. Il est 5h59 sur France Info.
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1: Et à la une ce matin, ce vote historique des députés. L'Assemblée nationale adopte le texte qui met en place un droit à l'aide à mourir en France. Applaudissements et émotions du côté des partisans. L'Église de France, de son côté, déplore une rupture grave dans l'histoire de notre pays. Les parlementaires tentent de trouver un accord sur la loi d'urgence agricole en pleine sécheresse. Les frappes se poursuivent cette nuit entre les États-Unis et l'Iran. Et puis la France n'affrontera pas l'Argentine dimanche. L'équipe de Messi a renversé l'Angleterre et s'est qualifiée pour la finale de la Coupe du Monde de football. 291 voix pour, 241 contre. Le texte est adopté après de très longs débats. L'Assemblée nationale vote donc pour la loi sur la fin de vie et l'introduction d'un droit à l'aide à mourir en France. Une aide sous condition pour les patients atteints de maladies très graves et incurables. Après 2 ans de parcours législatif, Elia Bergel, les défenseurs du texte font part de leur soulagement.
3: Joie et fébrilité dans la foulée du vote à l'Assemblée nationale chez les partisans de la loi. Olivier Falorni, l'ex-député Modem à l'origine du texte, très ému.
4: Je crois que c'est un grand jour pour les Françaises et les Français. C'est le vote de l'ultime liberté. La France est fidèle à elle-même en défendant ses principes.
3: La loi soutenue ardemment par Emmanuel Macron, votée après un parcours chaotique. Plus de 250 heures de débat en séance publique, rappelle Yael Braun-Pivet.
5: Ce qui en fait, depuis les années 80, le plus long débat parlementaire que nous ayons eu sur un texte.
3: La présidente de l'Assemblée nationale salue un texte empreint d'humanité. Ça passe avec 50 voix d'écart. Le député LR Philippe Juvin, également médecin, dénonce une loi expéditive.
6: J'aide les gens à mourir, mais pas en donnant la mort, en leur tenant la main, en les soignant, en écoutant leur famille, en les écoutant, en les entourant. Voilà, c'est ça, aider à mourir. Mais on va passer de ça à une injection létale.
3: Ultime étape désormais, le Conseil constitutionnel qui va se pencher sur le texte. Les défenseurs de la loi espèrent que les premiers malades en fin de vie puissent y avoir recours d'ici la fin de l'année.
1: Elia Bergel, le pompier volontaire de 18 ans, suspecté d'être à l'origine d'un départ de feu à Fontainebleau, a été placé en détention provisoire. Il est mis en examen. Il a, dans un premier temps, avoué avoir mis le feu à des brindilles avant de revenir sur ses déclarations. Sur place, le combat des pompiers continue. 950 pompiers mobilisés encore hier. Et ce matin, Emmanuel Macron sera à Fontainebleau pour soutenir et remercier les forces engagées. 2000 hectares de végétation ont déjà été ravagés. Une partie de l'A6 reste fermée pour des raisons de de sécurité. La canicule recule, 69 départements restent tout de même en vigilance orange aujourd'hui. De gros orages ont éclaté hier, cela a provoqué des chutes d'arbres, dégradé des toitures, des campings ont dû être évacués dans la Sarthe. Plus de 8000 foyers sont sans électricité dans le département, ils étaient jusqu'à 17 000 hier soir. Des inondations ont aussi été signalées en Mayenne, tout comme en Ardèche où de très gros grêlons sont tombés. Et dans le même temps, la France se trouve dans une période de sécheresse exceptionnelle. Le ministre de l'Agriculture prévoit des baisses de rendement, jusqu'à 20% pour les cultures de blé pour certaines régions. En Alsace, les agriculteurs continuent tout de même d'arroser massivement les champs de maïs, de quoi déstabiliser un peu plus les écosystèmes, Olivier Vogel.
7: L'arrosage tourne à plein régime dans les champs de maïs. La plaine d'Alsace a beau être installée sur la plus grande réserve d'eau potable d'Europe. Cela n'empêche pas certains secteurs d'être en crise avec des rivières quasi asséchées. Mais pour Thomas Obrecht, le président des producteurs de céréales dans le Haut-Rhin, c'est un pur problème de gestion et de tuyaux.
8: On n'a pas un manque d'eau, on a un problème de gestion et en fait on ne voit pas d'action concrète se mettre en place. Il y a deux ou trois cours d'eau qui sont soutenus par le canal ou par l'île et qui n'ont aucun problème de niveau d'eau. Pourquoi ne pas mettre en place des systèmes où on vient soutenir le cours d'eau pour qu'il ne tombe pas sec?
7: Mais cette solution, c'est le serpent qui se mord la queue pour Patrick Barbier, le vice-président du SDEA, le syndicat des eaux et de l'assainissement d'Alsace-Moselle.
9: Ce toit de la nappe a tendance à baisser à cause de la sécheresse, mais aussi, et c'est démontré par une étude récente du BRGM, par l'irrigation intensive. Conséquence, les cours d'eau d'origine phréatique sont tous en crise, c'est-à-dire quasiment tous à sec.
7: Avec des conséquences catastrophiques pour les poissons et les écosystèmes, la solution pour Patrick Barbier, c'est de passer de toute urgence à une irrigation raisonnée, plus ciblée et beaucoup moins gourmande en eau.
1: Le reportage d'ici Alsace pour France Info, la gestion de l'eau, justement, son partage, qui est l'un des sujets du projet de loi d'urgence agricole. Plusieurs députés et sénateurs tentent aujourd'hui de se mettre d'accord sur une version commune du texte. Le texte initial prévoit de faciliter la construction de retenues d'eau à usage agricole, y compris dans les zones humides. Et le Sénat veut aussi réintroduire certains pesticides interdits en France. France Info, il est 6h05, c'est un chiffre en hausse, en forte hausse, celui des défaillances d'entreprises. Après une année 2025 record, le cabinet Altares publie aujourd'hui le nombre de procédures ouvertes au deuxième semestre 2026. 17 486 précisément depuis le début de l'année, soit une hausse de plus de 5% sur un an. La crise budgétaire puis la guerre au Moyen-Orient ont fragilisé des entreprises. Et ce sont, Laurine Bedjebria, surtout les plus jeunes et les plus petites entreprises qui sont surtout exposées.
10: Les entreprises de moins de 3 salariés concentrent les deux tiers des procédures collectives avec d'importantes tensions de trésorerie. Des difficultés qui affectent aussi les plus jeunes sociétés, celles créées il y a moins de 3 ans. Plus 13% de défaillances sur un an, principalement des liquidations judiciaires. Parmi les secteurs les plus exposés, ceux de la restauration, de la vente et de la réparation automobile. Comme ce sont des entreprises avec peu de personnel, l'impact social des défaillances recule. Ce semestre, 58 830 emplois menacés, c'est 10 600 de moins qu'il y a 2 ans. Mais ces niveaux restent élevés. Preuve que l'économie française s'essouffle, alerte le cabinet Altares. En cause, l'instabilité politique et économique qui pousse les entreprises à la prudence et la crise au Moyen-Orient qui fait exploser les coûts de production. Sans compter la canicule, les Français consomment moins pendant ces épisodes successifs de forte chaleur.
1: Laurine Bedjebria sur France Info. Nouvelle nuit de bombardements américains sur l'Iran et Téhéran continue aussi de riposter et vise les alliés des États-Unis dans la région. Le détroit d'Ormuz semble désormais paralysé. Le cessez-le-feu entre les deux pays semble bien loin, Olivier Poujade.
11: Donald Trump avait annoncé hier vouloir intensifier les opérations militaires et le commandement central de l'armée américaine au Moyen-Orient applique les ordres de la Maison-Blanche à la lettre. Depuis dimanche, les frappes sont principalement ciblées sur la zone du détroit d'Ormuz, dans le sud de l'Iran, et sur les ports iraniens en remontant la côte vers le nord. Pour la première fois cette nuit, les systèmes de défense antiaérien autour de Téhéran se sont déclenchés, alors que la capitale iranienne avait jusqu'ici été épargnée. Dans la journée, Donald Trump Trump a publié un message annonçant la libération d'une citoyenne américaine accusée d'espionnage et détenue par le régime iranien depuis plus d'un an, ce qui indique que les échanges diplomatiques se poursuivent malgré l'intensité des opérations. 5 jours de frappes américaines massives et des capacités militaires iraniennes qui ne montrent aucun signe évident d'essoufflement.
1: Les précisions d'Olivier Poujade sur France Info. Un record de vitesse battu hier sur le Tour de France, une moyenne de 50,9 km/h lors de l'étape de 161 km entre Vichy et Nevers. Tadej Pogacar est toujours en jaune avec plus de 3 minutes d'avance. Tout à l'heure, place à la 12e étape de la Grande Boucle, les coureurs partent de la Nièvre pour une arrivée à Chalon-sur-Saône. Eux n'ont rien lâché et ont arraché leur place en finale de la Coupe du Monde hier soir. L'Argentine va défendre son titre dimanche face à l'Espagne. Victoire 2 buts à 0 des Argentins hier soir. Et pourtant, les Anglais tenaient encore leur ticket pour la finale à 5 minutes de la fin du temps réglementaire. Mais les champions du monde en titre ont encore tout renversé dans les dernières minutes, Nicolas Taillard.
12: C'est l'histoire d'une équipe qui ne veut pas mourir, qui refuse obstinément d'abandonner sa couronne et qui ne veut pas voir son génie Léo Messi tirer sa révérence sans un nouveau sacre. Cette équipe d'Argentine a quelque chose d'immortel, d'invincible, comme contre le Cap-Vert, l'Égypte ou la Suisse lors des derniers matchs. Elle était menée, malmenée par de solides Anglais. Mais la magie a encore opéré. Un but d'Enzo Fernandez pour égaliser à la 86e, une tête de Lautaro Martinez pour arracher la victoire dans le temps additionnel. Même le sélectionneur Lionel Scaloni avait du mal à réaliser.
13: Je n'ai pas les mots. Quelle victoire pour notre pays, pour notre peuple. Je disais l'autre jour que ce groupe n'arrête pas de me surprendre, mais là, c'est impressionnant. Nous sommes uniques.
12: Avec cette nouvelle victoire de caractère, l'Argentine écrit son histoire dans un mondial où elle n'a jamais vraiment brillé, mais dans lequel son acharnement force le respect. Les Argentins croient en leur destin, celui d'une équipe qui va tenter d'offrir la plus belle des sorties à Léo Messi et d'égaler le Brésil de Pelé en devenant la première équipe à conserver son titre depuis 1962.
1: Nicolas Taillard, envoyé spécial de France Info aux États-Unis, la finale Argentine-Espagne. Donc ce sera dimanche à New York et l'Angleterre retrouvera les Bleus samedi soir pour la 3e place à Miami. 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Il est 6h10 sur France Info. Sophie Bria, vous êtes de retour en studio pour les prévisions météo et la chaleur perd peu à peu de son intensité aujourd'hui.
2: Alors ça sera plus marqué demain, hein, mais tout doucement les températures baissent. Vous avez ce matin de 15 à 22 degrés en général et du sud-ouest à la Corse de 18 à 28. Cet après-midi, comptez de 22 à 33 sur la moitié nord. 22, ça sera à Saint-Brieuc, 33 à Paris. Sur le reste du pays de 26 à 36, 37. Il fera encore chaud en Méditerranée et des orages se développent ce matin entre la Bretagne et la Sarthe, la Charente et la Gironde, des Pyrénées, Olot et l'Aviron. Le reste du pays est sous un ciel plus lumineux. Cet après-midi, ces orages se généralisent. Du Finistère au Grand Est jusqu'au Poitou-Charentes, le centre-Val de Loire et le nord des Alpes comme des Pyrénées à la région méditerranéenne. Vous l'avez compris, hein, c'est presque tout le pays. Le reste du territoire est sous un ciel lumineux mais avec un peu plus nuageux également. Et il fera vraiment très très chaud et ensoleillé en Corse et dans le Nord, à l'opposé.
1: Merci beaucoup Sophie Briand.
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1: Sur France Info, plusieurs rendez-vous jusqu'à 6h30. Les difficultés des micro-entrepreneurs dans le décryptage éco à 6h20. Pourquoi ce régime très prisé est aussi vite abandonné? Les réponses avec Emmanuel Cuny. Avant cela, nous reviendrons aussi sur la victoire de l'Argentine avec notre consultant foot, Jérôme Alonso. Victoire des Argentins, aussi due à une fin de match loupée par l'Angleterre. Et tout de suite, ce vote historique au Parlement et la création d'un droit à l'aide à mourir.
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1: Emmanuel Macron salue un débat respectueux et un engagement tenu. C'était en effet une promesse du chef de l'État qui a été reportée à de nombreuses reprises. Mais voilà, le Parlement a définitivement adopté hier soir la loi sur la fin de vie. Un droit à l'aide à mourir est donc créé en France et va permettre à certains malades atteints de pathologies graves d'obtenir un produit létal. L'Église de France, opposée à la mesure, parle d'une rupture grave dans l'histoire de notre pays. Le député de droite et chef des urgences à l'hôpital Pompidou à Paris dit lui craindre que certains fassent appel à l'euthanasie faute d'accès aux soins. Au contraire, la vice-présidente de l'ADMD, l'Association pour le droit de mourir dans la dignité, Elsa Walter, invitée de France Info, salue l'adoption de ce texte.
15: La première chose, c'est l'émotion en pensant à toutes les personnes qui nous ont précédées dans ce combat pour ce droit de choisir des modalités de mort qui ressemblent à la personne qui doit partir. Parce que il s'agit bien de ça, il s'agit d'une loi qui vise les personnes qui de toute façon vont mourir de leur maladie. Donc la première chose, c'est une pensée pour toutes ces personnes qui ont milité avant nous pour ce droit, toutes ces personnes qui n'ont pas pu voir ce vote parce qu'elles sont malheureusement parties auparavant, et c'est aussi pour elles que nous avons fait tout cela. Mais c'est aussi l'espoir ce soir d'un mieux mourir demain, pour les personnes atteintes de maladies graves, incurables et avec des souffrances inapaisables, qu'elles puissent choisir le moment et les conditions dans lesquelles partir, qui fassent le plus sens pour elles.
0: Est-ce que vous avez entendu les arguments des opposants, notamment ceux de Philippe Juvin que l'on vient d'entendre ?
15: Oui, bien sûr, ça fait un certain temps qu'on les entend, à vrai dire. Comme vous l'avez dit, ce débat, il a beaucoup duré. Hein. Ça fait 4 ans que le grand débat national avait été ouvert par Emmanuel Macron en septembre 2022. Ça fait plus de 2 ans que le débat législatif est lancé. Il y a eu 12 lectures et effectivement, on a eu le temps d'entendre ces arguments-là. Ce qui me gêne beaucoup dans les arguments qui sont avancés, c'est que souvent, ils sont en réalité, ils ne correspondent pas à la réalité du texte. C'est-à-dire qu'on entend des opposants nous dire que c'est une loi extrêmement restrictive, nous dire que tout le monde va pouvoir avoir une injection létale. Tout ça est parfaitement faux. Quand on regarde, quand on lit la loi est une des plus restrictives d'Europe et du monde dans ses critères d'accès cumulatif. Et quand M. Juvin se permet de parler d'injection létale, je dois lui rappeler qu'il a voté contre une loi qui n'ouvre pas justement la possibilité d'une administration par le soignant, que c'est une auto-administration par la personne malade, ce qu'on appelle communément le suicide assisté. Il y a eu beaucoup d'arguments dans le débat qui sont vraiment faux et mensongers. On a parlé, et Monsieur Juvin le premier, du risque que ça représenterait pour les personnes handicapées, pour les personnes pauvres, en avançant des chiffres issus du Canada qui sont tout à fait déformés, qui ne correspondent pas à la réalité. Donc Monsieur Juvin et ses alliés opposants idéologiques à la loi ont fait un travail de désinformation de la société française. Donc effectivement, pour moi, c'est tout à fait inentendable. Et quand j'entends parler de fraternité et de solidarité, je dois dire qu'il me semble que ne pas abandonner les personnes qui doivent mourir de leur maladie, la première des choses à faire, c'est de les écouter et de pouvoir répondre à leurs demandes. Et c'est précisément ce que cette loi, demain, va permettre pour un certain nombre de personnes qui sont dans des situations de fin de vie avec des souffrances inapaisables.
0: Est-ce qu'il n'y a pas un risque que tout cela se fasse au détriment des soins palliatifs ou pas du tout ?
15: Alors, pas du tout, je dirais, puisque on a, dans la malchance qui est la nôtre d'avoir tant attendu pour légiférer, on a la chance d'avoir les exemples à l'étranger et notamment de nos voisins européens. Et on voit que partout où il y a eu une législation sur l'aide à mourir, qui peut s'appeler euthanasie, qui peut s'appeler aide médicale à mourir, ou comme on veut, finalement, peu importe le terme, partout où il y a eu ce droit qui a été accordé, eh bien, les soins palliatifs ont progressé dans le même temps. Et aujourd'hui, on a effectivement ce vote du 15 juillet, mais on a aussi le vote de la loi sur les soins palliatifs du 26 mai dernier, qui va offrir un égal accès sur le territoire aux soins palliatifs et qui d'ailleurs élargit la notion de soins palliatifs pour l'englober dans une notion de soins d'accompagnement qui ne vise pas que l'aspect médical, mais qui vise tous les aspects de la vie de la personne qui doit mourir.
1: La vice-présidente de l'Association pour le droit de mourir dans la dignité dans le 21h minuit de Julien Langlais sur France Info.
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1: Il récidive.
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1: Il récidive, les Argentins, deuxième finale de Coupe du Monde de suite cette année, ce sera face à l'Espagne. L'Argentine qualifiée depuis hier soir, une victoire donc face aux Anglais en demi-finale, ce n'était pas gagné, ils étaient menés 1-0 jusqu'à la 85e minute. Mais les Argentins ont renversé l'Angleterre 2-1 grâce à deux passes décisives de Lionel Messi, mais pas seulement. Qu'est-ce qui a fait la différence? Voici la réponse de notre consultant Jérôme Alonso.
16: C'est le fait que l'Angleterre a arrêté de jouer complètement quand ils ont marqué. C'est aussi simple que ça. Je veux dire, l'Angleterre faisait un vrai bon match de football. Et puis quand ils ont marqué, ils se sont mis à 10 derrière, et plus le gardien. Dans le jardin de Messi, j'ai envie de dire, Messi l'a fait toute la Coupe du Monde. L'Argentine a été menée toute la Coupe du Monde. Et toute la Coupe du Monde, les équipes qui ont reculé ont perdu. Et l'Angleterre a fait l'erreur assez hallucinante, Julien, je dois dire, de se rentrer dans le schéma qui convient parfaitement à l'Argentine. Et évidemment, quand l'Argentine égalise, qui reste 10 minutes, on connaît tous l'issue du match, c'est que ça va être un dernier centre de Messi pour une tête. Et c'est exactement ce qui s'est passé. Donc, bravo à l'Argentine, mais honnêtement, l'Angleterre a à peu près tout fait pour perdre ce match.
17: Mais pourquoi les Anglais ont pris ce risque de choisir, de subir?
16: Je pourrais disserter avec vous toute la soirée de plein de choses de football, mais vous expliquez pourquoi l'Angleterre a décidé de jouer dans le jardin
17: Thomas Tuchel
16: a décidé de jouer dans le jardin de Messi. Et d'ailleurs, c'est intéressant ce que vous dites, parce que pendant le match, j'ai pas eu un plan de lui qui intimait à ses joueurs l'ordre de remonter le terrain. Non, ils ont accepté cette domination, ils ont accepté de subir, mais dans des proportions rarement vues. Je crois que la dernière demi-heure, la possession, c'était 90-10. C'est du jamais vu quasiment en Coupe du Monde.
17: Renversante quand même cette équipe d'Argentine.

0: Mon choix, ça serait une finale, ça serait un espèce de jeu d'échecs entre l'Espagne et l'Argentine.
1: Le consultant foot de France Info, Jérôme Alonso, avec Julien Langlais. La finale Espagne-Argentine, ce sera dimanche à 21h. Et la petite finale entre les Anglais et la France, samedi dès 23h. On continue sur France Info avec les micro-entrepreneurs. Ils sont 760 000 en France. Qui sont-ils? Pourquoi ce régime attire autant, mais a bien du mal à tenir dans le temps? Les réponses d'Emmanuel Cuny dans une minute.
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1: 6h19 sur France Info, l'heure de faire un premier point complet de l'info en une minute avec Antoine Geoffin. Bonjour Antoine.
3: Bonjour.
1: À la une ce matin, Emmanuel Macron salue un débat constructif et respectueux.
3: Celui qui a abouti hier soir à l'adoption par 291 voix contre 241 de la proposition de loi instaurant en France un droit à l'aide à mourir sous conditions strictes et encadrées. L'Église de France déplore une rupture grave dans l'histoire. La réforme va désormais être examinée par le Conseil constitutionnel. Les défenseurs du texte espèrent une première application d'ici la fin de l'année. Entendu par les juges d'instruction hier, Jérôme Barella a fait valoir son droit au silence, indique le parquet d'Agen. L'intérimaire de 41 ans est mis en examen pour le meurtre et le viol de Liana, 11 ans, mais aussi pour viol et agression sexuelle sur Rosa, 10 ans. Pour ces dernières accusations, Jérôme Barella n'avait jamais été entendu par la justice malgré une plainte il y a un an. 31 départements sont encore en vigilance orange canicule aujourd'hui et 15 en alerte orange aux orages. Des dégâts hier dans la Sarthe, en Mayenne et en Ardèche.
1: France Info. Et bonjour Emmanuel Cuny.
4: Bonjour.
1: Le décryptage éco avec vous. Vous nous parlez ce matin des micro-entreprises. Alors il y a toujours beaucoup de candidats pour en créer. Ouais. Mais ce qui est difficile, c'est de survivre sur le long terme. Une enquête de l'INSEE vient confirmer cette tendance bien connue des auto-entrepreneurs.
4: Oui, le régime du micro-entrepreneur est toujours très prisé, mais reste peu pérenne et peu rémunérateur. Selon l'Institut National de la Statistique, seulement 28% des structures immatriculées en 2018 exerçaient encore 5 ans après, donc en 2023, et la courbe ne s'est pas inversée depuis. Cela fait donc un taux d'échec ou d'abandon en cours de route d'un peu plus de 70% des entrepreneurs sur 5 ans.
1: Et qui sont précisément ces micro-entrepreneurs?
4: Eh bien, l'INSEE distingue 6 grands profils de ces candidats à l'entrepreneuriat qui étaient en France près de 760 000 au dernier recensement effectué l'année dernière. Alors, il y a d'abord les salariés en activité de complément, c'est-à-dire qu'on a un travail avec une activité en parallèle. C'est la catégorie la plus importante, environ 30% des auto-entrepreneurs. Arrivent ensuite les chômeurs qui, tout en touchant des allocations, peuvent créer leur activité en déclarant leurs petits revenus complémentaires aux allocations. Suivent les étudiants, les retraités et les entrepreneurs dits expérimentés qui ont déjà créé une entreprise par le passé.
1: Et de toutes ces catégories, lesquelles tiennent le plus longtemps?
4: Eh bien, les profils les plus pérennes sont principalement ceux qui sont motivés par le désir de créer leur propre emploi, contrairement à ceux qui ont déjà une activité fixe par ailleurs. Et puis par secteur, l'INSEE constate que ce sont les micro-entrepreneurs du bâtiment et de la construction qui aujourd'hui s'en sortent le mieux.
1: Donc un régime d'entreprise qui a du mal à tenir dans le temps, on l'a compris, et vous le disiez, avec des revenus limités.
4: Oui, pour les micro-entreprises créées en 2018 et encore actives en 2023, le chiffre d'affaires moyen annuel est de 19 600 euros, avec un maximum de 27 600 euros dans le secteur de la construction. Alors attention, je précise bien, il s'agit là du chiffre d'affaires qui est en fait le volume d'activité. Après, il faut payer les cotisations sociales et les impôts. Et une fois que tout ça est réglé, le revenu réel, c'est-à-dire la rémunération finale du micro-entrepreneur, représente un peu plus de 50% du chiffre d'affaires. C'est-à-dire que même pour les auto-entrepreneurs, la moitié de leur activité part en impôts et en charges. Aujourd'hui en France, être micro-entrepreneur permet d'avoir un petit revenu d'appoint en travaillant généralement beaucoup pour y parvenir sans tout redonner à l'État, mais en aucun cas de participer à une réelle création d'entreprises qui peuvent ensuite grandir pour participer au renforcement du tissu économique du pays.
1: Le décryptage éco signé Emmanuel Cuny sur France Info. Et on continue à parler d'économie dont ils ont fait l'actu, comme chaque été France Info revient sur un événement qui nous a marqué ces derniers mois. Et ce sont les premiers concernés qui nous en parlent ce matin. C'est l'économiste Gabriel Zucman qui a donné son nom à cette taxe, une taxe sur le patrimoine des très grandes fortunes, qui répond à vos questions, Camille Revel.
5: Vendredi 31 octobre 2025, les députés sont en plein examen du budget.
2: au cœur des débats, la question de la justice fiscale et la taxation des très grandes fortunes. La gauche dépose des amendements pour instaurer la taxe Zuckmann, impôt plancher de 2% sur les patrimoines de plus de 100 millions d'euros, inspiré des

0: Travaux de l'économiste Gabriel Zucman. D'après lui, cette taxe doit rapporter 15 à 25 milliards d'euros par an. Les opposants à cet impôt, dont le gouvernement, remettent en cause ce chiffrage et pointent du doigt le risque d'exil fiscal ou encore d'inconstitutionnalité. Finalement, l'Assemblée rejette la taxe Zucman par 228 voix contre 172 et le Premier ministre Sébastien Lecornu prend la parole.
1: On ne peut pas mentir à nos concitoyens. En tout cas, on ne peut pas se mentir entre nous, ici, dans cet hémicycle, en disant qu'un impôt miracle ramène 15 milliards d'euros, alors que l'assiette finale équivaut à 4 ou 5 milliards d'euros.
0: Gabriel Zucman se souvient de ces moments.
2: Petite déception, bien sûr, j'aurais aimé que ce soit adopté très rapidement, en quelques semaines, en quelques mois, mais en même temps, j'ai étudié l'histoire fiscale. Ces évolutions, elles mettent toujours du temps. C'est toujours des combats difficiles.
3: Vous avez des gens qui vous soutiennent et vous avez des critiques. Emmanuel Macron, qui met en garde contre le risque d'exil fiscal. Bernard Arnault, qui dit que vous êtes un militant d'extrême-gauche. Et Patrick Martin, le président du MEDEF, qui dit ça.
4: Moi, je ne sais pas danser la Zucmania et je n'ai pas l'intention de m'y adonner.
3: Qu'est-ce qu'on répond à tout ça ?
2: Moi, ce qui m'intéresse, c'est le débat d'idées. Donc, les personnes qui ont cherché à hystériser le débat, à déplacer le débat sur des questions personnelles, des attaques ad hominem, tout ça, pour moi, ça reflète surtout le fait que ces individus n'ont pas d'arguments probants. Sinon, ils les mettraient en avant. J'aurais vraiment été embêté si on m'avait opposé des arguments de fond probants. Comme ça n'a pas été le cas, moi, je me sens très bien dans mes baskets et j'ai hâte que le débat revienne et que la proposition finisse par être adoptée. Ce qui apparaît très clairement, c'est que cette question de l'impôt plancher sur les ultra-riches sera au cœur de l'élection présidentielle de 2027. Parce que c'est ça aussi qui est apparu clairement en septembre, en octobre, quand il y a plein de sondages qui ont été réalisés et qui ont montré que 86% des Français soutiennent la proposition. Et donc là, c'est vrai qu'il y a un gouffre entre la demande démocratique et populaire qui s'exprime et ensuite les décisions qui sont prises par nos représentants. Et je pense pas que ça va pouvoir continuer extrêmement longtemps. Par ailleurs, on a des graves problèmes de finances publiques. Donc on va pas pouvoir continuer comme ça indéfiniment. Il va bien falloir à un moment remettre de l'ordre dans nos comptes et ça va commencer par demander aux personnes qui sont à la fois les plus fortunées et les moins imposées de payer un peu plus.
3: Cette question de la taxation des très grandes fortunes, elle a fait des petits dans le débat public. Par exemple, vous avez l'OFCE qui propose de taxer l'ensemble des revenus, y compris ceux qui sont issus de successions ou de donations. Est-ce que ça, c'est quelque chose que vous regardez, que vous trouvez intéressant ?
2: C'est très bien qu'on ait une discussion sur ces sujets et il y a plein de réformes qui sont nécessaires de notre fiscalité que je vois plutôt comme venant complémenter. Parce que c'est vrai qu'on pourrait mieux taxer les successions, les plus-values, tout ça est parfaitement exact, mais ça ne viendrait pas résoudre le problème de fond.
3: Est-ce que vous en avait marre d'être réduit à la taxe Zucman.
2: Moi, les milliardaires, c'est pas ma passion. Et c'est pas mon sujet de recherche principal. Mes études portent principalement sur les relations économiques internationales. C'est ça qui me passionne. J'ai hâte qu'on résolve ce problème et que je puisse retourner à ce qui m'intéresse beaucoup plus.
3: Vous considérez que vous êtes entré en politique ?
2: Non, pas du tout. Moi, je suis professeur, je suis chercheur. Chercheur, j'aime comprendre les problèmes. Professeur, j'aime les expliquer. Je pense que ça fait partie du métier de chercheur en sciences sociales de venir contribuer à alimenter un débat démocratique en contribuant parfois à mettre sur la table des propositions, des possibilités qui n'auraient pas été bien conceptualisées précédemment, mais dans le but d'alimenter un débat citoyen.
3: Qu'est-ce que vous avez fait depuis l'examen du dernier budget ?
2: Le problème de faible non-taxation des milliardaires se pose dans tous les pays. Donc j'ai été parler à différentes personnes, à la fois en Europe et aussi, très important, en novembre, il va y avoir un référendum en Californie pour créer un impôt sur la fortune des milliardaires californiens, un impôt de 5% payable en 5 ans. Et ça fait très longtemps que je travaille sur cette proposition, en particulier avec les syndicats du secteur de la santé en Californie qui la portent, qui ont récolté les signatures nécessaires pour la soumettre à référendum. Et donc le débat est en train d'exploser aux États-Unis comme partout dans le monde en réalité. Donc j'ai passé beaucoup de temps à voyager. On est au début d'un mouvement international.
0: Et Gabriel Zucman l'assure, dans les prochains mois, il continuera à être présent dans le débat public.
5: Ils ont fait l'actu avec Camille Revel. Ce matin, c'est à retrouver sur votre application Radio France.
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5: Sophie Bria, l'atmosphère se charge d'électricité aujourd'hui.
8: Et oui, des orages circulent déjà actuellement de la Bretagne à la Sarthe, de la Charente à la Gironde et du massif pyrénéen au Lot et l'Aveyron. Cet après-midi, 15 départements sont placés en vigilance orange aux orages par Météo France, de l'Indre au Haut-Rhin, du Puy-de-Dôme à l'Ain et au Doubs. Car vers cet après-midi, donc ces orages se généralisent, s'étendent du Finistère au Grand Est jusqu'au Poitou-Charentes, le centre-Val de Loire et du nord des Alpes ainsi qu'au sud des Pyrénées à toute la région PACA. Prudence véritablement car ces orages peuvent être violents localement avec des rafales de vent de 80 à 100 km/h, de la grêle et d'importantes précipitations sont attendues. Le reste du pays, à savoir du Pays Basque à l'ouest du Massif central jusqu'à la Charente-Maritime, bien le temps est calme et le soleil voilé. Et au nord, entre le Cotentin, le bassin parisien et les Ardennes, le ciel est variable, accompagné parfois d'ondées et seul le nord et la Corse sont sous un franc soleil.
5: Et la chaleur commence à perdre du terrain ?
8: Oui, l'Île-de-France est en vigilance orange canicule ainsi que du sud-ouest jusqu'à la façade est du pays. Il fait ce matin de 15 à 22 en général, plus chaud entre le sud-ouest et la Méditerranée de 18 à 28. Cet après-midi, comptez de 22 à 33 sur la moitié nord et de 26 à 36, 37 sur le reste du territoire. La baisse des températures s'amorce véritablement demain.
5: Merci beaucoup Sophie Bria et on reparle des intempéries en cours. C'est à la une du journal de 6h30.
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5: Après la chaleur accablante, voici maintenant les orages. 15 départements en vigilance orange aujourd'hui. Bonjour Laura Dulieu.
10: Bonjour.
5: Cette nuit, les intempéries ont fait des dégâts.
10: Et notamment la grêle. En Ardèche, les habitants ont reçu des grêlons de plusieurs centimètres de diamètre. Écoutez, Alain Valette, le maire de Prades, 1000 habitants, où 95% des maisons ont été endommagées.
11: On avait des grêlons pratiquement comme une boule de pétanque. Je suis au grenier de la mairie. Dans le grenier, il y a 5 cm d'eau de partout. De règle de ma famille, j'ai mon gendre, toute sa maison, elle était toute inondée. Là, on a un adjoint, il vient de partir parce que le toit de sa salle à manger, elle est tombée. Et tout le monde est sur les toits à changer des tuiles ou mettre des bâches.
10: Alors, on va être joint par ici, Drôme Ardèche. L'Ardèche qui était hier le département le plus foudroyé en France. Plus de 2200 éclairs en 2 heures. De quoi provoquer également un départ de feu qui a parcouru 4 hectares de végétation. C'était très agité aussi hier soir dans la Sarthe où il a fallu évacuer des habitants et des campeurs dans les communes de La Flèche et de Luché-Pringé. Jusqu'à 17 000 foyers ont été privés d'électricité. Rétabli depuis pour au moins la moitié d'entre eux. La circulation des TER était aussi très perturbée hier soir. En Mayenne, plusieurs maisons ont été inondées. Des grelons gros comme des balles de ping-pong sont tombés dans le sud des Hautes-Alpes, comme des balles de golf d'après les habitants de Dijon en Côte d'Or. Et quelques coupures d'électricité localement en Indre-et-Loire. Dans le sud, enfin, des vignes ont été endommagées par les orages, notamment dans le Vaucluse.
5: Merci beaucoup Laura Dulieu et prudence donc puisque les orages vont se poursuivre cet après-midi. Je rappelle que 15 départements sont en vigilance orange. Le ministre de l'économie avait demandé le lancement fin mai d'une mission indépendante sur l'avenir des finances publiques. 4 économistes rendent leurs conclusions. La dette va continuer d'augmenter. Le déficit va rapidement se dégrader sans aucune mesure. Il passera de 5,9% du PIB l'an prochain à près de 7% en 2030. Il faut donc faire des économies, disent ces économistes, trouver 125 milliards d'euros en 5 ans pour stabiliser la dette publique. Jérôme Barella est désormais aussi mise en examen pour meurtre et viol sur mineur. Le principal suspect du meurtre de la jeune Liana est en détention provisoire. Il est donc aussi mis en examen pour viol et agression sexuelle dans l'affaire Rosa. Une enfant de 10 ans qu'il accuse depuis des mois d'une cinquantaine de viols. Mais Jérôme Barella n'avait jamais été entendu dans cette affaire. Hier, devant les magistrats, il a rapidement fait valoir son droit au silence. Le président algérien est en visite à Berlin aujourd'hui, attendu avec les honneurs militaires. Abdelmadjid Tebboune doit rencontrer son homologue et le chancelier Friedrich Merz. Une visite synonyme d'espoir pour les proches du journaliste français emprisonné en Algérie, Christophe Glaise. Ils espèrent l'aide de Berlin pour obtenir sa libération. Le journaliste sportif a été condamné il y a un an à 7 ans de prison pour apologie du terrorisme, Sébastien Baer.
12: Officiellement, rien n'indique que le sort de Christophe Glaise figurera à l'ordre du jour. La présidence allemande se refuse à tout commentaire, mais Thibaut Brutin, le directeur général de Reporters sans frontières, mise sur ce rendez-vous diplomatique.
13: L'effort qui est le nôtre, il consiste à s'assurer que partout où l'Algérie se rend, la cause de Christophe soit mentionnée. Christophe, aujourd'hui, est une épine dans le pied de l'Algérie au niveau international.
12: Si les relations Paris-Alger restent fragiles, elles sont beaucoup plus cordiales entre l'Allemagne et Abdelmadjid Tebboune. Les liens se sont tissés après l'hospitalisation l'hospitalisation à Berlin fin 2020 du président algérien malade du Covid. L'Allemagne fait donc figure de médiateur idéal.
13: Il y a un précédent qui est celui de Boualem Sansal, l'écrivain détenu en Algérie, qui avait été libéré par l'intermédiaire de l'Allemagne. À défaut de vouloir rendre un citoyen français à la France, l'Algérie peut rendre un citoyen français à d'autres.
12: Les nouvelles du journaliste emprisonné parviennent par bribes au gré des visites consulaires et familiales.
13: Christophe est en bonne santé physique, mais il commence à faire montre de signes d'une forme de détresse morale à l'égard de cette détention qui se prolonge.
12: Christophe Glaize passe aujourd'hui son 382e jour en prison. Désormais, seule une grâce présidentielle peut mettre fin à son calvaire.
5: Sébastien Baer, le correspondant de France Info en Allemagne. 6h34 sur France Info, voici France Info Sport.
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5: Bonjour Cédric Guillou.
15: Bonjour Maureen.
5: Et donc, l'Argentine rejoint l'Espagne en finale de la Coupe du Monde de football.
15: Et oui, les Argentins qui se sont une fois de plus arrachés hier soir pour renverser une situation qui était mal embarquée face à l'Angleterre. Ils ont gagné 2-1 devant des supporters en extase. Le reportage de Nicolas Perronnet.
16: Pendant plus d'une demi-heure après le match, les joueurs sont restés sur la pelouse à chanter, danser, une communion comme l'Argentine en a le secret avec ses dizaines de milliers de supporters en transe comme Leandro.
17: C'est complètement fou, j'arrive pas à y croire, c'est de la folie. Cette équipe donne tout, cette équipe ne te laisse jamais tomber, elle ne meurt jamais. On va en finale, pour être à nouveau champion, on va exploser les Espagnols.
16: L'Argentine ne meurt jamais, titre idéal de la série proposée par l'Albiceleste dans cette Coupe du Monde avec ses scénarios à suspense. À chaque épisode, ses drames, ses retournements de situation. 2 buts cette fois en 6 minutes pour terrasser l'Angleterre et offrir à Ignacio le rêve d'une 4e étoile à broder sur son maillot.
18: Écoute ça, qui ne saute pas est un Anglais. Au pays, on a aussi cette phrase. L'Argentine, tu ne comprendrais pas parce que c'est indescriptible. Notre cœur, il n'est pas rouge, il est bleu, ciel est blanc.
16: La vague argentine est désormais annoncée à New York où dimanche, un pays pourrait conserver son titre pour la première fois depuis 64 ans.
15: Ouais, ce serait la première fois depuis le Brésil qui avait conservé son titre en 1962.
5: Et la veille, ce sera donc France-Angleterre pour le match pour la 3e place.
15: Ouais, pas du tout évidemment ce que les Anglais espéraient.
5: Oui, les Français.
15: Et les Français aussi, oui, effectivement. Mais les Anglais, hier soir, espéraient aller en finale. Ils courent après un titre mondial depuis 1966. Et c'est forcément une désillusion pour le capitaine des Three Lions, Harry Kane.
19: C'est sûr que c'est dur. Il restait 10-15 minutes avant d'atteindre la finale. Ça a été un tournoi difficile, beaucoup de matchs difficiles. C'est une occasion manquée. Nous avons été proches, nous avons déjà été proches à l'Euro, aux Coupes du Monde. Avant le match, je parlais de frapper à la porte. On frappe à la porte. Il nous suffit maintenant de trouver cette pièce manquante pour passer à travers.
15: Angleterre-France, le match est prévu samedi à 23h à Miami. Miami que les Bleus ont rejoint hier, enfin vont rejoindre plutôt dans la nuit en ce moment. 2 jours en Floride avant les vacances donc pour les Français.
5: Et sur le Tour de France, les coureurs ont pédalé vite, très vite hier.
15: Oui, ils étaient pressés. Un record de vitesse sur une étape, 50,91 km/h de moyenne pour l'étape entre Vichy et Nevers, qui a été remportée au sprint par le Norvégien Warren Schold, et étape au cours de laquelle Julian Alaphilippe a tenté une échappée. Ça fait du bien de revoir le Français aux avant-postes. François Sauvestre.
20: Il a essayé d'entrer sur ces routes de l'Allier qu'il connaît par cœur au milieu des nombreuses pancartes à son nom. Julian Alaphilippe et ses 3 compagnons d'échappée ont tenu plus de 100 km avant que le double champion du monde ne craque en premier.
21: Il fallait tenter le coup et ça a roulé très vite. Je me sentais vraiment bien au départ et puis après il a commencé à faire plus chaud et j'ai tout de suite eu les sensations que j'ai eues les derniers jours, donc c'est-à-dire pas superbe et c'est comme ça.
20: Julian Alaphilippe finalement dernier à l'arrivée à Nevers à 34 ans, celui qui a passé 18 jours en jaune en tout et loin de ses standards habituels, mais il garde l'agnac, assure son directeur sportif chez Tudor à Die Engels. Je suis content que Julian ait pris l'échappée, il a essayé comme dans certaines étapes précédentes, ce n'est pas allé au bout, mais il tente encore et donc son fighting spirit est toujours là et si les jambes répondent bien, les prochains jours il va encore attaquer. Le panache de celui que tout le monde surnomme Loulou, c'est justement ce qui plaît toujours aux fans, comme Dylan et Enzo.
22: Bon, j'aime bien Sexas, mais Alaphilippe, je l'adore, on voit toujours à fond, quoi. Il se donne toujours. Il dégage quelque chose qui fait qu'on a envie de le suivre, on lui fait confiance. Et il est encore présent.
1: et j'espère encore quelques années.
20: Des fans qui ne rêvent que d'une chose, voir Julien Alaphilippe remporter une 7e étape sur le Tour de France dans sa carrière. La dernière fois, c'était en 2021.
15: Alors, pas sûr que ce soit aujourd'hui hein, pour Julien Alaphilippe, puisque la 12e étape est plutôt réservée a priori aux routiers sprinteurs. Elle va partir de Nevers-Magny-Cours et direction Chalon-sur-Saône. Le départ 13h40, l'arrivée prévue 17h40. Et donc, les sprinteurs, sans doute une nouvelle fois à la fête, Maureen.
5: Et ce sera bien sûr à suivre sur France Info. France Info Sport, c'était avec Cédric Guillou.
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5: Sébastien Lecornu vient d'arriver au Maroc. Voyage de 24 heures pour le Premier ministre sur place pour approfondir les relations entre les deux pays. Ce matin, la cellule investigation de Radio France, en partenariat avec le consortium Forbidden Stories, apporte de nouvelles preuves sur la responsabilité du Maroc dans l'affaire Pegasus. Affaire que nous vous révélions en 2021. C'était ce logiciel espion de conception israélienne qui avait ciblé de hauts dirigeants français, dont Sébastien Lecornu ou encore Emmanuel Macron. Le Maroc a toujours nié être à l'origine de l'espionnage, expliquant qu'il n'était pas utilisateur de ce logiciel. Bonjour Élodie Guéguin.
4: Bonjour.
5: Cette défense est affaiblie par vos révélations ce matin.
4: Oui, et notamment grâce au témoignage d'un homme, nous l'appellerons Saphir. Ce lanceur d'alerte, aujourd'hui en exil, a passé 10 ans à la DGST, le service de renseignement intérieur marocain. Nous avons fait lire son témoignage. Saphir raconte que l'outil Pegasus a été utilisé dès 2017. Les hauts responsable de la DGST était alors, dit-il, émerveillé par la puissance de ce logiciel espion vendu par la firme israélienne NSO.
22: C'était du jamais vu auparavant. L'argument de vente, c'était l'infection silencieuse, sans intervention physique. Il n'y avait qu'à faire un appel anonyme et 5 secondes plus tard, le téléphone était infecté. C'est très simple, c'est comme si tu ouvrais un navigateur, tu t'identifies et tout est là. Les messages, les appels, les photos.
4: Pegasus a permis à Saphir d'espionner et de traquer des journalistes, des militants des droits de l'homme, des voix dissidentes au Maroc. Notre enquête s'appuie aussi sur d'autres témoignages au sein des renseignements marocains et sur des analyses techniques qui contredisent la version du Maroc. Depuis 5 ans, Rabat répète n'avoir jamais acquis ou utilisé ce logiciel. Je précise que le royaume que nous avons sollicité n'a pas répondu à nos questions.
5: À Paris, la justice enquête aussi depuis 5 ans sur l'espionnage de politiques français, notamment. Est-ce qu'elle a trouvé des éléments permettant d'incriminer le Maroc ?
4: Alors, selon nos informations, des traces de Pegasus ont donc été découvertes dans des téléphones, les téléphones de 7 ministres ou anciens ministres, comme Sébastien Lecornu et Florence Parly, qui était à l'époque ministre des Armées. Ces traces, c'est un peu comme une signature du pays espion, et on a trouvé exactement les mêmes dans les téléphones infectés de journalistes marocains. Ces traces de défenseurs de la cause sahraoui. La DGSE a aussi été consultée par la justice française et dans une note, elle confirme que le Maroc a bien utilisé Pegasus depuis 2017. Pour autant, aucun responsable marocain n'a été auditionné à ce stade de l'enquête.
5: Et le téléphone d'Emmanuel Macron, est-ce qu'on sait s'il a été compromis ?
4: Alors, il a été expertisé, mais à l'Elysée, en petit comité, et les résultats n'ont pas été transmis à la justice. Après la brouille générée par le scandale Pegasus il y a 5 ans. Le président de la République a tout fait pour renouer avec le roi Mohamed VI, allant jusqu'à reconnaître la souveraineté du Maroc sur le territoire disputé du Sahara occidental, ce qui est un cadeau diplomatique hors de prix, selon Joseph Bréham, avocat français des militants pro-sahraouis. Joseph Bréham qui a lui-même été ciblé par Pegasus.
23: Le Maroc espionne ou fait espionner directement un président de la République, des ministres, des anciens ministres, des députés, des journalistes, des avocats. Et la France ose lever à peine le ton. Le Maroc s'offusque et ensuite on lâche tout ce qu'ils veulent au Maroc. On reconnaît la marocanité du Sahara occidental, ce qui, je le rappelle, est contraire à toutes les règles du droit international. Ça paraît quand même très paradoxal. Ils nous espionnent et c'est nous qui leur faisons des concessions diplomatiques. Donc soit ils ont découvert des choses ahurissantes, soit ils ont un pouvoir sur nous qui est extrêmement fort, lequel, ça, je ne peux que m'étonner.
4: Durant notre enquête, nous avons aussi découvert que le renseignement français avait sérieusement envisagé d'acheter le logiciel Pegasus pour un montant de 60 à 80 millions d'euros. Et c'est Emmanuel Macron qui a finalement renoncé à cet achat pour des raisons de souveraineté.
5: Merci Élodie Guéguin. Votre enquête complète est à retrouver sur franceinfo.fr. L'agriculture peut-elle faire sans pesticides ? Les scientifiques tentent de trouver des solutions solution pour les agriculteurs. Le choix de France Info dans le Lot-et-Garonne dans une minute.
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5: 6h44 sur France Info, l'info en une minute, c'est avec Antoine Geoffin. Et à la une, Emmanuel Macron est attendu à Fontainebleau ce matin.
2: Après les deux incendies qui ont touché la forêt au sud de Paris, feux fixés, ils ont parcouru un peu plus de 2000 hectares. Le pompier volontaire de 18 ans qui a reconnu son implication est mis en examen et placé en détention provisoire. Même sort pour un autre suspect, un étudiant du même âge qui a lui aussi avoué son implication volontaire. La loi d'urgence agricole étudiée par 14 sénateurs et 14 députés ce matin réunit des 9h au Sénat en commission mixte paritaire afin de s'entendre sur ce texte qui contient 80 articles pour répondre à la colère des agriculteurs. Il prévoit notamment la réintroduction dérogatoire de deux pesticides controversés. Plus de 250 heures de débat en séance publique à l'Assemblée nationale et l'Assemblée qui finit par adopter définitivement la proposition de loi instaurant un droit à l'aide à mourir. La loi est votée par 50 voix d'écart. C'est un grand jour pour les Françaises et les Français, réagit l'auteur du texte et maire de La Rochelle, Olivier Falorni. Le Conseil constitutionnel va désormais étudier sa conformité. Et puis la France affrontera l'Angleterre pour la troisième place du mondial samedi, puisque l'Argentine a battu les Anglais hier soir en demi-finale de 2-1. Les Argentins défieront les Espagnols en finale dimanche.
5: France Info. Le choix de France Info débute avec une question ce matin. Comment se passer des pesticides en agriculture? Plusieurs députés et sénateurs vont se réunir aujourd'hui pour parler du projet de loi d'urgence agricole pour tenter de trouver une version commune du texte. Ils proposent notamment d'autoriser de nouveau pour certaines filières deux puissants insecticides. Sauf que l'État finance depuis 3 ans un grand plan de recherche d'alternatives aux pesticides. 200 millions d'euros ont déjà été débloqués par la France car l'Union européenne réduit chaque année un peu plus la liste des substances chimiques autorisées. Bonjour Édouard Marguier.
3: Bonjour.
5: Vous vous êtes rendu dans le Lot-et-Garonne où plusieurs filières espèrent que des solutions vont être trouvées pour se passer des pesticides tout en luttant efficacement contre des papillons de nuit qui font actuellement des ravages dans les cultures.
3: Je le constate dans ce verger de pruniers. Nous sommes à quelques semaines de la récolte. Des dizaines d'arbres et surtout leurs prunes attirent les papillons de nuit.
24: C'est un papillon qui vient pondre sur les fruits. Ces œufs-là forment des petites chenilles foreuses qui s'introduisent dans le fruit.
3: Thierry Albertini est producteur de pruneaux d'Agen à Villeneuve-sur-Lot.
24: À l'intérieur, si on ouvre le fruit, on s'aperçoit que vous avez une multitude de galeries. Donc la chenille s'est promenée dans le fruit. Hop, regardez, a été jusqu'au noyau. Donc ça, c'est un fruit qui va tomber prématurément.
3: Cet insecte revient chaque année et provoque des pertes de plus en plus importantes.
24: Ça peut monter jusqu'à 60-70%. Vous pouvez perdre l'intégralité d'une récolte, quoi. Donc c'est inquiétant.
3: D'autant plus que depuis le 1er janvier, les arboriculteurs n'ont plus le droit d'utiliser deux insecticides d'origine chimique en raison de leur dangerosité pour l'environnement.
24: On pouvait utiliser certains produits qui était à 99% efficace. Aujourd'hui, ces molécules nous ont été retirées, donc on se retrouve impuissant devant ce parasite.
3: Il espère donc que les chercheurs trouveront une solution rapidement. L'État investit près de 6 millions d'euros, un programme sur 5 ans, pour mettre au point d'ici 2029 une alternative sans pesticides pour lutter contre ces papillons et ces chenilles.
5: 2029, Edouard, c'est la date à laquelle d'autres insecticides seront interdits au niveau européen. Et cela menace d'autres filières comme celle des légumes de plein champ.
3: Me voici maintenant sur un champ de haricots verts au sud de Marmande. Même problématique pour Fabien Tarascon, l'agriculteur. Ces chenilles grignotent l'intérieur des légumes.
25: Une gousse qui va être vide en fait, et donc un haricot qui sera impropre.
3: C'est pourquoi il a installé au milieu de sa parcelle deux boîtes. Ce sont des pièges témoins pour savoir si les papillons sont présents ou non.
25: Voir s'il y a beaucoup de papillons, à quel stade des vols on est. Et donc en fonction des pics de papillons et de la durée des cycles que l'on connaît, on va déterminer une période probable de maximum de population à un stade T.
3: Ces informations lui servent à choisir le moment idéal pour pulvériser les insecticides chimiques, tant qu'il en a encore le droit. Dans 3 ans, il ne pourra plus, mais ces pièges connectés resteront. Il y en a plus de 400 en France qui servent déjà aux scientifiques pour savoir comment ces insectes originaires d'Afrique se répandent sur le territoire. Cécile Le Doiré dirige Unilet, l'interprofession des légumes en conservé surgelé.
6: On découvre chaque année des nouvelles cultures qui sont infestées par ce ravageur. Donc en fait, ça passe d'une parcelle de maïs à une parcelle de pois chiches, à une parcelle de lavande, à une parcelle de haricots. Le réchauffement climatique va concerner des territoires encore plus importants. Et donc effectivement, avec un nombre de cultures impactées qu'on ne mesure pas encore aujourd'hui, en Bretagne, en Hauts-de-France.
3: Les scientifiques surveillent 160 000 hectares de cultures.
5: Édouard, vous vous êtes rendu aussi dans un des laboratoires où des produits non chimiques sont testés contre ces ravageurs.
3: Je suis dans une serre expérimentale près de Bordeaux, c'est là qu'ont lieu les tests. Avant toute chose, pour mettre au point un produit naturel capable de tuer les chenilles ravageuses, il faut en avoir.
7: Donc on a une cage, on a les papillons, donc on met mâle et femelle.
3: Antonin Jadis est l'un des ingénieurs agronomes en charge des recherches à l'Institut Astrédor qui accompagne les professionnels du végétal.
7: Ils se reproduisent au bout d'à peu près une semaine. Ils pondent leurs œufs sur les parois de la cage et ensuite ça nous permet d'avoir des chenilles pour réaliser nos tests.
3: Il a à sa disposition plusieurs produits de biocontrôle, c'est-à-dire d'origine naturelle, capables d'agir comme un insecticide de synthèse.
7: Des cristaux, des protéines issues de bactéries qui sont très utilisées contre les chenilles. On a des champignons qui infectent les chenilles. On a des nématodes qui sont des petits vers aussi qui infectent les chenilles. Et donc on réalise nos tests comme ça et puis on les compare à des témoins positifs, donc des références chimiques qui sont utilisées aujourd'hui.
3: Les résultats sont prometteurs, assure Antonin Jadis, mais il reconnaît que pour l'instant, les pesticides chimiques sont plus efficaces.
7: Ils ne peuvent pas substituer encore des produits de synthèse classiques, d'où l'importance des travaux de recherche, d'autant plus qu'aujourd'hui, il y a une nécessité de trouver des moyens de gestion globaux pour pouvoir gérer ces ravageurs.
3: Pour compenser ce manque d'efficacité, les chercheurs préviennent déjà les agriculteurs qu'ils devront mieux anticiper en installant par exemple dans les champs des dispositifs de confusion sexuelle afin d'attirer les papillons mâles et empêcher les accouplements avec les femelles.
5: Édouard Marguet pour le choix de France Info, à retrouver sur franceinfo.fr. Et voici France Info Monde à 6h50. Bonjour Boris Loumagne.
8: Bonjour Maureen.
5: On s'intéresse ce matin à l'épidémie d'Ebola qui continue de faire des ravages en République démocratique du Congo. Le virus se répand à vitesse grand V. Les hôpitaux du pays sont au bord de la rupture. Et les morts, 700 officiellement, pourraient être en réalité beaucoup plus nombreux.
8: Oui, 2000 cas et 700 morts en deux mois. Mais combien sont-ils réellement? D'après l'OMS, l'ampleur de l'épidémie pourrait dépasser de 2 à 4 fois les estimations officielles entre 1400 et 3000 morts, donc, ce qui voudrait dire que la RDC traverse actuellement l'une des pires, si ce n'est la pire épidémie d'Ebola de son histoire. On rappelle que le virus sévit depuis 50 ans en Afrique.
5: Comment expliquer que cette épidémie soit particulièrement virulente en ce moment au Congo?
8: Alors, il y a plusieurs facteurs. Tout d'abord, actuellement, en RDC, c'est un variant du virus qui se propage, un variant très contagieux qui se transmet par la salive, notamment, et dont on ne connaît pour le moment ni traitement ni vaccin. Ensuite, cette flambée épidémique se concentre principalement en Ituri. C'est une province du nord-est du pays et cette région est en proie aux violences entre forces gouvernementales et groupes armés qui s'y disputent des territoires et leurs ressources naturelles. Les populations locales fuient les combats et dans les camps de déplacés, on compte des milliers de personnes qui vivent les unes sur les autres. Paludisme, typhus, choléra et désormais Ebola y prolifère.
5: Et si l'épidémie se propage aussi rapidement, Boris, c'est aussi parce que les autorités de santé ont du mal à identifier les cas contacts.
8: Oui, 80% des nouveaux malades ne figurent pas sur les listes de cas contacts. Le nombre de malades a d'ailleurs triplé en quelques semaines, ce qui veut dire que l'épidémie échappe au contrôle des médecins sur place. Alors cela s'explique bien sûr par l'instabilité de la région, on vient de le dire, les déplacements de population, mais aussi par la désorganisation des hôpitaux qui manquent cruellement de moyens. Des soignants affirment même qu'ils n'ont pas été payés depuis des semaines et ils menacent désormais de faire grève.
5: Une note d'espoir tout de même, Boris, deux possibles traitements sont en ce moment testés sur place.
8: Oui, dont un antiviral. Les premiers résultats sont plutôt prometteurs. Ce traitement vise à protéger les patients ayant été en contact avec une personne malade. S'il était vraiment efficace, ce serait un progrès majeur d'après l'OMS qui reconnaît qu'il y a urgence à trouver un remède puisque l'épidémie est actuellement en train de se propager aux pays voisins de la République démocratique du Congo.
5: Boris Loumagne pour France Info Monde. Et voici votre chronique santé de l'été. C'est Ma Santé avec vous, Julien Méniel. Alors, la canicule est bientôt terminée pour tout le monde. On aura peut-être envie de retourner tranquillement au soleil et prendre des couleurs. D'où ma question, pourquoi on bronze et à quoi ça sert?
10: Le bronzage, concrètement, c'est un pigment qui se forme sous notre peau. Ce pigment, c'est la mélanine et il est produit par des cellules appelées les mélanocytes qui se trouvent dans notre épiderme, c'est-à-dire la couche superficielle, et qui réagissent aux rayons ultraviolets émis notamment par le soleil. Mais alors, pourquoi ils font ça, les mélanocytes? Pourquoi est-ce qu'ils colorent notre peau quand il y a du soleil? Eh bien, pour nous protéger. Le bronzage, c'est un mécanisme de défense contre les ultraviolets, les fameux UV, et notamment les UVA et les UVB. C'est ce qu'on appelle la photoprotection. Cette couche sombre à la surface de notre peau, elle va absorber les UV pour les empêcher d'aller faire des dégâts plus profonds. Et oui, parce que ces rayons, ils endommagent l'ADN des cellules de notre peau, donc ils diminuent son élasticité, ils accélèrent son vieillissement et ils provoquent des mutations qui peuvent conduire à certains cancers de la peau. Et évidemment, je ne vous parle même pas des problèmes au niveau des yeux.
5: Donc le bronzage, c'est plutôt une bonne chose puisque ça nous protège?
10: Alors, oui, mais attention, le bronzage, bon, on peut trouver ça joli déjà, et puis effectivement, ça a un rôle protecteur, mais c'est surtout le signe qu'on est en train de courir un danger. C'est un petit peu comme si vous étiez dans la rue et que tout d'un coup, vous voyez des agents de sécurité arriver de partout. Oui, c'est pour vous protéger, mais ça veut surtout dire qu'il y a quelque chose de pas normal qui est en train de se passer. D'autant plus que la sécurité, elle peut finir par être dépassée. Et c'est exactement ce qui arrive avec le bronzage. On estime que son indice de protection, c'est entre 3 et 5. Alors que l'indice conseillé pour une crème solaire, c'est 30 à 50, voire plus, selon votre type de peau et selon les conditions météo. En fait, votre bronzage, il va laisser passer une grosse quantité d'UV. Donc pour éviter les problèmes de santé, il faut impérativement suivre les conseils habituels que je vous rappelle. Évitez de s'exposer au soleil entre midi et 16h en métropole et entre 10h et 14h en outre-mer. Portez des vêtements légers, bien couvrants, protégez aussi sa tête évidemment. Puis portez des lunettes de soleil avec un filtre anti-UV. Et bien sûr, mettre de la crème solaire avec un indice de protection adapté, c'est-à-dire bien meilleur que celui de votre bronzage.
5: Julien Méniel pour C'est ma santé, tout cet été sur France Info.
11: Bon réveil avec France Info, il est 7h05, il fait 19 degrés à Mulhouse, où à compter de mercredi prochain, le 22 juillet, vous pourrez nous écouter sur la fréquence 92.9. 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
5: Il est 6h55 sur France Info et dans votre playlist, Antoine Jeufin, vous nous emmenez dans une très très belle région, merci à vous. Nous allons en Bretagne.
2: Ça, je n'avais pas écrit dans le script, mais oui, ça vous fait plaisir, Maureen. C'est l'actu qui le commande, puisqu'à 14h30 aujourd'hui, débute à Carhaix, dans le Finistère, le Festival des Vieilles Charrues, 34e édition jusqu'à dimanche. Et c'est elle qui ouvre le bal cette année. La superstar américaine Katy Perry, l'une des têtes d'affiche du festival qu'on entend ici sur son dernier clip, Watch It Burn. Ne cherchez pas de place pour ce soir, malheureusement c'est complet. Il reste seulement quelques tickets pour vendredi et dimanche. Le festival espère accueillir en 4 jours un peu moins de 300 000 personnes, séduites par une programmation XXL et des énormes stars comme l'Australien Nick Cave and the Bad Seeds. Ce sera demain soir. Sur leur dernier album Wild God, ici The Song of the Lake. Demain au programme aussi Moziman, Jean-Louis Aubert ou encore Louisa. Et samedi soir, attention. Aya Nakamura qui débarquera avec Sexy Nana le même soir au programme. Mika, Yael, Cassius. Et pour la clôture, dimanche, Aurel San, Vanessa Paradis et un concert un peu particulier de Feu Chatterton. Alors pourquoi particulier? Bien parce que pour la 4e année de suite, les Vieilles Charrues organisent un concert 100% chansigné, un ou une interprète en langue des signes sur scène, signe donc sur scène, ce qui retranscrira les paroles, je vais y arriver, la musique, le rythme aux personnes malentendantes, et il y a même des gilets vibrants prêtés aux festivaliers. Le festival fait de l'inclusivité l'une de ses forces, son ancrage local aussi, puisque dans les 40 restaurants sur site, 80% des produits viennent de Bretagne. On n'oublie pas pour ceux et qui pose une tente dans le champ sur place, les agriculteurs du coin, et c'est la tradition, vous offre un verre de lait chaque matin. Je n'ai pas précisé si c'était du lait ribot ou pas.
5: C'est la convivialité bretonne, voilà, dans exactement. Tous les cas, évidemment. Merci Antoine Jeufin pour la playlist de France Info.
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5: Et cela ne va pas ravir les festivaliers des vieilles charrues en Bretagne. Sophie Bria, le ciel se fait de plus en plus nerveux aujourd'hui.
11: Oui, vraiment beaucoup d'orages aujourd'hui, même ce matin, déjà sur la Bretagne jusqu'à la Sarthe. Et cet après-midi, du Finistère, on parlait du festival à Carré, il fera 24 degrés sous les orages aujourd'hui. Et donc, les orages qui s'étendent cet après-midi, de la pointe Finistère jusqu'au Grand Est, au Poitou-Charente et au nord des Alpes, ainsi que des Pyrénées jusqu'à la frontière italienne. Il fera vraiment beau que sur les Hauts-de-France et la Corse. Partout ailleurs, le ciel est variable. Attention, les orages seront violents, vraiment localement, avec des rafales de vent de plus de 80 à 100 km/h, de la grêle et de fortes précipitations. Prudence, ces 15 départements sont en vigilance orange, orage, surtout sur toute la façade est.
5: Merci beaucoup Sophie Bria. Elle a son verre de lait et son café posé sur la table.
11: Oui.
5: Pour le début du 7-10. Bonjour Marie Bernardo.
18: Bonjour Maureen, bonjour à tous. Bienvenue dans ces trois nouvelles heures d'info qui commencent et qu'on consacre, vous venez de l'entendre, aux orages qui succèdent à la canicule. La chaleur, la sécheresse, les incendies, les agriculteurs en souffrent déjà énormément. Premier dossier dans une dizaine de minutes. On n'oublie pas évidemment le Mondial et le Tour de France. Bon réveil, merci d'être avec nous. Nous sommes le jeudi 16 juillet, il est 7h.
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18: C'est le journal de William Gay-Costa. Bonjour William.
26: Bonjour.
18: À la une, l'Argentine en route pour garder son titre.
26: Elle a battu l'Angleterre sur le fil hier soir, 2-1. L'Argentine file donc en finale du Mondial contre l'Espagne. À la une également, Jérôme Barella, désormais mis en examen officiellement pour viol et meurtre dans l'affaire Liana. Les défaillances d'entreprises qui bondissent en France en un an. Et puis un soutien potentiellement embarrassant pour Marine Le Pen. Elle est le dernier espoir de la France. Dixit Elon Musk. Vous espériez peut-être les voir perdre pour que les Bleus puissent venger la défaite de 2022 en petite finale, mais non. L'Argentine ira bien en grande finale de la Coupe du Monde pour affronter l'Espagne. Léo Messi et ses coéquipiers, menés 1-0 par les Anglais jusqu'en toute fin de match, ont finalement redressé la barre pour s'imposer 2-1. Victoire hautement symbolique. On rappelle cette rivalité toujours très forte entre les deux pays, plus de 40 ans après la guerre des Malouines qui les a opposés. Il y avait forcément, hier soir, beaucoup de joie à Buenos Aires, Caroline Vic.
27: Quelques minutes après le coup de sifflet final, devant l'ancienne maison de Diego Maradona à Buenos Aires, des bougies, des offrandes, des feux d'artifice et des centaines d'Argentins laissant retomber le stress. Pablo.
28: Ce match a été très émouvant. On a joué avec le cœur et l'envie de gagner. Ça a été une lutte terrible. Maintenant, on va faire la fête et se remettre du stress parce que là encore, je fais de la tachycardie.
27: Pour Fidel, ce match a fait revenir des souvenirs enfouis.
29: Gagner contre les Anglais, c'est inexplicable. Aujourd'hui, j'ai tout revécu. Ce qui s'est passé aux Malouines, la victoire contre les Anglais en 86, avec le but de la main de Diego. Pour moi, on est déjà champion et le Mondial est terminé.
27: Sur le trottoir, un autel est dressé en l'honneur de Maradona. Daniela y dépose une bougie.
30: Ça n'a pas été juste un match. On a joué pour Diego, pour l'Argentine, pour les gamins des Malouines. Et Maradona nous a regardés. Il y avait beaucoup de magie.
27: Et pour la finale, Daniela est très confiante.
30: Je crois en l'équipe, en leur esprit de groupe, en Léo Messi. Ils vont aller de l'avant et on va y arriver.
27: Et jusque tard dans la nuit, les Argentins ont dansé dans les rues, klaxonné et célébré la victoire avant une nouvelle finale dimanche et l'occasion de défendre leur titre.
26: Merci Caroline Vic. Finale, on le rappelle, contre l'Espagne. Les Anglais, eux, retrouveront les Bleus pour la petite finale. Pour décrocher la troisième place de ce Mondial, ce sera samedi à Miami.
18: Encore 31 départements en vigilance orange à la canicule ce matin.
26: Et 15 en alerte pour le risque d'orages violents. Ils s'étalent de l'Indre jusqu'au Haut-Rhin. Hier, ces orages, ils ont déjà durement touché l'Ardèche, avec des grêlons énormes dans le bassin d'Aubenas, où habite Fabrice Brun, député LR du département.
31: On vient de prendre
0: pendant une demi-heure, une orage de grêle, on a pris des boules de pétanque sur la tête. C'est l'apocalypse. Toutes les voitures qui sont dehors ont les pare-brises brisées. Il y a des dégâts sur la carrosserie, des dégâts sur les habitations, sur les bâtiments. Toutes les toitures, j'ai pu passer quelques coups de fil du secteur, sont percées, ont été perforées par ces grêlons gros comme des boules de pétanque. Il y a de l'eau dans les maisons, y compris chez moi. C'est vraiment, moi j'ai 58 ans, j'ai jamais vu ça.
26: Le député LR de l'Ardèche, Fabrice Brun. Dans la Sarthe, 17 000 foyers ont été privés de courant après des chutes d'arbres. Ajoutons aussi des inondations en Mayenne. Sur le front des incendies, Emmanuel Macron est attendu à Fontainebleau ce matin pour rencontrer les pompiers qui luttent contre les flammes depuis dimanche dernier. Elles ont parcouru aux alentours de 2000 hectares. Le pompier volontaire soupçonné d'avoir déclenché un feu a été placé en détention. Un deuxième suspect, lui aussi, on vient de l'apprendre, a été écroué.
18: Dans l'affaire Liana, à présent, William Jérôme Barella est resté silencieux devant les juges.
26: Mais il est désormais officiellement mis en examen pour le viol et le meurtre de la collégienne dans le Gers. Jérôme Barella aussi mis en examen pour viol et agression sexuelle sur la jeune Rosa, dont la mère avait porté plainte un an avant l'affaire Liana, sans qu'il ne soit jamais entendu, ce qui avait déclenché de très nombreuses critiques sur l'inaction de la justice. Et justement, face à cela, face à ce scandale, le ministre de la Justice avait ordonné au parquet de France de réexaminer toutes les procédures pour violences sexuelles sur mineurs, 85 000 au total, opération qui a débouché, selon Gérald Darmanin, sur l'incarcération de 675 personnes. Des profils inquiétants ont été repérés, Margot Steve. Par exemple, celui de cet homme dans le Sud.
1: Oui, il s'agit d'un oncle accusé de viol par ses deux neveux âgés alors de 5 et 7 ans. Les faits remontent à 2019, mais les garçons ne se confient à leur mère qu'en 2023. Elle dépose plainte immédiatement, mais son signalement reste dans un placard au commissariat. L'oncle n'est pas entendu et la justice n'est même pas avertie de l'existence de cette affaire. Ce n'est donc que le mois dernier, au moment de ce recensement des procédures, que le procureur tombe sur cette plainte oubliée. Il découvre alors que cet homme est déjà connu de la justice, condamné pour détention d'images pédopornographiques et inscrit au fichier des délinquants sexuels. Un profil inquiétant donc qui fait remonter cette affaire tout en haut de la pile. Quelques jours plus tard, l'homme est placé en garde à vue puis envoyé en détention provisoire. Avec désormais une question, a-t-il pu faire d'autres victimes, notamment pendant ces trois années où la plainte n'a pas été traitée.
26: Margot Steve, le climat économique n'est toujours pas bon pour les entreprises françaises. Après une année 2025 record, les défaillances d'entreprises ont encore augmenté de plus de 5% sur un an au deuxième trimestre 2026, selon le bilan du cabinet spécialisé Altares. Et ce sont surtout les petites sociétés qui souffrent, Laurine Benjebria.
4: Les entreprises de moins de 3 salariés concentrent les deux tiers des procédures collectives avec d'importantes tensions de trésorerie. Des difficultés qui affectent aussi les plus jeunes sociétés, celles créées il y a moins de 3 ans. Plus 13% de défaillances sur un an, principalement des liquidations judiciaires. Parmi les secteurs les plus exposés, ceux de la restauration, de la vente et de la réparation automobile. Comme ce sont des entreprises avec peu de personnel, l'impact social des défaillances recule. Ce semestre, 58 830 emplois menacés, c'est 10 600 de moins qu'il y a 2 ans. Mais ces niveaux restent élevés. Preuve que l'économie française s'essouffle, alerte le cabinet Altares. En cause, l'instabilité politique et économique qui pousse les entreprises à la prudence et la crise au Moyen-Orient qui fait exploser les coûts de production. Sans compter la canicule, les Français consomment moins pendant ces épisodes successifs de forte chaleur.
26: Laurine Benjebria, cette crise au Moyen-Orient, elle ne montre toujours aucun signe de détente. Les États-Unis intensifient encore leur frappe contre l'Iran. Ils ont également tiré sur un pétrolier dans le détroit d'Ormuz qui tentait de braver le blocus des ports iranien. Téhéran continue de son côté de répliquer sur les pays voisins du Golfe qui accueillent les troupes américaines.
18: À moins d'un an de la présidentielle en France, Elon Musk s'invite dans la campagne.
26: L'homme le plus riche du monde, proche de Donald Trump, aux idées d'extrême droite, a publié un message sur X, son propre réseau social, pour soutenir Marine Le Pen. Et des voix sont nombreuses pour dénoncer une nouvelle ingérence du milliardaire Olivier Poujade, un milliardaire qui en est coutumier.
9: Presque un train qui arrive à l'heure, ce petit mot d'encouragement à Marine Le Pen de la part d'Elon Musk sur le réseau social qu'il détient. Plus exactement, un commentaire du milliardaire américain à un message saluant les sondages de Marine Le Pen, message d'un compte partisan de Restore Britain, parti suprémaciste blanc britannique, soutenu par l'influenceur xénophobe Tommy Robinson et fondé l'an dernier par le député Rupert Lowe, un courant politique radical positionné à la droite de l'extrême droite britannique, des intimes d'Elon Musk. L'Américain s'intéresse de près à l'Europe. Il est persuadé que c'est grâce à lui que Donald Trump a pu être élu aux États-Unis. Musk s'est donc lancé dans un projet au long cours pour soutenir tous les mouvements de la droite populiste européenne. Viktor Orban, Giorgia Meloni, l'AFD en Allemagne, la Grande-Bretagne, Chypre. Elon Musk a encouragé tous ceux qu'il estime compatibles avec les idées qu'il défend. Elon Musk met toute son influence au service de ses candidats et toute la puissance du réseau social dont il est propriétaire.
26: Merci Olivier Poujade. Et puis mettez votre bulletin à la poubelle. Voilà la consigne de vote assez étonnante du Premier ministre britannique Keir Starmer. Alors je vous explique. Le leader d'extrême droite Nigel Farage, vous vous souvenez peut-être de lui au moment du Brexit, est empêtré dans un scandale financier. Il a donc décidé de démissionner pour remettre son mandat en jeu en août, se représenter, gagner et sortir de la polémique en disant qu'il a la confiance des électeurs. Sauf que tous les autres partis estiment que c'est une combine. Ils ont décidé de ne présenter aucun candidat face à lui, mais il y en aura bien un qui fait beaucoup parler outre-Manche. Il s'appelle Count Beanface, le comte tête de poubelle, personnage satirique qui a eu une poubelle sur la tête et qui compte bien ridiculiser Nigel Farage. Il a d'ailleurs un programme, ce Count Beanface. Il prévoit notamment de nationaliser la chanteuse Adèle. 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
18: Pour qu'on reste ensemble, merci William Guécosta. Sophie Bria, les orages reprennent la main donc aujourd'hui.
11: Oui, ils circulent ce matin entre la Bretagne et la Sarthe, la Charente et la Gironde et des Pyrénées au Lot et l'Aveyron. Prudence cet après-midi car les orages se généralisent. Du Finistère au Grand Est jusqu'au Poitou-Charentes, le centre-Val de Loire et le nord des Alpes, comme des Pyrénées à la région méditerranéenne jusqu'à la frontière italienne. Ces orages peuvent être violents localement, accompagnés de fortes rafales de vent, de grêle et d'importantes précipitations. 15 départements sont en vigilance orange. Orage de l'Indre au Haut-Rhin et du Puy-de-Dôme au Rhône jusqu'à la Haute-Saône. Et les températures commencent doucement à baisser. Vous avez ce matin de 14 à 22 et du sud-ouest à la Corse de 18 à 26 degrés. Merci Sophie.
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18: À suivre, comment fonctionne la nouvelle édition du leasing social lancée aujourd'hui? Qui est éligible? Pour quel modèle de voiture? On vous explique tout ça dans 5 minutes. Le vrai ou faux également à suivre. Et on vous dit là si oui ou non Doctolib va donner nos informations de santé à une intelligence artificielle. Tout de suite, 7h11, l'été de tous les dangers pour les agriculteurs.
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18: Des orages de grêle en Charente-Maritime, en Ardèche, en Côte d'Or, des chaleurs extrêmes, troisième canicule en 2 mois qui s'achève certes, mais jusqu'à la prochaine, des incendies, une sécheresse exceptionnelle. Partout, les cultures tirent la langue. Pour certaines, elles sont même déjà condamnées. Le soja, le maïs également. À Grandchamp-des-Fontaines, par exemple, c'est au nord de Nantes. Ce sont carrément les 3/4 des 60 hectares de maïs qui sont asséchés. Inédit et très inquiétant pour cet hiver, Florian Cazola.
6: De rangée en rangée, jusqu'au milieu du champ, le même spectacle.
7: Toutes les feuilles du haut sont grillées, celles du bas aussi. Là, il va même pas sortir le fleur.
6: Patrice Surtot, il sort un opinel de sa poche et coupe un pied en deux pour nous montrer la gravité de la situation. À l'intérieur, coup de chance, il y a une poupée, c'est l'épi qui va ensuite se développer.
7: Elle fait 4 fois moins grosse que d'habitude. S'il prend pas d'eau cette semaine, ben c'est mort.
6: Le hic, quand Patrice Surtot dégaine son portable et balaye ses radars météo...
7: Tous les jours, tu vois des passages d'eau comme ça, et en fait, ça vient pas.
6: Ses deux associés et lui vont être obligés de récolter d'ici 15 jours, plus d'un mois en avance par rapport à d'habitude.
7: J'aurais pas d'épi. Normalement, l'épi, c'est 50% du rendement. Alors, déjà, la plante est pas haute. En plus, sans épi, on va faire 3-4 tonnes de matière sèche à l'hectare, à la place des 12 tonnes d'habitude. C'est pas ce qu'on va donner à manger à une vache cet hiver.
6: 350 bêtes à nourrir.
7: C'est surtout la valeur nutritive. La valeur, c'est une catastrophe. Parce que nous, ce qui nous compte, c'est l'amidon qui est dans le maïs qui nous intéresse, quoi, pour les vaches.
6: Alors, c'est la débrouille. Patrice Surtois a déjà acheté du fourrage, ce qu'il ne fait jamais. Et il vient aussi de réserver 10 hectares de maïs à un agriculteur voisin qui arrête.
7: Quand on a vu ça, on a essayé de se couvrir. Parce que nous, c'est ce qui nous fait notre lait l'hiver. Hein.
6: Il espère aussi pouvoir semer au plus tôt des fourrages d'automne, à condition que la météo le permette.
18: Reportage ici, Loire-Océan, Florian Cazola en ligne avec nous. Le président de la FNSEA, premier syndicat agricole. Bonjour Arnaud Rousseau.
2: Bonjour Marie-Bernardo.
18: Merci d'être avec nous. On était ici près de Nantes, mais c'est partout pareil.
2: Oui, effectivement, l'ensemble du pays est frappé durement par les événements climatiques maintenant depuis plusieurs mois. Et vous le savez, nous sommes à la troisième canicule en un mois. C'est extrêmement difficile pour les agriculteurs qui, quelle que soit leur production végétale ou animale, doivent trouver les conditions de pouvoir poursuivre leur activité. Mais je ne vous cache pas que le moral est au plus bas dans les exploitations françaises.
18: C'est une catastrophe, c'est ce que vous dites, vous, ce matin, Arnaud Rousseau.
2: Oui, oui, c'est une situation particulièrement difficile. Vous savez, nos métiers sont habitués à s'adapter avec la météo et le changement climatique nous a imposé maintenant depuis des années de nous adapter. Mais cet épisode que nous vivons est exceptionnel et oui, c'est une catastrophe dans les exploitations françaises pour nombre de mes collègues.
18: Et il n'y a pas un territoire, pas une filière qui ne soit épargnée aujourd'hui ?
2: Vous savez, quand vous avez des températures parfois supérieures à 40 degrés, que vous soyez éleveur avec des animaux ou en production végétale ou même viticulteur, je me trouve actuellement dans les Bouches-du-Rhône à la rencontre des viticulteurs, la situation est partout très difficile. Elle l'est pour les hommes, elle l'est également pour les animaux et pour la production végétale. Et quand vous êtes agriculteur, le temps, c'est ce qui conduit votre vie quotidienne. Et ce que nous vivons, encore une fois, depuis des mois, est particulièrement difficile et inédit à bien des endroits.
18: À ce stade, avez-vous pu chiffrer ce que ça impliquait, les pertes, en termes de pertes ?
2: Écoutez, il est encore trop tôt pour avoir la complétude du niveau de perte, mais comme vient de l'indiquer votre reportage, ce sont des pertes importantes. On parle de moins 20 à moins 30% de production laitière. À certains endroits, le maïs ne sera pas récolté, ce sera zéro. Et notamment, nos collègues de Nouvelle-Aquitaine ont communiqué hier pour dire que à bien des endroits, il n'y aurait pas de production. Et quand vous n'avez pas de maïs, ça veut dire que vous ne nourrissez pas vos animaux, vos canards, que vous n'êtes pas capable de pouvoir avoir du revenu. Et c'est la raison aussi pour laquelle, très tôt, nous avons alerté les pouvoirs publics sur la criticité de la situation et la nécessité de réagir à la hauteur de cet événement.
18: C'est particulièrement compliqué pour le maïs, en effet, qui a besoin d'énormément d'eau.
2: Oui, c'est compliqué pour toutes les productions que nous semons au printemps. Et je veux parler aussi du tournesol, qui est normalement une plante qui s'adapte particulièrement bien à la chaleur et au peu de disponibilité en eau. Et même les tournesols sont aujourd'hui dans des situations très compliquées. Mais c'est vrai aussi pour les productions de fruits, de légumes. Vous le constatez partout. Nous avons des sujets de production. C'est difficile de récolter en ce moment.
18: À cela se rajoute la flambée des cours des engrais, on en a parlé déjà ici ensemble, Arnaud Rousseau, vous évoquiez les pouvoirs publics. Quelle réponse avez-vous eu des pouvoirs publics à ce stade ?
2: Écoutez, il y a eu malgré tout une nouvelle intéressante, puisque l'Europe a concédé un plan d'urgence grâce à la demande de la France, plan d'urgence qui sera lui-même abondé par une partie de financement national. On parle de 150 millions d'euros disponibles pour pouvoir acheter des engrais l'année prochaine. Cette mesure va se mettre en place à partir du 1er août. On espère qu'elle pourra concerner le plus grand nombre et être le plus efficace possible. Mais vous savez, pour un certain nombre de nos collègues aujourd'hui, la question n'est plus tant de savoir s'ils pourront acheter des engrais, mais de savoir s'ils auront les moyens de pouvoir les financer. Je le redis, à certains endroits, la situation est telle qu'il n'y aura pas de revenus. Quand vous n'avez pas de production, vous n'avez pas de revenus. Et donc, vous ne savez pas comment vous pouvez financer le cycle d'exploitation de l'année prochaine. C'est encore une fois une situation dramatique à certains endroits. Nous avons besoin de pouvoir échanger avec les pouvoirs publics sur la manière de rebondir après cet épisode. Et je le dis, nous ne sommes encore qu'au 15 juillet, l'été va encore être long et rien n'est définitif à ce stade, d'où la prudence, vous l'avez compris, sur les premières conclusions.
18: Arnaud Rousseau, merci d'avoir été avec nous, président de la FNSEA, premier syndicat agricole.
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18: Venons-en à la troisième édition du leasing social qui est officiellement lancé aujourd'hui. Dispositif qui permet de proposer en tout 50 000 voitures électriques à moins de 200 euros par mois au ménage modeste grâce à une aide financée par les certificats d'économie d'énergie. Bonjour Raphaël Ebenstein.
8: Bonjour.
18: 20 modèles différents sont éligibles à ce leasing avec une très forte présence des groupes Stellantis et Renault.
3: 16 modèles sur les 20, précisément, conséquence en partie des critères instaurés par le gouvernement, notamment le respect de l'éco-score, autrement dit le calcul de l'empreinte carbone de la production de la voiture et de son acheminement vers la France, de quoi favoriser celles fabriquées en Europe et implicitement exclure les modèles chinois. Les quatre modèles hors Stellantis et Renault sont la Nissan Micra, cousine japonaise de la R5, produite dans l'usine Renault de Douai, ainsi que trois modèles sud-coréens, Hyundai et Kia, dont deux produits en République tchèque et en Slovaquie. À noter aussi que le poids maximal des voitures éligibles a été ramené à 1,8 tonne au lieu de 2,4 tonnes, un changement fatal à la Volkswagen ID4 ou à la Ford Explorer, qui figurait sur la liste l'an dernier.
18: Moins de modèles accessibles cette année donc, Raphaël. Et les constructeurs ont d'ailleurs moins besoin de ce dispositif pour stimuler les ventes de voitures électriques.
3: L'évolution apparaît en tout cas très sensible, puisque les modèles électriques ont représenté 30% des immatriculations de voitures neuves en France le mois dernier, contre seulement 17% un an plus tôt. Un décollage lié à plusieurs facteurs. D'abord, une offre qui ne cesse de s'enrichir, plus de 180 modèles désormais au total, dont certains plus accessibles en termes de prix, sous ou autour des 20 000 euros, une fois le bonus écologique déduit. Pour les Françaises, par

0: santé, l'intelligence artificielle, c'est dans le vrai ou faux. Après le fil info, tout de suite.
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0: À la une à 7h20, Antoine Geoffin, l'Argentine qui défendra son titre de championne du monde dimanche.
2: Les Argentins encore miraculés, menés 1-0 par l'Angleterre jusqu'à la 85e minute. Hier soir, ils gagnent finalement 2-1 au bout des arrêts de jeu et défieront l'Espagne en finale. Nouvelle nuit de frappe entre l'Iran et les États-Unis. Les systèmes de défense activés tôt ce matin à Téhéran. Des médias détail iraniens rapportent des explosions au nord et à l'ouest du pays. Sirène d'alerte entendue à Bahreïn, attaque de drones au Koweït. Autour du Conseil constitutionnel désormais de se prononcer sur la loi instaurant le droit à l'aide à mourir en France. La proposition de loi a été définitivement adoptée hier par les députés, 291 voix pour, 241 contre. 14 députés et 14 sénateurs réunis ce matin à partir de 9h en commission mixte paritaire afin de trouver un accord sur le contenu de la loi d'urgence agricole. 80 articles pour répondre à la colère des agriculteurs et notamment celui qui réautorise l'usage de deux pesticides controversés. La canicule concerne encore 31 départements aujourd'hui en France, placés en vigilance orange, 15 en alerte aux orages. Des dégâts hier dans la Sarthe, en Mayenne et en Ardèche.
0: France Info. Le vrai ou faux. Bonjour Armel Balogog.
3: Bonjour.
0: Je vous pose la question. Doctolib va-t-il donner toutes nos informations de santé à une intelligence artificielle?
3: Et vous avez peut-être reçu un email de Doctolib ces derniers jours. Son objet, c'est Doctolib s'engage dans la recherche pour améliorer la santé. À l'intérieur, le service de réservation de rendez-vous médicaux annonce que nos données seront utilisées par un programme de recherche pour, je cite, améliorer les parcours de soins grâce à l'intelligence artificielle. Et depuis, des internautes alertent.
4: Si t'as un compte Doctolib et que t'as pas coché 7 cases avant la fin du mois, ils ont légalement le droit de filer toutes tes données de santé à une intelligence artificielle.
5: Si tu ne fais rien, en août 2026, la machine pourra commencer à fouiller tes ordonnances.
0: Alors est-ce que Doctolib va vraiment faire lire nos ordonnances à une intelligence artificielle?
3: Oui, et pas que nos ordonnances, aussi nos antécédents, nos traitements médicaux, nos diagnostics, nos rendez-vous, toutes nos informations personnelles et de santé qui sont nécessaires pour un programme de recherche qui va être lancé le mois prochain en partenariat avec une chercheuse de l'INRIA, l'Institut National de Recherche en Informatique et en Automatique. Son but, c'est de voir comment les outils d'IA peuvent aider à mieux anticiper certains risques pour les patients à l'aide de leur historique médical pour, je cite, mieux organiser et coordonner les parcours de soins.
0: Mais ces données, elles seront anonymisées ou pas?
3: Non, elles ne seront pas anonymisées, elles seront pseudonymisées. Ça veut dire qu'on ne pourra pas nous identifier directement. On a contacté Doctolib et l'entreprise nous explique que des données anonymisées rendent impossibles les recherches envisagées. Parce que quand des données sont anonymes, on ne peut plus mettre en relation différentes informations sur la même personne et donc on ne peut plus retracer son parcours de soins. En revanche, Doctolib nous assure que ni la chercheuse de l'INRIA ni personne n'aura accès à l'identité des personnes dont les données sont utilisées.
0: Est-ce qu'on peut refuser ?
3: Oui, on a un droit d'opposition, mais il faut faire la démarche, soit en cliquant sur le lien fourni dans le mail, soit en cherchant le formulaire d'opposition sur le site de Doctolib. Il faut le faire avant le début de la collecte des données dans 2 semaines, ou alors avant que le projet de recherche ne soit finalisé, il va durer 3 ans.
0: Armel Balogog pour le vrai ou faux. C'est Destin qui font l'info tout de suite. C'est le destin du vice-président américain J.D. Vance que nous raconte Lucie Barbarin cette semaine. 4e épisode, Lucie. J.D. Vance, le paradoxe permanent.
6: J.D. Vance n'est pas encore vice-président des États-Unis. Il est en pleine campagne quand il accepte de participer à un podcast du New York Times. C'est une intervieweuse chevronnée qui l'interroge, Lulu Garcia Navarro. Et d'emblée, la journaliste le met face à son comportement ambivalent. Vous savez, avant cette interview, beaucoup de gens se demandaient quel J.D. Vance allait se présenter. Je pense que cela reflète une interrogation persistante à votre sujet. Ils vous ont vu lors des débats où vous sembliez plus empathique, plus modéré. Et puis il y a le J.D. Vance que l'on a vu sur le terrain pendant la campagne. Celui-là peut paraître plus amer, plus colérique. Comment expliquez-vous ce contraste ?
7: J.D. Vance répond sans se laisser démonter que tout le monde peut varier d'humeur et que de toute façon, il est souvent caricaturé par les médias. Mais celui qui a déjà opéré un virage politique à 180 degrés en soutenant Donald Trump est difficile à suivre. Pourquoi, par exemple, soutient-il que la chrétienté est un fondement de l'identité des États-Unis, alors même qu'il a épousé une américaine hindoue, Usha Chilukuri? Lors d'un meeting, il est interpellé à ce sujet par une étudiante d'origine indienne.
8: Bonjour, monsieur le vice-président. Merci beaucoup de me donner l'occasion de m'exprimer ici aujourd'hui.

0: aujourd'hui. Vous êtes marié à une femme qui n'est pas chrétienne, elle se définit toujours comme hindoue. Vous élevez 3 enfants au sein d'un foyer marqué par la diversité culturelle, raciale et religieuse. Comment apprenez-vous à vos enfants à ne pas placer votre religion au-dessus de celle de leur mère ?
1: Vous savez, c'est ma meilleure amie, nous discutons de ces sujets. Nous avons donc décidé d'élever nos enfants dans la foi chrétienne. Je lui ai déjà dit, je l'ai déjà déclaré publiquement, et je le répète maintenant devant 10 000 personnes. Est-ce que j'espère qu'elle finira par être touchée par la foi chrétienne ? Oui, honnêtement, c'est ce que je souhaite.
2: Ce mariage dérange beaucoup la frange la plus extrême des pro-Trump, à l'image de l'influenceur suprémaciste Nick Fuentes.
3: Et qui va prendre la relève après Trump ? J.D. Vance et sa femme indienne ? Écoutez, je ne suis pas raciste, je ne dis pas ça par ignorance, genre « Oh, vous avez une femme indienne ! » Va te faire voir. Je dis juste, quelle valeur ? Quelle valeur peut avoir un homme pour épouser une femme d'une race si différente de la sienne qui n'est même pas chrétienne ?
2: J.D. Vance dira à Nick Fuentes d'aller lui aussi se faire voir, estimant qu'il n'avait pas sa place dans la galaxie MAGA. Mais les procès en incohérence viennent surtout du camp démocrate. Il est reproché à J.D. Vance de soutenir l'ICE, la police anti-immigration, et de tenir un discours violent contre les étrangers, alors même que les parents de sa femme ont émigré aux États-Unis en 1980. Oui, mais ils ne sont pas venus clandestinement, se défend souvent le vice-président. Les variations de J.D. Vance ne s'arrêtent pas là. C'est un pacifiste convaincu. En 2005 et pendant 6 mois, il sert en Irak en tant que rédacteur dans le corps des Marines. Il en revient dégoûté par la guerre et devient un des piliers du courant anti-interventionniste au sein du Parti républicain, comme ici lors d'un discours devant le Sénat américain.
1: J'ai cru à la propagande de l'administration de George W. Bush. Il fallait envahir l'Irak, que c'était une guerre pour la liberté et la démocratie, et que ceux qui faisaient des concessions à Saddam Hussein risquaient de provoquer un conflit régional plus vaste. Mais avons-nous tiré des leçons de ces 20 dernières années ? Non, je ne le crois pas. Nous avons appris qu'en faisant étalage de notre force au lieu de privilégier la diplomatie, nous serions miraculeusement satisfaits. C'est faux. Nous intimidons les gens, les amenons à ignorer leurs principes moraux fondamentaux et conduisons le pays droit vers un conflit catastrophique.
2: Et pourtant, quand Donald Trump décide de lancer l'offensive sur l'Iran, J.D. Vance défend l'opération.
1: Eh bien, la différence majeure, c'est que nous avons un président intelligent, alors qu'à l'époque, nous avions des présidents idiots. Le président Trump mènera à bien sa mission pour le peuple américain et veillera à ne pas reproduire les erreurs du passé.
2: En public, il assume donc, mais J.D. Vance se fait discret sur la guerre en Iran. D'après la presse américaine, le vice-président a exprimé ses doutes à Donald Trump, mais il a dû avaler son chapeau. Le destin du vice-président américain J.D. Vance, raconté cette semaine par Lucie Barbarin et Thomas Coudreuse. Demain, dernier épisode, un puissant vice-président. 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La météo et un nouveau journal à suivre.
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2: Et la canicule, Sophie Bria, s'essouffle progressivement.
6: Oui, tout doucement. Vous avez ce matin de 14 à 22 degrés en général, un peu plus chaud entre le sud-ouest et la Méditerranée de 18 à 26 degrés. Cet après-midi, comptez de 22 à 33 sur la moitié nord, de 26 à 36, 37 sur le reste du territoire. Et 31 départements sont encore en vigilance orange canicule, du Gers, Haute-Savoie, du Lot et Garonne, au Var et de la Haute-Loire à l'Ain, et des orages circulent actuellement de la Bretagne à la Sarthe, de la Charente à la Gironde et du Massif Pyrénéen au Lot. Et 16 départements sont placés par Météo France en vigilance orange aux orages, de l'Indre au Haut-Rhin et du Puy-de-Dôme à l'Ain et au Doubs, car cet après-midi, les orages se généralisent, s'intensifient et s'étendent du Finistère au Grand Est jusqu'au Poitou-Charentes, le centre Val-de-Loire et le nord des Alpes, et au sud des Pyrénées à toute la région. région PACA. Prudence, car ces orages peuvent être violents localement. Le reste du pays est sous un ciel variable, mais lumineux. Et le soleil domine fortement où ? En Corse et en haut, sur les Hauts-de-France, les deux extrêmes.
7: Merci Sophie, merci à vous tous d'écouter France Info. Il est 7h30. William Gay-Costa pour l'info.
8: C'est sans doute l'un des dossiers politiques les plus clivants des dernières décennies et l'épilogue a peut-être eu lieu hier à l'Assemblée. Les députés ont définitivement adopté la loi qui instaure une aide à mourir sous condition pour les patients en fin de vie atteints d'une maladie grave et incurable. Immense victoire pour les défenseurs du texte. Elia Bergel, ses opposants, assurent en revanche ne pas avoir dit leur dernier mot.
9: Joie et fébrilité dans la foulée du vote à l'Assemblée nationale chez les partisans de la loi. Olivier Falorni, l'ex-député MoDem à l'origine du texte, très ému.
10: Je crois que c'est un grand jour pour les Françaises et les Français. C'est le vote de l'ultime liberté. La France est fidèle à elle-même en défendant ses principes.
9: La loi soutenue ardemment par Emmanuel Macron, votée après un parcours chaotique. Plus de 250 heures de débat en séance publique, rappelle Yael Braun-Pivet.
11: Ce qui en fait, depuis les années 80, le plus long débat parlementaire que nous ayons eu sur un texte.
9: La présidente de l'Assemblée nationale salue un texte empreint d'humanité. Ça passe avec 50 voix d'écart. Le député LR Philippe Juvin, également médecin, dénonce une loi expéditive.
12: J'aide les gens à mourir, mais pas en donnant la mort, en leur tenant la main, en les soignant, en écoutant leur famille, en les écoutant, en les entourant. Voilà, c'est ça, aider à mourir. Mais on va passer de ça à une injection létale.
9: Ultime étape désormais, le Conseil constitutionnel qui va se pencher sur le texte. Les défenseurs de la loi espèrent que les premiers malades en fin de vie puissent y avoir recours d'ici la fin de l'année.
8: Merci Elia Bergel. Les deux hommes qui ont avoué en garde à vue avoir allumé un feu dans la forêt de Fontainebleau ont tous les deux été placés en détention. Sur place, le combat continue contre les flammes. Près de 1000 pompiers restent mobilisés. Emmanuel Macron y est attendu dans la matinée. C'est une bonne nouvelle face à cet incendie. L'Île-de-France et 7 autres départements sortiront ce soir de la vigilance orange à la canicule. Il en reste une trentaine pour le moment dans l'Hexagone. Et puis 15 départements sont eux en alerte pour le risque d'orages violents. Ils ont déjà causé ces orages, des dégâts en Mayenne, dans la Sarthe ou en Ardèche hier. Le chef du gouvernement Sébastien Lecornu et 12 de ses ministres sont arrivés hier soir au Maroc pour poursuivre le rapprochement entre Paris et Rabat. Une visite qui coïncide avec ces nouvelles révélations de la cellule investigation de Radio France avec l'association Forbidden Stories. Le Maroc a bien, contrairement à ce qu'il dit, utilisé le logiciel Pegasus pour espionner une partie de la classe politique française. Nous dévoilons ce matin de nouveaux témoignages, notamment celui d'un ancien agent du renseignement marocain qui assure avoir utilisé Pegasus. Une enquête judiciaire est d'ailleurs en cours en France depuis 5 ans, Élodie Guéguin, et si elle ne prouve pas pour le moment de lien avec le Maroc, elle a permis de découvrir tout de même des éléments troublants.
13: Les analyses ont révélé que les téléphones de 7 ministres ou anciens ministres présentaient des traces de ciblage de Pegasus. Sébastien Lecornu figure parmi les victimes, tout comme l'ancienne ministre de la Défense, Florence Parly. Leur smartphone, infecté, comportait les mêmes traces, la même signature que celle découverte dans les appareils de Français impliqués dans le dossier du Sahara occidental, un sujet d'intérêt majeur pour Rabat. Le téléphone d'Emmanuel Macron a lui été analysé en comité restreint à l'Élysée, mais le résultat n'a pas été dévoilé. Dans une note adressée au juge, la DGSE écrit qu'elle sait que le Maroc figure depuis 2017 parmi les utilisateurs de Pegasus, mais ces éléments ne seraient pas suffisants à ce stade pour le mettre en cause formellement. Depuis 5 ans, Rabat jure n'avoir jamais acquis ou utilisé le logiciel israélien.
8: Enquête complète à retrouver sur franceinfo.fr et à partir d'aujourd'hui, si vous êtes éligible, vous pouvez déposer votre dossier pour le leasing social, 3e édition de cette opération qui permettra à 50 000 foyers modestes de louer à un prix avantageux une voiture électrique de fabrication européenne à moins de 200 euros par mois.
7: William Gay-Costa, merci. 7h34, les sports. Bonjour Cédric Guillaume.
3: Bonjour Marie.
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7: Ce sera donc, Cédric, une finale Espagne-Argentine, dimanche soir, en Coupe du Monde de football.
3: Ouais, ce sera la toute première de l'histoire entre les deux nations. L'Argentine qui a rejoint l'Espagne hier soir après avoir remporté une demi-finale complètement folle face à l'Angleterre.
14: Incroyable ! Argentine qui va défendre son titre comme le Brésil dans les années 50.
15: Vous avez pu le vivre sur France Info hier soir. 2-1 pour l'Argentine qui était encore menée. 1-0 à quelques minutes de la fin du match. Mais une fois de plus, les champions du monde ont tout renversé dans les dernières minutes. Le récit de Nicolas Teillard à Atlanta.
16: C'est l'histoire d'une équipe qui ne veut pas mourir, qui refuse obstinément d'abandonner sa couronne et qui ne veut pas voir son génie Léo Messi tirer sa révérence sans un nouveau sacre. Cette équipe d'Argentine a quelque chose d'immortel, d'invincible, comme contre le Cap-Vert, l'Égypte ou la Suisse lors des derniers matchs. Elle était menée, malmenée par de solides Anglais. Mais la magie a encore opéré. Un but d'Enzo Fernandez pour égaliser à la 86e. Une tête de Lautaro Martinez pour arracher la victoire dans le temps additionnel. Même le sélectionneur Lionel Scaloni avait du mal à réaliser.
17: Je n'ai pas les mots. Quelle victoire pour notre pays, pour notre peuple. Je disais l'autre jour que ce groupe n'arrête pas de me surprendre. Mais là, c'est impressionnant. Nous sommes uniques.
16: Avec cette nouvelle victoire de caractère, l'Argentine écrit son histoire dans un mondial où elle n'a jamais vraiment brillé, mais dans lequel son acharnement force le respect. Les Argentins croient en leur destin, celui d'une équipe qui va tenter d'offrir la plus belle des sorties à Léo Messi et d'égaler le Brésil de Pelé en devenant la première équipe à conserver son titre depuis 1962.
15: Le Brésil qui, en 1962, avait battu la Tchécoslovaquie 3-1 en finale.
7: Et l'Angleterre, Cédric, va donc jouer le match pour la troisième place contre l'équipe de France.
15: Alors qu'ils s'y voyaient, les Anglais en finale, la déception est donc immense. Gaëlle Joly, à Londres, a pu s'en rendre compte.
18: Deux passes décisives de Lionel Messi à la 85e et 90e minute. Et voilà les Three Lions au tapis. Une victoire logique mais douloureuse, estiment John et Alexander, fâchés contre les choix tactiques de leur entraîneur. Je suis déçu, vous savez, je ne comprends pas ce qu'on a fait en seconde période. Je ne sais pas pourquoi on a autant défendu. Je crois qu'on s'est relâché. On aurait dû continuer à aller de l'avant et chercher ce deuxième but, mais ça ne s'est pas passé comme ça. L'Angleterre aurait pu faire tellement mieux, mais ils ont choisi de défendre, oui. Maintenant, l'Argentine est en finale et pas l'Angleterre. Les Anglais en étaient pourtant persuadés, cette fois c'était la bonne, mais non, 60 ans après leur unique victoire en finale, le trophée ne rentrera pas à la maison. Jack veut rester bon joueur. Évidemment, ce n'est pas tout à fait ce qu'on espérait, mais on essaie de voir le bon côté des choses. Les 75 premières minutes étaient bonnes et l'ambiance ici était vraiment sympa. Maintenant, on essaie juste d'oublier un peu tout ça. Les Anglais affronteront la France samedi à Miami pour tenter de décrocher la troisième place. Une bien maigre consolation.
15: Ce sont donc deux sélections abattues, Marie, qui vont se retrouver samedi soir pour ce match pour la troisième place. Coup d'envoi qui sera donné à 23h depuis Miami. Miami que les Bleus vont rejoindre d'ailleurs dès aujourd'hui.
7: Et sur le Tour de France cycliste, on a pédalé très très vite hier.
15: Oui, un record à la clé, record de vitesse sur une étape, 50,91 km/h de moyenne pour aller de Vichy à Nevers, toujours plus vite, mais c'est une vitesse qui ne surprend plus vraiment le monde du vélo. Écoutez le manager de l'équipe Total Energy, Jean-René Bernodeau.
19: C'est vrai que la première heure m'a très surpris, et faire 51 de moyenne au bout de 2 heures, donc 102 km en 2 heures, c'est quand même énorme, hein. C'est énorme, c'est à l'image de ce tour. Ça ne s'arrête jamais, donc le débat sur la chaleur montre que les coureurs, ils ont envie de rouler vite, donc voilà, les coureurs sont bien équipés, ils sont bien avec tous les gilets de refroidissement, avec les glaçons, avec le ravitaillement, donc je dis le sujet est plus chez les spectateurs que chez les coureurs.
15: Jean-René Bernodeau, record qui sera peut-être une nouvelle fois battu, allez savoir, aujourd'hui avec une nouvelle étape favorable aux sprinteurs, avec en plus un départ qui sera donné d'un circuit de Formule 1, le circuit de Nevers-Magny-Cours, donc c'est peut-être un signe. Direction Chalon-sur-Saône, 179 km, départ donné 13h30.
7: Cédric Guillou, merci. Au programme, entre autres, d'ici 8h, les gîtes, les campings, les hôtels qui voient les réservations chuter dans les zones où sévissent les incendies. Nous serons dans la Drôme dans un peu plus de 5 minutes.
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7: Le sport du moment consiste à trouver un ventilateur ou plutôt un climatiseur. Surtout, certes, il fait moins chaud. On sort de cette troisième canicule en 2 mois. Mais ce n'est que partie remise. Or, certains rayons sont vides. Le directeur général de Fnac, Darty, est avec nous. Bonjour, Enrique Martinez.
21: Bonjour.
7: Rupture de stock aussi chez vous, de climatiseurs ?
21: Parce qu'on a épuisé tous nos réserves, ce qui est exceptionnel. Parce que normalement, nos équipes se préparent très en amont pour avoir... des produits disponibles et suffisants pour toute la saison. Et on est qu'au début de l'été. Et c'est vrai qu'on a vécu 3 canicules consécutives. Hein, vous les traitez tous les jours. Et ça, évidemment, ça a été au-delà de nos projections, au-delà de nos capacités.
7: Ça vous a pris de court, très concrètement?
21: Je pense que personne n'y pouvait anticiper ça. On essaie de savoir en début d'année est-ce que l'année va être chaude ou pas, est-ce qu'il faut provisionner combien par rapport à l'année précédente. Et chaque année, on fait des paris. Normalement, on achète beaucoup plus de ce qu'on a besoin parce que ce type d'épiceux sont très complexes à gérer. Et parfois, il nous arrive d'avoir des produits qui passent d'une année à l'autre et qu'on garde soit chez nous, soit chez nos fabricants. Cette année, évidemment, on a fait répatrier tous les produits qu'on avait prévus pour cette année et d'autres qu'on n'avait pas prévus.
7: Tout est parti en quelques jours, en fait?
21: Tout est parti en quelques semaines, parce que ce qui a été exceptionnel, c'est que nous avons vécu cet épisode au mois de mai. Et ça, c'est assez inédit. Mmh. Normalement, les canicules, on les sait très bien. On a beaucoup de données statistiques chez Darty, particulièrement depuis des décennies. Et normalement, c'est toujours à partir de la 3e semaine de juin que les jours sont plus longs, les nuits plus courtes. Et c'est les nuits qui comptent pour ces phénomènes climatiques. Mais le mois de mai, normalement, il est un mois assez frais, surtout en France. Et cette année, on a été surpris. Puis on n'a pas fini cet épisode d'aimé, et puis on a rentré dans l'autre des juin et encore un juillet.
7: Et ça représentait quelle part de vos ventes, les climatiseurs?
21: Les climatiseurs, ça fait partie, pendant l'année appétit, pendant les périodes comme l'été important, mais ça fait partie d'une des familles plus importantes des électroménagers, qui sont des familles plus importantes du rayon des Darty.
7: Et là, si je vais dans un magasin Darty, concrètement, j'en trouve pas?
21: On trouve tous les jours. Le paradoxe, c'est qu'on a répatrié des stocks d'Italie.
7: Parce qu'en
21: Italie, il a fait moins chaud au mois de juin. Ouais. Et donc, on a pu, grâce à nos implantations en Italie, on a une grande société qui s'appelle Unieuro, qui est les Darty italiens, et qui savait eux aussi anticiper pour l'été. Donc, on les a demandé, et ils ont joué les jeux du groupe, de nous envoyer des stocks qu'ils avaient prévus pour ses clients. Donc, on a pu servir davantage en juillet. Et là, on travaille avec tous nos fabricants européens, asiatiques, pour faire venir au plus vite.
7: Oui, parce que si ça vient de Chine, sinon?
21: Ça vient un peu partout. C'est la Chine, c'est l'usine du monde. Donc, il y a beaucoup de produits qui sont fabriqués en Chine, par fabricants européens ou français même, comme les groupes Seb, De'Longhi et d'autres. Mais il y a si des productions importantes en Chine, il y a des produits qui arrivent, soit par bateau, soit par camion. Donc, ça prend quelques semaines pour transporter. Des ventilateurs, on fait venir même par avion, parce que ça voyage assez relativement bien. Mais il y a des produits comme les produits, les climatiseurs, qu'ils méritent un transport un peu plus soigné.
7: Et j'imagine que ce sont les modèles les plus accessibles, mais aussi les plus gourmands en énergie que vous vendez le plus, qui sont le plus demandés?
21: Gourmands en énergie, je dirais que ce sont des appareils qui ont une consommation d'énergie très faible. Hein. C'est pas les sujets. Je pense que quand vous êtes à 40 degrés, c'est pas les critères. Et en plus, c'est pas des produits qui consomment beaucoup. C'est pas des produits à résistance. Quand on produit des chaleurs, la grosse friction, ça consomme plus. Ces produits comme ça, ils consomment pas beaucoup. Les produits à prix accessible, évidemment, parce que, évidemment, il y a un sujet de pouvoir d'achat. Mmh. Mais il y a aussi les climatiseurs, qui peuvent faire un peu plus de différence sur la gestion des températures. Et là, on fait un sort d'avoir des produits pour tout type de budget.
7: Et vous avez fait un geste, d'ailleurs, sur les prix?
21: On n'a pas touché les prix. En fait, et ça, c'est important. Et ça, nos équipes, on est très clair sur ça. Ces programmations des ventes, on l'a fait en début d'année. Les prix ont été fixés. Toute la séance a été organisée et nous ne touchons pas nos prix. Les produits qui vont arriver après, ça va dépendre des conditions d'achat d'aujourd'hui, des prix des transports d'aujourd'hui, mais pour les produits que nous avions eus, on a gardé exactement les mêmes tarifs.
7: Parce que vous êtes en concurrence aussi, il faut le dire, avec les autres distributeurs, les grandes surfaces. Vous sortez le carnet de chaîne, du coup, comment on fait?
21: Tout le monde est en concurrence. Ouais. C'est tant mieux pour les consommateurs, parce qu'il y a beaucoup des choix. Après, dans des moments comme ça, on voit bien la puissance d'un groupe qui est capable de mobiliser des centaines de magasins, des dizaines de plateformes logistiques. Et nous, il y a deux jours de canicule qu'on fait descendre des dizaines de milliers de produits dans la journée elle-même. Et parfois, on livre les magasins plusieurs fois dans la même journée pour être sûr qu'on arrive à provisionner autant que nous avons d'inventaire. Et ça, je pense que c'est grâce à la puissance d'un groupe comme les nôtres qu'on peut faire du service pour les clients un avantage.
7: Et là, les gens vont continuer à acheter?
21: Moi, c'est un message à passer, c'est anticiper, parce que c'est vrai que si tout le monde essaie d'acheter les mêmes jours, il n'y a pas un chaîne logistique qui résiste, et c'est très dur à traiter tout le monde avec des bonnes conditions. Moi, je pense que ces canicules, ils vont marquer les esprits de tout le monde, et tout le monde va pouvoir mieux anticiper. Nous, on a fait un sort, parce que normalement, à cette époque de l'année, vous achetez, on n'achète plus des climatiseurs, on a dit la séance est finie, voilà. Non, là, on continue à provisionner, on va garder des inventaires importants pour les clients qui souhaitent peut-être anticiper pour les prochains mois, pour que l'année prochaine, ils soient déjà mieux équipés. Je pense que c'est une bonne chose à faire.
7: Nous, clients, devons anticiper. Vous aussi, ça veut dire que vous, Fnac Darty, vous avez un œil très concrètement sur les cartes météo?
21: Je pense qu'on doit refaire un pari. Ce matin, quelqu'un me disait, mais rappelez-vous en 2003, les canicules, on disait que ça allait être comme ça tous les jours. C'est vrai que tout le monde savait approvisionner énormément, et les années suivantes, on n'a rien vendu. Mais c'est un risque qu'on doit prendre, parce que si on prend pas des risques, les jours qu'il arrive, bah, vous ne trouvez pas des stocks. Et malheureusement, si c'est trop tard, c'est trop tard. C'est-à-dire que même si l'usine serait dans la porte à côté, vous fabriquez pas des dizaines de milliers de produits en un jour. Il y a une chaîne industrielle qu'il faut traiter, respecter. On peut la faire la plus courte possible, mais ça sera toujours quelques jours, voire quelques semaines, pas les jours même.
7: Et merci beaucoup d'avoir été avec nous, d'être passé par France Info ce matin. Enrique Martinez, directeur général de Fnac Darty. Le fil info à suivre.
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7: À la une, à 8h moins le quart, Antoine Geoffin, la mise en examen d'un pompier volontaire et d'un étudiant.
0: Tous deux âgés de 18 ans, ils n'ont pas de lien et sont placés en détention provisoire. Ils ont reconnu leur implication dans les feux de la forêt de Fontainebleau. Un peu plus de 2000 hectares parcourus, ils sont fixés désormais. Jérôme Barella n'en a pas dit plus sur les faits hier entendus par les juges d'instruction. Le principal suspect du meurtre et du viol de Liana, 11 ans, est mis en examen pour ces accusations. Mis en examen aussi pour viol et agression sexuelle sur la petite Rosa, 10 ans. Sa mère avait porté plainte l'été dernier. L'intérimaire de 41 ans n'avait jamais été convoqué par la justice pour ces accusations. Louer une voiture électrique à prix cassé quand on a des revenus modestes, c'est l'idée de la troisième édition du leasing social. Elle débute aujourd'hui. 50 000 ménages sont potentiellement concernés. Et puis 13 000 foyers sont actuellement privés d'électricité en France, selon Enedis, à cause des orages qui touchent encore aujourd'hui 15 départements du centre-est, placés en vigilance orange, alerte orange canicule pour 31 départements.
7: France Info. Dans la Drôme, l'incendie qui a parcouru 4400 hectares ne progresse plus, mais il n'est pas encore fixé. Les pompiers y sont toujours. Incendie qui fait des dégâts, qui a fait des dégâts. La région Auvergne-Rhône-Alpes vient de débloquer 2 millions d'euros pour venir en aide, notamment aux acteurs du tourisme. Hôtels, gîtes, maisons d'hôtes, campings, etc. La plupart ont vu des touristes annuler leur séjour à cause de l'incendie. Reportage de Cédric Hermel.
1: Le tableau des réservations du camping Lapinède est presque vide en ce moment.
22: On a à peu près 30% des emplacements occupés, donc ça représente environ 60 d'emplacements à peu près.
1: Au grand désarroi de Christophe Eckel, le gérant, son camping a été évacué la semaine dernière. L'incendie s'est arrêté à 800 mètres des premiers emplacements. La plupart des clients ont plié bagages et sont partis. Quelques-uns ont choisi de rester. Résultat,
22: il y a un gros manque à gagner, c'est évident. Les clients ont réservé d'autres semaines ailleurs, soit parce que ils ont pas attendu la réouverture du camping, soit parce qu'ils avaient fait peur du feu, de la fumée, etc. Mais aujourd'hui, tout était rentré dans l'ordre. Le camping ne laisse pas apparaître de signes de feu.
1: Raison de plus pour
22: faire en sorte que les clients reviennent au plus vite. On en fait de l'obligation, on travaille sur nos réseaux.
1: Le problème, c'est que ça ne fonctionne pas. Même situation pour plusieurs gîtes et maisons d'hôtes du Diwa. Pareil pour deux autres campings, avec des annulations en cascade. L'objectif maintenant, c'est de sauver la suite de la saison et
23: d'impulser tout de suite une relance, parce qu'en réalité, l'image est terrible, mais la réalité concrète, c'est que les touristes peuvent être accueillis dans les conditions habituelles.
1: Lander Marchioni, président de l'Office du tourisme du pays Diwa.
23: Il faut qu'on réussisse à passer le message à travers une campagne de promotion qu'on va certainement mettre en œuvre avec l'agence d'attractivité du département pour dire qu'effectivement, les touristes peuvent être accueillis dans les conditions habituelles.
1: L'Office du tourisme a déjà publié un post en trois langues pour faire revenir les touristes, surtout les Néerlandais, très présents dans la zone chaque été, primordial pour le Diwa.
23: Globalement, 70% de l'activité économique repose sur l'activité touristique, donc En effet, c'est important et de le préserver et d'investir pour le relancer.
1: La préfecture a débloqué 1 million d'euros pour aider les professionnels du secteur dès maintenant, en plus de l'aide de la région. Fabrice Pancook, président de la région Auvergne-Rhône-Alpes.
2: Dès lors qu'il y a plus de 30% de pertes sur une période donnée, où nous allons pouvoir mobiliser jusqu'à 10 000 euros par acteur économique après que ce travail de calcul ait été fait.
1: Première éclaircie, le centre de vacances du Martouret va pouvoir rouvrir dès ce week-end après une fermeture de plusieurs jours. Les premiers enfants sont attendus dès dimanche.
7: Reportage ici Dromardèche de Cédric Hermel.
4: 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Et c'est l'heure d'accueillir Emmanuel Cugny, Audrey Tison et Marion Pépin. Bonjour à tous les trois.
6: Bonjour.
7: Dans l'édito politique, Audrey, le casse-tête du prochain budget pour le gouvernement. L'œil de Marion chaussera les lunettes de Meta qui voit tout et c'est un problème. Le décryptage éco pour le moment avec vous, Emmanuel, ou de la difficile création de micro-entreprises. Une enquête de l'INSEE vient confirmer que c'est un régime qui attire du monde, mais la survie est compliquée.
10: Oui, le régime de micro-entrepreneur est en effet toujours très prisé, mais il reste peu pérenne et peu rémunérateur. Selon l'Institut National de la Statistique, seulement 28% des structures qui sont immatriculées au registre du commerce sont toujours vivantes 5 ans après leur création. Cela fait donc un taux d'échec ou d'abandon volontaire au cours de route d'un peu plus de 70% sur 5 ans.
7: C'est énorme. Qui sont précisément les micro-entrepreneurs ?
10: Alors l'INSEE distingue 6 grands profils de ces candidats à l'entrepreneuriat qui étaient en France près de 760 000 au dernier recensement effectué l'année dernière. Alors il y a d'abord les salariés en activité de complément, c'est-à-dire qu'on a un travail avec une activité en parallèle, c'est la catégorie la plus importante, environ 30% des auto-entrepreneurs. Arrivent ensuite les chômeurs qui, tout en touchant des allocations, peuvent créer leur activité en déclarant leurs petits revenus qui viennent compléter les allocs, suivent les étudiants, les retraités et les entrepreneurs expérimentés qui ont déjà créé une entreprise dans le passé.
7: Et de toutes ces catégories, Emmanuel, lesquelles tiennent le plus longtemps ?
10: Eh bien, les profils les plus pérennes sont principalement ceux qui sont motivés par le désir de créer leur propre emploi, contrairement à ceux qui ont déjà une activité fixe par ailleurs. Et par secteur, eh bien, l'INSEE constate que ce sont les micro-entrepreneurs du bâtiment et de la construction qui s'en sortent le mieux aujourd'hui.
7: Donc un régime d'entreprise qui a du mal à tenir dans le temps et vous le disiez, avec des revenus limités.
10: Ben oui, alors il faut savoir que le chiffre d'affaires moyen annuel des micro-entreprises est de 19 600 euros. On peut monter jusqu'à 27 600 euros par an dans le secteur de la construction. Mais attention, il s'agit là du chiffre d'affaires qui représente le volume d'activité. Après, ben il faut payer les cotisations, les charges sociales, les impôts. Et une fois que tout cela est réglé à l'État, eh bien le revenu réel, c'est-à-dire le salaire final que se verse le micro-entrepreneur, ne représente plus que la moitié de son chiffre d'affaires, avec au bout du bout, écoutez bien, un salaire mensuel moyen qui ne dépasse pas 800 à 900 euros, bien peu par rapport à l'énergie fournie. Aujourd'hui en France, d'évidence, être micro-entrepreneur permet d'avoir un petit revenu d'appoint en travaillant généralement beaucoup pour y parvenir, mais en aucun cas de participer à une réelle création d'entreprises solides qui peuvent ensuite grandir pour participer au renforcement du tissu économique du pays. Certainement un sujet de réflexion pour les candidats à l'élection présidentielle.
7: Emmanuel Cugny pour le décryptage éco. Autre affaire de gros sous dans votre édito politique, Audrey Tison, c'est le prochain gros défi pour le gouvernement, faire adopter un budget pour l'année 2027. Alors pour préparer le terrain, le ministère de l'économie tente une opération déminage.
24: Oui, c'est la carte expert que sort le ministre des Comptes publics. Il a commandé un rapport à un groupe de 4 économistes pour mettre à plat les grands équilibres budgétaires et établir des projections. De quoi éclairer les prochains débats à l'Assemblée et pourquoi pas les candidats à la présidentielle. Personne ne pourra dire « je ne savais pas », résume le ministre David Amiel.
7: Et sans surprise, la principale conclusion, c'est qu'il va falloir trouver de l'argent.
24: Si rien n'est corrigé par rapport au budget actuel, le déficit public s'envolerait à 5,9% dès l'année prochaine et ce serait de pire en pire jusqu'à 2030. En cause, l'augmentation naturelle des dépenses de l'État, notamment les dépenses sociales pour la santé, les retraites. Bref, le coût de l'inaction serait rédhibitoire, jugent les experts. 126 milliards d'euros doivent être trouvés d'ici 6 ans pour au moins stabiliser la dette française. française.
7: Donc il faut agir dès l'année prochaine.
24: Et il faut en priorité faire des économies dans les dépenses, estime le rapport. C'est là que l'État a le plus de marge de manœuvre, alors que augmenter les impôts, cela produirait des marges réduites, encore plus réduites si la taxation ne touche qu'une partie de la population, d'après les économistes. Le rapport ne précise pas où faire ces économies. Il cite seulement la piste de l'année blanche, le fait de ne pas revaloriser les prestations sociales.
7: Donc, si j'ai bien suivi, ces conclusions, elles vont dans le sens du gouvernement.
24: Oui, c'est comme si le ministre David Amiel avait téléguidé l'étude. Pas du tout, répond Bercy. Ces quatre économistes sont totalement indépendants. Ils viennent d'écoles économiques un peu différentes. Et il s'agit là d'un exercice de transparence inédit, nous assure-t-on. Pas sûr que les oppositions soient du même avis. La gauche, prônant chaque année des hausses d'impôts ciblées sur les plus riches, se voit ainsi désavouée. Les députés auront l'occasion de dire ce qu'ils en pensent au ministre David Amiel, puisqu'il est auditionné par la commission des finances cet après-midi. Il sera question de ce rapport, mais aussi de sa mise en pratique immédiate. Des lettres de cadrage ont été envoyées hier soir à chaque ministère pour préciser le plafond de dépenses imaginé pour l'année prochaine. Il y aura forcément des déçus parmi les ministres qui tenteront de défendre leur domaine. Alors finalement, le rapport des économistes vise autant à responsabiliser les ministres que les oppositions.
7: Audrey Tison pour l'édito politique. Dans l'œil de Marion, ce matin, chaussons les nouvelles lunettes connectées de Meta, objet high-tech, qui ne convainc pas tout le monde. Marion, ça suscite beaucoup d'inquiétude.
6: Et pourtant, c'est l'accessoire indispensable de l'été, selon l'entreprise américaine Meta, ainsi que les dizaines d'influenceurs payés pour en faire la publicité.
9: Les gars, devinez quoi ? J'ai récupéré les Meta Sunglasses, les toutes nouvelles. C'est les meilleures lunettes de soleil pour cet été. Elles vont avec toutes les tenues, elles sont trop belles.
6: Des lunettes à partir de 309 €, cette fois sans partenariat avec Ray-Ban, mais toujours le même principe, capturer des moments de vie, filmer, prendre des photos, enregistrer ce qui se passe autour de vous d'un simple regard.
7: Et Marion, sur les réseaux, ça ne passe pas du tout.
6: Oui, beaucoup alertent sur les risques pour la vie privée.
11: Des étudiants d'Harvard ont réussi à prouver qu'il était possible d'aller encore plus loin en développant un système de reconnaissance faciale intégré aux lunettes qui pouvait retrouver le prénom, le nom, l'adresse et même quelques numéros de sécurité sociale d'une personne juste en croisant son regard.
7: Alors pourquoi ces lunettes inquiètent-elles autant Marion ?
6: Eh bien jusqu'ici, lorsqu'une personne voulait filmer, elle devait dégainer son téléphone, le geste était plutôt visible. Avec ces lunettes, la caméra est très discrète. Certes, un voyant lumineux s'allume pendant l'enregistrement, mais encore faut-il le voir. Si vous êtes assis en terrasse, vous ne savez pas forcément si la personne en face est en train de vous regarder ou de vous filmer. Et sur internet, on peut trouver des vidéos qui expliquent comment retirer ce voyant et pouvoir filmer quand même.
7: Inquiétude qui se fait surtout sentir chez les femmes.
6: Elles sont nombreuses à raconter avoir été filmées dans les transports, à la salle de sport ou même lors d'un rendez-vous chez leur gynécologue sans aucun consentement. La créatrice de contenu La Grande Bavardeuse a recueilli plusieurs témoignages dans une vidéo YouTube.
12: À un moment, un mec arrive avec des lunettes et commence à harceler sexuellement mon ami en lui faisant des propositions obscènes. Des personnes qui connaissaient ma pote l'ont alerté 2 semaines plus tard qu'elles avaient vu une vidéo sur Instagram. En fait, on a découvert que le mec nous avait filmé à notre insu et posté la vidéo sur ses réseaux sociaux, sans notre accord évidemment, et tout ça grâce à ses lunettes. Et son compte Instagram, c'est quasiment que des vidéos de harcèlement.
7: Alors qu'à cela ne tienne, Meta tente une autre approche.
6: En faisant appel à l'influenceuse américaine Kylie Jenner, son objectif, faire de ses lunettes un accessoire de mode et surtout faire oublier que les femmes en sont les premières victimes.
7: Et est-ce que les autorités ont conscience de ces risques ?
6: Alors la question commence à être prise au sérieux. Aux États-Unis, certains tribunaux, notamment dans l'État de New York, vont les interdire à partir de la semaine prochaine pour éviter les enregistrements clandestins d'audience. En France, la CNIL rappelle que les lunettes connectées ne créent pas un vide juridique. Les règles sur le droit à l'image et le respect de la vie privée continue de s'appliquer. Filmer ou enregistrer quelqu'un sans son consentement peut être sanctionné par la loi.
7: L'œil de Marion, merci. À suivre la météo et un nouveau journal.
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7: Le risque orageux monte d'un cran, Sophie Briard.
5: Oui, et des orages éclatent déjà ce matin de la Bretagne à la Sarthe, sur la Charente et la Gironde et des Pyrénées au Lot et l'Aveyron. Partout ailleurs, ce matin, le temps est calme et ensoleillé cet après-midi. L'instabilité orageuse se renforce entre la Bretagne, les Pays de la Loire, le centre, la Bourgogne-Franche-Comté, l'Alsace et le nord des Alpes, mais également des Pyrénées vers la région PACA, en passant par le sud du Massif central. Attention, ces orages peuvent être localement forts. Des pluies importantes accompagnent ces orages, de la grêle et une activité électrique soutenue, ainsi que des rafales de vent de 80 à 100 km/h. Ailleurs, cet après-midi, le soleil résiste davantage, notamment en Corse et sur les Hauts-de-France. Et du Cotentin à la Moselle, en passant par le bassin parisien jusqu'aux Ardennes, quelques ondées se développent sous un ciel variable. Et les températures amorcent une légère descente. Ça sera mieux demain, avec ce matin de 16 à 26 en général. Cet après-midi, de 22 à 33 sur la moitié nord et de 26 à 36, 37 degrés sur le reste du pays. Vous aurez 22 à Saint-Brieuc, 30 à Arras et Colmar, 32 à Bordeaux, 33 à Paris, 34 à Lyon et 35 à Marseille.
7: Et on en reparle tout de suite. Merci Sophie. Il est 8h. Bienvenue. À la une ce matin, bonjour Maureen Suignard.
8: Bonjour à tous.
7: Et maintenant les orages.
8: De la pluie et des gros grêlons qui tombent en Ardèche, en Sarthe ou encore en Mayenne. 13 000 foyers sont sans électricité ce matin. Et malgré tout, nous manquons d'eau. La sécheresse est exceptionnelle et très préoccupante, notamment pour les agriculteurs. Jérôme Barella de nouveau mis en examen, cette fois pour meurtre et viol sur mineur. Le Moyen-Orient toujours au rythme des frappes entre les États-Unis et l'Iran. Et puis des larmes en pagaille lors de la deuxième demi-finale de la Coupe du Monde de football. Des larmes de tristesse pour les Anglais et de joie pour les Argentins qui se qualifient pour la finale dans les toutes dernières minutes de jeu. Il y a eu la chaleur suffocante, les nuits et les journées difficilement supportables. La troisième canicule de l'année s'éloigne. Mais voilà maintenant les orages. Bonjour Laura Dulieu.
14: Bonjour.
8: 15 départements sont en vigilance orange ce matin et les intempéries ont déjà fait des dégâts partout en France.
14: Oui, avec notamment de la grêle. En Ardèche, les habitants ont reçu des grêlons de plusieurs centimètres de diamètre. Écoutez, Alain Valette, c'est le maire de Prades, 1000 habitants où 95% des maisons ont été endommagées.
16: On avait des grêlons pratiquement comme une boule de pétanque. Je suis au grenier de la mairie. Dans le grenier, il y a 5 cm d'eau de partout. De rien que dans ma famille, j'ai mon gendre, toute sa maison, elle était toute inondée. Là, on a un adjoint, il vient de partir parce que le toit de sa salle à manger, elle est tombée. Et tout le monde est sur les toits à changer des tuiles ou mettre des bâches.
14: Alors, on va l'être joint par ici, Drôme-Ardèche. L'Ardèche qui était hier le département le plus foudroyé en France. Plus de 2200 éclairs en seulement 2 heures. De quoi provoquer un départ de feu qui a parcouru 4 hectares de végétation. C'était très agité aussi hier soir en Sarthe où il a fallu évacuer des habitants et des campeurs dans les communes de La Flèche et de Luché-Pringé. La circulation des TER était aussi très perturbée. En Mayenne, plusieurs maisons ont été inondées. Des grêlons gros comme des balles de ping-pong sont tombés dans le sud des Hautes-Alpes, comme des balles de golf, nous disent les habitants de Dijon en Côte d'Or. Quelques coupures d'électricité localement en Indre-et-Loire et dans le sud, enfin, des vignes ont été endommagées par les orages, notamment dans le Vaucluse. Mais au total, en France, Enedis recense ce matin 13 000 foyers privés d'électricité.
7: Laura Dulieu pour ses précisions en direct sur France Info. Et les orages vont donc se poursuivre cet après-midi. Ils se renforce entre la Bretagne, les Pays de la Loire, le centre, la Bourgogne-Franche-Comté, mais aussi des Pyrénées vers la région PACA avec de fortes pluies et des rafales de vent jusqu'à 100 km/h. De la pluie et pourtant on manque encore cruellement d'eau. La France se trouve dans une période de sécheresse exceptionnelle et très préoccupante. Ce sont les mots de la ministre de la Transition écologique. Les cultures souffrent particulièrement de cette situation, confirme sur France Info Arnaud Rousseau, le président du syndicat agricole, la FNSEA.
17: C'est compliqué pour toutes les productions que nous semons au printemps. Même les tournesols, qui est normalement une plante qui s'adapte particulièrement bien à la chaleur et au peu de disponibilité en eau, sont aujourd'hui dans des situations très compliquées. Mais c'est vrai aussi pour les productions de fruits, de légumes. Ce sont des pertes importantes. On parle de moins 20 à moins 30% de production laitière. À certains endroits, le maïs ne sera pas récolté, ce sera zéro. Et notamment, nos collègues de Nouvelle-Aquitaine ont communiqué hier pour dire que à bien des endroits, il n'y aurait pas de production. Et quand vous n'avez pas de maïs, ça veut dire que vous ne nourrissez pas vos animaux, vos canards, que vous n'êtes pas capable de pouvoir avoir du revenu. Et c'est la raison aussi pour laquelle, très tôt, nous avons alerté les pouvoirs publics sur la criticité de la situation et la nécessité de réagir à la hauteur de cet événement.
24: Arnaud Rousseau, le président de la FNSEA, la gestion de l'eau, justement, son partage, qui est l'un des sujets du projet de loi d'urgence agricole. Plusieurs députés et sénateurs vont tenter aujourd'hui de se mettre d'accord sur une version commune du texte. Le texte initial prévoit de faciliter la construction de retenues d'eau à usage agricole, y compris dans les zones humides. Et le Sénat veut aussi réintroduire certains pesticides pour le moment interdits en France. Et la sécheresse est un élément qui peut favoriser les incendies à Fontainebleau. Les pompiers restent mobilisés. Une partie de la CIS reste aussi fermée pour des questions de sécurité. Deux hommes ont été mis en examen et placés en détention provisoire, soupçonnés d'être à l'origine de départs de feu. Un pompier volontaire et un étudiant âgé de 18 ans. Environ 2000 hectares de végétation ont été parcourus au total. 291 voix pour, 241 contre. Le texte est adopté par l'Assemblée nationale après un très long parcours législatif. Le texte sur la fin de vie et pour l'introduction d'un droit à l'aide à mourir en France. Une aide sous condition pour les patients atteints de maladies très graves et incurables.
7: Pas plus de déclarations devant les juges pour Jérôme Barella.
24: Le principal suspect dans l'affaire Liana, silencieux hier. Cela n'a pas empêché sa mise en examen pour le meurtre et le viol de la collégienne de 11 ans, Liana. Jérôme Barella, aussi mise en examen pour viol et agression sexuelle dans l'affaire Rosa Margostive.
0: Oui, face au juge, Jérôme Barella a choisi de garder le silence sur les faits. Lui qui était déjà mis en examen pour enlèvement et séquestration, l'est désormais pour le meurtre et le viol de Liana. Une évolution attendue depuis le mois dernier et les résultats partiels de l'autopsie. Les médecins légistes avaient retrouvé son ADN sur le corps de la collégienne. Ils avaient pu aussi établir le viol et le meurtre de Liana, même si les causes exactes de sa mort restent encore incertaines. Mais l'intérimaire de 41 ans est désormais mis en examen aussi dans l'affaire dite Rosa, une enfant de 10 ans qui l'accuse d'une cinquantaine de viols et sur laquelle Jérôme Barella n'avait jamais été entendu. C'est ce dossier qui avait valu de vives critiques à la justice et à la gendarmerie au point de mandater une inspection. Il est donc désormais mis en examen pour viol et agression sexuelle dans cette affaire, presque un an après la plainte déposée par la mère de Rosa.
24: Les précisions de Margostive, nouvelle nuit de bombardements américains sur l'Iran. Et Téhéran continue de riposter et vise les alliés des États-Unis dans la région. À l'instant, les gardes de la Révolution disent avoir frappé une base américaine en Jordanie et le détroit d'Ormuz semble aussi encore une fois paralysé. Olivier Poujade, le cessez-le-feu entre les deux pays semble maintenant très loin.
15: Donald Trump avait annoncé hier vouloir intensifier les opérations militaires et le commandement central de l'armée américaine au Moyen-Orient applique les ordres de la Maison-Blanche à la lettre. Depuis dimanche, les frappes sont principalement ciblées sur la zone du détroit d'Ormuz, dans le sud de l'Iran, et sur les ports iraniens en remontant la côte vers le nord. Pour la première fois cette nuit, les systèmes de défense antiaérien autour de Téhéran se sont déclenchés, alors que la capitale iranienne avait jusqu'ici été épargnée. Dans la journée, Donald Trump a publié un message annonçant la libération d'une citoyenne américaine accusée d'espionnage et détenue par le régime iranien depuis plus d'un an. Ce qui indique que les échanges diplomatiques se poursuivent malgré l'intensité des opérations. 5 jours de frappes américaines massives et des capacités militaires iraniennes qui ne montrent aucun signe évident d'essoufflement.
24: Olivier Poujade, ils ont des fourmis dans les jambes. Les coureurs du Tour de France, record de vitesse battu hier, une moyenne de 50,9 km/h sur l'étape. Et c'est Tadej Pogacar qui est toujours en jaune avec plus de 3 minutes d'avance. Tout à l'heure, place à la 12e étape, départ de la Nièvre pour une arrivée à Chalon-sur-Saône, l'arrivée qui pourrait se jouer au sprint sur les quais de Saône. Et puis certains supporters des Bleus voulaient leur revanche, Marie face à l'Argentine, mais c'est raté. L'équipe de Messi va défendre son titre dimanche prochain. Qualification donc des Argentins pour la finale de la Coupe du Monde de football. Ce sera face à l'Espagne. Match hier, une nouvelle fois renversant. Les Anglais y croyaient lors de la demi. Ils menaient 1-0 à la 85e minute. Mais les Argentins ont mis 2 buts en 6 minutes et ont fait chavirer le cœur de leurs supporters. Nicolas Perronnet.
18: Pendant plus d'une demi-heure après le match, les joueurs sont restés sur la pelouse à chanter, danser, une communion comme l'Argentine en a le secret avec ses dizaines de milliers de supporters en transe comme Leandro.
19: Je suis complètement fou, j'arrive pas à y croire, c'est de la folie. Cette équipe donne tout, cette équipe ne te laisse jamais tomber, elle ne meurt jamais. On va en finale pour être à nouveau champion, on va exploser les Espagnols.
18: L'Argentine ne meurt jamais. Titre idéal de la série proposée par l'Albi Céleste dans cette Coupe du Monde avec ses scénarios à suspense. À chaque épisode, ses drames, ses retournements de situation. Deux buts cette fois en 6 minutes pour terrasser l'Angleterre et offrir à Ignacio le rêve d'une 4e étoile à broder sur son maillot.
1: Écoute ça. Qui ne saute pas est un Anglais. Au pays, on a aussi cette phrase. L'Argentine, tu ne comprendrais pas parce que c'est indescriptible. Notre cœur, il n'est pas rouge, il est bleu, ciel est blanc.
18: La vague argentine est désormais annoncée à New York, où dimanche, un pays pourrait conserver son titre pour la première fois depuis 64 ans.
24: Et donc cette finale, ce sera dimanche soir à 21h. La France sera face à l'Angleterre pour la petite finale samedi à 23h. 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
7: Voilà, comme ça, plus d'excuses pour ne pas nous écouter. Merci Maureen Suignard. Sophie Briard, risque orageux, la journée s'annonce plus contrastée.
2: Oui, avec des orages, comme vous l'avez dit là ce matin sur le nord-ouest déjà, comme de la Charente à la Gironde, des Pyrénées à l'Aveyron. Et partout ailleurs, le temps est plus calme et ensoleillé et prudent cet après-midi. Car les orages se généralisent du Finistère au Grand Est jusqu'au Poitou-Charentes, le centre-val de Loire, l'Alsace et le nord des Alpes, comme des Pyrénées à la région méditerranéenne jusqu'à la frontière italienne. Ces orages peuvent être violents localement, accompagnés de fortes rafales de vent, de la grêle et d'importantes précipitations. Les températures amorcent une légère baisse, ça ira mieux encore demain. Vous avez ce matin de 17 à 26 en général, cet après-midi comptez de 22 à 33 sur la moitié nord et de 26 à 36, 37 degrés sur le reste du pays.
7: Merci Sophie. Il est 8h10.
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7: Et à suivre l'enquête de la cellule investigation de Radio France, on verra que contrairement à ce qu'il affirme, le Maroc a bien utilisé le logiciel espion Pegasus, logiciel qui a servi à espionner une partie de la classe politique française. Enquête détail dans 10 minutes après le choix de France Info. Quelles alternatives aux pesticides? Et tout de suite les orages.
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7: La canicule laisse donc la place aux orages depuis hier. Des orages qui ont fait des dégâts dans la Sarthe, en Mayenne, en Ardèche aussi. Le maire d'Aubenas en Ardèche évoque un phénomène d'une violence exceptionnelle. Le député d'hiver droite d'Aubenas, Fabrice Brun, aussi.
22: On vient de prendre pendant une demi-heure une orage de grêle. On a pris des boules de pétanque sur la tête. C'est l'apocalypse. Toutes les voitures qui sont dehors, on les pare-brise brisées, il y a des dégâts sur la carrosserie, des dégâts sur les habitations, sur les bâtiments. Toutes les toitures, j'ai pu passer quelques coups de fil du secteur, sont percées, ont été perforées par ces grêlons gros comme des boules de pétanque. Il y a de l'eau dans les maisons, y compris chez moi. C'est vraiment, moi j'ai 58 ans, j'ai jamais vu ça.
7: Et nous sommes en ligne avec le président de Prédic, la filiale risque de Météo France. Bonjour Alix Roumagnac. Alix Roumagnac, bonjour, merci d'être avec nous. Ça a été très très violent, effectivement, en Ardèche notamment, où on était il y a un instant.
23: Oui, très très violent en Ardèche, effectivement, des grelons supérieurs à 6 cm, mais cette séquence, elle avait commencé déjà au petit matin sur la Gironde, puis ça a été la Bretagne, puis les Val-de-Loire, dans la fin de soirée, c'est la région de Dijon jusqu'au Grand Est. Donc effectivement, on a une séquence orageuse très très violente avec effectivement de la grêle de très très forte taille qui ont touché pas mal de régions françaises.
7: Alors certains parlent de grelons, de grêlons de la taille d'une balle de ping-pong ou de pétanque. Ces grêlons, Alix Roumagnac, on sait s'ils sont de plus en plus gros?
23: Alors, ce qu'on constate effectivement depuis que l'on suit, Prédic va fêter ses 20 ans, on observe ces dernières années des grêlons de plus en plus gros, que ce soit en France, mais le nord de l'Italie hier aussi a été touché par des grêlons jusqu'à 8 cm. Effectivement, on observe des grêlons plus gros et ça peut s'expliquer, en fait, la formation de la grêle, c'est la différence de température entre le sol et l'altitude qui crée de la convection. Les gouttes d'eau remontent très rapidement et plus cette vitesse est rapide, plus la différence de température est forte, plus les grêlons deviennent importants. Et là, on sort d'une période de grosse canicule avec cet air froid qui vient de la fameuse goutte froide qui commence à rentrer sur le nord de la France. Et c'est ça qui pourrait expliquer effectivement l'existence de ces grêlons de plus en plus gros.
24: Autre signe particulier, si j'ose dire, des orages de ces dernières heures, c'est la foudre. Énormément d'activité électrique.
23: Oui, beaucoup d'activités électriques, avec les données de nos collègues de Météorage, on suit ça vraiment à la seconde. Et hier d'ailleurs, il y a eu quelques départs de feu liés à cette foudre. Heureusement, il y avait de la pluie derrière, donc ces feux ne sont pas. Mais il y a eu effectivement énormément de foudre, et c'est lié aussi à l'importance et à la violence de ces événements.
24: Et ça va continuer aujourd'hui, Alex Roumagnac ? Comment se présentent les heures qui viennent là ?
23: Oui, alors ce matin, il y a une petite accalmie, mais effectivement, Météo France a placé le département depuis le centre massif central jusqu'au nord des Alpes et jusqu'au Grand Est en vigilance orange pour cet après-midi. Et effectivement, on doit avoir à partir du milieu d'après-midi, de nouveau depuis l'ouest, des orages qui vont balayer la France d'ouest en est. Et cette séquence devrait être la plus importante cet après-midi. Demain, ça devrait un petit peu se calmer. Il va rester encore quelques département en canicule, mais donc être prudent aujourd'hui et prendre les dispositions pour se mettre en sécurité à l'arrivée de ces orages.
24: Prudence donc. Merci d'avoir été avec nous, Alix Roumagnac, président de Prédict, la filiale risque de Météo France.
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24: Des orages, on en parlait, la chaleur, une sécheresse extrême qui sévit partout. La gestion et le partage de l'eau font d'ailleurs partie du projet de loi d'urgence agricole. Députés et sénateurs se réunissent ce matin pour tenter de se mettre d'accord. Le texte propose par ailleurs de réautoriser deux puissants insecticides, dont l'acétamipride pour certaines filières. Sauf que l'État finance depuis 2023 un grand plan de recherche d'alternatives aux pesticides. 200 millions d'euros débloqués par la France, car l'Union européenne réduit chaque année un peu plus la liste des substances chimiques autorisées. Bonjour Édouard Marguier.
6: Bonjour.
24: Vous vous êtes rendu dans le Lot-et-Garonne où plusieurs filières espèrent des solutions pour trouver des alternatives aux insecticides pour lutter contre les papillons de nuit qui font des ravages dans les cultures.
6: Je le constate dans ce verger de pruniers. Nous sommes à quelques semaines de la récolte. Des dizaines d'arbres et surtout leurs prunes attirent les papillons de nuit.
9: C'est un papillon qui vient pondre sur les fruits. Ces œufs-là forment des petites chenilles foreuses qui s'introduisent dans le fruit.
6: Thierry Albertini est producteur de pruneaux d'Agen à Villeneuve-sur-Lot.
9: À l'intérieur, si on ouvre le fruit, on s'aperçoit que vous avez une multitude de galeries. Donc la chenille s'est promenée dans le fruit. Hop, regardez, a été jusqu'au noyau. Donc ça, c'est un fruit qui va tomber prématurément.
6: Cet insecte revient chaque année et provoque des pertes de plus en plus importantes.
9: Ça peut monter jusqu'à 60-70%. Vous pouvez perdre l'intégralité d'une récolte, quoi. Donc c'est inquiétant.
6: D'autant plus que depuis le 1er janvier, les arboriculteurs n'ont plus le droit d'utiliser deux insecticides d'origine chimique en raison de leur dangerosité pour l'environnement.
9: On pouvait utiliser certains produits qui était à 99% efficace. Aujourd'hui, ces molécules nous ont été retirées, donc on se retrouve impuissant devant ce parasite.
6: Il espère donc que les chercheurs trouveront une solution rapidement. L'État investit près de 6 millions d'euros, un programme sur 5 ans, pour mettre au point d'ici 2029 une alternative sans pesticides pour lutter contre ces papillons et ces chenilles.
24: 2029, Edouard, c'est la date à laquelle d'autres insecticides seront interdits au niveau européen. Ça menace d'autres filières, comme celle des légumes de plein champ.
6: Me voici maintenant sur un champ de haricots verts au sud de Marmande. Même problématique pour Fabien Tarascon, l'agriculteur. Ces chenilles grignotent l'intérieur des légumes.
10: Une gousse qui va être vide en fait, et donc un haricot qui sera impropre.
6: C'est pourquoi il a installé au milieu de sa parcelle deux boîtes. Ce sont des pièges témoins pour savoir si les papillons sont présents ou non.
10: Voir s'il y a beaucoup de papillons, à quel stade des vols on est.
3: Et donc en fonction des pics de papillons et de la durée des cycles que l'on connaît, on va déterminer une période probable de maximum de population à un stade T.
6: Ces informations lui servent à choisir le moment idéal pour pulvériser les insecticides chimiques, tant qu'il en a encore le droit. Dans 3 ans, il ne pourra plus, mais ses pièges connectés resteront. Il y en a plus de 400 en France qui servent déjà aux scientifiques pour savoir comment ces insectes originaires d'Afrique se répandent sur le territoire. Cécile Dehoiré dirige Unilet, l'interprofession des légumes en conservés surgelés.
5: On découvre chaque année des nouvelles cultures qui sont infestées par ce ravageur. Donc en fait, ça passe d'une parcelle de maïs à une parcelle de pois chiches, à une parcelle de lavande, à une parcelle de haricots. Le réchauffement climatique va concerner des territoires encore plus importants. Et donc effectivement, avec un nombre de cultures impactées qu'on ne mesure pas encore aujourd'hui, en Bretagne, en Haute-France.
6: Les scientifiques surveillent 160 000 hectares de cultures.
24: Vous vous êtes rendu, Edouard, dans un des laboratoires où des produits non chimiques sont testés contre ces ravageurs.
6: Je suis dans une serre expérimentale près de Bordeaux. C'est là qu'ont lieu les tests. Avant toute chose, pour mettre au point un produit naturel capable de tuer les chenilles ravageuses, il faut en avoir.
11: Donc on a une cage, on a les papillons. Donc on met mâle et femelle.
6: Antonin Jadis est l'un des ingénieurs agronomes en charge des recherches à l'Institut Astrédor qui accompagne les professionnels du végétal.
11: Ils se reproduisent au bout d'à peu près une semaine. Ils pondent leurs œufs sur les parois de la cage. Et ensuite, ça nous permet d'avoir des chenilles pour réaliser nos tests.
6: Il a à sa disposition plusieurs produits de biocontrôle, c'est-à-dire d'origine naturelle, capables d'agir comme un insecticide de synthèse.
11: Des cristaux, des protéines issues de bactéries qui sont très utilisées contre les chenilles. On a des champignons qui infectent les chenilles. On a des nématodes qui sont des petits vers aussi qui infectent les chenilles. Et donc on réalise nos tests comme ça et puis on les compare à des témoins positifs, donc des références chimiques qui sont utilisées aujourd'hui.
6: Les résultats sont prometteurs, assure Antonin Jadis, mais il reconnaît que pour l'instant, les pesticides chimiques sont plus efficaces.
11: Ils ne peuvent pas substituer encore des produits de synthèse classiques, d'où l'importance des travaux de recherche, d'autant plus qu'aujourd'hui, il y a une nécessité de trouver des moyens de gestion globaux pour pouvoir gérer ces ravageurs.
6: Pour compenser ce manque d'efficacité, les chercheurs préviennent déjà les agriculteurs.

0: L'eau, feu fixé, qui ont parcouru 2000 hectares. Ils ont tous deux reconnu leur implication. Emmanuel Macron attendu ce matin sur place. La loi créant une aide à mourir en France est définitivement adoptée par les députés par 291 voix pour contre 241 voix. Désormais, le Conseil constitutionnel va étudier la conformité de cette loi. S'il était au pouvoir, le Rassemblement national reviendrait-il sur cette réforme? Pour y répondre dans une dizaine de minutes, Laurent Jacobelli, porte-parole du parti, invité du 8-30 France Info. 126 000 bacheliers attendent encore une proposition de formation pour l'an prochain via Parcoursup, déclare ce matin le ministre de l'Éducation nationale. Sur France Inter, Édouard Geffray déclare que ce n'est jamais acceptable et que tout est fait pour trouver une place à ces candidats. Renversant Argentine, menée 1-0 à la 85e minute de jeu, les Argentins font une nouvelle remontada contre l'Angleterre et gagnent 2-1. Ils défendront donc leur titre de champion du monde de foot dimanche. Ce sera contre l'Espagne.
1: 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Alors que le Premier ministre et une partie du gouvernement sont arrivés hier soir au Maroc pour un voyage de 24 heures, la cellule investigation de Radio France, en partenariat avec le consortium formé par l'association Forbidden Stories, apporte de nouvelles preuves ce matin sur la responsabilité du Maroc dans l'affaire Pegasus. Bonjour Maxime Tellier.
2: Bonjour.
1: Le Pegasus, logiciel espion de conception israélienne qui a notamment ciblé de hauts dirigeants français et le premier d'entre eux, Emmanuel Macron, le Maroc a toujours nié être à l'origine de l'espionnage, expliquant qu'il n'utilisait pas ce logiciel. Défense, Maxime, affaiblie par vos nouvelles révélations.
2: Oui, et notamment grâce à ce témoignage d'un homme, on l'appellera Saphir, ce lanceur d'alerte aujourd'hui en exil, a passé 10 ans à la DGST, le service de renseignement intérieur marocain. Nous avons fait lire son témoignage. Saphir raconte que l'outil Pegasus a été utilisé dès 2017. Les hauts responsables de la DGST étaient alors, dit-il, émerveillés par la puissance du logiciel espion vendu par la firme israélienne NSO.
3: C'était du jamais vu auparavant. L'argument de vente, c'était l'infection silencieuse, sans intervention physique. Il n'y avait qu'à faire un appel anonyme et 5 secondes plus tard, le téléphone était infecté. C'est très simple, c'est comme si tu ouvrais un navigateur, tu t'identifies et tout est là. Les messages, les appels, les photos.
2: Pegasus a permis à Saphir d'espionner et de traquer des journalistes, des militants des droits de l'homme, des voix dissidentes au Maroc. Notre enquête s'appuie aussi sur d'autres témoignages au sein des renseignements marocains et sur des analyses techniques qui contredisent donc la version du Maroc. Depuis 5 ans, Rabat répète n'avoir jamais acquis ou utilisé ce logiciel. Je précise que le Royaume n'a pas répondu cette fois-ci à nos questions.
1: À Paris, Maxime, la justice enquête aussi depuis 5 ans sur l'espionnage de politiques français, notamment est-ce qu'elle a trouvé des éléments permettant d'incriminer le Maroc?
2: Alors, d'après nos informations, des traces de Pegasus ont été découvertes dans les téléphones de 7 ministres ou anciens ministres, comme Sébastien Lecornu, qui est actuellement au Maroc, ou Florence Parly, qui était à l'époque ministre des Armées. Ces traces sont comme une signature du pays espion, et on a trouvé exactement les mêmes traces dans les téléphones infectés de journalistes marocains ou de défenseurs de la cause sahraoui. La DGSE a aussi été consultée par la justice. Dans une note, le service de renseignement extérieur français confirme que le Maroc a bien utilisé Pegasus depuis 2017. Pour autant, aucun responsable marocain n'a été auditionné à ce stade de l'enquête.
1: Et le téléphone d'Emmanuel Macron, alors, est-ce qu'on sait s'il a été compromis?
2: Alors, il a été expertisé, mais à l'Élysée, en petit comité, et les résultats n'ont pas été transmis à la justice. Après la brouille générée par ce scandale, il y a 5 ans, le président de la République a en tout cas tout fait pour renouer avec le roi Mohamed VI, allant jusqu'à reconnaître la souveraineté du Maroc sur le territoire disputé du Sahara occidental, ce qui est un cadeau diplomatique hors de prix, selon Joseph Bréham, avocat français de militants pro-sahraoui. Joseph Bréham a lui-même été ciblé par Pegasus.
4: Le Maroc espionne ou fait espionner directement un président de la République, des ministres, des anciens ministres, des députés, des journalistes, des avocats. Et la France ose lever à peine le ton. Le Maroc s'offusque et ensuite on lâche tout ce qu'ils veulent au Maroc. On reconnaît la marocanité du Sahara occidental, si je le rappelle, est contraire à toutes les règles du droit international. Ça paraît quand même très paradoxal. Ils nous espionnent et c'est nous qui leur faisons des concessions diplomatiques. Donc soit ils ont découvert des choses ahurissantes, soit ils ont un pouvoir sur nous qui est extrêmement fort, lequel, ça, je ne peux que m'étonner.
2: Et durant notre enquête, nous avons aussi découvert que le renseignement intérieur français, la DGSI, avait également sérieusement envisagé d'acheter à Pegasus pour un montant de 60 à 80 millions d'euros. Le ministère de la Justice aurait également montré son intérêt. Emmanuel Macron a finalement renoncé à cet achat fin 2020 pour des raisons de

0: souveraineté.
1: Et toute votre enquête, Maxime Tellier, menée avec Élodie Guéguin et les partenaires de Forbidden Stories, enquête donc est à retrouver sur notre site franceinfo.fr.
2: Belle matinée avec France Info, il est 8h25, il fait 25 degrés à Montpellier, où à compter du 22 juillet, mercredi prochain, la fréquence pour écouter France Info va changer. 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
1: France Info Monde, bonjour Boris Loumaïm.
3: Bonjour Marie.
1: L'épidémie d'Ebola continue de faire rage en République démocratique du Congo. Le virus se répand à vitesse grand V. Les hôpitaux du pays sont au bord de la rupture. Et les morts, Boris, 700 officiellement, pourraient être en réalité beaucoup plus nombreux.
3: Oui, 2000 cas et 700 morts en deux mois. Mais combien sont-ils réellement? D'après l'OMS, l'ampleur de l'épidémie pourrait dépasser de 2 à 4 fois les estimations officielles, entre 1400 et près de 3000 morts. Donc, ce qui voudrait dire que la RDC traverse actuellement l'une des pires, si ce n'est la pire épidémie d'Ebola de son histoire. On rappelle que le virus sévit depuis 50 ans en Afrique.
1: Comment expliquer que cette épidémie alors soit particulièrement virulente en ce moment au Congo?
3: Alors, il y a plusieurs facteurs. Tout d'abord, actuellement, en RDC, c'est un variant du virus qui se propage, un variant très contagieux, qui se transmet par la salive notamment, et dont on ne connaît pour le moment ni traitement, ni vaccin. Ensuite, cette flambée épidémique se concentre principalement en Ituri. C'est une province du nord-est du pays, et cette région est en proie aux violences entre forces gouvernementales et groupes armés qui s'y disputent des territoires et leurs ressources naturelles. Les populations locales fuient les combats, et dans les camps de déplacés, on compte des milliers de personnes qui vivent les unes sur les autres. Paludisme, typhus, choléra et désormais Ebola y prolifèrent.
1: Et si l'épidémie se propage aussi vite, Boris, c'est aussi parce que les autorités de santé ont du mal à identifier les cas contacts.
3: Oui, le nombre de malades a triplé en quelques semaines, notamment parce que 80% d'entre eux ne figurent pas sur les listes des cas contacts. Clairement, l'épidémie échappe en ce moment au contrôle des médecins sur place. Cela s'explique bien sûr par l'instabilité de la région, on vient de le dire, les déplacements de population, mais aussi par la désorganisation des hôpitaux qui manquent cruellement de moyens. Des soignants affirment même qu'ils n'ont pas été payés depuis des semaines et ils menacent désormais de faire grève.
1: Un espoir, c'est deux possibles traitements qui sont actuellement testés sur place.
3: Oui, dont un antiviral. Les premiers résultats sont prometteurs. Ce traitement vise à protéger les patients ayant été en contact avec une personne malade. S'il était efficace, ce serait un progrès majeur d'après l'OMS, qui reconnaît qu'il y a urgence à trouver un remède. L'épidémie est actuellement en train de se propager aux pays voisins de la République démocratique du Congo.
1: France Info Monde avec vous, Boris Loumaïm, merci.
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1: Chaleur, Sophie Bria, plus marquée dans le sud-est aujourd'hui.
2: Oui, la chaleur tout doucement va disparaître pour demain retrouver des températures un peu plus clémentes. En attendant, ce matin, il fait de 22 à 29 degrés en Méditerranée. Cet après-midi, de 31 à 36, 37 degrés, 35 à Marseille, 34 à Avignon. Et entre les Alpes et le sud-ouest, cet après-midi, de 26 à 36, 32 à Bordeaux, 34 à Lyon. Et sur une grande moitié nord, cet après-midi, là, ça baisse de 22 à 33 degrés, 22 à Saint-Brieuc, 24 à Calais, 30 à Lille et Colmar et 33 degrés à Paris. Et 31 départements sont encore en vigilance orange canicule, du Gers, au Haut-de-Savoie, du Lot jusqu'au Var et de la Haute-Loire à l'Ain, et des orages circulent actuellement de la Bretagne au nord des Pays de la Loire, de la Charente à la Gironde, du Massif Pyrénéen au Lot, et 16 départements sont placés par Météo France en vigilance orange aux orages, de l'Indre au Haut-Rhin et du Puy-de-Dôme à l'Ain ainsi qu'au Doubs, car cet après-midi, les orages vont vraiment se généraliser, s'intensifier et vont s'étendre du Finistère au Grand Est jusqu'au Poitou-Charentes, le Centre-Val de Loire, le Nord des Alpes et au Sud des Pyrénées à toute la région PACA. Prudence, car ces orages peuvent être vraiment violents localement, des rafales de vent jusqu'à 100 km/h, de la grêle et d'importantes précipitations. Le reste du pays, est sous un ciel variable, mais lumineux, et le soleil domine fortement aux opposés, en Corse et sur les Hauts-de-France.
1: Merci Sophie. Il est 8h30. Maureen Suignard pour l'info.
5: 13 000 foyers sont sans électricité ce matin. Conséquence des gros orages qui ont éclaté hier avec quelques dégâts en Sarthe. La commune de Luché-Pringé a dû évacuer le camping et la base de loisirs, raconte Alexandra Ruiz-Guiménez, la première adjointe de la commune.
0: Le vent s'est mis à souffler très très fort, donc nous avons dû évacuer en urgence la piscine. Tout le monde s'est mis à l'abri à la base de loisirs sous un toit et la situation a empiré, les tables volaient, donc nous avons évacué une partie des personnes vers la salle municipale, une quinzaine de personnes. On a surtout évacué tous les gens en tente qui se sont remis dans la salle de télé, la salle commune du camping, en attendant que ça passe. Tout ce qui était table et chaises volait, mais on a pu les mettre à l'abri. Et là, il n'y a pas eu tellement de dégâts. On a eu, dans le camping, quelques chutes d'arbres. Enfin, d'arbres, de grosses branches, on va dire.
5: Et ce matin, 15 départements sont en vigilance orange face à ces orages. Emmanuel Macron sera à Fontainebleau ce matin pour soutenir et remercier les forces engagées sur place. Des incendies sévissent depuis dimanche et ont déjà ravagé 2000 hectares de végétation. Les feux sont fixés mais pas encore éteints. Deux hommes ont été mis en examen et placés en détention provisoire hier, dont un pompier volontaire. Le ministre de l'Économie avait demandé fin mai le lancement d'une mission indépendante sur l'avenir des finances publiques. D'ici 2030, eh bien, quatre économistes indépendants rendent leurs conclusions. La dette va continuer d'augmenter. Le déficit public va rapidement se dégrader, selon eux. Laurine Benjibria, si aucune mesure n'est prise, il passera de 5,9% du PIB l'année prochaine à près de 7% en 2030.
6: Face à l'ampleur du déficit, les économistes sont catégoriques. Il faut stabiliser le poids de la dette publique au plus tard avant la fin du prochain quinquennat. Trouver 125 milliards d'euros en 5 ans. Pour ce faire, ils recommandent de faire des économies, notamment dans les dépenses sociales, retraite et santé, ou encore d'augmenter les recettes, même si sur ce point, les marges de manœuvre sont plus limitées, les prélèvements obligatoires en France étant déjà parmi les plus élevés de la zone euro. Toujours est-il qu'il faut activer tous ces leviers, insistent les experts qui alertent sur l'urgence de la situation, car si rien n'est fait, ils estiment que la charge de la dette publique augmentera de 10 milliards d'euros par an d'ici 2030. Pour le ministère de l'Économie, cet état des lieux présenté comme objectif doit permettre d'éclairer le débat public à l'approche des discussions budgétaires de l'automne et de la campagne présidentielle.
5: Laurine Benjibria, les députés ont changé le cours de ma mort, écrit sur X Charles Bietri, l'ancien journaliste atteint de la maladie de Charcot, s'est battu pour l'adoption de la loi sur la fin de vie. Il ajoute qu'il exercera son droit à la liberté en France quand les souffrances deviendront trop fortes. Le texte a été adopté hier à l'Assemblée nationale avec l'introduction d'un droit à l'aide à mourir en France, une aide sous condition pour les patients atteints de maladies très graves et incurables. Plus de 126 000 candidats sur Parcoursup sont toujours en attente d'une proposition. Ce n'est jamais acceptable, reconnaît ce matin le ministre de l'Éducation nationale. Mais tout est fait pour leur trouver une place, assure Édouard Geffray. Cette année, plus de 870 000 élèves de terminale ou en réorientation ont postulé pour intégrer une formation de l'enseignement supérieur. Ils se sont montrés invincibles, les Argentins, et ils vont défendre leur titre dimanche en finale de la Coupe du Monde de football. Ce sera face à l'Espagne. Hier, en demi, face aux Anglais, ils ont renversé le match. Ils étaient menés 1-0 à la 85e minute, mais ont mis 2 buts en 6 minutes. La petite finale, ce sera donc entre les Anglais et les Français. Ce sera samedi à partir de 23h et à suivre, bien sûr, sur France Info. Il est 8h33. Laurent Jacobelli est l'invité du 8h30 France Info. Le député du Rassemblement National de Moselle répond aux questions de Marie Bernardo et Audrey Tison.

0: Bonjour Laurent Jacobelli.
1: Bonjour.
0: Vous qui êtes aussi porte-parole de la campagne de Marine Le Pen, candidate à l'élection présidentielle, vous venez de recevoir un soutien qui vient de loin, celui de l'homme le plus riche du monde, Elon Musk, qui écrit ceci dans un message posté hier sur son réseau X. Elle est le dernier espoir de la France, évoquant évidemment Marine Le Pen. Comment accueillez-vous, comment recevez-vous ce soutien?
1: D'abord, c'est vrai, Marine Le Pen est le dernier espoir de la France. Une France surendettée, une France en proie à l'insécurité, à l'immigration submersive, une France désindustrialisée. Oui, bien sûr, il faut changer les choses. Et oui, le seul espoir, c'est évidemment Marine Le Pen. Après, vous savez, les soutiens qui viennent d'ailleurs, nous ne les sollicitons pas, nous les lisons. Nous les comprenons, chacun a le droit de s'exprimer.
0: Et Elon Musk,
1: comme les autres. Non, mais je vois que beaucoup de beaux esprits sont choqués. Ils étaient moins choqués quand un président des États-Unis appelait à voter pour Emmanuel Macron ou un chancelier allemand. Je pense qu'il faut regarder tout cela avec beaucoup de distance, avec beaucoup de mesure. Ce qui compte, c'est pas la vie de personnes à l'étranger ou aux États-Unis, qu'ils soient riches, qu'ils soient puissants ou pas. C'est la vie des Français. Et c'est ça qu'on a hâte de voir dans quelques mois et dans les urnes.
2: Mais Elon Musk, c'est quand même celui qui a apporté son soutien à l'AFD en Allemagne, qui a diffusé des fausses informations et attaqué le Premier ministre britannique Keir Starmer. Quelque part, il vous met dans le même panier que l'extrême droite la plus dure européenne.
1: Non, mais attendez, nous ne sommes pas responsables, ni même nous ne devons pas répondre de ceux qui nous soutiennent. Il s'est prononcé, d'autres personnes, j'imagine, dans le monde se prononceront. Une fois encore, nous allons mener campagne en France. Nous avons toujours dit que ce n'était pas une personne hors des frontières françaises de se prononcer sur cette élection qui appartient aux seuls concitoyens français. Personne ne peut, je crois, changer le cours des choses de l'extérieur, mais ni même de l'intérieur d'ailleurs. Certains voudraient limiter la liberté d'expression comme au Sénat, comme on l'a vu récemment avec l'idée d'ingérence intérieure. Je pense que tout cela est dangereux et qu'il faut maintenant la liberté d'expression des Français, la liberté de choix des Français. C'est ce à quoi nous sommes attachés. Tout le reste, bah écoutez, c'est la liberté d'expression.
0: Laurent Jacobelli, l'Assemblée a adopté hier définitivement la partie de la loi sur la fin de vie qui ouvre le droit à l'aide à mourir. Vous avez voté contre. Oui. Si Marine Le Pen est présidente, elle revient dessus ?
1: Vous savez, on ne va pas revenir sur toutes les lois. Il faudra vérifier simplement qu'il n'y a pas d'abus parce que c'est ça le risque aujourd'hui. Aujourd'hui, avec cette loi dite fin de vie, qui est une loi en fait d'euthanasie, une personne sous tutelle, par exemple, peut décider de vouloir mourir alors qu'elle n'a pas droit d'émettre un chèque. Aujourd'hui, quelqu'un
0: là-dessus, il y a beaucoup de garanties qui sont apportées.
1: Il y a quelques garanties, mais une personne en souffrance psychologique intense, forte dépression, peut avoir des envies suicidaires, elle a 15 jours pour se rétracter, mais parfois, un mois après, les gens vont mentalement mieux, parce que leur traitement
2: a
1: changé,
2: ou parce que la vie... La douleur psychologique n'a pas été retenue, subir une maladie incurable, avec un pronostic vital engagé.
1: Oui, voilà, mais une fois encore, l'état psychologique du patient peut jouer sur sa décision, cet état psychologique peut changer, or, par exemple, il n'est pas inscrit dans la loi que la visite d'un psy soit obligatoire pour entériner, j'allais dire, la libre conscience de la personne qui se prononce. Et puis, nous avons des exemples, malheureusement, à l'étranger, en Belgique, où on a commencé comme ça, et puis quelques années après, eh bien, c'était la même liberté du choix à mourir pour les mineurs. Et on a aujourd'hui des gens qui sont en forte dépression en Belgique.
0: C'est beaucoup moins permissif que ce qui se fait en Belgique, Laurent Jacobelli.
1: Mais le problème, c'est qu'on a mis le doigt dans l'engrenage.
0: Ça n'ira pas plus loin. Qu'est-ce que vous en savez?
1: C'est ce qu'on a dit en Belgique, c'est ce qu'on a dit au Canada, c'est ce qu'on a dit aux Pays-Bas. Et puis, vous avez les soi-disant progressistes qui, chaque jour, viennent nous dire, ah bah oui, mais il faut élargir ce droit de l'aide à mourir. Vous savez, moi, je suis député pour aider les Françaises et les Français à vivre mieux, pas à mourir. Et donc, j'ai un problème de conscience par rapport à cette loi.
2: Même si je comprends
1: la souffrance de certaines familles, la souffrance de certains individus qui savent que la fin est irrémédiable et qu'elle est douloureuse. Mais je vais vous dire, on a aussi un autre problème. Il ne faudrait pas que ça soit la solution de facilité par rapport au manque de soins palliatifs à Libourne.
0: Mais ça fait l'objet d'une autre loi.
1: Oui, mais ça, c'est une autre loi, mais qui aujourd'hui n'est pas appliquée.
0: Qui augmente les soins palliatifs.
1: Vous voyez, la semaine, je crois qu'il y a quelques jours, les soins palliatifs de Libourne, de l'hôpital, ont fermé. Voilà, faute de médecins. Donc il y a tout derrière une logistique qui ne suit pas.
0: Mais encore une fois, ce n'est pas incompatible.
1: Que vont devenir ces malades qui ne sont pas soignés en soins palliatifs? Ils vont souffrir et est-ce qu'ils vont avoir recours à la mort? Je pense que ça pose des questions fondamentales, des questions essentielles. Je comprends, je vais être honnête avec vous, ceux qui ont voté pour. Je comprends aussi.
2: Il y en a quelques-uns dans votre camp, d'ailleurs.
1: Et il y en a 12 chez nous, mais on avait la liberté de vote. Je trouve qu'aujourd'hui, c'est mon avis, toutes les garanties ne sont pas prises pour éviter les débordements qu'on a pu connaître ailleurs dans le monde. Vous savez, il faut regarder ce qui se passe dans d'autres pays qui ont quelques années d'avance ou de retard sur nous et se prémunir. Je pense qu'aujourd'hui, nous ne sommes pas prémunis.
0: Laurent Jacobelli, je vous soumets la réaction et cette prise de parole d'un homme, d'un malade qui porte ce combat depuis des années, l'ancien journaliste Charles Bietri, atteint de la maladie de Charcot, qui écrit ceci: « Les députés ont changé le cours de ma mort, je ne mourrai pas en Suisse. Il choisira quand il le voudra, quand les souffrances deviendront insupportables, de mourir en France. » Que lui répondez-vous?
1: Que je le comprends, je peux pas vous dire autre chose.
0: Est-ce que vous ne l'entendez pas?
1: Mais je le comprends et je l'entends. En revanche, aujourd'hui, il y a déjà un cadre qui s'appelait la loi Claeys-Leonetti. Il y avait certains soins palliatifs. Je comprends effectivement que certains ne veuillent pas mourir dans la douleur. C'est audible et ça s'entend. Je vous dis que la loi qui a été votée ne me semble pas, et je crois que c'est le cas de beaucoup de députés, nous prémunir d'un certain nombre d'excès que je crois vous avoir cités. Je tiens à préciser qu'il n'y a que 50,4% des députés qui ont voté pour. Moi, vous savez, je crois que sur des lois sociétales comme celle-là qui impliquent un changement profond de la société, la manière dont on regarde l'humain, la manière dont on regarde les soins, la manière dont on regarde la vie et la mort, un référendum aurait été la meilleure des choses pour que le peuple français se prononce.
2: Et vous, au pouvoir, vous pourriez lancer un référendum pour changer cette législation?
1: Non, mais je pense pas qu'on va passer notre temps à changer les législations. Je pense qu'il y a beaucoup à faire.
0: Donc vous ne reviendrez pas là-dessus?
1: Par contre, nous serons très vigilants.
0: Augmenter les soins palliatifs, par exemple?
1: Nous serons très vigilants à augmenter, les soins palliatifs. Nous serons très vigilants à ce qu'il n'y ait pas d'excès, pas de débordement, à ce que les plus fragiles, ceux qui sont le plus isolés, ceux qui sont les plus faibles, ne soient pas tentés de mourir, tout simplement pour soulager leur famille ou soulager, selon eux, la société. Je rappelle, le devoir des médecins, et je dirais aussi le devoir du législateur, c'est de protéger la vie et non pas de donner la mort.
2: Laurent Jacobelli, autre loi votée hier, la loi riposte du ministre de l'Intérieur, qui prévoit notamment une présomption de légitime défense pour les forces de l'ordre. Ça pourrait être une loi du RN?
1: Ah oui, mais c'est carrément un article qui est piqué dans notre programme, et tant mieux, je vais vous dire.
2: Dans le programme de Jean-Marie Le Pen, pour cette proposition.
1: Pour cette proposition précise, c'est ce que nous demandons depuis longtemps, c'est-à-dire que par rapport à un pouvoir et une gauche aussi qui font des policiers les coupables et des voyous les victimes, nous voulons qu'un policier, quand il est contraint de faire usage de la force, soit présumé en acte de légitime défense pour ne pas faire des policiers des coupables systématiquement comme on le voit aujourd'hui.
0: La gauche, c'est une bonne chose. Il y a vu un permis de tuer, Laurent Jacobelli.
1: Non, mais attendez, c'est
0: vous
1: pas un permis de tuer, c'est pas James Bond. La force légitime, c'est la force de la police. Quand les policiers qui sont des gens qui sont dévoués à la sécurité nationale et à la paix publique utilisent leurs armes, c'est qu'ils y sont contraints. Moi, je regrette l'image de la gauche devenue complètement folle et complètement irrespectueuse à l'Assemblée nationale, qui sème le chaos contre la police et contre les lois de la République, qui invite un gang comme le gang Traoré à semer le chaos au sein de l'hémicycle. C'est irresponsable et c'est, je crois, tout à fait séditieux.
2: Alors, vous parlez de gang, c'est une association qui défend les victimes.
1: Oui, mais moi je parle d'un gang.
2: Tir policier.
1: Oui, je parle d'un gang en parlant de la famille Traoré.
2: Qui était dans le public, dans l'hémicycle la semaine dernière.
1: Oui, oui.
2: Et qui s'est exprimé.
1: Se sont comportés comme des voyous. En agressant notamment un certain nombre de personnels de l'Assemblée nationale. Il y en a un, si vous regardez les images, qui a failli passer au-dessus du balcon. Tout cela n'est pas raisonnable. Il faut ramener l'ordre et l'autorité. Mais vous avez raison. C'est une loi que nous proposons depuis longtemps. Vous savez, je crois que souvent, les commentateurs, nos opposants ont dit le Rassemblement national raconte n'importe quoi, ils ont une drôle de vision de la société. Aujourd'hui, sur la plupart des questions, sur la sécurité, et on le voit là, sur l'immigration, sur l'économie, sur la mondialisation, sur l'agriculture, eh bien, petit à petit, ils reconnaissent tous que nous avions raison avant les autres.
0: Ici, dans l'espace, puisque vous évoquiez pour la fin de vie les possibilités de dérive, comment éviter ici les dérives, justement, quelles garanties vous apportez?
1: Mais notre police,
0: comment on fait pour que ça ne devienne pas justement
1: un permis
0: de tuer?
1: Notre police est la plus contrôlée du monde. Le problème aujourd'hui en France, ce ne sont pas les policiers, c'est les voyous, c'est l'insécurité. J'ai noté quelques chiffres pour vous. Depuis qu'Emmanuel Macron est au pouvoir, les violences physiques ont augmenté de 8% par an, les violences sexuelles de 11% par an, les viols et tentatives de viol de 15% par an, les tentatives d'homicide de 8% par an. Je vais vous dire, cette loi riposte, elle va régler un certain nombre de problèmes, mais pas tous. Il faut non pas une loi fourre-tout qui additionne les petites mesures, il faut une loi structurante pour que notre justice mette les voyous en prison, isole la société de ceux qui veulent lui nuire. Ça veut dire des peines planchers, ça veut dire une nouvelle justice des mineurs, ça veut dire la construction
2: de nouvelles prisons. Alors, puisqu'il n'y a pas de place en prison.
1: Il faut construire des prisons, ça veut dire des peines incompressibles, ça veut dire le retour dans leur pays d'origine des étrangers criminels et délinquants, ça veut dire des mesures très fortes, il faut une nouvelle loi justice, c'est évidemment pas cette loi.
2: Et ça va être l'un des axes de votre campagne, celle de Marine Le Pen, dont vous êtes le porte-parole.
1: Mais bien sûr que nous allons parler de sécurité, bien sûr que nous allons parler de justice.
2: Vous allez rester sur vos piliers régaliens,
1: nous allons parler de tout, mais
2: sans bouger de position.
1: Je vais vous dire quelque chose, un pays qui laisse des pédophiles en liberté, et on vient de le voir, même le ministère de la Justice le reconnaît, il y a à peu près 700 pédophiles reconnus, pédocriminels, en liberté.
2: Faute de moyens de la justice aussi, Laurent Jacobelli.
1: Probablement, bien sûr, mais un pays qui ne protège plus ses concitoyens, et notamment ses enfants et ses personnes âgées, bref, les plus vulnérables, est un pays en souffrance. Nous ne voulons pas d'une France en souffrance, nous voulons d'une France qui se redresse, une France qui renaisse, et c'est pour ça que la justice sera au cœur, bien sûr, du débat, et ça doit l'être, parce que les Français le réclament.
0: La justice et les finances publiques, on va en parler dans quelques secondes ensemble, Laurent Jacobelli. 9h moins le quart, c'est l'heure du Fil Info et c'est avec vous, Antoine Geoffin.
3: Deux hommes de 18 ans mis en examen et placés en détention provisoire pour leur rôle dans les deux incendies qui ont dévoré la forêt de Fontainebleau, feu fixé mais qui ont parcouru plus de 2000 hectares. Ce pompier volontaire et cet étudiant ont reconnu leur implication. Emmanuel Macron se rend sur place ce matin. Devant les juges d'instruction hier, Jérôme Barella est resté muet sur les faits qui lui sont reprochés. L'intérimaire de 41 ans est mis en examen pour le meurtre et le viol de la petite Liana, 11 ans, et pour le viol et les agressions sexuelles commises sur Rosa, 10 ans. 31 départements en vigilance orange canicule aujourd'hui, 15 en alerte orange aux orages, des dégâts hier en Ardèche, en Mayenne et dans la Sarthe. 13 000 foyers toujours privés d'électricité ce matin selon Enedis. Combien de supporters français pousseront-ils dimanche derrière l'Espagne en finale du mondial de football? Les Espagnols défieront en effet les champions du monde argentins, tombeurs hier soir de l'Angleterre de 2-1. Petite finale France-Angleterre, ce sera samedi.
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2: Et nous sommes toujours avec vous, Laurent Jacobelli, porte-parole de Marine Le Pen, députée RN de la Moselle. La France fait face à une nouvelle canicule et à de nombreux incendies. Vous, le RN au pouvoir, qu'est-ce que vous feriez pour mieux lutter contre ces incendies ?
1: Bon, d'abord, vous me permettrez d'avoir une pensée pour tous les pompiers professionnels et volontaires qui se battent sur le terrain. Il y a même eu des victimes chez les pompiers. Cette pensée aussi pour toutes ces familles qui doivent abandonner leur maison. Le gouvernement, on va être très honnête, n'est pas responsable des feux en lui-même. Il faut pas non plus l'accabler de tous les maux. Ce sont à 90%, je crois, des incendies liés à l'humain, une cigarette laissée par terre, ou au contraire un incendie volontaire, comme je crois on est en train de le découvrir à Fontainebleau. En revanche, la responsabilité de l'État, c'est le manque d'anticipation, et notamment sur les canadaires. Moi, je pense à Monsieur Gabriel Attal, qui a rayé d'un trait de plume le financement de deux canadaires. On en serait dans une autre situation.
2: Dans le budget.
1: Oui, probablement, mais la sécurité civile doit-elle être la variable d'ajustement? Non, une fois encore, la sécurité des Français.
2: Alors justement, Gabriel Attal a répondu hier. Bah, oui. Il a dit que ce soit LFI ou le RN, vous propagiez des contre-vérités, parce que s'il n'a pas pu commander les Canadair, c'est parce qu'il n'était pas en production suffisante à l'époque.
1: Non.
2: Mais il a quand même lancé deux commandes de Canadair, ce qui était le maximum que pouvait faire la France à l'époque.
1: Non, c'était, vous savez, le président de la République lui-même. Alors Gabriel Attal aurait dû l'écouter, c'était son président lorsqu'il était Premier ministre, disait qu'il voulait 16 Canadair au lieu de 12, ça fait bien 4. Donc Monsieur Gabriel Attal a signé un décret que tout le monde peut aller voir, qu'il a signé, donc il ment,
2: C'était le premier gouvernement à lancer une commande depuis 30 ans.
1: Mais d'accord, si vous voulez, mais il y avait beaucoup de choses à faire. Par exemple, l'année dernière, lors du projet de loi de finances, Julien Rancoul, qui est un député pompier du Rassemblement National, avait proposé des kits pour équiper les A400M, qui sont des avions que nous avons aujourd'hui, pour leur permettre, évidemment c'est pas des Canadair, mais pour leur permettre quand même de lutter contre le feu. Bah, le gouvernement a dit non. Donc
2: C'est dans les tuyaux maintenant,
1: mais ça aurait pu l'être il y a un an, lorsque nous l'avons proposé.
2: Donc, c'est l'une des solutions, par ailleurs.
1: À force de prendre du retard, à force de ne pas anticiper, eh bien nous manquons aujourd'hui de moyens. Et la filière française, car il existe aujourd'hui des projets de solutions alternatives aux Canadair canadiens. donc qui seraient des avions français, eh bien là encore, cette filière a fait l'objet d'un sous-investissement, d'un manque d'intérêt de la part du gouvernement. Donc le manque d'anticipation, nous le payons aujourd'hui. Et puis nous payons aujourd'hui aussi les lubies des Verts sur le fait de ne pas faire de sentiers dans les forêts, de ne pas avoir de points d'eau pour le cas où il y ait des incendies. Eh bien aujourd'hui, quand vous accumulez tout ça, plus l'irresponsabilité de délinquants et de criminels qui mettent le feu, plus le réchauffement climatique, eh bien nous arrivons dans la situation actuelle. Je le répète, la sécurité civile notamment, c'est-à-dire nos pompiers, ne peuvent pas être une variable d'ajustement budgétaire. On ne peut pas laisser partir notre patrimoine forestier en flammes. On ne peut pas laisser les Français sans abri.
2: Et ça, tout le monde le dit aujourd'hui.
1: Oui, ben, donc, mais... ça vous l'a dit. Oui, mais vous savez, une fois encore, moi, la puissance magique de la parole, je n'y crois pas. Nous, les politiques, nous devons prendre des actes. Des actes, ça veut dire des priorités budgétaires. Et je le répète, aujourd'hui, s'il manque deux Canadair, c'est la faute de M. Attal.
0: J'aimerais qu'on évoque votre affiche de campagne, Laurent Jacobelli, parce que le parti Renaissance de Gabriel Attal, qu'on évoquait à l'instant, vous assigne, vous, le RN, en justice pour parasitisme, contrefaçon de marque, pour avoir utilisé le terme Renaissance dans votre première affiche de campagne.
1: Oh, bébé Macron, pas content. Bébé Macron, faire colère. Gabriel Attal ferait mieux maintenant de nous présenter son programme plutôt que d'essayer d'avoir des arguties juridiques contre le RN tous les matins. Il a l'air très très nerveux en ce moment, Gabriel Attal. Je ne sais pas si vous l'avez remarqué, j'ai l'impression qu'il est contrarié. Je ne sais pas si c'est la candidature de Marine Le Pen, celle d'Edouard Philippe, les sondages, le manque de soutien qu'il peut avoir. Je ne sais pas ce qu'il a, mais il est très nerveux. Écoutez...
2: Attendez, vous avez fait quand même... Le soir de la déclaration de candidature de Marine Le Pen, vous diffusez une affiche, Marine Le Pen, les bras écartés, pour la France, la Renaissance.
1: La Renaissance.
2: Voilà votre slogan, vous reprenez le nom du parti de Gabriel Attal.
1: Non, je vais vous dire.
2: Vous étonnez qu'il réagisse.
1: Non, mais la Renaissance.
2: C'était pas de la provocation.
1: Absolument pas. La Renaissance française. Non, mais je vais essayer de vous expliquer si vous me laissez le temps. La Renaissance française, c'est ce que nous voulons. Je pense que personne, mais vraiment personne au monde, n'associe le terme Renaissance à Gabriel Attal. Ils ont été, au contraire, ceux qui ont fait en sorte que la France meure à petit feu et non pas renaisse. Donc je pense qu'ils ne peuvent évidemment pas réclamer ce bilan. Je pense que nous voulons vraiment une Renaissance française, que nous faisons référence, vous l'avez compris, à la Renaissance notamment italienne, celle où les sciences, où le progrès, où l'humanisme ont fait un bond en avant, et puis la Renaissance de notre beau pays qui, comme le phénix, à chaque fois qu'il a eu à affronter une période difficile, a pu renaître. Vous savez, il y a quelques autres exemples. Le Louvre, par exemple, a lancé l'opération Nouvelle Renaissance pour de nouveaux accès aux musées, etc., etc. Gabriel Attal n'a pas fait de procès. Renaissance est un mot dans le dictionnaire. Je crois que M. Gabriel Attal devrait se calmer, réfléchir à son programme, compter ses troupes, essayer de ne pas appréhender cette élection présidentielle comme un objet narcissique et névrotique, mais plutôt comme un combat d'idées, idées qu'il semble ne pas avoir aujourd'hui.
0: Marine Le Pen, Laurent Jacobelli, candidate donc à la présidentielle, condamnée à deux reprises, qui se pourvoit en cassation,
1: donnée
0: favorite en effet dans les sondages. Vous vous dites que c'est gagné aujourd'hui, Laurent Jacobelli?
1: Bien sûr que non, aucune bataille n'est jamais gagnée. Je vais vous dire, je vais reprendre les termes de Jordan Bardella, nous devons affronter cette campagne comme si nous étions des outsiders. C'est-à-dire qu'il faut convaincre, expliquer notre programme, qui fait souvent l'objet de caricatures. Il faut aller sur le terrain, rencontrer les Français, les convaincre un par un pour gagner. Nous allons mener une campagne à la fois programmatique et à la fois sur le terrain, avec deux personnalités en front. Nous aurons Marine Le Pen pour la présidence de la République, Jordan Bardella qui fera la campagne à ses côtés comme futur Premier ministre, et nous allons aller à la rencontre des Français avec un programme solide et réaliste pour leur dire
0: tout
1: simplement...
0: Il est où ce programme, par ailleurs?
1: Attendez, on est en train d'y travailler.
2: Vous venez d'attaquer Gabriel Attal qui n'aurait pas de programme.
1: Nous avons déjà émis pas mal de propositions, quand même, sur des économies à faire, sur la sécurité, sur l'immigration. À chaque fois, nous égrenons notre programme, mais le programme en tant quantité chiffrée avec un calendrier d'application, vous l'aurez évidemment à la rentrée comme pour tous les partis politiques. Nous faisons un travail sérieux. Malheureusement, la situation économique de notre pays se dégrade chaque jour, donc nous devons toujours rénover nos données, ce que nous faisons très sérieusement, mais je crois que nos idées ne vous sont pas inconnues, en tout cas je l'espère, et je suis prêt à vous répondre si vous avez des points qui vous paraissent obscurs. En revanche, nous voulons dire aux Français, il n'y a aucune fatalité. Aucune fatalité à la désindustrialisation, aucune fatalité à la perte de pouvoir d'achat, aucune fatalité au salaire faible, aucune fatalité à l'insécurité et à la perte de notre identité par l'immigration. Nous devons simplement nous retrousser les manches, faire la plus grande union, la plus grande alliance possible pour gérer et gouverner ce pays. Nous le ferons avec les Français. C'est ce sur quoi nous travaillons avec Marine Le Pen et Jordan Bardella.
0: Laurent Jacobelli, merci d'avoir été l'invité du Huit de France Info ce matin. Député Rassemblement National de la Moselle, porte-parole de Marine Le Pen, 8h53. Place à l'un de vos rendez-vous de l'été. Ils ont fait l'actu tout au long de l'été. On retrouve une personnalité qui a marqué l'actualité de ces derniers mois. Aujourd'hui, l'économiste Gabriel Zucman, professeur d'économie, qui a inspiré l'idée d'une taxe sur le patrimoine des très grandes fortunes. Camille Revel.
6: Vendredi 31 octobre 2025, les députés sont en plein examen du budget. Au cœur des débats, la question de la justice fiscale et la taxation des très grandes fortunes. La gauche dépose des amendements pour instaurer la taxe Zucman, impôt plancher de 2% sur les patrimoines de plus de 100 millions d'euros, inspiré des travaux de l'économiste Gabriel Zucman. D'après lui, cette taxe doit rapporter 15 à 25 milliards d'euros par an. Les opposants à cet impôt, dont le gouvernement, remettent en cause ce chiffrage et pointent du doigt le risque d'exil fiscal ou encore d'inconstitutionnalité. Finalement, l'Assemblée rejette la taxe Zucman par 228 voix contre 172 et le Premier ministre Sébastien Lecornu prend la parole.
7: On ne peut pas mentir à nos concitoyens. En tout cas, on ne peut pas se mentir entre nous, ici, dans cet hémicycle, en disant qu'un impôt miracle ramène 15 milliards d'euros, alors que l'assiette finale équivaut à 4 ou 5 milliards d'euros.
6: Gabriel Zucman se souvient de ces moments.
8: Petite déception, bien sûr, j'aurais aimé que ce soit adopté très rapidement, en quelques semaines, en quelques mois, mais en même temps, j'ai étudié l'histoire fiscale. Ces évolutions, elles mettent toujours du temps. C'est toujours des combats difficiles.
9: Vous avez des gens qui vous soutiennent et vous avez des critiques. Emmanuel Macron, qui met en garde contre le risque d'exil fiscal. Bernard Arnault, qui dit que vous êtes un militant d'extrême-gauche. Et Patrick Martin, le président du MEDEF, qui dit ça.
10: Moi, je ne sais pas danser la Zucmania et je n'ai pas l'intention de m'y adonner.
9: Qu'est-ce qu'on répond à tout ça ?
8: Moi, ce qui m'intéresse, c'est le débat d'idées. Donc, les personnes qui ont cherché à hystériser le débat, à déplacer le débat sur des questions personnelles, des attaques ad hominem, tout ça, pour moi, ça reflète surtout le fait que ces individus n'ont pas d'arguments probants. Sinon, ils les mettraient en avant. J'aurais vraiment été embêté si on m'avait opposé des arguments de fond probants. Comme ça n'a pas été le cas, moi, je me sens très bien dans mes baskets et j'ai hâte que le débat revienne et que la proposition finisse par être adoptée. Ce qui apparaît très clairement, c'est que cette question de l'impôt plancher sur les ultra-riches sera au cœur de l'élection présidentielle de 2027. Parce que c'est ça aussi qui est apparu clairement en septembre, en octobre, quand il y a plein de sondages qui ont été réalisés et qui ont montré que 86% des Français soutiennent la proposition. Et donc là, c'est vrai qu'il y a un gouffre entre la demande démocratique et populaire qui s'exprime et ensuite les décisions qui sont prises à l'un de nos représentants. Et je pense pas que ça va pouvoir continuer extrêmement longtemps. Par ailleurs, on a des graves problèmes de finances publiques. Donc on va pas pouvoir continuer comme ça indéfiniment. Il va bien falloir à un moment remettre de l'ordre dans nos comptes et ça va commencer par demander aux personnes qui sont à la fois les plus fortunées et les moins imposées de payer un peu plus.
9: Cette question de la taxation des très grandes fortunes, elle a fait des petits dans le débat public. Par exemple, vous avez l'OFCE qui propose de taxer l'ensemble des revenus, y compris ceux qui sont issus de successions ou de donations. Est-ce que ça, c'est quelque chose que vous regardez, que vous trouvez intéressant ?
8: C'est très bien qu'on ait une discussion sur ces sujets, et il y a plein de réformes qui sont nécessaires de notre fiscalité, que je vois plutôt comme venant complémenter. Parce que c'est vrai qu'on pourrait mieux taxer les successions, les plus-values, tout ça est parfaitement exact, mais ça ne viendrait pas résoudre le problème de fond.
9: Est-ce que vous en avait marre d'être réduit à la taxe Zucman.
8: Moi, les milliardaires, c'est pas ma passion. Et c'est pas mon sujet de recherche principal. Mes études portent principalement sur les relations économiques internationales. C'est ça qui me passionne. J'ai hâte qu'on résolve ce problème et que je puisse retourner à ce qui m'intéresse beaucoup plus.
9: Vous considérez que vous êtes entré en politique ?
8: Non, pas du tout. Moi, je suis professeur, je suis chercheur. Chercheur, j'aime comprendre les problèmes. Professeur, j'aime les expliquer. Je pense que ça fait partie du métier de chercheur en sciences sociales de venir contribuer à alimenter un débat démocratique en contribuant parfois à mettre sur la table des propositions, des possibilités qui n'auraient pas été bien conceptualisées précédemment, mais dans le but d'alimenter un débat citoyen.
9: Qu'est-ce que vous avez fait depuis l'examen du dernier budget ?
8: Le problème de faible non-taxation des milliardaires se pose dans tous les pays. Donc j'ai été parler à différentes personnes, à la fois en Europe et aussi, très important, en novembre, il va y avoir un référendum en Californie pour créer un impôt sur la fortune des milliardaires. milliardaire californien, un impôt de 5% payable en 5 ans. Et ça fait très longtemps que je travaille sur cette proposition, en particulier avec les syndicats du secteur de la santé en Californie qui la portent, qui ont récolté les signatures nécessaires pour la soumettre à référendum. Et donc le débat est en train d'exploser aux États-Unis, comme partout dans le monde en réalité. Donc j'ai passé beaucoup de temps à voyager. On est au début d'un mouvement international.
6: Et Gabriel Zucman l'assure, dans les prochains mois, il continuera à être présent dans le débat public.
0: Gabriel Zucman qui répondait à Camille Revel.
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0: Et ça tourne à l'orage sur plusieurs régions, Sophie Briand.
14: Oui, actuellement du Finistère à la Sarthe, de la Charente à la Gironde, des Pyrénées au Lot et l'Aveyron. Et partout ailleurs, actuellement, le temps est plus calme et lumineux, voire le soleil voilé. Et cet après-midi, l'instabilité orageuse se renforce entre la Bretagne, les Pays de la Loire, le Centre, la Bourgogne-Franche-Comté, l'Alsace, le Nord des Alpes, mais aussi des Pyrénées vers la région PACA, en passant par le sud du Massif central. Ces orages peuvent être localement forts et violents, donc prudence. Et les températures amorcent leur descente, avec ce matin de 18 à 29, cet après-midi de 22 à 36 degrés.
0: Merci Sophie. Bonne matinée. À l'écoute de France Info, il est 9h. Lors du journal de William Gay-Costa. Bonjour William.
15: Bonjour. À la une de ce 16 juillet, nous allons sortir de la canicule, mais place désormais aux orages et à la sécheresse. Les niveaux des cours d'eau sont par endroits très inquiétants. Reportage à venir. À la une aussi, la loi qui instaure l'aide à mourir, adoptée pour de bon. Après des années de débat, vous entendrez ses soutiens, ravis, les opposants aussi. Et puis l'Argentine défendra son titre de champion du monde. Elle se qualifie pour la finale du mondial en battant l'Angleterre. Nous serons à Buenos Aires. Encore 31 départements en vigilance orange à la canicule ce matin, mais cette alerte, elle va perdre du terrain. Ce soir, l'Île-de-France, par exemple, en sortira. Ce qui inquiète maintenant, ce sont les orages. 15 départements sont en orange. Il y a eu des dégâts déjà hier en Ardèche avec des grêlons gros comme des boules de pétanque. 13 000 foyers sont aussi privés de courant dans le pays ce matin. 500 rien qu'en Dordogne, où la ligne ferroviaire entre Périgueux et Brive, en Corrèze, est aussi coupée. Et puis, il y a la sécheresse qui empire, avec un autre exemple en Creuse, où les cours d'eau sont parfois réduits à de simples filets d'eau comme à Clunia, Thibaut Pointeau.
16: Quelques rares flaques d'eau apparaissent entre deux bancs de sable, seule trace de la vie qui s'est envolée avec la sécheresse.
17: Là on voit un reste d'écrevisse. Bon alors c'est une écrevisse américaine. C'est fait sûrement manger par un héron.
16: Yannick Guesquière, technicien rivière au syndicat mixte du bassin de la Petite Creuse, connaît ce cours d'eau comme sa poche.
17: Donc là on est sur le Véro, principal affluent de la Petite Creuse. Voilà un cours d'eau qui actuellement est à sec. Tous les poissons sont morts, ça c'est sûr. Il n'y a plus d'insectes aquatiques non plus, hein. C'est quand même la faune principale des cours d'eau. Mais c'est aussi préjudiciable pour tous les autres mammifères qui peuvent aussi consommer tous ces insectes. Là, je pense par exemple aux chauves-souris, en fait, ça a un impact là-dessus aussi.
16: Autre conséquence aussi pour le bétail.
17: Le cours du Véro, oui, il y a quand même pas mal d'élevages en bordure. Et donc là, ils sont vraiment impactés là-dessus. On les voit actuellement hein, qui roulent de l'eau toute la journée avec des tonnes à eau. Donc oui, après, ça va plutôt avoir tendance à charger le réseau d'eau potable, en fait.
16: Alors le Véro à sec, c'est déjà arrivé, mais jamais aussi tôt dans l'année.
17: On a pris justement une mesure de débit, et on était déjà à 4,7 litres par seconde. Donc c'était le 18 juin. Là, ça fait tôt quand même. On avait une section d'écoulement d'environ 50 cm sur peut-être à peine 5 cm d'eau. Et en fait, depuis 2019, c'est plus ou moins régulier en fait.
16: Et il faudrait quasiment un mois de pluie pour que la rivière retrouve son niveau habituel.
15: Thibaut Pointeau, ici Creuse pour France Info. C'est dans ce contexte de forte sécheresse que le sujet revient au Parlement avec le projet de loi d'urgence agricole examiné ce matin en commission mixte paritaire. Ça veut dire que les députés, les sénateurs vont tenter de se mettre d'accord sur une version commune à voter, notamment sur la question du partage de l'eau pour pouvoir irriguer les cultures. Édouard Marguier.
18: Il n'y a pas d'agriculture sans eau, répète la ministre Annie Genevard, qui défend ce qu'elle estime être un principe de bon sens. Quand l'eau est abondante l'hiver, il faut pouvoir la stocker pour l'utiliser lorsqu'elle vient à manquer comme en ce moment. Le texte prévoit donc de faciliter la construction de retenues d'eau à usage agricole. mais lors des examens à l'Assemblée nationale et au Sénat, les parlementaires sont allés beaucoup plus loin, en donnant par exemple plus de pouvoir aux agriculteurs dans les comités de bassin qui gèrent la ressource localement. La majorité des syndicats agricoles sont pour, ce qui n'est pas le cas des associations de défense de l'environnement ou d'élus locaux qui dénoncent un accaparement de l'eau. La ministre de la Transition écologique dit d'ailleurs ne plus reconnaître le texte initial du gouvernement, qui était plus équilibré au départ selon elle. Monique Barbu s'inquiète des conséquences d'un bouleversement de la politique de l'eau en France.
19: Édouard Marguier, de l'eau, il va en falloir encore beaucoup pour venir à bout de l'incendie qui sévit toujours dans la forêt de Fontainebleau. Emmanuel Macron est attendu sur place ce matin. Les deux hommes qui ont avoué en garde à vue avoir déclenché un feu sont tous les deux écroués. L'un d'entre eux est, on le rappelle, un pompier volontaire. Et puis l'incendie dans la région de Die, dans la Drôme, est fixé au bout de 2 semaines de lutte contre les flammes. C'est ce qu'annonce la préfète ce matin. C'est sans doute l'un des dossiers politiques les plus clivants des dernières années. Les députés ont définitivement adopté hier soir la loi qui instaure une aide à mourir sous condition pour les patients qui sont en fin de vie atteints d'une maladie grave et incurable. Immense victoire pour les défenseurs du texte, Elia Bergel.
20: Joie et fébrilité dans la foulée du vote à l'Assemblée nationale chez les partisans de la loi. Olivier Falorni, l'ex-député Modem à l'origine du texte, très ému.
21: Je crois que c'est un grand jour pour les Françaises et les Français. C'est le vote de l'ultime liberté. La France est fidèle à elle-même en défendant ses principes.
20: La loi soutenue ardemment par Emmanuel Macron, votée après un parcours chaotique. Plus de 250 heures de débat en séance publique, rappelle Yael Braun-Pivet.
22: Ce qui en fait, depuis les années 80, le plus long débat parlementaire que nous ayons eu sur un texte.
20: La présidente de l'Assemblée nationale salue un texte empreint d'humanité. Ça passe avec 50 voix d'écart. Le député LR Philippe Juvin, également médecin, dénonce une loi expéditive.
23: J'aide les gens à mourir, mais pas en donnant la mort, en leur tenant la main, en les soignant, en écoutant leur famille, en les écoutant, en les entourant. Voilà, c'est ça, aider à mourir. Mais on va passer de ça à une injection létale.
20: Ultime étape désormais, le Conseil constitutionnel qui va se pencher sur le texte. Les défenseurs de la loi espèrent que les premiers malades en fin de vie puissent y avoir recours d'ici la fin de l'année.
19: Elia Bergel, aucun signe de détente au Moyen-Orient. Les États-Unis ont continué à intensifier leurs frappes contre l'Iran. Ils ont notamment tiré sur un pétrolier dans le détroit d'Ormuz qui tentait de braver leur blocus des ports iraniens. Téhéran, de son côté, continue aussi de tirer sur ses pays voisins qui accueillent des troupes américaines.
0: Elon Musk s'invite dans la campagne présidentielle française.
19: L'homme le plus riche du monde, proche de Donald Trump, a publié sur X, son propre réseau social, un message pour soutenir Marine Le Pen. À moins d'un an du scrutin, le milliardaire est à nouveau accusé d'ingérence. Et ce n'est pas la première fois, Olivier Poujade.
24: Presque en train qui arrive à l'heure, ce petit mot d'encouragement à Marine Le Pen de la part d'Elon Musk sur le réseau social qu'il détient. Plus exactement, un commentaire du milliardaire américain à un message saluant les sondages de Marine Le Pen, message d'un compte partisan de Restore Britain, parti suprémaciste blanc britannique, soutenu par l'influenceur xénophobe Tommy Robinson et fondé l'an dernier par le député Rupert Lowe, un courant politique radical positionné à la droite de l'extrême droite britannique, des intimes d'Elon Musk. L'Américain s'intéresse de près à l'Europe. Il est persuadé que c'est grâce à lui que Donald Trump a pu être élu aux États-Unis. Musk s'est donc lancé dans un projet au long cours pour soutenir tous les mouvements de la droite populiste européenne, Viktor Orban, Giorgia Meloni, l'AFD en Allemagne, la Grande-Bretagne, Chypre. Elon Musk a encouragé tous ceux qu'il estime compatibles avec les idées qu'il défend. Elon Musk met toute son influence au service de ses candidats et toute la puissance du réseau social dont il est propriétaire.
19: Olivier Poujade aux États-Unis pour France Info. Les Anglais s'y sont vus, mais comme souvent, les Argentins ont tout renversé en dernière minute, mené 1-0. Léo Messi et ses coéquipiers se sont finalement imposés 2-1 et partent en finale de la Coupe du Monde de football pour la deuxième fois d'affilée. Victoire hautement symbolique entre les deux pays. On rappelle cette rivalité toujours très forte depuis plus de 40 ans après la guerre des Malouines qui les a opposés. Caroline Vic, vous avez suivi la fête à Buenos Aires.
25: Quelques minutes après le coup de sifflet final, devant l'ancienne maison de Diego Maradona à Buenos Aires, des bougies, des offrandes, des feux d'artifice et des centaines d'Argentins laissant retomber le stress. Pablo.
26: Ce match a été très émouvant. On a joué avec le cœur et l'envie de gagner. Ça a été une lutte terrible. Maintenant, on va faire la fête et se remettre du stress parce que là encore, je fais de la tachycardie.
25: Pour Fidel, ce match a fait revenir des souvenirs enfouis.
1: Gagner contre les Anglais, c'est inexplicable. Aujourd'hui, j'ai tout revécu. Ce qui s'est passé aux Malouines, la victoire contre les Anglais en 86, avec le but de la main de Diego. Pour moi, on est déjà champion et le mondial est terminé.
25: Sur le trottoir, un autel est dressé en l'honneur de Maradona. Daniela y dépose une bougie.
2: Ça n'a pas été juste un match. On a joué pour Diego, pour l'Argentine, pour les gamins des Malouines. Et Maradona nous a regardés. Il y avait beaucoup de magie.
25: Et pour la finale, Daniela est très confiante.
2: Je crois en l'équipe, en leur esprit de groupe, en Léo Messi. Ils vont aller de l'avant et on va y arriver.
25: Et jusque tard dans la nuit, les Argentins ont dansé dans les rues, klaxonné et célébré la victoire avant une nouvelle finale dimanche et l'occasion de défendre leur titre.
19: Finale contre l'Espagne dimanche et samedi, ce sera la petite finale pour la troisième place de ce mondial. Les Anglais qui ont perdu hier affronteront ceux qui ont perdu la veille. Les Français, les Bleus. Et puis sur le Tour de France hier, jamais le peloton n'avait été aussi rapide, quasiment 51 km/h de moyenne pour la 11e étape. Alors est-ce un signe du destin? Les coureurs s'élancent aujourd'hui du circuit de Formule 1 de Nevers-Manicourt, direction Chalon-sur-Saône, ville où la fréquence FM de France Info va changer. C'est le cas de beaucoup de villes du pays à partir de mercredi prochain. 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
0: Et c'est tout simple. Merci William Guécosta. Sophie Bria, le soleil est à l'est ce matin.
14: De la Corse jusqu'au nord et le ciel est plus voilé de la Somme au golfe du Lion et des orages circulent déjà sur le nord-ouest comme de la Charente à la Gironde et des Pyrénées à l'Aveyron. Et prudence cet après-midi hein, car les orages se généralisent du Finistère au Grand Est jusqu'au Poitou-Charentes, le centre-Val de Loire, l'Alsace et le nord des Alpes comme des Pyrénées à la région méditerranéenne jusqu'à la frontière italienne. Ces orages peuvent être violents localement, accompagnés de fortes rafales de vent, de grêle et d'importantes précipitations. Je rappelle, 16 départements sont placés par Météo France en vigilance orange aux orages. Les températures amorcent une légère baisse. Vous avez ce matin de 18 à 29 et cet après-midi, comptez de 22 à 36, 37 degrés.
0: Merci Sophie, il est 9h10.
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0: Restez avec nous, on va vous dire comment fonctionnent les nouvelles aides pour les voitures électriques, qui est éligible pour quel modèle de voiture. On vous explique tout ça dans un peu plus de 5 minutes. Le vrai ou faux également à suivre. On va voir si oui ou non Doctolib va donner nos informations de santé à une intelligence artificielle. Tout de suite, l'été de tous les dangers pour les agriculteurs.
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0: De nouveaux orages prévus aujourd'hui, des chaleurs extrêmes, troisième canicule en 2 mois qui s'achève jusqu'à la prochaine, des incendies, une sécheresse exceptionnelle partout, les cultures tirent la langue, pour certaines elles sont même déjà condamnées, le soja, le maïs également. Nous voici au nord de Nantes, à Grandchamp des Fontaines, où ce sont carrément les trois quarts des 60 hectares de maïs qui sont asséchés, inédit et très inquiétant pour l'hiver, Florian Cazola.
7: De rangée en rangée, jusqu'au milieu du champ, le même spectacle.
9: Toutes les feuilles du haut sont grillées, celles du bas aussi. Là, il va même pas sortir de fleurs.
7: Patrice Hurtaud, il sort un opinel de sa poche et coupe un pied en deux pour nous montrer la gravité de la situation. À l'intérieur, coup de chance, il y a une poupée, c'est l'épi qui va ensuite se développer.
9: Elle fait 4 fois moins grosse que d'habitude. S'il prend pas d'eau cette semaine, là, c'est mort.
7: Le hic, quand Patrice Hurtaud dégaine son portable et balaye ses radars météo...
9: Tous les jours, tu vois des passages d'eau comme ça, et en fait, ça vient quoi?
7: Ses deux associés et lui vont être obligés de récolter d'ici 15 jours, plus d'un mois en avance par rapport à d'habitude.
9: J'aurais pas d'épi. Normalement, l'épi, c'est 50% du rendement. Alors, déjà, la plante est pas haute. En plus, sans épi, on va faire 3-4 tonnes de matière sèche à l'hectare, à la place des 12 tonnes d'habitude. C'est pas ce qu'on va donner à manger aux vaches cet hiver.
7: 350 bêtes à nourrir.
9: C'est surtout la valeur nutritive. La valeur, c'est une catastrophe. Parce que nous, ce qui nous compte, c'est l'amidon qui est dans le maïs qui nous intéresse, quoi. pour les vaches.
7: Alors c'est la débrouille. Patrice Surtout a déjà acheté du fourrage, ce qu'il ne fait jamais. Et il vient aussi de réserver 10 hectares de maïs à un agriculteur voisin qui arrête.
9: Quand on a vu ça, on a essayé de se couvrir parce que nous, c'est ce qui nous fait notre lait l'hiver.
7: Il espère aussi pouvoir semer au plus tôt des fourrages d'automne, à condition que la météo le permette.
0: Reportage ici, Loire-Océan, Florian Cazola en ligne avec nous, le président de la FNSEA, premier syndicat agricole. Bonjour Arnaud Rousseau.
4: Bonjour Marie-Bernardo.
0: Merci d'être avec nous. On était ici près de Nantes, mais c'est partout pareil.
4: Oui, effectivement, l'ensemble du pays est frappé durement par les événements climatiques maintenant depuis plusieurs mois. Et vous le savez, nous sommes à la troisième canicule en un mois. C'est extrêmement difficile pour les agriculteurs qui, quelle que soit leur production végétale ou animale, doivent trouver les conditions de pouvoir poursuivre leur activité. Mais je ne vous cache pas que le moral est au plus bas dans les exploitations françaises.
0: C'est une catastrophe, c'est ce que vous dites, vous, ce matin, Arnaud Rousseau?
4: Oui, oui, c'est une situation particulièrement difficile. Vous savez, nos métiers sont habitués à s'adapter avec la météo et le changement climatique nous a imposé maintenant depuis des années de nous adapter. Mais cet épisode que nous vivons est exceptionnel et oui, c'est une catastrophe dans les exploitations françaises pour nombre de mes collègues.
0: Et il n'y a pas un territoire, pas une filière qui ne soit épargnée aujourd'hui?
4: Vous savez, quand vous avez des températures parfois supérieures à 40 degrés, que vous soyez éleveur avec des animaux ou en production végétale ou même viticulteur, je me trouve actuellement dans les Bouches-du-Rhône à la rencontre des viticulteurs, la situation est partout très difficile. Elle l'est pour les hommes, elle l'est également pour les animaux et pour la production végétale. Et quand vous êtes agriculteur, le temps, c'est ce qui conduit votre vie quotidienne. Et ce que nous vivons encore une fois depuis des mois est particulièrement difficile et inédit à bien des endroits.
0: À ce stade, avez-vous pu chiffrer ce que ça impliquait, les pertes, en termes de pertes?
4: Écoutez, il est encore trop tôt pour avoir la complétude du niveau de perte, mais comme vient de l'indiquer votre reportage, ce sont des pertes importantes. On parle de moins 20 à moins 30% de production laitière. À certains endroits, le maïs ne sera pas récolté, ce sera zéro. Et notamment, nos collègues de Nouvelle-Aquitaine ont communiqué hier pour dire que à bien des endroits, il n'y aurait pas de production. Et quand vous n'avez pas de maïs, ça veut dire que vous ne nourrissez pas vos animaux, vos canards, que vous n'êtes pas capable de pouvoir avoir du revenu. Et c'est la raison aussi pour laquelle, très tôt, nous avons alerté les pouvoirs publics sur la criticité de la situation et la nécessité de réagir à la hauteur de cet événement.
0: C'est particulièrement compliqué pour le maïs, en effet, qui a besoin d'énormément d'eau.
4: Oui, c'est compliqué pour toutes les productions que nous semons au printemps. Et je veux parler aussi du tournesol, qui est normalement une plante qui s'adapte particulièrement bien à la chaleur et au peu de disponibilité en eau. Et même les tournesols sont aujourd'hui dans des situations très compliquées. Mais c'est vrai aussi pour les productions de fruits, de légumes. Vous le constatez partout. Nous avons des sujets de production. C'est difficile de récolter en ce moment.
0: À cela se rajoute la flambée des cours des engrais, on en a parlé déjà ici ensemble, Arnaud Rousseau, vous évoquiez les pouvoirs publics, quelle réponse avez-vous eu des pouvoirs publics à ce stade?
4: Écoutez, il y a eu malgré tout une nouvelle intéressante, puisque l'Europe a concédé un plan d'urgence grâce à la demande de la France, plan d'urgence qui sera lui-même abondé par une partie de financement national. On parle de 150 millions d'euros disponibles pour pouvoir acheter des engrais l'année prochaine. Cette mesure va se mettre en place à partir du 1er août. On espère qu'elle pourra concerner le plus grand nombre et être le plus efficace possible. Mais vous savez, pour un certain nombre de nos collègues aujourd'hui, la question n'est plus tant de savoir s'ils pourront acheter des engrais, mais de savoir s'ils auront les moyens de pouvoir les financer. Je le redis, à certains endroits, la situation est telle qu'il n'y aura pas de revenus. Quand vous n'avez pas de production, vous n'avez pas de revenus. Et donc, vous ne savez pas comment vous pouvez financer le cycle d'exploitation de l'année prochaine. C'est encore une fois une situation dramatique à certains endroits. Nous avons besoin de pouvoir échanger avec les pouvoirs publics sur la manière de rebondir après cet épisode. Et je le dis, nous ne sommes encore qu'au 15 juillet, l'été va encore être long et rien n'est définitif à ce stade, d'où la prudence, vous l'avez compris, sur les premières conclusions.
0: Et merci d'avoir été avec nous, Arnaud Rousseau, président de la FNSEA, premier syndicat agricole.
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0: Merci Sophie. Nous en venons à la troisième édition du leasing social officiellement lancé aujourd'hui. Le dispositif permet de proposer en tout 50 000 voitures électriques à moins de 200 euros par mois aux ménages modestes. Bonjour Raphaël Ebenstein.
6: Bonjour.
0: 20 modèles différents sont éligibles à ce leasing avec une très forte présence des groupes Stellantis et Renault.
6: 16 modèles sur les 20 précisément, conséquence en partie des critères instaurés par le gouvernement.
3: notamment le respect de l'éco-score, autrement dit le calcul de l'empreinte carbone de la production de la voiture et de son acheminement vers la France. De quoi favoriser celles fabriquées en Europe et implicitement exclure les modèles chinois. Les quatre modèles hors Stellantis et Renault sont la Nissan Micra, cousine japonaise de la R5, produite dans l'usine Renault de Douai, ainsi que trois modèles sud-coréens, Hyundai et Kia, dont deux produits en République tchèque et en Slovaquie. À noter aussi que le poids maximal des voitures éligibles a été ramené à 1,8 tonne au lieu de 2,4 tonnes, un changement fatal à la Volkswagen ID4 ou à la Ford Explorer, qui figurait sur la liste l'an dernier.
0: Moins de modèles accessibles cette année donc, Raphaël. Et les constructeurs ont d'ailleurs moins besoin de ce dispositif pour stimuler les ventes de voitures électriques.
3: L'évolution apparaît en tout cas très sensible, puisque les modèles électriques ont représenté 30% des immatriculations de voitures neuves en France le mois dernier, contre seulement 17% un an plus tôt. Un décollage lié à plusieurs facteurs. D'abord, une offre qui ne cesse de s'enrichir, plus de 180 modèles désormais au total, dont certains plus accessibles en termes de prix, sous ou autour des 20 000 euros, une fois le bonus écologique déduit. Pour les Françaises, par exemple, la Citroën IC3 et sa déclinaison Aircross, un mini SUV, ou les Renault 5 et Twingo E-Tech, la R5, sixième voiture la plus vendue en France, toute motorisation confondue depuis le début de l'année. Il y a eu aussi un effet guerre au Moyen-Orient avec la flambée des prix du gazole et de l'essence qui a pu pousser des automobilistes à sauter le pas de l'électrique. Un contexte favorable d'ailleurs aux constructeurs chinois fortement présents sur l'électrique. Leur part de marché ne cesse de progresser en France et a atteint 7% en juin, plus du double de l'an dernier.
0: Raphaël Ebenstein, merci. Le Fil Info à suivre.
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0: Les prochaines minutes, on les consacre à Doctolib, nos données de santé et l'intelligence artificielle. Le vrai ou faux, dans une minute, donc à la une, à 9h20. Antoine Geoffin, Emmanuel Macron qui est ce matin à Fontainebleau.
10: En soutien aux pompiers qui ont permis de fixer les deux incendies qui ont parcouru près de 2000 hectares, deux hommes.

0: d'électricité dans le pays d'après Enedis. Des dégâts hier dans la Sarthe, en Mayenne et en Ardèche. Inondations, chutes d'arbres sur les routes et fortes averses de grêle.
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2: Le vrai ou faux. Bonjour Armelle Balogog.
3: Bonjour.
2: Je vous pose la question. Doctolib va-t-il donner toutes nos informations de santé à une intelligence artificielle?
3: Vous avez peut-être reçu un email de Doctolib ces derniers jours. Son objet, c'est Doctolib s'engage dans la recherche pour améliorer la santé. À l'intérieur, le service de réservation de rendez-vous médicaux annonce que nos données seront utilisées par un programme de recherche pour, je cite, améliorer les parcours de soins grâce à l'intelligence artificielle. Et depuis, des internautes alertent.
4: Si t'as un compte Doctolib et que t'as pas coché 7 cases avant la fin du mois, ils ont légalement le droit de filer toutes tes données de santé à une intelligence artificielle.
5: Si tu ne fais rien, en août 2026, la machine pourra commencer à fouiller tes ordonnances.
2: Alors est-ce que Doctolib va vraiment faire lire nos ordonnances à une intelligence artificielle?
3: Oui, et pas que nos ordonnances, hein, aussi nos antécédents, nos traitements médicaux, nos diagnostics, nos rendez-vous, toutes nos informations personnelles et de santé qui sont nécessaires pour un programme de recherche qui va être lancé le mois prochain en partenariat avec une chercheuse de l'INRIA, l'Institut National de Recherche en Informatique et en Automatique. Son but, c'est de voir comment les outils d'IA peuvent aider à mieux anticiper certains risques pour les patients à l'aide de leur historique médical pour, je cite, mieux organiser et coordonner les parcours de soins.
2: Mais ces données, elles seront anonymisées ou pas?
3: Non, elles ne seront pas anonymisées, elles seront pseudonymisées. Ça veut dire qu'on ne pourra pas nous identifier directement. On a contacté Doctolib et l'entreprise nous explique que des données anonymisées rendent impossibles les recherches envisagées. Parce que quand des données sont anonymes, on ne peut plus mettre en relation différentes informations sur la même personne et donc on ne peut plus retracer son parcours de soins. En revanche, Doctolib nous assure que ni la chercheuse de l'INRIA ni personne n'aura accès à l'identité des personnes dont les données sont utilisées.
2: Est-ce qu'on peut refuser ?
3: Oui, on a un droit d'opposition, mais il faut faire la démarche, hein, soit en cliquant sur le lien fourni dans le mail, soit en cherchant le formulaire d'opposition sur le site de Doctolib. Il faut le faire avant le début de la collecte des données dans 2 semaines, ou alors avant que le projet de recherche ne soit finalisé, il va durer 3 ans.
2: Armelle Balogog pour le vrai ou faux. C'est Destin qui font l'info tout de suite. Et c'est le destin du vice-président américain J.D. Vance que nous raconte Lucie Barbarin cette semaine. 4e épisode, Lucie, Vance, le paradoxe permanent.
6: J.D. Vance n'est pas encore vice-président des États-Unis. Il est en pleine campagne quand il accepte de participer à un podcast du New York Times. C'est une intervieweuse chevronnée qui l'interroge, Lulu Garcia Navarro. Et d'emblée, la journaliste le met face à son comportement ambivalent. Vous savez, avant cette interview, beaucoup de gens se demandaient quel J.D. Vance allait se présenter. Je pense que cela reflète une interrogation persistante à votre sujet. Ils vous ont vu lors des débats où vous sembliez plus empathique, plus modéré. Et puis il y a le J.D. Vance que l'on a vu sur le terrain, pendant la campagne. Celui-là peut paraître plus amer, plus colérique. Comment expliquez-vous ce contraste ?
7: J.D. Vance répond sans se laisser démonter que tout le monde peut varier d'humeur et que de toute façon, il est souvent caricaturé par les médias. Mais celui qui a déjà opéré un virage politique à 180 degrés en soutenant Donald Trump est difficile à suivre. Pourquoi, par exemple, soutient-il que la chrétienté est un fondement de l'identité des États-Unis, alors même qu'il a épousé une américaine hindoue, Usha Chilukuri? Lors d'un meeting, il est interpellé à ce sujet par une étudiante d'origine indienne.
8: Bonjour, monsieur le vice-président. Merci beaucoup de me donner l'occasion de m'exprimer ici aujourd'hui. Vous êtes marié à une femme qui n'est pas chrétienne. Elle se définit toujours comme hindoue. Vous élevez 3 enfants au sein d'un foyer marqué par la diversité culturelle, raciale et religieuse. Comment apprenez-vous à vos enfants à ne pas placer votre religion au-dessus de celle de leur mère?
9: Vous savez, c'est ma meilleure amie. Nous discutons de ces sujets. Nous avons donc décidé d'élever nos enfants dans la foi chrétienne. Je lui ai déjà dit, je l'ai déjà déclaré publiquement et je le répète maintenant devant 10 000 personnes. Est-ce que j'espère qu'elle finira par être touchée par la foi chrétienne? Oui, honnêtement, c'est ce que je souhaite.
6: Ce mariage dérange beaucoup la frange la plus extrême des pro-Trump, à l'image de l'influenceur suprémaciste Nick Fuentes.
10: Et qui va prendre la relève après Trump? J.D. Vance et sa femme indienne? Écoutez, je suis pas raciste, je ne dis pas ça par ignorance, genre « Oh, vous avez une femme indienne !» Va te faire voir. Je dis juste, quelle valeur? Quelle valeur peut avoir un homme pour épouser une femme d'une race si différente de la sienne qui n'est même pas chrétienne?
6: J.D. Vance dira à Nick Fuentes d'aller lui aussi

0: aussi se faire voir, estimant qu'il n'avait pas sa place dans la galaxie MAGA. Mais les procès en incohérence viennent surtout du camp démocrate. Il est reproché à J.D. Vance de soutenir l'ICE, la police anti-immigration, et de tenir un discours violent contre les étrangers, alors même que les parents de sa femme ont émigré aux États-Unis en 1980. Oui, mais ils ne sont pas venus clandestinement, se défend souvent le vice-président. Les variations de J.D. Vance ne s'arrêtent pas là. C'est un pacifiste convaincu. En 2005 et pendant 6 mois, il sert en Irak en tant que rédacteur dans le corps des Marines. Il en revient dégoûté par la guerre et devient un des piliers du courant anti-interventionniste au sein du Parti républicain, comme ici lors d'un discours devant le Sénat américain.
1: J'ai cru à la propagande de l'administration de George W. Bush. Il fallait envahir l'Irak, que c'était une guerre pour la liberté et la démocratie, et que ceux qui faisaient des concessions à Saddam Hussein risquaient de provoquer un conflit régional plus vaste. Mais avons-nous tiré des leçons de ces 20 dernières années? Non, je ne le crois pas. Nous avons appris qu'en faisant étalage de notre force au lieu de privilégier la diplomatie, nous serions miraculeusement satisfaits. C'est faux. Nous intimidons les gens, les amenons à ignorer leurs principes moraux fondamentaux et conduisons le pays droit vers un conflit catastrophique.
0: Et pourtant, quand Donald Trump décide de lancer l'offensive sur l'Iran, J.D. Vance défend l'opération.
1: Eh bien, la différence majeure, c'est que nous avons un président intelligent, alors qu'à l'époque, nous avions des présidents idiots. Le président Trump mènera à bien sa mission pour le peuple américain et veillera à ne pas reproduire les erreurs du passé.
0: En public, il assume donc, mais J.D. Vance se fait discret sur la guerre en Iran. D'après la presse américaine, le vice-président a exprimé ses doutes à Donald Trump, mais il a dû avaler son chapeau.

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0: La Bretagne sous les orages, Sophie Briard.
3: Jusqu'à la Sarthe ce matin, de la Charente à la Gironde, des orages circulent également, comme sur les Pyrénées, jusqu'au Lot et l'Aveyron. Partout ailleurs, le temps est plus calme et lumineux, où le soleil voilé, surtout entre la baie de Somme et le golfe du Lion cet après-midi. Eh bien, cette instabilité orageuse se renforce et va même se généraliser. Donc entre la pointe Finistère, les Pays de la Loire, le centre, la Bourgogne-Franche-Comté, l'Alsace, le nord des Alpes, mais aussi des Pyrénées vers la région PACA, en passant par le sud du Massif central. Attention, prudence, ces orages peuvent être localement forts, avec des pluies importantes, de la grêle et une activité électrique soutenue, avec des rafales de vent vraiment jusqu'à 100 km/h. Donc vraiment prudence. Et les températures amorcent leur descente, avec ce matin de 18 à 31 degrés. Cet après-midi, vous avez de 22 à 35, 36 degrés.
0: Vous êtes sur France Info, merci. Il est 9h30. William Guécosta pour l'info.
4: La canicule perd du terrain, mais cette fois, ce sont les orages et la sécheresse qui menacent. 15 départements de l'Indre jusqu'au Haut-Rhin doivent s'attendre aujourd'hui à de violentes intempéries. Et puis la sécheresse, elle concerne quasiment tout le pays avec des restrictions d'eau décidées par les préfectures. Situation exceptionnelle et très préoccupante, dit la ministre de la Transition écologique. Et les agriculteurs sont en première ligne. Arnaud Rousseau, le président de la FNSEA, principal syndicat du monde agricole, a dressé un état des lieux ce matin sur France Info.
5: C'est compliqué pour toutes les productions que nous semons au printemps. Même les tournesols, qui est normalement une plante qui s'adapte particulièrement bien à la chaleur et au peu de disponibilité en eau, sont aujourd'hui dans des situations très compliquées. Mais c'est vrai aussi pour les productions de fruits, de légumes. Ce sont des pertes importantes. On parle de moins 20 à moins 30% de production laitière. À certains endroits, le maïs ne sera pas récolté, ce sera zéro. Et notamment, nos collègues de Nouvelle-Aquitaine ont communiqué hier pour dire que, à bien des endroits, il n'y aurait pas de production. Et quand vous n'avez pas de maïs, ça veut dire que vous ne nourrissez pas vos animaux, vos canards, que vous n'êtes pas capable de pouvoir avoir du revenu. Et c'est la raison aussi pour laquelle, très tôt, nous avons alerté les pouvoirs publics sur la criticité de la situation et la nécessité de réagir à la hauteur de cet événement.
4: Et le président de la FNSEA, Arnaud Rousseau, ce matin sur France Info. Du mieux sur le front des incendies, le feu de Die dans la Drôme est désormais fixé. Au bout de 2 semaines, plus de 4000 hectares ont été parcourus. Et puis dans la forêt de Fontainebleau, près de 1000 pompiers restent mobilisés. Les deux hommes qui ont avoué en garde à vue avoir allumé un feu dans cette forêt ont tous les deux été placés en détention. Emmanuel Macron est attendu sur place dans la matinée. Dans l'affaire Liana, Jérôme Barella était interrogé hier par les juges et il est resté silencieux. Déjà mis en examen pour l'enlèvement et la séquestration de la collégienne du Gers, il est désormais mis en examen pour son viol et son meurtre. S'ajoute aussi une mise en examen pour viol et agression sexuelle sur la jeune Rosa, à 11 ans, dont la mère avait porté plainte avant l'affaire Liana, sans qu'il ne soit jamais entendu, ce qui avait déclenché de nombreuses critiques contre les enquêteurs et la justice. Le chef du gouvernement, Sébastien Lecornu, et 12 de ses ministres sont au Maroc pour poursuivre le rapprochement entre Paris et Rabat, une visite qui coïncide avec de nouvelles révélations de la cellule investigation de Radio France avec l'association Forbidden Stories. Le Maroc a bien, contrairement à ce qu'il dit, utilisé le logiciel Pegasus pour espionner une partie de la classe politique. Dans ce dossier, une enquête judiciaire est en cours en France depuis 5 ans, Élodie Guéguin, et si elle ne prouve pas pour le moment de lien avec le Maroc, elle a permis tout de même de découvrir des éléments troublants.
6: Les analyses ont révélé que les téléphones de 7 ministres ou anciens ministres présentaient des traces de ciblage de Pegasus. Sébastien Lecornu figure parmi les victimes, tout comme l'ancienne ministre de la Défense, Florence Parly. Leur smartphone, infecté, comportait les mêmes traces, la même signature que celle découverte dans les appareils de Français impliqués dans le dossier du Sahara occidental, un sujet d'intérêt majeur pour Rabat. Le téléphone d'Emmanuel Macron a lui été analysé en comité restreint à l'Élysée, mais le résultat n'a pas été dévoilé. Dans une note adressée au juge, la DGSE écrit qu'elle sait que le Maroc figure depuis 2017 parmi les utilisateurs de Pegasus, mais ces éléments ne seraient pas suffisants à ce stade pour le mettre en cause formellement. Depuis 5 ans, Rabat jure n'avoir jamais acquis ou utilisé le logiciel israélien.
4: Enquête à retrouver en intégralité sur franceinfo.fr. Et puis Marie, oui, c'est bien lui, Fantomas, va revenir au cinéma. Et jusqu'au 21 juillet, les premières images seront projetées dans les salles Pathé avant votre film. Un retour près de 60 ans après les films avec Louis de Funès et Jean Marais. Cette fois, ce seront Guillaume Canet et Romain Duris dans les rôles titres, sortis l'année prochaine.
0: Merci.
4: Et je remets mon masque.
0: William Costa. Les sports, bonjour Cédric.
7: Bonjour Marie.
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0: Ce sera donc une finale Espagne-Argentine dimanche prochain en Coupe du Monde de football.
7: Ouais, ce sera la toute première de l'histoire entre les deux nations. L'Argentine qui a donc rejoint l'Espagne hier soir après avoir remporté une demi-finale complètement folle face à l'Angleterre.
8: C'est fini. Incroyable. Argentine qui va défendre son titre.
7: Vous avez pu le vivre hein, sur France Info hier soir. 2-1 pour l'Argentine qui était encore menée. 1-0 à quelques minutes de la fin du match. Mais bah, comme d'habitude, hein, les champions du monde ont tout renversé dans les dernières minutes. Et c'est l'attaquant Lautaro Martinez qui a donné la victoire à l'Albi Céleste dans le temps additionnel.
9: Je vais essayer de ne pas pleurer parce que j'ai déjà beaucoup pleuré là-bas dans les vestiaires. C'est incroyable, incroyable tout ce que nous avons accompli. On a gagné un match très difficile. Et maintenant, il nous reste l'Espagne, une équipe de très grand standing qui n'a pas perdu depuis 37 matchs, une équipe avec de très grands joueurs. Donc il faut se reposer, c'est la priorité, récupérer le maximum d'énergie possible pour cette finale.
7: Lautaro Martinez qui perpétue, Marie, une tradition pour les joueurs de l'Inter Milan, c'est le club italien qui a toujours eu un représentant en finale depuis 1982. La série continue donc et ce sera la 12e fois consécutive. L'Italie voilà, qui sera donc un peu présente en finale de cette Coupe du Monde.
0: Les larmes de joie donc de Lautaro Martinez et celles de tristesse, de déception pour les Anglais.
7: Ouais, parce qu'ils s'y voyaient déjà en finale hein, depuis leur victoire en 1966. Et bien les Anglais ne sont jamais retournés en finale d'une Coupe du Monde. Harry Kane est le capitaine anglais.
10: C'est sûr que c'est dur, il restait 10-15 minutes avant d'atteindre la finale. Ça a été un tournoi difficile, beaucoup de matchs difficiles. C'est une occasion manquée. Nous avons été proches, nous avons déjà été proches à l'Euro, aux Coupes du Monde. Avant le match, je parlais de frapper à la porte, on frappe à la porte. Il nous suffit maintenant de trouver cette pièce manquante pour passer à travers.
7: Les Anglais qui vont donc retrouver les Français pour la petite finale. Le match prévu samedi à 23h à Miami. Les Bleus qui vont d'ailleurs rejoindre la Floride dès aujourd'hui.
0: Et sur le Tour de France, Cédric, les coureurs seront sans doute encore pressés aujourd'hui.
7: Oui, alors qu'hier, on le rappelle, ils ont établi un nouveau record de vitesse sur une étape. 50,91 km/h de moyenne pour aller de Vichy à Nevers. Ça devrait encore rouler vite aujourd'hui. Une étape plate réservée encore aux sprinteurs entre Nevers, Magny-Cours et Chalon-sur-Saône. Le circuit Nevers-Magny-Cours, Marie, qui a accueilli par le passé des grands prix de Formule 1. Et aujourd'hui, il sera donc pour la toute première fois support de départ d'une étape du Tour de France. Anthony Rimbaud.
11: Les Tadej Pogacar, Jonas Vingegaard et Paul Sexas succéderont aujourd'hui aux Lewis Hamilton, Michael Schumacher ou Fernando Alonso qui ont fait vrombir les moteurs de leur monoplace sur le circuit de la Nièvre. Et sur cette piste d'asphalte dédiée à la vitesse et qui accueille encore tout au long de l'année des courses auto, moto et camion, la tentation est grande évidemment d'appuyer sur les pédales, sourit le coureur du Tarn, Benjamin Thomas.
12: Moi, ce qui est bien, c'est qu'on n'a pas de coup de frein à mettre parce que les virages sont larges. C'est toujours sympa, un beau clin d'œil.
11: Un clin d'œil et un départ qui détonne. Pour le peloton, se réjouit le cycliste Quentin Paché.
13: De partir dans des endroits qui sont autre chose que des centres-villes ou quoi, c'est toujours cool. Ouais.
11: Magny-Cours, un site emblématique du sport automobile français qui commence à en connaître un rayon sur le cyclisme professionnel. Le circuit a accueilli à 2 reprises la course Paris-Nice, un contre-la-montre par équipe l'an dernier et une arrivée qui s'est jouée au sprint en 2014. Le cyclisme et les bolides des circuits, deux univers plus proches qu'il n'y paraît, rappelle Thierry Gouvenou, en charge du tracé du Tour de France.
14: L'industrie du cycle va beaucoup chercher de compétences dans la Formule 1 pour améliorer le vélo. À mon sens, un peu trop, parce que maintenant, nos vélos sont beaucoup trop rapides et sont pas vraiment adapté à nos routes.
11: Et 18 ans après le dernier Grand Prix de F1, le cyclisme a trouvé sa place sur le circuit avec, sans compter le Tour de France aujourd'hui, plusieurs autres rendez-vous comme les 12 heures vélo de Manicourt.
7: Bon, ce sera plutôt 3 heures de course hein, aujourd'hui. Marie, départ 13h40, l'arrivée 17h40, 179 km, une étape qu'on va vivre évidemment sur France Info.
0: Et avant ça, il y a les informés du Tour autour de Fabrice Rigobert. Rendez-vous à 11h20. Merci Cédric Guillaume. Dans 10 minutes, nous verrons quelles sont les alternatives possibles aux pesticides. On vous emmène ce matin dans le choix de France Info de ce jeudi, notamment dans un laboratoire qui teste des produits de biocontrôle, des produits d'origine naturelle en fait, qui agissent comme un insecticide sur les chenilles par exemple.
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0: La canicule laisse la place aux orages depuis hier, des orages qui ont fait des dégâts dans la Sarthe, en Mayenne, également en Ardèche. Le maire d'Aubenas évoque un phénomène d'une violence exceptionnelle. Le député d'hiver droite d'Aubenas, Fabrice Brun, aussi.
16: On vient de prendre pendant une demi-heure une orage de grêle. On a pris des boules de pétanque sur la tête. C'est l'apocalypse. Toutes les voitures qui sont dehors ont les pare-brises brisées. Il y a des dégâts sur la carrosserie, des dégâts sur les habitations, sur les bâtiments. Toutes les toitures, j'ai pu passer quelques coups de fil du secteur, sont percées, ont été perforées par ces grêlons gros comme des boules de pétanque. Il y a de l'eau dans les maisons, y compris chez moi. C'est vraiment, moi j'ai 58 ans, j'ai jamais vu ça.
0: Et nous sommes en ligne avec le président de Prédic, la filiale risque de Météo France. Ça a été très très violent, effectivement, en Ardèche notamment, où on était il y a un instant.
17: Oui, très très violent en Ardèche, effectivement, des grelons supérieurs à 6 cm, mais cette séquence, elle avait commencé déjà au petit matin sur la Gironde, puis ça a été la Bretagne, puis les Val-de-Loire, dans la fin de soirée, c'est la région de Dijon jusqu'au Grand Est. Donc effectivement, on a une séquence orageuse très très violente avec effectivement de la grêle de très très forte taille qui ont touché pas mal de régions françaises.
0: Alors certains parlent de grelons, de grêlons de la taille d'une balle de ping-pong ou de pétanque, ces grêlons électromagnétiques, on sait s'ils sont de plus en plus gros.
17: Alors ce qu'on constate effectivement depuis que l'on suit, Prédic va fêter ses 20 ans, on observe ces dernières années des grêlons de plus en plus gros, que ce soit en France, mais le nord de l'Italie hier aussi a été touché par des grêlons jusqu'à 8 cm. Effectivement, on observe des grêlons plus gros et ça peut s'expliquer, en fait, la formation de la grêle, c'est la différence de température entre le sol et l'altitude qui crée de la convection. Les gouttes d'eau remontent très rapidement et plus cette vitesse est rapide, plus la différence de température est forte, plus les grêlons deviennent importants. Et là, on sort d'une période de grosse canicule avec cet air froid qui vient de la fameuse goutte froide et qui commence à rentrer sur le nord de la France. Et c'est ça qui pourrait expliquer effectivement l'existence de ces grêlons de plus en plus gros.
0: Autre signe particulier, si j'ose dire, des orages de ces dernières heures, c'est la foudre, énormément d'activité électrique.
17: Oui, beaucoup d'activités électriques, hein, avec les données de nos collègues de Météorage, on suit ça vraiment à la seconde. Et hier d'ailleurs, il y a eu quelques départs de feu liés à cette foudre. Heureusement, il y avait de la pluie derrière, donc ces feux ne sont pas. Mais il y a eu effectivement énormément de foudre, et c'est lié aussi à l'importance et à la violence de ces événements.
0: Et ça va continuer aujourd'hui, électromaniaque. Comment se présentent les heures qui viennent là?
17: Oui, alors ce matin, il y a une petite accalmie, mais effectivement, Météo France a placé les départements depuis le centre massif central jusqu'au nord des Alpes et jusqu'au Grand Est en vigilance orange pour cet après-midi. Et effectivement, on doit avoir à partir du milieu d'après-midi, de nouveau depuis l'ouest, des orages qui vont balayer la France d'ouest en est. Et cette séquence devrait être la plus importante cet après-midi. Demain, ça devrait un petit peu se calmer. Il va rester encore quelques départements en canicule, mais donc être prudent aujourd'hui et prendre les dispositions pour se mettre en sécurité à l'arrivée de ces orages.
0: 15 départements en effet en vigilance orange aux orages. Merci Alix Roumagnac, président de Prédict, la filiale risque de Météo France. Vous évoquiez à l'instant la foudre et le risque d'incendie qu'elle induit. Des incendies qui gagnent des zones jusque-là peu touchées, dans le Morbihan par exemple, à Porcarot, un nouvel incendie a débuté hier. Les habitants, Jean-Michel Nagar, redoutent le pire.
18: Oui, Magali était prête à quitter sa maison.
19: Ah bah oui, s'il y a besoin de partir, il faut partir quoi. Mes enfants, je leur ai dit, préparez un sac à dos. On sait jamais si on est évacué, s'il faut dormir à la salle des fêtes, voilà, on prévoit. Hein.
18: Elle a passé une journée particulièrement angoissante.
19: Derrière chez nous, en fait, c'est que des pins. Donc si après une étincelle prend, c'est vite arrivé quoi. Donc on surveillait de près quoi. Puis bah la cendre apparemment qui retombait. Hein. Ça fait peur quand même.
20: Vous voyez la fumée là-bas? là.
18: 24 heures après l'incendie, René la voit encore cette fumée depuis son jardin.
20: Le feu, c'est toujours inquiétant, quoi. Surtout à cette période, depuis le temps qu'on a la sécheresse.
18: Et son voisin, Jean-René, a vu les camions de pompiers passer juste devant chez lui.
21: Il y a eu, honnêtement, entre 10 et 15 camions à passer.
18: Ça vous a fait peur, tout ça?
21: Énormément. Parce qu'on a quand même vécu, il y a 4 ans, le feu de Tréhorentoc, où on voyait les flammes d'ici et tout.
18: La forêt de Brocéliande, en 2022, 500 hectares partis en fumée, ça a beaucoup marqué les habitants. Et depuis, les incendies se multiplient sur Port-Caro, nous dit la maire Sylvie Chedaleux.
22: Deux feux l'année dernière, mais on ne connaît pas les origines. Et il y a 2 ou 3 ans, il y a eu 4 ou 5 débuts d'incendie qui étaient plus que suspects.
18: Et c'est d'ailleurs le cas de l'incendie ce mardi, une origine inconnue, ce qui inquiète encore plus les habitants.
0: Reportage Jean-Michel Naga, ici Armorique.
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0: Le choix de France Info après le fil info de 10h moins le quart. À la une, Antoine Geoffin, 13 000 foyers toujours privés d'électricité en France selon Enedis.
23: Après le passage des orages, 15 départements sont en vigilance orange aux orages aujourd'hui dans le centre-est. Le feu de Die dans la Drôme est fixé, déclare la préfète, invitée d'ici de Romardèche. Il a parcouru 4 400 hectares dans le massif de Justin, du jamais vu dans le département. Au sud de Paris, les feux de Fontainebleau sont eux aussi fixés. Deux hommes de 18 ans mis en examen, placés en détention provisoire pour leur rôle dans ce déclenchement. Emmanuel Macron se rend sur place ce matin. Après de 2 mois de la rentrée universitaire, 126 000 candidats n'ont toujours pas reçu de proposition de formation pour l'an prochain via Parcoursup. C'est ce qu'indique le ministre de l'Éducation nationale. Sur France Inter, Édouard Geffray assure que tout est fait pour leur trouver une place. Les députés ont changé le cours de ma mort. Écrit sur X, l'ancien journaliste Charles Bietri, atteint de la maladie de Charcot, il se félicite de ne pas mourir en Suisse alors que les députés ont adopté hier la proposition de loi instaurant un droit à l'aide à mourir en France sous condition.
0: France Info. Place au choix de France Info de ce jeudi. Que l'on consacre au projet de loi d'urgence agricole. Députés et sénateurs se réunissent ce matin pour tenter de se mettre d'accord en commission mixte paritaire. Le texte propose de réautoriser 2 puissants insecticides, dont l'acétamipride pour certaines filières, sauf que l'État finance depuis 2023 un grand plan de recherche d'alternatives aux pesticides. 200 millions d'euros débloqués par la France parce que l'Union européenne réduit chaque année un peu plus la liste des substances chimiques autorisées. Bonjour Édouard Marguier.
24: Bonjour.
0: Vous vous êtes rendu dans le Lot-et-Garonne où plusieurs filières espèrent des solutions pour trouver des alternatives aux insecticides pour lutter contre les papillons de nuit qui font des ravages dans les cultures.
24: Je le constate dans ce verger de pruniers. Nous sommes à quelques semaines de la récolte. Des dizaines d'arbres et surtout leurs prunes attirent les papillons de nuit.
25: C'est un papillon qui vient pondre sur les fruits. Ces œufs-là forment des petites chenilles foreuses qui s'introduisent dans le fruit.
24: Thierry Albertini est producteur de pruneaux d'Agen à Villeneuve-sur-Lot.
25: À l'intérieur, si on ouvre le fruit, on s'aperçoit que vous avez une multitude de galeries. Donc la chenille s'est promenée dans le fruit. Hop, regardez, a été jusqu'au noyau. Donc ça, c'est un fruit qui va tomber prématurément.
24: Cet insecte revient chaque année et provoque des pertes de plus en plus importantes.
25: Ça peut monter jusqu'à 60-70%. Vous pouvez perdre l'intégralité d'une récolte, quoi. Donc c'est inquiétant.
24: D'autant plus que depuis le 1er janvier, les arboriculteurs n'ont plus le droit d'utiliser 2 insecticides d'origine chimique en raison de leur dangerosité pour l'environnement.
25: On pouvait utiliser certains produits qui était à 99% efficace. Aujourd'hui, ces molécules nous ont été retirées, donc on se retrouve impuissant devant ce parasite. Quoi.
24: Il espère donc que les chercheurs trouveront une solution rapidement. L'État investit près de 6 millions d'euros, un programme sur 5 ans, pour mettre au point d'ici 2029 une alternative sans pesticides pour lutter contre ces papillons et ces chenilles.
0: 2029, Edouard, c'est la date à laquelle d'autres insecticides seront interdits au niveau européen. Ça menace d'autres filières, comme celle des légumes de plein champ.
24: Me voici maintenant sur un champ de haricots verts au sud de Marmande. Même problématique pour Fabien Tarascon, l'agriculteur. Ces chenilles grignotent l'intérieur des légumes.
26: Une gousse qui va être vide en fait, et donc un haricot qui sera impropre.
24: C'est pourquoi il a installé au milieu de sa parcelle 2 boîtes. Ce sont des pièges témoins pour savoir si les papillons sont présents ou non.
26: Voir s'il y a beaucoup de papillons, à quel stade des vols on est. Et donc en fonction des pics de papillons et de la durée des cycles que l'on connaît, on va déterminer une période probable de maximum de population à un stade T.
24: Ces informations lui servent à choisir le moment idéal pour pulvériser les insecticides chimiques, tant qu'il en a encore le droit. Dans 3 ans, il ne pourra plus, mais ses pièges connectés resteront. Il y en a plus de 400 en France qui servent déjà aux scientifiques pour savoir comment ces insectes originaires d'Afrique se répandent sur le territoire. Cécile Le Doharé dirige Unilet, l'interprofession des légumes en conserve et surgelés.
1: On découvre chaque année des nouvelles cultures qui sont infestées par ce ravageur. Donc en fait, ça passe d'une parcelle de maïs à une parcelle de pois chiche, à une parcelle de lavande, à une parcelle de haricots. Le réchauffement climatique va concerner des territoires encore plus importants et donc effectivement avec un nombre de cultures impactées qu'on ne mesure pas encore aujourd'hui en Bretagne, en Haute-France.
24: Les scientifiques surveillent 160 000 hectares de cultures.
0: Vous vous êtes rendu, Edouard, dans un des laboratoires où des produits non chimiques sont testés contre ces ravageurs.
24: Je suis dans une serre expérimentale près de Bordeaux. C'est là qu'ont lieu les tests. Avant toute chose, pour mettre au point un produit naturel capable de tuer les chenilles ravageuses, il faut en avoir.
2: Donc on a une cage, on a les papillons. Donc on met mâle et femelle.
24: Antonin Jadis est l'un des ingénieurs agronomes en charge des recherches à l'Institut Astrédor qui accompagne les professionnels du végétal.
2: Ils se reproduisent au bout d'à peu près une semaine. Ils pondent leurs œufs sur les parois de la cage. Et ensuite, ça nous permet d'avoir des chenilles pour réaliser nos tests.
24: Il a à sa disposition plusieurs produits de biocontrôle, c'est-à-dire d'origine naturelle, capables d'agir comme un insecticide de synthèse.
2: Des cristaux, des protéines issues de bactéries qui sont très utilisées contre les chenilles. On a des champignons qui infectent les chenilles. On a des nématodes qui sont des petits vers aussi qui infectent les chenilles. Et donc on réalise nos tests comme ça et puis on les compare à des témoins positifs, donc des références chimiques qui sont utilisées aujourd'hui.
24: Les résultats sont prometteurs, assure Antonin Jadis, mais il reconnaît que pour l'instant, les pesticides chimiques sont plus efficaces.
2: Ils ne peuvent pas substituer encore des produits de synthèse classiques, d'où l'importance des travaux de recherche, d'autant plus qu'aujourd'hui, il y a une nécessité de trouver des moyens de gestion globaux pour pouvoir gérer ces ravageurs.
24: Pour compenser ce manque d'efficacité, les chercheurs préviennent déjà les agriculteurs qu'ils devront mieux anticiper en installant par exemple dans les champs des dispositifs de confusion sexuelle afin d'attirer les papillons mâles et empêcher les accouplements avec les femelles.
0: Un reportage d'Edouard Marguet, c'était le choix de France Info de ce jeudi que vous retrouvez sur notre site franceinfo.fr.
3: Belle matinée avec France Info, il est 10h10, il fait 24 degrés à Saint-Denis-d'Oléron.
0: L'heure d'accueillir Emmanuel Cugny, Audrey Tison et Marion Pépin. Bonjour à tous les trois.
4: Bonjour.
0: Dans l'édito politique, Audrey, le casse-tête du prochain budget pour le gouvernement. L'œil de Marion chaussera les lunettes de Meta qui voit tout et c'est un problème. Le décryptage éco pour le moment avec vous Emmanuel, ou de la difficile création de micro-entreprises. Une enquête de l'INSEE vient confirmer que c'est un régime qui attire du monde, mais la survie est compliquée. Hein.
5: Oui, le régime de micro-entrepreneurs est en effet toujours très prisé, mais il reste peu pérenne et peu rémunérateur. Selon l'Institut National de la Statistique, seulement 28% des structures qui sont immatriculées au registre du commerce sont toujours vivantes 5 ans après leur création. Cela fait donc un taux d'échec ou d'abandon volontaire au cours de route d'un peu plus de 70% sur 5 ans.
0: C'est énorme. Qui sont précisément les micro-entrepreneurs ?
5: Alors l'INSEE distingue 6 grands profils de ces candidats à l'entrepreneuriat qui étaient en France près de 760 000 au dernier recensement effectué l'année dernière. Alors il y a d'abord les salariés en activité de complément, c'est-à-dire qu'on a un travail avec une activité en parallèle. C'est la catégorie la plus importante, environ 30% des auto-entrepreneurs. Arrivent ensuite les chômeurs qui, tout en touchant des allocations, peuvent créer leur activité en déclarant leurs petits revenus qui viennent compléter les allocs, suivent les étudiants, les retraités et les entrepreneurs expérimentés qui ont déjà créé une entreprise dans le passé.
0: Et de toutes ces catégories, Emmanuel, lesquelles tiennent le plus longtemps ?
5: Eh bien, les profils les plus pérennes sont principalement ceux qui sont motivés par le désir de créer leur propre emploi, contrairement à ceux qui ont déjà une activité fixe par ailleurs. Et par secteur, eh bien, l'INSEE constate que ce sont les micro-entrepreneurs du bâtiment et de la construction qui s'en sortent le mieux aujourd'hui.
0: Donc un régime d'entreprise qui a du mal à tenir dans le temps, et vous le disiez, avec des revenus limités.
5: Ben oui, alors il faut savoir que le chiffre d'affaires moyen annuel des micro-entreprises est de 19 600 euros. On peut monter jusqu'à 27 600 euros par an dans le secteur de la construction. Mais attention, il s'agit là du chiffre d'affaires qui représente le volume d'activité. Après, il faut payer les cotisations, les charges sociales, les impôts. Et une fois que tout cela est réglé à l'État, eh bien le revenu réel, c'est-à-dire le salaire final que se verse le micro-entrepreneur, ne représente plus que la moitié de son chiffre d'affaires, avec au bout du bout, écoutez bien, un salaire mensuel moyen qui ne dépasse pas 800 à 900 euros, bien peu par rapport à l'énergie fournie. Aujourd'hui en France, d'évidence, être micro-entrepreneur permet d'avoir un petit revenu d'appoint en travaillant généralement beaucoup pour y parvenir, mais en aucun cas de participer à une réelle création d'entreprises solides qui peuvent ensuite grandir pour participer au renforcement du tissu économique du pays. Certainement un sujet de réflexion pour les candidats à l'élection présidentielle.
0: Emmanuel Cuny pour le décryptage éco. Autre affaire de gros sous dans votre édito politique, Audrey Tison, c'est le prochain gros défi pour le gouvernement, faire adopter un budget pour l'année 2027. Alors pour préparer le terrain, le ministère de l'économie tente une opération déminage.
4: Oui, c'est la carte expert que sort le ministre des Comptes publics. Il a commandé un rapport à un groupe de 4 économistes pour mettre à plat les grands équilibres budgétaires et établir des projections. De quoi éclairer les prochains débats à l'Assemblée et pourquoi pas les candidats à la présidentielle. Personne ne pourra dire « je ne savais pas », résume le ministre David Amiel.
0: Et sans surprise, la principale conclusion, c'est qu'il va falloir trouver de l'argent.
4: Si rien n'est corrigé par rapport au budget actuel, le déficit public s'envolerait à 5,9% dès l'année prochaine et ce serait de pire en pire jusqu'à 2030. En cause, l'augmentation naturelle des dépenses de l'État, notamment les dépenses sociales pour la santé, les retraites. Bref, le coût de l'inaction serait rédhibitoire, jugent les experts. 126 milliards d'euros doivent être trouvés d'ici 6 ans pour au moins stabiliser la dette française.
0: Donc il faut agir dès l'année prochaine.
4: Et il faut en priorité faire des économies dans les dépenses, estime le rapport. C'est là que l'État a le plus de marge de manœuvre. Alors que augmenter les impôts, cela produirait des marges réduites, encore plus réduites hein, si la taxation ne touche qu'une partie de la population, d'après les économistes. Le rapport ne précise pas où faire ces économies. Il cite seulement la piste de l'année blanche, le fait de ne pas revaloriser les prestations sociales.
0: Donc, si j'ai bien suivi, ces conclusions, elles vont dans le sens du gouvernement.
4: Oui, c'est comme si le ministre David Amiel avait téléguidé l'étude. Pas du tout, répond Bercy. Ces 4 économistes sont totalement indépendants. Ils viennent d'écoles économiques un peu différentes. Et il s'agit là d'un exercice de transparence inédit, nous assure-t-on. Pas sûr que les oppositions soient du même avis. La gauche, prônant chaque année des hausses d'impôts ciblées sur les plus riches, se voit ainsi désavouée. Les députés auront l'occasion de dire ce qu'ils en pensent au ministre David Amiel, puisqu'il est auditionné par la Commission des Finances cet après-midi. Il sera question de ce rapport, mais aussi de sa mise en pratique immédiate. Des lettres de cadrage ont été envoyées hier soir à chaque ministère pour préciser le plafond de dépenses imaginé pour l'année prochaine. Il y aura forcément des déçus parmi les ministres, hein, qui tenteront de défendre leur domaine. Alors finalement, le rapport des économistes vise autant à responsabiliser les ministres que les oppositions.
0: Audrey Tison pour l'édito politique. Dans l'œil de Marion, ce matin, chaussons les nouvelles lunettes connectées de Meta, objet high-tech, qui ne convainc pas tout le monde. Marion, ça suscite beaucoup d'inquiétude.
6: Et pourtant, c'est l'accessoire indispensable de l'été, selon l'entreprise américaine Meta, ainsi que les dizaines d'influenceurs payés pour en faire la publicité.
8: Les gars, devinez quoi ? J'ai récupéré les Meta Sunglasses, les toutes nouvelles. C'est les meilleures lunettes de soleil pour cet été. Elles vont avec toutes les tenues, elles sont trop belles.
6: Des lunettes à partir de 309 euros, cette fois sans partenariat avec Ray-Ban, mais toujours le même principe, capturer des moments de vie, filmer, prendre des photos, enregistrer ce qui se passe autour de vous d'un simple regard.
0: Et Marion, sur les réseaux, ça ne passe pas du tout.
6: Oui, beaucoup alertent sur les risques pour la vie privée.
9: Des étudiants d'Harvard ont réussi à prouver qu'il était possible d'aller encore plus loin en développant un système de reconnaissance faciale intégré aux lunettes qui pouvait retrouver le prénom, le nom, l'adresse et même quelques numéros de sécurité sociale d'une personne juste en croisant son regard.
0: Alors pourquoi ces lunettes inquiètent-elles autant Marion ?
6: Eh bien jusqu'ici, lorsqu'une personne voulait filmer, elle devait dégainer son téléphone, le geste était plutôt visible. Avec ces lunettes, la caméra est très discrète. Certes, un voyant lumineux s'allume pendant l'enregistrement, mais encore faut-il le voir. Si vous êtes assis en terrasse, vous ne savez pas forcément si la personne en face est en train de vous regarder ou de vous filmer. Et sur Internet, on peut trouver des vidéos qui expliquent comment retirer ce voyant et pouvoir filmer quand même.
0: Inquiétude qui se fait surtout sentir chez les femmes.
6: Elles sont nombreuses à raconter avoir été filmées dans les transports, à la salle de sport ou même lors d'un rendez-vous chez leur gynécologue sans aucun consentement. La créatrice de contenu La Grande Bavardeuse a recueilli plusieurs témoignages dans une vidéo YouTube.
10: À un moment, un mec arrive avec des lunettes et commence à harceler sexuellement mon ami en lui faisant des propositions obscènes. Des personnes qui connaissaient ma pote l'ont alerté 2 semaines plus tard qu'elles avaient vu une vidéo sur Instagram. En fait, on a découvert que le mec nous avait filmé à notre insu et posté la vidéo sur ses réseaux sociaux, sans notre accord évidemment, et tout ça grâce à ses lunettes. Et son compte Instagram, c'est quasiment que des vidéos de harcèlement.
4: Alors qu'à cela ne tienne, Meta tente une autre approche.
6: En faisant appel à l'influenceuse américaine Kylie Jenner, objectif, faire de ses lunettes un accessoire de mode et surtout faire oublier que les femmes en sont les premières victimes.
4: Et est-ce que les autorités ont conscience de ces risques ?
6: Alors la question commence à être prise au sérieux. Aux États-Unis, certains tribunaux, notamment dans l'État de New York, vont les interdire à partir de la semaine prochaine pour éviter les enregistrements clandestins d'audience. En France, la CNIL rappelle que les lunettes connectées ne créent pas un vide juridique. Les règles sur le droit à l'image et le respect de la vie privée continue de s'appliquer. Filmer ou enregistrer quelqu'un sans son consentement peut être sanctionné par la loi.
4: L'œil de Marion, merci. À suivre la météo et un nouveau journal.
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4: Et attention aux orages, Sophie Briand.
16: Qui éclate actuellement sur le sud-est de l'Occitanie ainsi que de la Bretagne jusqu'au nord de la Nouvelle-Aquitaine en s'étendant vers le Massif central. Ailleurs, le temps est plutôt calme ce matin. Et cet après-midi, de la Bretagne jusqu'au Poitou-Charentes et le centre-Val de Loire, puis jusqu'au sud du Grand Est, je vais arriver à parler ce matin. La Bourgogne Franche-Comté et le nord de l'Auvergne-Rhône-Alpes, des orages qui peuvent être violents localement, donc prudence. Ils peuvent s'accompagner de rafales de vent atteignant entre 80 et 100 km/h, des chutes grêles importantes et de forte intensité pluvieuse et une activité électrique intense, donc prudence. Et les températures sont en baisse progressive cet après-midi. Elles varient de 23 à 28 en Bretagne, près de la Manche et de l'Atlantique, de 30 à 34 sur la majeure partie du pays, jusqu'à 35-36 degrés dans le sud du pays.
4: Merci Sophie. Il faut continuer avec Victor Maté. Bonjour Victor.
17: Bonjour Marie, bonjour à tous. Nous sommes ensemble jusqu'à 14h sur France Info. Bienvenue à tous, il est 10h.
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17: Et l'info, c'est avec Benjamin Recouvreur.
24: Après avoir été étouffé par la chaleur de la canicule, on le disait, plusieurs départements se retrouvent sous les orages. 15 sont en vigilance orange aujourd'hui. Et dès hier soir, mais aussi cette nuit, ils ont frappé fort par endroits. Bonjour Laura Dudieu.
28: Bonjour.
24: Ces intempéries ont fait des dégâts un peu partout en France.
28: Et notamment à cause de la grêle. En Ardèche, les habitants ont reçu des grelons de plusieurs centimètres de diamètre. L'Ardèche qui était hier le département le plus foudroyé en France. Plus de 2200 éclairs en 2 heures. De quoi provoquer même un départ de feu qui a parcouru 4 hectares de végétation. Et c'était très agité aussi hier soir en Sarthe où il a fallu évacuer des habitants et des campeurs dans plusieurs communes. En Dordogne, aucun train ne circule ce matin entre Brive-la-Gaillarde et Périgueux. Jusqu'à demain midi, un rocher de 200 tonnes menace de tomber sur les voies près de Thonon à cause d'un orage hier soir. Et des grelons gros comme des balles de ping-pong sont tombés dans le sud des Hautes-Alpes, comme des balles de golf, nous disent même des habitants de Dijon en Côte d'Or. Dans le sud, des vignes ont aussi été endommagées par les orages, notamment dans le Vaucluse, sans oublier évidemment les très nombreuses coupures d'électricité. Au total, en France, Enedis recense ce matin 13 000 foyers privés d'électricité.
24: Les dernières infos en direct avec Laura Dulieu. Par ailleurs, 31 départements restent en vigilance orange pour la canicule. En Ile-de-France et dans une partie du sud-est, la nuit a été calme en forêt de Fontainebleau. Les feux sont fixés mais toujours pas complètement éteints. 2000 hectares ont été parcourus. Le président Emmanuel Macron est attendu sur place dans la matinée. 950 pompiers et des moyens aériens sont toujours mobilisés. Ils vont recevoir le renfort de 120 militaires pour sécuriser le massif désormais. Par ailleurs, le pompier volontaire de 18 ans soupçonné d'avoir été à l'origine d'un départ de feu a été mis en examen hier soir pour destruction par incendie. Il avait reconnu avoir mis le feu à des brindilles avant de revenir sur ses aveux. Enfin, dans la Drôme, l'incendie dans le secteur de Die qui était en cours depuis près de 2 semaines est fixé, annonce la préfète du département ce matin. Il a parcouru 4400
15: hectares. Le texte est voté, mais il faudra attendre encore un peu avant de voir le droit à l'aide à mourir accessible en France. Adoption définitive de la loi hier par les députés lors d'un vote solennel à l'Assemblée. Il faut attendre désormais l'examen par le Conseil constitutionnel, puis les décrets d'application. La ministre de la Santé, Stéphanie Rist, promet une mise en application pour le début de l'année 2027. Les vacances sont bien entamées et 126 000 candidats sont toujours en attente d'une proposition sur Parcoursup, la plateforme d'admission post-bac. Ce n'est jamais acceptable, dit ce matin le ministre de l'Éducation nationale, Édouard Geffray. Il assure que tout est fait pour leur trouver une place. Le Pakistan garde espoir. Le pays médiateur entre l'Iran et les États-Unis appelle les deux parties à reprendre les négociations dans le cadre de l'accord signé en juin. Protocole d'accord largement mis à mal par une nouvelle escalade militaire depuis 5 jours maintenant. Les frappes américaines continuent contre des cibles militaires en Iran et les répliques iraniennes sont toujours intenses dans les pays du Golfe. Au cœur des échanges de frappes, il y a toujours le détroit d'Ormuz qui semble à nouveau complètement paralysé, Olivier Poujade.
18: Donald Trump avait annoncé hier vouloir intensifier les opérations militaires et le commandement central de l'armée américaine au Moyen-Orient applique les ordres de la Maison-Blanche à la lettre. Depuis dimanche, les frappes sont principalement ciblées sur la zone du détroit d'Ormuz, dans le sud de l'Iran, et sur les ports iraniens en remontant la côte vers le nord. Pour la première fois cette nuit, les systèmes de défense antiaérien autour de Téhéran se sont déclenchés, alors que la capitale iranienne avait jusqu'ici été épargnée. Dans la journée, Donald Trump a publié un message annonçant la libération d'une citoyenne américaine accusée d'espionnage et détenue par le régime iranien depuis plus d'un an. Ce qui indique que les échanges diplomatiques se poursuivent malgré l'intensité des opérations. 5 jours de frappes américaines massives et des capacités militaires iraniennes qui ne montrent aucun signe évident d'essoufflement.
15: Les précisions d'Olivier Poujade. Et revoilà le logiciel Pegasus. On apprend ce matin avec la cellule investigation de Radio France que le régime marocain l'a bien utilisé pour espionner des hommes politiques français, notamment des ministres comme Sébastien Lecornu. Le régime à Rabat s'en est toujours défendu. Enquête à retrouver en détail sur franceinfo.fr. Un submersible argentin au mondial de foot. L'Argentine défendra son titre en finale dimanche contre l'Espagne après sa victoire renversante contre l'Angleterre hier soir. 2-1, mené 1-0 les Argentins jusqu'à la 85e minute. La France affrontera donc l'Angleterre en petite finale samedi soir. 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
17: Merci Benjamin Recouvreur.
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17: Bienvenue sur France Info. Dans les prochaines minutes, les nouvelles révélations de la cellule investigation de Radio France sur le logiciel espion Pegasus. Avant cela, Emmanuel Macron sur le terrain des incendies, déplacement ce matin en forêt de Fontainebleau.
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17: Emmanuel Macron est donc attendu à Fontainebleau tout à l'heure. Les incendies démarrés dimanche y ont brûlé plus de 2000 hectares. C'est un dixième de la forêt. Deux suspects de 18 ans, dont un pompier volontaire, ont été mis en examen. Le président qui vient sur place dit l'Élysée pour remercier l'ensemble des acteurs engagés sur le terrain et réaffirmer le plein engagement de l'État pour faire face à la saison exceptionnellement intense de feux de forêt en France. Plus de 32 000 hectares parcourus par les flammes dans tout le pays depuis le début de l'année. Bonjour Sébastien Delavoue.
1: Bonjour.
17: Animateur du collectif SGT du SDIS, le service départemental des pompiers, le ministre de l'Intérieur Laurent Nunez en début de semaine, le président de la République aujourd'hui. C'est important pour vous ce soutien des responsables politiques sur le terrain auprès des pompiers ?
1: Oui, je précise qu'il s'agit de la CGT. Alors, oui, c'est important, mais il ne faut pas qu'ils oublient le carnet de chèques. Parce que les soutiens moraux sont toujours bons à prendre, mais ce qu'il nous faut, c'est des moyens humains et des moyens matériels.
17: Quels moyens matériels est-ce qu'il vous faut en plus ?
1: En 2021, on expliquait au ministre de l'Intérieur qu'on avait perdu 1000 camions dédiés à la lutte contre le feu de forêt entre 2004 et 2020, alors que dans le même temps, la forêt française continuait d'augmenter, puisqu'elle a augmenté 3 millions d'hectares depuis 1983. Il y a bien eu des achats de camions dont 540 sont déjà arrivés, mais ce sont pas tous des porteurs d'eau, et souvent, ils vont combler le départ de camions plus anciens. Ce qu'il nous faut, c'est remonter à 5000 camions, comme c'était le cas au tout début des années 2000. Ensuite, il faudra du personnel formé pour pouvoir les armer. Mais c'est ça qu'il nous faut, parce que les feux, malgré l'importance de la flotte aérienne qu'il faut aussi renforcer, les feux, ils s'éteignent sur le terrain.
17: Vous parlez du personnel, on compte en France plus de 250 000 pompiers, dont 200 000 sont des pompiers volontaires. Ce chiffre, il est insuffisant aujourd'hui face au nombre d'incendies ?
1: Oui, parce que malgré le nombre important de pompiers volontaires, ce qu'on voit, c'est que le ministre de l'Intérieur a appelé les employeurs à les libérer, parce que les pompiers volontaires, ils ont un métier, a priori, à côté, et ils font donc cette activité en plus, souvent au mépris, en fait, de leur santé. On a donc besoin d'augmenter le nombre de sapeurs-pompiers professionnels pour s'assurer d'une réponse en tout temps et pas en fonction de la bonne volonté des employeurs.
17: Sachant qu'il y a des difficultés de recrutement et puis il y a même à l'inverse des départs, le rythme, les conditions de travail qui épuisent aujourd'hui les pompiers.
1: Oui, c'est vrai, il y a des départs de volontaires et de professionnels, mais les pompiers volontaires, la durée d'engagement ne permet pas toujours une montée en compétences. Par exemple, l'été, on nous dit qu'on a une recrudescence de disponibilité, mais quand ce sont des pompiers volontaires mineurs, déjà, ça pose la question en fait de l'engagement des mineurs sur des travaux considérés comme dangereux et reconnus comme cancérogènes. On a besoin de gens qui sont capables de conduire des engins, capables d'être chef d'agré, chef d'équipe, ce qui souvent n'est pas le cas, ce qui n'est pas le cas en fait des mineurs.
17: Vous avez parlé des moyens aériens, l'État qui investit dans les Canadair. Il y a eu cette polémique cette semaine sur les contrats passés. La France dispose de 12 avions du type Canadair, 16 dans les prochaines années. Pour les avitailler en eau, des aéroports s'équipent de Pélicandrome, c'est leur nom. Il en existe une vingtaine en France, des infrastructures gérées par les pompiers et destinées donc à assurer l'approvisionnement de ces avions bombardiers d'eau. Louise Buyens pour France Info a visité celui de l'aérodrome de Niort, installé depuis 10 jours et nouveau hub des avions combattant le feu.
2: C'est noté, je vous remercie.
3: Depuis la tour de contrôle de l'aérodrome de Niort, des avions inhabituels passent dans le ciel. Olivier Dupont est le directeur des lieux.
20: Nous sommes plus particulièrement destinés à accueillir les Dash, les avions les plus importants qui font jusqu'à 26 tonnes, les avions bombardiers d'eau légers et puis les hélicoptères bombardiers d'eau lourds.
3: Pour les remplir d'eau et de produits retardants, un pélicandrome vient d'être installé.
20: À l'origine, les avions bombardiers d'eau sont des Canadair et qui ressemblent un petit peu à l'oiseau, le pélican. Donc la station qui les accueille, naturellement, est devenue un pélicandrome.
3: Quand un bombardier d'eau atterrit ici, il faut faire vite. Les équipes ont 45 minutes pour l'avitailler.
21: On peut mettre soit du retardant, soit de l'eau.
3: Qui se trouve dans deux grandes citernes. Aujourd'hui, chez les pompiers, le lieutenant Pia est chargé des opérations.
21: Tout ça est acheminé vers une vanne doseuse qui permet de faire le mélange ou pas. Et ensuite, on va avoir ce qu'on appelle la rampe, le chargement. Donc c'est un espèce de cobra en tuyau qui va nous permettre de raccorder tout ça à l'avion.
3: En 10 jours, 8 avions sont venus s'avitailler ici. Et Niort n'a pas été choisi par hasard. Le commandant Aurélien Dumas est le chef du groupement gestion des risques chez les pompiers des Deux-Sèvres.
22: Au niveau des pélicandromes, donc, il y en avait un qui était basé sur Bordeaux, un autre à Limoges et un troisième sur Angers. Il y avait un trou pour assurer la couverture globale. Donc de la zone sud-ouest, mais également on peut partir pour la Vendée, la Loire-Atlantique en fonction des risques.
3: Parce que les incendies ne concernent plus uniquement le sud de la France et ils n'interviennent plus seulement en été, alors le pélicandrome de Niort sera ouvert de juin à octobre.
17: Louise Buyens pour France Info, Sébastien Delavoux toujours avec nous du collectif CGT du SDIS. L'a dit quoi aujourd'hui du besoin finalement de ces Canadair, ce que l'on vient d'entendre ?
1: Je précise effectivement que les Canadairs n'ont pas besoin de se poser pour se ravitailler puisqu'ils écopent directement en fait à la surface de l'eau. Alors c'est parfait parce qu'on s'aperçoit que il y a des feux pas que dans des endroits habituels, pas très loin de la mer ou dans le sud de la France, mais effectivement il y a des feux en plaine où il n'y a pas de plan d'eau qui permette de ravitailler. On a donc besoin de ces pélicandromes parce que la flotte aérienne elle permet de limiter la superficie brûlée.
17: On n'a pas parlé du financement aussi des services de secours des pompiers. Il y a bientôt un an, se terminait le Beauvau de la sécurité civile pour réfléchir justement à cette question des moyens. Qu'est-ce qui a changé depuis ?
1: Eh ben depuis pas grand-chose, tout simplement parce qu'aujourd'hui aucune mesure du Beauvau de la sécurité civile n'a été transposée en fait dans un vecteur réglementaire ou dans une loi. Donc pour l'instant. Tout ça, c'est dans le tuyau. J'étais à l'instant avec le directeur général de la sécurité civile qui nous disait on ne pourra pas faire l'économie d'une réflexion à l'issue de cette saison atypique sur l'organisation de la sécurité civile et que le Beauvau, en fait, continuait de progresser dans son circuit législatif. Donc tout ça, ça prend du temps. Pour nous, la CGT, l'ensemble des mesures prévues dans le Beauvau, même si elles étaient adoptées, ce qui n'est pas gagné au regard en fait de l'instabilité des groupes politiques. Ça change pas le problème. Il faut vraiment poser la question de l'organisation de la sécurité civile et trouver des moyens, des ressources nouvelles pour avoir non pas une réponse d'hier pour un risque d'aujourd'hui, mais une réponse qui soit proportionnée à l'augmentation du risque. Et aujourd'hui, on n'y est pas.
17: Et Emmanuel Macron, je le rappelle, qui arrive tout à l'heure donc en forêt de Fontainebleau au lieu de ces incendies qui ont démarré dimanche. Merci Sébastien Delavoux d'avoir été avec nous, animateur du collectif CGT du SDIS, la lutte contre les incendies avec celui au-dessus de Die dans la Drôme. Le feu est fixé depuis ce matin, annonce la préfecture. 4000 hectares ont déjà été parcourus. 2 millions d'euros ont été débloqués par la région Auvergne-Rhône-Alpes hier, une somme qui doit servir notamment aux acteurs du tourisme impactés par les feux, hôtels, gîtes ou encore maisons d'hôtes et campings. La plupart ont vu leurs clients annuler leur séjour à cause de l'incendie et les professionnels du secteur, a dit, sont pessimistes pour la suite de la saison. Cédric Carmel.
0: Le tableau des réservations du camping La Pinède est presque vide en ce moment.
2: On a à peu près 30% des emplacements occupés, donc ça représente environ 60 d'emplacements à peu près.
0: Au grand désarroi de Christophe Eckel, le gérant, son camping a été évacué la semaine dernière. L'incendie s'est arrêté à 800 mètres des premiers emplacements. La plupart des clients ont plié bagages et sont partis. Quelques-uns ont choisi de rester. Résultat,
2: il y a un gros manque à gagner, c'est évident. Les clients ont réservé d'autres semaines ailleurs. Soit parce que ils ont pas attendu la réouverture du camping. Soit parce qu'ils avaient peur du feu, de la fumée, etc. Mais aujourd'hui, tout était rentré dans l'ordre. Le camping ne laisse pas apparaître de signes de feu.
0: Raison de plus pour
2: faire en sorte que les clients reviennent au plus vite. On en fait l'obligation, on travaille sur nos réseaux.
0: Le problème, c'est que ça ne fonctionne pas. Même situation pour plusieurs gîtes et maisons d'hôtes du Diwa. Pareil pour deux autres campings avec des annulations en cascade. L'objectif maintenant, c'est de sauver la suite de la saison
5: et d'impulser tout de suite une relance, parce qu'en réalité l'image est terrible, mais la réalité concrète c'est que les touristes peuvent être accueillis dans les conditions habituelles.
0: Lander Marchioni, président de l'office du tourisme du pays Diwa.
5: Il faut qu'on réussisse à passer le message à travers une campagne de promotion qu'on va certainement mettre en œuvre avec l'agence d'attractivité du département pour dire qu'effectivement les touristes peuvent être accueillis dans les conditions habituelles.
0: L'office du tourisme a déjà publié un post en trois langues pour faire revenir les touristes, surtout les Néerlandais très présents dans la zone chaque été, primordial pour le Diwa.
5: Globalement, 70% de l'activité économique repose sur l'activité touristique, donc en effet, c'est important et de le préserver et d'investir pour le relancer.
0: La préfecture a débloqué 1 million d'euros pour aider les professionnels du secteur dès maintenant, en plus de l'aide de la région. Fabrice Pancouc, président de la région Auvergne-Rhône-Alpes.
8: Dès lors qu'il y a plus de 30% de pertes sur une période donnée, où nous allons pouvoir mobiliser jusqu'à 10 000 euros par acteur économique, après que ce travail de calcul ait été fait.
0: Première éclaircie, le centre de vacances du Martouret va pouvoir rouvrir dès ce week-end, après une fermeture de plusieurs jours. Les premiers enfants sont attendus dès dimanche.
17: Un reportage pour France Info de Cédric Hermel. Alors que le Premier ministre Sébastien Lecornu et une partie du gouvernement sont arrivés hier soir au Maroc pour un voyage de 24 heures, la cellule d'investigation de Radio France, en partenariat avec le consortium formé par l'association Forbidden Stories, apporte de nouvelles preuves aujourd'hui sur la responsabilité du Maroc dans l'affaire Pegasus, affaire que nous vous révélions en 2021. Ce logiciel espion de conception israélienne a notamment ciblé de hauts dirigeants français, dont Emmanuel Macron. Le Maroc a toujours nié être à l'origine de l'espionnage, expliquant qu'il n'était pas utilisateur de ce logiciel. Bonjour Maxime Tellier.
6: Bonjour.
17: Cette défense aujourd'hui est fragilisée par vos nouvelles révélations.
6: Oui, notamment par ce témoignage, celui d'un homme, on l'appellera Saphir. C'est un lanceur d'alerte aujourd'hui en exil. Il a passé 10 ans à la DGST, le service de renseignement intérieur marocain. Nous avons fait lire son témoignage. Saphir raconte que l'outil Pegasus a été utilisé dès 2017. Les hauts responsables de la DGST était alors, dit-il, émerveillé par la puissance du logiciel espion vendu par la firme israélienne NSO.
7: C'était du jamais vu auparavant. L'argument de vente, c'était l'infection silencieuse, sans intervention physique. Il n'y avait qu'à faire un appel anonyme et 5 secondes plus tard, le téléphone était infecté. C'est très simple, c'est comme si tu ouvrais un navigateur, tu t'identifies et tout est là. Les messages, les appels, les photos.
6: Pegasus a permis à Saphir et au Maroc d'espionner et de traquer des journalistes, des militants des droits de l'homme, des voix dissidentes. Notre enquête s'appuie aussi sur d'autres témoignages au sein des renseignements marocains et sur des analyses techniques qui contredisent la version donc du Maroc depuis 5 ans. Rabat répète n'avoir jamais acquis ou utilisé ce logiciel. Je précise que le Royaume n'a pas répondu à nos questions.
17: Alors Maxime, à Paris, la justice enquête aussi depuis 5 ans sur l'espionnage de politiques françaises. Elle a trouvé des éléments permettant d'incriminer le Maroc.
6: Alors, d'après nos informations, des traces de Pegasus ont été découvertes dans les téléphones de 7 ministres ou anciens ministres, comme Sébastien Lecornu, qui est actuellement au Maroc, ou Florence Parly, qui était à l'époque ministre des Armées. Ces traces sont comme une signature du pays espion, et on a trouvé exactement les mêmes traces dans les téléphones infectés de journalistes marocains ou de défenseurs de la cause sahraoui. La DGSE a aussi été consultée par la justice. Dans une note, le service de renseignement extérieur français confirme que le Maroc a bien utilisé Pegasus depuis 2017. Pour autant, aucun responsable marocain n'a été auditionné à ce stade de l'enquête.
17: Le téléphone d'Emmanuel Macron, Maxime, est-ce qu'on sait s'il a été compromis ?
6: D'après nos informations, il a été expertisé, mais à l'Élysée, en petit comité, les résultats n'ont pas été transmis à la justice. Après la brouille générée par ce scandale Pegasus il y a 5 ans, le président de la République a en tout cas tout fait pour renouer avec le roi Mohamed VI, allant jusqu'à reconnaître la souveraineté du Maroc sur le territoire disputé du Sahara occidental. Ce qui est un cadeau diplomatique hors de prix, selon Joseph Bréham, avocat français de militants pro-sahraoui. Joseph Bréham a lui-même été ciblé par Pegasus.
9: Le Maroc espionne ou fait espionner directement un président de la République, des ministres, des anciens ministres, des députés, des journalistes, des avocats. Et la France ose lever à peine le ton. Le Maroc s'offusque et ensuite on lâche tout ce qu'ils veulent au Maroc. On reconnaît la marocanité du Sahara occidental, qui, je le rappelle, est contraire à toutes les règles du droit international. Ça paraît quand même très paradoxal. Ils nous espionnent et c'est nous qui leur faisons des concessions diplomatiques. Donc soit ils ont découvert des choses ahurissantes, soit ils ont un pouvoir sur nous qui est extrêmement fort, lequel, ça, je ne peux que m'étonner.
6: Et durant notre enquête, nous avons aussi découvert que le renseignement intérieur français, la DGSI, avait également sérieusement envisagé d'acheter Pegasus pour un montant de 60 à 80 millions d'euros. Le ministère de la Justice aurait aussi montré son intérêt. Emmanuel Macron a finalement renoncé à cet achat fin 2020 pour des raisons de souveraineté.
17: Merci Maxime Tellier, votre enquête complète avec Élodie

0: Des vents forts, 13 000 foyers sont privés d'électricité à l'échelle de la France. Il est très attendu par les agriculteurs, le projet de loi d'urgence agricole examiné en commission mixte paritaire à l'Assemblée nationale depuis quelques minutes. 7 députés et 7 sénateurs réunis. Il prévoit notamment d'assouplir les règles pour le stockage de l'eau, sujet qui fait débat. D'autant plus alors que la sécheresse éprouve les cultures en ce moment, les récoltes de blé sont en baisse de 3% selon les estimations. Des manifestations dans les grandes villes d'Ukraine, aujourd'hui dont Kiev, pour protester contre le départ du jeune et très populaire ministre de la Défense, Mykhaïlo Fedorov. Décision surprise dans le cadre d'un remaniement annoncé par le président Zelensky en pleine offensive militaire en Crimée. Et puis c'est encore une étape promise aux sprinteurs sur le Tour de France, la 12e entre le circuit de Nevers-Manicourt et Chalon-sur-Saône. 179 km au programme, le départ est à 13h40.
1: France Info Monde à présent. Bonjour Boris Lemagne.
2: Bonjour Victor.
1: On s'intéresse ce matin à l'épidémie d'Ebola qui continue de faire rage en République démocratique du Congo. Le virus se répand à un rythme sans précédent, c'est ce que dit l'Organisation mondiale de la santé. Les hôpitaux du pays sont au bord de la rupture et le nombre de morts, 700 officiellement, pourrait être en réalité beaucoup plus important.
2: Oui, 2000 cas et 700 morts en deux mois, mais combien sont-ils réellement? D'après l'OMS, l'ampleur de l'épidémie pourrait dépasser de 2 à 4 fois les estimations officielles, entre 1400 et près de 3000 morts. Donc, ce qui voudrait dire que la RDC traverse actuellement l'une des pires, si ce n'est la pire épidémie d'Ebola de son histoire. On rappelle que le virus sévit depuis 50 ans en Afrique.
1: Comment expliquer, Boris, que cette épidémie soit particulièrement virulente en ce moment au Congo?
2: Alors, il y a plusieurs facteurs. Tout d'abord, actuellement en RDC, c'est un variant du virus qui se propage, un variant très contagieux qui se transmet par la salive notamment, et dont on ne connaît pour le moment ni traitement ni vaccin. Ensuite, cette flambée épidémique se concentre principalement en Ituri, c'est une province du nord-est du pays, et cette région est en proie aux violences entre les forces gouvernementales et des groupes armés qui s'y disputent des territoires et leurs ressources naturelles. Les populations locales fuient les combats et dans les camps de déplacés, on compte des milliers de personnes qui vivent les unes sur les autres. Paludisme, typhus, choléra et désormais Ebola. Prolifère.
1: Et si l'épidémie se propage aussi rapidement, c'est également parce que les autorités de santé ont bien du mal à identifier les cas contacts.
2: Oui, le nombre de malades a triplé en quelques semaines, notamment parce que 80% d'entre eux ne figurent pas sur les listes de cas contacts. Clairement, l'épidémie échappe au contrôle des médecins sur place. Cela s'explique bien sûr par l'instabilité de la région, on vient de le dire, les déplacements de population, mais aussi par la désorganisation des hôpitaux qui manquent cruellement de moyens. Des soignants affirment même qu'ils n'ont pas été payés depuis des semaines et ils menacent désormais de faire grève.
1: Allez, une note d'espoir tout de même, Boris. 2 possibles traitements sont actuellement testés sur place.
2: Oui, dont un antiviral. Les premiers résultats sont plutôt prometteurs. Ce traitement vise à protéger les patients ayant été en contact avec une personne malade. S'il était réellement efficace, ce serait un progrès majeur d'après l'OMS qui reconnaît qu'il y a urgence à trouver un remède. L'épidémie est actuellement en train de se propager aux pays voisins de la République démocratique du Congo.
1: L'épidémie d'Ebola dans France Info Monde. Merci Boris Lemagne. Et c'est l'heure d'Ils ont fait l'actu. Comme tous les étés, France Info revient sur les personnalités qui ont marqué l'actualité durant l'année. Aujourd'hui, l'économiste Gabriel Zucman, professeur d'économie et qui a inspiré l'idée d'une taxe très commentée sur le patrimoine des très grandes fortunes. Camille Revel.
3: Vendredi 31 octobre 2025, les députés sont en plein examen du budget. Au cœur des débats, la question de la justice fiscale et la taxation des très grandes fortunes. La gauche dépose des amendements pour instaurer la taxe Zucman, impôt plancher de 2% sur les patrimoines de plus de 100 millions d'euros, inspiré des travaux de l'économiste Gabriel Zucman. D'après lui, cette taxe doit rapporter 15 à 25 milliards d'euros par an. Les opposants à cet impôt, dont le gouvernement, remettent en cause ce chiffrage et pointent du doigt le risque d'exil fiscal ou encore d'inconstitutionnalité. Finalement, l'Assemblée rejette la taxe Zucman par 228 voix contre 172 et le Premier ministre Sébastien Lecornu prend la parole.
4: On ne ne peut pas mentir à nos concitoyens. En tout cas, on ne peut pas se mentir entre nous, ici, dans cet hémicycle, en disant qu'un impôt miracle ramène 15 milliards d'euros, alors que l'assiette finale équivaut à 4 ou 5 milliards d'euros.
3: Gabriel Zucman se souvient de ces moments.
5: Petite déception, bien sûr, j'aurais aimé que ce soit adopté très rapidement, en quelques semaines, en quelques mois, mais en même temps, j'ai étudié l'histoire fiscale. Ces évolutions, elles mettent toujours du temps.

0: C'est toujours des combats difficiles.
1: Vous avez des gens qui vous soutiennent et vous avez des critiques. Emmanuel Macron qui met en garde contre le risque d'exil fiscal. Bernard Arnault qui dit que vous êtes un militant d'extrême gauche. Et Patrick Martin, le président du MEDEF, qui dit ça.
2: Moi, je ne sais pas danser la Zucmania et je n'ai pas l'intention de m'y adonner.
1: Qu'est-ce qu'on répond à tout ça?
0: Moi, ce qui m'intéresse, c'est le débat d'idées. Donc les personnes qui ont cherché à hystériser le débat, à déplacer le débat sur des questions personnelles, des attaques ad hominem, tout ça pour moi, ça reflète surtout le fait que ces individus n'ont pas d'arguments probants. Sinon, ils les mettraient en avant. J'aurais vraiment été embêté si on m'avait opposé des arguments de fond probants. Comme ça n'a pas été le cas, moi je me sens très bien dans mes baskets et j'ai hâte que le débat revienne et que la proposition finisse par être adoptée. Ce qui apparaît très clairement, c'est que cette question de l'impôt plancher sur les ultra-riches, sera au cœur de l'élection présidentielle de 2027. Parce que c'est ça aussi qui est apparu clairement en septembre, en octobre, quand il y a plein de sondages qui ont été réalisés et qui ont montré que 86% des Français soutiennent la proposition. Et donc là, c'est vrai qu'il y a un gouffre entre la demande démocratique et populaire qui s'exprime et ensuite les décisions qui sont prises par nos représentants. Et je pense pas que ça va pouvoir continuer extrêmement longtemps. Par ailleurs, on a des graves problèmes de finances publiques. Donc on va pas pouvoir continuer comme ça indéfiniment. Il va bien falloir à un moment remettre de l'ordre dans nos comptes et ça va commencer par demander aux personnes qui sont à la fois les plus fortunées et les moins imposées de payer un peu plus.
1: Cette question de la taxation des très grandes fortunes, elle a fait des petits dans le débat public. Par exemple, vous avez l'OFCE qui propose de taxer l'ensemble des revenus, y compris ceux qui sont issus de successions ou de donations. Est-ce que ça, c'est quelque chose que vous regardez, que vous trouvez intéressant?
0: C'est très bien qu'on ait une discussion sur ces sujets et il y a plein de réformes qui sont nécessaires de notre fiscalité que je vois plutôt comme venant complémenter. Parce que c'est vrai qu'on pourrait mieux taxer les successions, les plus-values, tout ça est parfaitement exact, mais ça ne viendrait pas résoudre le problème de fond.
1: Est-ce que vous en avait marre d'être réduit à la taxe Zucman?
0: Moi, les milliardaires, c'est pas ma passion. Et c'est pas mon sujet de recherche principal. Mes études portent principalement sur les relations économiques internationales. C'est ça qui me passionne. J'ai hâte qu'on résolve ce problème et que je puisse retourner à ce qui m'intéresse beaucoup plus.
1: Vous considérez que vous êtes entré en politique?
0: Non, pas du tout. Moi, je suis professeur, je suis chercheur. Chercheur, j'aime comprendre les problèmes. Professeur, j'aime les expliquer. Je pense que ça fait partie du métier de chercheur en sciences sociales de venir contribuer à alimenter un débat démocratique en contribuant parfois à mettre sur la table des propositions, des possibilités qui n'auraient pas été bien conceptualisées précédemment, mais dans le but d'alimenter un débat citoyen.
1: Qu'est-ce que vous avez fait depuis l'examen du dernier budget?
0: Le problème de faible non-taxation des milliardaires se pose dans tous les pays. Donc j'ai été parler à différentes personnes, à la fois en Europe et aussi, très important, en novembre, il va y avoir un référendum en Californie pour créer un impôt sur la fortune des milliardaires californiens, un impôt de 5% payable en 5 ans. Et ça fait très longtemps que je travaille sur cette proposition, en particulier avec les syndicats du secteur de la santé en Californie qui la portent, qui ont récolté les signatures nécessaires pour la soumettre à référendum. Et donc le débat est en train d'exploser aux États-Unis comme partout dans le monde en réalité. Donc j'ai passé beaucoup de temps à voyager. On est au début d'un mouvement international.
1: Et Gabriel Zucman l'assure, dans les prochains mois, il continuera à être présent dans le débat public.
3: Gabriel Zucman avec Camille Revel dans Ils ont fait l'actu.
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3: Le temps, Sophie Bria.
8: Les températures amorcent une légère baisse aujourd'hui et vous avez cet après-midi de 22 à 33 degrés sur la moitié nord et sur le reste du pays de 26 à 36 degrés. Et prudence cet après-midi car l'activité orageuse se généralise du Finistère au Grand Est jusqu'au Poitou-Charentes, le centre-Val de Loire, l'Alsace et le nord des Alpes comme des Pyrénées à la région méditerranéenne jusqu'à la frontière italienne. Ces orages peuvent être violents localement, accompagnés de fortes rafales de vent, de grêle et d'importantes précipitations, donc prudence. Le temps est plus calme ailleurs, malgré quelques ondées passagères du Cotentin au bassin parisien jusqu'aux Ardennes. Le soleil est voilé de l'estuaire de la Gironde au Tarn jusqu'au Pays Basque.
3: Merci Sophie Bria et bienvenue si vous nous rejoignez sur France Info 10h30.
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10: La nuit a été calme à Fontainebleau, indiquent les pompiers ce matin. Les feux qui font rage depuis dimanche ne sont pas éteints mais ne progressent plus. Emmanuel Macron est attendu sur place dans les prochaines minutes. Près d'un millier de pompiers restent mobilisés. Les flammes ont parcouru près de 2000 hectares dans cette forêt située à 60 km de Paris. Deux suspects ont été mis en examen, placés en détention provisoire, un étudiant et un pompier volontaire. Dans la Drôme, l'incendie de Die est désormais fixé, annonce la préfète ce matin. Le feu a parcouru 4400 hectares en deux semaines. Aucune habitation n'a été détruite. Après la canicule, les orages font leur retour. Ils ont touché la Dordogne, la Sarthe, la Charente-Maritime, la Côte d'Or ou encore l'Ardèche. Cette nuit, des dégâts sur les voitures, les toitures ou les vignobles. Météo France place 21 départements du centre et de l'est en vigilance orange aux orages à partir de 14h. Le président du Comité national d'éthique salue une étape importante au lendemain de l'adoption de la loi créant un droit à l'aide à mourir. Le professeur Jean-François Delfrécy souligne que ce droit ne concerne qu'un nombre limité de personnes. La loi doit encore être validée par le Conseil constitutionnel. Décision attendue autour de la mi-août. La tension toujours très élevée entre l'Iran et les États-Unis. L'armée américaine a ouvert le feu sur un navire qui faisait route vers un port iranien cette nuit. De son côté, Téhéran dit avoir attaqué des cibles américaines au Koweït, à Bahreïn et en Jordanie. En foot, les Bleus attendus à Miami aujourd'hui. Ils y affronteront l'Angleterre samedi soir en petite finale du Mondial. Les Anglais battus hier soir en demi par l'Argentine 2-1. La finale opposera donc les coéquipiers de Lionel Messi à l'Espagne dimanche. Et puis c'est une étape promise a priori aux sprinteurs. 12e étape du Tour de France aujourd'hui. Départ de Nevers-Manicourt dans la Nièvre, arrivée à Chalon-sur-Saône en Saône-et-Loire. Départ donné à 13h30. Des orages pourraient s'inviter en fin d'étape.
3: Et les informés du Tour avec Fabrice Rigobert sur la route du Tour. Ce sera tout à l'heure dans un peu plus d'une heure. Merci Thomas Séchier. À suivre la 3e édition du leasing social ou comment permettre à des personnes aux revenus modestes d'accéder à l'achat de véhicules électriques. Mais d'abord, revenons sur ces orages nombreux depuis hier.
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3: Les orages qui frappent depuis hier et cette nuit de nombreuses régions, 21 départements sont désormais placés en vigilance orange. Le sud Ardèche a particulièrement été touché par la grêle, beaucoup de vent et des grelons énormes. Nathalie de Kayser, tout est allé très vite.
12: Et l'orage n'a duré qu'une demi-heure environ, mais il a été d'une violence inouïe et ça a surpris tout le monde. À commencer par Julien, cet artisan travaillait sur un chantier à Ussel. Il n'a rien vu venir, mais un grêlon lui a ouvert le cuir chevelu.
13: Ça pleuvait, c'était des tout petits grêlons, des grêlons gros comme des grains de, je sais pas, des grains de riz en gros, mais pas méchants. Et quand je suis sorti pour fermer le véhicule, pour mettre en sécurité l'outillage, le matériel, là ça s'est mis à tomber des gros quoi, comme des balles de golf. Et là j'en ai pris un sur la tête et j'ai pas réfléchi, je suis vite rentré parce que ça m'a un peu sonné comme un coup de bâton. Et c'est vrai que j'ai pas fait attention parce qu'il pleuvait en même temps. Mais après, c'est vrai que je voyais du sang couler et j'ai dit flûte. C'est la première fois que je vois quelque chose de si intense et des grêlons aussi gros. Ouais.
12: Ailleurs, ce sont des grêlons gros comme des boules de pétanque qui sont tombés, faisant des trous dans des centaines de toitures, provoquant des inondations à l'intérieur des maisons. La zone impactée va d'Aubenas à Vals-les-Bains en passant par Mahir, la Levade, mais aussi Villeneuve-de-Berre, Hayon, Saint-Alban-Auriol, Montselgues et Prades, où 7 personnes ont dû être relogées pour la nuit. Selon le maire Alain Valette, 95% des maisons du village sont touchées.
14: J'ai toujours habité ici, j'ai jamais vu ça. C'est la première fois de ma vie que je vois ça. On avait des grêlons pratiquement comme une boule de pétanque, quoi. Je suis au grenier de la mairie. Dans le grenier, il y a 5 cm d'eau de partout. De règle de ma famille, j'ai mon gendre, toute sa maison, elle était toute inondée. Là, on a un adjoint, il vient de partir parce que le toit de sa salle à manger, elle est tombée. Et tout le monde est sur les toits à changer des tuiles ou mettre des bâches.
12: À Aubenas, l'orage est passé en deux fois, vers 15h15 puis 16h30, laissant derrière lui des dizaines de voitures bosselées, des pare-brises éclatées, une végétation déchiquetée, des feuilles d'arbres arrachées jonchant les rues. En moins de 2 heures, les pompiers ardéchois ont dû gérer une centaine d'interventions pour des inondations. Selon l'observatoire Kéronos, il y a eu plus de 2500 impacts de foudre en 1h30 en Ardèche. C'est d'ailleurs la foudre qui est à l'origine d'un feu de végétation à Montselgues dans les Cévennes ardéchoises.
3: Nathalie de Kayser ici à Drôme-Ardèche pour France Info. L'Ardèche, effectivement, département qui a reçu hier le plus d'impacts de foudre dans toute la France. Fortes intempéries également en Dordogne. Aucun train ne circule entre Brive-la-Gaillarde et Périgueux jusqu'à demain midi. La troisième édition du leasing social officiellement lancée aujourd'hui, ce dispositif, déclinaison d'une promesse de campagne d'Emmanuel Macron, permet de proposer au total 50 000 voitures électriques à moins de 200 euros par mois aux ménages les plus modestes, dont le revenu fiscal de référence n'excède pas 16 880 euros pour une personne seule, grâce à une aide financière par les certificats d'économie d'énergie. Bonjour Raphaël Ebenstein.
9: Bonjour.
3: 20 modèles différents sont éligibles à ce leasing social, avec une très forte présence des groupes Stellantis et Renault.
9: 16 modèles sur les 20, précisément, conséquence en partie des critères instaurés par le gouvernement, notamment le respect de l'éco-score, autrement dit le calcul de l'empreinte carbone de la production de la voiture et de son acheminement vers la France, de quoi favoriser celles fabriquées en Europe et implicitement exclure les modèles chinois. Les 4 modèles hors Stellantis et Renault sont la Nissan Micra, cousine japonaise de la R5, produite dans l'usine Renault de Douai, ainsi que 3 modèles sud-coréens, Hyundai et Kia, dont 2 produits en République tchèque et en Slovaquie. À noter aussi que le poids maximal des voitures éligibles a été ramené à 1,8 tonne au lieu de 2,4 tonnes, un changement fatal à la Volkswagen ID4 ou à la Ford Explorer, qui figurait sur la liste l'an dernier.
3: Moins de modèles accessibles cette année, donc Raphaël, et moins besoin aussi de la part des constructeurs de ce dispositif pour stimuler les ventes de voitures électriques.
9: L'évolution apparaît en tout cas très sensible, puisque les modèles électriques ont représenté 30% des immatriculations de voitures neuves en France le mois dernier, contre seulement 17% un an plus tôt. Un décollage lié à plusieurs facteurs. D'abord, une offre qui ne cesse de s'enrichir, plus de 180 modèles désormais au total, dont certains plus accessibles en termes de prix, sous ou autour des 20 000 euros, une fois le bonus écologique déduit. Pour les Françaises, par exemple, la Citroën IC3 et sa déclinaison Aircross, un mini SUV, ou les Renault 5 et Twingo E-Tech, la R5, sixième voiture la plus vendue en France, toute motorisation confondue depuis le début de l'année. Il y a eu aussi un effet guerre au Moyen-Orient, avec la flambée des prix du gazole et de l'essence, qui a pu pousser des automobilistes à sauter le pas de l'électrique. Un contexte favorable d'ailleurs aux constructeurs chinois fortement présents sur l'électrique. Leur part de marché ne cesse de progresser en France et a atteint 7% en juin, plus du double de l'an dernier.
3: Raphaël Ebenstein, service économie de France Info. Bonjour Nicolas Raffin.
15: Bonjour.
3: Porte-parole de Transport et Environnement, organisation qui ambitionne de faire évoluer les politiques publiques dans ces domaines. On l'entendait, coup d'accélérateur ces dernières semaines pour les ventes de voitures électriques. Comment, dans ce contexte, s'inscrit cette troisième édition du leasing social ?
15: Cette troisième édition du leasing social, clairement, elle va permettre de donner un coup d'accélérateur supplémentaire au marché de l'électrique qui se porte très bien, comme votre journaliste l'a rappelé à l'instant. L'année dernière, on estime que à peu près 15% des ventes de voitures électriques en France étaient liées au leasing social. Cette année, le pourcentage sera un peu moins parce que les ventes globales de voitures électriques ont augmenté fortement. Donc, ce sera cette troisième session de leasing social, ce sera un petit coup d'accélérateur bienvenu pour la mobilité électrique et pour la transition.
3: L'objectif, c'est que les voitures électriques prennent petit à petit la place des voitures thermiques d'occasion qui sont sur le marché.
15: Alors, c'est effectivement un des objectifs et c'est très important de le rappeler puisque cette politique-là, en fait, elle vise à corriger le fait que jusqu'à présent, les voitures électriques, dans leur grande majorité, étaient surtout accessibles aux entreprises et aux ménages aisés. Je parle des voitures électriques neuves. Ce leasing social, il permet de corriger ça. En fait, c'est un peu une mesure, on peut dire que c'est une mesure de justice sociale parce qu'elle permet...
3: Nicolas Raffin, est-ce que vous êtes toujours avec nous, porte-parole de Transport et Environnement, est-ce que vous êtes avec nous sur France Info ?
15: Oui, je suis toujours là. Est-ce que vous m'entendez ?
3: On vous entend bien, allez-y, je vous laisse poursuivre.
15: Très bien. Oui, donc je vous disais que c'était une mesure de justice sociale parce que ça permet à des ménages modestes d'accéder du coup à des véhicules neufs, plus sûrs et qui leur permettent de faire des économies de carburant, donc très bon au niveau du pouvoir d'achat. Ça permet aussi de dynamiser l'industrie française, automobile française et européenne. Et puis, il ne faut pas oublier aussi que ça permet de réaliser des économies de CO2 et on en a beaucoup besoin en ce moment, étant donné la trajectoire qu'on doit respecter pour tenir notre trajectoire climatique.
3: On entendait tout à l'heure le boom justement de ces ventes de voitures électriques, la guerre au Moyen-Orient, la flambée des prix et de l'essence et du gazole qui peut expliquer tout cela. Le prix, vous en parliez, qui a longtemps été un frein, ne l'est plus aujourd'hui ?
15: Non, le prix, absolument plus un frein aujourd'hui. C'est-à-dire que quand vous prenez en compte tout ce qui entre dans la composition du prix d'une voiture, donc le carburant, évidemment, l'entretien, etc., aujourd'hui, en fait, on se rend compte que l'électrique domine largement sur tous ces segments. Et si on regarde pour le leasing social, donc pour les ménages modestes, on se rend compte qu'en fait, c'est même plus rentable d'un point de vue financier d'avoir une voiture électrique en leasing social, donc une voiture neuve, plutôt qu'une voiture d'occasion qui a 5 ans, 10 ans. Donc aujourd'hui, oui, l'électrique est clairement la solution la plus économique pour vraiment tous les types de ménages et tous les types de profils.
3: Pour développer encore l'électrique, vous parliez des ménages, le mouvement ne peut pas venir que des particuliers, il faut que les entreprises aussi jouent le jeu.
15: Exactement. Aujourd'hui, vous avez à peu près 60% des véhicules neufs en France qui sont achetés par des entreprises. Donc, c'est en gros le principal marché. C'est vraiment considérable. C'est le principal levier pour électrifier le parc automobile français. Les entreprises, ces derniers mois, ont fortement accéléré sur les voitures électriques parce que tout simplement, d'un point de vue d'une entreprise, l'électrique a été fortement favorisée par les dernières réformes adoptées, notamment des réformes fiscales qui ont permis de donner un vrai coup d'accélérateur. Et aujourd'hui, on n'est pas loin, je pense que les prochains mois, on va arriver quasiment à 50% des voitures achetées par les entreprises qui seront électriques. On était autour de 40% là ces derniers mois, donc c'est vraiment une accélération très forte. Et il faut poursuivre dans ce chemin. Pourquoi ? Parce que les entreprises, elles achètent un véhicule neuf, elles vont le garder 3 à 4 ans, et après, ce véhicule, il va être revendu sur le marché de l'occasion, qui est celui où les particuliers viennent se fournir le plus souvent.
3: Encore un mot, Nicolas Raffin, oui. Il y a aussi quelque chose qui peut faire peur aux conducteurs, aux utilisateurs, c'est la question des recharges, la question des bornes. Il y en a 200 000 aujourd'hui, l'objectif, c'est 400 000 en 2030. Est-ce que c'est réalisable ?
15: Bah, c'est tout à fait réalisable, hein. On voit que voilà, chaque mois, chaque année, le nombre de bornes progresse fortement. Il y a également pour toutes les personnes qui habitent dans des habitats collectifs des aides qui sont prévues pour installer des bornes de recharge dans les copropriétés, parce que il faut pas oublier que la plupart du temps, les gens se chargent à domicile, ils vont pas se charger beaucoup sur la route. Ça, c'est vraiment 10 à 15% du temps en fait qui va être fait en itinérance. Donc pour encore, j'allais dire, accélérer le déploiement de l'électrique, il faut également regarder le déploiement des bornes, notamment dans les habitats collectifs. Mais c'est quelque chose qui est en train d'être fait.
3: Merci beaucoup Nicolas Raffin d'avoir été avec nous, porte-parole de transport et environnement à l'occasion du lancement donc de cette troisième édition du leasing social.
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3: Et à 11h moins le quart, l'essentiel de l'info, c'est avec vous, Thomas Séchier. Thomas, attention aux orages.
10: Météo France étend sa vigilance à 21 départements. Cet après-midi, du centre à l'Alsace, risque de grêle et de rafales de vent pouvant dépasser les 100 km/h. Cette nuit, la grêle a causé des dégâts dans la Sarthe, en Côte d'Or ou en Ardèche. 31 départements du Sud ainsi que l'Île-de-France restent par ailleurs en vigilance orange canicule. Emmanuel Macron attendu en forêt de Fontainebleau en fin de matinée. La nuit a été calme sur place, selon les pompiers qui luttent contre les flammes depuis 5 jours. Deux suspects sont derrière les verrous. Bahreïn et le Koweït affirment avoir contré des attaques iraniennes cette nuit, attaques revendiquées par l'Iran. Téhéran menace par ailleurs de réduire à néant des infrastructures de la région si ses ponts et ses centrales électriques sont visés par les Américains. Espagne-Argentine, ce sera la finale du mondial de foot dimanche. Les Argentins ont renversé l'Angleterre 2-1 hier soir. Les Anglais disputeront la finale pour la 3e place samedi à Miami contre la France. Et puis le Tour de France poursuit sa route vers l'Est. 12e étape aujourd'hui, 179 km entre Nevers et Chalon-sur-Saône. Départ à 13h30.
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3: Le vrai ou faux avec vous, Armelle Balogog. Cette question, Armelle, Doctolib va-t-il donner toutes nos informations de santé à une intelligence artificielle?
18: Vous avez peut-être reçu un mail de Doctolib ces derniers jours. Son objet, c'était « Doctolib s'engage dans la recherche pour améliorer la santé ». À l'intérieur, le service de réservation de rendez-vous médicaux annonce que nos données seront utilisées par un programme de recherche pour, je cite, « améliorer les parcours de soins grâce à l'intelligence artificielle ». Depuis, des internautes alertent.
19: Si t'as un compte Doctolib et que t'as pas coché 7 cases avant la fin du mois, ils ont légalement le droit de filer toutes tes données de santé à une intelligence artificielle.
20: Si tu ne fais rien, en août 2026, la machine pourra commencer à fouiller tes ordonnances.
3: Alors Armel, est-ce que Doctolib va vraiment faire lire nos ordonnances à une IA ?
18: Oui, et pas que nos ordonnances, aussi nos antécédents, nos traitements médicaux, nos diagnostics, nos rendez-vous, toutes nos informations personnelles et de santé qui sont nécessaires pour un programme de recherche qui va être lancé le mois prochain en partenariat avec une chercheuse de l'INRIA, l'Institut National de Recherche en Informatique et en Automatique. Son but à ce programme, c'est de voir comment les outils d'IA peuvent aider à mieux anticiper certains risques pour la santé des patients à l'aide de leur historique médical pour, je cite, « mieux organiser et coordonner les parcours de soins ».
3: Est-ce que ces données, elles seront anonymisées ?
18: Non, elles seront ce qu'on appelle pseudonymisées. Ça veut dire qu'on ne pourra pas nous identifier directement. On a contacté Doctolib et l'entreprise nous explique que des données anonymisées rendent impossibles les recherches envisagées. Parce que quand des données sont anonymes, on ne peut plus mettre en relation différentes informations sur la même personne. Et donc, on ne peut plus retracer son parcours de soins. Et c'est sur ça que porte leur recherche. En revanche, Doctolib nous assure que ni la chercheuse ni personne n'aura jamais accès à l'identité des utilisateurs dont les données seront utilisées.
3: Mais si on pas envie, est-ce que c'est possible de refuser ?
18: Oui, on a un droit d'opposition, mais il faut faire la démarche, soit en cliquant sur le lien fourni dans le mail, soit en cherchant le formulaire d'opposition sur le site de Doctolib. On vous l'a aussi mis sur le site de France Info. Il faut le faire avant le début de la collecte des données dans 2 semaines, mais il sera aussi possible de demander à faire retirer nos données après le lancement du projet. Mais pas trop tard, on ne pourra plus rien faire quand les recherches seront finalisées. Le projet va durer 3 ans.
3: Le vrai ou faux ? Merci Armelle Balogog. C'est l'un des défis de l'été, trouver un ventilateur ou un climatiseur avec l'enchaînement de ces vagues de chaleur, des rayons vides et des produits en rupture de stock dans beaucoup de magasins, comme chez Fnac Darty. Son directeur général Enrique Martinez était ce matin l'invité de France Info.
21: On a épuisé tous nos réserves, ce qui est exceptionnel, parce que normalement nos équipes se préparent très en amont pour avoir des produits disponibles et suffisants pour toute la saison. Et on est qu'au début de l'été. Et c'est vrai qu'on a vécu 3 canicules consécutives. Hein, vous les traitez tous les jours. Et ça, évidemment, ça a été au-delà de nos projections et au-delà de nos capacités.
18: Ça vous a pris de court, très concrètement?
21: Je pense que personne n'y pouvait anticiper ça. On essaie de savoir en début d'année, est-ce que l'année va être chaude ou pas? Est-ce qu'il faut provisionner combien par rapport à l'année précédente? Et chaque année, on fait des paris. Normalement, on achète beaucoup plus de ce qu'on a besoin parce que ce type d'épisodes sont très complexes à gérer. Et parfois, il nous arrive d'avoir des produits qui passent d'une année à l'autre et qu'on garde soit chez nous, soit chez nos fabricants. Cette année, évidemment, on a fait répatrier tous les produits qu'on avait prévus pour cette année et d'autres qu'on n'avait pas prévus.
18: Tout est parti en quelques jours, en fait?
21: Tout est parti en quelques semaines parce que ce qui a été exceptionnel, c'est que nous avons vécu cet épisode au mois de mai. Et ça, c'est assez inédit. Normalement, les canicules, on les sait très bien. On a beaucoup de données statistiques chez Darty, particulièrement depuis des décennies. Et normalement, c'est toujours à partir de la 3e semaine de juin que les jours sont plus longs, les nuits plus courtes. Et c'est les nuits qui comptent pour ces phénomènes climatiques. Mais le mois de mai, normalement, il est un mois assez frais, surtout en France. Et ben, cette année, on a été surpris. Puis on n'a pas fini cet épisode d'aimé, et puis on a rentré dans l'autre des juin et encore un juillet.
18: Et ça représentait quelle part de vos ventes, les climatiseurs ?
21: Les climatiseurs, ça fait partie, pendant l'année appétit, pendant les périodes comme l'été important, mais ça fait partie d'une des familles plus importantes des électroménagers, qui sont des familles plus importantes du rayon des Darty.
18: Et là, si je vais dans un magasin Darty, concrètement, j'en trouve pas ?
21: On trouve tous les jours. Le paradoxe, c'est qu'on a répatrié des stocks d'Italie, Parce qu'en Italie, il a fait moins chaud au mois de juin. Ouais. Et donc, on a pu, grâce à nos implantations en Italie, on a une grande société qui s'appelle Unieuro, qui est les darts italiens, et qui savaient eux aussi anticiper pour l'été. Donc, on les a demandés, et ils ont joué les jeux du groupe, de nous envoyer des stocks qu'ils avaient prévus pour ses clients. Donc, on a pu servir davantage en juillet. Et là, on travaille avec tous nos fabricants européens, asiatiques, pour faire venir au plus vite.
0: Oui, parce que si ça vient de Chine, sinon?
21: Ça vient un peu partout. C'est la Chine, c'est l'usine du monde, donc il y a beaucoup des produits qui sont fabriqués en Chine, pas fabricants européens, français même, comme les groupes Seb, Delonghi et d'autres. Mais il y a une site de production important en Chine, il y a des produits qui arrivent soit par bateau, soit par camion. Donc ça prend quelques semaines pour transporter. Des ventilateurs, on fait venir même par avion parce que ça voyage assez relativement bien. Mais il y a des produits comme les produits, les climatiseurs, qu'ils méritent un transport un peu plus soigné.
3: Le directeur général de Fnac Darty, Enrique Martinez, qui était ce matin avec nous sur France Info. C'est ma santé avec vous, Julien Méniel. Beaucoup de soleil en cet été caniculaire et attention aux coups de soleil justement. Mais au fait, pourquoi bronze-t-on et à quoi ça sert, Julien ?
2: Le bronzage, concrètement, c'est un pigment qui se forme sous notre peau. Ce pigment, c'est la mélanine et il est produit par des cellules appelées les mélanocytes qui se trouvent dans notre épiderme, c'est-à-dire la couche superficielle, et qui réagissent aux rayons ultraviolets émis notamment par le soleil. Mais alors, pourquoi ils font ça, les mélanocytes? Pourquoi est-ce qu'ils colorent notre peau quand il y a du soleil? Eh bien, pour nous protéger. Le bronzage, c'est un mécanisme de défense contre les ultraviolets, les fameux UV, et notamment les UVA et les UVB. C'est ce qu'on appelle la photoprotection. Cette couche sombre à la surface de notre peau, elle va absorber les UV pour les empêcher d'aller faire des dégâts plus profonds. Et oui, parce que ces rayons, ils endommagent l'ADN des cellules de notre peau, donc ils diminuent son élasticité, ils accélèrent son vieillissement et ils provoquent des mutations qui peuvent conduire à certains cancers de la peau. Et évidemment, je ne vous parle même pas des problèmes au niveau des yeux.
3: Donc le bronzage, en principe, Julien, c'est plutôt une bonne chose puisque ça nous protège ?
2: Alors, oui, mais attention, le bronzage, bon, on peut trouver ça joli déjà, et puis effectivement, ça a un rôle protecteur, mais c'est surtout le signe qu'on est en train de courir un danger. C'est un petit peu comme si vous étiez dans la rue et que tout d'un coup, vous voyez des agents de sécurité arriver de partout. Oui, c'est pour vous protéger, mais ça veut surtout dire qu'il y a quelque chose de pas normal qui est en train de se passer. D'autant plus que la sécurité, elle peut finir par être dépassée. Et c'est exactement ce qui arrive avec le bronzage. On estime que son indice de protection, c'est entre 3 et 5. Alors que l'indice conseillé pour une crème solaire, c'est 30 à 50, voire plus, selon votre type de peau et selon les conditions météo. En fait, votre bronzage, il va laisser passer une grosse quantité d'UV. Donc pour éviter les problèmes de santé, il faut impérativement suivre les conseils habituels que je vous rappelle. Éviter de s'exposer au soleil entre midi et 16h en métropole et entre 10h et 14h en outre-mer. Porter des vêtements légers, bien couvrants, protéger aussi sa tête évidemment. Puis porter des lunettes de soleil avec un filtre anti-UV. Et bien sûr, mettre de la crème solaire avec un indice de protection adapté, c'est-à-dire bien meilleur que celui de votre bronzage.
3: Voilà, attention aux coups de soleil. Merci Julien Méniel, c'est ma santé tous les jours sur France Info. Dans ces destins qui font l'info, on vous raconte depuis le début de la semaine le parcours hors norme de J.D. Vance, le vice-président des États-Unis d'Amérique, un homme qui est l'exemple même de la réussite à l'américaine. Quatrième épisode, Lucie Barbarin, J.D. Vance, le paradoxe permanent.
0: J.D. Vance n'est pas encore vice-président des États-Unis. Il est en pleine campagne quand il accepte de participer à un podcast du New York Times. C'est une intervieweuse chevronnée qui l'interroge, Lulu Garcia Navarro. Et d'emblée, la journaliste le met face à son comportement ambivalent. Vous savez, avant cette interview, beaucoup de gens se demandaient quel J.D. Vance allait se présenter. Je pense que cela reflète une interrogation persistante à votre sujet. Ils vous ont vu lors des débats où vous sembliez plus empathique, plus modéré. Et puis il y a le J.D. Vance que l'on a vu sur le terrain pendant la campagne. Celui-là peut paraître plus amer, plus colérique. Comment expliquez-vous ce contraste ? J.D. Vance répond sans se laisser démonter que tout le monde peut varier d'humeur et que de toute façon, il est souvent caricaturé par les médias. Mais celui qui a déjà opéré un virage politique à 180 degrés en soutenant Donald Trump est difficile à suivre. Pourquoi, par exemple, soutient-il que la chrétienté est un fondement de l'identité des États-Unis, alors même qu'il a épousé une Américaine hindoue, Usha Chilukuri ?
1: Lors d'un meeting, il est interpellé à ce sujet par une étudiante d'origine indienne.
4: Bonjour Monsieur le Vice-Président, merci beaucoup de me donner l'occasion de m'exprimer ici aujourd'hui. Vous êtes mariée à une femme qui n'est pas chrétienne, elle se définit toujours comme hindoue. Vous élevez 3 enfants au sein d'un foyer marqué par la diversité culturelle, raciale et religieuse. Comment apprenez-vous à vos enfants à ne pas placer votre religion au-dessus de celle de leur mère ?
22: Vous savez, c'est ma meilleure amie. Nous discutons de ces sujets. Nous avons donc décidé d'élever nos enfants dans la foi chrétienne. Je lui ai déjà dit, je l'ai déjà déclaré publiquement, et je le répète maintenant devant 10 000 personnes. Est-ce que j'espère qu'elle finira par être touchée par la foi chrétienne ? Oui, honnêtement, c'est ce que je souhaite.
1: Ce mariage dérange beaucoup la frange la plus extrême des pro-Trump, à l'image de l'influenceur suprémaciste Nick Fuentes.
22: Et qui va prendre la relève après Trump ? J.D. Vance et sa femme indienne ? Écoutez, je ne suis pas raciste, je ne dis pas ça par ignorance, genre « Oh, vous avez une femme indienne ! » Va te faire voir. Je dis juste, quelle valeur ? Quelle valeur peut avoir un homme pour épouser une femme d'une race si différente de la sienne qui n'est même pas chrétienne ?
1: J.D. Vance dira à Nick Fuentes d'aller lui aussi se faire voir, estimant qu'il n'avait pas sa place dans la galaxie MAGA. Mais les procès en incohérence viennent surtout du camp démocrate. Il est reproché à J.D. Vance de soutenir l'ICE, la police anti-immigration, et de tenir un discours violent contre les étrangers, alors même que les parents de sa femme ont émigré aux États-Unis en 1980. Oui, mais ils ne sont pas venus clandestinement, se défend souvent le vice-président. Les variations de J.D. Vance ne s'arrêtent pas là. C'est un pacifiste convaincu. En 2005 et pendant 6 mois, il sert en Irak en tant que rédacteur dans le corps des Marines. Il en revient dégoûté par la guerre et devient un des piliers du courant anti-interventionniste au sein du Parti républicain, comme ici lors d'un discours devant le Sénat américain.
22: J'ai cru à la propagande de l'administration de George W. Bush. Il fallait envahir l'Irak, que c'était une guerre pour la liberté et la démocratie, et que ceux qui faisaient des concessions à Saddam Hussein risquaient de provoquer un conflit régional plus vaste. Mais avons-nous tiré des leçons de ces 20 dernières années ? Non, je ne le crois pas. Nous avons appris qu'en faisant étalage de notre force au lieu de privilégier la diplomatie, nous serions miraculeusement satisfaits. C'est faux. Nous intimidons les gens, les amenons à ignorer leurs principes moraux fondamentaux et conduisons le pays droit vers un conflit catastrophique.
1: Et pourtant, quand Donald Trump décide de lancer l'offensive sur l'Iran, J.D. Vance défend l'opération.
22: Eh bien, la différence majeure, c'est que nous avons un président intelligent, alors qu'à l'époque, nous avions des présidents idiots. Le président Trump mènera à bien sa mission pour le peuple américain et veillera à ne pas reproduire les erreurs du passé.
1: En public, il assume donc, mais J.D. Vance se fait discret sur la guerre en Iran. D'après la presse américaine, le vice-président a exprimé ses doutes à Donald Trump, mais il a dû avaler son chapeau.
3: Le destin du vice-président américain J.D. 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Demain, un puissant vice-président. 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
3: Le temps, Sophie Bria.
8: Les températures amorcent une légère baisse aujourd'hui et vous avez cet après-midi de 22 à 33 degrés sur la moitié nord et sur le reste du pays de 26 à 36 degrés. Et prudence cet après-midi car l'activité orageuse se généralise du Finistère au Grand Est jusqu'au Poitou-Charentes, le centre-Val de Loire, l'Alsace et le nord des Alpes comme des Pyrénées à la région méditerranéenne jusqu'à la frontière italienne. Ces orages peuvent être violents localement, accompagnés de fortes rafales de vent, de grêle et d'importantes précipitations, donc prudence. Le temps est plus calme ailleurs, malgré quelques ondées passagères du Cotentin au bassin parisien jusqu'aux Ardennes. Le soleil est voilé de l'estuaire de la Gironde au Tarn jusqu'au Pays Basque.
3: Bienvenue si vous nous rejoignez sur France Info, il est 11h. L'info, c'est avec vous, Benjamin Recouvreur.
5: Des grêlons gros comme des balles de tennis, des voitures abîmées, des toitures arrachées, de violents orages ont fait de gros dégâts la nuit dernière dans plusieurs régions, notamment en Ardèche. C'était le cas aussi en Dordogne ou en Côte d'Or un peu plus tôt. 13 000 foyers au total sont privés d'électricité dans le pays. 21 départements sont placés en vigilance orange aux orages cet après-midi dans un large quart nord-est. 31 départements restent par ailleurs en vigilance orange pour la canicule en Île-de-France et dans le sud-est. Emmanuel Macron est attendu en forêt de Fontainebleau en fin de matinée en soutien aux sapeurs-pompiers, toujours mobilisés sur les deux incendies qui ont ravagé 2000 hectares. Ils sont fixés mais toujours pas éteints. La nuit a été calme, des opérations de noyage sont en cours désormais pour le millier de pompiers engagés. Par ailleurs, deux suspects interpellés, dont un pompier volontaire de 18 ans, ont été mis en examen et placés en détention provisoire hier soir, suspectés d'être à l'origine de départs de feu. Entre la guerre au Moyen-Orient et la crise budgétaire, c'est toujours une période de gros temps pour les entreprises. Les défaillances d'entreprises sont en augmentation. Plus de 17 000 procédures ouvertes au deuxième semestre 2026. C'est plus 5,4% sur un an, selon les chiffres du cabinet Altares. Laurine Benjebria, ce sont surtout les plus jeunes et les plus petites entreprises qui sont exposées.
6: Les entreprises de moins de 3 salariés concentrent les deux tiers des procédures collectives avec d'importantes tensions de trésorerie. Des difficultés qui affectent aussi les plus jeunes sociétés, celles créées il y a moins de 3 ans. Plus 13% de défaillances sur un an, principalement des liquidations judiciaires. Parmi les secteurs les plus exposés, ceux de la restauration, de la vente et de la réparation automobile. Comme ce sont des entreprises avec peu de personnel, l'impact social des défaillances recule. Ce semestre, 58 830 emplois menacés, c'est 10 600 de moins qu'il y a 2 ans. Mais ces niveaux restent élevés. Preuve que l'économie française s'essouffle, alerte le cabinet Altares. En cause, l'instabilité politique et économique qui pousse les entreprises à la prudence et la crise au Moyen-Orient qui fait exploser les coûts de production. Sans compter la canicule, les Français consomment moins pendant ces épisodes successifs de forte chaleur.
5: Les explications de Laurine Benjebria. La crise au Moyen-Orient et les bombardements qui continuent en Iran. Les États-Unis frappent toujours des cibles militaires du régime, notamment dans la zone du détroit d'Ormuz, qui se retrouve à nouveau complètement paralysée. L'Iran continue de son côté de riposter contre les pays du Golfe avec des attaques sur Bahreïn et le Koweït. Le Pakistan, pays médiateur dans ce conflit, appelle ce matin les deux pays à reprendre tout de même les négociations dans le cadre du protocole d'accord signé en juin, mais de plus en plus fragile. Elon Musk soutient Marine Le Pen et de nombreuses personnalités politiques dénoncent une ingérence étrangère dans la présidentielle, à commencer par le ministre des Affaires étrangères Jean-Noël Barrot. Le patron de X et de Tesla disait hier soir que la candidate du RN était le dernier espoir de la France. On est très loin de l'ingérence, on n'est pas lié à lui, répond ce matin le vice-président du parti, Sébastien Chenu. Après les aveux de Cédric Jubilard, la semaine dernière, de nouvelles fouilles sont en cours, on l'apprend à l'instant, pour retrouver le corps de Delphine Jubilard qui a été tuée à Cagnac-les-Mines dans le Tarn en décembre 2020. Il a avoué l'avoir tuée la semaine dernière. Des fouilles sont en cours selon la gendarmerie. Avant de retrouver du pourcentage et démonter nouvelle étape de plat ou presque pour le peloton du Tour de France, aujourd'hui 175 km entre le circuit de Nevers, Magny-Cours et Chalon-sur-Saône. Le départ est donné à 13h40 avec une nouvelle arrivée possible au sprint. 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
3: Voilà, au 91.1 pour Toulouse, par exemple.
5: Par exemple.
3: Voilà. Merci Benjamin Recouvreur.
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3: 11h06 sur France Info. On va revenir dans un instant sur ces violents orages. Quels dégâts dans la commune d'Aubenas en Ardèche. Son maire est notre invité sur France Info. Et puis la sécheresse exceptionnelle qui se poursuit cet été. Reportage à suivre au nord de Nantes.
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3: Les orages ont donc frappé hier et cette nuit de nombreuses régions. 21 départements restent placés en vigilance orange. Le Sud-Ardèche a particulièrement été touché par la grêle. Bonjour Jean-Romain Ribert.
9: Bonjour.
3: Maire de la commune d'Aubenas, c'est au sud de Valence. Racontez-nous les dégâts chez vous. À quoi ressemblaient les grêlons qui se sont abattus en nombre sur votre commune ?
9: Alors en fait, hier après-midi, vers 15h15, Aubenas a été frappé par un épisode de grêle d'une violence exceptionnelle, avec une intensité jamais connue jusqu'alors sur la commune. Faut imaginer qu'en quelques minutes, des dégâts considérables ont brisé des centaines et des milliers de pare-brises de voitures. On a des toitures qui ont été lacérées, qui ont été éventrées. Et particulièrement compliqué à vivre pour un très grand nombre de foyers.
3: Des témoins parlent de grêlons de la taille d'une boule de pétanque, de boule de pétanque.
9: Alors, la taille d'une boule de pétanque, hein, c'est vraiment grosse comme un point, ce qui est tombé du ciel, qui s'est abattu en quelques minutes. Tout le monde a fait ce qu'il a pu pour se mettre à l'abri. Fort heureusement, nous n'avons pas eu de blessés graves. Quelques blessés légers ont été pris en charge, mais la grande difficulté, c'est que on a des centaines de foyers qui sont à reloger. Nous avons fait tout ce qui était en notre possibilité avec les services techniques et municipaux pour pouvoir les reloger, parfois jusqu'à 2h, 2h30 du matin. Et aujourd'hui, on cherche des solutions pour pouvoir aménager dans notre grand espace Liénard une zone repli, une zone tampon, parce que la solidarité des voisins, des amis ont pu aider pour permettre à des familles entières de dormir dans le salon, sur un canapé. Mais il va falloir trouver des solutions et les difficultés vont arriver maintenant.
3: Ce sont les toitures, les vitres qui ont cédé à cause de ces grêlons ?
9: Alors oui, on a eu des centaines de vitres qui ont été éclatées, explosées, essentiellement celles qui étaient exposées nord, mais surtout les toitures qui, en fait, rien n'est prévu pour tenir face à des boules de pétanque qui nous tombent du ciel. Donc ça traverse la toiture et les faux plafonds sont éventrés, gorgés d'eau, parce qu'après il y a eu une pluie très intense qui est arrivée tout de suite derrière et qui fait que les secours et les pompiers ont recommandé de quitter le foyer à ceux qui cherchaient à y rester, parce qu'il y a un risque menaçant que certains éléments de faux plafonds, de laine de verre gorgés d'eau viennent à s'effondrer.
3: Est-ce que les prévisions sont meilleures pour la journée ?
9: Alors, on attend de la pluie vers 23h, qui serait un peu orageuse. On espère qu'elle sera pas trop dense, parce que nous avons beaucoup de foyers qui maintenant, et de maisons et d'habitations qui sont éventrés. Donc, il va falloir espérer que le nécessaire va être fait dans la journée. Beaucoup de personnes viennent à installer des bâches protectrice pour empêcher l'eau d'entrer en prévision, ce qui induit aussi un risque accidentogène accru, puisque un particulier qui monte sur son toit, je l'invite à être particulièrement vigilant pour pas prendre de risques trop importants et se retrouver à tomber. On a aussi un risque de toiture avec des tuiles qui peuvent tomber également. Donc le risque accidentogène reste encore très élevé dans notre région, malgré que l'orage est passé.
3: Un camping a aussi été touché chez vous ?
9: Alors oui, effectivement, et par nécessité, il a fallu que des personnes qui étaient pas du coin, et on a beaucoup de touristes en Sud-Ardèche dans nos régions, et c'est vrai qu'il a fallu trouver des solutions de repli, parce que ils n'ont pas forcément le lien voisin qui est en capacité de pouvoir reloger, et c'est ce que nous avons fait.
3: Vous nous disiez, monsieur le maire, combien de personnes sans logement à cause de ces orages ?
9: Alors aujourd'hui, il est trop tôt pour faire un inventaire précis, et puis
3: Jean-Romain Ribert, maire de la commune d'Aubenas, est-ce que vous êtes toujours avec nous ?
9: Oui.
3: On parlait du nombre de personnes, effectivement, qui avaient dû être relogées.
9: Oui, alors plusieurs centaines de personnes ont été relogées, beaucoup grâce à la solidarité, mais les services municipaux, une petite centaine de personnes ont dû être pris en charge.
3: Merci beaucoup Jean-Romain Ribert, maire de la commune d'Aubenas, frappé donc par ces grêlons. Bon courage à vous, merci de nous avoir consacré ces quelques minutes sur France Info. Le désespoir aussi de certains agriculteurs, les canicules à répétition depuis le mois dernier, additionnées à une sécheresse quasi historique, ont fait d'énormes dégâts dans les champs. Sécheresse exceptionnelle et très préoccupante, disait même hier la ministre de la Transition écologique. Certaines cultures sont même déjà condamnées à Grandchamp des Fontaines, c'est au nord de Nantes. Ce sont les trois quarts des 60 hectares de maïs qui sont asséchés. Inédit et très inquiétant pour cet hiver, Florian Cazola.
12: De rangée en rangée, jusqu'au milieu du champ, le même spectacle.
13: Toutes les feuilles du haut sont grillées, celles du bas aussi. Là, il va même pas sortir de fleurs.
12: Patrice Hurtaud, il sort un opinel de sa poche et coupe un pied en deux pour nous montrer la gravité de la situation. À l'intérieur, coup de chance, il y a une poupée. C'est l'épi qui va ensuite se développer.
13: Elle fait 4 fois moins grosse que d'habitude. S'il prend pas d'eau cette semaine, moi, c'est mort.
12: Le hic, quand Patrice Hurtaud dégaine son portable et balaye ses radars météo.
13: Tous les jours, tu vois des passages d'eau comme ça et en fait, ça vient quoi.
12: Ses deux associés et lui vont être obligés de récolter d'ici 15 jours. Plus d'un mois en avance par rapport à d'habitude.
13: J'aurais pas d'épi. Normalement, l'épi, c'est 50% du rendement. Alors déjà, la plante est pas haute. En plus, sans épi, on va faire 3-4 tonnes de matière sèche à l'hectare. À la place des 12 tonnes d'habitude. C'est pas ce qu'on va donner à manger une vache cet hiver.
12: 350 bêtes à nourrir.
13: C'est surtout la valeur nutritive. La valeur, ça va être une catastrophe. Parce que nous, ce qui nous compte, c'est l'amidon qui est dans le maïs qui nous intéresse, quoi. Pour les vaches.
12: Alors c'est la débrouille. Patrice Hurtaud a déjà acheté du fourrage, ce qu'il ne fait jamais. Et il vient aussi de réserver 10 hectares de maïs à un agriculteur voisin qui arrête.
13: Quand on a vu ça, on a essayé de se couvrir parce que nous, c'est ce qui nous fait notre lait l'hiver.
12: Il espère aussi pouvoir semer au plus tôt des fourrages d'automne, à condition que la météo le permette.
3: Un reportage Florian Cazola. Autre question qui concerne l'agriculture et notre santé. Comment se passer de pesticides? C'est le choix de France Info aujourd'hui. Députés et sénateurs sont en commission mixte paritaire pour tenter de s'accorder sur le projet de loi d'urgence agricole. Le texte propose notamment de réautoriser deux puissants insecticides, dont l'acétamipride pour certaines filières. Sauf que l'État finance depuis maintenant 3 ans un grand plan de recherche d'alternatives aux pesticides. 200 millions d'euros ont déjà été débloqués par la France. Bonjour Édouard Marguier.
14: Bonjour.
3: Vous vous êtes rendu dans le Lot-et-Garonne où plusieurs filières espèrent des solutions pour trouver des alternatives aux insecticides afin de lutter contre des papillons de nuit qui font des ravages dans les cultures.
14: Je le constate dans ce verger de pruniers. Nous sommes à quelques semaines de la récolte. Des dizaines d'arbres et surtout, leurs prunes attirent les papillons de nuit.
15: C'est un papillon qui vient pondre sur les fruits. Ces œufs-là forment des petites chenilles foreuses qui s'introduisent dans le fruit.
14: Thierry Albertini est producteur de pruneaux d'Agen à Villeneuve-sur-Lot.
15: À l'intérieur, si on ouvre le fruit, on s'aperçoit que vous avez une multitude de galeries. Donc la chenille s'est promenée dans le fruit. Hop, regardez, a été jusqu'au noyau. Donc ça, c'est un fruit qui va tomber prématurément.
14: Cet insecte revient chaque année et provoque des pertes de plus en plus importantes.
15: Ça peut monter jusqu'à 60-70%. Vous pouvez perdre l'intégralité d'une récolte, quoi. Donc c'est inquiétant.
14: D'autant plus que depuis le 1er janvier, les arboriculteurs n'ont plus le droit d'utiliser deux insecticides d'origine chimique en raison de leur dangerosité pour l'environnement.
15: On pouvait utiliser certains produits qui était à 99% efficace. Aujourd'hui, ces molécules nous ont été retirées, donc on se retrouve impuissant devant ce parasite, quoi.
14: Il espère donc que les chercheurs trouveront une solution rapidement. L'État investit près de 6 millions d'euros, un programme sur 5 ans, pour mettre au point d'ici 2029 une alternative sans pesticides pour lutter contre ces papillons et ces chenilles.
3: 2029, Edouard, c'est justement la date à laquelle d'autres insecticides seront interdits au niveau européen et cela menace d'autres filières comme celle des légumes de plein champ.
14: Me voici maintenant sur un champ de haricots verts au sud de Marmande. Même problématique pour Fabien Tarascon, l'agriculteur. Ces chenilles grignotent l'intérieur des légumes.
17: Une gousse qui va être vide en fait et donc un haricot qui sera impropre.
14: C'est pourquoi il a installé au milieu de sa parcelle 2 boîtes. Ce sont des pièges témoins pour savoir si les papillons sont présents ou non.
17: Voir s'il y a beaucoup de papillons, à quel stade des vols on est. Et donc en fonction des pics de papillons et de la durée des cycles que l'on connaît, on va déterminer une période probable de maximum de population à un stade T.
14: Ces informations lui servent à choisir le moment idéal pour pulvériser les insecticides chimiques, tant qu'il en a encore le droit. Dans 3 ans, il ne pourra plus, mais ces pièges connectés resteront. Il y en a plus de 400 en France qui servent déjà aux scientifiques pour savoir comment ces insectes originaires d'Afrique se répandent sur le territoire. Cécile Doharé dirige Unilet, l'interprofession des légumes en conservés surgelés.
10: On découvre chaque année des nouvelles cultures qui sont infestées par ce ravageur. Donc en fait, ça passe d'une parcelle de maïs à une parcelle de pois chiches, à une parcelle de lavande, à une parcelle de haricots. Le réchauffement climatique va concerner des territoires encore plus importants. Et donc effectivement, avec un nombre de cultures impactées qu'on ne mesure pas encore aujourd'hui, en Bretagne, en Haute-France.
14: Les scientifiques surveillent 160 000 hectares de cultures.
3: Édouard, il y a également, vous vous êtes rendu dans l'un des laboratoires où des produits non chimiques sont testés contre ces ravageurs.
14: Je suis dans une serre expérimentale près de Bordeaux, c'est là qu'ont lieu les tests. Avant toute chose, pour mettre au point un produit naturel capable de tuer les chenilles ravageuses, il faut en avoir.
16: Donc on a une cage, on a les papillons, donc on met mâle et femelle.
14: Antonin Jadis est l'un des ingénieurs agronomes en charge des recherches à l'Institut Astrédor, qui accompagne les professionnels du végétal.
16: Ils se reproduisent au bout d'à peu près une semaine. Ils pondent leurs œufs sur les parois de la cage. Et ensuite, ça nous permet d'avoir des chenilles pour réaliser nos tests.
14: Il a à sa disposition plusieurs produits de biocontrôle, c'est-à-dire d'origine naturelle, capable d'agir comme un insecticide de synthèse.
16: Des cristaux, des protéines issues de bactéries qui sont très utilisées contre les chenilles. On a des champignons qui infectent les chenilles. On a des nématodes qui sont des petits vers aussi qui infectent les chenilles. Et donc on réalise nos tests comme ça et puis on les compare à des témoins positifs, donc des références chimiques qui sont utilisées aujourd'hui.
14: Les résultats sont prometteurs, assure Antonin Jadis, mais il reconnaît que pour l'instant, les pesticides chimiques sont plus efficaces.
16: Ils ne peuvent pas substituer encore des produits de synthèse classiques, d'où l'importance des travaux de recherche, d'autant plus qu'aujourd'hui, il y a une nécessité de trouver des moyens de gestion globaux pour pouvoir gérer ces ravageurs.
14: Pour compenser ce manque d'efficacité, les chercheurs préviennent déjà les agriculteurs qu'ils devront mieux anticiper en installant par exemple dans les champs des dispositifs de confusion sexuelle afin d'attirer les papillons mâles et empêcher les accouplements avec les femelles.
3: Le choix de France Info, merci Édouard Marguet. Quand Elon Musk s'invite dans la campagne présidentielle, le milliardaire américain a publié hier un message de soutien à Marine Le Pen, écrivant que la candidate d'extrême droite était, je cite, « le dernier espoir pour la France ». Alors, est-ce que ce soutien est embarrassant pour le Rassemblement national? On a posé la question ce matin à Laurent Jacobelli, député RN de Moselle et porte-parole de la campagne de Marine Le Pen.
18: D'abord, c'est vrai, Marine Le Pen est le dernier espoir de la France. Une France surendettée, une France en proie à l'insécurité, à l'immigration submersive, une France désindustrialisée. Oui, bien sûr, il faut changer les choses. Et oui, le seul espoir, c'est évidemment Marine Le Pen. Après, vous savez, les soutiens qui viennent d'ailleurs, nous ne les sollicitons pas, nous les lisons. Nous les comprenons, chacun a le droit de s'exprimer.
19: C'est Elon Musk, qui, c'est
18: comme les autres. Non, mais je vois que beaucoup de beaux esprits sont choqués. Ils étaient moins choqués quand un président des États-Unis appelait à voter pour Emmanuel Macron ou un chancelier allemand. Je pense qu'il faut regarder tout cela avec beaucoup de distance, avec beaucoup de mesure. Ce qui compte, c'est pas la vie de personnes à l'étranger ou aux États-Unis, qu'ils soient riches, qu'ils soient puissants ou pas. C'est la vie des Français. Et c'est ça qu'on a hâte de voir dans quelques mois et dans les urnes.
19: Mais Elon Musk, c'est quand même celui qui a apporté son soutien à l'AFD en Allemagne, qui a diffusé des fausses informations et attaqué le Premier ministre britannique Keir Starmer. Quelque part, il vous met dans le même panier que l'extrême droite la plus dure européenne.
18: Non, mais attendez, nous ne sommes pas responsables, ni même nous ne devons pas répondre de ceux qui nous soutiennent. Il s'est prononcé, d'autres personnes, j'imagine, dans le monde se prononceront. Une fois encore, nous allons mener campagne en France. Nous avons toujours dit que ce n'était pas une personnalité hors des frontières françaises de se prononcer sur cette élection qui appartient aux seuls concitoyens français. Personne ne peut, je crois, changer le cours des choses de l'extérieur, mais ni même de l'intérieur d'ailleurs. Certains voudraient limiter la liberté d'expression comme au Sénat, comme on l'a vu récemment avec l'idée d'ingérence intérieure. Je pense que tout cela est dangereux et qu'il faut maintenant la liberté d'expression des Français, la liberté de choix des Français. C'est ce à quoi nous sommes attachés. Tout le reste, c'est la liberté d'expression.
3: Laurent Jacobelli du Rassemblement National, député de Moselle, invité ce matin du 8h30 France Info avec Marie Bernardo et Audrey Tison.
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3: Les informés du Tour, dans un instant on va retrouver Fabrice Rigobert et toutes les équipes de France Info sur la 11e étape du Tour de France. D'abord l'essentiel en une minute avec vous Benjamin Recouvreur. 11h20, des fouilles sont en cours pour retrouver le corps de Delphine Jubillar.
20: Elles ont repris ce matin entre Albi et Cordes-sur-Ciel après les aveux de son mari Cédric Jubillar il y a 10 jours. Il a reconnu l'avoir tué dans la nuit du 15 au 16 décembre 2020 à Cagnac-les-Mines dans le Tarn. Il a été entendu hier avant que ces fouilles ne reprennent. Seine. 21 départements en vigilance orange aux orages cet après-midi dans un large quart nord-est du pays après d'importants épisodes déjà hier. 13 000 foyers sont toujours privés d'électricité. 31 départements restent par ailleurs en vigilance orange pour la canicule. 126 000 candidats, bacheliers ou étudiants en réorientation sont toujours sans affectation sur Parcoursup, la plateforme d'accès aux études supérieures. Le ministre de l'Éducation nationale assure que ce n'est pas acceptable mais que tout est fait pour leur trouver une place. Et puis rebelote pour l'Argentine qui décroche son ticket pour la finale du mondial de foot. Victoire renversante contre l'Angleterre 2-1 hier soir en demi-finale. Ils joueront contre l'Espagne dimanche. Les Bleus, eux, affronteront donc l'Angleterre en petite finale.
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3: Et direction le mythique circuit de Nevers, Magny-Cours, où l'on vous retrouve effectivement Fabrice Rigobert. Je disais que c'était la 11e étape, mais non, c'est déjà la 12e.
0: Oui, déjà la 12e, et c'est bien effectivement Victor d'un ancien circuit de Formule 1 que le peloton le plus rapide de l'histoire du Tour va s'élancer pour cette

0: Peloton qui prend ses aises et des airs de F1 ce matin ici à Magny-Cours.
1: Ouais, effectivement, les flèches du peloton, on l'a vu hier, on va en reparler. On le droit, départ magistral sur le circuit de Nevers-Magny-Cours. Le circuit qui est, ça aussi c'est une image actuellement empruntée par la caravane du Tour de France. Tout à l'heure, ce seront les cyclistes qui s'élanceront sur ce circuit marqué évidemment par l'époque Formule 1 où notamment Alain Prost s'est imposé ici. Alain Prost, grand fan de vélo, ça fait 18 ans que le dernier Grand Prix de Formule 1 s'est couru ici, mais ce circuit de Nevers-Magny-Cours, eh bien il continue d'exister, il continue eh bien de voir des voitures, des motos, des camions aussi se disputer des courses sur ce circuit. Il y a aussi une place qui est faite au vélo parce qu'on a le Tour de France aujourd'hui qui est présent, une grande première pour ce départ, mais le circuit accueille aussi des manifestations cyclistes comme les 12 heures vélo de Magny-Cours. Il y a eu également par le passé Paris-Nice qui est venu à deux reprises ici à Magny-Cours avec l'an dernier un contre-la-montre par équipe, et puis en 2014, c'est un peu plus lointain, une arrivée d'étape de Paris-Nice. Donc c'est un mélange des genres entre la Formule 1 aujourd'hui et le cyclisme.
0: Merci Anthony Rimbaud, bonjour Thierry Gouvenou.
2: Bonjour à tous.
0: Directeur de la course sur le Tour, le peloton façon Formule 1. Vous aviez prévu que le record soit battu hier pour arriver ici à Magny-Cours, ou alors est-ce qu'ils ont devancé de 24 heures le scénario avec cette rampe de lancement sur le circuit dont on vient de nous parler, Anthony?
2: Alors on n'avait pas choisi cette étape, mais c'est vrai que tous les records sont faits pour être battus. C'était étonnant que le record de 1999 ne soit pas encore battu. Parce que
0: la Valbois, vous y étiez.
2: Oui, j'y étais. Et l'évolution du vélo a été terrible ces dernières années. Et on pensait que ce record allait tomber beaucoup plus vite.
0: Alors, on est d'accord, évolution du vélo très rapide, dans le bon sens. On ne parle pas du sens médical du terme et des éventuels soupçons de dopage qui accompagnent le cyclisme année après année. On est dans un sport mécanique et à un moment donné, la mécanique, elle parle.
2: Oui, c'est vrai qu'il y a eu beaucoup de travail du côté des équipes pour améliorer l'aérodynamisme, pour améliorer la position des coureurs. Et tout ça, ça a fait un gain de vitesse incroyable. Les équipes se sont rapprochées aussi des techniciens de la Formule 1 pour améliorer l'aérodynamique de la Formule 1. Oui. Et il y a beaucoup d'équipes qui travaillent avec des ingénieurs de la Formule 1 pour améliorer leur matériel. Alors ça fait, on parle du vélo, mais il faut parler aussi des vêtements, il faut parler de la position. Et tout ça a fait qu'on a eu des gains assez considérables ces derniers temps. Et je pense que ça peut encore aller plus loin, malheureusement pour nous.
0: Malheureusement pour... Pourquoi malheureusement?
2: Malheureusement parce qu'en tant qu'organisateur, l'excès de vitesse implique des risques de chute plus importants, et on doit mettre beaucoup plus de choses en place pour signaler les dangers, protéger les dangers. Et plus la vitesse augmente, plus on doit travailler en profondeur, et ça devient quelque chose d'excessif en ce moment.
0: Dans des villes qui ne sont pas faites d'ailleurs pour ça.
2: Mais non, parce que par exemple hier on a fait 51 de moyenne, mais on est passé dans des zones qui sont limitées à 30 à l'heure. Mais les coureurs ne respectent pas du tout cette vitesse, bien entendu. Ils sont capables de passer à 55-60 km/h. Dans des zones qui sont prévues pour passer à 30.
0: Et là, forcément, ça pose des problèmes.
2: Ça augmente les risques. Alors, pour l'instant, cette année, je croise les doigts, on n'a pas eu beaucoup de chutes. Mais on sait que sur certaines épreuves, c'est pas le cas.
0: Pourquoi vous n'avez pas réalisé une arrivée sur le circuit de Formule 1 de Magny-Cours? Parce que là, normalement, c'est fait pour rouler vite, hein, un circuit de
2: F1.
0: Oui,
2: c'est fait pour rouler vite. Alors, c'est très technique, mais il faut savoir que si on avait emprunté le circuit de Magny-Cours, le dernier kilomètre est dans une forte pente en descente. Et on serait arrivé beaucoup trop vite à 600-700 mètres de la ligne d'arrivée. Et ça aurait pu occasionner vraiment des risques pour le peloton. C'est pas une arrivée forcément très sûre pour un peloton.
0: Ça fait penser à Nogaro.
2: On était vraiment sur du plat. Il y avait eu beaucoup de chutes. Mais là, il y a une vraie pente pour venir chercher la dernière ligne droite. Et c'était pas possible de lancer le peloton du Tour de France sur ce genre de pente avant un sprint massif.
0: Bon, on a parlé vélo de plus en plus. La caravane nous donne beaucoup d'ambiance ce matin sur le village.
2: On est proche.
0: On est juste à côté. On a parlé de profilage des vélos, moins de roulement, moins de frottement, de vêtements techniques. Il y a aussi tout l'aspect préparation physique dans le bon sens du terme, alimentation.
2: Oui, la position des coureurs, les coureurs aussi travaillent beaucoup leur gainage. Ils sont capables de tenir des positions aérodynamiques pendant des heures. Et ça fait un gain incroyable en aérodynamisme. Après, ils ont aussi beaucoup travaillé sur l'alimentation, et notamment ils prennent énormément de sucre. Et ça veut dire qu'ils sont capables de garder un niveau de performance très haut pendant de longs moments. auparavant, bah, voilà, il y avait des coups de fringale, il y avait des coups de moins bien.

0: on a une tendance à baisser le niveau au fil des kilomètres et c'est plus le cas maintenant.
1: Il fait moins chaud, on est dans une étape de sprinter, on va pas laisser beaucoup de champs aux échappés aujourd'hui encore, on le voit, ce record va être battu.
0: Bon, je pense pas vraiment parce que le vent est plutôt de côté, donc c'est ça aussi, pour battre un record il faut aussi avoir des conditions favorables. Hier on était sur des grandes routes, des belles départementales, on a traversé très peu de villages, on avait un vent plutôt favorable, c'est un peu moins le cas aujourd'hui.
1: Merci beaucoup Thierry Gouvenou, directeur de la course sur le Tour de France, d'être venu dans les informés du Tour pour nous expliquer pourquoi ce record vieux de 27 ans a été battu, quasiment 51 km/h contre 50,355, 27 ans avant entre Laval et Blois. Restez à l'écoute de France Info dans un instant. On va parler post-Formule 1 ici au circuit de Nevers-Manicourt avec le président du département de la Nièvre, Fabien Bazin.
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1: Un peu moins chaud, Sophie Bria.
6: Les températures amorcent une légère baisse aujourd'hui et vous avez cet après-midi de 22 à 33 degrés sur la moitié nord et sur le reste du pays de 26 à 36 degrés. Et prudence cet après-midi car l'activité orageuse se généralise du Finistère au Grand Est jusqu'au Poitou-Charentes, le centre-Val de Loire, l'Alsace et le nord des Alpes comme des Pyrénées à la région méditerranéenne jusqu'à la frontière italienne. Ces orages peuvent être violents localement, accompagnés de fortes rafales de vent, de grêle et d'importantes précipitations, donc prudence. Le temps est plus calme ailleurs, malgré quelques ondées passagères du Cotentin au bassin parisien jusqu'aux Ardennes. Le soleil est voilé de l'estuaire de la Gironde au Tarn jusqu'au Pays Basque.
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7: Le corps de Delphine Jubilard sera-t-il retrouvé? De nouvelles fouilles en cours dans le Tarn, 10 jours après les aveux de Cédric Jubilard. Les recherches se concentrent au nord d'Albi. Le procureur précise que Cédric Jubilard a été entendu hier et qu'il a indiqué pouvoir orienter les enquêteurs pour localiser le corps. Sa femme Delphine a disparu en pleine nuit il y a plus de 5 ans maintenant. Évaluation des dégâts en cours en Ardèche après les violents orages de la nuit, des toitures, des voitures, des vignobles ont été touchés. De la grêle également à Dijon, dans la Sarthe ou en Charente-Maritime. En Dordogne, plusieurs lignes de train sont interrompues. Météo France étend sa vigilance orange aux orages à 21 départements du centre et de l'est cet après-midi. 31 autres restent en vigilance orange canicule dans le sud de la France ainsi qu'en Île-de-France. On attend encore entre 33 et 39 degrés dans ces départements. Emmanuel Macron est arrivé à Fontainebleau, le président en déplacement pour saluer toutes les forces qui ont lutté contre les incendies alors que plus de 2000 hectares ont été parcourus par les flammes dans cette grande forêt d'Île-de-France. Incendie pas encore éteint mais la nuit a été calme selon les pompiers. Deux incendiaires présumés sont derrière les verrous. À Die dans la Drôme, l'incendie est également fixé, annonce la préfète ce matin. Les flammes ont parcouru plus de 4000 hectares en 2 semaines, du jamais vu dans ce département. Des Ukrainiens dans la rue aujourd'hui à Kiev et dans de nombreuses villes du pays pour dénoncer le limogeage du ministre de la Défense. Ce dernier a annoncé sa démission hier soir après un remaniement décidé par le président Volodymyr Zelensky. Ce ministre de la Défense, âgé de 35 ans, était perçu comme un réformateur de l'armée tourné vers la technologie de pointe, notamment les drones, pour épargner les vies des soldats après plus de 4 ans de guerre contre la Russie. En foot, les Bleus attendus à Miami. Aujourd'hui, ils y affronteront l'Angleterre samedi soir dans la petite finale du mondial pour la 3e place. Les Anglais battus comme les Bleus en demi-finale hier soir par l'Argentine, 2-1. La grande finale opposera donc les coéquipiers de Lionel Messi à l'Espagne et ce sera dimanche.
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1: Le circuit de Nevers-Magny-Cours accueille pour la première fois de son histoire un départ d'étape du Tour de France, 179 km pour cette 12e étape jusqu'à Chalon-sur-Saône. Quasiment aucune difficulté, 1800 mètres de dénivelé, idéal pour le peloton le plus rapide de l'histoire du Tour depuis hier. On ne pouvait rêver meilleure rampe de lancement qu'un ancien circuit de Formule 1 pour aborder rapidement la suite du programme. Bonjour Fabien Bazin.
8: Bonjour.
1: Vous êtes le président socialiste du département de la Nièvre, propriétaire du circuit de Nevers-Magny-Cours, le département. Tout a commencé dans les années 60. On est parti d'un circuit de karting. On est arrivé dans les années 70 à un circuit de vitesse avec des paddocks goudronnés dans les années 80 jusqu'au rachat par le département en 86. L'homologation pour la F1 en 89, 4 km 411, vous me dites si je me trompe, 17 Parfait. Virages. Il faut attendre le 7 juillet pour le Grand Prix de France en 1991, 2008 pour le dernier. Est-ce que la Nièvre vit aujourd'hui dans la nostalgie du Grand Prix de France de Formule 1 ?
8: Non, dans son histoire certainement, mais pas dans la nostalgie. Le circuit de Nevers-Magny-Cours est un circuit aujourd'hui qui tourne 300 jours par an, autant dire à plein. On refuse des épreuves en ce moment parce qu'on est submergé de demandes, de la technicité du circuit. Son histoire, son positionnement aussi certainement, en font un outil assez unique dans notre pays.
1: Le Grand Prix de Formule 1 a été retiré, le Grand Prix de France, du calendrier pendant 10 ans avant de retrouver le circuit Paul Ricard, Grand Prix de France, doyen des Grands Prix qui datent de 1906, Grand Prix de France qui est une nouvelle fois disparu du calendrier en 2023 après 5 fois. Il y a un problème entre la F1 et la France, vous le regrettez ?
8: Pas tellement un problème entre la F1 et la France. Hein. Les pilotes de F1, les écuries viennent à Magny-Cours par exemple pour régler les moteurs, pour faire des essais tous les 4 matins.
1: Des F1 tournent sur le circuit régulièrement.
8: Évidemment. Évidemment. Non, c'est le sujet du coût du plateau qui est devenu aujourd'hui totalement inatteignable. L'entrée dans l'arène des pays émergents, comme on dit, ceux du Golfe, on ne sait pas trop d'ailleurs ce qui va se passer dans les années qui viennent. Et aujourd'hui, on n'a plus l'ambition d'accueillir un Grand Prix de F1 à Magny-Cours. En revanche, pourquoi ? Parce que c'est beaucoup trop cher.
1: Combien ?
8: C'est hors de...
1: On dit 30 millions pour le circuit Paul Ricard.
8: Oui.
1: À l'époque, quand la F1 a quitté la Nièvre, c'était très critiqué parce que rien n'est assez beau, trop loin de Paris, au bout de cette autoroute, pas assez d'hôtels, d'infrastructures.
8: Ouais.
1: C'était tout ça qui...
8: Non, c'était une sinistre histoire d'argent, il faut se dire les choses, et on était là-dedans. L'économie de la F1 aujourd'hui est inatteignable, au fond, pour des pays, en tout cas pour des territoires comme le nôtre.
1: Alors, je disais combien ?
8: Plusieurs dizaines de millions d'euros, ça change tous les 4 matins, ça change tous les jours. On fait monter les enchères puisqu'il y a des gens qui payent pour ça. Nous, on a préféré se concentrer sur autre chose, en faire un circuit beaucoup plus populaire, très fréquenté, qui tourne et qui accueille de nombreuses compétitions, qui remplissent très régulièrement le circuit. Puis, il faut toujours se dire que le circuit, c'est pas qu'un élément sportif. D'ailleurs, le ministre de l'Industrie est là aujourd'hui, c'est probablement pas pour rien. Le circuit de Nevers-Magny-Cours aujourd'hui, c'est un écosystème qui est assez unique en Europe et je pense dans le monde, avec une école d'ingénieurs à proximité, une technopole, 400 emplois qualifiés, un circuit bien entendu, et des collectivités qui sont à la manœuvre. Et on a réussi quelque chose d'assez étonnant en termes d'attractivité du site, de son occupation. Aujourd'hui, on fait des courses de vélo sur le circuit de Nevers-Magny-Cours. On a accueilli Paris-Nice, qui était le prototype du tour aujourd'hui. Mais il y a aussi les 12 heures, voire les 24 heures à vélo qu'on organise. Enfin, c'est devenu un outil approprié par les Nivernais, hautement reconnu dans le monde de l'automobile de manière générale. C'est pas pour rien qu'on travaille sur des sujets comme l'hydrogène notamment, qui est l'énergie de demain. Il y a quelque chose à inventer à Magny-Cours autour de ça. On a les bancs d'essai, on a les entreprises qui savent faire, on a les constructeurs qui ont toujours bien identifié le circuit et qui viennent avec une régularité de métronome. En fait, on invente le circuit du 21e siècle.
1: Qu'un département détienne un circuit, ça paraît totalement incongru. Est-ce que c'est la mission ? On devrait pas peut-être mettre plus le paquet sur les personnes âgées, les personnes en difficulté, Non, c'est votre rôle de...
8: Notre rôle, c'est de tout faire aujourd'hui. On comprend plus rien dans la façon dont fonctionne ce pays de toute façon. Dans le département de la Nièvre, la spécificité, c'est qu'à part le conseil départemental, il n'y a rien. Il n'y a pas de grande ville. Si vous voulez, Nevers est formidable, mais c'est pas une grande ville comme Mâcon, Chalon ou Sens ou Auxerre. Donc, on fait de la santé. On fait du circuit automobile parce qu'on fait de l'économie. Encore une fois, 400 emplois hyper qualifiés. Une école d'ingénieurs reconnue en Europe entière. C'est plutôt pas mal.
1: Vous avez dû vous réinventer après la disparition de la Formule 1. Plus plus de 300 000 visiteurs par an. On est sur un circuit qui peut accueillir 140 000 personnes. Quel grand type d'événement est-ce qu'on peut rêver d'accueillir ici? Parce qu'on sent avec le Tour de France que vous essayez toujours d'innover et d'avoir de nouvelles idées. Quels sont vos grands projets désormais?
8: Alors, grand projet, c'est pas forcément à moi de le dire, mais on sait que par exemple un Grand Prix moto sur le circuit de Nevers-Manicourt, ce serait pas absurde. La fédération a envie d'un second Grand Prix en France parce que les pilotes français brillent en moto. On est tout à fait en capacité, si on trouve les millions qui vont bien pour adapter le circuit, de les accueillir. En fait, c'est aussi inventer de nouvelles compétitions, de nouvelles formes d'histoire. On a accueilli des youtubeurs qui ont organisé en quelques jours plusieurs dizaines de milliers de spectateurs pour venir assister à le Merguez Show Tuning, je crois que ça s'appelait comme ça. Bon, des trucs totalement invincibles. En fait, on se projette dans le futur, c'est la vocation du circuit et de ce département.
1: Et puis dans le passé aussi, il y a le conservatoire avec la monoplace d'un certain Alain Prost. Absolument. Vous en avez fait un musée. Ouais. Vous visez dans tous les sens pour faire briller ce circuit.
8: Absolument. C'est pas un circuit à usage unique, c'est un circuit à usage multiple dans ce qui est probablement le plus beau département de France. Ça compte aussi. On est aujourd'hui très atteignable, notamment pour nos voisins suisses ou lyonnais avec la mise à deux fois de voie de la RN7, un chantier qui a 40 ans derrière lui. En fait, on essaye d'inventer l'avenir ici, et le travail, je vous le disais à l'instant, autour de l'hydrogène notamment, probablement une très très belle porte de sortie.
1: Le Tour de France, c'est un coup d'essai? Vous allez essayer d'autres étapes dans un avenir proche?
8: On va continuer. On est très intéressé notamment par le Tour de France féminin qui fait des audiences formidables à la télé et qui mériterait vraiment un grand coup de projecteur, et je pense que la Nièvre serait totalement adaptée pour l'accueillir, qui sait, peut-être dès l'année prochaine.
1: Merci beaucoup Fabien Bazin, président du département de la Nièvre, propriétaire de ce circuit de Nevers-Manicourt, invité des informés du Tour ce matin.
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1: La 23e édition de l'étape du cœur au profit de Mécénat Chirurgie Cardiaque fête cette année, Mécénat Chirurgie Cardiaque, c'est 30 ans, est organisée aujourd'hui sur cette 12e étape entre Nevers-Manicourt et Chalon-sur-Saône. Une quinzaine de personnalités, dont Paul Belmondo, d'anciens sportifs, des participants à des émissions de télévision, des humoristes, anciennes Miss France, vont pédaler sur la fin du parcours de cette étape dans le but de promouvoir l'association, récolter des fonds pour financer les opérations d'enfants victimes de malformations cardiaques. Orso Chetoshin est le directeur général de Mécénat Chirurgie Cardiaque.
9: Un enfant sur 100 dans le monde naît avec une malformation cardiaque, donc c'est pas quelque chose de rare. Dans nos pays, on les détecte, on les opère, et la sécurité sociale finance l'opération, qui sont des opérations très coûteuses, mais dans une grande partie du monde, il n'y a pas de solution encore pour ces enfants. Donc nous, on va les diagnostiquer, on va former des médecins, les diagnostiquer, les faire venir en Europe, puisqu'on opère en France, en Suisse, en Belgique, financer leur opération, et deux mois après, ces enfants vont pouvoir repartir dans la vie avec un cœur qui leur permettra d'aller à l'école, d'avoir des copains, de jouer au foot.
1: Combien faut-il d'argent pour sauver un enfant?
9: C'est très précis, il faut 12 000 euros pour sauver un enfant. Chaque fois que je reçois 12 000 euros, je peux financer l'opération d'un enfant. Donc c'est pour ça que je mette un petit don, même 5 euros, 10 euros, chaque sou va compter, puisqu'on n'a pas de subvention, on ne vit que de la générosité du public. Donc si vous donnez 1 euro, il faut que vous soyez 12 000 à donner 1 euro pour sauver un enfant. Mais on sauvera un enfant.
1: Combien d'enfants ont été sauvés depuis la création de Mécénat Chirurgie Cardiaque?
9: Alors depuis que ma maman a créé cette association, on a sauvé 6 000 enfants, puisque c'est les 30 ans de l'association. Et sur le Tour de France, on en a déjà sauvé 438 et cette année, on espère en sauver 40. Vous voyez, c'est sympa, nous, on compte en enfants.
1: Orso Chetoshin, directeur général de Mécénat Chirurgie Cardiaque. Deux petits pelotons s'élancent donc sur les 43 derniers kilomètres ou les 30 derniers kilomètres de cette étape, dont Amandine Petit, Miss France 2021.
10: Pour ma part, ce sera 30 km. Je suis une plus petite joueuse, mais pour l'objectif, c'est vraiment d'aller jusqu'au bout, prendre du plaisir. Et puis, ce qui me fait véritablement vibrer, c'est de se dire que j'ai la chance d'avoir été Miss France, et l'objectif, c'est de pouvoir mettre cette notoriété au service de plein de belles causes, et là pour le coup, le mettre au service de Mécénat Chirurgie Cardiaque pour faire rayonner un très beau message, sauver des enfants, sauver des cœurs et surtout remplir notre cœur de joie en étant sur le Tour de France. Je crois que c'est la plus belle étape, celle-ci. On est un groupe, je dirais même qu'on est une famille, parce que chaque année, je retrouve la famille de Mécénat, et chaque année, l'objectif, c'est de pouvoir vivre ce moment-là entouré de personnes qui viennent de Koh Lanta, de personnes qui viennent de Miss France. Cette année, on a intégré Angélique Angarni-Philopon, la Miss France de l'année dernière, avec nous. Je serai là pour la motiver, l'entraîner, elle sera à mes côtés, je suis trop contente. Et puis, il y a plein d'autres sportifs, et c'est ça qui est trop beau, c'est de se dire qu'on met tous notre belle notoriété au service d'une super belle cause, et on a tous le sourire. Et c'est ça qui est trop bien. On va prendre le départ là dans quelques minutes et c'est génial.
1: Amandine Petit, Miss France 2021, qui va pédaler aux côtés de Paul Belmondo, d'Arnaud de Samer pour cette 23e édition de l'étape du cœur mécénat chirurgie cardiaque qui s'achèvera entre 15h et 16h à Chalon-sur-Saône, juste avant l'arrivée de la caravane publicitaire. Il est l'un des coureurs français qui a réalisé un très bon Tour de France. Ce coureur, c'est Lenny Martinez et son papa, originaire de la Nièvre, est avec nous maintenant. Bonjour Miguel Martinez.
11: Bonjour à vous.
1: Vous êtes aussi champion du monde, champion olympique de VTT en 2000. Votre fils Lenny est 9e du classement général à 6 minutes 34 du maillot jaune Tadej Pogacar. Comment est-ce que vous vivez ce début de Tour de France? Vous faites partie de son équipe Bahrain Victorious. Quel est votre rôle d'ailleurs dans cette équipe?
11: Oui, tout à fait. Alors donc moi, mon rôle, c'est de m'occuper d'être en avant-course pour donner toutes les informations nécessaires aux directeurs sportifs qui vont être reliés aux coureurs. Donc, c'est-à-dire les ronds-points par la droite, par la gauche, le vent, la pluie, la force du vent, les tactiques aussi, tout ce qui est au niveau stratégie. Donc avec mon avance à peu près de 10-15 km et en voyant des fois la configuration de course, je peux donner des informations qui pourraient permettre à un coureur, admettons, qui n'est pas échappé, qu'on a besoin d'être devant, pour trouver une nouvelle stratégie pour le mettre en avant.
1: On vous voit aussi au ravitaillement, hein, tendre les bidons là dans cette chaleur caniculaire depuis le début du Tour de France, très concentré sur le bord des routes. C'est important pour vous d'être là pour votre fils aussi?
11: Oui, c'est important. Après, il est vrai que normalement, je devrais être simplement, comment dire, en avant-course. Mais au vu de la chaleur et au niveau, c'est tellement difficile pour tous les coureurs. Et puis aussi, nous avons... Lenny, en fait, pour l'instant, il est un petit peu moins bien épaulé, on va dire, sur les fins de course. Et c'est vrai que quand il manque un coureur à ses côtés, eh bien, ça évite qu'il aille souvent à la voiture chercher les bidons pour faire un aller-retour et user de ses forces. Et c'est vrai que on essaye d'employer toute l'équipe Bahreïn pour avoir des points de ravitaillement au maximum. Donc c'est pour ça que j'y suis aussi à contribution.
1: Bon, vous êtes chez vous dans la Nièvre ici, à côté de Nevers. C'est là où Lenny a commencé à progresser vers le haut niveau?
11: Oui, tout à fait. Ben, c'est à l'âge de 14 ans. En fait, avant, il est... En fait, Lenny...
1: C'est assez tard, 14 ans. Hein.
11: Oui, mais avant, Lenny faisait du golf, faisait du tennis, faisait du hip-hop. En fait, il faisait plein d'activités. Et il a voulu faire du vélo lui-même. C'est pas moi qui l'ai mis au vélo. Hein. Il a fait sa première course, il l'a gagnée. Suite à un petit conseil de mon papa, Mariano Martinez, hein, qui était meilleur grimpeur du Tour de France.
1: Vainqueur de deux étapes.
11: Voilà, en 78 et 80. Et donc Lenny, tout de suite, il a pris le pied à l'étrier. Il a évolué après à sa manière. On l'a toujours laissé faire, prendre ses décisions. Et c'est ce qui en vaut maintenant d'être ici dans le top 10 du Tour de France.
1: C'est particulier pour vous de le voir ici à Nevers, alors sans maillot distinctif, mais avec ce très beau classement pour le moment. 23 ans, 9e du Tour de France. À domicile?
11: Oui, après, c'est vrai qu'on espérait sur la carte à le voir avec le maillot à poids déjà ici, mais ça devient très difficile. Tadej Pogacar est très très très fort, il a envie de tout manger comme on dit, et on a tout de suite compris que Lenny, il fallait mieux qu'il joue le général que le maillot à poids. Et c'est vrai que ça fait chaud au cœur à Lenny, il l'a dit même hier dans une interview après course, qu'il en avait des frissons de passer sur les routes d'ici, parce qu'en fait il a tellement fait de kilomètres, tellement usé de pneus sur ces routes nivernaises, que en fait il était dans l'émotion hier sur la fin de course.
1: Alors vous venez de nous livrer une information, il ne jouera pas le classement du meilleur grimpeur sur la suite de ce Tour de France, parce qu'on lui avait posé la question à une arrivée d'étape dans les Pyrénées et il hésitait encore à ce moment-là, il ne savait pas trop quoi faire. Ça tient aussi à l'attitude du leader du Tour de France, comme vous le dites, Tadej Pogacar. Là il est résigné, il va viser ce classement et défendre sa place.
11: Je ne sais pas s'il est résigné encore ou pas. Lenny, en fait pour l'instant Lenny se focus, comme on dit, sur le classement général. Et s'il a un jour, il a une défaillance avant les Alpes, il va essayer de faire un jour, comme on dit, de récupération active, de faire le moins d'efforts possible.
1: Bon, on lâche du temps.
11: Et puis après, on laisse du temps, un maximum. Et après, il faut tout donner dans une des deux étapes qui va lui convenir au maximum. Et peut-être remporter une victoire d'étape. Et pourquoi pas, après, se rapprocher du maillot à poids. Mais on voit déjà que Tadej Pogacar a pratiquement 50 points. Il va nous gagner forcément une étape à l'Alpe d'Huez qui compte les doubles en points, donc c'est déjà pratiquement le...
1: Et peut-être le Markstein, on ne sait pas.
11: Oui, peut-être également, mais pour l'instant, non, il n'est pas totalement fermé encore au maillot à poids, mais il est totalement concentré pour le général.
1: Quelle étape pourrait le plus lui convenir à Lenny dans ce Tour de France?
11: une des deux étapes de l'Alpe d'Huez, je pense.
1: Une des deux étapes de l'Alpe voilà. d'Huez. Quand on regarde le parcours, sa progression sur le Tour, l'année dernière, on l'avait vu à l'avant à certains moments. On avait déjà espéré pour lui de très grandes choses. Ça ne s'est pas transformé comme vous le souhaitiez. Il y a beaucoup de pression encore autour de lui aujourd'hui ou pas ?
11: Non, beaucoup moins maintenant qu'il est dans l'équipe de... Le plus dur pour Lenny, c'est vrai que ça a été un gros changement parce qu'il est parti de l'équipe La Française des Jeux. Il s'est retrouvé dans une équipe internationale de la Bahreïn avec des nouveaux coureurs, un nouveau staff. En étant jeune, il a changé de domicile. Maintenant, il habite en Andorre. Donc, ça a fait beaucoup pour lui. Et c'est vrai que la première année, c'était pas facile de mettre tout en place. Mais maintenant, il a une telle maturité qu'il a pris en un an au sein de l'équipe que non, en fait, tout roule, tout va bien. Quoi.
1: Le champion olympique que vous êtes vit son rêve par procuration de coureur sur route que vous n'avez pas été. Mais oui. Champion olympique, vous avez choisi une autre trajectoire. Comment est-ce que vous voyez l'évolution de votre fils ?
11: Pour l'instant, je suis largement satisfait de ce qu'il a déjà réalisé. Et pour moi, il me surprend au fur et à mesure des courses. Et je sais que c'est pas fini, on va dire, par rapport à un Paul Sexas qui a 19 ans, qui gagne déjà des courses de World Tour. Mais voilà, il est déjà, j'ai l'impression qu'il est déjà, il a une maturité que Lenny n'avait pas à son âge. Mais Lenny, il faut lui laisser prendre son temps. Je l'avais déjà dit il y a 2-3 ans, Lenny va progresser, il va arriver tranquillement, mais il va arriver. Et c'est ce qu'il est en train de faire actuellement. Et il est en train de démontrer à tout le monde que...
1: Les grands objectifs de sa carrière, ce sera quoi ?
11: Ça serait...
1: Aller gagner un grand tour, c'est quelque chose d'envisageable.
11: Ah oui,
1: ou
11: totalement,
1: pas
11: totalement. Oui. Lenny, il a dans sa tête le maillot à poids. Pour lui, c'était pas le... L'objectif principal, c'était monter un petit peu par la famille, par les médias. Mais Lenny, lui, il a un objectif, c'est d'être sur le podium du Tour, voire même gagner le Tour un jour.
1: Dans combien de temps ça peut être réalisable ? Il a 23 ans, Paul Sexas a 19. On va avoir une rivalité entre ces deux-là.
11: Je pense que Lenny sera au top dans 2 ans. Dans 2-3 ans, il arrivera à maturité totale. Surtout qu'il a Lenny, c'est quand même son 3e Tour déjà. Et on voit bien la progression de Lenny. Avant, il n'était pas constant. Il avait des jours de moins bien. Maintenant, ça n'arrive plus. Et il met tout en place pour y arriver.
1: Son talon d'Achille, ce serait quoi ? Peut-être le contre-la-montre ? Son gabarit qui l'handicapera peut-être pour les chronos ?
11: Oui, c'est sûr. Mais après, quand on voit le chrono de cette année, ça lui convient bien. Parce que c'est un chrono où ça monte. Et je pense que cette année...
1: Les chronos sur le Tour, maintenant, sont quand même beaucoup plus courts.
11: Sont plus courts, effectivement. Mais je pense que l'opportunité qu'a Lenny actuellement dans le top 10, ça va peut-être pas se reproduire tous les ans, et pour l'instant il choisit d'être devant et de tenir pour voir s'il est capable de tenir un grand tour. Il a besoin de savoir, c'est une chose personnelle. Après, sur l'effet médiatique, on a envie de le voir tous avec le maillot à poids, mais sur son côté personnel, il a besoin de voir s'il est capable de réaliser un jour un podium sur le Tour.
1: Un dernier mot, Paul Sexas, ce sera l'épouvantail pour vous, enfin vous le voyez gagner très très rapidement peut-être le Tour de France.
11: Paul Sexas, bien sûr, il gagnera le Tour de France et je pense on n'attendra pas trop longtemps. Mais c'est vrai que Lenny, en plus, ça le pousse aussi à vouloir le suivre, à vouloir être là. Et on a aussi Paul Magnier avec un excellent sprinter et je pense qu'on a vraiment une grande chance en France d'avoir 3 maillots distinctifs, comme on dit, être au plus haut du World Tour.
1: Merci beaucoup Miguel Martinez d'avoir été dans les informés du Tour. Ce matin, on va rejoindre un autre habitant de la Nièvre, un autre Nivernais, un certain Jean-François Bernard, que vous connaissez, consultant cyclisme de France Info, dans quelques instants. France Info à 11h50, l'info en une minute, Thomas Séchier.
7: Des fouilles en cours dans le Tarn en présence de Cédric Jubilard. Ce dernier a été entendu hier par un magistrat 10 jours après ses aveux. Il a indiqué pouvoir orienter les enquêteurs pour localiser le corps de son épouse Delphine, introuvable depuis sa disparition en 2020. 21 départements en vigilance orange aux orages cet après-midi du centre à l'Alsace. Risque de grêle, des rafales de vent pouvant dépasser les 100 km/h. Cette nuit, la grêle a causé des dégâts dans la Sarthe, en Côte d'Or ou en Ardèche. Emmanuel Macron est arrivé à Fontainebleau. Le président veut remercier la mobilisation sans faille des acteurs mobilisés contre les incendies. La nuit a été calme dans cette forêt francilienne. Les feux sont désormais fixés. 2 incendiaires présumés sont en garde à vue. Qui terminera 3e du mondial de foot ? Les Bleus affronteront l'Angleterre samedi soir à Miami. Les Anglais battus dans le temps additionnel hier soir par l'Argentine 2-1. Les coéquipiers de Lionel Messi tenteront donc de conserver leur titre dimanche face à l'Espagne.
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1: en direct du circuit de Nevers-Manicourt au départ de cette étape longue de 179 km en direction de Chalon-sur-Saône sur les routes de la Nièvre et de la Saône-et-Loire. Nous allons rejoindre dans quelques petites secondes Jean-François Bernard, consultant cyclisme de France Info. On va revenir sur cette étape qui s'est courue particulièrement vite. On en parlait au début des informés du Tour en compagnie de Thierry Gouvenou. Nouveau crochet en compagnie d'Anthony Rimbaud avant de vous retrouver dans la zone mixte avec les coureurs. Anthony, vous êtes aux abords de ce circuit de Formule 1.
12: Ouais, effectivement, où on mêle un passion vélo et passion sport automobile et passion F1 avec un peu de nostalgie, évidemment, sur ce circuit de Nevers-Manicourt à côté de moi. On ne peut pas se tromper, c'est un fan de F1, Thierry. Oui. Bonjour Thierry.
13: Bonjour.
12: Je me trompe pas parce qu'il y a un maillot avec marqué Verstappen derrière. Ouais. J'ai regardé sur le listing, il n'y a pas de Verstappen dans le peloton, donc vous êtes vraiment un fan de Formule 1. Ouais. Ça vous fait quoi d'avoir bien les vélos qui viennent ici à Manicourt sur ce circuit que vous adorez parce que vous êtes pas très loin d'ici avant?
13: Bah, c'est sûr que dans la Nièvre, avoir le Tour de France qui passe près de chez nous, c'est très rare. Donc on a quand même fait 70 km de Clamcy pour venir assister au départ. Et comme on peut voir les coureurs, qu'on a pu voir la caravane parfaitement, et puis qu'il y a de l'espace pour tout le monde. C'est vraiment sympa de voir ça. Bon, il fait un peu lourd, mais bon, ça va, c'est ça, sympa.
12: Ça vous manque, la Formule 1 sur ce circuit de Manicourt qui est juste à côté de nous?
13: Ah, oui, évidemment, parce que moi, avant, j'étais trop petit pour venir. Voilà. Et puis, c'est vrai que si ça revenait, ben, on serait là. Mais c'est vrai que ça manque quand même, déjà en France, et surtout à Manicourt, évidemment. Ouais.
12: Alors, c'est qui l'équivalent de Verstappen dans le peloton? On est face au bus des équipes qui sont en train d'arriver. C'est qui votre chouchou dans le peloton?
13: Ah, ben, évidemment, Pogacar. Mais sinon, c'est vrai que Mathieu Van Der Poel, c'est un peu aussi le Verstappen du vélo. Il peut gagner sur terre, sur route, il peut gagner partout, un peu comme Verstappen.
12: Un peu comme Verstappen, ça on va voir. Et déjà, il y a une petite similitude avec la Formule 1, c'est que on est face au bus, on appelle ça les paddocks, comme en Formule 1. Donc vous voyez, il y a des liens qui sont assez étroits entre la Formule 1 et les cyclistes aujourd'hui. D'ailleurs, je discutais avec un ancien coureur qui me disait que sur le circuit de Manicourt, eh bien, il venait régulièrement avec son équipe aussi pour travailler avec la soufflerie qui se trouve sur ce circuit. Donc il y a énormément de liens entre la F1 et le vélo.
1: Ouais, les coureurs cyclistes sont des pilotes de Formule 1, c'est ce qu'on retiendra avec Mathieu Van Der Poel. Jean-François Bernard, consultant cyclisme de France Info. Bonjour Jeff.
14: Bonjour.
1: Bon, c'est qui votre Verstappen à vous sur le vélo?
14: Non, mais je pense que Pogacar. Mais il est capable de gagner partout aussi, lui. Hein. Non. Je crois que si on une comparaison, oui. Même si à un certain moment, peut-être il sera comme Verstappen, Pogacar. Il gagnera peut-être moins qu'il a gagné, on va dire.
1: Bon, Jeff, on a battu le record de vitesse vieux de 1999, 27 ans d'attente. Il était temps que ce record soit battu, c'est normal.
14: En fait, c'est surtout pratiquement 4 coureurs qui ont battu ce record, parce qu'ils ont été échappés du départ à l'arrivée, pratiquement, puisqu'ils ont été repris à 6 km 500 de l'arrivée. C'est là aussi qu'il faut se dire, ils sont capables de rouler très très vite. Non, mais moi je trouve ça tout à fait normal que le record sur une étape soit battu. Vous savez, tout est battu régulièrement. Donc je vois pourquoi la vitesse ne le serait pas. Le matériel est énormément évolué, on le sait. Les routes sont... Hier, on était sur des belles routes, on avait vent dans le dos. Il y avait tous les ingrédients en fait pour battre ce record, ce qui est fait maintenant. On attend le prochain.
1: Oui, on est dans un sport mécanique, hein, on le disait avec Thierry Gouvenou. Même vous, sur un vélo, si on se souvient d'Emmanuel Hubert qui disait l'année dernière, moi si je prends un vélo, ancien patron d'Arkea, je roule facile à 25-30. On ne se rend pas compte, nous qui ne sommes pas sur le vélo, que ces machines-là ont fait des progrès.
14: Ouais, mais c'est assez incroyable. Enfin, moi, je connais maintenant avec Julien, mon fils, au niveau des vélos, c'est hallucinant. Vous prenez un vélo, il m'en reste un des années Banesto, et vous roulez avec un vélo de maintenant, c'est, je veux dire, c'est bon, c'est pas pour ça qu'on gagnera le tour, hein, nous, hein, mais en tout cas, c'est la différence, elle est incroyable, et je pense que même en rien qu'en peut-être moins de 10 ans, en 5 ans, l'évolution a été considérable.
1: Considérable, effectivement, et on verra cet après-midi si les coureurs réussissent à faire encore mieux. Un record est fait pour être battu, celui d'hier également. On vous retrouve tout à l'heure avec Fanny Le Chevestrier. Jeff, merci pour l'étape du jour, 12h45, dans les coulisses du Tour, dans les coulisses de la course aujourd'hui, aux côtés de Pauline Poulet, l'ardoisière qui chaque jour informe les coureurs des écarts entre les échappés et le peloton à l'arrière d'une moto jaune de la couleur du maillot jaune de Tadej Pogacar.
15: On a tous été à l'école, on a connu le tableau noir à l'école où on écrivait à la craie. Ouais, c'est une ardoise classique, on écrit à la craie dessus, ça s'efface avec un chiffon à l'ancienne.
1: Pas possible d'avoir une ardoise numérique ?
15: Bah, numérique, je pense que pour écrire, ça mettrait trop de temps en fait de mettre l'information. Là, on fait juste un j'essuie à la main, je mets mon coup de craie et c'est vite fait. Tandis que numérique, s'il faut passer par un clavier numérique, c'est un peu plus compliqué en fait. Là, c'est vraiment, on met un coup de chiffon, on met direct le bon temps et c'est top, quoi.
1: Vous avez peur de la pluie ?
15: Ben, si il pleut, oui, mon ardoise va s'effacer, donc c'est un peu compliqué. Le premier tour que j'ai fait en 2021, il a plu presque tout le tour. Et c'est vrai que ben, ça s'efface. On est toujours là en train de la cacher pour dire ben, faut pas qu'elle prenne trop la pluie et tout. Voilà, ça fait partie du job.
1: Est-ce qu'une ardoise, c'est vraiment indispensable sur le Tour de France aujourd'hui ?
15: Bah oui, parce que les coureurs sont équipés d'oreillettes, mais l'oreillette, elle est pas infaillible. On peut avoir des pannes ou la communication ne passe pas. Et moi qui fais du vélo, quand vraiment on est à bloc, on fait abstraction de ce qu'on entend dans les oreilles. On a un support visuel. Du coup, le coureur, on voit, il regarde et il a cette confirmation de ce qu'il entend, soit dans les oreillettes. Sinon, s'il a pas entendu, il va vraiment voir un temps au niveau visuel, en fait. On est vraiment au cœur du tour, en fait. On voit vraiment les favoris. On les voit de près. L'ardoise, on est vraiment première loge, en fait, j'ai envie de dire, du Tour de France. Quand on va leur faire voir un temps, on va aller voir. On va voir Tadej Pogacar, Jonas Vingegaard, Lenny Martinez et tous les autres, en fait.
1: Pauline Poulet, ardoisière du Tour de France, au cœur de cette 113e édition de la Grande Boucle. On peut l'apercevoir sur les misages et sur les images de retransmission télévisées, Victor, chaque jour avec son ardoise pour donner les temps. Le départ de cette 12e étape donné tout à l'heure à 13h30 ici sur le circuit de Nevers-Manicourt. Mais on se retrouve auparavant à 12h50.
16: Exactement, on se retrouvera d'ici là avant le départ de cette 12e étape. À tout à l'heure, Fabrice.
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16: Les prévisions avec vous, Sophie Bria.
6: Le temps devient plus électrique avec cet après-midi l'instabilité orageuse qui se renforce entre la Bretagne, les Pays de la Loire, le centre, la Bourgogne-Franche-Comté, l'Alsace, le nord des Alpes, mais aussi des Pyrénées vers la région PACA en passant par le sud du Massif central. Ces orages peuvent être localement forts avec des pluies importantes, de la grêle et une activité électrique soutenue ainsi que des rafales de vent de 80 à 100 km/h. Ailleurs, le soleil résiste davantage, notamment en Corse, sur les Hauts-de-France et du Cotentin à la Moselle en passant par le bassin parisien jusqu'aux Ardennes, quelques ondées se développent sous un ciel variable. Les températures amorcent leur descente avec cet après-midi de 22 à 36 degrés, 24 à Saint-Malo, 30 degrés à Amiens, 31 à Nice et Tulle, 32 degrés à Bordeaux et Mulhouse, 33 à Paris, 34 degrés à Lyon et Ajaccio et 35 à Marseille.
16: Merci Sophie Bria et merci à vous d'écouter France Info. Il est midi. Midi, le journal de Virginie Lebrun. Bonjour Virginie.
18: Bonjour.
16: À la une, ces fouilles pour retrouver le corps de Delphine Jubilard.
18: Les recherches ont lieu en ce moment dans le Tarn. Nouveau développement après que son mari Cédric Jubilard a reconnu au début du mois avoir tué son épouse en décembre 2020. On apprend que des ossements ont été retrouvés lors de ces fouilles. On fait le point dans un instant avec David Di Giacomo. Dans cette édition, on fera aussi un tour d'horizon des dégâts provoqués par les violents orages d'hier et de cette nuit. On reviendra sur ce soutien bien encombrant pour le RN à 10 mois de la présidentielle. Et puis sur les dernières infos en provenance du Moyen-Orient, Téhéran continue de viser ses voisins comme le Koweït, Bahreïn et la Jordanie qui abritent des bases américaines. 10 jours après des aveux inattendus de son mari, la justice lance donc de nouvelles fouilles pour retrouver le corps de Delphine Jubilard, cette infirmière de 33 ans, disparue dans la nuit du 15 au 16 décembre 2020. Elles ont lieu ce matin dans le Tarn, David Di Giacomo. Les gendarmes sont accompagnés lors de ces fouilles de Cédric Jubilard.
19: Oui, et nous venons de l'apprendre, des ossements ont été découverts au nord d'Albi, sur la commune de Mayoc, à environ une dizaine de kilomètres de Cagnac-les-Mines. les mines où vivait le couple. Désormais, eh bien, ce qui va se passer, c'est que des analyses vont avoir lieu pour confirmer qu'il s'agit bien de la dépouille de Delphine Jubilard. L'infirmière, mère de deux enfants, avait disparu le 15 décembre 2020. Son mari, Cédric Jubilard, a toujours nié l'avoir tuée jusqu'à ses aveux, donc début juillet, dans une lettre. Aveu réitéré hier face à une magistrate, il reconnaît désormais être à l'origine de la mort de son épouse alors qu'ils allaient se séparer. Ce matin, Cédric Jubilard a donc accepté de conduire les enquêteurs sur place, sur le lieu où il a caché le corps de Delphine. De très gros moyens sont engagés avec une centaine de gendarmes mobilisés, notamment 5 équipes cynophiles spécialisées dans la recherche d'ossements, des recherches donc qui se poursuivent, même si, comme je vous le disais, la principale information, c'est que des premiers ossements ont été découverts ce matin, donc tout proche de la maison de Cagnac-les-Mines où vivait le couple Jubilard.
20: Merci beaucoup David Di Giacomo du service police-justice de France Info.
16: On en vient à ces orages hier soir et de cette nuit, ils ont été violents par endroits.
20: Après une semaine de canicule, on a parfois eu l'impression que le ciel nous tombait sur la tête. De fortes rafales de vent, des grêlons énormes, des éclairs, les orages ont été par endroits particulièrement dévastateur. On fait un tour d'horizon avec vous, Thomas Pinaroli.
21: Oui, en Ardèche, par exemple, dans la région d'Aubenas, des grêlons de 6 voire 8 cm de diamètre sont tombés pendant une demi-heure hier soir. Une violence qui a marqué le député de l'Ardèche, Fabrice Brun.
22: On a pris des boules de pétanque sur la tête. C'est l'apocalypse. Toutes les voitures qui sont dehors ont les pare-brises brisées. Il y a des dégâts sur la carrosserie, des dégâts sur les habitations, sur les bâtiments. Toutes les toitures sont percées, ont été perforées par ces grêlons gros comme des boules de pétanque. Il y a de l'eau dans les maisons. Moi, j'ai 58 ans, j'ai jamais vu ça.
21: Et chiffres qui illustrent la violence de cet orage. 2500 impacts de foudre ont été relevés en seulement 2 heures dans ce secteur. Des orages similaires ont aussi frappé le Vaucluse avec des vignes déchiquetées par la grêle et des pertes d'ores et déjà très importantes pour les viticulteurs. C'en est de même dans la région dijonnaise. En Dordogne, c'est la ligne ferroviaire entre Brive et Périgueux qui fait les frais des intempéries puisque plus aucun train ne circule ce midi. Et puis dans la Sarthe, un camping dans lequel les tables et les chaises volaient a dû être évacué. Selon les dernières données d'Enedis, 13 000 foyers français n'ont toujours pas de courant après ces violents orages qui ont arraché de nombreuses lignes électriques.
20: Une précision signée Thomas Pinaroli. Et cet épisode orageux n'est pas terminé. Les orages vont se généraliser cet après-midi et ce soir de l'Île-de-France à l'Alsace jusqu'aux Deux-Corses et au Gers. L'alerte orange concernera au total 21 départements. La Creuse, l'Yonne, l'Aube, la Haute-Marne, les Vosges et le Bas-Rhin seront notamment en alerte à partir de 16h. Les autres département dès 14h tout à l'heure. Sur le front des incendies, la nuit a été calme dans la forêt de Fontainebleau. L'incendie est fixé mais pas encore éteint et les pompiers continuent de lutter contre les reprises de feu. Des soldats du feu qui ont reçu ce matin le soutien du président de la République. Emmanuel Macron s'est rendu sur place pour remercier l'ensemble des acteurs engagés sur le terrain. Dans la Drôme, l'incendie de Die est fixé. Il s'était déclaré il y a près de 2 semaines dans le massif de Justin. Il a parcouru 4400 hectares. Selon Météo France, 9 départements, essentiellement dans le sud du pays, présentent encore aujourd'hui un risque élevé de feux de forêt. La canicule continue, elle, de perdre en intensité. Mais la vigilance orange concerne encore aujourd'hui 31 départements. Il y en avait encore 69 hier. Aujourd'hui, l'Île-de-France, l'ancienne région Rhône-Alpes, la région PACA, la Corse, une partie de l'Occitanie et le Lot-et-Garonne sont maintenus en alerte. Les températures seront comprises aujourd'hui entre 33 et 37 degrés sur ces départements, voire 39 degrés dans le Var.
16: Les canicules, la sécheresse, les incendies, le moral des agriculteurs est au plus bas, d'après le président de la FNSEA.
20: La France est dans une situation de sécheresse exceptionnelle et très préoccupante. Les cultures souffrent. Selon Arnaud Rousseau, le président de la Fédération nationale des syndicats d'exploitants agricoles, le monde agricole est dans une situation critique.
23: C'est compliqué pour toutes les productions que nous semons au printemps. Même les tournesols, qui est normalement une plante qui s'adapte particulièrement bien à la chaleur et au peu de disponibilité en eau, sont aujourd'hui dans des situations très compliquées. Mais c'est vrai aussi pour les productions de fruits, de légumes. Ce sont des pertes importantes. On parle de moins 20 à moins 30% de production laitière. À certains endroits, le maïs ne sera pas récolté, ce sera zéro. Et notamment, nos collègues de Nouvelle-Aquitaine ont communiqué hier pour dire que à bien des endroits, il n'y aurait pas de production. Et quand vous n'avez pas de maïs, ça veut dire que vous ne nourrissez pas vos animaux, vos canards, que vous n'êtes pas capable de pouvoir avoir du revenu. Et c'est la raison aussi pour laquelle, très tôt, nous avons alerté les pouvoirs publics sur la criticité de la situation et la nécessité de réagir à la hauteur de cet événement.
20: Et alors que la France connaît une période de sécheresse exceptionnelle, 14 députés et sénateurs ont débuté ce matin leurs négociations pour tenter d'aboutir à un compromis sur le projet de loi d'urgence agricole. En bref, le coup d'envoi aujourd'hui de la troisième vague de leasing social pour les voitures électriques. Le dispositif doit faciliter l'accès des ménages modestes aux véhicules électriques neufs pour moins de 200 euros par mois. Cette dernière information qui nous parvient, un animateur de 28 ans soupçonné d'avoir agressé sexuellement trois jeunes filles de 11 et 12 ans lors d'un camp de scouts dans le Doubs a été mis en examen. C'est le procureur de Besançon qui l'annonce à l'instant. Cet ouvrier agricole de formation a globalement reconnu les faits. Il a été placé sous contrôle judiciaire.
16: Il est 12h17 sur France Info. Elon Musk s'invite dans la campagne présidentielle française.
20: Hier, le milliardaire américain a apporté son soutien à Marine Le Pen. Hélène Terzian, l'homme le plus riche du monde, a posté un message sur X, son propre réseau social.
0: Elle est le dernier espoir pour la France, message du tout-puissant Elon Musk. Le milliardaire se félicitant au passage des sondages qui placent Marine Le Pen largement en tête. Ce soutien n'a rien d'étonnant. Le propriétaire de X avait déjà apporté son soutien personnel à la candidate du RN au cours de son procès. Mais avec l'algorithme décuplé d'Elon Musk, ce soutien devient encombrant pour le parti à la flamme. Ce matin sur France Info, le député RN Laurent Jacobelli est d'ailleurs loin de s'en réjouir.
2: Les soutiens qui viennent d'ailleurs, nous ne les sollicitons pas, nous les lisons. Nous les comprenons, chacun a le droit de s'exprimer. Beaucoup de beaux esprits sont choqués, ils étaient moins choqués quand un président des États-Unis appelait à voter pour Emmanuel Macron ou un chancelier allemand. Je pense qu'il faut regarder tout cela avec beaucoup de distance.
0: Prise de distance évidente, sentiment de gêne au sein du RN. Elon Musk étant coutumier d'ingérence politique en faveur des mouvements nationalistes européens comme l'AFD, le parti d'extrême droite allemand. Il a aussi mené une campagne virulente contre le Premier ministre Keir Starmer, quitte à relayer de fausses informations, sans compter que Elon Musk est étroitement associé au retour au pouvoir de Donald Trump, dont Marine Le Pen cherche désormais, après des années d'incontinence, à se démarquer.
20: Hélène Terzian du service politique de France Info.
16: Alors que la guerre au Moyen-Orient a repris de plus belle, le Pakistan appelle les États-Unis et l'Iran à reprendre les pourparlers.
20: Les affrontements ont repris le 7 juillet dernier. Téhéran a de nouveau verrouillé le détroit d'Ormuz et après de nouvelles frappes américaines, les gardiens de la révolution iraniens ont frappé une base aérienne américaine en Jordanie. Bahreïn et le Koweït ont aussi été visés, Omar Waman.
4: L'armée américaine a annoncé une nouvelle vague de bombardements visant à réduire les capacités militaires iraniennes. Des frappes qui ont duré 90 minutes, notamment contre la ville portuaire de Bushehr, où se trouve la seule centrale nucléaire iranienne en service. Téhéran affirme avoir riposté en visant plusieurs installations américaines dans la région, des bases aériennes en Jordanie et à Bahreïn, ainsi que des radars, un système de défense patriote et des dépôts de carburant au Koweït. L'Iran durcit également le ton et menace de frapper les infrastructures du Moyen-Orient si les siennes sont attaquées, en réponse aux déclarations de Donald Trump évoquant de nouvelles frappes contre des ponts et des centrales électriques. Face à cette escalade, le Pakistan appelle une nouvelle fois les deux camps à cesser les hostilités et à reprendre les négociations, tout en mettant en garde contre les conséquences du conflit sur la sécurité énergétique mondiale et le trafic dans le détroit d'Ormuz.
20: Le Tour de France prend aujourd'hui le départ de la 12e étape sur le circuit de Nevers-Manicourt. Et puis notez cette dernière information, à partir de mercredi prochain, France Info change ses fréquences FM. C'est peut-être le cas chez vous. 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
16: Voilà,
20: et
16: à noter que certaines, en revanche, ne changent pas. C'est le cas notamment à Paris. Merci Virginie Lebrun.
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19: Merci d'être avec nous sur France Info. Des orages très violents et des grêlons gros comme des boules de pétanque. Le maire d'Aubenas en Ardèche est notre invité. Dans une dizaine de minutes, 21 départements ont été placés en vigilance orange. Aujourd'hui, mais tout de suite, direction la forêt de Fontainebleau.
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19: Où Emmanuel Macron est venu soutenir tous ceux mobilisés contre les incendies, le chef de l'État en déplacement. Donc, dans cette forêt de Fontainebleau, près de Paris, en proie aux incendies depuis dimanche, même si désormais les feux sont fixés. On vous y retrouve, Pierrick Bonneau, du service politique de France Info. Le chef de l'État est arrivé sur place en fin de matinée.
9: Oui, il y a maintenant une heure, sur le poste de commandement avancé installé sur la commune de Noisy-sur-École, il a longuement salué le président de la République, une dizaine d'élus locaux, dont l'ancien maire de Fontainebleau, le député Horizon Frédéric Valletoux, Emmanuel Macron, qui a pris le temps d'échanger avec chaque élu, puis il a assisté à un briefing de situation, introduction du préfet de Seine-et-Marne.
10: Un peu de feu totalement inédit dans le contexte francilien, mais c'est vrai, dans un moment de canicule vigilance rouge. Et puis, tous les indices d'hygrométrie, de sécheresse, étaient extrêmement dégradés.
9: Ce que vous entendez derrière, c'est le bruit du groupe électrogène qui fait pas mal de bruit ici sur le poste de commandement avancé. Les pompiers qui font un point complet au président de la République, carte à l'appui, quatre cartes qui décrivent l'évolution du feu depuis dimanche. En rouge, les zones où les soldats du feu sont encore en prise avec les flammes. La zone s'est considérablement élargie, mais le feu est fixé ce midi.
10: Là, vous allez mettre combien de temps? Vous l'avez fixé maintenant, je pense qu'on peut le dire. Vous pensez que vous allez mettre combien de temps à totalement...
11: Deux à trois semaines. Ouais. Avec la tourbe, en fait.
10: Oui, c'est ça. Okay.
11: C'est deux à trois semaines de noyage, de travail.
10: Pour être totalement sûr. Mais la phase aiguë, si je puis dire...
11: La phase aiguë sur ce secteur-là, elle est passée. Sur l'autre secteur, j'espère qu'elle sera terminée aujourd'hui.
9: Le président de la République remercie les forces engagées sur le terrain depuis dimanche.
10: Merci à vous d'être là et mobilisé.
9: Voilà, la vigilance va maintenant se porter sur les régions sud de la France, disent les pompiers au président de la République, Emmanuel Macron, face aux membres de l'Office national des forêts, de la police, de l'environnement, des gendarmes, de la Croix-Rouge française. Il est toujours en train de les remercier à l'heure actuelle. Avant de repartir, Emmanuel Macron va s'isoler avec les élus locaux présents ce midi en nombre. Rencontre sous une tente installée à quelques mètres d'ici. Nous sommes à plusieurs centaines de mètres des foyers où le feu s'est déclaré. En fait, Emmanuel Macron n'ira pas plus loin. Il ne s'approchera pas pour éviter, nous dit l'Élysée, de perturber le travail des pompiers.
19: Pierrick Bonneau avec Christophe Papon pour les moyens techniques. Emmanuel Macron dans cette forêt de Fontainebleau, donc venu réaffirmer le soutien de l'État aux pompiers, comme l'avait fait le ministre de l'Intérieur, Laurent Nunez, en début de semaine. Ces visites comptent-elles pour Sébastien Delavoux du collectif CGT du SDIS, le service départemental des pompiers? Nous lui avons posé la question.
24: Oui, c'est important, mais il ne faut pas qu'ils oublient le carnet de chèques. Parce que les soutiens moraux sont toujours bons à prendre, mais ce qu'il nous faut, c'est des moyens humains et des moyens matériels. En 2021, on expliquait au ministre de l'Intérieur qu'on avait perdu 1000 camions dédiés à la lutte contre le feu de forêt entre 2004 et 2020, alors que dans le même temps, la forêt française continuait d'augmenter, puisqu'elle a augmenté 3 millions d'hectares depuis 1983. Il y a bien eu des achats de camions dont 540 sont déjà arrivés, mais ce sont pas tous des porteurs d'eau et souvent ils vont combler le départ de camions plus anciens. Ce qu'il nous faut, c'est remonter à 5000 camions comme c'était le cas au tout début des années 2000. Ensuite, il faudra du personnel formé pour pouvoir les armer, mais c'est ça qu'il nous faut parce que les feux, malgré l'importance de la flotte aérienne qu'il faut aussi renforcer, les feux, ils s'éteignent sur le terrain.
19: Vous parlez du personnel, on compte en France plus de 250 000 pompiers, dont 200 000 sont des pompiers volontaires. Ce chiffre, il est insuffisant aujourd'hui face au nombre d'incendies?
24: Oui, parce que malgré le nombre important de pompiers volontaires, ce qu'on voit, c'est que le ministre de l'Intérieur a appelé les employeurs à les libérer, parce que les pompiers volontaires, ils ont un métier, a priori, à côté, et ils font donc cette activité en plus, souvent au mépris, en fait, de leur santé. On a donc besoin d'augmenter le nombre de sapeurs-pompiers professionnels pour s'assurer d'une réponse en tout temps et pas en fonction de la bonne volonté des employeurs.
7: sachant qu'il y a des difficultés de recrutement, et puis il y a même à l'inverse des départs, le rythme, les conditions de travail qui épuisent aujourd'hui les pompiers.
24: Oui, c'est vrai, il y a des départs de volontaires et de professionnels, mais les pompiers volontaires, la durée d'engagement ne permet pas toujours une montée en compétences. Par exemple, l'été, on nous dit qu'on a une recrudescence de disponibilité, mais quand ce sont des pompiers volontaires mineurs, déjà ça pose la question en fait de l'engagement des mineurs sur des travaux considérés comme dangereux et reconnus comme cancérogènes, on a besoin de gens qui sont capables de conduire des engins, capables d'être chef d'agré, chef d'équipe, ce qui souvent n'est pas le cas, ce qui n'est pas le cas en fait des mineurs.
7: Vous avez parlé des moyens aériens, l'État qui investit dans les Canadair. Il y a eu cette polémique cette semaine sur les contrats passés. La France dispose de 12 avions du type Canadair, 16 dans les prochaines années. Pour les avitailler en eau, des aéroports s'équipent de Pélican Drôme, c'est leur nom. Il en existe une vingtaine en France, des infrastructures gérées par les pompiers et des destiné donc à assurer l'approvisionnement de ces avions bombardiers d'eau. Louise Buyens pour France Info a visité celui de l'aérodrome de Niort, installé depuis 10 jours et nouveau hub des avions combattant le feu.
12: C'est noté, je vous remercie.
13: Depuis la tour de contrôle de l'aérodrome de Niort, des avions inhabituels passent dans le ciel. Olivier Dupont est le directeur des lieux.
14: Nous sommes plus particulièrement destinés à accueillir les Dash, les avions les plus importants qui font jusqu'à 26 tonnes, les avions bombardiers d'eau légers et puis les hélicoptères bombardiers d'eau lourds.
13: Pour les remplir d'eau et de produits retardants, un pélicandrome vient d'être installé.
14: À l'origine, les avions bombardiers d'eau sont des canadaires et qui ressemblent un petit peu à l'oiseau, le pélican. Donc la station qui les accueille, naturellement, est devenue un pélicandrome.
13: Quand un bombardier d'eau atterrit ici, il faut faire vite. Les équipes ont 45 minutes pour l'avitailler.
15: On peut mettre soit du retardant, soit de l'eau.
13: Qui se trouve dans deux grandes citernes. Aujourd'hui, chez les pompiers, le lieutenant Pia est chargé des opérations.
15: Tout ça est acheminé vers une vanne doseuse qui permet de faire le mélange ou pas. Et ensuite, on va avoir ce qu'on appelle la rampe, le chargement. Donc c'est un espèce de cobra en tuyau qui va nous permettre de raccorder tout ça à l'avion.
13: En 10 jours, 8 avions sont venus s'avitailler ici. Et Niort n'a pas été choisi par hasard. Le commandant Aurélien Dumas est le chef du groupement gestion des risques chez les pompiers des Deux-Sèvres.
25: Au niveau des pélicandromes, il y en avait un qui était basé sur Bordeaux, un autre à Limoges et un troisième sur Angers. Il y avait un trou pour pouvoir assurer la couverture globale. Donc de la zone sud-ouest, mais également on peut partir pour la Vendée, la Loire-Atlantique, en fonction des risques.
13: Parce que les incendies ne concernent plus uniquement le sud de la France et ils n'interviennent plus seulement en été, alors le pélicandrome de Niort sera ouvert de juin à octobre.
7: Louise Buyens pour France Info, Sébastien Delavoux toujours avec nous du collectif CGT du SDIS. L'a dit quoi aujourd'hui du besoin finalement de ces Canadair, ce que l'on vient d'entendre?
24: Je précise effectivement que les Canadair n'ont pas besoin de se poser pour se ravitailler puisqu'ils écopent directement en fait à la surface de l'eau. Alors c'est parfait parce qu'on s'aperçoit que il y a des feux pas que dans des endroits habituels, pas très loin de la mer ou dans le sud de la France, mais effectivement il y a des feux en plaine où il n'y a pas de plan d'eau qui permette de ravitailler. On a donc besoin de ces pélicandromes parce que la flotte aérienne elle permet de limiter la superficie brûlée.
7: On n'a pas parlé du financement aussi des services de secours des pompiers. Il y a bientôt un an se terminait le Beauvau de la sécurité civile pour réfléchir justement à cette question des moyens. Qu'est-ce qui a changé depuis?
24: Eh ben depuis pas grand-chose, tout simplement parce qu'aujourd'hui aucune mesure du Beauvau de la sécurité civile n'a été transposée en fait dans un vecteur réglementaire ou dans une loi. Donc pour l'instant tout ça, c'est dans le tuyau. J'étais à l'instant avec le directeur général de la sécurité civile qui nous disait on ne pourra pas faire l'économie d'une réflexion à l'issue de cette saison atypique sur l'organisation de la sécurité civile et que le Beauvau, en fait, continuait de progresser dans son circuit législatif. Donc tout ça, ça prend du temps. Pour nous, la CGT, l'ensemble des mesures prévues dans le Beauvau, même si elles étaient adoptées, ce qui n'est pas gagné au regard en fait de l'instabilité des groupes politiques, ça change pas le problème. Il faut vraiment poser la question de l'organisation de la sécurité civile et trouver des moyens, des ressources nouvelles pour avoir non pas une réponse d'hier pour un risque d'aujourd'hui, mais une réponse qui soit proportionnée à l'augmentation du risque. Et aujourd'hui, on n'y est pas.
7: Sébastien Delavoux du collectif CGT du SDIS, le service départemental des pompiers.
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7: À suivre, la situation en Ardèche, à Aubenas, après de très violents orages hier et cette nuit. Et puis nous parlerons de la crise politique en Ukraine. Ce sera dans un instant après l'essentiel de l'info. Midi 20, Virginie Lebrun. Des ossements ont donc été retrouvés dans le Tarn.
20: Découverte faite lors de fouilles ce matin pour retrouver le corps de Delphine, l'épouse de Cédric Jubilard. Ces ossements ont été retrouvés sur la commune de Mayoc, à une dizaine de kilomètres de Cagnac-les-Mines, où vivait le couple avant la disparition de l'infirmière de 33 ans en décembre 2020. Dans le Doubs, un animateur de 28 ans soupçonné d'avoir agressé sexuellement trois petites filles de 11 et 12 ans lors d'un camp scout a été mis en examen. Il a globalement reconnu les faits. Emmanuel Macron à Fontainebleau pour apporter son soutien à ceux qui luttent contre les flammes. La France n'a jamais été confrontée à cette situation depuis la fin de la Seconde Guerre mondiale. Il n'y aura aucune tolérance pour les responsables des incendies, prévient le chef de l'État. Dans la forêt de Fontainebleau, la nuit a été calme. Si l'incendie est fixé, il n'est pas encore éteint. Dans la Drôme, l'incendie de Die est fixé. Attention aux orages, ils vont se généraliser cet après-midi et ce soir, de l'Île-de-France à l'Alsace jusqu'aux deux Corse et au Gers. 21 départements seront concernés.
7: Les orages qui ont frappé hier et cette nuit donc de nombreuses régions, Virginie Lebrun le disait, 21 départements en vigilance orange. Le Sud-Ardèche a particulièrement été touché par la grêle. Bonjour Jean-Romain Ribert.
6: Bonjour.
7: Maire de la commune d'Aubenas, c'est au sud de Valence. Racontez-nous les dégâts chez vous, à quoi ressemblaient les grêlons qui se sont abattus en nombre sur votre commune?
6: Alors en fait, hier après-midi, vers 15h15, Aubenas a été frappé par un épisode de grêle d'une

0: tout le monde a fait ce qu'il a pu pour se mettre à l'abri. Fort heureusement, nous n'avons pas eu de blessés graves. Quelques blessés légers ont été pris en charge. Mais la grande difficulté, c'est que on a des centaines de foyers qui sont à reloger. Nous avons fait tout ce qui était en notre possibilité avec les services techniques et municipaux pour pouvoir les reloger, parfois jusqu'à 2h, 2h30 du matin. Et aujourd'hui, on cherche des solutions pour pouvoir aménager dans notre grand espace Liénard une zone repli, une zone tampon, parce que la solidarité des voisins, des amis ont pu aider pour permettre à des familles entières de dormir dans le salon, sur un canapé. Mais il va falloir trouver des solutions et les difficultés vont arriver maintenant.
1: Ce sont les toitures, les vitres qui ont cédé à cause de ces grêlons ?
0: Alors oui, on a eu des centaines de vitres qui ont été éclatées, explosées, essentiellement celles qui étaient exposées nord, mais surtout les toitures qui, en fait, rien n'est prévu pour tenir face à des boules de pétanque qui nous tombent du ciel. Donc ça traverse la toiture et les faux plafonds sont éventrés, gorgés d'eau, parce qu'après il y a eu une pluie très intense qui est arrivée tout de suite derrière et qui fait que les secours et les pompiers ont recommandé de quitter le foyer à ceux qui cherchaient à y rester, parce qu'il y a un risque menaçant que certains éléments de faux plafonds, de laine de verre gorgés d'eau viennent à s'effondrer.
1: Est-ce que les prévisions sont meilleures pour la journée ?
0: Alors, on attend de la pluie vers 23h, qui serait un peu orageuse. On espère qu'elle sera pas trop dense, parce que nous avons beaucoup de foyers qui maintenant, et de maisons et d'habitations qui sont éventrés. Donc, il va falloir espérer que le nécessaire va être fait dans la journée. Beaucoup de personnes viennent à installer des bâches protectrice pour empêcher l'eau d'entrer en prévision, ce qui induit aussi un risque accidentogène accru, puisque un particulier qui monte sur son toit, je l'invite à être particulièrement vigilant pour pas prendre de risques trop importants et se retrouver à tomber. On a aussi un risque de toiture avec des tuiles qui peuvent tomber également. Donc le risque accidentogène reste encore très élevé dans notre région, malgré que l'orage est passé.
1: Un camping a aussi été touché chez vous ?
0: Alors oui, effectivement, et par nécessité, il a fallu que des personnes qui étaient pas du coin, et on a beaucoup de touristes en Sud-Ardèche dans nos régions, et c'est vrai qu'il a fallu trouver des solutions de repli, parce que ils n'ont pas forcément le lien, un voisin qui est en capacité de pouvoir reloger, et c'est ce que nous avons fait.
1: Vous nous disiez, monsieur le maire, combien de personnes sans logement à cause de ces orages ?
0: Plusieurs centaines de personnes ont été relogées, beaucoup grâce à la solidarité. Mais et les services municipaux, une petite centaine de personnes ont dû être pris en charge.
1: Merci beaucoup de nous avoir accordé ces quelques minutes. Jean-Romain Ribert, vous êtes le maire de la commune d'Aubenas, on le rappelle, au sud de Valence, dans le département de l'Ardèche. Alors que la Russie poursuit ses frappes contre Kiev, avec encore 2 morts cette nuit dans la capitale, l'Ukraine traverse également une crise politique tout à fait inhabituelle. Bonjour Claude Guibal.
2: Bonjour.
1: Des centaines de personnes manifestent à Kiev, mais aussi à Kharkiv, Odessa ou encore Lviv, du jamais vu depuis le début de la guerre en 2022. Ils dénoncent le limogeage surprise du ministre de la Défense, Mikhailo Fedorov. Une décision à première vue incompréhensible, tant ce ministre était populaire, Claude.
2: Oui, parce que pour beaucoup d'Ukrainiens, Mikhailo Fedorov incarnait un nouvel élan en arrivant à la Défense il y a seulement 6 mois. Cet ancien ministre du numérique était devenu le symbole d'une nouvelle manière de faire la guerre, en accélérant la production de drones à échelle industrielle, en simplifiant les achats de matériel pour les unités au front, en mettant l'industrie de la tech au cœur de l'effort de guerre. C'est lui aussi qui avait réussi à obtenir d'Elon Musk la désactivation des terminaux Starlink utilisés par l'armée russe. Ça avait été un tournant majeur l'hiver dernier. Alors sa méthode, comme disent les manifestants, c'est moins d'hommes dans les tranchées, plus de drones dans le ciel. Et derrière lui, il y a vraiment toute une génération d'entrepreneurs, d'ingénieurs, de militaires même, qui sont convaincus que l'Ukraine peut battre la Russie par l'innovation plutôt que par le nombre. Et ces derniers mois, alors que les frappes ukrainiennes en profondeur se sont multipliées, alors que l'offensive russe a parfois ralenti, eh bien certains voyaient justement la réussite de cette stratégie.
1: Dans ces conditions, Claude, pourquoi Volodymyr Zelensky, le président, a-t-il pris une telle décision ?
2: Officiellement, pas d'explication, bien sûr, mais en coulisses, on raconte une lutte de pouvoir devenue ingérable avec le chef des armées, Oleksandr Sirski. D'un côté, un Fedorov qui veut accélérer la révolution technologique. De l'autre, un état-major plus traditionnel, attaché aux méthodes classiques et formé par les soviétiques. Les réformes de Fedorov bousculaient aussi les habitudes d'achat et les intérêts de l'industrie de défense. Et donc, en le limitant,

0: Jean, Volodymyr Zelensky prend un très gros risque. C'est la deuxième fois qu'il écarte une personnalité aussi appréciée. Il l'avait déjà fait il y a 2 ans avec l'hyper populaire, peut-être même trop populaire, général Zaloujny, l'ancien chef d'état-major dont on disait qu'il lui faisait de l'ombre. Mais la rue, à ce moment-là, n'avait pas bougé. Alors que cette fois, il y a des manifestations, il y a des démissions, y compris dans l'armée. Et cela intervient alors que la colère monte aussi face au recrutement forcé et brutal qui s'effectue ces jours-ci dans les rues ukrainiennes. Et cette colère, eh bien, c'est un signal politique que Volodymyr Zelensky ne peut pas se permettre d'ignorer et que Vladimir Poutine, lui, sera tout à fait utilisé.
1: Merci Claude Guibal. À noter que le Parlement ukrainien a aussi approuvé ce matin la nomination d'un nouveau Premier ministre, Sergueï Koretsky, jusque-là directeur général d'un groupe énergétique public.
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1: La météo, Patricia Charbonnier. Bonjour Patricia.
4: Bonjour Victor.
1: Attention, les orages vont se poursuivre cet après-midi et ce soir.
4: Ah oui, les conditions météo sont vraiment très instables aujourd'hui et même jusqu'à demain matin avec plusieurs dégradations orageuses. Activité orageuse qui va même se renforcer cet après-midi sur la Bretagne, sur les Pays de la Loire, le Centre-Val de Loire, la Bourgogne et la Franche-Comté. Dans toutes ces zones, on craint des orages accompagné de fortes pluies, d'une forte activité électrique, de très fortes rafales de vent et même d'un risque de grêlons comme hier après-midi en Ardèche. C'est un petit peu plus calme avec encore un ciel lumineux entre la Normandie, l'Île-de-France et les frontières du Nord, mais le temps deviendra plus instable en fin d'après-midi avec là aussi un risque d'orage. Des orages qui vont également se déclencher dans l'après-midi entre les Alpes, la Côte d'Azur et les Pyrénées. C'est plus calme sur la Corse et en Nouvelle-Aquitaine avec un temps encore bien ensoleillé.
1: Les températures, elles sont en baisse.
4: Oui, ça c'est la bonne nouvelle de la journée. Enfin, 28 degrés cet après-midi à Rennes, 32 à Nancy, 33 à Paris. Mais Météo France prévoit encore de fortes chaleurs dans l'arrière-pays varois jusqu'à 38 degrés cet après-midi.
1: Merci Patricia. Il est midi et demi sur France Info. L'info avec vous, Benjamin Recouvreur.
5: Après les aveux de Cédric Jubilard, il y a 10 jours, des ossements ont été retrouvés ce matin dans des fouilles pour retrouver le corps de sa femme Delphine au nord d'Albi, à une dizaine de kilomètres de Cagnac-les-Mines où vivait le couple au moment de la disparition de Delphine. C'était en décembre 2020. Des analyses sont désormais en cours. Cédric Jubilard a reconnu être à l'origine de la mort de Delphine, selon ses mots début juillet, après avoir toujours nié. Il a accepté ce matin de guider les enquêteurs. Emmanuel Macron sur le front des incendies. Le président est auprès des pompiers et élus locaux en forêt de Fontainebleau. Les deux incendies qui ont ravagé 2000 hectares sont fixés, mais pas toujours complètement éteints. Des opérations de noyage sont désormais en cours. La France n'a jamais été confrontée à cette situation en matière d'incendie depuis la fin de la Seconde Guerre mondiale, selon le chef de l'État. Emmanuel Macron qui annonce aussi la mise en place d'un guichet unique pour collecter des fonds pour la forêt de Fontainebleau. Après la canicule, ce sont les orages qui éprouvent plusieurs régions. Aujourd'hui, 21 départements du Nord-Est sont en vigilance orange cet après-midi. Après des épisodes violents déjà hier, notamment en Ardèche, des grêlons gros comme des boules de pétanque à Aubenas par exemple. 31 départements restent par ailleurs en vigilance orange canicule en Île-de-France et dans le Sud-Est. Les vagues de chaleur successives qui font souffrir les cultures dans les champs et notamment les champs de blé. La production française est en baisse de 4% selon les premières estimations du ministère de l'Agriculture, avec une moisson très précoce. Les vacances sont bien entamées. La phase principale de Parcoursup est terminé et pourtant 126 000 candidats sont toujours en attente d'une affectation pour les études supérieures. Un chiffre trop élevé, jamais acceptable selon le ministre de l'Éducation Édouard Geffray, qui en a donné quelques éléments d'explication ce matin sur France Inter.
6: On a un nombre en fait croissant d'étudiants en Parcoursup, enfin d'élèves. Parce que vous avez non seulement les bacheliers, mais vous avez aussi tous les étudiants en réorientation, qui sont assez nombreux. Et donc, on a beau chaque année avoir plus de places, il y a effectivement une partie de nos élèves qui, pour l'instant, n'a pas encore de place.
7: 126 000, ça vous paraît un chiffre acceptable ?
6: Non, mais c'est jamais acceptable. Nous, notre rôle, c'est de trouver des places pour tous les élèves. Donc, c'est ce qu'on va faire. On va faire ça, pardonnez-moi l'expression, mais quasiment à la main. C'est vraiment du sur-mesure. Oui. Mais on va le faire. Et donc, il faut que nos élèves soient rassurés. Chaque année, on y arrive. Il y a plus d'étudiants cette année qui étaient en réorientation. Et donc, le volume global était plus important. Donc, ça demande un peu plus d'efforts. Mais on va y arriver. Et on est là pour eux.
7: Et ils auront tous des propositions.
6: Et on est là pour eux.
5: Édouard Geffray, le ministre de l'Éducation nationale, avec Simon Le Baron ce matin sur France Inter. L'espoir de l'Allemagne pour les proches de Christophe Glaize, le président algérien, est en visite à Berlin aujourd'hui. Et la famille du journaliste français, toujours détenu en Algérie, espère l'aide du président et du chancelier allemand pour sa libération. L'Allemagne qui avait déjà joué un rôle d'intermédiaire dans la libération de l'écrivain Boualem Sansal. Et puis la liesse en Argentine qui se réveille doucement d'une nuit de fête après la qualification en finale du mondial de foot de l'Albi Céleste. Victoire 2-1 hier soir contre l'Angleterre. Ils joueront contre l'Espagne en finale. Et nous, on récupère l'Angleterre, la France, pour la petite finale. Ce sera samedi.
1: Voilà, à partir de 23h, il faudra veiller un peu tard pour voir ce match pour la troisième place. Merci, Benjamin Recouvreur. La sécheresse qui touche une très grande partie de la France. On va y consacrer les prochaines minutes. Mais d'abord, sur France Info, ses recherches dans le dossier de la mort de Delphine Jubilard.
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1: Recherche en cours dans le Tarn pour retrouver son corps 10 jours après les aveux de son mari, Cédric Jubilard. La campagne de fouilles a commencé ce matin. Bonjour Aurélien Tirard.
9: Bonjour.
1: Des ossements ont été retrouvés.
9: Oui, des ossements non identifiés retrouvés près de Cagnac-les-Mines, là où habitait le couple. Il faut désormais que ces ossements soient analysés pour être certain qu'il s'agisse bien de Delphine Jubilard, grâce notamment à des comparaisons ADN. Les recherches sont en tout cas allées très vite, en à peine quelques heures, puisqu'elles ont commencé dans la matinée. Les gendarmes ont utilisé une pelleteuse. Ces fouilles, elles ont lieu en présence de Cédric Jubilard qui a donné des indications très précises aux gendarmes.
1: Sait-on précisément, Aurélien, où ces fouilles ont lieu ?
9: Oui, un secteur est quadrillé par les gendarmes autour d'une route départementale avec 100 gendarmes, 5 équipes cynophiles avec des chiens spécialisés puis avec des drones. Les ossements ont été retrouvés au niveau de la commune de Mayoc, entre le chemin de l'Aubre et la route de Corde, un secteur où il y a de nombreux champs. Les fouilles se concentrent sur un endroit en bord de route. C'est à moins de 10 km de Cagnac-les-Mines, à une dizaine de minutes en voiture. Une distance très courte qui, dans la nuit du 15 au 16 décembre 2020, lors de la disparition de Delphine Jubilard, a permis à Cédric Jubilard de faire l'aller-retour rapidement pour faire disparaître le corps de sa femme.
1: Des fouilles qui ont lieu en ce moment, on le rappelle, grâce aux indications données directement par Cédric Jubilard.
9: Oui, il a été extrait de sa prison toulousaine hier pour être entendu lors d'un interrogatoire mené face à une juge d'instruction désignée par la présidente de la cour d'assises qui va le juger à nouveau en septembre. Lors de cet interrogatoire, Cédric Jubilard a reconnu être à l'origine de la mort de sa femme. De nouveaux aveux qui confirment ceux déjà formulés dans une lettre qu'il avait envoyée au début du mois à ses avocats. Des aveux qui interviennent donc 5 ans et demi après la disparition de cette infirmière. Lui, Cédric Jubilard, qui pendant toutes ces années avait clamé son innocence.
1: Merci Aurélien Tirard, service police-justice de France Info, à noter que dans une demi-heure, Philippe Pessec, maître Philippe Pessec, avocat de la cousine de Delphine Jubilard, sera notre invité. Des cours d'eau à sec, images de plus en plus fréquentes. Les épisodes de canicule ont renforcé la sécheresse. Épisode exceptionnel et très préoccupant cette année, a dit la ministre de la Transition écologique hier. À Fraisselines, dans la Creuse, il n'y a quasiment plus d'eau, plus de débit. Tout le bassin se retrouve dans un état critique. Reportage à Clugnat, c'est près de Guéret, de Thibaut Pointeau.
10: Quelques rares flaques d'eau apparaissent entre deux bancs de sable, seule trace de la vie qui s'est envolée avec la sécheresse.
11: Là, on voit un reste d'écrevisse. Bon, alors, c'est une écrevisse américaine. C'est fait sûrement manger par un héron.
10: Yannick Guesquière, technicien rivière au syndicat mixte du bassin de la Petite Creuse, connaît ce cours d'eau comme sa poche.
11: Donc là, on est sur le Véreau, principal affluent de la Petite Creuse. Voilà, un cours d'eau qui actuellement est à sec. Tous les poissons sont morts, ça c'est sûr. Il n'y a plus d'insectes aquatiques non plus, hein. C'est quand même la faune principale des cours d'eau. Mais c'est aussi préjudiciable pour tous les autres mammifères qui peuvent aussi consommer tous ces insectes. Là, je pense par exemple aux chauves-souris, en fait, ça a un impact là-dessus aussi.
10: Autre conséquence aussi pour le bétail.
11: Le cours du Véreau, oui, il y a quand même pas mal d'élevages en bordure. Et donc là, ils sont vraiment impactés là-dessus. On les voit actuellement hein, qui roulent de l'eau toute la journée avec des tonnes à eau. Donc oui, après, ça va plutôt avoir tendance à charger le réseau d'eau potable, en fait.
10: Alors le Véreau à sec, c'est déjà arrivé, mais jamais aussi tôt dans l'année.
11: On a pris justement une mesure de débit, et on était déjà à 4,7 litres par seconde. Donc c'était le 18 juin. Là, ça fait tôt quand même. On avait une section d'écoulement d'environ 50 cm sur peut-être à peine 5 cm d'eau. Et en fait, depuis 2019, c'est plus ou moins régulier en fait.
10: Et il faudrait quasiment un mois de pluie pour que la rivière retrouve son niveau habituel.
1: Reportage ici Creuse pour France Info. Thibaut Pointeau, bonjour Florence Abetz.
12: Bonjour.
1: Hydroclimatologue, directrice de recherche au CNRS. À quel point la sécheresse de cet été en France est exceptionnelle?
12: Ah, elle est assez exceptionnelle, hein. Les sols sont très secs. Il y a plusieurs régions, départements où c'est assez exceptionnel. Et puis, en fait, ce qui marque surtout, c'est que c'est très précoce, en fait. Hein. Voilà, c'est qu'on est que début mai-juillet.
1: C'est donc un phénomène qu'on voit normalement, quand on le voit au cours de l'été, plus tard, au mois d'août.
12: Oui, c'est ça. Voilà, c'est ça. C'est pour ça que là, on peut s'inquiéter parce qu'on peut se demander comment on va passer les 2 mois d'été qui restent, quoi.
1: Concrètement, ça veut dire quoi, ce manque d'eau?
12: Concrètement, beaucoup de rivières à sec, hein, ça a déjà été dit dans votre reportage. Donc malheureusement, ces à sec, ils ont des conséquences très fortes à la fois sur le vivant et puis aussi sur ensuite les activités humaines et l'alimentation en eau potable, hein, puisque les cours d'eau sont à la fois peu alimentés en débit et puis du coup de températures plus chaudes qui peuvent gêner la potabilisation de l'eau et puis bien sûr toute la vie associée. Et puis on peut se demander quand cela va pouvoir revenir à des états un peu plus normaux.
1: Ce qui est inhabituel aussi, Florence Abette, c'est que cela concerne une très très grande partie du territoire aujourd'hui.
12: Oui, effectivement, c'est la plupart de la France est concernée, le sud, l'ouest, l'est. Effectivement, il y a des zones qui sont plus marquées quand même, hein, mais effectivement, ça touche à peu près toute la France.
1: On entendait dans la Creuse qu'il faudrait un mois de pluie pour que la rivière retrouve son niveau normal. Sans cette pluie, on fait comment?
12: Eh bien, on devient sobre. Hein, c'est la première chose à faire, c'est-à-dire que maintenant, il faut vraiment économiser l'eau. ça veut dire utiliser l'eau que pour les besoins essentiels, hein, donc c'est vraiment important de le faire parce que sinon on va vraiment risquer des ruptures pour les mois, les semaines à venir. Donc il faut vraiment changer complètement nos habitudes et nos priorités.
1: Ça veut dire quoi, changer nos comportements au quotidien? On donne souvent ces exemples, la douche, la chasse d'eau, ça passe par là?
12: Ça, c'est des actions individuelles qui peuvent avoir un effet, hein, mais c'est aussi, je veux dire, ça va. Les coupures d'eau, ça touche tout le monde, les citoyens, les activités économiques, mais les grands consommateurs d'eau qui seront infectés par ces coupures de façon très marquée, ils ont aussi tout intérêt à faire évoluer leur activité pour beaucoup moins consommer durant l'été. Ça va impacter leur activité, c'est sûr, mais dans tous les cas, le risque, c'est que les coupures seront encore plus impactantes pour eux que de réduire aujourd'hui pour éviter de consommer trop d'eau.
1: Vous restez avec nous, Florence Abetz, vous qui êtes hydroclimatologue. Parmi les gros consommateurs d'eau, il y a les agriculteurs. L'eau au cœur du projet de loi urgence agricole qui est arrivé dans sa phase finale, la phase finale de son parcours législatif. Bonjour Édouard Marguet.
13: Bonjour Victor.
1: Spécialiste des questions d'agriculture ici à France Info. Le texte est en commission mixte paritaire, c'est-à-dire que 7 députés et 7 sénateurs ont commencé à l'examiner.
13: Oui, effectivement, depuis 9h, ils tentent de trouver un accord car les versions du texte sorties des débats à l'Assemblée nationale et au Sénat sont différentes. Ce qui fait débat notamment, c'est l'eau. Vous l'avez dit, il n'y a pas d'agriculture sans elle, répète souvent la ministre Annie Genevard, qui défend ce qu'elle estime être un principe de bon sens. Quand l'eau est abondante l'hiver, il faut pouvoir la stocker pour l'utiliser lorsqu'elle vient à manquer, comme en ce moment. Le texte prévoit donc de faciliter la construction de retenues d'eau à usage agricole. Mais lors des examens à l'Assemblée nationale et surtout au Sénat, les parlementaires sont allés beaucoup plus loin en allégeant des contraintes environnementales, en donnant par exemple plus de pouvoir aux agriculteurs dans les comités de bassin. Ce sont eux qui gèrent la ressource localement. Les sénateurs ont également assoupli la définition des zones humides, berceaux de biodiversité, pour notamment faciliter l'irrigation. La majorité des syndicats agricoles sont pour, ce qui n'est pas le cas évidemment des associations de défense de l'environnement ou d'élus locaux qui dénoncent un accaparement de l'eau. La ministre de la Transition écologique dit d'ailleurs ne plus reconnaître le texte initial du gouvernement qui était plus équilibré au départ, selon elle. Monique Barbu s'inquiète carrément des conséquences d'un bouleversement de la politique de l'eau en France. Elle a été rejointe par d'anciens ministres de l'Agriculture, dont Marc Fesneau, député Modem, qui participe justement en ce moment même à cette commission mixte paritaire. Il a dénoncé la vision simpliste et court-termiste des sénateurs.
1: Florence Abetz, il faut donner la main aux agriculteurs sur cette gestion de l'eau.
12: L'eau, c'est un bien commun, hein. C'est-à-dire que tout le monde est concerné par l'eau, que ce soit les humains, les non-humains, et toutes les activités économiques, toutes les activités en fait dépendent de l'eau. Donc non, tout le monde a le droit, c'est un bien commun, c'est l'idée. Donc tout le monde a un droit de regard sur l'eau, et la gestion actuelle, elle est basée sur une communication, des échanges collectifs, des différents personnes concernées, donc de tout le monde finalement, et c'est pas du tout normal qu'il y ait une prise en main par un monde, par une activité économique particulière.
1: Ça veut dire qu'il faut quoi, changer de modèle d'agriculture ?
12: C'est pas la question en fait, parce que il y a beaucoup d'agriculteurs qui font avec l'eau qui tombe par les précipitations. Hein. Je rappelle qu'il y a que 8% de l'agriculture qui est irriguée. Donc non, il y a un monde agricole qui est multiple. Et, beaucoup arrivent à vivre, à produire avec l'eau disponible aujourd'hui. Mais par contre, c'est vrai que les tendances qui sont mises avec cette loi, ça favorise une forme d'agriculture qui est très intensive, très très grande échelle et qui est peu favorable à l'eau, que ce soit en quantité ou en qualité. Hein, faut pas l'oublier. Les deux sont vraiment importants à conserver, une bonne qualité de l'eau avec de la quantité. Et là, effectivement, le texte de loi est vraiment très très inquiétant parce qu'il modifie complètement la gouvernance de l'eau. En gros, on n'aura plus droit de regard sur ce bien commun. Et parce que effectivement, même les petits agriculteurs seront vraiment démunis par rapport aux gros qui pourront effectivement s'accaparer des grands volumes d'eau au déficit.
1: Merci beaucoup Florence Abetz d'avoir été avec nous sur France Info, hydroclimatologue et directrice de recherche au CNRS.
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1: Dans un instant, on revient sur la qualification de l'Argentine pour la finale de la Coupe du Monde de football hier soir et puis les informer du tour avant le début de la 12e étape de la Grande Boucle. 12h45, l'info en une minute, Benjamin Recouvreur. Des ossements non identifiés retrouvés près de Cagnac-les-Mines.
5: Après les aveux de Cédric Jubilard, des fouilles ont repris ce matin pour retrouver le corps de sa femme Delphine, disparue en décembre 2020 dans le Tarn. Des analyses de ces ossements sont désormais en cours. Il n'y aura aucune tolérance pour les responsables des incendies, prévient Emmanuel Macron sur le terrain en forêt de Fontainebleau ce matin auprès des pompiers. Alors que deux personnes, dont un pompier volontaire de 18 ans, ont été mises en examen hier soir, suspectées d'avoir provoqué des départs de feu dans le massif francilien. Les incendies sont fixés mais pas complètement éteints. 2000 hectares ont été parcourus. Le Pakistan veut toujours croire en la diplomatie et appelle les États-Unis et l'Iran à reprendre des négociations dans le cadre du protocole d'accord signé mi-juin. Protocole mis à mal par la reprise des frappes américaines depuis 5 jours et des répliques iraniennes dans le Golfe. Le détroit d'Ormuz est à nouveau complètement paralysé. Et puis 12e étape du Tour de France aujourd'hui, promise aux sprinteurs. À nouveau 175 km vers Chalon-sur-Saône depuis le circuit de 9h, Nevers-Magny-Cours. Départ dans moins d'une heure.
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1: C'est donc l'Argentine qui défiera l'Espagne en finale de la Coupe du Monde dimanche soir à 21h à New York. Les Argentins qui ont à nouveau tout renversé hier pour éliminer l'Angleterre en demi-finale de 2-1.
16: C'est fini.
17: En finale de la Coupe du Monde, c'est fini.
16: Incroyable. Argentine qui va défendre son titre comme le Brésil dans les années 50-60, comme l'Italie dans les années 30. L'Argentine s'offre une deuxième finale consécutive. L'Argentine est revenu de nulle part encore une fois. L'Argentine a tout renversé.
1: Voilà la victoire hier soir en direct sur France Info. Bonjour Jérôme Alonso.
18: Bonjour Victor, bonjour à tous.
1: Notre consultant football à France Info, deux buts argentins marqués dans les dernières minutes, celui de la victoire, inscrit de la tête par l'attaquant Lautaro Martinez qui venait juste d'entrer en jeu. On l'écoute.
19: Je vais essayer de ne pas pleurer parce que j'ai déjà beaucoup pleuré là-bas dans les vestiaires. C'est incroyable, incroyable tout ce que nous avons accompli. On a gagné un match très difficile. Et maintenant, il nous reste l'Espagne, une équipe de très grand standing qui n'a pas perdu depuis 37 matchs, une équipe avec de très grands joueurs. Donc il faut se reposer, c'est la priorité, récupérer le maximum d'énergie possible pour cette finale.
1: Lautaro Martinez, l'attaquant de l'Inter Milan, Jérôme Alonso, c'est ce qu'on appelle la fameuse Grinta. Ils sont quand même incroyables, ces Argentins.
18: Ah, ils ont été incroyables, c'est vrai. Au niveau des émotions, pour le coup, nous qui en avions été privés lors de notre demi-finale de France-Espagne, alors là, les émotions hier soir, on les a eues. Et même si on est, même si on n'est pas supporter de l'Albi-Céleste, franchement, c'est dur de pas se lever sur leur deuxième but. Parce
1: ouais, parce
18: que...
1: qu'on aime bien les détester en France. Il faut rappeler, il y a eu les défaites en finale il y a 4 ans, des provocations, exactement. Parfois des insultes un peu rapides.
18: Je vais vous dire, hier, dans un restaurant où il n'y avait pas. Je vous jure, pas un seul supporter argentin. Non, mais pas un seul, hein, vraiment. Mais quand il marque le deuxième but, tout le restaurant s'est levé. Parce qu'il procure quand même des émotions, ces joueurs-là, ce peuple-là, qu'on l'aime ou qu'on l'aime pas. Mais quand il s'agit de football, c'est quand même assez unique, porté autour d'un génie qui joue sa dernière danse. C'est extraordinaire, je veux dire, ce qu'ils ont encore fait hier, bien aidé par l'Angleterre, qui a arrêté de jouer complètement quand ils ont marqué. Mais néanmoins, ce que procure comme émotion l'Argentine quand on aime le foot, ben c'est quand même assez unique.
1: Est-ce qu'ils vont être suffisamment en forme, on entendait Lautaro Martinez, pour jouer cette finale justement face à l'Espagne, après avoir galéré hier soir, galéré contre la Suisse, contre le Cap-Vert, contre encore d'autres équipes, ça a été un parcours du combattant total.
18: Ouais, du combattant exactement, mais on peut plus rien pronostiquer avec eux, c'est ça le truc, c'est que... Messi peut prendre les clés du match, même en étant mené, de 2 buts. Rappelez-vous contre l'Égypte, 2 buts à 10 minutes de la fin. Alors oui, je pense que l'Espagne est supérieure collectivement, individuellement, mais vous avez quand même une force de caractère. Vous savez, Victor, la force de ceux qui ont failli y passer plusieurs fois. Vous l'avez dit, hein, le Cap-Vert hier et puis contre l'Égypte aussi. Donc et ils sont encore là. Ils auraient pu passer 3 fois la trappe et ils sont en finale de la Coupe du Monde. Pour défendre leur titre, donc ça vous donne une force et une énergie absolument incroyable. Mais il y a aussi ça, physiquement, est-ce que cette équipe elle est pas entamée quand même au bout d'un moment, à force de remontada, à force de prolongation, à force de match de fou. Donc voilà, évidemment, de manière très classique et très scolaire, je dirais l'Espagne. Mais avec cette Argentine-là, franchement, je parie pas un euro.
1: Et on aura la réponse dimanche soir, 21h, pour cette finale. On rappelle que les Bleus joueront la petite finale pour la 3e place. Ce sera samedi soir à 23h face aux Anglais. Merci beaucoup, Jérôme Alonso.
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1: Fabrice, est-ce que tout est en place pour débuter cette 12e étape?
20: Écoutez, on est prêt, Victor. On est prêt à prendre ce départ ici sur le circuit de Nevers-Magny-Cours. 179 km à parcourir. Et Pierre Roland, double vainqueur d'étape sur le Tour de France, maillot blanc en 2011, nous a rejoint sur le plateau des informés. Bonjour Pierre.
21: Bonjour Fabrice.
20: Merci d'être avec nous ce matin. Je croisais hier l'un de vos anciens directeurs sportifs, un certain Roger Leger, qui m'expliquait que lorsque vous aviez été meilleur jeune du Critérium du Dauphiné, on évoquait cette anecdote, eh bien, il avait décidé de ne pas vous mettre sur le Tour de France. Vous aviez 21-22 ans et aujourd'hui on a Paul Sexas qui lui est sur le Tour. Qu'est-ce que vous en pensez?
21: C'est une autre génération, c'est presque un autre cyclisme. Hein. On parle de mon cas, c'était il y a près de... Ouais. 20 ans, ça ne rajeunit pas, non. Fabrice. Non, c'est passé tellement vite. Mais oui, il y avait eu de longs échanges parce que j'étais un grimpeur d'avenir, un jeune coureur français. Il y avait aussi une génération qui venait de s'effacer avec les Jalabert, les Virenque et autres, les Chavanel, les Vauclair. On avait vu un peu leur limite en montagne et au classement général. Et moi, j'étais potentiellement le coureur d'avenir. Et c'est vrai que Roger et Serge Beuchery, qui étaient le directeur sportif principal de cette formation Crédit Agricole, avaient fait le choix de me laisser à la maison.
20: Quand vous voyez ça, là, aujourd'hui, vous dites rétrospectivement, j'y serais quand même peut-être bien allé ou pas?
21: Oui, en vrai, sur le coup, j'étais content de souffler un peu parce que j'avais fait un gros Dauphiné, un gros championnat de France. Mais après réflexion, quand on est dans une bonne spirale, j'aurais pu y aller, et puis voilà. Mais il y avait Torushov, voilà, c'était des choix d'équipe.
20: Paul Sexas, lui, il y est, 19 ans, 5e du classement général, 4,35 sur Pogacar, pas loin de Vingegaard, il a raison d'être là.
21: Bien sûr qu'il a raison d'être là. Après, ça a fait parler en amont. Maintenant, Paul Sexas, il est présent. Donc, il n'y a plus de sujet. Est-ce que c'est bien d'être là ou pas? Il est là. Il fait les choses bien. Il fait un sans faute. Il a passé la journée de repos, le lendemain de la journée de repos au Lioran à la perfection. C'est parfait pour Paul Sexas. Il est là où on l'attendait. Il n'est pas au-dessus de ce qu'on imaginait. Il est là où on l'attendait.
0: Donc pour le moment, j'ai envie de dire, c'est un sans faute pour Paul Seixas, avec le peu d'expérience qu'il a, mais son talent compense son manque d'expérience.
20: L'étape d'aujourd'hui, c'est une étape pour sprinter, c'est pas une étape pour Paul Seixas. On a battu le record de vitesse hier. Vous êtes étonné que c'est tenu 27 ans, ce record de vitesse, quand on voit les machines sur lesquelles sont les coureurs aujourd'hui?
0: Oui, c'est vrai que ça peut surprendre que le record tombe que maintenant, mais hier, toutes les conditions étaient réunies pour aller vite. On avait des routes larges, rectilignes, des cuvettes où les coureurs reprenaient de la vitesse. Vent dans le dos, vent portant, et puis ces machines, hein, vous en avez parlé, mais pas que, il y a tout l'équipement qui va avec, les casques, les lunettes, le textile, tout est fait pour aller vite.
20: Même par rapport à votre époque, vous, qui n'êtes pas si ancienne que ça, on a de gros progrès sur les vélos.
0: Entre les vélos, plus tout l'équipement du cycliste, hein, c'est vraiment les tenues, le textile, on voit, il n'y a pas un pli, il n'y a pas une prise au vent nulle part, et hier, on a eu... Un record qui est tombé. C'est vrai que je suis surpris qu'il soit pas tombé avant. Et puis aujourd'hui, ça va aller très vite encore.
20: Et puis ça va peut-être retomber et dépasser les 51 km/h. Merci Pierre Roland d'avoir été avec nous. On va faire un crochet tout de suite par la zone mixte pour retrouver Anthony Rimbaud. Anthony Rimbaud avec l'un des coureurs du peloton.
2: Avec Benjamin Thomas. Benjamin, c'est déjà un départ d'étape assez particulier. Forcément, vous avez un circuit de Formule 1 juste à côté de vous au lendemain d'un record de vitesse sur une étape de Tour de France. Les choses sont bien faites quand même.
22: Oui, c'est le hasard fait bien les choses. Et non, c'est encore une étape rapide. Et c'est vrai qu'aussi hier, le parcours se prêtait à rouler vite. Des grandes lignes droites, un petit léger vent de dos sur la plupart de l'étape et une échappée avec quatre coureurs solides, motivés. Donc ça roulait vite. Mais je pense que ça va être. Aujourd'hui, ça va rouler peut-être un peu moins vite, mais ça sera plus dur.
2: C'est pas étonnant finalement ces records de vitesse qui tombent avec l'évolution du matériel, c'est ça qui fait la différence aujourd'hui?
22: Oui, il y a ça, puis il y a aussi tout le cortège, on va dire, du Tour de France. Quand vous roulez avec une moto à 10 mètres devant le peloton ou l'échappée qui a les voitures aussi qui sont devant, en fait tout ça, ça crée un flux d'air qui nous entraîne. Et moi hier, pour vous donner une idée, je fais la puissance que je fais sur une sortie de récupération presque, en roulant à 50aine moyenne, donc c'est pas non plus... On pourrait rouler encore plus vite, hein. On pourrait faire 55 ou 56 de moyenne si on roulait à fond toute la journée.
2: Et ça devient pas dangereux à force? On va de plus en plus vite avec des vélos de plus en plus perfectionnés?
22: Non, parce que voilà, on est sur des grandes lignes droites. C'est sûr, si on avait traversé beaucoup de traversées de villages et tout, ça serait beaucoup plus nerveux. Mais maintenant, avec les oreillettes, on est prévenu de tous les îlots, on est prévenu de tous les ronds-points, on connaît tous les dangers. Donc, je crois hier, il y a eu une chute et c'est un mec qui prend une musette dans la roue, quoi. Donc, quand on nous dit des fois que la vitesse crée plus de danger, je suis pas forcément d'accord. Hier on le voit, on roule à 51, il n'y a pas une chute. Hein. Enfin, c'est pas non plus, ça dépend. C'est le nouveau vélo, c'est comme ça. Il y a des jours où tu roules vite, tu as pas mal aux jambes, et il y a des jours où tu vas rouler moins vite et tu vas être mort.
2: Merci beaucoup Benjamin Thomas.
20: Anthony Rimbaud dans la zone mixte en compagnie des coureurs du peloton. On vous retrouve, Anthony, tout à l'heure sur la Moto France Info. Fanny Jeff, on entend beaucoup vitesse, chaleur aujourd'hui, une nouvelle étape qui va permettre de battre des records selon vous?
23: Non, en tout cas, c'est pas l'avis de Jean-François, il va nous le dire. C'est pas du tout les mêmes routes qu'hier. Hier, on avait vent de dos, hein, vent de dos à 8 km/h, ce qui a permis aussi de battre ce record et d'approcher les 51 km/h. Aujourd'hui, Jean-François, c'est des routes avec pas du tout les mêmes.
24: Non, la première partie, on peut dire que ça correspond à hier, puisqu'on va repasser dans les mêmes, dans des endroits où on est passé dans le final, hein, de 6, tout ça, cette première partie. Mais ensuite, on sera rapidement plus sur un parcours un peu plus accidenté, plus à l'abri aussi, et comme le disait Pierre Roland, aujourd'hui, ça sera plus dur, oui. On a plus, pour une échappée, je sais pas comment ça va se passer, les sprinteurs vont cadenasser la course.
23: C'est dans les dernières possibilités, hein, des sprinteurs. Il n'y a plus que 3 sprints. Si on compte en plus l'arrivée aux Champs-Élysées, ce qui n'est pas du tout sûr, non, que ce soit un sprinteur qui l'emporte. Donc c'est une des dernières occasions. Il y a 3 difficultés, dont une, Fabrice, à 25 km de l'arrivée. Est-ce que un baroudeur peut réussir à résister au peloton? C'est pas du tout sûr non plus.
20: Quels sont les baroudeurs qui, selon vous, peuvent éventuellement... est-ce que Westhofer, par exemple, que l'on a souvent vu à l'avant, peut tenter aujourd'hui une nouvelle fois?
24: Oui, je dirais plus peut-être un Van Der Poel, mais est-ce qu'il va jouer vraiment la carte Philipsen qui est toujours à la recherche hein, d'un premier succès sur le
23: hier,
24: tour.
23: Hier, il a attaqué hein, trois ouais, fois et il n'a pas réussi.
24: Hier, donc ouais. Aujourd'hui, c'est beaucoup plus pour lui. Hein. Rappelez-vous l'étape qui arrivait au Creusot du Tour de France il y a quelques années. On avait eu une étape qui partait, je crois, de Bourges ou quelque chose comme ça, où ça avait été l'enfer et le final était dur. Un peu plus dur qu'aujourd'hui, mais il y a une possibilité. Puis il y a encore beaucoup d'équipes qui n'ont pas gagné, hein, comme on le dit tous les jours. Ça va être encore bien chaud et je pense que ça va encore rouler très très vite.
20: Et puis attention aux orages peut-être sur la route du Tour aujourd'hui. Il fait très chaud ici au départ à Nevers-Manicourt. Il fera très chaud également du côté de Chalon-sur-Saône. Les orages qui pourraient s'inviter et venir perturber cette course, le départ qui sera donné tout à l'heure ici, Victor, à 13h30 pour le fictif, 13h40 pour le réel.
1: Et ce sera à suivre bien évidemment sur France Info. Merci beaucoup Fabrice Rigobert.
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1: Le temps, Patricia Charbonnier, un temps très instable et orageux.
9: C'est très instable depuis hier, mais pour cet après-midi, le risque orageux sera plus étendu. Forte dégradation orageuse avec l'instabilité qui va gagner une bonne partie du pays, donc un risque d'averse et surtout l'activité orageuse qui va se renforcer cet après-midi, notamment sur la Bretagne, sur les Pays de la Loire, le Centre-Val de Loire, la Bourgogne et la Franche-Comté. Risque de grêle sous ces orages de fortes pluies, forte activité électrique et de très fortes pluies avec un risque de ruissellement. C'est plus calme entre la Normandie, l'Île-de-France et les frontières du Nord, mais ça ne va pas durer. L'instabilité va gagner du terrain fin d'après-midi et là aussi, le risque orageux serait très marqué. Quelques orages vont se développer dans l'après-midi entre les Alpes, la Côte d'Azur et près des Pyrénées. Ce sera un temps plus ensoleillé sur la Corse et en Nouvelle-Aquitaine.
1: Et on va souffler, la chaleur recule enfin.
9: Oui, enfin on sort de cet épisode caniculaire. 30 degrés cet après-midi à Tours, 33 à Paris, mais les températures sont encore très élevé, près de la Méditerranée avec des pointes à 38 degrés.
1: Merci beaucoup Patricia Charbonnier. On se retrouve tout à l'heure. Bienvenue à vous si vous nous rejoignez sur France Info. Il est 13h. Thomas Séchier pour l'info. Bonjour Thomas.
25: Bonjour Victor, bonjour à tous.
1: À la une, ces fouilles en cours pour retrouver les restes de Delphine Jubilard.
25: Des fouilles menées sur les indications de son mari Cédric Jubilard qui est passé aux aveux il y a 10 jours. Des ossements ont été retrouvés, le point dans un instant. Sur le front des incendies, la France confrontée à une situation inédite depuis la fin de la Seconde Guerre mondiale, selon Emmanuel Macron. Le président aux côtés des pompiers en forêt de Fontainebleau, nous sommes sur place. À suivre également des manifestations en Ukraine contre le limogeage du ministre de la Défense. Et puis combien de temps durera la mi-temps de la finale du mondial de foot dimanche soir? Sans doute plus que les 15 minutes réglementaires. On vous explique pourquoi dans ce journal. L'enquête s'accélère donc dans l'affaire Jubilard, 10 jours après les aveux de l'unique suspect, Cédric. Des fouilles sont en cours pour retrouver le corps de son épouse Delphine, plus de 5 ans après sa disparition. Bonjour Aurélien Tirard.
26: Bonjour.
25: Fouilles en présence de Cédric Jubilard et les gendarmes ont retrouvé des ossements.
26: Oui, des ossements retrouvés à une petite dizaine de kilomètres de Cagnac-les-Mines, là où habitait le couple. Ces ossements ont été retrouvés au niveau de la commune de Mayoc, dans une zone où se trouvent des champs à proximité immédiate d'une route départementale. Il faut environ 10 minutes en voiture pour aller de Cagnac-les-Mines à cet endroit. La nuit du 15 au 16 décembre 2020, il a donc fallu très peu de temps à Cédric Jubilard pour faire disparaître le corps de sa femme. Ses fouilles ce matin ont donc été très rapides, à peine quelques heures pour trouver ses ossements. Cédric Jubilard, lui, a été entendu hier par la présidente de la cour d'assises qui va à nouveau le juger en septembre. Il a alors confirmé ses aveux, confirmé être à l'origine l'origine de la mort de sa femme. Et puis donc, il a surtout donné des indications très précises pour permettre aux enquêteurs de retrouver le corps de Delphine Jubilard 5 ans et demi après sa disparition. Et désormais, ses ossements, ils doivent être analysés grâce notamment à des comparaisons ADN pour être certain qu'il s'agisse bien de la dépouille de Delphine Jubilard.
25: Aurélien Tirard, service police justice de France Info pour cette dernière précision. On revient sur ces fouilles juste après ce journal. Un épisode de grêle d'une violence exceptionnelle témoigne le maire d'Aubenas en Ardèche sur France Info. Des grêlons de la taille d'une boule de pétanque sont tombés cette nuit dans la commune. Des voitures, des toitures, des vignobles ont été endommagés. D'autres départements comme la Sarthe, la Charente-Maritime ou la Côte d'Or ont été touchés. 21 départements au total sont en vigilance orange aux orages cet après-midi du centre à l'Alsace. En forêt de Fontainebleau en Seine-et-Marne, les feux sont désormais fixés. La nuit a été calme selon les pompiers dont le travail est salué en ce moment par Emmanuel Macron. Avec près de 35 000 hectares touchés par les flammes depuis le début de l'été, la France vit une situation inédite depuis la fin de la Seconde Guerre mondiale selon le chef de l'État qui s'est donc rendu auprès des soldats du feu, Pierrick Bonneau.
5: Le chef de l'État n'est pas venu à Fontainebleau avec des moyens supplémentaires, mais avec un message de soutien à l'égard des élus locaux, sapeurs-pompiers, policiers et gendarmes en première ligne.
10: Merci à vous d'être là et mobilisés.
5: Face à 4 cartes qui montrent l'évolution du feu depuis dimanche, le président de la République se félicite de la fixation des 2 foyers.
10: Là, vous allez mettre combien de temps? Vous l'avez fixé maintenant, je pense qu'on peut le dire. Vous pensez que vous allez mettre combien de temps à totalement...
11: 2 à 3 semaines. Avec la tourbe en fait.
10: Oui, c'est ça.
11: C'est 2 à 3 semaines de noyage, de travail.
10: Oui, totalement sûr. Mais la phase aiguë, si je puis dire.
11: La phase aiguë sur ce secteur-là, elle est passée. Sur l'autre secteur, j'espère qu'elle sera terminée aujourd'hui.
5: Emmanuel Macron prend le temps de saluer un par un les élus de la zone, se voit remettre une médaille par un commandant des sapeurs-pompiers et promet une tolérance zéro pour les pyromanes.
12: Et je veux que le message soit clair pour tout le monde. On a déjà, évidemment je m'arrêterai là, des gens qui ont été appréhendés, mais rien ne sera lâché. Non mais je veux que le message soit clair, ici comme partout en France, il n'y aura aucune tolérance et nous serons intraitables. Parce que ce sont des vies qui sont mises en danger, parce que c'est évidemment notre territoire national qui est attaqué à chaque fois qu'un feu se déclenche.
5: C'est tout le pays qui est fier de vous, conclut le président à l'égard des sapeurs-pompiers, mais l'été sera long. Alors bon courage à tous.
25: Pierrick Bonneau en forêt de Fontainebleau pour France Info. Dans les cultures, l'heure est au bilan après les 3 nicules successives de ce début d'été. La production française de blé est attendue en baisse, moins 4% par rapport à l'an dernier selon les premières estimations du ministère de l'Agriculture. Dégâts énormes également dans les champs de maïs, exemple à Grandchamp des Fontaines près de Nantes, Florian Cazola.
13: De rangée en rangée jusqu'au milieu du champ, le même spectacle.
14: Toutes les feuilles du haut sont grillées, celles du bas aussi. Là, il va même pas sortir de fleurs.
13: Patrice Hurtaud, il sort un opinel de sa poche et coupe un pied en deux pour nous montrer la gravité de la situation. À l'intérieur, coup de chance, il y a une poupée, c'est l'épi qui va ensuite se développer.
14: Elle fait 4 fois moins grosse que d'habitude. S'il prend pas d'eau cette semaine, c'est mort.
13: Le hic, quand Patrice Hurtaud dégaine son portable et balaye ses radars météo...
14: Tous les jours, tu vois des passages d'eau comme ça, et en fait, ça vient quoi.
13: Ses 2 associés et lui vont être obligés de récolter d'ici 15 jours, plus d'un mois en avance par rapport à d'habitude.
14: J'aurais pas d'épi. Normalement, l'épi, c'est 50% du rendement. Alors, déjà, la plante est pas haute. En plus, sans épi, on va faire 3-4 tonnes de matière sèche à l'hectare, à la place des 12 tonnes d'habitude. C'est pas ce qu'on va donner à manger aux vaches cet hiver.
13: 350 bêtes à nourrir.
14: C'est surtout la valeur nutritive. La valeur, c'est une catastrophe. Parce que nous, ce qui nous compte, c'est l'amidon qui est dans le maïs qui nous intéresse, quoi. Pour les vaches.
13: Alors c'est la débrouille. Patrice Hurtaud a déjà acheté du fourrage, ce qu'il ne fait jamais. Et il vient aussi de réserver 10 hectares de maïs à un agriculteur voisin qui arrête.
14: Quand on a vu ça, on a essayé de se couvrir parce que nous, c'est ce qui nous fait notre lait l'hiver.
13: Il espère aussi pouvoir semer au plus tôt des fourrages d'automne, à condition que la météo le permette.
25: Florent Cazola, ici Loire-Océan pour France Info.
1: France Info, 13h06, c'est l'Iran qui dénonce une attaque barbare des Américains.
25: Des frappes à proximité d'un hôpital pour enfants dans le sud-ouest du pays. 211 patients suivant une chimiothérapie ont dû être évacués en urgence selon le régime iranien. Les États-Unis ont lancé 2 nouvelles salves de bombardement sur l'Iran en 24 heures. Téhéran a riposté en ciblant à nouveau des bases américaines dans des pays voisins. Des Ukrainiens dans la rue en ce moment pour dénoncer les éviction annoncée du très populaire ministre de la Défense. Ce remaniement décidé par le président Zelensky après 4 ans de guerre ne passe pas. Lucas Lazo, vous êtes à Kiev pour France Info.
8: Fedorov et notre ministre de la Défense scandent le millier de manifestants, en majorité des jeunes, rassemblés à proximité de la présidence. Natalia Komedienne lit le message inscrit sur sa pancarte.
15: Le problème de l'Ukraine, c'est qu'elle est gouvernée par des personnes qui ne se soucient pas d'elle.
8: Son ami Andrei travaille dans l'industrie militaire et salue les innovations apportées par Fedorov en 6 mois à peine.
16: Il essayait de faire évoluer la guerre vers quelque chose de beaucoup plus numérique, qui repose moins directement sur les hommes afin de réduire le nombre de victimes et de soldats tués.
8: Des initiatives qui porteraient déjà leurs fruits sur le champ de bataille.
16: Nous avons l'impression d'être actuellement à un tournant avec ce qui se passe en Crimée, les frappes ukrainiennes en profondeur, et les chaînes logistiques russes qui sont coupées. S'il part, nous risquons de revenir aux anciennes manières de faire la guerre.
8: Tout juste 20 ans, Serhiy s'est engagé dans l'armée, blessé au front et désormais vétéran. Il reconnaît l'action de Fedorov pour endiguer la corruption dans le secteur de la défense.
17: Nous devons défendre nos droits. Pendant longtemps, il existait une sorte d'accord tacite. On pouvait mettre de côté tous les problèmes parce que le pays était en guerre. Mais lorsqu'on commence à nous étouffer, alors cette colère finit par éclater.
8: Les manifestants se sont donné rendez-vous ce soir pour poursuivre la mobilisation et tenter de contraindre Volodymyr Zelensky à revenir sur sa décision.
18: Lucas Lazo, correspondant de France Info à Kiev.
1: Et puis les fans de foot vont pouvoir se coucher un peu plus tôt. Le mondial touche bientôt à sa fin.
18: Oui, les deux derniers matchs auront lieu ce week-end. La finale pour la 3e place samedi au goût amer, bien sûr, entre la France et l'Angleterre. La grande finale, elle, opposera dimanche à New York les Espagnols, tombeurs des Bleus, aux Argentins qui ont renversé les Anglais de 2-1 hier soir. Et cette finale risque de durer un petit peu plus longtemps que prévu. Emma Sarango, en fait, c'est la mi-temps qui pourrait durer bien plus que les 15 minutes réglementaires.
19: Bah oui, comment pourrait-il en être autrement, étant donné le programme très très chargé qu'a prévu la FIFA pour le tout premier show de la mi-temps de l'histoire de la Coupe du Monde. À l'image du Super Bowl en football américain, un grand concert sera organisé dimanche entre les deux périodes d'Argentine-Espagne à New York. Shakira, Justin Bieber, Burna Boys, Madonna, BTS, un spectacle musical qui doit durer 11 minutes. Ça, c'est ce qu'a officiellement annoncé la FIFA. En théorie, donc, on reste dans le quart d'heure traditionnel. Mais à ces 11 minutes, il faut ajouter les pages de publicité lors du montage et du démontage de la scène qui, selon toute vraisemblance, sera installée au centre de la pelouse. Et puis, même si on a tendance à l'oublier, il s'agit un peu de football avant tout. Donc, chaque diffuseur voudra garder un peu de temps pour analyser la première période, puis se projeter vers la deuxième avec ses journalistes et consultants. Bref, vous l'aurez compris, tout ça ne tient pas en 15 minutes. Alors, est-ce qu'on grimpera à 25, comme lors de la finale de la Coupe du Monde des clubs l'été dernier aux États-Unis? Pour l'instant, toutes les chaînes de télé sont dans le flou et les joueurs aussi.
18: Emma Sarango sur le Tour de France. Départ prévu dans une vingtaine de minutes pour la 12e étape longue de 179 km entre Nevers-Manicourt dans la Nièvre et Chalon-sur-Saône en Saône-et-Loire. À vivre bien sûr sur France Info. 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
1: Voilà, mais rassurez-vous, beaucoup de villes, elles, ne changent pas. Merci Thomas Séchier.
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1: Restez bien avec nous sur France Info. Dans une dizaine de minutes, nous ferons à nouveau un point sur les orages. Vigilance orange pour 21 départements. Beaucoup de dégâts hier et cette nuit. Mais d'abord, ces recherches dans l'affaire Delphine Jubilard.
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1: Après les aveux de Cédric Jubilard, il y a 10 jours, des fouilles sont en cours depuis ce matin dans le Tarn. Bonjour David Di Giacomo.
28: Bonjour.
1: Chef du service police-justice de France Info. Cela va très vite, puisqu'il faut le dire, des ossements ont été découverts.
28: Oui, en effet, ces ossements ont été retrouvés sur la petite commune de Mayoc, à une dizaine de kilomètres seulement de Cagnac-les-Mines, où vivait le couple. Des ossements retrouvés au niveau d'un champ, sur les indications très précises de Cédric Jubilard lui-même, extrait de sa cellule ce matin pour conduire les gendarmes sur le lieu où il a caché le corps de sa femme. Alors, désormais, ses premiers ossements vont être analysés, bien sûr. Pourquoi ? Eh bien, pour s'assurer qu'il s'agit bien de la dépouille de l'infirmière. Pour le moment, les fouilles se poursuivent toujours, avec notamment des engins de chantier, une pelleteuse, une centaine de gendarmes toujours mobilisés, dont 5 équipes cynophiles spécialisées dans la recherche d'ossements humains.
1: David, tout s'est accéléré dans cette affaire depuis le 6 juillet dernier.
28: Oui, quand les avocats de Cédric Jubilard ont révélé dans la presse que leur client avait écrit une lettre d'aveu. Suite à ces révélations, la présidente de la cour d'assises de Haute-Garonne, qui doit normalement juger Cédric Jubilard en appel au mois de septembre prochain, a décidé de l'interroger. Ça s'est passé hier. Le peintre plaquiste âgé de 38 ans a réitéré ses aveux lors de cet interrogatoire. Il a reconnu être à l'origine de la mort de son épouse, ce qu'il avait, on le rappelle, toujours nié jusque-là, en tout cas toujours nié face à la justice. Il a donc finalement décidé de coopérer, de révéler aussi le lieu où il a dissimulé le corps de Delphine la nuit du 15 au 16 décembre 2020.
1: En ligne avec nous, l'avocat de la cousine de Delphine Jubilard, maître Philippe Pressec, bonjour.
0: Bonjour.
1: Ces ossements retrouvés ce matin, on le disait avec David Di Giacomo, il y aura ensuite des analyses. Comment réagit votre cliente ?
0: Un grand soulagement. Ça fait bientôt 6 ans que ma cliente est convaincue de la culpabilité de Cédric Jubilard. Elle m'a contacté quelques jours seulement après la disparition de Delphine en me disant « Je suis la cousine de Delphine Jubilard, son mari l'a tuée ». Et ça fait 6 ans qu'on le dit, qu'on le clame. Ça fait 6 ans que le dossier d'instruction montre que la culpabilité de Jubilard est la seule piste possible. Il a été condamné, c'est très bien. Et là, enfin, on a une position enfin authentique. Nous en sommes évidemment satisfaits.
1: David Di Giacomo.
28: Oui, c'est vrai que Philippe Pressec, vous lui avez souvent reproché de balader la justice, de balader les enquêteurs. Cette fois, après ces révélations, ces aveux faits dans une lettre le 6 juillet dernier, il a confirmé hier devant la justice être le responsable de la mort de Delphine et il a bien, semble-t-il, conduit les enquêteurs sur le lieu du corps puisque, on le disait, des ossements ont déjà été retrouvés. C'est allé très vite ce matin.
0: Tout à fait. Maintenant, tout va dépendre de la nature exacte des aveux. Je suppose qu'il va expliquer que la mort de Delphine Jubilard est accidentelle. Ça me paraît être une stratégie assez classique.
1: Il y a l'espoir pour la famille de Delphine Jubilard, justement, pour votre cliente, sa cousine, de connaître, d'en savoir plus sur les circonstances de la mort de Delphine ?
0: Dans la mesure où Cédric Jubilard fera preuve de sincérité et d'authenticité, on va peut-être enfin savoir, effectivement, comment est morte Delphine. Vous... Après, c'est vrai que les aveux sont tellement tardifs que on ne pourra rien tirer des ossements qu'on vient de trouver, à mon avis. On ne pourra pas avoir d'éléments qui pourraient incriminer Cédric Jubilard. On ne pourra pas savoir réellement et scientifiquement si ses aveux sont authentiques. Donc, c'est vrai que ça va être compliqué de savoir si la scène de crime qu'il va nous décrire est authentique ou pas.
28: Êtes-vous surpris, maître, par le lieu où ces ossements ont été découverts? Donc, je le rappelle, c'est au niveau d'un champ sur la petite commune de Mayoc, à environ une dizaine de kilomètres de Cagnac-les-Mines.
0: Je pense que ça correspond à la possibilité qu'il avait ce soir-là. On se souvient que il avait peu de temps, que nous étions en période de confinement. Il n'a pas pu aller bien loin. Donc ça, c'est tout à fait possible et vraisemblable que la dépouille ait pu se trouver là.
1: Oui, vous avez souvent dit que la famille Jubilard, et notamment la cousine de Delphine que vous représentez, était une famille qui ne se relève pas. Est-ce que ces recherches et ces avancées vont pouvoir lui permettre de se reconstruire ?
0: Ben, c'est vraiment ce que j'espère. Je crois que la découverte de ce corps va permettre à cette famille de faire enfin son deuil véritablement et de se ressouder autour d'une douleur commune pour pouvoir avancer, évidemment, parce que la vie va continuer, bien sûr.
1: Vous avez été surpris par l'accélération de l'enquête, ces aveux de Cédric Jubilard il y a maintenant 10 jours que vous aviez critiqué en grande partie pour leur côté médiatique et ses recherches aujourd'hui.
0: Oui, le côté médiatique et le côté attaché de presse, les avocats de Cédric Jubilar m'ont un peu surpris. Mais la justice a fait son travail rapidement, efficacement. J'en suis très satisfait. Après, les aveux, vous savez, c'est vrai que... Il a écopé de 30 ans de réclusion criminelle, il espère avoir moins. Il a compris qu'il n'aurait pas moins en maintenant ses dénégations, donc la stratégie est différente. Ça peut quand même finalement largement agacer les jurés d'appel de constater qu'on a des aveux plus stratégiques qu'authentiques. C'est un petit peu l'enjeu de l'audience d'appel qui va se tenir. Jubilar a intérêt à être réellement et authentiquement sincère. Il a intérêt, effectivement, à montrer la douleur qu'il devrait ressentir, puisque si on l'écoute, il n'a pas fait exprès de supprimer son épouse, donc on peut imaginer la douleur qui est la sienne. Cette douleur, il va devoir la montrer si elle existe. On en est loin, je pense.
2: Vous parlez du procès en appel qui doit logiquement se tenir à partir du 22 septembre. Alors là, c'est vrai que ça va vite s'il s'agit bien des ossements de Delphine Jubilar. Dans ces conditions, vous vous dites que peut-être que le procès peut finalement avoir lieu au mois de septembre?
0: Oui, pour une raison qui m'échappe, les conseils de Cédric Jubilar expliquent que le procès ne pourra pas se tenir. Je pense au contraire qu'il va bien sûr pouvoir se tenir. La justice est allée très vite. Nous avons trouvé le corps aujourd'hui. Nous allons avoir des résultats assez rapides pour être certains que c'est bien le corps de la malheureuse victime. Nous avons les aveux qui doivent être a priori assez circonstanciés. Rien ne s'oppose à ce que l'audience tienne à partir du 21 septembre sur ces nouvelles bases.
1: Merci beaucoup, maître Philippe Pressec, d'avoir été avec nous sur France Info, avocat de la cousine de Delphine Jubilar. Merci à vous, David Di Giacomo, du service police-justice de France Info. Après donc ces ossements retrouvés tout près de là où habitait le couple Jubilar, en présence ses recherches de Cédric Jubilar ce matin.
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1: Un nouveau point sur les orages, 21 départements toujours en vigilance orange, c'est juste après le fil info, 13h20, Thomas Séchier, ses ossements, donc on en parlait, retrouvé près de Cagnac-les-Mines.
25: Oui, ce village du Tarn où Delphine Jubilar a disparu il y a plus de 5 ans maintenant, des fouilles en présence de Cédric Jubilar qui est passé aux aveux il y a 10 jours, il a indiqué vouloir aider les enquêteurs à localiser le corps. Il n'y aura aucune tolérance pour les responsables des incendies, promettait Emmanuel Macron, le chef de l'État en déplacement en forêt de Fontainebleau ce midi où les feux sont désormais fixés. Avec près de 35 000 hectares touchés par les incendies, la France a d'ores et déjà dépassé le total des surfaces brûlées l'an dernier, selon la sécurité civile. Place désormais aux orages, 21 départements du centre et de l'est sont en vigilance orange cet après-midi du centre à l'Alsace. Des dégâts cette nuit en Dordogne, en Côte d'Or ou en Ardèche. Et puis on l'a appris il y a quelques minutes, l'Assemblée nationale adopte une loi pour rendre les crimes sur les mineurs imprescriptibles. Jusque-là, cette mesure était réservée aux crimes contre l'humanité. Le texte porté par les écologistes a reçu le soutien du ministre de la Justice, mais pourrait être jugé inconstitutionnel.
1: Le centre et l'est de la France s'attendent donc à de nouveaux orages en fin d'après-midi et dans la soirée. 21 départements en vigilance orange. On craint à nouveau des dégâts comme hier soir et cette nuit où deux premiers violents orages ont secoué toute une partie de la France. Bonjour Thomas Pinaroli.
4: Bonjour.
1: On recense désormais les dégâts avec vous dans ces différentes régions.
4: Oui, avec notamment de la grêle dans plusieurs régions autour de Dijon, dans la Sarthe, les Hautes-Alpes ou encore en Ardèche. Le son de cette vidéo tournée par nos confrères d'ici de Romain Ardèche suffit à imaginer la violence de ces grêlons. Des grêlons de 6 voire 8 cm de diamètre qui sont tombés pendant une demi-heure hier soir autour d'Aubenas et qui ont ouvert le crâne de Julien.
6: Comme des balles de golf, et là j'en ai pris un sur la tête et j'ai pas réfléchi, je suis vite rentré parce que ça m'a un peu sonné. Mais après c'est vrai que je voyais du sang couler et j'ai dit flûte. C'est la première fois que je vois quelque chose de si intense et des grêlons aussi gros.
4: Et chiffres qui illustrent la violence de cet orage. 2500 impacts de foudre ont été relevés en seulement 2 heures dans ce secteur de l'Ardèche.
1: Et on le disait, pas mal de dégâts, effectivement.
4: Oui, avec les vignes déchiquetées dans le Vaucluse et en Bourgogne, avec des pertes d'ores et déjà très importantes pour les viticulteurs. En Dordogne, plus aucun train ne circule entre Brive et Périgueux, car la voie n'est plus praticable. Les maisons aussi ont subi la loi de ces orages. Josette habite à Saint-Estèphe, entre Limoges et Angoulême. Elle raconte à Ici Périgord les dégâts dans son quartier.
3: Comme une tornade en fait, c'était comme une tornade et bien sûr des bruits de tuiles, des bruits d'arbres et tout ça, voilà. On pouvait même pas ouvrir les portes tellement le vent était très violent, donc nous avons tout un coin de toiture qui est cassé. C'est la première fois vraiment que j'ai ressenti cette peur-là. Je voyais à la télé souvent des tornades. Ben, je viens de dire justement, je plains les gens qui sont confrontés à ce phénomène parce que c'était vraiment très violent sur Saint-Estèphe.
4: Ces violents orages qui ont arraché de nombreuses lignes électriques. Au moment où on se parle, 13 000 foyers sont encore privés de courant dans le centre et l'est de la France.
1: Et attention Thomas, on craint encore de nouveaux orages violents cet après-midi.
4: Oui, alors difficile de savoir où ils vont tomber précisément. Ce sont à chaque fois des phénomènes très locaux.

0: Et commenter sur le patrimoine des très grandes fortunes, Camille Revel.
1: Vendredi 31 octobre 2025, les députés sont en plein examen du budget. Au cœur des débats, la question de la justice fiscale et la taxation des très grandes fortunes. La gauche dépose des amendements pour instaurer la taxe Zucman, impôt plancher de 2% sur les patrimoines de plus de 100 millions d'euros, inspiré des travaux de l'économiste Gabriel Zucman. D'après lui, cette taxe doit rapporter 15 à 25 milliards d'euros par an. Les opposants à cet impôt, dont le gouvernement, remettent en cause ce chiffrage et pointent du doigt le risque d'exil fiscal ou encore d'inconstitutionnalité. Finalement, l'Assemblée rejette la taxe Zucman par 228 voix contre 172 et le Premier ministre Sébastien Lecornu prend la parole.
2: On ne peut pas mentir à nos concitoyens. En tout cas, on ne peut pas se mentir entre nous, ici, dans cet hémicycle, en disant qu'un impôt miracle ramène 15 milliards d'euros, alors que l'assiette finale équivaut à 4 ou 5 milliards d'euros.
1: Gabriel Zucman se souvient de ces moments.
3: Petite déception, bien sûr, j'aurais aimé que ce soit adopté très rapidement, en quelques semaines, en quelques mois, mais en même temps, j'ai étudié l'histoire fiscale. Ces évolutions, elles mettent toujours du temps. C'est toujours des combats difficiles.
4: Vous avez des gens qui vous soutiennent et vous avez des critiques. Emmanuel Macron, qui met en garde contre le risque d'exil fiscal. Bernard Arnault, qui dit que vous êtes un militant d'extrême-gauche. Et Patrick Martin, le président du MEDEF, qui dit ça.
5: Moi, je ne sais pas danser la Zucmania et je n'ai pas l'intention de m'y adonner.
4: Qu'est-ce qu'on répond à tout ça ?
3: Moi, ce qui m'intéresse, c'est le débat d'idées. Donc, les personnes qui ont cherché à hystériser le débat, à déplacer le débat sur des questions personnelles, des attaques ad hominem, tout ça, pour moi, ça reflète surtout le fait que ces individus n'ont pas d'arguments probants. Sinon, ils les mettraient en avant. J'aurais vraiment été embêté si on m'avait opposé des arguments de fond probants. Comme ça n'a pas été le cas, moi, je me sens très bien dans mes baskets et j'ai hâte que le débat revienne et que la proposition finisse par être adoptée. Ce qui apparaît très clairement, c'est que cette question de l'impôt plancher sur les ultra-riches, sera au cœur de l'élection présidentielle de 2027. Parce que c'est ça aussi qui est apparu clairement en septembre, en octobre, quand il y a plein de sondages qui ont été réalisés et qui ont montré que 86% des Français soutiennent la proposition. Et donc là, c'est vrai qu'il y a un gouffre entre la demande démocratique et populaire qui s'exprime et ensuite les décisions qui sont prises par nos représentants. Et je pense pas que ça va pouvoir continuer extrêmement longtemps. Par ailleurs, on a des graves problèmes de finances publiques. Donc on va pas pouvoir continuer comme ça indéfiniment. Il va bien falloir à un moment remettre de l'ordre dans nos comptes et ça va commencer par demander aux personnes qui sont à la fois les plus fortunées et les moins imposées de payer un peu plus.
4: Cette question de la taxation des très grandes fortunes, elle a fait des petits dans le débat public. Par exemple, vous avez l'OFCE qui propose de taxer l'ensemble des revenus, y compris ceux qui sont issus de successions ou de donations. Est-ce que ça, c'est quelque chose que vous regardez, que vous trouvez intéressant ?
3: C'est très bien qu'on ait une discussion sur ces sujets, et il y a plein de réformes qui sont nécessaires de notre fiscalité, que je vois plutôt comme venant complémenter. Parce que c'est vrai qu'on pourrait mieux taxer les successions, les plus-values, tout ça est parfaitement exact, mais ça ne viendrait pas résoudre le problème de fond.
4: Est-ce que vous en avez marre d'être réduit à la taxe Zucman?
3: Moi, les milliardaires, c'est pas ma passion. Et c'est pas mon sujet de recherche principal. Mes études portent principalement sur les relations économiques internationales. C'est ça qui me passionne. J'ai hâte qu'on résolve ce problème et que je puisse retourner à ce qui m'intéresse beaucoup plus.
4: Vous considérez que vous êtes entré en politique?
3: Non, pas du tout. Moi, je suis professeur, je suis chercheur. Chercheur, j'aime comprendre les problèmes. Professeur, j'aime les expliquer. Je pense que ça fait partie du métier de chercheur en sciences sociales de venir contribuer à alimenter un débat démocratique en contribuant parfois à mettre sur la table des propositions, des possibilités qui n'auraient pas été bien conceptualisées précédemment, mais dans le but d'alimenter un débat citoyen.
4: Qu'est-ce que vous avez fait depuis l'examen du dernier budget ?
3: Le problème de faible non-taxation des milliardaires se pose dans tous les pays. Donc j'ai été parler à différentes personnes, à la fois en Europe et aussi, très important, en novembre, il va y avoir un référendum en Californie pour créer un impôt sur la fortune des milliardaires californiens, un impôt de 5% payable en 5 ans. Et ça fait très longtemps que je travaille sur cette proposition, en particulier avec les syndicats du secteur de la santé en Californie qui la portent, qui ont récolté les signatures nécessaires pour la soumettre à référendum. Et donc le débat est en train d'exploser aux États-Unis comme partout dans le monde en réalité. Donc j'ai passé beaucoup de temps à voyager. On est au début d'un mouvement international.
1: Et Gabriel Zucman l'assure, dans les prochains mois, il continuera à être présent dans le débat public.
0: L'économiste Gabriel Zucman avec Camille Revel, ils ont fait l'actu.
6: Ils ont fait l'actu en partenariat avec le magazine Society.
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2: Le temps, Patricia Charbonnier.
3: Le temps s'annonce très orageux cet après-midi. Le risque orageux est plus étendu qu'hier et encore une fois, les orages pourront être localement violents. L'activité orageuse va se renforcer cet après-midi sur une large moitié nord avec un risque d'orage puissant entre la Bretagne et Pays de la Loire, le centre-val de Loire, la Bourgogne et la Franche-Comté. Risque de fortes pluies sous ces orages, une forte activité électrique. De très fortes rafales de vent et un risque de grêlons. Le temps est plus calme entre la Normandie, l'Île-de-France et les frontières du Nord. Mais le ciel deviendra plus instable en fin d'après-midi avec quelques averses et un risque orageux. Des orages pourront également se développer dans l'après-midi entre les Alpes, la Côte d'Azur jusqu'aux Pyrénées. Le ciel restera lumineux en Nouvelle-Aquitaine avec des températures en baisse cet après-midi. 30 degrés à Bordeaux, 32 à Nancy, 33 à Paris et Toulouse. Météo France prévoit encore des pointes à 38 degrés dans l'arrière-pays varois.
2: Merci Patricia Charbonnier. Merci à vous d'écouter France Info, il est 13h30. L'info, Virginie Lebrun.
4: Et d'abord, cette découverte dans le Tarn lors de fouilles ce matin pour retrouver le corps de Delphine, l'épouse de Cédric Jubilard. Des ossements ont été retrouvés par les gendarmes sur la commune de Mayoc, à une dizaine de kilomètres de Cagnac-les-Mines. C'est là que vivait la famille Jubilard avant la disparition de l'infirmière en décembre 2020. Romain Biteau, vous êtes sur place. Comment les habitants de cette commune du Tarn réagissent-ils à ces dernières informations ?
5: Eh bien, je suis devant l'ancienne maison de la famille, laissée à l'abandon depuis le début de l'affaire. Les broussailles, les herbes hautes ont repris leurs droits et entourent une affiche. Dessus, le portrait de Delphine Jubilard et ses mots « Aidez-nous à la retrouver ». Plus de 5 ans plus tard, peut-être enfin, le dénouement des ossements ont été découverts à Mayoc, à l'emplacement donné par Cédric Jubilard aux enquêteurs. Mayoc, à 10 kilomètres de Cagnac. Sont-ils ceux de Cédric Jubilard et de Delphine Jubilard, pardon? Des analyses devront le confirmer. En attendant, donc, dans la petite commune de 2600 habitants, à l'heure du déjeuner, pas grand monde hein, dans les rues. Une ancienne voisine des Jubilard me confie son soulagement pour la famille. Si, encore une fois, les analyses données confirmaient que ce sont bien les ossements de Delphine qui ont été découverts à Mayoc.
4: Merci beaucoup Romain Biteau d'ici Occitanie pour France Info. Les députés veulent rendre imprescriptibles les crimes commis sur les mineurs. L'Assemblée nationale a voté pour étendre l'imprescriptibilité jusque-là réservée aux crimes contre l'humanité à ceux commis sur les enfants. Un amendement adopté par 93 voix pour, 51 voix contre. Il a reçu le soutien du ministre de la Justice qui a toutefois mis en garde contre une possible censure de la mesure par le Conseil constitutionnel. Dans cette actualité, on apprend que dans le Doubs, un animateur de 28 ans soupçonné d'avoir agressé sexuellement 3 petites filles de 11 et 12 ans lors d'un camp scout a été mis en examen. Il a globalement reconnu les faits. Emmanuel Macron à Fontainebleau pour apporter son soutien aux pompiers qui luttent contre les flammes. La France n'a jamais été confrontée à cette situation depuis la fin de la Seconde Guerre mondiale. Il n'y aura aucune tolérance pour les responsables des incendies, a prévenu le chef de l'État. Attention aux orages. Aujourd'hui encore, ils vont se généraliser cet après-midi et ce soir. L'alerte orange concernera au total 21 départements de l'Île-de-France à l'Alsace jusqu'aux Deux-Corses et au Gers. Et puis de la prison ferme pour 2 jeunes hackers. Les 2 jeunes de 18 et 20 ans ont été condamnés aujourd'hui à 5 ans et 6 mois de prison ferme par la justice britannique. Ils avaient piraté les systèmes informatiques des transports londoniens. Une fuite de données qui avait concerné environ 7 millions de clients.
2: L'info signée Virginie Lebrun. Dans 20 minutes sur France Info, le destin du vice-président américain J.D. Vance, 4e épisode de notre saga débuté cette semaine. Avant cela, les incendies direction la forêt de Fontainebleau.
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2: Où Emmanuel Macron est venu soutenir tous ceux mobilisés contre les incendies, le chef de l'État en déplacement. Donc, dans cette forêt de Fontainebleau, près de Paris, en proie aux incendies depuis dimanche, même si désormais les feux sont fixés. On vous y retrouve, Pierrick Bonneau, du service politique de France Info. Le chef de l'État est arrivé sur place en fin de matinée.
7: Oui, sur le poste de commandement avancé installé sur la commune de Noisy-sur-École, il a longuement salué le président de la République, une dizaine d'élus locaux, dont l'ancien maire de Fontainebleau, le député Horizon Frédéric Valletoux, Emmanuel Macron, qui a pris le temps d'échanger avec chaque élu. Puis il a assisté à un briefing de situation, introduction du préfet de Seine-et-Marne.
8: Un peu de feu totalement inédit dans le contexte francilien, mais c'est vrai, dans un moment de canicule vigilance rouge, et puis où tous les indices d'hygrométrie, de sécheresse, étaient extrêmement dégradés.
7: Ce que vous entendez derrière, c'est le bruit du groupe électrogène qui fait pas mal de bruit ici sur le poste de commandement avancé. Les pompiers qui font un point complet au président de la République, carte à l'appui, quatre cartes qui décrivent l'évolution du feu depuis dimanche. En rouge, les zones où les soldats du feu sont encore en prise avec les flammes. La zone s'est considérablement élargie, mais le feu est fixé ce midi.
8: Là, vous allez mettre combien de temps? Vous l'avez fixé maintenant, je pense qu'on peut le dire. Vous pensez que vous allez mettre combien de temps à totalement...
9: Deux à trois semaines. Ouais. Avec la tourbe, en fait.
8: Oui, c'est ça. Okay.
9: C'est 2 à 3 semaines de noyage, de travail.
8: Pour être totalement sûr. Mais la phase aiguë, si je puis dire...
9: La phase aiguë sur ce secteur-là, elle est passée. Sur l'autre secteur, j'espère qu'elle sera terminée aujourd'hui.
7: Le président de la République remercie les forces engagées sur le terrain depuis dimanche.
8: Merci à vous d'être là et mobilisé.
7: Voilà, la vigilance va maintenant se porter sur les régions sud de la France, disent les pompiers au président de la République, Emmanuel Macron, face aux membres de l'Office national des forêts, de la police, de l'environnement, des gendarmes, de la Croix-Rouge française. Avant de repartir, Emmanuel Macron va s'isoler avec les élus locaux présents ce midi en nombre. Rencontre sous une tente installée à quelques mètres d'ici. Nous sommes à plusieurs centaines de mètres des foyers où le feu s'est déclaré. En fait, Emmanuel Macron n'ira pas plus loin. Il ne s'approchera pas pour éviter, nous dit l'Élysée, de perturber le travail des pompiers.
10: Pierrick Bonneau avec Christophe Papon pour les moyens techniques. Emmanuel Macron dans cette forêt de Fontainebleau, donc venu réaffirmer le soutien de l'État aux pompiers, comme l'avait fait le ministre de l'Intérieur, Laurent Nunez, en début de semaine. Ces visites comptent-elles pour Sébastien Delavoux du collectif CGT du SDIS, le service départemental des pompiers? Nous lui avons posé la question.
11: Oui, c'est important, mais il ne faut pas qu'ils oublient le carnet de chèques. Parce que les soutiens moraux sont toujours bons à prendre, mais ce qu'il nous faut, c'est des moyens humains et des moyens matériels. En 2021, on expliquait au ministre de l'Intérieur qu'on avait perdu 1000 camions dédiés à la lutte contre le feu de forêt entre 2004 et 2020, alors que dans le même temps, la forêt française continuait d'augmenter, puisqu'elle a augmenté 3 millions d'hectares depuis 1983. Il y a bien eu des achats de camions dont 540 sont déjà arrivés, mais ce sont pas tous des porteurs d'eau et souvent ils vont combler le départ de camions plus anciens. Ce qu'il nous faut, c'est remonter à 5000 camions comme c'était le cas au tout début des années 2000. Ensuite, il faudra du personnel formé pour pouvoir les armer, mais c'est ça qu'il nous faut parce que les feux, malgré l'importance de la flotte aérienne qu'il faut aussi renforcer, les feux, ils s'éteignent sur le terrain.
10: Vous parlez du personnel, on compte en France plus de 250 000 pompiers, dont 200 000 sont des pompiers volontaires. Ce chiffre, il est insuffisant aujourd'hui face au nombre d'incendies?
11: Oui, parce que malgré le nombre important de pompiers volontaires, ce qu'on voit, c'est que le ministre de l'Intérieur a appelé les employeurs à les libérer, parce que les pompiers volontaires, ils ont un métier, a priori, à côté, et ils font donc cette activité en plus, souvent au mépris, en fait, de leur santé. On a donc besoin d'augmenter le nombre de sapeurs-pompiers professionnels pour s'assurer d'une réponse en tout temps et pas en fonction de la bonne volonté des employeurs.
10: Sachant qu'il y a des difficultés de recrutement et puis il y a même à l'inverse des départs, le rythme, les conditions de travail qui épuisent aujourd'hui les pompiers.
11: Oui, c'est vrai, il y a des départs de volontaires et de professionnels, mais les pompiers volontaires, la durée d'engagement ne permet pas toujours une montée en compétences. Par exemple, l'été, on nous dit qu'on a une recrudescence de disponibilité, mais quand ce sont des pompiers volontaires mineurs, déjà, ça pose la question en fait de l'engagement des mineurs sur des travaux considérés comme dangereux et reconnus comme cancérogènes. On a besoin de gens qui sont capables de conduire des engins, capables d'être chef d'agré, chef d'équipe, ce qui souvent n'est pas le cas, ce qui n'est pas le cas en fait des mineurs.
10: Vous avez parlé des moyens aériens, l'État qui investit dans les Canadair. Il y a eu cette polémique cette semaine sur les contrats passés. La France dispose de 12 avions du type Canadair, 16 dans les prochaines années pour les avitailler en eau des aéroports s'équipent de Pélicandrome, c'est leur nom. Il en existe une vingtaine en France, des infrastructures gérées par les pompiers et destinées donc à assurer l'approvisionnement de ces avions bombardiers d'eau. Louise Buyens pour France Info a visité celui de l'aérodrome de Niort, installé depuis 10 jours et nouveau hub des avions combattant le feu.
12: C'est noté, je vous remercie.
13: Depuis la tour de contrôle de l'aérodrome de Niort, des avions inhabituels passent dans le ciel. Olivier Dupont est le directeur des lieux.
14: Nous sommes plus particulièrement destinés à accueillir les Dash, les avions les plus importants qui font jusqu'à 26 tonnes, les avions bombardiers d'eau légers et puis les hélicoptères bombardiers d'eau lourde.
13: Pour les remplir d'eau et de produits retardants, un pélicandrome vient d'être installé.
14: À l'origine, les avions bombardiers d'eau sont des canadaires et qui ressemblent un petit peu à l'oiseau, le pélican. Donc la station qui les accueille, naturellement, est devenue un pélicandrome.
13: Quand un bombardier d'eau atterrit ici, il faut faire vite. Les équipes ont 45 minutes pour l'avitailler.
15: On peut mettre soit du retardant, soit de l'eau.
13: Qui se trouve dans deux grandes citernes. Aujourd'hui, chez les pompiers, le lieutenant Pia est chargé des opérations.
15: Tout ça est acheminé vers une vanne doseuse qui permet de faire le mélange ou pas. Et ensuite, on va avoir ce qu'on appelle la rampe, le chargement. Donc c'est un espèce de cobra en tuyau qui va nous permettre de raccorder tout ça à l'avion.
13: En 10 jours, 8 avions sont venus s'avitailler ici. Et Niort n'a pas été choisi par hasard. Le commandant Aurélien Dumas est le chef du groupement gestion des risques chez les pompiers des Deux-Sèvres.
16: Au niveau des pélicandromes, donc, il y en avait un qui était basé sur Bordeaux, un autre à Limoges et un troisième sur Angers. Il y avait un trou pour assurer la couverture globale. Donc de la zone sud-ouest, mais également on peut partir pour la Vendée, la Loire-Atlantique, en fonction des risques.
13: Parce que les incendies ne concernent plus uniquement le sud de la France et ils n'interviennent plus seulement en été, alors le pélicandrome de Niort sera ouvert de juin à octobre.
10: Louise Buyens pour France Info, Sébastien Delavoux toujours avec nous du collectif CGT du SDIS. L'a dit quoi aujourd'hui du besoin finalement de ces Canadairs, ce que l'on vient d'entendre?
11: Je précise effectivement que les Canadairs n'ont pas besoin de se poser pour se ravitailler puisqu'ils écopent directement en fait à la surface de l'eau. Alors ben, c'est parfait parce qu'on s'aperçoit que il y a des feux pas que dans des endroits habituels, pas très loin de la mer ou dans le sud de la France, mais effectivement il y a des feux en plaine où il n'y a pas de plan d'eau qui permette de ravitailler. On a donc besoin de ces pélicandromes parce que la flotte aérienne elle permet de limiter la superficie brûlée.
10: On n'a pas parlé du financement aussi des services de secours des pompiers. Il y a bientôt un an, se terminait le Beauvau de la sécurité civile pour réfléchir justement à cette question des moyens. Qu'est-ce qui a changé depuis ?
11: Eh ben depuis pas grand chose, tout simplement parce qu'aujourd'hui aucune mesure du Beauvau de la sécurité civile n'a été transposée en fait dans un vecteur réglementaire ou dans une loi. Donc pour l'instant, tout ça, c'est dans le tuyau. J'étais à l'instant avec le directeur général de la sécurité civile qui nous disait on ne pourra pas faire l'économie d'une réflexion à l'issue de cette saison atypique sur l'organisation de la sécurité civile et que le Beauvau, en fait, continuait de progresser dans son circuit législatif. Donc tout ça, ça prend du temps. Pour nous, la CGT, l'ensemble des mesures prévues dans le Beauvau, même si elles étaient adoptées, ce qui n'est pas gagné au regard en fait de l'instabilité des groupes politiques, ça change pas le problème. Il faut vraiment poser la question de l'organisation de la sécurité civile et trouver des moyens, des ressources nouvelles pour avoir non pas une réponse d'hier pour un risque d'aujourd'hui, mais une réponse qui soit proportionnée à l'augmentation du risque. Et aujourd'hui, on n'y est pas.
10: Sébastien Delavoux du collectif CGT du SDIS, le service départemental des pompiers. La troisième édition du leasing social officiellement lancée aujourd'hui. Ce dispositif, déclinaison d'une promesse de campagne d'Emmanuel Macron, permet de proposer au total 50 000 voitures électriques à moins de 200 euros par mois aux ménages les plus modestes, dont le revenu fiscal de référence n'excède pas 16 880 euros pour une personne seule, grâce à une aide financière par les certificats d'économie d'énergie. Bonjour Raphaël Ebenstein.
17: Bonjour.
10: 20 modèles différents sont éligibles à ce leasing, avec une très forte présence des groupes Stellantis et Renault.
17: 16 modèles sur les 20, précisément, conséquence en partie des critères instaurés par le gouvernement, notamment le respect de l'éco-score, autrement dit le calcul de l'empreinte carbone de la production de la voiture et de son acheminement vers la France, de quoi favoriser celles fabriquées en Europe et implicitement exclure les modèles chinois. Les 4 modèles hors Stellantis et Renault sont la Nissan Micra, cousine japonaise de la R5, produite dans l'usine Renault de Douai, ainsi que 3 modèles sud-coréens, Hyundai et Kia, dont 2 produits en République tchèque et en Slovaquie. À noter aussi que le poids maximal des voitures éligibles a été ramené à 1,8 tonne au lieu de 2,4 tonnes, un changement fatal à la Volkswagen ID.4 ou à la Ford Explorer qui figurait sur la liste l'an dernier.
10: Moins de modèles accessibles cette année donc, moins besoin aussi de la part des constructeurs de ce dispositif pour stimuler les ventes de voitures électriques.
17: L'évolution apparaît en tout cas très sensible puisque les modèles électriques ont représenté 30% des immatriculations de voitures neuves en France le mois dernier contre seulement 17% un an plus tôt. Un décollage lié à plusieurs facteurs. D'abord, une offre qui ne cesse de s'enrichir. Plus de 180 modèles désormais au total, dont certains plus accessibles en termes de prix, sous ou autour des 20 000 euros, une fois le bonus écologique déduit. Pour les Françaises, par exemple, la Citroën IC3 et sa déclinaison Aircross, un mini SUV, ou les Renault 5 et Twingo E-Tech, la R5, sixième voiture la plus vendue en France, toute motorisation confondue depuis le début de l'année. Il y a eu aussi un effet guerre au Moyen-Orient avec la flambée des prix du gazole et de l'essence qui a pu pousser des automobilistes à sauter le pas de l'électrique. Un contexte favorable d'ailleurs aux constructeurs chinois fortement présents sur l'électrique. Leur part de marché ne cesse de progresser en France et a atteint 7% en juin, plus du double de l'an dernier.
10: Raphaël Ebenstein, service économie de France Info.
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10: Merci d'être avec nous sur France Info. 13h45, essentiel en une minute. Virginie Lebrun, les crimes commis sur les mineurs, imprescriptibles.
4: La mesure était jusque-là réservée aux crimes contre l'humanité. L'Assemblée nationale a voté aujourd'hui pour l'étendre aux crimes commis sur les enfants. Le ministre de la Justice s'en félicite, mais redoute une possible censure de la mesure par le Conseil constitutionnel. C'est un grand soulagement, la réaction cet après-midi d'un des avocats de la famille de Delphine Jubillard après la découverte d'ossements dans le Tarn, non loin de là où vivait la famille avant la disparition de l'infirmière en décembre 2020. Des fouilles ont été ordonnées ce matin par la justice. La découverte a été possible après des indications données par Cédric Jubillard. Rakuten France fermera d'ici la fin de l'année, annonce faite par la direction du site de vente en ligne qui n'a pas trouvé de repreneur. Et puis le parquet européen annonce engager des poursuites judiciaires contre 4 députés grecs soupçonnés d'être impliqués dans le scandale de fraude aux aides agricoles européennes qui secoue la Grèce depuis l'an dernier. Dans cette affaire, plus d'une quinzaine de responsables politiques grecs sont accusés d'avoir participé au détournement de plusieurs dizaines de millions d'euros. 3 ministres ont démissionné.
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10: Elon Musk s'invite dans la campagne présidentielle. Le milliardaire américain a publié hier un message de soutien à Marine Le Pen, écrivant que la candidate d'extrême droite était, je cite, le dernier espoir pour la France. Alors, est-ce que ce soutien est embarrassant pour le Rassemblement national? Nous avons posé la question ce matin à Laurent Jacobelli, député RN et porte-parole de la campagne de Marine Le Pen.
12: D'abord, c'est vrai, Marine Le Pen est le dernier espoir de la France, une France surendettée, une France en proie à l'insécurité, à l'immigration submersive, une France désindustrialisée. Oui, bien sûr, il faut changer les choses, et oui, le seul espoir, c'est évidemment Marine Le Pen. Après, vous savez, les soutiens qui viennent d'ailleurs, nous ne les sollicitons pas, nous les lisons, nous les comprenons, chacun a le droit de s'exprimer.
18: C'est Elon Musk, qui, c'est
12: comme les autres. Non, mais je vois que beaucoup de beaux esprits sont choqués. Ils étaient moins choqués quand un président des États-Unis appelait à voter pour Emmanuel Macron ou un chancelier allemand. Je pense qu'il faut regarder tout cela avec beaucoup de distance, avec beaucoup de mesure. Ce qui compte, c'est pas la vie de personnes à l'étranger ou aux États-Unis, qu'ils soient riches, qu'ils soient puissants ou pas. C'est la vie des Français. Et c'est ça qu'on a hâte de voir dans quelques mois et dans les urnes.
18: Mais Elon Musk, c'est quand même celui qui a apporté son soutien à l'AFD en Allemagne, qui a diffusé des fausses informations et attaqué le Premier ministre britannique Keir Starmer. Quelque part, il vous met dans le même panier que l'extrême droite la plus dure européenne.
12: Non, mais attendez, nous ne sommes pas responsables, ni même nous ne devons pas répondre de ceux qui nous soutiennent. Il s'est prononcé, d'autres personnes, j'imagine, dans le monde se prononceront. Une fois encore, nous allons mener campagne en France. Nous avons toujours dit que ce n'était pas une personnalité hors des frontières françaises de se prononcer sur cette élection qui appartient aux seuls concitoyens français. Personne ne peut, je crois, changer le cours des choses de l'extérieur, mais ni même de l'intérieur d'ailleurs. Certains voudraient limiter la liberté d'expression, comme au Sénat, comme on l'a vu récemment, avec l'idée d'ingérence intérieure. Je pense que tout cela est dangereux et qu'il faut maintenant la liberté d'expression des Français, la liberté de choix des Français. C'est ce à quoi nous sommes attachés. Tout le reste, bah écoutez, c'est la liberté d'expression.
19: Laurent Jacobelli, l'Assemblée a adopté hier définitivement la partie de la loi sur la fin de vie qui ouvre le droit à l'aide à mourir. Vous avez voté contre. Oui. Si Marine Le Pen est présidente, elle revient dessus ?
12: Vous savez, on ne va pas revenir sur toutes les lois. Il faudra vérifier simplement qu'il n'y a pas d'abus, parce que c'est ça le risque aujourd'hui. Aujourd'hui, avec cette loi dite fin de vie, qui est une loi en fait d'euthanasie, une personne sous tutelle, par exemple, peut décider de vouloir mourir alors qu'elle n'a pas droit d'émettre un chèque. Aujourd'hui, quelqu'un
19: là-dessus, il y a beaucoup de garanties qui sont apportées.
12: Il y a quelques garanties, mais une personne en souffrance psychologique intense, forte dépression, peut avoir des envies suicidaires, elle a 15 jours pour se rétracter, mais parfois, un mois après, les gens vont mentalement mieux, parce que leur traitement a changé.
18: La douleur
12: parce
18: que psychologique n'a pas été retenue. Subir une maladie incurable, avec un pronostic vital engagé.
12: Oui, voilà, mais une fois encore, l'état psychologique du patient peut jouer sur sa décision, cet état psychologique peut changer. Or, par exemple, il n'est pas inscrit dans la loi que la visite d'un psy soit obligatoire pour entériner, j'allais dire, la libre conscience de la personne qui se prononce. Et puis, nous avons des exemples, malheureusement, à l'étranger, en Belgique, où on a commencé comme ça, et puis quelques années après, eh bien, c'était la même liberté du choix à mourir pour les mineurs. Et on a aujourd'hui des gens qui sont en forte dépression en Belgique.
19: C'est beaucoup moins permissif que ce qui se fait en Belgique, Laurent Jacobelli, qui a été adopté hier par l'Assemblée.
12: Le problème, c'est qu'on a mis le doigt dans l'engrenage. Le problème,
19: ça n'ira pas plus loin. Qu'est-ce que vous en savez ?
12: C'est ce qu'on a dit en Belgique, c'est ce qu'on a dit au Canada, c'est ce qu'on a dit aux Pays-Bas. Et puis vous avez les soi-disant progressistes qui chaque jour viennent nous dire, ah bah oui, mais il faut élargir ce droit de l'aide à mourir. Vous savez, moi, je suis député pour aider les Françaises et les Français à vivre mieux, pas à mourir. Et donc, j'ai un problème de conscience par rapport à cette loi.
18: Même si je comprends
12: la souffrance de certaines familles, la souffrance de certains individus qui savent que la fin est irrémédiable et qu'elle est douloureuse. Mais je vais vous dire, on a aussi un autre problème. Il faudrait pas que ça soit la solution de facilité par rapport au manque de soins palliatifs à Libourne.
19: Mais ça fait l'objet d'une autre loi.
12: Oui, mais ça, c'est une autre loi, mais qui aujourd'hui n'est pas appliquée.
19: Qui augmente les soins palliatifs.
12: Non, vous voyez, la semaine, je crois qu'il y a quelques jours, les soins palliatifs de Libourne, de l'hôpital, ont fermé, voilà, faute de médecins. Donc il y a tout derrière une logistique qui ne suit pas.
19: Mais encore une fois, ce n'est pas incompatible.
12: Que vont devenir ces malades qui ne sont pas soignés en soins palliatifs ? Ils vont souffrir et est-ce qu'ils vont avoir recours à la mort ? Je pense que ça pose des questions fondamentales, des questions essentielles. Je comprends, je vais être honnête avec vous, ceux qui ont voté pour. Je comprends aussi.
18: Il y en a quelques-uns dans votre camp, d'ailleurs.
12: Et il y en a 12 chez nous, mais on avait la liberté de vote. Je trouve qu'aujourd'hui, c'est mon avis, toutes les garanties ne sont pas prises pour éviter les débordements qu'on a pu connaître ailleurs dans le monde. Vous savez, il faut regarder ce qui se passe dans d'autres pays qui ont quelques années d'avance ou de retard sur nous et se prémunir. Je pense qu'aujourd'hui, nous ne sommes pas prémunis.
19: Laurent Jacobelli, je vous soumets la réaction et cette prise de parole d'un homme, d'un malade qui porte ce combat depuis des années, l'ancien journaliste Charles Bietri, atteint de la maladie de Charcot, qui écrit ceci: « Les députés ont changé le cours de ma mort, je ne mourrai pas en Suisse. Il choisira quand il le voudra, quand les souffrances deviendront insupportables, de mourir en France. » Que lui répondez-vous ?
12: Que je le comprends, je ne peux pas vous dire autre chose.
19: Est-ce que vous ne l'entendez pas ?
12: Mais je le comprends et je l'entends. En revanche, aujourd'hui, il y a déjà un cadre qui s'appelait la loi Claeys-Leonetti. Il y avait certains soins palliatifs. Je comprends effectivement que certains ne veuillent pas mourir dans la douleur. C'est audible et ça s'entend. Je vous dis que la loi qui a été votée ne me semble pas, et je crois que c'est le cas de beaucoup de députés, nous prémunir d'un certain nombre d'excès que je crois vous avoir cité. Je tiens à préciser qu'il n'y a que 50,4% des députés qui ont voté pour. Moi, vous savez, je crois que sur des lois sociétales comme celle-là, qui impliquent un changement profond de la société, de la manière dont on regarde l'humain, la manière dont on regarde les soins, la manière dont on regarde la vie et la mort, un référendum aurait été la meilleure des choses.
10: Le député RN Laurent Jacobelli, invité du 8-30 France Info ce matin avec Marie Bernardeau et Audrey Tison. Ces destins qui font l'info, on vous raconte depuis le début de la semaine le parcours hors norme de J.D. Vance, le vice-président des États-Unis d'Amérique. Mais qui est-il vraiment ? Quatrième épisode, Lucie Barbarin, J.D. Vance, le paradoxe permanent.
20: J.D. Vance n'est pas encore vice-président des États-Unis.
18: Il est en pleine campagne quand il accepte de participer à un podcast du New York Times. C'est une intervieweuse chevronnée qui l'interroge, Lulu Garcia Navarro. Et d'emblée, la journaliste le met face à son comportement ambivalent.
20: Vous savez, avant cette interview, beaucoup de gens se demandaient quel Jay Givens allait se présenter. Je pense que cela reflète une interrogation persistante à votre sujet. Ils vous ont vu lors des débats où vous sembliez plus empathique, plus modéré. Et puis il y a le Jay Givens que l'on a vu sur le terrain pendant la campagne. Celui-là peut paraître plus amer, plus colérique. Comment expliquez-vous ce contraste ?
18: Jay Givens répond sans se laisser démonter que tout le monde peut varier d'humeur et que de toute façon, il est souvent caricaturé par les médias. Mais celui qui a déjà opéré un virage politique à 180 degrés en soutenant Donald Trump est difficile à suivre. Pourquoi, par exemple, soutient-il que la chrétienté est un fondement de l'identité des États-Unis, alors même qu'il a épousé une américaine hindoue, Usha Chilukuri? Lors d'un meeting, il est interpellé à ce sujet par une étudiante d'origine indienne.
21: Bonjour, monsieur le vice-président. Merci beaucoup de me donner l'occasion de m'exprimer ici aujourd'hui. Vous êtes marié à une femme qui n'est pas chrétienne. Elle se définit toujours comme hindoue. Vous élevez 3 enfants au sein d'un foyer marqué par la diversité culturelle, raciale et religieuse. Comment apprenez-vous à vos enfants à ne pas placer votre religion au-dessus de celle de leur mère ?
22: Vous savez, c'est ma meilleure amie. Nous discutons de ces sujets. Nous avons donc décidé d'élever nos enfants dans la foi chrétienne. Je lui ai déjà dit, je l'ai déjà déclaré publiquement, et je le répète maintenant devant 10 000 personnes. Est-ce que j'espère qu'elle finira par être touchée par la foi chrétienne ? Oui, honnêtement, c'est ce que je souhaite.
18: Ce mariage dérange beaucoup la frange la plus extrême des pro-Trump, à l'image de l'influenceur suprémaciste Nick Fuentes.
23: Et qui va prendre la relève après Trump ? Jay Givens et sa femme indienne ? Écoutez, je suis pas raciste, je ne dis pas ça par ignorance, genre « Oh, vous avez une femme indienne ! » Va te faire voir. Je dis juste, quelle valeur ? Quelle valeur peut avoir un homme pour épouser une femme d'une race si différente de la sienne qui n'est même pas chrétienne ?
18: J.D. Vance dira à Nick Fuentes d'aller lui aussi se faire voir, estimant qu'il n'avait pas sa place dans la galaxie MAGA. Mais les procès en incohérence viennent surtout du camp démocrate. Il est reproché à J.D. Vance de soutenir l'ICE, la police anti-immigration, et de tenir un discours violent contre les étrangers, alors même que les parents de sa femme ont émigré aux États-Unis en 1980. Oui, mais ils ne sont pas venus clandestinement, se défend souvent le vice-président. Les variations de J.D. Vance ne s'arrêtent pas là. C'est un pacifiste convaincu. En 2005 et pendant 6 mois, il sert en Irak en tant que rédacteur dans le corps des Marines. Il en revient dégoûté par la guerre et devient un des piliers du courant anti-interventionniste au sein du Parti républicain, comme ici lors d'un discours devant le Sénat américain.
23: J'ai cru à la propagande de l'administration de George W. Bush. Il fallait envahir l'Irak, que c'était une guerre pour la liberté et la démocratie, et que ceux qui faisaient des concessions à Saddam Hussein risquaient de provoquer un conflit régional plus vaste. Mais avons-nous tiré des leçons de ces 20 dernières années ? Non, je ne le crois pas. Nous avons appris qu'en faisant étalage de notre force au lieu de privilégier la diplomatie, nous serions miraculeusement satisfaits. C'est faux. Nous intimidons les gens, les amenons à ignorer leurs principes moraux fondamentaux et conduisons le pays droit vers un conflit catastrophique.
18: Et pourtant, quand Donald Trump décide de lancer l'offensive sur l'Iran, J.D. Vance défend l'opération.
23: Eh bien, la différence majeure, c'est que nous avons un président intelligent, alors qu'à l'époque, nous avions des présidents idiots. Le président Trump mènera à bien sa mission pour le peuple américain et veillera à ne pas reproduire les erreurs du passé.
18: En public, il assume donc, mais J.D. Vance se fait discret sur la guerre en Iran. D'après la presse américaine, le vice-président a exprimé ses doutes à Donald Trump, mais il a dû avaler son chapeau.

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0: Patricia Charbonnier, la météo reste orageuse sur une bonne partie du pays.
5: Oui, des conditions météo très instables au moins jusqu'à demain matin et surtout l'activité orageuse qui va se renforcer cet après-midi sur une bonne partie du pays, donc avec un risque d'averse. Et cette activité orageuse sera plus marquée cet après-midi sur la Bretagne, les Pays de la Loire, le Centre-Val de Loire, la Bourgogne et la Franche-Comté. Dans toute cette zone, on risque, comme hier, d'avoir des orages localement puissants avec un risque de grêlons, de fortes pluies avec un risque de ruissellement, une forte activité électrique et de très fortes rafales de vent. C'est plus calme entre la Normandie, l'Île-de-France et les frontières du Nord. Mais le temps va devenir plus instable en fin de journée et dans la soirée avec là aussi quelques orages. Quelques orages se déclencheront dans l'après-midi entre les Alpes, la Côte d'Azur et les Pyrénées. Et le temps sera plus calme, plus ensoleillé sur la Corse et en Nouvelle-Aquitaine.
0: Et ça y est, la chaleur recule enfin.
5: C'est la bonne nouvelle du jour. 28 degrés cet après-midi. Midi à Rennes et à La Rochelle, 32 degrés à Nancy et Besançon, 33 degrés à Paris, 34 degrés à Lyon et Marseille. Donc on sort progressivement de cet épisode caniculaire, sauf près de la Méditerranée. Cet après-midi encore, Météo France prévoit des pointes à 38 degrés.
0: Voilà, des températures encore élevées dans le sud. Merci Patricia Charbonnier. Bientôt 14h sur France Info. Je vous laisse en compagnie d'Hercine Lebovitch. Bonjour Hercine.
6: Bonjour Victor, bonjour à tous. Peut-être la preuve que tout le monde attend 5 ans après la disparition de Delphine Jubilard. C'est fou. Fouilles sur les indications de Cédric Jubilard qui ont permis de retrouver des ossements ce matin à 10 km de Cagnac-les-Mines. Des analyses sont en cours. Si elles confirment qu'il s'agit bien de Delphine Jubilard, il y aura donc enfin un corps dans cette affaire en plus des aveux de Cédric Jubilard. Nouveau développement majeur de ce dossier. L'ancien procureur général Jacques Dallest nous rejoint dans moins de 5 minutes. 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
6: Le point sur l'actu pour commencer, Thomas Séchier.
7: C'est un grand soulagement, dit sur France Info l'avocat d'une cousine de Delphine Jubilard après la découverte d'ossements à une dizaine de kilomètres de la maison où vivait le couple dans le Tarn. Découverte lors de fouilles menées ce matin par les gendarmes en présence de Cédric Jubilard qui avait indiqué hier vouloir aider les enquêteurs à retrouver le corps de Delphine. 10 jours être passés aux aveux, on y revient dans les prochaines minutes. Des rafales de vent à plus de 120 km et des chutes de grêle. Météo France place 21 départements du centre-est en vigilance orange aux orages cet après-midi. De l'Indre à l'Alsace en passant par le Puy-de-Dôme ou le Jura, la grêle qui a provoqué de gros dégâts cette nuit, notamment en Ardèche. Des centaines de véhicules endommagés à Aubenas. Les vignobles ont aussi été touchés. En forêt de Fontainebleau, les incendies ne progressent plus selon les pompiers et les enquêteurs accélèrent leur travail après le placement en détention provisoire de 2 incendiaires présumés. 3 autres personnes vont être présentées à un juge en vue de leur mise en examen. Ce midi, Emmanuel Macron s'est rendu sur place. Le chef de l'État parle d'une situation inédite pour la France depuis la fin de la Seconde Guerre mondiale. 35 000 hectares parcourus par les flammes depuis le début de l'été. C'est plus que sur l'ensemble de l'été dernier. Le Premier ministre Sébastien Lecornu, lui, est arrivé à Rabat, capitale du Maroc. Visite officielle pour renforcer un peu plus le rapprochement entre la France et le royaume marocain. Visite percutée par les révélations de plusieurs médias, dont Radio France, sur cette affaire d'espionnage. Selon nos informations, les services marocains ont bien utilisé le logiciel espion israélien Pegasus pour espionner des opposants politiques marocains installés en France, mais aussi pour infiltrer les téléphones de plusieurs ministres, dont Sébastien Lecornu lui-même. Sur place à Rabat, aucun commentaire n'est fait sur cette affaire, ni côté français, ni côté marocain, Mathieu Bonnour.
8: Tout doit briller de mille feux dans cette visite. Avant l'arrivée des délégations au mausolée du roi Mohamed V sur les hauteurs de Rabat ce matin, d'un coup, six personnes sortent de nulle part, balais et chiffons à la main pour tout nettoyer, enlever les feuilles et petites traces sur le beau marbre blanc des escaliers. Les images comptent et la relation ne doit pas être écornée. Malgré les révélations de Radio France, le témoignage de cet ancien agent du renseignement marocain qui atteste de l'utilisation du logiciel Pegasus par le régime, notamment sur des ministres français de l'époque, dont Sébastien Lecornu. Pour l'instant, Matignon ne dit rien. Pas question d'effacer le chemin parcouru, le réchauffement diplomatique. Paris y voit en effet une fenêtre pour reprendre de l'influence au Maghreb et en Afrique. Et le but, c'est de la transformer en baie vitrée. Coûte que coûte, multiplication des visites ministérielles françaises ces derniers mois. À chaque fois, la nouvelle position de la France qui soutient la souveraineté marocaine sur le Sahara occidental est répétée. Nos amis marocains aiment que la relation soit suivie, nous glisse un membre de la délégation officielle, avec l'espoir de la signature d'un traité d'amitié en grande pompe au moment de la visite du roi du Maroc prévue en France à l'automne.
7: Mathieu Bonnour à Rabat pour France Info. Alors qu'il est en visite à Londres, le président ukrainien Volodymyr Zelensky contestait dans les rues de son pays aujourd'hui des manifestations dans les grandes villes pour dénoncer l'éviction du populaire ministre de la Défense en conflit avec le commandant en chef des armées. Volodymyr Zelensky a également décidé de changer de premier ministre. Alors que les élèves profitent de leurs vacances, on apprend aujourd'hui que les nouveaux programmes d'éducation à la vie affective relationnelle et sexuelle qui étaient censés être mis en place pour la première fois cette année n'ont pas été appliqués partout et loin de là. Le ministre de l'Éducation nationale donne un bilan chiffré et Noémie Bonin, il y a de grosses lacunes, notamment chez les ados.
9: À peine un collégien sur quatre a eu ses trois séances d'éducation à la vie affective, relationnelle et à la sexualité, normalement obligatoire chaque année. Au lycée, c'est encore pire, seulement un sur sept. L'application de ces programmes est difficile chez les ados, reconnaît le ministre de l'Éducation, Édouard Geffray.
10: Parce que c'est plus difficile d'en parler et donc il faut former les professeurs. On a 41% de nos professeurs qui nous ont dit « moi je suis pas assez formé pour faire ça ». Et donc il faut qu'on forme les professeurs. Et puis deux, il faut l'inscrire vraiment dans le temps et les usages et donc trouver les plages horaires pour permettre de le faire.
9: En revanche, à l'école primaire, ces formations ont été beaucoup plus suivies. Les deux tiers des écoliers ont eu droit à leurs trois séances d'éducation à la vie affective et relationnelle. Je le rappelle, les enjeux de sexualité n'interviennent qu'à partir du collège. Au total, tout niveau confondu, les élèves sont 5 fois plus nombreux à avoir eu au moins une séquence cette année par rapport à 2022 quand ce sujet n'était pas appuyé sur un programme officiel. Ces échanges en classe se sont passés sereinement, affirme le ministre, et ont contribué à libérer un peu plus la parole des enfants. Les signalements de faits de violence sur mineurs, notamment dans les familles recensées par l'Éducation nationale, sont en forte hausse.
7: Noémie Bonin, c'est parti pour la 12e étape du Tour de France. Départ depuis le circuit de Nevers-Manicourt dans la Nièvre. Encore un peu plus de 160 km à parcourir jusqu'à Chalon-sur-Saône. Le peloton pourrait essuyer quelques orages en fin de parcours. 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
6: Thomas Séchier pour l'info.
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6: Après 5 années de recherches infructueuses, des ossements découverts ce matin à 10 km de Cagnac-les-Mines sur les indications de Cédric Jubilard. Est-ce le corps de son épouse, Delphine Jubilard? Précision dans un instant et le point de vue de notre invité. Et dans quelques minutes, après la canicule, la sécheresse et la question complexe du partage de l'eau, question qui fait partie du projet de loi d'urgence agricole examiné ce matin en commission mixte paritaire.
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6: Plus de 5 ans après sa disparition, le corps de Delphine Jubilard a-t-il enfin été retrouvé sur indication de son compagnon Cédric Jubilard, qui a finalement avoué être responsable de son décès. Des ossements ont été mis au jour tout à l'heure, ils sont en cours d'analyse. Évolution majeure qui se profile dans cette affaire, puisqu'il y aurait désormais un corps, donc une preuve, des aveux, donc un potentiel coupable, et aussi une stratégie de défense nouvelle de la part de Cédric Jubilard. On va voir tout ça dans un instant avec notre invité. D'abord, les fouilles de ce matin et ses ossements découverts. Bonjour Aurélien Tirard.
12: Bonjour.
6: Service police-justice de France Info. 10 jours après les aveux de Cédric Jubilard, tout est allé très vite.
12: Oui, puisque les fouilles ont commencé seulement ce matin en présence de Cédric Jubilard. Une centaine de gendarmes sur place avec pas moins de 5 équipes cynophiles, des chiens spécialisés dans la découverte d'ossements. Des drones aussi ont survolé la zone. Une pelleteuse a été utilisée et quelques heures à peine après, des ossements ont donc été retrouvés. À ce stade, ils ne sont pas identifiés. C'est pourquoi maintenant les gendarmes spécialisés vont devoir les analyser, faire des comparaisons ADN. Le but étant bien sûr de savoir s'il s'agit bien de la dépouille de Delphine Jubilard.
6: Et ces ossements ont été découverts grâce aux indications de Cédric Jubilard.
12: Oui, des indications très précises données par ce peintre plaquiste de 38 ans présent donc sur les lieux des fouilles. Il a guidé les gendarmes jusqu'à cet endroit situé à une petite dizaine de kilomètres de Cagnac les mines, là où habitait le couple. Au niveau d'un champ, ces ossements ont été retrouvés dans la commune de Mayoc, à moins de 10 km de Cagnac. Il s'agit d'une zone en bordure de route. La nuit du 15 au 16 décembre 2020, quand Delphine Jubilard a disparu, son mari a pu ainsi faire très vite l'aller-retour pour dissimuler le corps de sa femme. À ce stade, on ne sait toujours pas comment Delphine Jubilard est morte.
6: Ce qu'on sait en revanche, Aurélien, c'est que son mari a confirmé ses aveux.
12: Oui, interrogé hier par la présidente de la cour d'assises de Haute-Garonne qui doit le juger à nouveau en septembre, il a renouvelé ses aveux, comme dans la lettre manuscrite transmise à ses avocats il y a 10 jours. Il a redit être à l'origine de la mort de Delphine Jubilard, lui, et qui depuis 5 ans et demi avait toujours clamé son innocence. Il avait été condamné à 30 ans de réclusion lors de son premier procès à l'automne dernier, avant de faire appel.
6: Aurélien Tirard, accueillons ensemble l'invité de France Info, Jacques Dallest. Bonjour.
13: Bonjour.
6: Magistrat honoraire, ancien procureur général, vous êtes l'auteur d'un ouvrage intitulé « Sur les chemins du crime ». C'est aux éditions Mareuil. Ce qui se passe aujourd'hui, Jacques Dallest, c'est le résultat direct du changement de stratégie de Cédric Jubilard. Les aveux, coopération manifestement avec la police et la justice, et au bout donc peut-être le corps de Delphine Jubilard, c'est l'élément central qui manquait depuis plus de 5 ans dans cette enquête.
13: Oui, bien sûr, c'est certainement déjà une satisfaction, même morbide, malheureusement, pour les proches de Delphine. Et c'est certainement l'aboutissement d'une nouvelle stratégie, alors stratégie de défense de la part de Cédric Jubilard, qui a compris que arriver lors d'un second procès avec les mêmes dénégations, c'était sans doute problématique pour lui. Il a changé de discours, il reconnaît les faits, maintenant il faudra que la cour d'assises, quand elle aura le rejugé, dise s'il s'agit bien de fait de meurtre sur conjoint ou toute autre chose. En tout cas, le fait qu'on ait découvert ce qui semble être les restes de la victime permet au dossier de progresser très largement et permet surtout que ce nouveau procès s'organise dans de meilleures conditions.
6: Dans un dossier comme celui-ci, Jacques Dallest, quand il n'y a pas de corps ni d'aveux, tout est bloqué. Là, il y a maintenant des aveux, peut-être un corps, ça veut dire que tout a changé dans cette affaire.
13: C'est ce qu'attendent toujours les jurés en cour d'assises, c'est le corps. Et on a beaucoup dit dans ce dossier pendant des années que les charges étaient insuffisantes contre Cédric Jubilard dans la mesure où on n'avait pas retrouvé le corps de la victime. On le sait, il suffit pas de ne pas retrouver le corps d'une victime pour ne pas être condamné, puisqu'on sait qu'un certain nombre d'auteurs de crimes dissimulent le corps de leur victime. Donc ça fait progresser le dossier, ça lui permettra, je pense, d'avoir un positionnement plus cohérent lors des débats. Il devra donner maintenant l'explication de son geste. Encore une fois, était-il prémédité? Que s'est-il passé? S'agit-il d'une bousculade qui s'est mal terminée? Enfin voilà. Et ça, ce sera aussi l'examen médico-légal des restes qui peut-être permettra d'en savoir plus sur les circonstances exactes du décès de Delphine Jubilard.
6: Oui, l'analyse de ces ossements qui est en cours pour savoir effectivement si ce sont bien ceux de Delphine Jubilard, ça peut aller vite ou pas, d'après vous, Jacques Dallest?
13: Alors, il faut déjà identifier formellement ses restes. Je pense que là, il n'y a pas trop, puisque c'est lui qui amène à ses restes. Il devrait être identifié comme étant bien ceux via l'ADN de Delphine Jubilard. Ensuite, près de 6 ans après, puisque c'est des faits, semble-t-il, de décembre 2020, qu'en sera-t-il du travail médico-légal, d'anthropologie, etc.
6: Pour Donc, savoir les causes si... de la mort.
13: Oui, les causes de la mort, et on le sait, plus le temps passe, plus il est difficile de déterminer de quoi une personne est morte. Pourquoi ? Parce que s'il y a des violences sur les parties molles du corps, des coups de couteau, des choses comme ça, forcément, elles disparaissent au fil du temps. On n'a plus que les ossements. Alors, il y a tout un travail approfondi qui sera mené. Et c'est à lui d'expliquer comment a-t-il donné la mort à son épouse. Mais tout ça s'appuiera sur le travail médico-légal qui peut prendre quelques temps quand même, un petit peu. Et tout dépend ce qu'on va retrouver, puisqu'on parle d'ossements, mais s'agit-il d'un squelette complet, du crâne ? Le crâne est souvent parlant, mais pas toujours.
6: Mais ça peut se compter en semaines, en mois, c'est ça ?
13: Non, je pense que c'est
6: moins.
13: quelques jours, quelques semaines, vraisemblablement. Est-ce que ça permettra de le faire juger, je crois, à partir du 21 septembre, c'était la date prévue pour le procès en appel, ça je ne peux pas vous le dire. En tout cas, à partir du moment où on retrouve et on identifie le corps de la victime, que lui s'explique, ça peut suffire. Ça, ce sera à la présidente de la cour d'assises d'en juger. On n'a pas à refaire l'instruction, à le réexpertiser psychiatriquement. Tout ça, ça a été fait pendant l'instruction. Et ces nouveaux éléments, il faudra qu'il les explique lors du procès en appel. Et ce sera donc au juré, à la cour d'assises, d'apprécier sa culpabilité et de déterminer une peine. Donc tout ça, ça pèsera forcément beaucoup sur le procès à venir.
6: Aurélien Tirard.
7: Oui, et puis vous dites que cela va peser sur le futur procès. Pour l'instant, les aveux de Cédric Jubilard, ils sont formulés de la manière suivante. Il confirme être à l'origine de la mort de sa femme. Cela veut dire qu'il ne dit pas, en l'état, qu'il a tué sa femme. La nuance est tout de même différente dans l'approche de ce futur procès.
13: Moi, je ne serais pas surpris qu'il explique au procès, il l'a peut-être fait déjà devant la présidente de la cour d'assises, qui a dû l'entendre, que c'est à la suite d'une altercation, comme souvent, c'est souvent invoqué dans les crimes conjugaux. Je n'ai pas voulu forcément la mort de mon conjoint, on s'est disputé, on s'est battu. Voilà, ça va de ça, ce qu'on peut appeler les coups mortels,
6: oui,
13: jusqu'à l'assassinat, qui serait un acte prémédité, mais je doute qu'il aille dans ce sens.
6: Jacques Dallest, est-ce que vous pensez, pour dire les choses clairement, qu'il peut y avoir un deal avec la justice, peut-être de la part des avocats de Cédric Jubilard, en échange des aveux, de ses indications, nouvelles stratégies pour plaider justement les coups mortels plutôt que le meurtre ou l'assassinat, pour risquer une condamnation moins lourde, puisque c'est perpétuité dans un cas et 20 ans de prison dans l'autre.
13: Tout à fait. Je pense que ces nouveaux avocats ont dû lui faire comprendre que s'il se présentait avec sa version du début, la peine de 30 ans risquerait d'être confirmée, voire aggravée, puisqu'il encourt la perpétuité. S'il arrive en disant « c'est bien moi, voilà ce qui s'est passé », et il y a que sa version qui sera dit, parce qu'il n'y aura pas la version de la victime qui n'est plus de ce monde, ça peut jouer en sa faveur, et je ne serais pas surpris, je vous dis que ces avocats plaident les coups mortels, comme c'est souvent d'ailleurs plaidé, puisqu'il est très rare que les accusés admettent ce qu'on appelle l'intention homicide. Je n'ai pas voulu la mort, voilà. Et donc ce sera évidemment, ça peut lui être utile sur le plan de sa défense au moment du procès.
6: Merci beaucoup Jacques Dallest, magistrat honoraire, ancien procureur général. Je rappelle ce livre intitulé « Sur les chemins du crime » que vous signez aux éditions Mareuil. Merci d'avoir été avec nous sur France Info. Après la canicule, après la sécheresse, pendant la sécheresse, voici un sujet complexe et polémique qui refait son apparition, celui du partage de l'eau. Ça fait partie du projet de loi d'urgence agricole examiné ce matin en commission mixte paritaire, alors que les agriculteurs ont subi de lourdes pertes, de l'ordre de moins 3% de récolte de blé en moyenne, moins 30% attendu sur le maïs, des chiffres et des épisodes climatiques extrêmes qui relancent le débat sur le besoin en eau pour irriguer les cultures, sachant que l'ensemble de la population aura peut-être besoin aussi de réserves d'eau, pas seulement les agriculteurs. On va entendre le point de vue de notre invité dans un instant. D'abord, Édouard Marguier, vos explications sur ce projet de loi d'urgence agricole.
14: Il n'y a pas d'agriculture sans eau, répète la ministre Annie Genevard, qui défend ce qu'elle estime être un principe de bon sens. Quand l'eau est abondante l'hiver, il faut pouvoir la stocker pour l'utiliser lorsqu'elle vient à manquer comme en ce moment. Le texte prévoit donc de faciliter la construction de retenues d'eau à usage agricole. Mais lors des examens à l'Assemblée nationale et au Sénat, les parlementaires sont allés beaucoup plus loin, en donnant par exemple plus de pouvoir aux agriculteurs dans les comités de bassin qui gèrent la ressource localement. La majorité des syndicats agricoles sont pour, ce qui n'est pas le cas des associations de défense de l'environnement ou d'élus locaux qui dénoncent un accaparement de l'eau. La ministre de la Transition écologique dit d'ailleurs ne plus reconnaître le texte initial du gouvernement, qui était plus équilibré au départ selon elle. Monique Barbu s'inquiète des conséquences d'un bouleversement de la politique de l'eau en France.
6: Édouard Marguier, spécialiste agriculture de France Info. Régis Ten, en ligne avec nous, bonjour.
15: Oui, bonjour.
6: Vous êtes chef du département cycle de l'eau de la Fédération nationale des collectivités concédantes. Et Régis, et vous dites que ce projet de loi agricole privilégie les agriculteurs par rapport à la population générale dans le partage de l'eau?
15: Oui, tout à fait. Le projet de loi tel qu'il est aujourd'hui soumis à la commission mixte paritaire après le Sénat constitue une remise en cause du modèle français de gestion de l'eau qui vise un partage de l'eau qui soit équilibré, négocié entre l'ensemble des usagers et tout au long des cours d'eau, ce qu'on appelle les bassins, et les nappes d'eau souterraines en vertu d'un principe de solidarité entre l'amont et l'aval, puisque tout ce qu'on fait à l'amont d'un cours d'eau, on prélève trop d'eau, on la pollue, aura des conséquences sur les usages qui sont situés en dessous.
6: Oui, donc une eau préemptée par le monde agricole, accaparée peut-être même d'après vous, et puis des ressources en eau polluées pour les autres. C'est tout ça, ce que vous dites.
15: En tout cas, c'est le risque. Aujourd'hui, je ne dis pas que tout est parfait et que tout est simple, mais ce partage de l'eau et cette protection est négociée entre l'ensemble des acteurs, tous usagers confondus, donc les collectivités pour l'eau potable avec les ménages, les industriels qui sont raccordés, des éleveurs aussi d'ailleurs, les agriculteurs pour la partie irrigation, les industriels, les énergéticiens, et puis tous les enjeux de biodiversité et de qualité de l'eau et des milieux aquatiques. Et cette gestion équilibrée, même si là encore, elle n'est pas toujours facile, c'est conflictuel parfois, parce que il y a 30 ans, on n'avait pas de problème de quantité d'eau, ou très peu. Aujourd'hui, l'eau disponible est plus réduite, donc les enjeux de partage sont plus forts, donc ça négocie. Mais si on ne fait pas de négociation, c'est un risque de guerre, finalement, de guerre de l'eau.
6: Mais alors, est-ce que vous voyez dans ce projet de loi une pression, pour ne pas dire un lobbying, du monde agricole, des syndicats, pour en arriver à ce point que vous dénoncez aujourd'hui ?
15: Ah oui, un lobbying, c'est clair. Après, il ne faut pas non plus voir l'agriculture et la profession agricole comme étant un ensemble complètement homogène. Les agriculteurs qui ont les moyens d'irriguer, aujourd'hui, c'est quelques pourcents de la surface cultivée en France. Beaucoup d'agriculteurs dépendent uniquement de la pluie et de l'eau stockée dans le sol, d'où d'ailleurs un problème de fragilisation des règles de protection des zones humides, parce que ces zones humides, ces petits marais, ces tourbières, elles nous gèrent gratuitement du stockage d'eau pendant les périodes de pluie et de crue, et donc moins d'inondations. Elle nous refournit de l'eau durant les sécheresses, et puis c'est une petite usine naturelle de dépollution. Et donc, ces règles, en étant fragilisées, vont contribuer ou risquent de contribuer, là encore, à ce que les usagers en matière d'eau potable notamment. Et là encore, les ménages, mais pas que, les industriels, les éleveurs, voient leurs tarifs augmenter considérablement, et voire même dans les territoires les plus ruraux, où on a des petites unités de potabilisation, ils peuvent se trouver dans des impasses à la fois techniques, parce que c'est des solutions qui sont adaptées pour des grosses unités de production ou de potabilisation, et économiques, parce que ça peut être absolument hors de prix pour des petits territoires ruraux.
6: Et bien voilà les questions complexes qui se posent autour de ce partage de l'eau et ce projet de loi d'urgence agricole. Merci Régis Ten, chef du département cycle de l'eau de la Fédération nationale des collectivités concédantes. Et Régis, l'essentiel de l'actu dans un instant.
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6: Toute l'info en bref à 14h et presque 23 minutes. Thomas Séchier, les ossements retrouvés dans le Tarn sont-ils ceux de Delphine Jubilard?
7: Des analyses vont devoir le confirmer. Ces ossements retrouvés ce matin à une dizaine de kilomètres de Cagnac-les-Mines où habitait le couple. Sur les indications de Cédric Jubilard, ce dernier est présent sur le lieu des fouilles 10 jours après être passé aux aveux. Deux ouvriers et le gérant d'une entreprise doivent être présentés à un juge en vue de leur mise en examen. Aujourd'hui, ils sont soupçonnés d'avoir provoqué un départ de feu en forêt de Fontainebleau lors de travaux menés sur l'autoroute A6. Deux autres incendiaires présumés sont derrière les verrous. Il n'y aura aucune tolérance pour eux, promet Emmanuel Macron. Le chef de l'État estime que les incendies de l'été sont les pires en France depuis la fin de la Seconde Guerre mondiale. Et puis attention aux orages cet après-midi. 21 départements placés en vigilance orange par Météo France, du centre à l'Alsace. La nuit dernière, la grêle a fait de gros dégâts sur

0: 49 secondes d'avance sur le peloton. Il est parti tout seul et Anthony Rimbaud sur la moto France Info avec Alexandra Bergel, il vous a peut-être fait coucou parce qu'on n'arrête pas de le voir rigoler sur son vélo.
1: Ah bah il nous a regardé parce qu'on s'est arrêté pour passer derrière lui, Baptiste Westhoffer. Il nous a jeté un regard avec effectivement un petit sourire. Mais Baptiste Westhoffer, on a bien senti, et il nous l'avait dit déjà sur la première semaine où il a cumulé quand même déjà 300 bornes en tête de ce peloton, que quand ça roule pas, quand ça essaye et que ça ne fonctionne pas, bah lui il a envie d'aller voir ce qui se passe devant, et c'est ce qu'il a encore fait, Baptiste Westhoffer, qui vient d'aller chercher un bidon il y a quelques instants auprès de sa voiture, et continue tout seul sans se retourner, Baptiste Westhoffer.
0: 1,52, dernier écart à 140 km de l'arrivée, Jean-François Bernard. Et si on la tenait, notre première victoire française?
2: Fanny, je voudrais bien, mais ça va être compliqué quand même, je pense. Mais voilà, c'est vrai que Westhoffer, c'est le coureur, il se pose pas de questions, lui, hein, il y va. Vous savez, forcément, un jour ou l'autre,
0: Ça marchera.
2: Mais on sait que de toute façon, c'est le roi des échappées depuis le début de saison. On va dire du Tour de France, mais aussi depuis le début de saison. Il avait, j'ai plus de 1000 kilomètres,
0: ouais,
2: j'ai plus
0: largement.
2: D'échappée dans toutes les courses dans les courses auxquelles il a participé. Donc, aujourd'hui, il retente. Alors, on sait que c'est quand même aujourd'hui plus vallonné. Pas la première partie. La première partie, vous voyez, on est encore dans des grandes lignes droites où il est bien entendu en point de mire du peloton parce que simplement moins de 2 minutes.
0: Il y a trois petites côtes de quatrième catégorie au programme.
2: Et après, on retrouvera un parcours plus accidenté, pas non plus de grandes montagnes, mais qui fait beaucoup plus mal aux jambes, aussi bien devant que ça sera dans le peloton.
0: Et on ne sait jamais, alors qu'en tête du peloton, hein, c'est l'équipe Alpecin pour Jasper Philipsen, le sprinter. Anthony, j'aimerais bien qu'on revienne quand même sur ce départ sur le circuit de Nevers-Manicourt. Ça devait être quelque chose en moto en plus.
1: C'était incroyable, incroyable. C'est déjà l'image de cette étape. Après, peut-être celle de Baptiste Westhoffer s'il arrive à sauver le peloton. Mais c'était vraiment un départ incroyable, même pour les coureurs qu'on a croisés, hein, qui avaient hâte d'aller sur ce circuit. Et on avait effectivement la piste pour nous avec la moto France Info juste devant ce peloton pour prendre ces belles chicanes. Beaucoup de virages et du monde, et un peu de personnes quand même en tribune et sur les côtés de la piste, hein, pour voir passer les coureurs. Fallait en profiter quand même de ces virages parce que à la sortie, et comme Jean-François Bernard l'a dit, c'est un peu monotone, hein. Depuis qu'on a quitté Nevers-Manicourt, on est sur d'interminables lignes droites, mais on garde en souvenir évidemment ce départ féerique du côté de Nevers-Manicourt avec ce mélange entre la Formule 1 et le cyclisme.
0: Ouais, j'ai hâte d'entendre les impressions de votre pilote Alexandra Bergel sur ce départ qui doit rester gravé. On est à 6 km, moins de 6 km Jean-François Bernard, désormais du sprint intermédiaire. Alors Baptiste Westhoffer va marquer le plus de points. Derrière, on s'organise pour défendre le maillot vert. Il n'y a plus beaucoup d'occasions de marquer des points.
2: Non, on voit surtout pour les purs sprinters, je veux dire après, comme c'est Pedersen qui a le maillot. Lui, c'est un coureur qui est tout terrain, c'est-à-dire qu'il est capable d'aller dans les prochaines étapes, à certains jours, d'aller marquer des points. Que les véritables hommes rapides du peloton, on parle de Merlier, on peut parler de Philipsen, eux sont obligés quand même d'aller marquer des points là s'ils veulent rester un peu au contact du coureur danois.
0: Alors Tim Merlier, hein, qui a déjà deux victoires d'étape sur ce Tour de France, qui s'est manqué hier 14e, a dit qu'il n'était pas du tout intéressé cette année par le maillot vert et qu'il ferait pas, donc c'est aussi pour ça qu'on ne le voit pas sur les sprints intermédiaires, alors qu'il y a un coureur de l'équipe Alpecin qui est victime d'une crevaison, Emil Vanstringen. Ce n'est pas le sprinter Jasper Philipsen. Pas mal de crevaisons, je trouve, depuis le début de la course.
2: Oui, ça arrive de temps en temps.
0: Est-ce que la chaleur peut jouer ?
2: Ah, je sais pas.
0: Vous avez le droit de dire
2: ça peut. Non, je pense pas. Après, voilà, il y a des endroits. Alors, bien entendu, on espère qu'on va pas revivre ces époques où on jetait des clous sur la route. C'est vrai que ça a un peu disparu, ça.
0: Allez, 137 km encore à parcourir. Hercine, 1:58, le dernier écart entre notre échappée nationale, Baptiste Westhoffer, et le peloton.
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3: Les prévisions de Patricia Charbonnier.
5: Le temps s'annonce très orageux cet après-midi. Le risque orageux est plus étendu qu'hier et encore une fois, les orages pourront être localement violents.

0: L'activité orageuse va se renforcer cet après-midi sur une large moitié nord avec un risque d'orage puissant entre la Bretagne et Pays de la Loire. Le centre-val de Loire, la Bourgogne et la Franche-Comté risquent de fortes pluies sous ces orages, une forte activité électrique, de très fortes rafales de vent et un risque de grêlons. Le temps est plus calme entre la Normandie, l'île de France et les frontières du nord, mais le ciel deviendra plus instable en fin d'après-midi avec quelques averses et un risque orageux. Des orages pourront également se développer dans l'après-midi entre les Alpes, la Côte d'Azur jusqu'aux Pyrénées. Le ciel restera lumineux en Nouvelle-Aquitaine avec des températures en baisse cet après-midi. 30 degrés à Bordeaux, 32 à Nancy, 33 à Paris et Toulouse. Météo France prévoit encore des pointes à 38 degrés dans l'arrière-pays varois.
1: Patricia Charbonnier, excellent après-midi avec nous sur France Info, 14h30. Benjamin Recouvreur.
2: Après les aveux de Cédric Jubilard, il y a 10 jours, des ossements ont été retrouvés à Mayoc, dans le Tarn, ce matin, dans de nouvelles fouilles pour retrouver le corps de sa femme Delphine. C'est à une dizaine de kilomètres de Cagnac-les-Mines où vivait le couple au moment de la disparition de Delphine en décembre 2020. Entendu hier par la justice, Cédric Jubilard a renouvelé ses aveux et donné des indications sur la localisation du corps. Bonjour Joséphine Ortuneau.
3: Bonjour Benjamin, bonjour à tous.
2: C'est cette audition hier qui a permis de déclencher cette vaste opération de fouilles.
3: Oui, des dizaines de gendarmes, une pelleteuse et 5 équipes cynophiles. Voilà le dispositif déployé depuis ce matin à Mayoc, au bord d'une petite route de campagne. Les enquêteurs concentrent pour l'instant leurs recherches uniquement dans cette zone, après les indications très précises données par Cédric Jubilard. Le peintre plaquiste a directement guidé les gendarmes sur place après avoir été extrait ce matin de sa prison. Selon le procureur général du parquet de Toulouse, les ossements retrouvés pourraient être d'origine humaine. Ils doivent être analysés pour confirmer qu'ils appartiennent bien à Delphine Jubilard. Ces fouilles marquent donc une nouvelle étape dans une affaire qui a connu un tournant majeur au début du mois, le 6 juillet, quand Cédric Jubilard a reconnu être à l'origine de la mort de son épouse, alors qu'il a passé près de 5 ans et demi à le nier.
2: Les précisions de Joséphine Ortuneau, service police-justice de France Info. C'est un grand soulagement, a réagi tout à l'heure sur France Info l'avocat de la cousine de Delphine. De nouvelles mises en examen à venir après les incendies à Fontainebleau. Le gérant et 2 ouvriers de la société Aximum vont être présentés à un juge cet après-midi. L'entreprise, en tant que personne morale, est aussi concernée par cette enquête. Ils sont soupçonnés d'avoir provoqué un départ de feu lors de travaux menés sur l'autoroute A6 dimanche. Hier soir, 2 hommes ont déjà été mis en examen pour d'autres départs de feu, dont un pompier volontaire de 18 ans. Sur place ce matin, Emmanuel Macron a prévenu qu'il n'y aura aucune tolérance pour les responsables des incendies. En plein examen du projet de loi sur la protection des enfants, les députés ont voté tout à l'heure pour rendre imprescriptibles les crimes commis sur mineurs. Un amendement soutenu par le ministre de la Justice, Gérald Darmanin, qui pointe cependant un risque d'inconstitutionnalité. Par ailleurs, l'Assemblée a aussi voté l'obligation que les personnes mises en cause dans des affaires de crimes sur mineurs soient entendues par la justice dans un délai maximal de 3 mois. Mesure prise en réaction à la tempête déclenchée par la mort de Liana dans le Gers. Volodymyr Zelensky appelle à l'unité au sein du commandement militaire en Ukraine après la démission surprise du ministre de la Défense dans un remaniement décidé par le président. Mikhaïlo Fedorov a accusé aujourd'hui le commandant en chef des armées de vouloir diviser le pays après une querelle entre les 2 hommes qui a pu conduire à ce remaniement. Et puis la 12e étape du Tour de France est en cours entre Nevers et Chalon-sur-Saône. 175 km et un sprint possible à nouveau à l'arrivée. Il reste 134 km de course. Fanny Lechevestrier, on vous retrouve sur la route du Tour et le sanglier de Fouesnant est en tête.
4: Alias Baptiste Westhoffer, qu'on avait vu tout au long de la première semaine de ce Tour de France en tête, eh bien, il est reparti en échappée, dernier écart, 1 minute 54 avec le peloton maillot jaune de Tadej Pogacar, alors que se profile le sprint intermédiaire dans 500 mètres désormais, un sprint qui vaut cher pour le maillot vert de meilleur sprinteur à la fin du Tour.
2: Merci beaucoup Fanny Lechevestrier, en direct de la route du Tour.
1: Benjamin Recouvreur pour l'info. Il y a eu des orages dans le centre de la France la nuit dernière et hier soir aussi. On en attend encore. On va faire le point dans un instant avec Thomas Pinaroli. Et puis dans quelques minutes, un soutien plus embarrassant qu'autre chose pour Marine Le Pen, celui du multimilliardaire américain Elon Musk, qui poste des messages en sa faveur sur son réseau social X. On va voir ce qu'en dit notre invité.
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1: Le centre et l'est de la France s'attendent donc à de nouveaux orages en fin d'après-midi et dans la soirée. 21 départements devraient être en vigilance orange à partir de 16h. On craint évidemment des dégâts à ces endroits comme hier soir et la nuit dernière où de premiers orages violents ont secoué une partie du pays. Bonjour Thomas Pinaroli.
5: Bonjour.
1: On évalue maintenant les dégâts dans ces différentes régions.
5: Oui, en Ardèche par exemple, dans la région d'Aubenas, où des grêlons de 6 voire 8 cm de diamètre sont tombés pendant une demi-heure hier soir. 2500 impacts de foudre ont été relevés en seulement 2 heures dans ce secteur. Il y a de nombreuses toitures perforées, des pare-brises de voitures explosées et des habitants sous le choc. C'est le cas aussi dans la Sarthe. Claudine a raconté cette soirée à nos confrères d'ici Maine.
6: On croyait que c'était la fin du monde, hein. Franchement. Hein. C'était tout noir, tout gris, tout blanc, le sable, des volets de sable, les arbres qui tombaient, les... Franchement, c'était vraiment incroyable, catastrophique. Non, c'était chaud. Hein. On n'a jamais vu ça, quoi. J'ai mon fils là qui est en train d'aspirer tout parce qu'il fait partie de la ville. Ils ont jamais vu ça, jamais. Hein. Franchement, c'était horrible. Bah, puis on a vu même une dame qui était plus loin, un peu plus loin. Il y a un arbre qui est tombé sur sa voiture. Elle était complètement catastrophée, elle, la pauvre.
5: Dans la Sarthe, justement, un camping dans lequel les tables et les chaises volaient a dû être évacué hier soir. Dans le Vaucluse, des vignes ont été déchiquetées littéralement par la grêle. C'en est de même dans la région dijonnaise. En Dordogne, c'est la ligne ferroviaire entre Brive et Périgueux qui fait les frais des intempéries. Plus aucun train ne circule aujourd'hui. Selon les dernières données d'Enedis, 13 000 foyers français n'ont toujours pas de courant après ces violents orages qui ont arraché de nombreuses lignes électriques.
1: Des scènes assez effrayantes, hein, on l'a entendu, qui pourraient se répéter cet après-midi.
5: Ah oui, puisque 15 départements restent en vigilance orange et qu'ils seront 6 de plus à partir de 16h. Ça fera donc 21 départements en alerte. Alors, difficile de savoir pour l'heure où vont tomber précisément ces orages. Ce sont des phénomènes très localisés, mais on peut s'attendre effectivement à de nouveaux gros grêlons. C'est ce que nous indique Alix Roumaniac de Predict. C'est la filiale prévision de Météo France.
7: La formation de la grêle, c'est la différence de température entre le sol et l'altitude. Plus la différence de température est forte, plus les grêlons deviennent importants. Et là, on sort d'une période de grosse canicule avec cet air froid qui vient de la fameuse goutte froide qui commence à rentrer sur le nord de la France. Et c'est ça qui pourrait expliquer effectivement l'existence de ces grêlons de plus en plus gros.
5: Des risques d'orage qui sont évidemment suivis de très près par les autorités. En premier lieu, les maires, les communes sont prêtes à accueillir d'éventuels sinistrés.
1: Thomas Pinaroli sur ces risques d'orage. Direction la Corse maintenant. Bonne nouvelle pour les randonneurs bloqués sur le célèbre sentier du GR20. À cause d'un feu de forêt, ils ont pu redescendre de la montagne en sécurité. 200 touristes qui se sont retrouvés bloqués par un incendie en haute montagne depuis le début de la semaine. Des flammes qui ont parcouru plus de 180 hectares, et le feu n'est pas encore fixé. Randonneurs qui ont pu être accueillis dans un refuge, celui de Tidjiette, 1683 mètres d'altitude, ça a duré 2 jours. Marc Bertrand a pu joindre tout à l'heure le gérant de ce refuge. Les derniers randonneurs ont pu l'évacuer ce matin avec, vous l'imaginez, beaucoup de soulagement.
8: Oui, les randonneurs ont vu les flammes grignoter la montagne juste en face. Interdiction d'aller plus loin. Marius Pierrage a dû accueillir 200 personnes la nuit dernière dans son refuge en bois.
9: Certains restaient 2 jours là sans réponse et se voyant bloqués. Ils s'inquiétaient de voir aussi l'évolution du feu qui a eu dans le mauvais sens, quoi. Tout le monde a joué le jeu, tout le monde s'est serré les coudes et on a servi des repas jusqu'à minuit. Ils étaient contents ce matin, les derniers randonneurs, de pouvoir quitter le site, quoi.
8: Ce matin, les randonneurs ont rebroussé chemin. 8 heures de marche, l'étape la plus dure du GR20. Les derniers sont repartis, escortés par le peloton des gendarmes de haute montagne.
9: Les 7 qui étaient au refuge, se sentant pas de refaire cette étape difficile, ont préféré attendre les ordres de pouvoir descendre dans la vallée, quoi. Ils étaient accompagnés du PGHM jusqu'à évacuation au village.
8: Marius Pierrage reste seul, désormais, avec ses 2 employés qui refusent de partir, à regarder les Canadaires larguer de l'eau sur leur forêt.
9: Mais c'est une forêt centenaire de pin lariche ou du pin endémique corse. Venait à brûler, ça serait une catastrophe, quoi.
8: Pour l'instant, le muletier qui ravitaille à Dodane le refuge en produits frais ne peut pas passer, trop dangereux. Mais Marius a encore de quoi tenir quelques jours.
1: Marc Bertrand, cet incendie dans la haute montagne corse, c'est un feu exceptionnel à cette altitude. Écoutez, le maire d'Albertace, c'est le village le plus proche, il est littéralement stupéfait. Il s'appelle Pierre-François Albertini.
10: On a connu ça quand on était gamin. C'est un peu, je vais vous dire, donc, le 4 juillet 71, il y a un Canadair qui s'est craché là. Regardez, donc ça fait combien, 50 ans après. Donc c'est au même endroit, un peu plus loin, c'est le même flux. Donc c'est quand même, voilà, c'est un patrimoine qui s'en va. Là, vous avez des arbres qui ont 200 ans, ce qui font 1,90 m de circonférence de diamètre. C'est comme si c'est du résineux qui est par terre, et même si vous jetez de l'eau, le bois il s'éteint jamais. Il y a des pommes de pin dessus, les pommes de pin, elles éclatent et vont mettre le plus 20 mètres plus loin, et vice versa, ça continue comme ça. On peut pas accéder avec un véhicule terrestre, c'est pas possible. Il y a que les Canadair et les Dash qui font ça, et après ils font là, ils en ont pour 7 ou 8 jours pour l'éteindre.
1: Pierre-François Albertini, le maire d'Albertace dans la montagne Corse. Voilà un soutien peut-être plus embarrassant qu'autre chose pour Marine Le Pen, le multimilliardaire américain Elon Musk, qui s'invite régulièrement dans les campagnes politiques mondiales, toujours en faveur de l'extrême droite, se prononce en faveur de la candidate du Rassemblement National à la présidentielle de 2027. Il a posté hier un message sur son réseau social X, Hélène Terzian.
11: Elle est le dernier espoir pour la France, message du tout-puissant Elon Musk. Le milliardaire se félicitant au passage des sondages qui placent Marine Le Pen largement en tête. Ce soutien n'a rien d'étonnant, le propriétaire de X avait déjà apporté son soutien personnel à la candidate du RN au cours de son procès. Mais avec l'algorithme décuplé d'Elon Musk, ce soutien devient encombrant pour le parti à la flamme. Ce matin sur France Info, le député RN Laurent Jacobelli est d'ailleurs loin de s'en réjouir.
12: Les soutiens qui viennent d'ailleurs, nous ne les sollicitons pas, nous les lisons, nous les comprenons, chacun a le droit de s'exprimer. Beaucoup de beaux esprits sont choqués, ils étaient moins choqués quand un président des États-Unis appelait à voter pour Emmanuel Macron ou un chancelier allemand. Je pense qu'il faut regarder tout cela avec beaucoup de distance.
11: Prise de distance évidente, sentiment de gêne au sein du RN. Elon Musk étant coutumier d'ingérence politique en faveur des mouvements nationalistes européens comme l'AFD, le parti d'extrême droite allemand. Il a aussi mené une campagne virulente contre le Premier ministre Keir Starmer, quitte à relayer de fausses informations. Sans compter que Elon Musk est étroitement associé au retour au pouvoir de Donald Trump, dont Marine Le Pen cherche désormais, après des années d'incontinence, à se démarquer.
1: Hélène Terzian, service politique de France Info. Avant d'accueillir notre invitée Valentine Joubin, cellule de vérification de France Info. Bonjour Valentine.
13: Et bonjour.
1: Ça n'est pas la première fois qu'Elon Musk s'immisce dans le champ politique européen.
13: Effectivement, le milliardaire américain réactionnaire a déjà pesé de son influence lors de scrutins sur le vieux continent. France Info l'avait documenté l'année dernière en analysant plus de 15 000 tweets d'Elon Musk. Lors des dernières législatives en Allemagne, le patron de X a abondamment relayé les contenus anti-immigration postés par des soutiens de l'AFD, le parti d'extrême droite qui a réalisé un score historique durant ses élections de février 2025. En ce qui concerne la scène politique française, Elon Musk est beaucoup moins prolixe. En fait, la seule personne qu'il a ouvertement défendue, c'est Marine Le Pen. Et cela ne date pas d'hier. Fin mars 2025, il a soutenu la présidente du groupe RN à l'Assemblée qui venait d'être condamnée en première instance à une peine d'illégibilité immédiate. Cette semaine, Elon Musk a donc franchi une étape supplémentaire. Son message frôle les 7 millions de vues.
1: Ce qui est pointé du doigt par les adversaires politiques de Marine Le Pen, Valentine, c'est pas tellement ce qu'écrit ou partage Elon Musk, mais son réseau, c'est-à-dire l'algorithme. Est-ce qu'il favorise réellement le RN ?
13: Alors, on ne peut pas l'affirmer pour la simple raison que le réseau X ne donne pas accès aux fonctionnement de son algorithme. Ce que l'on sait en revanche, grâce à plusieurs études, c'est que les réseaux ont tendance à mettre en avant certains courants politiques qui ne correspondent pas forcément aux préférences des utilisateurs. En février dernier, des travaux publiés dans la revue Nature ont montré que le réseau X recommandait davantage les contenus de la droite conservatrice. Cela concernait des utilisateurs américains. Une autre étude a été menée en France, juste avant le second tour des municipales, sur X et TikTok. Conclusion, les contenus d'extrême droite était surreprésenté. En revanche, ces études ne prouvent pas que l'algorithme a été programmé pour favoriser ce courant politique.
1: Et alors, rien ne les y oblige, même en période électorale ?
13: Alors, en Europe, le droit n'interdit pas aux plateformes de favoriser certains contenus politiques. Ce n'est pas dit comme ça. En fait, ce que dit le règlement sur les services numériques, le DSA, c'est que les réseaux doivent évaluer si leur algorithme a un effet négatif, réel ou potentiel sur, je cite, le discours civique, les processus électoraux et sur la sécurité publique. Si ce risque est avéré, elles doivent le dire et mettre en place des mesures pour y remédier. En ce qui concerne X, la Commission européenne a de sérieux doutes sur le respect de cette règle. Elle a ouvert une enquête il y a près de 3 ans, enquête toujours en cours.
1: Valentine Joubin, bonjour Olivier Lascar.
14: Bonjour.
1: Vous êtes rédacteur en chef du pôle digital du magazine Science et Avenir, auteur d'une enquête sur Elon Musk, l'homme qui défie la science. C'est le titre de ce livre. Intervenir dans une campagne présidentielle, on voit qu'Elon Musk est coutumier du fait. Il veut avoir une influence politique, il veut faire de la politique. Quel est son objectif d'après vous ?
14: Alors effectivement, et c'est pas la première fois qu'il fait cela. Il faut relever que ça n'est pas toujours très opérationnel, si je puis dire, puisque la récente campagne en Hongrie a vu la défaite de Viktor Orban, qui était soutenu vaillamment par Elon Musk, et ça n'a pas suffi pour empêcher l'élection de Peter Magyar. Ce que veut Musk derrière tout ça, je pense qu'avec Musk, il faut toujours regarder les choses qui sont cachées derrière les choses. C'est-à-dire qu'il y a une raison un petit peu évidente qui est que Musk veut agréger ce que Macron a appelé à un moment cette internationale réactionnaire.
1: Il l'assume ça, Elon Musk ?
14: Je pense qu'il ne le formule pas en termes explicites, mais il suffit de voir comment il tricote alliance par alliance cette union européenne qui passe de l'AFD au Restore Britain du Royaume-Uni en allant par la Hongrie, etc. Et il veut aligner derrière lui tous ceux qu'il pense être des acteurs de ce combat culturel ou idéologique qu'il entend mener contre l'immigration, contre le wokisme. Ça, c'est la raison un petit peu évidente. Il y en a une qui est un petit peu plus cachée, c'est que en donnant du poids à des partis qui sont extrêmement critiques de l'intégration européenne, il veut affaiblir l'Europe. Et affaiblir l'Europe en l'espèce, c'est affaiblir les tentatives de régulation qui viennent de l'Europe. Ça a été cité à l'instant, vous avez parlé du DSA, il y a aussi l'IA Act. Ce sont tous ces dispositifs de régulation, tous ces dispositifs réglementaires qui permettraient de mettre un petit peu le ménage dans la façon dont fonctionnent les réseaux sociaux.
1: Donc DSA, c'est le Digital Service Act. En fait, il travaille pour son business, si je vous suis.
14: De mon point de vue, c'est assez évident et c'est la ligne de Musk depuis une vingtaine d'années. L'entrée en politique d'Elon Musk s'est faite d'abord pour des raisons extrêmement pragmatiques, voire cyniques, de faire avancer ces entreprises dont on sait qu'elles sont légion, sur des thèmes assez différenciés. Il a choisi Trump parce qu'il a compris que Trump allait le booster sur son projet spatial.
1: Et ça a mal tourné ensuite, entre les deux.
14: Ça a mal tourné en Inde. Disons qu'il y a eu une petite sortie de route, mais Musk continue d'être l'opérateur qui a été choisi pour fournir l'alunisseur à l'équipe des astronautes qui va revenir sur la Lune avant la fin du mandat de Trump. Donc il faut se méfier des effets de manche et des effets très médiatiques de disputes entre les deux hommes qui cachent en arrière-coulisses une vraie complicité.
1: Alors quand même, Olivier Lascar, le soutien d'Elon Musk, pas toujours efficace d'ailleurs en politique, est assez sulfureux. Hein. On voit bien qu'en France, le Rassemblement National est un peu embarrassé. Le vice-président du parti, Sébastien Chenu, dit le Rassemblement National n'est pas lié par le soutien d'Elon Musk à Marine Le Pen. Pourquoi est-il embarrassant pour le RN notamment ?
14: Et oui, c'est une magnifique manifestation d'ingérence politique venue de l'étranger, ce soutien d'Elon Musk. Je le disais, Elon Musk, il est dans un tempo qui est celui de ce qu'il entend être un combat idéologique et culturel. Mais Marine Le Pen, elle est dans un autre moment qui est celui de la pré-campagne électorale. Et il semble évident qu'elle est motivée par le fait de faire la démonstration qu'elle n'est pas un pantin manipulée par des puissances étrangères, que ce soit les États-Unis de Trump ou la Russie de Poutine.
1: Et qu'elle n'est pas d'extrême droite, peut-être aussi. Hein. Elon Musk, lui, n'a pas peur de s'afficher, voire même de faire des gestes nazis à la tribune. Ça, c'est peut-être un souci également.
14: Vous avez raison de rappeler ce salut nazi, hein, on se serait cru dans le docteur Follamour. C'était assez affolant de voir cette scène qui a marqué les esprits à juste titre. C'est vrai que Marine Le Pen entend pousser des aspects sociaux à l'intérieur de son programme, ce qui va complètement à l'encontre des idées d'Elon Musk. Mais il est assez piquant et paradoxal de noter la gêne actuelle du Rassemblement National face à ce soutien, parce que ça fait quand même des années que des acteurs de l'extrême droite française essaient d'attirer l'attention d'Elon Musk et d'attirer ses bonnes grâces. On se souvient...
1: Son argent, il finance des partis.
14: Oui, absolument, son argent et son soutien médiatique. Il ne faut pas oublier que Musk, c'est quand même 240 millions de followers sur Twitter. Donc, dès qu'il donne un relais à des messages politiques sur les réseaux sociaux, c'est une caisse de résonance absolument extraordinaire.
1: Merci beaucoup pour toutes ces explications. Olivier Lascar, rédacteur en chef du pôle digital de Science et Avenir et auteur de cette enquête sur Elon Musk, l'homme qui défie la science.
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1: 14h50, Benjamin Recouvreur, l'essentiel de l'actu, cette situation inédite sur le front des incendies depuis la Seconde Guerre mondiale.
16: C'est ce que dit Emmanuel Macron aujourd'hui en déplacement dans la forêt de Fontainebleau où deux incendies ont ravagé plus de 2000 hectares. Depuis le début de la saison, 35 000 hectares ont été parcourus dans tout le pays, c'est plus que toute l'année 2025. 11 000 feux ont été recensés par la sécurité civile. Des analyses sont en cours après la découverte d'ossements ce matin près de Cagnac-les-Mines dans le Tarn, 5 ans et demi après la disparition de Delphine Ossaguel. Son mari, Cédric Jubilard, a avoué être à l'origine de sa mort et a donné hier des indications très précises à la justice qui ont permis de déclencher ces nouvelles fouilles. 8 ans après l'effondrement du pont Morandi de Gênes, en Italie, un ex-dirigeant de la société d'autoroute est condamné aujourd'hui à 12 ans de prison pour négligence et homicide involontaire. 43 personnes étaient mortes. Et puis une troisième place à défaut d'une troisième étoile. On va tout faire pour aller la chercher, déclare Didier Deschamps aujourd'hui après l'élimination des Bleus aux portes de la finale du mondial de foot. La petite finale contre l'Angleterre, c'est samedi soir à Miami.
1: France Info. Comment se passer des pesticides en agriculture? C'est le choix de France Info aujourd'hui, toujours autour du projet de loi d'urgence agricole, puisque ce projet, vous le savez peut-être, propose de réautoriser deux insecticides puissants. L'État néanmoins finance depuis 2023 un grand plan de recherche d'alternatives aux pesticides. Alors, Édouard Marguier s'est rendu pour France Info dans le Lot-et-Garonne. Plusieurs filières espèrent des solutions alternatives aux insecticides.
17: Je le constate dans ce verger de pruniers. Nous sommes à quelques semaines de la récolte. Des dizaines d'arbres et surtout, leurs prunes attirent les papillons de nuit.
18: C'est un papillon qui vient pondre sur les fruits. Ces œufs-là forment des petites chenilles foreuses qui s'introduisent dans le fruit.
17: Thierry Albertini est producteur de pruneaux d'Agen à Villeneuve-sur-Lot.
18: À l'intérieur, si on ouvre le fruit, on s'aperçoit que vous avez une multitude de galeries. Donc la chenille s'est promenée dans le fruit. Hop, regardez, a été jusqu'au noyau. Donc ça, c'est un fruit qui va tomber prématurément.
17: Cet insecte revient chaque année et provoque des pertes de plus en plus importantes.
18: Ça peut monter jusqu'à 60-70%. Vous pouvez perdre l'intégralité d'une récolte, quoi. Donc c'est inquiétant.
17: D'autant plus que depuis le 1er janvier, les arboriculteurs n'ont plus le droit d'utiliser deux insecticides d'origine chimique en raison de leur dangerosité pour l'environnement.
18: On pouvait utiliser certains produits qui étaient à 99% efficaces. Aujourd'hui, ces molécules nous ont été retirées, donc on se retrouve impuissant devant ce parasite. Quoi.
17: Il espère donc que les chercheurs trouveront une solution rapidement. L'État investit près de 6 millions d'euros, un programme sur 5 ans, pour mettre au point d'ici 2029 une alternative sans pesticides pour lutter contre ces papillons et ces chenilles.
1: Oui, 2029, Edouard, c'est la date à laquelle d'autres insecticides seront interdits au niveau européen et ça menace d'autres filières comme celle des légumes de plein champ.
17: Me voici maintenant sur un champ de haricots verts au sud de Marmande. Même problématique pour Fabien Tarascon, l'agriculteur. Ces chenilles grignotent l'intérieur des légumes.
15: Une gousse qui va être vide en fait, et donc un haricot qui sera impropre.
17: C'est pourquoi il a installé au milieu de sa parcelle deux boîtes. Ce sont des pièges témoins pour savoir si les papillons sont présents ou non.
15: Voir s'il y a beaucoup de papillons, à quel stade des vols on est. Et donc en fonction des pics de papillons et de la durée des cycles que l'on connaît, on va déterminer une période probable de maximum de population à un stade T.
17: Ces informations lui servent à choisir le moment idéal pour pulvériser les insecticides chimiques, tant qu'il en a encore le droit. Dans 3 ans, il ne pourra plus, mais ces pièges connectés resteront. Il y en a plus de 400 en France qui servent déjà aux scientifiques pour savoir comment ces insectes originaires d'Afrique se répandent sur le territoire. Cécile Dehoiré dirige Unilet, l'interprofession des légumes en conservés surgelés.
19: On découvre chaque année des nouvelles cultures qui sont infestées par ce ravageur. Donc en fait, ça passe d'une parcelle de maïs à une parcelle de pois chiches, à une parcelle de lavande, à une parcelle de haricots. Le réchauffement climatique va concerner des territoires encore plus importants. Et donc effectivement, avec un nombre de cultures impactées qu'on ne mesure pas encore aujourd'hui, en Bretagne, en Haute-France.
17: Les scientifiques surveillent 160 000 hectares de cultures.
1: Édouard Marguier, vous vous êtes aussi rendu dans un des laboratoires où des produits non chimiques précisément sont testés contre ces ravageurs.
17: Je suis dans une serre expérimentale près de Bordeaux, c'est là qu'ont lieu les tests. Avant toute chose, pour mettre au point un produit naturel capable de tuer les chenilles ravageuses, il faut en avoir.
20: Donc on a une cage, on a les papillons, donc on met mâle et femelle.
17: Antonin Jadis est l'un des ingénieurs agronomes en charge des recherches à l'Institut Astrédor, qui accompagnent les professionnels du végétal.
20: Ils se reproduisent au bout d'à peu près une semaine. Ils pondent leurs œufs sur les parois de la cage. Et ensuite, ça nous permet d'avoir des chenilles pour réaliser nos tests.
17: Il a à sa disposition plusieurs produits de biocontrôle, c'est-à-dire d'origine naturelle, capables d'agir comme un insecticide de synthèse.
20: Des cristaux, des protéines issues de bactéries, qui sont très utilisées contre les chenilles. On a des champignons qui infectent les chenilles. On a des nématodes qui sont des petits vers aussi qui infectent les chenilles. Et donc on réalise nos tests comme ça et puis on les compare à des témoins positifs, donc des références chimiques qui sont utilisées aujourd'hui.
17: Les résultats sont prometteurs, assure Antonin Jadis, mais il reconnaît que pour l'instant, les pesticides chimiques sont plus efficaces.
20: Ils peuvent pas substituer encore des produits de synthèse classiques, d'où l'importance des travaux de recherche, d'autant plus qu'aujourd'hui, qu'il y a une nécessité de trouver des moyens de gestion globaux pour pouvoir gérer ces ravageurs.
17: Pour compenser ce manque d'efficacité, les chercheurs préviennent déjà les agriculteurs qu'ils devront mieux anticiper en installant par exemple dans les champs des dispositifs de confusion sexuelle afin d'attirer les papillons mâles et empêcher les accouplements avec les femelles.
1: Peut-on se passer de pesticides en agriculture? Le choix de France Info. Édouard Marguier à réécouter sur franceinfo.fr. 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
1: 12e étape aujourd'hui, Fanny Lechevestrier, où en est le sanglier de Fouesnant?
4: Ah, ça vous plaît, hein, bien évidemment, effectivement. Il va toujours bien, le sanglier, il est toujours en tête devant le peloton, ils sont quatre même, il a été rejoint par Damiano Caruso, et Ewen Costiu, le breton, et Matteo Vercher, donc 3 Français aux avant-postes avec un Italien, la moto France Info, Anthony Rimbaud, vous êtes dans leur roue aussi.
22: Oui, effectivement, on est dans leur roue et c'est vrai que ça fait du bien à Baptiste Westhoffer d'avoir du soutien parce qu'il commençait à s'ennuyer un petit peu devant, en tête de peloton, et il a été informé par son directeur sportif qui était juste à côté de nous que 3 coureurs venaient de s'échapper du peloton, et depuis, eh bien, les 4 coureurs s'entendent plutôt bien, ils prennent les relais. Baptiste Westhoffer un petit peu soufflé, il a tout de suite appelé son véhicule pour manger un petit peu après tous ses efforts en solitaire, et les 4 sont repartis maintenant. Il y a un écart qui reste assez stable avec le peloton juste derrière, avec toujours ces lignes droites quand même sur ce début d'étape.
4: Question Jean-François, là avec 4 coureurs comme ça, des bons rouleurs, 1:30 d'avance, c'est pas encore suffisant à 114 km de l'arrivée?
23: Oh, je sais pas, Fanny, là je suis en train justement de regarder tout ça. Bien sûr que non, pas pour l'instant, on va laisser faire. 4 coureurs, c'est déjà, il est plus tout seul cette affaire, donc voilà, il y a peut-être une possibilité de creuser, mais le problème c'est que derrière, quand on voit ce peloton en file indienne, eh bien c'est pas bon signe, parce que voilà quoi, on on sait très bien que on pense quand même à cette arrivée pour le sprinter ici à Chalon et on va pas laisser beaucoup de temps.
4: Et ça arrive et ça court encore une fois hein, comme hier très très vite, 50,4 km/h de moyenne pour le moment depuis le début de la course.
1: À tout à l'heure, Fanny Lechevestrier, Jean-François Bernard, envoyé spécial de France Info sur la route du Tour de France.
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1: Patricia Charbonnier.
6: Le temps s'annonce très orageux cet après-midi. Le risque orageux est plus étendu qu'hier et encore une fois, les orages pourront être localement violents. L'activité orageuse va se renforcer cet après-midi sur une large moitié nord avec un risque d'orage puissant entre la Bretagne et Pays de la Loire. Le centre-val de Loire, la Bourgogne et la Franche-Comté risquent de fortes pluies sous ces orages et une forte activité électrique. De très fortes rafales de vent et un risque de grêlons. Le temps est plus calme entre la Normandie, l'Île-de-France et les frontières du Nord. Mais le ciel deviendra plus instable en fin d'après-midi avec quelques averses et un risque orageux. Des orages pourront également se développer dans l'après-midi entre les Alpes, la Côte d'Azur jusqu'aux Pyrénées. Le ciel restera lumineux en Nouvelle-Aquitaine avec des températures en baisse cet après-midi. 30 degrés à Bordeaux, 32 à Nancy, 33 à Paris et Toulouse. Météo France prévoit encore des pointes à 38 degrés dans l'arrière-pays varois.
1: Patricia Charbonnier, merci de passer ce jeudi après-midi avec nous, France Info, 15h. Virginie Lebrun.
24: Près de 8 ans après l'effondrement du pont de Gênes en Italie qui avait provoqué la mort de 43 personnes, le verdict vient de tomber cet après-midi. Bonjour Bruno Duvic.
25: Bonjour.
24: Les peines sont lourdes, mais moins lourdes que ce qu'avait requis le parquet.
25: 12 ans de prison pour l'ancien patron d'Autostrade et Per l'Italia, la société concessionnaire du pont, 18 ans avait été requis, 5 ans pour l'ex-dirigeant de la société directement chargé de l'entretien, 7 ans avaient été requis. Mais les premières réactions des proches de victimes sont plutôt de l'ordre de la satisfaction, car ce que dit ce jugement, c'est que la thèse de la défense, selon laquelle un vice caché sur le pont lors de la construction était à l'origine de l'effondrement, cette thèse n'a pas convaincu le tribunal. C'est bien le manque coupable d'entretien qui est à l'origine du drame du 14 août 2018. Ce pont était une bombe à retardement, avait dit le procureur. La plupart des accusés étaient absents ce matin, notamment l'ex-patron d'Autostrade et Per l'Italia. Il est déjà en prison après un accident sur un autre viaduc il y a 3 ans. Ce verdict sera un point dans une longue histoire, me disait un proche de victime hier soir, après 4 ans d'un des procès les plus marquants de l'histoire judiciaire italienne. Pas un point final probablement, car il y aura sûrement un appel.
24: Merci Bruno Duvic, correspondant de France Info en Italie. Et puis dans le Tarn, s'est avancé ce matin lors de fouilles organisées pour retrouver le corps de Delphine Jubilard. Des ossements ont été retrouvés par les gendarmes sur la commune de Mayoc, à une dizaine de kilomètres de Cagnac-les-Mines. C'est là que vivait la famille Jubilard avant la disparition de la mère de famille en décembre 2020. Des ossements retrouvés 10 jours après des aveux formulés dans une lettre par Cédric Jubilard. Le peintre plaquiste a été extrait de sa cellule pour participer aux recherches visant à retrouver le corps de son épouse. Les députés veulent rendre imprescriptibles les crimes commis sur les mineurs. La mesure était jusque-là réservée aux crimes contre l'humanité. L'Assemblée nationale a voté aujourd'hui pour l'étendre aux crimes commis sur les enfants. L'amendement a reçu le soutien du ministre de la Justice qui a toutefois mis en garde face à une possible censure de la mesure par le Conseil constitutionnel. Emmanuel Macron s'est rendu ce matin à Fontainebleau pour apporter son soutien aux pompiers qui luttent encore contre les flammes. La France n'a jamais été confrontée à cette situation depuis la fin de la Seconde Guerre mondiale, a dit Emmanuel Macron. Il n'y aura aucune tolérance pour les responsables des incendies, a encore prévenu le chef de l'État. Dans la forêt de Fontainebleau, l'incendie est fixé mais toujours pas éteint. Notez que les 49 derniers randonneurs qui étaient bloqués sur le célèbre sentier de randonnée GR20 en Corse par l'incendie qui sévit dans le nord de l'île ont pu quitter le refuge où ils s'étaient abrités. Un refuge qui a accueilli jusqu'à 200 personnes hier soir. Aujourd'hui, tout le monde est sain et sauf et en bonne santé.
1: Virginie Lebrun pour l'info.
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1: Des ossements retrouvés ce matin sur indication de Cédric Jubilard, peut-être les restes de son épouse Delphine Jubilard, 5 ans après sa disparition. Réaction de l'avocat, de la cousine de Delphine Jubilard dans un instant. Et puis ce travail de noyage des pompiers en forêt de Fontainebleau, puisque le feu est fixé mais pas encore éteint. Les pompiers sont donc toujours au travail. L'un d'entre eux sera avec nous dans un instant, ainsi que le maire de la commune du Vaudouet qui a été en grande partie évacué dimanche à cause de cet incendie.
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1: Plus de 5 ans après la disparition de Delphine Jubilard, des fouilles sur les indications de son mari Cédric Jubilard ont permis de retrouver ce matin des ossements à 10 km de leur ancien domicile de Cagnac-les-Mines. Des analyses sont en cours pour confirmer ou pas qu'il s'agit bien des restes de Delphine Jubilard. Écoutez ce que dit maître Philippe Presset, qui est l'avocat de la cousine de Delphine Jubilard, et sa cliente aujourd'hui, dit-il, est largement soulagée.
7: Un grand soulagement, ça fait bientôt 6 ans que ma cliente est convaincue de la culpabilité de Cédric Jubilard. Elle m'a contacté quelques jours seulement après la disparition de Delphine en me disant « Je suis la cousine de Delphine Jubilard, son mari l'a tuée ». Et ça fait 6 ans qu'on le dit, qu'on le clame, ça fait 6 ans que le dossier d'instruction montre que la culpabilité de Jubilard est la seule piste possible. Il a été condamné, c'est très bien. Et là, enfin, on a une position enfin authentique. Nous en sommes évidemment satisfaits.
8: David Di Giacomo.
9: Oui, c'est vrai que Philippe Presset, vous lui avez souvent reproché de balader la justice, de balader les enquêteurs. Cette fois, après ces révélations, ces aveux faits dans une lettre le 6 juillet dernier, il a confirmé hier devant la justice être le responsable de la mort de Delphine et il a bien, semble-t-il, conduit les enquêteurs sur le lieu du corps puisque, on le disait, des ossements ont déjà été retrouvés. C'est allé très vite ce matin.
7: Tout à fait. Maintenant, tout va dépendre de la nature exacte des aveux. Je suppose qu'il va expliquer que la mort de Delphine Jubilard est accidentelle. Ça me paraît être une stratégie assez classique.
8: Il y a l'espoir pour la famille de Delphine Jubilard, justement, pour votre cliente, sa cousine, de connaître, d'en savoir plus sur les circonstances de la mort de Delphine.
7: Dans la mesure où Cédric Jubilard fera preuve de sincérité, d'authenticité, on va peut-être enfin savoir, effectivement, comment est morte Delphine. Après, les aveux sont tellement tardifs que on ne pourra rien tirer des ossements qu'on vient de trouver, à mon avis. On ne pourra pas avoir d'éléments qui pourraient incriminer Cédric Jubilard. On ne pourra pas savoir réellement et scientifiquement si ces aveux sont authentiques. Donc, c'est vrai que ça va être compliqué de savoir si la scène de crime qu'il va nous décrire est authentique ou pas.
9: Êtes-vous surpris, maître, par le lieu où ces ossements ont été découverts? Donc, je le rappelle, c'est au niveau d'un champ sur la petite commune de Mayoc, à environ 10 km de Cagnac-les-Mines.
7: Je pense que ça correspond à la possibilité qu'il avait ce soir-là. On se souvient qu'il avait peu de temps, que nous étions en période de confinement. Il n'a pas pu aller bien loin. Donc ça, c'est tout à fait possible et vraisemblable que la dépouille ait pu se trouver là.
8: Oui, vous avez souvent dit que la famille Jubilard, et notamment la cousine de Delphine que vous représentez, était une famille qui ne se relève pas. Est-ce que ces recherches et ces avancées vont pouvoir lui permettre de se reconstruire ?
7: Mais c'est vraiment ce que j'espère. Je crois que la découverte de ce corps va permettre à cette famille de faire enfin son deuil véritablement et de se ressouder autour d'une douleur commune pour pouvoir avancer, évidemment, parce que la vie va continuer, bien sûr.
8: Vous avez été surpris par l'accélération de l'enquête, ces aveux de Cédric Jubilard il y a maintenant 10 jours que vous aviez critiqué en grande partie pour leur côté médiatique et ses recherches aujourd'hui.
7: Oui, le côté médiatique et le côté attaché de presse des avocats de Cédric Jubilard m'ont un peu surpris. Mais la justice a fait son travail rapidement, efficacement. J'en suis très satisfait. Après, les aveux, vous savez, c'est vrai que... Il a écopé de 30 ans de réclusion criminelle, il espère avoir moins. Il a compris qu'il n'aurait pas moins en maintenant ses dénégations, donc la stratégie est différente. Ça peut quand même finalement largement agacer les jurés d'appel de constater qu'on a des aveux plus stratégiques qu'authentiques. C'est un petit peu l'enjeu de l'audience d'appel qui va se tenir. Jubilard a intérêt à être réellement et authentiquement sincère. Il a intérêt, effectivement, à montrer la douleur qu'il devrait ressentir, puisque si on l'écoute, il n'a pas fait exprès de supprimer son épouse, donc on peut imaginer la douleur qui est la sienne. Cette douleur, il va devoir la montrer si elle existe.
9: Vous parlez du procès en appel qui doit logiquement se tenir à partir du 22 septembre. Alors là, c'est vrai que ça va vite s'il s'agit bien des ossements de Delphine Jubilard. Dans ces conditions, vous vous dites que peut-être que le procès peut finalement avoir lieu au mois de septembre ?
7: Oui, pour une raison qui m'échappe, les conseils de Cédric Jubilard expliquent que le procès ne pourra pas se tenir. Je pense au contraire qu'il va bien sûr pouvoir se tenir. La justice est allée très vite. Nous avons trouvé le corps aujourd'hui. Nous allons avoir des résultats assez rapides pour être certains que c'est bien le corps de la malheureuse victime. Nous avons les aveux qui doivent être a priori assez circonstanciés. Rien ne s'oppose à ce que l'audience tienne à partir du 21 septembre sur ces nouvelles bases.
1: Maître Philippe Pressec, avocat de la cousine de Delphine Jubilard, après la découverte de plusieurs ossements ce matin, il répondait à David Di Giacomo du service police-justice de France Info et à Victor Matet. En forêt de Fontainebleau, le feu est fixé, mais toujours pas éteint. Voilà pourquoi la phase actuelle est celle du noyage des sols. Ça veut dire éteindre souche par souche, branche par branche, les restes de cet incendie. Plus de 2000 hectares de forêt ont brûlé. 800 pompiers sont encore mobilisés sur place avec le soutien de 120 militaires. Et ce matin, la visite du chef de l'État. Avant d'accueillir nos deux invités, un représentant des pompiers et le maire d'une commune qui était au plus près de cet incendie, la commune du Vaudouais, l'écoutons les précisions de Pierrick Bonneau qui a suivi Emmanuel Macron pour cette visite en forêt de Fontainebleau.
10: Le chef de l'État n'est pas venu à Fontainebleau avec des moyens supplémentaires, mais avec un message de soutien à l'égard des élus locaux, sapeurs-pompiers, policiers et gendarmes en première ligne.
11: Merci à vous d'être là et mobilisé.
10: Face à quatre cartes qui montrent l'évolution du feu depuis dimanche, le président de la République se félicite de la fixation des deux foyers.
11: Là, vous allez mettre combien de temps ? Vous l'avez fixé maintenant, je pense qu'on peut le dire. Vous pensez que vous allez mettre combien de temps à totalement...
12: Trois semaines. Avec la tourbe en fait.
11: Oui, c'est ça.
12: C'est 2 à 3 semaines de noyage, de travail.
11: Totalement sûr. Mais la phase aiguë, si je puis dire.
12: Phase aiguë sur ce secteur-là, elle est passée. Sur l'autre secteur, j'espère qu'elle sera terminée aujourd'hui.
10: Emmanuel Macron prend le temps de saluer un par un les élus de la zone, se voit remettre une médaille par un commandant des sapeurs-pompiers et promet une tolérance zéro pour les pyromanes.
13: Et je veux que le message soit clair pour tout le monde. On a déjà, évidemment je m'arrêterai là, des gens qui ont été appréhendés, mais rien ne sera lâché. Non mais je veux que le message soit clair, ici comme partout en France, il n'y aura aucune tolérance et nous serons intraitables. Parce que ce sont des vies qui sont mises en danger, parce que c'est évidemment notre notre territoire national qui est attaqué à chaque fois qu'un feu se déclenche.
10: C'est tout le pays qui est fier de vous, conclut le président à l'égard des sapeurs-pompiers. Mais l'été sera long, alors bon courage à tous.
1: Emmanuel Macron, tout à l'heure à Fontainebleau, au micro de Pierrick Bonneau, service politique de France Info. Michel Calmy est en ligne, bonjour.
14: Bonjour.
1: Monsieur Calmy, vous êtes le maire du Vaudouais. C'est une commune qui a été largement évacuée dimanche à cause de cet incendie. Vous êtes au plus près de la forêt de Fontainebleau. Et David Macri également en ligne. Bonjour à vous.
15: Bonjour.
1: Lieutenant-colonel des pompiers, vous faites partie de la Fédération nationale des sapeurs-pompiers de France. Michel Calmy, monsieur le maire du Vaudouais, d'abord, est-ce que la peur est passée maintenant?
14: Oui, oui, nous sommes tranquilles, mais nous l'étions dès le début, effrayés par l'ampleur du feu, mais une certaine tranquillité parce que nous savons la valeur des secours qui ont été mis à notre disposition. On faisait il y a un an un exercice grandeur nature qui s'appelait Inferno, bizarrement à la même place, et qui nous avait appris beaucoup de choses. Et donc la confirmation ce matin par le chef de l'État, mais dans les trois jours qui ont précédé, de tous ces moyens mis à notre disposition, a fait que nous étions inquiets, mais c'était pas la peur. Qui plus est, tous les gens qui ont été évacués ont tous trouvé une solution et ont fait preuve aussi les uns les autres de beaucoup de solidarité, ce qui est quand même chaleureux.
1: La visite d'Emmanuel Macron, j'imagine, était importante pour vous. Ce matin, est-ce que vous lui avez parlé? Que vous a-t-il dit?
14: Oui, bien sûr. Il a largement pris le temps d'échanger avec nous. Je crois que il a raison. C'est au sens où il dit, vous vivez des heures difficiles, mais vous allez aussi avoir des heures et des semaines et peut-être des années de reconstruction difficile. Le site des Trois Pignons, hein, qui est quand même une fer de lance sportive de la forêt de Fontainebleau. On est un spot international de trail, de varap, et on reçoit des millions de gens à l'année. Il va falloir qu'il se reconstitue et on s'y attellera, on se mettra à la tâche pour ça.
1: Oui, ça peut prendre longtemps, évidemment. On imagine aussi votre fatigue, hein, Michel Calmy, maire du Vaudouais, après cet épisode. Fatigue également des pompiers, David Macri, vous qui faites partie de la Fédération nationale des sapeurs-pompiers de France. Cet incendie, manifestement, a été très dur à combattre. Pour quelles raisons? C'est la canicule, le vent, la sécheresse des sols?
16: En fait, il y a plusieurs choses qui sont combinées. On a effectivement la canicule, hein, puisqu'on a subi trois canicules de suite. Donc ce qui a asséché, hein, la canicule ne met pas le feu, mais c'est ce qui a asséché la végétation. Et puis, de fait, le vent, hein, puisqu'on a nos fameux 3.30, donc plus de 30 degrés, plus de 30 km/h de vent et moins de 30 de taux d'humidité dans l'air, fait ce cocktail explosif et le moindre étincelle peut effectivement attiser les flammes.
1: Il y avait suffisamment d'hommes, de matériel pour combattre ce feu? Pas vraiment de soucis, si j'ose dire, à ce niveau-là, on est équipé et préparé?
16: En fait, sur le territoire, on est très préparé concernant les feux de forêt, puisque c'est des choses qui se préparent en amont, parce que malheureusement on sait que tous les ans on est touché, donc c'est toutes les zones qui se mettent en place avec des gens qui sont en astreinte et qui savent à quelle semaine ils sont déjà prépositionnés, j'ai envie de dire. Cependant, c'est d'habitude les régions du nord qui viennent dans le sud, et là c'est certains du sud qui sont allés dans le nord, et c'est ça qui est vraiment très exceptionnel sur ce feu.
1: Avant de reparler ensemble les origines de cet incendie, hein, origine manifestement criminelle, Michel Calmy, un mot de ces gens qui ont été évacués sur votre commune du Vaudouais, quasiment la moitié de la commune je crois. Vous dites qu'ils ont tous trouvé des solutions d'hébergement, ils ne sont pas tous rentrés chez eux encore?
14: On peut penser que le feu ayant été déclaré fixé maintenant il y a à peu près 24 heures, l'ensemble des gens sont rentrés chez eux. Vous savez, notre population est diverse. Hein. Il y a la population autochtone, bien sûr, et c'est à peu près une maison sur deux qui avait été évacuée. Les gens sont rentrés chez eux. Mais nous sommes également un pôle assez touristique. Donc nous avons 30% de résidences secondaires, des gîtes et des maisons d'hôtes.
17: Les gens sont partis, avaient trouvé des solutions pour se reloger localement, ou bien ils sont revenus dans leur gîte ou maison d'hôte où ils sont finalement rentrés chez eux.
1: Oui, vous l'évoquiez tout à l'heure.
17: Tout le monde a été accueilli. Hein.
1: Oui, et alors vous évoquiez tout à l'heure Michel Calmy, le soutien des habitants, enfin la solidarité entre les gens, soutien aussi aux pompiers sur leur base arrière. Ça montre qu'il y a quand même une solidarité dans ce pays dans ces moments-là.
17: Oui, d'ailleurs, ça a été souligné par le chef de l'État qui dit que la France a une qualité, c'est celle en temps de difficulté de se retrouver au-delà de nos différences dans une vraie solidarité populaire, on va dire. Et c'est effectif, hein, nous on l'a vu, on a laissé la mairie ouverte 24 heures sur 24 pendant 3 jours, 4 jours même maintenant, et spontanément les gens venaient d'abord parce qu'ils souhaitaient voir les autres, je présume, mais également ils amenaient avec eux des boissons, de la nourriture, aussi bien pour les gendarmes, on a beaucoup de gendarmes aussi, hein, parce ouais. qu'il faut... il faut sécuriser les rues, les entrées de forêt. Donc les gendarmes, les pompiers sont régulièrement comme ça alimentés. Et c'est vraiment un côté très positif et rassurant.
1: Sur les origines de cet incendie, Michel Calmy, origine criminelle, vous pouviez imaginer quelque chose comme ça?
17: On peut tout imaginer. Je crois que c'est pas le rôle d'un maire que de parler de ça. On va laisser les enquêteurs au travail. Je sais qu'on a une madame le procureur est tout à fait sur le sujet. On va laisser travailler. Mais si ce que l'on présume est vrai, c'est effectivement, gérer les bras nous en tombent pour nous on peut appeler ça une erreur humaine.
1: Une folie, criminelle.
17: Une folie humaine. Mais voilà, ouais. on a autant de forêts qui passent en fumée avec ce que ça aurait pu coûter en vie humaine et en dégâts matériels. Là, il faut reconnaître que les pompiers, comme l'a dit
1: David Macri qui est toujours en ligne.
17: Ils ont vraiment été à la hauteur. Coup de chapeau et coup de chapeau aussi parce qu'ils ont été aidés et alimentés en eau et puis par les agriculteurs. Alors, c'est pas si spontané que ça parce que je crois que les agriculteurs ils ont une grande faculté à s'organiser.
1: Mmh. David Macri, là-dessus, sur les origines de cet incendie, hein, apparemment un jeune homme pompier avoué, visiblement pyromane, ça vous met en colère d'entendre ça, David Macri, vous qui êtes pompier vous-même ?
16: Bien évidemment que ça nous met en colère, après je partage les mots de monsieur le maire. Pas à nous de commenter, après ce que nous, ce que moi je peux dire aujourd'hui, c'est qu'effectivement... Si les faits sont vraiment avérés, bien évidemment que c'est de la trahison, c'est catastrophique pour la corporation. Mais encore une fois, ne mélangeons pas l'individu et l'institution. C'est important, c'est très important. Puisque je vous rappelle qu'hier, il y a eu les obsèques de notre collègue décédé hein, dans la Savoie. Et voilà,
1: bien
16: on
1: sûr,
16: en a parlé. Il faut rendre hommage plutôt aux gens qui malheureusement ont perdu la vie pour combattre ces feux. Plutôt que des imbéciles, il n'y a pas de mots qui sont qualifiables si c'est avéré.
1: Oui, ce serait évidemment une folie qui ne remet pas du tout en cause le rôle de l'ensemble des pompiers dans tous ces incendies hein, qui ont lieu en ce moment, puisqu'il y en a plusieurs. Merci beaucoup à tous les deux, David Macri de la Fédération Nationale des Sapeurs-Pompiers de France et Michel Calmy, maire de la commune du Vaudoué, en direct avec nous sur France Info.
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1: 15h21, toute l'info en bref, Virginie Lebrun, le verdict est tombé au procès de l'effondrement du pont de Gênes en Italie.
24: Une catastrophe qui avait provoqué la mort de 43 personnes, 32 accusés sont reconnus coupables de négligence et d'homicide involontaire. L'ex-directeur général de la société d'autoroute, gestionnaire du viaduc, est aujourd'hui condamné à 12 ans de prison. L'homme est déjà en prison pour un autre accident meurtrier en 2013 sur un viaduc du sud de l'Italie. C'est un grand soulagement, la réaction cet après-midi d'un des avocats de la famille de Delphine Delphine Jubilar. Après la découverte d'ossements dans le Tarn, les fouilles se poursuivent cet après-midi. Plus de 100 gendarmes sont mobilisés. Et les crimes commis sur les mineurs sont imprescriptibles. La mesure était jusque-là réservée aux crimes contre l'humanité. L'Assemblée nationale a voté aujourd'hui pour l'étendre aux violences commises sur les enfants. Rakuten France fermera d'ici la fin de l'année. Le site de vente en ligne n'a pas trouvé de repreneur. 180 salariés sont concernés. Et puis attention aux orages. Ils vont se généraliser cet après-midi et ce soir. 21 départements de l'Île-de-France à l'Alsace jusqu'aux Deux-Corses et au Gers sont en alerte orange.
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1: Quatre hommes en tête dans cette 12e étape du Tour qu'on suit avec vous, Fanny Lechevestrier.
4: Oui, à 95 km de l'arrivée ici à Chalon-sur-Saône, la caravane publicitaire, vous l'entendez derrière nous, qui commence à rallier la ligne d'arrivée. Quatre coureurs en tête, dont trois Français, Matteo Verscher, Baptiste Westhoffer et Wen Costiu, accompagnés bien de l'ancien, le plus ancien du peloton, Damiano Caruso, l'Italien de 39 ans. Rendez-vous compte, 20 ans d'écart avec Paul Sexas, c'est pas rien, plus d'une génération d'écart. Alors que, eh bien, on s'entend bien avec ces quatre hommes. Anthony Rimbaud sur la moto France Info, ça se relaie.
18: Oui, ça se relaie bien. Et on a même Baptiste Westhoffer là, qui, avant de prendre son relais, a passé quelques mots à ses coéquipiers d'échappée. Faut vous dire qu'on a pris un bon coup de clim là, d'un seul coup sur les routes. On est encore dans la Nièvre. On va bientôt basculer en Saône-et-Loire, mais la route est humide. Il a plu il y a quelques minutes. Hein, c'est encore mouillé. On sent même quelques gouttes encore et on voit des rideaux de pluie à l'horizon. On sent l'odeur vraiment de la pluie et on sent ce vent frais qui rafraîchit tout le monde et ces quatre hommes de tête qui continuent donc de collaborer malgré le peloton qui est derrière et qui surveille les écarts. Écarts quasiment inchangés hein, depuis que cette échappée a eu le bon de sortie du peloton.
4: Ouais, ça commence sérieusement à diminuer cet écart. 1 minute 03 désormais d'avance seulement pour les quatre hommes de tête et Anthony et Alexandra Bergel. Regardez bien, gardez les yeux ouverts parce que vous allez bientôt passer dans une commune célèbre parce que elle a vu la naissance d'un coureur célèbre. C'est notre consultant Jean-François Bernard, la commune de Luzy. Jean-François.
19: Eh oui, le phénomène Fanny est né ici en fait. Hein.

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0: Le Premier ministre et une partie du gouvernement sont arrivés hier soir au Maroc. Un voyage de 24 heures et voici que la cellule investigation de Radio France apporte de nouveaux éléments dans l'affaire Pegasus, du nom d'un logiciel espion de conception israélienne qui a notamment ciblé de hauts dirigeants français et le premier d'entre eux, Emmanuel Macron. Le Maroc a toujours nié en faire partie de ce dossier en expliquant qu'il n'utilisait pas ce logiciel, mais cette défense est affaiblie par vos nouvelles révélations, Élodie Guéguin.
2: Oui, et notamment grâce au témoignage d'un homme, nous l'appellerons Saphir. Ce lanceur d'alerte, aujourd'hui en exil, a passé 10 ans à la DGST, le service de renseignement intérieur marocain. Nous avons fait lire son témoignage. Saphir raconte que l'outil Pegasus a été utilisé dès 2017 au Maroc. Les hauts responsables de la DGST étaient alors, selon lui, émerveillé par la puissance de ce logiciel espion vendu par la firme israélienne NSO.
3: C'était du jamais vu auparavant. L'argument de vente, c'était l'infection silencieuse, sans intervention physique. Il n'y avait qu'à faire un appel anonyme et 5 secondes plus tard, le téléphone était infecté. C'est très simple, c'est comme si tu ouvrais un navigateur, tu t'identifies et tout est là. Les messages, les appels, les photos.
2: Pegasus a permis à Saphir d'espionner et traquer des journalistes, des militants des droits de l'homme et des voix dissidentes au Maroc. Notre enquête s'appuie aussi sur d'autres témoignages au sein des renseignements marocains et sur des analyses techniques qui contredisent la version du Maroc. Depuis 5 ans, Rabat répète n'avoir jamais acquis ou utilisé ce logiciel. Je précise que le royaume que nous avons sollicité n'a pas répondu à nos questions.
0: À Paris, Élodie Guéguin, la justice enquête depuis 5 ans maintenant sur l'espionnage de politiques français notamment. Est-ce qu'elle a trouvé des éléments qui incriminent le Maroc ?
2: Eh bien, des traces de Pegasus ont été découvertes dans les téléphones de 7 ministres ou anciens ministres comme Sébastien Lecornu et Florence Parly, qui était à l'époque à la Défense. Ces traces, c'est en fait comme une signature du pays espion. Et on a trouvé exactement les mêmes dans les téléphones infectés de journalistes marocains ou de défenseurs de la cause du Sahara occidental. La DGSE a aussi été consultée par la justice française et dans une note, elle confirme que le Maroc a bien utilisé Pegasus à partir de 2017. Pour autant, aucun responsable marocain n'a été auditionné à ce stade de l'enquête.
0: Et le téléphone d'Emmanuel Macron, est-ce qu'on sait s'il a pu être compromis ?
2: Eh bien, selon nos informations, il a été expertisé, mais à l'Élysée, en petit comité, et les résultats n'ont pas été transmis à la justice. Après la brouille générée par le scandale Pegasus il y a 5 ans, le président de la République a tout fait pour renouer avec le roi Mohamed VI, allant jusqu'à reconnaître la souveraineté du Maroc sur le territoire disputé du Sahara occidental, ce qui est un cadeau diplomatique hors de prix, selon Joseph Breham, avocat de militants pro-sahraoui. Joseph Breham a lui-même été ciblé par Pegasus.
4: Le Maroc espionne ou fait espionner directement un président de la République, des ministres, des anciens ministres, des députés, des journalistes, des avocats. Et la France ose lever à peine le ton. Le Maroc s'offusque et ensuite on lâche tout ce qu'ils veulent au Maroc. On reconnaît la marocanité du Sahara occidental, ce qui, je le rappelle, est contraire à toutes les règles du droit international. Ça paraît quand même très paradoxal. Ils nous espionnent et c'est nous qui leur faisons des concessions diplomatiques. Donc soit ils ont découvert des choses ahurissantes, soit ils ont un pouvoir sur nous qui est extrêmement fort, lequel, ça, je ne peux que m'étonner.
2: Durant notre enquête, nous avons aussi découvert que le renseignement français aurait envisagé d'acheter Pegasus. C'est Emmanuel Macron qui aurait renoncé à cet achat pour des raisons de souveraineté.
0: Élodie Guéguin, cellule investigation de Radio France, à réécouter sur franceinfo.fr, la météo.
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0: Patricia Charbonnier.
5: Un temps très instable et orageux pour cet après-midi sur une bonne partie du pays avec un risque d'averse. L'activité orageuse qui va se renforcer entre les Alpes, la Côte d'Azur jusqu'aux Pyrénées. Une activité orageuse très marquée jusqu'à ce soir sur la moitié nord. Risque d'orage localement puissant entre la Bretagne et Pays de la Loire, le centre-val de Loire, la Bourgogne et la Franche-Comté avec un risque risque de grêle sous ces orages, une forte activité électrique, de fortes pluies et de très fortes rafales de vent. Encore quelques éclaircies qui se maintiendront sur l'extrême nord du pays et en Nouvelle-Aquitaine avec des températures

0: Température en baisse, 32 degrés cet après-midi à Nancy, 33 à Paris et 34 degrés à Lyon.
1: 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Benjamin Recouvreur.
2: Les ossements retrouvés ce matin à une dizaine de kilomètres de Cagnac-les-Mines dans le Tarn sont-ils ceux de Delphine Jubilard? Des analyses sont en cours et les fouilles continuent cet après-midi après les nouveaux aveux de Cédric Jubilard qui a à nouveau reconnu hier devant la justice être à l'origine de la mort de sa femme. C'était en décembre 2020. C'est lui qui a donné des indications précises aux enquêteurs, ce qui a permis de déclencher ces nouvelles fouilles. Commandé dans le sillage de la mort de Liana, un deuxième rapport d'inspection pointe un manque de moyens et des délais manifestement excessifs dans le traitement d'accusations de viol sur mineurs contre le principal suspect dans cette affaire, Jérôme Barella. Cette fois, c'était dans le Pas-de-Calais, à Béthune. La mère d'une enfant de 9 ans s'était rendue chez les policiers pour dénoncer des faits survenus 2 ans plus tôt dans le Gers. La procédure avait fini par être classée sans suite après une succession d'imbroglios pendant plusieurs mois. Après avoir recueilli plus de 650 000 signatures, la pétition contre la présomption d'usage légitime des armes à feu par les policiers et les gendarmes sera examiné la semaine prochaine en commission des lois à l'Assemblée. Les députés devront se prononcer sur la recevabilité de cette pétition. Alors que le texte de loi a été adopté la semaine dernière, les opposants pointent une atteinte à l'état de droit. Volodymyr Zelensky appelle à l'unité en Ukraine après une passe d'armes entre le ministre de la Défense sortant et le commandant en chef des armées, alors qu'un vaste remaniement du gouvernement est en cours. Des manifestants sont descendus dans la rue aujourd'hui dans plusieurs grandes villes, dont la capitale Kiev, pour contester le départ du ministre. Ministre qui a lui-même accusé le commandant des armées de vouloir diviser le pays. En difficulté financière et faute d'avoir trouvé un repreneur, le site de vente en ligne Rakuten, anciennement Price Minister, va fermer à la fin de l'année. Quelques 180 salariés sont concernés par cette fermeture. Et puis le français Baptiste Westhoffer, surnommé le sanglier de Fouesnant, fait la course en tête dans la 12e étape du Tour de France. Il est à 50 secondes désormais du peloton, en compagnie de 3 autres coureurs, dont 2 Français dans cette échappée, partie de Nevers, arrivée de cette étape prévue à Chalon-sur-Saône.
1: Benjamin Recouvreur. Plus de 5 ans après sa disparition, le corps de Delphine Jubilard a peut-être été retrouvé. Des ossements sont en train d'être analysés. On les a mis au jour sur indication de son compagnon Cédric Jubilard. Explication et le point de vue de notre invité dans un instant. Et puis la sécheresse est un sujet très polémique qui refait son apparition. Le partage de l'eau autour du projet de loi d'urgence agricole. De l'eau pour les cultures mais aussi pour l'ensemble de la population, nous dira l'invité qui nous rejoint dans quelques minutes.
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1: Le corps de Delphine Jubilard a-t-il enfin été retrouvé plus de 5 ans après sa disparition, sur indication de son compagnon, de son mari même, Cédric Jubilard, qui a finalement avoué être responsable de son décès? Des ossements ont été mis au jour ce matin. Ils sont en cours d'analyse. Une évolution majeure qui se profile donc dans cette affaire, puisqu'il y aurait désormais un corps, donc une preuve, des aveux, donc un potentiel coupable, et aussi une nouvelle stratégie de défense de la part de Cédric Jubilard. On va voir ça avec notre invité. D'abord, les fouilles ce matin et ces ossements découverts. Bonjour Aurélien Tirard.
4: Bonjour.
1: Service police-justice de France Info. 10 jours après les aveux de Cédric Jubilard, tout est allé très vite.
4: Oui, puisque les fouilles ont commencé seulement ce matin en présence de Cédric Jubilard. Une centaine de gendarmes sur place avec pas moins de 5 équipes cynophiles, un des chiens spécialisés dans la découverte d'ossements. Des drones aussi ont survolé la zone. Une pelleteuse a été utilisée. Et quelques heures à peine après, des ossements ont donc été retrouvés. À ce stade, ils ne sont pas identifiés. C'est pourquoi maintenant les gendarmes spécialisés vont devoir les analyser, faire des comparaisons ADN, le but étant bien sûr de savoir s'il s'agit bien de la dépouille de Delphine Jubilard.
1: Et ces ossements ont été découverts grâce aux indications de Cédric Jubilard.
4: Oui, des indications très précises données par ce peintre plaquiste de 38 ans, présent donc sur les lieux des fouilles. Il a guidé les gendarmes jusqu'à cet endroit situé à une petite dizaine de kilomètres de Cagnac-les-Mines, là où habitait le couple. Au niveau d'un champ, ces ossements ont été retrouvés dans la commune de Mayoc, à moins de 10 km de Cagnac. Il s'agit d'une zone en bordure de route. août, la nuit du 15 au 16 décembre 2020, quand Delphine Jubilard a disparu, son mari a pu ainsi faire très vite l'aller-retour pour dissimuler le corps de sa femme. À ce stade, on ne sait toujours pas comment Delphine Jubilard est morte.
1: Ce qu'on sait en revanche, Aurélien, c'est que son mari a confirmé ses aveux.
4: Oui, interrogé hier par la présidente de la cour d'assises de Haute-Garonne qui doit le juger à nouveau en septembre, il a renouvelé ses aveux, comme dans la lettre manuscrite transmise à ses avocats il y a 10 jours. Il a redit être à l'origine de la mort de Delphine Jubilard, lui, et qui depuis 5 ans et demi avait toujours clamé son innocence. Il avait été condamné à 30 ans de réclusion lors de son premier procès à l'automne dernier, avant de faire appel.
1: Aurélien Tirard, accueillons ensemble l'invité de France Info, Jacques Dallest, bonjour.
5: Bonjour.
1: Magistrat honoraire, ancien procureur général, vous êtes l'auteur d'un ouvrage intitulé « Sur les chemins du crime », c'est aux éditions Mareuil. Ce qui se passe aujourd'hui, Jacques Dallest, c'est le résultat direct du changement de stratégie de Cédric Jubilard. Les aveux, coopération manifestement avec la police et la justice, et au bout donc peut-être le corps de Delphine Jubilard, c'est l'élément central qui manquait depuis plus de 5 ans dans cette enquête.
5: Oui, bien sûr, c'est certainement déjà une satisfaction, même morbide, malheureusement, pour les proches de Delphine. Et c'est certainement l'aboutissement d'une nouvelle stratégie, alors stratégie de défense de la part de Cédric Jubilard, qui a compris que arriver lors d'un second procès avec les mêmes dénégations, c'était sans doute problématique pour lui. Il a changé de discours, il reconnaît les faits, maintenant il faudra que la cour d'assises, quand elle aura le rejugé, dise s'il s'agit bien de fait de meurtre sur conjoint ou toute autre chose. En tout cas, le fait qu'on ait découvert ce qui semble être les restes de la victime permet au dossier de progresser très largement et permet surtout que ce nouveau procès s'organise dans de meilleures conditions.
1: Dans un dossier comme celui-ci, Jacques Dallest, quand il n'y a pas de corps ni d'aveu, tout est bloqué. Là, il y a maintenant des aveux, peut-être un corps. Ça veut dire que tout a changé dans cette affaire.
5: C'est ce qu'attendent toujours les jurés en cour d'assises, c'est le corps. Et on a beaucoup dit dans ce dossier, pendant des années, que les charges étaient insuffisantes contre Cédric Jubilard, dans la mesure où on n'avait pas retrouvé le corps de la victime. On le sait, il suffit pas de ne pas retrouver le corps d'une victime pour ne pas être condamné, puisqu'on sait qu'un certain nombre d'auteurs de crimes dissimulent le corps de leur victime. Donc ça fait progresser le dossier, ça lui permettra, je pense, d'avoir un positionnement plus cohérent lors des débats. Il devra donner maintenant l'explication de son geste. Encore une fois, était-il prémédité? Que s'est-il passé? S'agit-il d'une bousculade qui s'est mal terminée? Enfin voilà. Et ça, ce sera aussi l'examen médico-légal des restes qui peut-être permettra d'en savoir plus sur les circonstances exactes du décès de Delphine Jubilard.
1: Oui, l'analyse de ces ossements qui est en cours pour savoir effectivement si ce sont bien ceux de Delphine Jubilard. Ça peut aller vite ou pas d'après vous, Jacques Dallest?
5: Alors, il faut déjà identifier formellement ses restes. Je pense que là, il n'y a pas trop, puisque c'est lui qui amène à ses restes. Il devrait être identifié comme étant bien ceux via l'ADN de Delphine Jubilard. Ensuite, près de 6 ans après, puisque c'est des faits, semble-t-il, de décembre 2020, qu'en sera-t-il du travail médico-légal, d'anthropologie, etc.
1: pour Donc, savoir les causes si... de la mort.
5: Oui, les causes de la mort, et on le sait, plus le temps passe, plus il est difficile de déterminer de quoi une personne est morte. Pourquoi ? Parce que s'il y a des violences sur les parties molles du corps, des coups de couteau, des choses comme ça, forcément, elles disparaissent au fil du temps. On n'a plus que les ossements. Alors, il y a tout un travail approfondi qui sera mené. Et c'est à lui d'expliquer comment a-t-il donné la mort à son épouse. Mais tout ça, ça s'appuiera sur le travail médico-légal qui peut prendre quelques temps quand même, un petit peu. Et tout dépend ce qu'on va retrouver, puisqu'on parle d'ossements, mais s'agit-il d'un squelette complet, du crâne ? Le crâne est souvent parlant, mais pas toujours.
1: Mais ça peut se compter en semaines, en mois, c'est ça ?
5: Non, je pense que c'est
1: moins.
5: quelques jours, quelques semaines, vraisemblablement. Est-ce que ça permettra de le faire juger, je crois, à partir du 21 septembre, c'était la date prévue pour le procès en appel, ça je ne peux pas vous le dire. En tout cas, à partir du moment où on retrouve et on identifie le corps de la victime, que lui s'explique, ça peut suffire. Ça, ce sera à la présidente de la cour d'assises d'en juger. On n'a pas à refaire l'instruction, à le réexpertiser psychiatriquement. Tout ça, ça a été fait pendant l'instruction. Et ces nouveaux éléments, il faudra qu'il les explique lors du procès en appel. Et ce sera donc au juré, à la cour d'assises, d'apprécier sa culpabilité et de déterminer une peine. Donc tout ça, ça pèsera forcément beaucoup sur le procès à venir.
1: Aurélien Tirard.
4: Oui, et puis vous dites que cela va peser sur le futur procès. Pour l'instant, les aveux de Cédric Jubilard, ils sont formulés de la manière suivante. Il confirme être à l'origine de la mort de sa femme. Cela veut dire que il ne dit pas, en l'état, qu'il a tué sa femme. La nuance est tout de même différente dans l'approche de ce futur procès.
5: Moi, je ne serais pas surpris qu'il explique au procès, il l'a peut-être fait déjà devant le président de la cour d'assises, qui a dû l'entendre, que c'est à la suite d'une altercation, comme souvent, c'est souvent invoqué dans les crimes conjugaux. Je n'ai pas voulu forcément la mort de mon conjoint, on s'est disputé, on s'est battu. Voilà, ça va de ça, ce qu'on peut appeler les coups mortels,
1: oui,
5: jusqu'à l'assassinat, qui serait un acte prémédité. Mais je doute qu'il aille dans ce sens.
1: Jacques Dallest, est-ce que vous pensez, pour dire les choses claires, qu'il peut y avoir un deal avec la justice, peut-être de la part des avocats de Cédric Jubilard, en échange des aveux, de ses indications, nouvelle stratégie pour plaider justement les coups mortels plutôt que le meurtre ou l'assassinat, pour risquer une condamnation moins lourde, puisque c'est perpétuité dans un cas et 20 ans de prison dans l'autre.
5: Tout à fait. Je pense que ces nouveaux avocats ont dû lui faire comprendre que s'il se présentait avec sa version du début, la peine de 30 ans risquerait d'être confirmée, voire aggravée, puisqu'il encourt la perpétuité. S'il arrive en disant « c'est bien moi, voilà ce qui s'est passé », et il y a que sa version qui sera dit, parce qu'il n'y aura pas la version de la victime qui n'est plus de ce monde, ça peut jouer en sa faveur, et je ne serais pas surpris, je vous dis que ces avocats plaident les coups mortels, comme c'est souvent d'ailleurs plaidé, puisqu'il est très rare que les accusés admettent ce qu'on appelle l'intention homicide. Je n'ai pas voulu la mort, voilà. Et donc ce sera évidemment, ça peut lui être utile sur le plan de sa défense au moment du procès.
1: Jacques Dallest, magistrat honoraire, ancien procureur général, qui était avec nous tout à l'heure sur France Info. Après la canicule, il reste la sécheresse extrême et un sujet polémique qui refait son apparition, celui du partage de l'eau. C'est une partie du projet de loi d'urgence agricole examiné aujourd'hui en commission mixte paritaire. On sait que les agriculteurs subissent de lourdes pertes à cause de la chaleur et ces épisodes climatiques extrêmes relancent le débat sur le besoin en eau pour irriguer les cultures, sachant aussi que l'ensemble de la population aura également besoin de réserves d'eau. Bonjour Régis Taine.
6: Oui, bonjour.
1: Vous êtes chef du département cycle de l'eau de la Fédération nationale des collectivités concédantes et régies. Et vous dites que ce projet de loi agricole privilégie les agriculteurs par rapport à la population générale dans le partage de l'eau?
6: Oui, tout à fait. Le projet de loi tel qu'il est aujourd'hui constitue une remise en cause du modèle français de gestion de l'eau qui vise un partage de l'eau qui soit équilibré, négocié entre l'ensemble des usagers et tout au long des cours d'eau, ce qu'on appelle les bassins, et les nappes d'eau souterraines, en vertu d'un principe de solidarité entre l'amont et l'aval, puisque tout ce qu'on fait à l'amont d'un cours d'eau, on prélève trop d'eau, on la pollue, aura des conséquences sur les usages qui sont situés en dessous.
1: Oui, donc une eau préemptée par le monde agricole, accaparée peut-être même d'après vous, et puis des ressources en eau polluées pour les autres. C'est tout ça, ce que vous dites.
6: En tout cas, c'est le risque. Aujourd'hui, je ne dis pas que tout est parfait et que tout est simple, mais ce partage de l'eau et cette protection est négocié entre l'ensemble des acteurs, tous usagers confondus, donc les collectivités pour l'eau potable avec les ménages, les industriels qui sont raccordés, des éleveurs aussi d'ailleurs, les agriculteurs pour la partie irrigation, les industriels, les énergéticiens, et puis tous les enjeux de biodiversité et de qualité de l'eau et des milieux aquatiques. Et cette gestion équilibrée, même si là encore, elle n'est pas toujours facile, c'est conflictuel parfois, parce que il y a 30 ans, on n'avait pas de problème de quantité d'eau ou très peu. Aujourd'hui, l'eau disponible est plus réduite, donc les enjeux de partage sont plus forts, donc ça négocie. Mais si on ne fait pas de négociation, c'est un risque de guerre, finalement, de guerre de l'eau.
1: Mais alors, est-ce que vous voyez dans ce projet de loi une pression, pour ne pas dire un lobbying, du monde agricole, des syndicats, pour en arriver à ce point que vous dénoncez aujourd'hui ?
6: Ah oui, un lobbying, c'est clair. Après, il ne faut pas non plus voir l'agriculture et la profession agricole comme étant un ensemble complètement homogène. Hein. Les agriculteurs qui ont les moyens d'irriguer, aujourd'hui, c'est quelques pourcents de la surface cultivée en France. Beaucoup d'agriculteurs dépendent uniquement de la pluie et de l'eau stockée dans le sol, d'où d'ailleurs un problème de fragilisation des règles de protection des zones humides, parce que ces zones humides, ces petits marais, ces tourbières, elles nous gèrent gratuitement du stockage d'eau pendant les périodes de pluie et de crue, et donc moins d'inondations. Elles nous refournissent de l'eau durant les sécheresses, et puis c'est une petite usine naturelle de dépollution. Et donc, ces règles, en étant fragilisées, vont contribuer, ou risquent de contribuer, là encore, à ce que les usagers en matière d'eau potable, notamment, et là encore, les ménages, mais pas que les industriels, les éleveurs, voient leurs tarifs augmenter considérablement, et voire même dans les territoires les plus ruraux, où on a des petites unités de potabilisation, ils peuvent se trouver dans des impasses à la fois techniques, parce que c'est des solutions qui sont adaptées pour des grosses unités de production, ou de potabilisation, et économique, parce que ça peut être absolument hors de prix pour des petits territoires ruraux.
1: Régis Ten de la FNCCR, c'est la Fédération Nationale des Collectivités Concédantes, et Régis, spécialiste du cycle de l'eau, invité de France Info tout à l'heure.
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1: Toute l'info en bref à 15h47. Benjamin Recouvreur, on en parlait à l'instant avec notre invité. Un accord a été trouvé sur la loi d'urgence agricole.
2: Après une commission mixte paritaire entre 7 députés et 7 sénateurs, ce texte prévoit notamment d'assouplir les règles sur le stockage de l'eau, mais aussi la réintroduction de certains pesticides interdits. La gauche s'y est opposée. Le texte sera soumis à un ultime vote à l'Assemblée et au Sénat en début de semaine prochaine. Une enquête ouverte autour d'un chantier sur l'A6 après les incendies dans la forêt de Fontainebleau, au cours duquel des travaux routiers ont pu être à l'origine d'un départ de feu, selon la justice. Deux ouvriers et le gérant d'une entreprise de travaux vont être présentés à un juge en vue de leur mise en examen. Ces incendies ont parcouru plus de 2000 hectares de végétation depuis dimanche dernier. 8 ans après l'effondrement du pont Morandi de Gênes en Italie, 32 personnes ont été condamnées à de la prison ferme aujourd'hui, jusqu'à 12 ans pour des cadres de la société d'autoroute qui gérait cet immense viaduc. 43 personnes étaient mortes. Et puis 21 départements en vigilance orange aux orages cet après-midi, après de premiers épisodes violents déjà hier dans certaines régions. Un vaste quart nord-est est concerné par cette vigilance.
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1: Et cette incroyable fin de match hier soir quand l'Argentine est parvenue à se qualifier pour la finale du Mondial aux États-Unis en battant l'Angleterre 2-1. Les Argentins longtemps menés 1-0, auteur d'une impressionnante remontada qui a laissé Jérôme Alonso, consultant foot de France Info, sans voix ou presque.
9: Ah, ils ont été incroyables, c'est vrai, au niveau des émotions. Pour le coup, nous qui en avions été privés lors de notre demi-finale France Espagne, là, les émotions hier soir, on les a eues. Et même si on est, pas supporter de l'Albicéleste, franchement, c'est dur de pas se lever sur leur deuxième but.
10: Parce qu'on aime bien les détester en France. Faut rappeler, il y a eu les défaites en finale il y a 4 ans, des provocations, parfois des insultes un peu rapides.
9: Je vais vous dire, hier, j'étais dans un restaurant où il n'y avait pas, je vous jure, pas un seul supporter argentin. Non, mais pas un seul, vraiment. Mais quand ils marquent le deuxième but, tout le restaurant s'est levé. Parce qu'ils procurent quand même des émotions, ces joueurs-là. Quand il s'agit de football, c'est quand même assez unique, porté autour d'un génie qui joue sa dernière danse. C'est extraordinaire, dire ce qu'ils ont encore fait hier, bien aidé par l'Angleterre, qui a arrêté de jouer complètement quand ils ont marqué. Mais néanmoins, ce que procure comme émotion l'Argentine quand on aime le foot, c'est quand même assez unique.
10: Est-ce qu'ils vont être suffisamment en forme pour jouer cette finale justement face à l'Espagne après avoir galéré hier soir, galéré contre la Suisse, contre le Cap-Vert, contre encore d'autres équipes? Ça a été été un parcours du combattant total.
9: Ouais, du combattant, exactement. Mais on peut plus rien pronostiquer avec eux. C'est ça le truc, c'est que Messi peut prendre les clés du match, même en étant mené, même en étant mené de 2 buts. Rappelez-vous contre l'Égypte, 2 buts à 10 minutes de la fin. Alors oui, je pense que l'Espagne est supérieure collectivement, individuellement, mais vous avez quand même une force de caractère. Et ils sont encore là. Ils auraient pu passer 3 fois la trappe et ils sont en finale de la Coupe du Monde pour défendre leur titre. Donc ça vous donne une force et une énergie absolument incroyable. Mais il y a aussi ça, physiquement, est-ce que cette équipe, elle est pas entamée quand même au bout d'un moment, à force de remontada, à force de prolongation, à force de match de fou. Donc voilà, évidemment, de manière très classique et très scolaire, je dirais l'Espagne. Avec cette Argentine-là, franchement, je parie pas un euro.
1: Jérôme Alonso, consultant foot de France Info, donc direction la finale maintenant, évidemment, un dimanche soir, coup d'envoi 21h sur France Info, et la FIFA pourrait bien modifier le tempo de la rencontre, cette Argentine-Espagne dont la mi-temps pourrait être rallongée et multipliée carrément par 2, Emma Sarango.
11: Bah oui, comment pourrait-il en être autrement, étant donné le programme très très chargé qu'a prévu la FIFA pour le tout premier show de la mi-temps de l'histoire de la Coupe du Monde. À l'image du Super Bowl en football américain, un grand concert sera organisé dimanche entre les 2 périodes d'Argentine-Espagne à New York. Shakira, Justin Bieber, Burna Boys, Madonna, BTS, un spectacle musical qui doit durer 11 minutes. Ça, c'est ce qu'a officiellement annoncé la FIFA. En théorie, donc, on reste dans le quart d'heure traditionnel. Mais à ces 11 minutes, il faut ajouter les pages de publicité lors du montage et du démontage de la scène qui, selon toute vraisemblance, sera installée au centre de la pelouse. Et puis, même si on a tendance à l'oublier, il s'agit un peu de football avant tout. Donc chaque diffuseur voudra garder un peu de temps pour analyser la première période, puis se projeter vers la deuxième avec ses journalistes et consultants. Bref, vous l'aurez compris, tout ça ne tient pas en 15 minutes. Alors est-ce qu'on grimpera à 25 comme lors de la finale de la Coupe du Monde des clubs l'été dernier aux États-Unis? Pour l'instant, toutes les chaînes de télé sont dans le flou et les joueurs aussi.
1: Emma Sarango, Argentine-Espagne, dimanche soir, 21h pour le coup d'envoi sur France Info.
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1: 12e étape aujourd'hui, il reste un peu plus de 70 km à parcourir, Fanny Lechevestrier.
12: Oui, effectivement, 50 secondes d'avance toujours pour les 4 hommes échappés devant et le peloton maillot jaune de Tadej Pogacar, ou plutôt le peloton des équipes de sprinteurs. Le jeu du chat et de la souris est lancé alors qu'on a eu le droit sur la route du Tour de France aux premières averses, Anthony Rimbaud. C'est vous qui en avez fait les frais.
10: Ah oui. C'est un événement et on ne s'en plaint pas parce que ça nous manquait un petit peu. On a eu le droit à une petite douche sur 2-3 minutes, des gouttes de pluie qui ont fait du bien. Et puis à la sortie d'une portion de route sous les arbres, et ben là on a récupéré le sèche-cheveux parce que la route était sèche d'un coup et l'air chaud qui est revenu. Donc c'était une petite douchette qui a fait du bien à tout le monde, mais de courte durée. Pour les 4 devant, ils n'ont pas eu le temps de mettre les vêtements de pluie. Ils continuent de rouler, mais on aperçoit, nous, derrière, hein, juste derrière le peloton à l'horizon qui contrôle. On les voit vraiment contrôler cet écart avec les hommes de devant. Mais ils continuent, ils sont là, ils se ravitaillent, ils se parlent et ils continuent chacun de prendre les relais.
12: Et voilà, la douche mieux, Anthony Rimbaud et Alexandra Bergel, que la piscine dont vous avez été privé ce matin. Effectivement, de longues lignes droites, Jean-François Bernard, 49 secondes, un peloton de sprinteurs qui contrôle. Ça vous agace là, ce temps, on laisse personne s'échapper finalement?
13: Mais non, une fois de plus, hein, on a bien notre échappée comme on l'avait pensé, mais qu'elle prenne plus de temps que ça. Là, on joue en dessous la minute, déjà depuis pas mal de kilomètres, sous l'impulsion dans ce peloton de Georges Bennett, en fait le coéquipier de Bernard Guirmaille, qui lui est intéressé par la victoire tout à l'heure. Mais non, on ne laisse absolument rien, c'est un peu dommage, mais voilà quoi, il n'y a plus, vous l'avez dit tout à l'heure, il n'y a plus non plus 50 arrivées pour les sprinters, hein, il va falloir attendre.
12: Oui, mais il n'y a pas d'arrivée pour les échappés non plus, donc on va faire quoi? On va alterner les sprints et les courses de montagne pour les favoris, ça va devenir problématique. En tout cas, encore 70 km Hercine à parcourir pour rallier Chalon-sur-Saône, 46 secondes dernier écart.
1: Encore des douches peut-être et du séchoir, ça c'est sûr. Fanny Lechevestrier, Jean-François Bernard sur la route du Tour.
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1: Ils ont fait l'actu maintenant. Camille Revel avec l'économiste Gabriel Zucman.
14: Vendredi 31 octobre 2025, les députés sont en plein examen du budget. Au cœur des débats, la question de la justice fiscale et la taxation des très grandes fortunes. La gauche dépose des amendements pour instaurer la taxe Zucman, impôt plancher de 2% sur les patrimoines de plus de 100 millions d'euros, inspiré des travaux de l'économiste Gabriel Zucman. D'après lui, cette taxe doit rapporter 15 à 25 milliards d'euros par an. Les opposants à cet impôt, dont le gouvernement, remettent en cause ce chiffrage et pointent du doigt le risque d'exil fiscal ou encore d'inconstitutionnalité. Finalement, l'Assemblée rejette la taxe Zucman par 228 voix contre 172 et le Premier ministre Sébastien Lecornu prend la parole.
15: On ne peut pas mentir à nos concitoyens. En tout cas, on ne peut pas se mentir entre nous, ici, dans cet hémicycle, en disant qu'un impôt miracle ramène 15 milliards d'euros, alors que l'assiette finale équivaut à 4 ou 5 milliards d'euros.
14: Gabriel Zucman se souvient de ces moments.
16: Petite déception, bien sûr, j'aurais aimé que ce soit adopté très rapidement, en quelques semaines, en quelques mois, mais en même temps, j'ai étudié l'histoire fiscale. Ces évolutions, elles mettent toujours du temps. C'est toujours des combats difficiles.
17: Vous avez des gens qui vous soutiennent et vous avez des critiques. Emmanuel Macron, qui met en garde contre le risque d'exil fiscal. Bernard Arnault, qui dit que vous êtes un militant d'extrême-gauche. Et Patrick Martin, le président du MEDEF, qui dit ça.
18: Moi, je ne sais pas danser la Zucmania et je n'ai pas l'intention de m'y adonner.
17: Qu'est-ce qu'on répond à tout ça ?
16: Moi, ce qui m'intéresse, c'est le débat d'idées. Donc, les personnes qui ont cherché à hystériser le débat, à déplacer le débat sur des questions personnelles, des attaques ad hominem, tout ça, pour moi, ça reflète surtout le fait que ces individus n'ont pas d'arguments probants. Sinon, ils les mettraient en avant. J'aurais vraiment été embêté si on m'avait opposé des arguments de fond probants. Comme ça n'a pas été le cas, moi, je me sens très bien dans mes baskets et j'ai hâte que le débat revienne et que la proposition finisse par être adoptée. Ce qui apparaît très clairement, c'est que cette question de l'impôt plancher sur les ultra-riches, sera au cœur de l'élection présidentielle de 2027. Parce que c'est ça aussi qui est apparu clairement en septembre, en octobre, quand il y a plein de sondages qui ont été réalisés et qui ont montré que 86% des Français soutiennent la proposition. Et donc là, c'est vrai qu'il y a un gouffre entre la demande démocratique et populaire qui s'exprime et ensuite les décisions qui sont prises par nos représentants. Et je pense pas que ça va pouvoir continuer extrêmement longtemps. Par ailleurs, on a des graves problèmes de finances publiques. Donc on va pas pouvoir continuer comme ça indéfiniment. Il va bien falloir à un moment remettre de l'ordre dans nos comptes et ça va commencer par demander aux personnes qui sont à la fois les plus fortunées et les moins imposées de payer un peu plus.
17: Cette question de la taxation des très grandes fortunes, elle a fait des petits dans le débat public. Par exemple, vous avez l'OFCE qui propose de taxer l'ensemble des revenus, y compris ceux qui sont issus de successions ou de donations. Est-ce que ça, c'est quelque chose que vous regardez, que vous trouvez intéressant ?
16: C'est très bien qu'on ait une discussion sur ces sujets, et il y a plein de réformes qui sont nécessaires de notre fiscalité, que je vois plutôt comme venant complémenter. Parce que c'est vrai qu'on pourrait mieux taxer les successions, les plus-values, tout ça est parfaitement exact, mais ça ne viendrait pas résoudre le problème de fond.
17: Est-ce que vous en avez marre d'être réduit à la taxe Zucman?
16: Moi, les milliardaires, c'est pas ma passion. Et c'est pas mon sujet de recherche principal. Mes études portent principalement sur les relations économiques internationales. C'est ça qui me passionne. J'ai hâte qu'on résolve ce problème et que je puisse retourner à ce qui m'intéresse beaucoup plus.
17: Vous considérez que vous êtes entré en politique?
16: Non, pas du tout. Moi, je suis professeur, je suis chercheur. Chercheur, j'aime comprendre les problèmes. Professeur, j'aime les expliquer. Je pense que ça fait partie du métier de chercheur en sciences sociales de venir contribuer à alimenter un débat démocratique en contribuant parfois à mettre sur la table des propositions, des possibilités qui n'auraient pas été bien conceptualisées précédemment, mais dans le but d'alimenter un débat citoyen.
17: Qu'est-ce que vous avez fait depuis l'examen du dernier budget ?
16: Le problème de faible non-taxation des milliardaires se pose dans tous les pays. Donc j'ai été parler à différentes personnes, à la fois en Europe et aussi, très important, en novembre, il va y avoir un référendum en Californie pour créer un impôt sur la fortune des milliardaires californiens, un impôt de 5% payable en 5 ans. Et ça fait très longtemps que je travaille sur cette proposition, en particulier avec les syndicats du secteur de la santé en Californie qui la portent, qui ont récolté les signatures nécessaires pour la soumettre à référendum. Et donc le débat est en train d'exploser aux États-Unis comme partout dans le monde en réalité. Donc j'ai passé beaucoup de temps à voyager. On est au début d'un mouvement international.
14: Et Gabriel Zucman l'assure, dans les prochains mois, il continuera à être présent dans le débat public.
1: L'économiste Gabriel Zucman avec Camille Revel.
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1: Patricia Charbonnier.
0: Un temps très instable et orageux pour cet après-midi sur une bonne partie du pays avec un risque d'averse. L'activité orageuse qui va se renforcer entre les Alpes, la Côte d'Azur jusqu'aux Pyrénées. Une activité orageuse très marquée jusqu'à ce soir sur la moitié nord. Risque d'orage localement puissant entre la Bretagne et Pays de la Loire, le centre-Val de Loire, la Bourgogne et la Franche-Comté avec un risque de grêle sous ces orages. Une forte activité électrique, de fortes pluies et de très fortes rafales de vent. Encore quelques éclaircies qui se maintiendront sur l'extrême nord du pays et en Nouvelle-Aquitaine avec des températures en baisse. 32 degrés cet après-midi à Nancy, 33 à Paris et 34 degrés à Lyon.
1: Patricia Charbonnier, France Info, 16h. Toute l'info, Thomas Séchier.
20: Une centaine de gendarmes mobilisés dans le Tarn. Les fouilles se poursuivent cet après-midi après la découverte d'ossements à une dizaine de kilomètres de Cagnac-les-Mines, là où Delphine Jubilard a disparu il y a plus de 5 ans maintenant. Le lieu des fouilles a été indiqué hier par Cédric Jubilard au cours d'une audition. Il est présent sur place 10 jours après avoir avoué le meurtre de son épouse. Maître Philippe Pressec est l'avocat de la cousine de Delphine Jubilard. Sa cliente, dit-il, est soulagée aujourd'hui après la découverte de ces ossements.
21: Un grand soulagement, ça fait bientôt 6 ans que ma cliente est convaincue de la culpabilité de Cédric Jubilard. Elle m'a contacté quelques jours seulement après la disparition de Delphine en me disant « Je suis la cousine de Delphine Jubilard, son mari l'a tuée ». Et ça fait 6 ans qu'on le dit, qu'on le clame, ça fait 6 ans que le dossier d'instruction montre que la culpabilité de Jubilard est la seule piste possible. Il a été condamné, c'est très bien. Et là, enfin, on a une position enfin authentique. Nous en sommes évidemment satisfaits.
20: Maître Philippe Pressec, avocat de la cousine de Delphine Jubilard, invité de France Info. Tout à l'heure, les ossements vont être analysés pour confirmer qu'ils appartiennent bien à Delphine Jubilard. 21 départements placés en vigilance orange aux orages cet après-midi. Ça concerne le centre et l'est de la France, de l'Indre à l'Alsace. La grêle a provoqué de gros dégâts la nuit dernière, notamment à Dijon ou à Aubenas, en Ardèche, où des centaines de véhicules ont été endommagés. Des toitures et des vignobles également touchés. 3 nouvelles mises en examen attendues aujourd'hui après les feux de forêt à Fontainebleau. Il s'agit de 12 ouvriers et du gérant d'une société de travaux. Ils intervenaient sur l'autoroute A6. Des étincelles auraient été générées par l'usage d'une disqueuse et la végétation se serait embrasée dans la foulée, indique le parquet. 2 autres incendiaires présumés sont en détention provisoire, un étudiant et un pompier volontaire. La France n'avait plus été confrontée à autant d'incendies depuis la fin de la Seconde Guerre mondiale, a déclaré tout à l'heure Emmanuel Macron depuis la forêt de Fontainebleau. Près de 8 ans après l'effondrement du pont de Gênes en Italie, 32 accusés condamnés à de la prison ferme. La peine la plus sévère, 12 ans de prison, est prononcée contre l'ancien directeur général de la société d'autoroute gestionnaire du viaduc. L'enquête a conclu à un défaut de maintenance sur l'un des piliers du pont. La catastrophe avait fait 43 morts. Sur le Tour de France, environ 70 km à parcourir, 65 même maintenant, avant l'arrivée de cette 12e étape à Chalon-sur-Saône. Et toujours 4 hommes en tête, Fanny Lechevestrier.
12: Et oui, dont 3 Français, hein, Matteo Verche, Baptiste Verstraufer et Ewen Costiu. Ils sont accompagnés de Damiano Caruso, 4 hommes qui ne sont pas des dangers hein, pour le classement général. Le premier est 63e à plus d'1h40 tout de même, mais c'est un danger pour les équipes de sprinteurs. Et je peux vous dire que dans le peloton, on ne rigole plus. C'est file indienne désormais pour contenir ses échappées. Le dernier écart à 65 km de l'arrivée, 46 secondes. À noter que le ciel se noircit de plus en plus au-dessus de Chalon-sur-Saône.
20: Fanny Lechevestrier avec les moyens techniques d'Andreas Jaffré sur le Tour de France. 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
1: Thomas Séchier pour l'info.
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1: Des orages en vue encore dans le centre et l'est de la France après ce déjà violent d'hier soir et de la nuit dernière. On va faire le point dans un instant. Et puis un soutien embarrassant pour Marine Le Pen, celui du multimilliardaire américain Elon Musk. Notre invité a écrit une biographie d'Elon Musk. Il nous rejoint dans 2 minutes.
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1: Le centre et l'est du pays s'attendent donc à de nouveaux orages en fin d'après-midi et dans la soirée. On craint des dégâts dans ces endroits comme hier soir et la nuit dernière où des orages déjà violents ont secoué une bonne partie de la France. Bonjour Thomas Pinaroli.
5: Bonjour.
1: On évalue maintenant les dégâts dans ces différentes régions.
5: Oui, en Ardèche par exemple, dans la région d'Aubenas où des grêlons de 6 voire 8 cm de diamètre sont tombés pendant une demi-heure hier soir. 2500 impacts de foudre ont été relevés en seulement 2 heures dans ce secteur. Il y a de nombreuses toitures perforées, des pare-brises de voitures explosées et des habitants sous le choc. C'est le cas aussi dans la Sarthe. Claudine a raconté cette soirée à nos confrères d'ici Maine.
22: On croyait que c'était la fin du monde, hein. Franchement. Hein. C'était tout noir, tout gris, tout blanc, le sable, des volets de sable, les arbres qui tombaient, les... Franchement, c'était vraiment incroyable, catastrophique. Hein. Non, c'était chaud. Hein. On n'a jamais vu ça, quoi. J'ai mon fils là qui est en train d'aspirer tout parce qu'il fait partie de la ville. Ils n'ont jamais vu ça, jamais. Hein. Franchement, c'était horrible. Ben, puis on a vu même une dame qui était plus loin, un peu plus loin. Il y a un arbre qui est tombé sur sa voiture. Ah oui, elle était complètement catastrophée, elle, la pauvre.
5: Dans la Sarthe, justement, un camping dans lequel les tables et les chaises volaient a dû être évacué hier soir. Dans le Vaucluse, des vignes ont été déchiquetées littéralement par la grêle. C'en est de même dans la région dijonnaise. En Dordogne, c'est la ligne ferroviaire entre Brive et Périgueux qui fait les frais des intempéries. Plus aucun train ne circule aujourd'hui. Selon les dernières données d'Enedis, 13 000 foyers français n'ont toujours pas de courant après ces violents orages qui ont arraché de nombreuses lignes électriques.
1: Des scènes assez effrayantes, hein, on l'a entendu, qui pourraient se répéter cet après-midi.
5: Ah oui, puisque 15 départements restent en vigilance orange et qu'ils seront 6 de plus à partir de 16h. Ça fera donc 21 départements en alerte. Alors difficile de savoir pour l'heure où vont tomber précisément ces orages. Ce sont des phénomènes très localisés, mais on peut s'attendre effectivement à de nouveaux gros grêlons. C'est ce que nous indique Alix Roumaniac de Prédict. C'est la filiale prévision de Météo France.
23: La formation de la grêle, c'est la différence de température entre le sol et l'altitude. Plus la différence de température est forte, plus les grêlons deviennent importants. Et là, on sort d'une période de grosse canicule avec cet air froid qui vient de la fameuse goutte froide et qui commence à rentrer sur le nord de la France. Et c'est ça qui pourrait expliquer effectivement l'existence de ces grêlons de plus en plus gros.
5: Des risques d'orage qui sont évidemment suivis de très près par les autorités. En premier lieu, les maires, les communes sont prêtes à accueillir d'éventuels sinistrés.
1: Thomas Pinaroli, à propos de ces 21 départements en vigilance aux orages et 31 départements sont toujours en vigilance orange canicule. Voilà un soutien plus embarrassant qu'autre chose pour Marine Le Pen, le multimilliardaire américain Elon Musk qui s'invite régulièrement dans les campagnes politiques mondiales, toujours en faveur de l'extrême droite, se prononce en faveur de la candidate du Rassemblement National à la présidentielle de 2027. Il a posté hier un message sur son réseau social X. Hélène Terzian.
24: Elle est le dernier espoir pour la France. Message du tout-puissant Elon Musk. Le milliardaire se félicitant au passage des sondages qui placent Marine Le Pen largement en tête. Ce soutien n'a rien d'étonnant. Le propriétaire de X avait déjà apporté son soutien personnel à la candidate du RN au cours de son procès. Mais avec l'algorithme décuplé d'Elon Musk, ce soutien devient encombrant pour le parti à la flamme. Ce matin sur France Info, le député RN Laurent Jacobelli est d'ailleurs loin de s'en réjouir.
25: Les soutiens qui viennent d'ailleurs, nous ne les sollicitons pas, nous les lisons.
2: nous les comprenons, chacun a le droit de s'exprimer. Beaucoup de beaux esprits sont choqués, ils étaient moins choqués quand un président des États-Unis appelait à voter pour Emmanuel Macron ou un chancelier allemand. Je pense qu'il faut regarder tout cela avec beaucoup de distance.
24: Prise de distance évidente, sentiment de gêne au sein du RN, Elon Musk étant coutumier d'ingérence politique en faveur des mouvements nationalistes européens comme l'AFD, le parti d'extrême droite allemand. Il a aussi mené une campagne virulente contre le Premier ministre Keir Starmer, quitte à relayer de fausses informations, sans compter que Elon Musk est étroitement associé au retour au pouvoir de Donald Trump, dont Marine Le Pen cherche désormais, après des années d'incontinence, à se démarquer.
1: Hélène Terzian, service politique de France Info. Avant d'accueillir notre invitée Valentine Joubin, cellule de vérification de France Info. Bonjour Valentine.
6: Bonjour.
1: Ça n'est pas la première fois qu'Elon Musk s'immisce dans le champ politique européen.
6: Effectivement, le milliardaire américain réactionnaire a déjà pesé de son influence lors de scrutins sur le vieux continent. France Info l'avait documenté l'année dernière en analysant plus de 15 000 tweets d'Elon Musk lors des dernières législatives en Allemagne. Le patron de X a abondamment relayé les contenus anti-immigration postés par des soutiens de l'AFD, le parti d'extrême droite qui a réalisé un score historique durant ses élections de février 2025. En ce qui concerne la scène politique française, Elon Musk est beaucoup moins prolixe. En fait, la seule personne qu'il a ouvertement défendue, c'est Marine Le Pen. Et cela ne date pas d'hier, fin mars 2025, il a soutenu la présidente du groupe RN à l'Assemblée qui venait d'être condamnée en première instance à une peine d'illégibilité immédiate. Cette semaine, Elon Musk a donc franchi une étape supplémentaire. Son message frôle les 7 millions de vues.
1: Ce qui est pointé du doigt par les adversaires politiques de Marine Le Pen, Valentine, c'est pas tellement ce qu'écrit ou partage Elon Musk, mais son réseau, c'est-à-dire l'algorithme. Est-ce qu'il favorise réellement le RN ?
6: Alors on ne peut pas l'affirmer pour la simple raison que le réseau X ne donne pas accès aux fonctionnement de son algorithme. Ce que l'on sait en revanche, grâce à plusieurs études, c'est que les réseaux ont tendance à mettre en avant certains courants politiques qui ne correspondent pas forcément aux préférences des utilisateurs. En février dernier, des travaux publiés dans la revue Nature ont montré que le réseau X recommandait davantage les contenus de la droite conservatrice. Cela concernait des utilisateurs américains. Une autre étude a été menée en France juste avant le second tour des municipales sur X et TikTok. Conclusion, les contenus d'extrême droite était surreprésentée. En revanche, ces études ne prouvent pas que l'algorithme a été programmé pour favoriser ce courant politique.
1: Et alors, rien ne les y oblige, même en période électorale ?
6: Alors, en Europe, le droit n'interdit pas aux plateformes de favoriser certains contenus politiques. Ce n'est pas dit comme ça. En fait, ce que dit le règlement sur les services numériques, le DSA, c'est que les réseaux doivent évaluer si leur algorithme a un effet négatif, réel ou potentiel sur, je cite, le discours civique, les processus électoraux et sur la sécurité publique. Si ce risque est avéré, elles doivent le dire et mettre en place des mesures pour y remédier. En ce qui concerne X, la Commission européenne a de sérieux doutes sur le respect de cette règle. Elle a ouvert une enquête il y a près de 3 ans, enquête toujours en cours.
1: Valentine Joubin, bonjour Olivier Lascar.
7: Bonjour.
1: Vous êtes rédacteur en chef du pôle digital du magazine Science et Avenir, auteur d'une enquête sur Elon Musk, l'homme qui défie la science. C'est le titre de ce livre. Intervenir dans une campagne présidentielle, on voit qu'Elon Musk est coutumier du fait. Il veut avoir une influence politique, il veut faire de la politique. Quel est son objectif d'après vous ?
7: Alors effectivement, et c'est pas la première fois qu'il fait cela, il faut relever que ça n'est pas toujours très opérationnel, si je puis dire, puisque la récente campagne en Hongrie a vu la défaite de Viktor Orban, qui était soutenu vaillamment par Elon Musk, et ça n'a pas suffi pour empêcher l'élection de Peter Magyar. Ce que veut Musk derrière tout ça, je pense qu'avec Musk, il faut toujours regarder les choses qui sont cachées derrière les choses. C'est-à-dire qu'il y a une raison un petit peu évidente qui est que Musk veut agréger ce que Macron a appelé à un moment cette internationale réactionnaire.
1: Il l'assume ça, Elon Musk ?
7: Je pense qu'il ne le formule pas en termes explicites, mais il suffit de voir comment il tricote alliance par alliance cette Union européenne qui passe de l'AFD au Restore Britain du Royaume-Uni en allant par la Hongrie, etc. Et il veut aligner derrière lui tous ceux qu'il pense être des acteurs de ce combat culturel ou idéologique qu'il entend mener contre l'immigration, contre le wokisme, Ça, c'est la raison un petit peu évidente. Il y en a une qui est un petit peu plus caché, c'est que en donnant du poids à des partis qui sont extrêmement critiques de l'intégration européenne, il veut affaiblir l'Europe. Et affaiblir l'Europe en l'espèce, c'est affaiblir les tentatives de régulation qui viennent de l'Europe. Ça a été cité à l'instant, vous avez parlé du DSA, il y a aussi l'IA Act. Ce sont tous ces dispositifs de régulation, tous ces dispositifs réglementaires qui permettraient de mettre un petit peu le ménage dans la façon dont fonctionnent les réseaux sociaux.
1: Donc DSA, c'est le Digital Service Act. En fait, il travaille pour son business, si je vous suis.
7: De mon point de vue, c'est assez évident et c'est la ligne de Musk depuis une vingtaine d'années. L'entrée en politique d'Elon Musk s'est faite d'abord pour des raisons extrêmement pragmatique, voire cynique, de faire avancer ces entreprises dont on sait qu'elles sont légion, sur des thèmes assez différenciés. Il a choisi Trump parce qu'il a compris que Trump allait le booster sur son projet spatial.
1: Et ça a mal tourné ensuite, entre les deux.
7: Disons qu'il y a eu une petite sortie de route, mais Musk continue d'être l'opérateur qui a été choisi pour fournir l'alunisseur à l'équipe des astronautes qui va revenir sur la Lune avant la fin du mandat de Trump. Donc il faut se méfier des effets de manche et des effets très médiatiques de disputes entre les deux hommes qui cachent en arrière-coulisses une vraie complicité.
1: Alors quand même, Olivier Lascar, le soutien d'Elon Musk, pas toujours efficace d'ailleurs en politique, est assez sulfureux. Hein. On voit bien qu'en France, le Rassemblement National est un peu embarrassé. Le vice-président du parti, Sébastien Chenu, dit le Rassemblement National n'est pas lié par le soutien d'Elon Musk à Marine Le Pen. Pourquoi est-il embarrassant pour le RN notamment ?
7: Et oui, c'est une magnifique manifestation d'ingérence politique venue de l'étranger, ce soutien d'Elon Musk. Je le disais, Elon Musk, il est dans un tempo qui est celui de ce qu'il entend être un combat idéologique et culturel. Mais Marine Le Pen, elle est dans un autre moment qui est celui de la pré-campagne électorale. Et il semble évident qu'elle est motivée par le fait de faire la démonstration qu'elle n'est pas un pantin manipulé par des puissances étrangères, que ce soit les États-Unis de Trump ou la Russie de Poutine.
1: Et qu'elle n'est pas d'extrême droite peut-être aussi. Hein. Elon Musk, lui, n'a pas peur de s'afficher, voire même de faire des gestes nazis à la tribune. Ça, c'est peut-être un souci également.
7: Vous avez raison de rappeler ce salut nazi, qui on se serait cru dans le docteur Follamour. C'était assez affolant de voir cette scène qui a marqué les esprits à juste titre. C'est vrai que Marine Le Pen entend pousser des aspects sociaux à l'intérieur de son programme, ce qui va complètement à l'encontre des idées d'Elon Musk. Mais il est assez piquant et paradoxal de noter la gêne actuelle du Rassemblement National face à ce soutien, parce que ça fait quand même des années que des acteurs de l'extrême droite française essaient d'attirer l'attention d'Elon Musk et d'attirer ses bonnes grâces. On se souvient...
1: Son argent, il finance des partis ?
7: Oui, absolument, son argent et son soutien médiatique. Il faut pas oublier que Musk, c'est quand même 240 millions de followers sur Twitter. Donc, dès qu'il donne un relais à des messages politiques sur les réseaux sociaux, c'est une caisse de résonance absolument extraordinaire.
1: Olivier Lascar, auteur d'une enquête sur Elon Musk intitulée « L'homme qui défie la science », également rédacteur en chef du pôle digital du magazine « Science et Avenir ». Il était tout à l'heure avec nous sur France Info, le Tour de France.
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1: 12e étape en cours et la Bretagne est en tête, Fanny Lechevestrier.
12: Et oui, puisqu'on a deux Bretons en tête, les deux autres compagnons d'échappée sont rentrés dans le peloton, Matteo Verchet et Damiano Caruso. Baptiste Westhoffer et Ewan Kostiou s'offrent un petit peu de rab en tête de la course, Anthony Rimbaud.
8: Oui, ça leur permet d'avoir en avant-première les applaudissements du public. En tout cas, ils ont les nerfs vraiment très solides parce que le peloton joue avec eux depuis plusieurs dizaines de kilomètres. Ils avaient le peloton dans le rétroviseur. Il y en a deux qui ont décidé de rentrer dans les rangs. Eux décident eh bien, de poursuivre encore un petit peu l'aventure, mais qu'ils sont courageux. Heureusement qu'ils sont là, en tout cas, pour animer cette étape.
12: Effectivement, avec ces longues lignes droites et le soleil revenu, Anthony Rimbaud et la moto France Info d'Alexandra Bergel, alors qu'on a eu une petite frayeur, Jean-François Bernard, du côté de la Visma. Crevaison pour Jonas Vingegaard, et ça va tellement vite qu'il y a eu un gros écart assez vite.
9: Oui, mais en fait, on a vu changement de vélo. Je pense que oui, c'était une crevaison. Parce que là, il n'a plus du tout son vélo. On n'a pas la plaque de cadre. Ça veut dire qu'il y a eu changement de roue. C'était carrément le vélo. Alors, ou alors, on a sorti un vélo exceptionnel pour le final, Fanny. Mais non, je ne crois pas. Ça y est, allez, hop, on rentre dans le rang, comme on dit.
12: Accompagné d'Eduardo Affini, qu'on a fait se relever, de Victor Kampenaerts. Le maillot à pois, Jonas Vingegaard réintègre le peloton, le deuxième du classement général. Dernier écart entre les échappés, Wen Kostiu et Baptiste Westhofer. 34 secondes. Il reste encore 51 kilomètres à parcourir. Vite fait, Anthony, un petit mot. Est-ce que de notre concours de déguisement du jour, quel est celui qui vous a le plus plu aujourd'hui?
8: Alors, c'est Super Mario. Mario Bros, vous connaissez, l'homme à la moustache dans les jeux vidéo. Eh ben, il était là sur le bord de la route. Je l'ai rencontré, je peux vous le dire. Et juste, si j'ai un petit peu de temps, j'ai aussi vu une affiche, puisqu'on est sur le territoire de notre consultant star, Jean-François Bernard. Il y avait Bernard épouse-moi. C'était juste pour être sûr. Un autre Bernard et pas Jean-François Bernard.
12: Vous avez demandé, c'était bien sûr Jean-François.
8: On m'a dit Jean-François, mais je ne suis pas sûr.
12: 51 kilomètres encore à parcourir. Dernier écart. 35 secondes pour Baptiste Westhofer et Wen Kostiu.
1: Bon, et nous, dans quelques minutes, on sera à Fouesnant, figurez-vous, Fanny Le Chevestrier, où on trouve ce fameux sanglier, Baptiste Westhofer, et aussi des sauveteurs en mer. On va l'entendre.
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1: 16h21, l'actu en bref, Thomas Séchier, 18 ans de prison requis contre un collégien accusé d'avoir tué une surveillante en Haute-Marne.
11: Oui, peine requise par le tribunal pour enfants de Chaumont. Le procès se déroule à huis clos depuis hier. L'accusé avait 14 ans au moment des faits, 15 aujourd'hui. Il avait expliqué avoir voulu poignarder une surveillante au hasard. La peine sera connue dans la soirée. Des ossements soupçonnés d'appartenir à Delphine Jubilard, retrouvés dans le Tarn, retrouvés sur les indications de Cédric Jubilard, 10 jours après être passé aux aveux. Les fouilles se poursuivent à une dizaine de kilomètres de Cagnac-les-Mines où vivait le couple. Ces ossements doivent être analysés pour confirmer qu'ils appartiennent bien à Delphine Jubilard, disparue il y a plus de 5 ans. Deux ouvriers et le gérant d'une entreprise de travaux présentés à un juge en vue de leur mise en examen. Ils sont soupçonnés d'avoir provoqué involontairement un départ de feu en forêt de Fontainebleau, au bord de l'autoroute A6 où ils intervenaient. Deux autres incendiaires présumés sont en détention provisoire pour d'autres feux allumés dans cette forêt. Et puis, vigilance rouge aux orages encore étendus. À l'instant, 9 nouveaux départements de l'Est concernés. Ça fait 30 départements orange en orange au total, du centre à l'Alsace.
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1: 142 morts par noyade depuis le 19 juin, c'est un chiffre en très forte augmentation, d'où la nécessité de faire la prévention et de la formation aux gestes de premier secours dès le plus jeune âge. C'est la mission de la SNSM, Société Nationale de Sauvetage en Mer, qui organise une tournée de ce qu'on appelle des mini-sauveteurs pour les 7-12 ans dans toute la France. Escale hier sur la plage de Fouesnant, dans le Finistère. Arthur Fradin.
13: Première étape pour les enfants en quête de leur diplôme de mini-sauveteur, l'interro sur les numéros d'urgence réalisé par Emric de la SNSM.
15: Il nous reste un numéro, c'est le numéro du SAMU. 15, tout à fait. Si on va essayer d'en retenir un, celui qui fonctionne en France et dans l'Union Européenne, c'est le 112. Vous voulez une méthode pour le retenir? On a une bouche, un nez, deux yeux, ce qui fait 1-1-2.
13: La suite, ça se passe sous la tente à boudin blanc gonflable.
25: Dans quel cas on met une personne en PLS?
13: Après le point en position latérale de sécurité, Delphine met les enfants du centre aéré de Fouesnant à l'épreuve avec le cas de Jean-Pierre le mannequin.
26: Jean-Pierre! Bon, qu'est-ce qui se passe avec Jean-Pierre là? Ça bouge ou pas son ventre?
0: Non, ça veut dire que mon copain Jean-Pierre ne respire plus.
14: Donc, qu'est-ce qu'on fait ?
16: On met à genoux.
14: Massage cardiaque. Voilà, on lève bien les fesses et on y va. On va masser au niveau du sternum, au niveau de la poitrine. Alors non, bonhomme. Et on masse bien avec la paume de la main, d'accord ? Cette partie-là de la main. Allez, on masse. 1 et 2 et 3 et 4.
0: Allez, on réveille Jean-Pierre.
17: Bon, vous avez appris quoi, les gars, aujourd'hui ? S'il y a quelqu'un sur la plage, là, qui a un problème, tu vas le voir. Tu commences par faire quoi, tu penses ?
16: Bah, de lui mettre en PLS. Ensuite, s'il respire pas, faire un massage cardiaque. Et puis ensuite... j'ai appelé le 112.
17: Je pense que c'est important ces gestes-là. Pourquoi c'est important ?
16: Mais pour ranimer quelqu'un et pour sauver la vie de quelqu'un.
13: Leçon bien retenue donc pour Raphaël, 8 ans, qui repart avec son diplôme de mini-sauveteur, et satisfaction pour Delphine.
0: C'est super, ils ont bien compris le principe de l'inconscience, de la respiration, puis le principe aussi du massage cardiaque quand il n'y a plus de respiration. Je pense que ouais, plus on initie les enfants tôt et plus ça va être ancré, et beaucoup de jeunes peuvent sauver leurs parents. Hein. Moi j'ai déjà eu... des jeunes en formation de 16 ans qui ont pratiqué le massage cardiaque sur leurs parents et les ont sauvés. Donc ouais, non, c'est super important ces initiatives. Et de bien leur expliquer que il faut rester dans ces zones de baignade, bien respecter les drapeaux, bien se mouiller quand on rentre dans l'eau.
14: Parce que en secourisme, on dit...
0: Il vaut mieux prévenir que guérir.
14: Non, une bonne prévention vaut mieux qu'une mauvaise intervention.
13: Ouais. Delphine et ses camarades qui ont déjà formé plus de 1000 enfants sur les 8 derniers jours. Ils devraient en former 2000 au total sur l'été.
1: Arthur Fradin, ici Brésisel pour France Info. Ces chansons qui font l'actu maintenant, chansons au féminin. Aujourd'hui, la route de Vénus d'Émilie Loiseau.

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1: Le silence de l'aube a fait taire les chiens. Au bord du plateau s'accordent les musiciens.
0: De toute manière, Émilie Loiseau nous a presque accoutumés à ces circulations entre le désespoir et l'espoir, entre l'angoisse et un optimisme fervent. Moi,

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1: C'est une constance de la chanson de ces quelques dernières années. Le dérèglement climatique n'est plus une inquiétude parmi d'autres. C'est la toile de fond qui s'impose à toutes les œuvres. C'est une réflexion envahissant tous les albums, de manière plus ou moins explicite et souvent de manière très éloquente.

0: l'horizon.
1: J'en entends ici qui ricanent. Le ciel est noir, le ciel est noir, il a toujours été noir, le ciel, certes. C'est même une figure assez classique dès lors que l'on regarde le futur. Prenez par exemple une chanson de Bob Dylan, Hard Rains Are Gonna Fall, en 1963. Une dizaine d'années plus tard, Pierre Delanoë adapte le texte en français pour Nana Mouskouri qui enchaîne une série de visions du futur.

Oui, je sais, ça fait peur. Et à bien y réfléchir, les boomers vous diront qu'ils ont beaucoup angoissé jadis. Vous savez, la bombe, la peur de l'apocalypse nucléaire qui faisait chanter à Anne Sylvestre, et c'est une des plus belles choses qu'elle ait écrites, qui faisait chanter à Anne Sylvestre, je cite, « Le jour où ça craquera, je veux être entre tes bras ». C'était en 1965.

Heureusement, Anne Sylvestre n'est pas morte dans cette fin du monde. Cette fin du monde qui nous a laissé des chansons avec une angoisse assez vintage, comme les Francs Garçons en 1968.

0: L'angoisse présente est quand même beaucoup plus troublante. Notre destin ne dépend peut-être pas de chefs d'État appuyant sur le bouton nucléaire, mais de toute la consommation d'énergie de milliards d'humains appuyant chaque jour sur des dizaines de boutons différents. D'où l'urgence aussi pour chacun de trouver une autre voie. 2024, Émilie Loiseau, La route de Vénus.
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2: Ces chansons qui font l'actu, Bertrand Dical, France Info, franceinfo.fr, la météo.
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2: Patricia Charbonnier.
4: Un temps très instable et orageux pour cet après-midi sur une bonne partie du pays avec un risque d'averse. L'activité orageuse qui va se renforcer entre les Alpes, la Côte d'Azur jusqu'aux Pyrénées. Une activité orageuse très marquée jusqu'à ce soir sur la moitié nord. Risque d'orage localement puissant entre la Bretagne et Pays de la Loire, le centre-val de Loire, la Bourgogne et la Franche-Comté avec un risque de grêle sous ces orages, une forte activité électrique, de fortes pluies et de très fortes rafales de vent. Encore quelques éclaircies qui se maintiendront sur l'extrême nord du pays et en Nouvelle-Aquitaine avec des températures en baisse. 32 degrés cet après-midi à Nancy, 33 à Paris et 34 degrés à Lyon.
2: Patricia Charbonnier, merci d'être avec nous sur France Info, 16h30. Philippine Thibaudeau.
5: Le bras de fer s'est conclu par un accord. Sénateurs et députés ont trouvé un compromis concernant le projet de loi d'urgence agricole. Il était examiné aujourd'hui en commission mixte paritaire. L'accord ouvre la voie à son adoption définitive. Il prévoit notamment de doubler les stockages d'eau, de

0: d'introduire de pesticides ou encore d'alléger des normes environnementales. Un champ pour décor et au milieu une maison abandonnée. C'est là qu'ont été trouvés ce matin des ossements à Cagnac-les-Mines dans le Tarn. Ils pourraient appartenir à Delphine Jubilard. C'est Cédric, son époux, qui a indiqué l'emplacement aux enquêteurs. Lui qui a enfin avoué l'avoir tué. Les fouilles se poursuivent. Un deuxième rapport accablant dans l'affaire Liana. Délai manifestement excessif, manque de moyens. Voilà ce qu'on peut y lire. On parle là de l'enquête visant Jérôme Barella et les accusations de viol sur mineur le visant. La mère de la victime s'était rendue chez les policiers en octobre 2022, faisant état d'un viol survenu 2 ans plus tôt dans le Gers par ce même Jérôme Barella. Sauvons la forêt de Fontainebleau, c'est le message du guichet unique annoncé par Emmanuel Macron et ouvert par la Fondation du patrimoine, donc collecter des fonds pour replanter, rebâtir la forêt incendiée. 2000 hectares ont été ravagés depuis ce dimanche. Sur le plan de l'enquête, 3 personnes ainsi que la société Aximum sont présentées actuellement à un juge en vue de leur mise en examen, suspectées d'avoir provoqué l'un des départs de feu lors de travaux menés sur la 6. Après les incendies, les orages et 30 départements sont désormais placés en vigilance orange. Cet après-midi, c'est ce qu'annonce Météo France dans la moitié est de la France. Par ailleurs, 31 départements restent en vigilance orange canicule. On y trouvait des jouets, des machines à laver, des meubles. Le site Rakuten fermera à la fin de l'année. Il n'a pas reçu d'offres satisfaisantes. L'entreprise anciennement Prime Minister avait annoncé en mai dernier un projet de cession ou d'arrêt de l'activité de sa marketplace. Quelques 180 salariés sont concernés. En Espagne aussi, le site généraliste fermera ses portes.
1: Philippine Thibaudot. Est-ce le corps de Delphine Jubilard, des ossements retrouvés ce matin dans le Tarn sur les indications de son mari Cédric Jubilard? Explication dans un instant. Et puis la phase de nettoyage dans la forêt de Fontainebleau, nettoyage et noyage surtout des sols, extinction souche par souche et branche par branche. Un maire d'une commune très touchée par cet incendie, le maire du Vaudouet, va nous rejoindre dans un instant, ainsi qu'un représentant de la Fédération nationale des sapeurs-pompiers de France.
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1: Après les aveux de Cédric Jubilard au début du mois, des fouilles sont donc en cours depuis ce matin dans le Tarn et des ossements ont été découverts, David Di Giacomo.
3: Oui, en effet, ces ossements ont été retrouvés sur la petite commune de Mayoc, à une dizaine de kilomètres seulement de Cagnac-les-Mines, où vivait le couple. Des ossements retrouvés au niveau d'un champ, sur les indications très précises de Cédric Jubilard lui-même, extrait de sa cellule ce matin, pour conduire les gendarmes sur le lieu où il a caché le corps de sa femme. Alors, désormais, ces premiers ossements vont être analysés, bien sûr. Pourquoi ? Eh bien, pour s'assurer qu'il s'agit bien de la dépouille de l'infirmière. Pour le moment, les fouilles se poursuivent toujours, avec notamment des engins de chantier, une pelleteuse, une centaine de gendarmes toujours mobilisés, dont 5 équipes cynophiles spécialisées dans la recherche d'ossements humains.
1: Et tout s'est accéléré dans cette affaire, David Di Giacomo, le 6 juillet dernier.
3: Oui, quand les avocats de Cédric Jubilard ont révélé dans la presse que leur client avait écrit une lettre d'aveu. Suite à ces révélations, la présidente de la cour d'assises de Haute-Garonne, qui doit normalement juger Cédric Jubilard en appel au mois de septembre prochain, a décidé de l'interroger. Ça s'est passé hier. Le peintre plaquiste âgé de 38 ans a réitéré ses aveux lors de cet interrogatoire. Il a reconnu être à l'origine de la mort de son épouse, ce qu'il avait, on le rappelle, toujours nié jusque-là, en tout cas toujours nié face à la justice. Il a donc finalement décidé de coopérer, de révéler aussi le lieu où il a dissimulé le corps de Delphine la nuit du 15 au 16 décembre 2020.
1: David Di Giacomo, service police justice de France Info. Le feu est totalement fixé, mais toujours pas éteint dans la forêt de Fontainebleau, d'où cette phase de noyage actuellement, noyage des sols. Ça veut dire qu'on arrose toutes les souches, toutes les branches. 2000 hectares de forêt ont brûlé. 800 pompiers sont toujours mobilisés sur place. Ils reçoivent d'ailleurs le soutien de 120 militaires. Et ce matin, la visite du chef de l'État. Nos deux invités dans un instant. D'abord, Pierrick Bonneau, aux côtés d'Emmanuel Macron, pour cette visite tout à l'heure.
4: Le chef de l'État n'est pas venu à Fontainebleau avec des moyens supplémentaires, mais avec un message de soutien à l'égard des élus locaux, sapeurs-pompiers, policiers et gendarmes en première ligne.
5: Merci à vous, d'être là et mobilisé.
4: Face à quatre cartes qui montrent l'évolution du feu depuis dimanche, le président de la République se félicite de la fixation des deux foyers.
5: Là, vous allez mettre combien de temps? Vous l'avez fixé maintenant, je pense qu'on peut le dire. Vous pensez que vous allez mettre combien de temps à totalement...
6: Trois semaines. Avec la tourbe, en fait.
5: Oui, c'est ça.
6: C'est 2 à 3 semaines de noyage, de travail.
5: Totalement sûr. Mais la phase aiguë, si je puis dire...
6: La phase aiguë sur ce secteur-là, elle est passée. Sur l'autre secteur, j'espère qu'elle sera terminée aujourd'hui.
4: Emmanuel Macron prend le temps de saluer un par un les élus de la zone, se voit remettre une médaille par un commandant des sapeurs-pompiers et promet une tolérance zéro pour les pyromanes.
7: Et je veux que le message soit clair pour tout le monde. On a déjà, évidemment je m'arrêterai là, des gens qui ont été appréhendés, mais rien ne sera lâché. Non mais je veux que le message soit clair, ici comme partout en France, il n'y aura aucune tolérance et nous serons intraitables. Parce que ce sont des vies qui sont mises en danger, parce que c'est évidemment notre territoire national qui est attaqué à chaque fois qu'un feu se déclenche.
4: C'est tout le pays qui est fier de vous, conclut le président à l'égard des sapeurs-pompiers. Mais l'été sera long, alors bon courage à tous.
1: Emmanuel Macron, tout à l'heure à Fontainebleau, au micro de Pierrick Bonneau, service politique de France Info. Michel Calmy est en ligne, bonjour.
8: Bonjour.
1: Monsieur Calmy, vous êtes le maire du Vaudouet. C'est une commune qui a été largement évacuée dimanche à cause de cet incendie. Vous êtes au plus près de la forêt de Fontainebleau. Et David Macri également en ligne. Bonjour à vous.
9: Bonjour.
1: Lieutenant-colonel des pompiers, vous faites partie de la Fédération nationale des sapeurs-pompiers de France. Michel Calmy, monsieur le maire du Vaudouet d'abord, est-ce que la peur est passée maintenant ?
8: Oui, oui, nous sommes tranquilles, mais nous l'étions dès le début, effrayés par l'ampleur du feu, mais une certaine tranquillité parce que nous savons la valeur des secours qui ont été mis à notre disposition. On faisait il y a un an un exercice grandeur nature qui s'appelait Inferno, bizarrement à la même place, et qui nous avait appris beaucoup de choses. Et donc, la confirmation ce matin par le chef de l'État, mais dans les 3 jours qui ont précédé, de tous ces moyens mis à notre disposition, a fait que nous étions inquiets, mais c'était pas la peur. Qui plus est, tous les gens qui ont été évacués ont tous trouvé une solution et ont fait preuve aussi les uns les autres de beaucoup de solidarité, ce qui est quand même chaleureux.
1: La visite d'Emmanuel Macron, j'imagine, était importante pour vous. Ce matin, est-ce que vous lui avez parlé? Que vous a-t-il dit?
8: Oui, bien sûr, il a largement pris le temps d'échanger avec nous. Je crois qu'il a raison, c'est au sens où il dit ben, vous vivez des heures difficiles, mais vous allez aussi avoir des heures et des semaines et peut-être des années de reconstruction difficile. Le site des Trois Pignons, hein, qui est quand même une fer de lance sportive de la forêt de Fontainebleau, on est un spot international de trail, de varap, et on reçoit des millions de gens à l'année. Il va falloir qu'ils se reconstituent et on se mettra à la tâche pour ça.
1: Oui, ça peut prendre longtemps, évidemment. On imagine aussi votre fatigue, hein, Michel Calmy, maire du Vaudouet, après cet épisode. Fatigue également des pompiers, David Macri, vous qui faites partie de la Fédération nationale des sapeurs-pompiers de France. Cet incendie, manifestement, a été très dur à combattre. Pour quelles raisons? C'est la canicule, le vent, la sécheresse des sols?
10: En fait, il y a plusieurs choses qui sont combinées. On a effectivement la canicule, hein, puisqu'on a subi 3 canicules de suite. Donc ce qui a asséché, hein, la canicule ne met pas le feu, mais c'est ce qui a asséché la végétation. Et puis, de fait, le vent, hein, puisqu'on a nos fameux 3.30, donc plus de 30 degrés, plus de 30 km/h de vent et moins de 30 de taux d'humidité dans l'air, fait ce cocktail explosif et le moindre étincelle peut effectivement attiser les flammes.
1: Il y avait suffisamment d'hommes, de matériel pour combattre ce feu? Pas vraiment de soucis, si j'ose dire, à ce niveau-là? On est équipé et préparé?
10: En fait, sur le territoire, on est très préparé concernant les feux de forêt, puisque c'est des choses qui se préparent en amont, parce que malheureusement, on sait que tous les ans, on est touché. Cependant, c'est d'habitude les régions du nord qui viennent dans le sud, et là, c'est certains du sud qui sont allés dans le nord, et c'est ça qui est vraiment très exceptionnel sur ce feu.
1: Avant de reparler ensemble des origines de cet incendie, hein, origine manifestement criminelle, Michel Calmy, un mot de ces gens qui ont été évacués sur votre commune du Vaudouet, quasiment la moitié de la commune, je crois. Vous dites qu'ils ont tous trouvé des solutions d'hébergement, ils ne sont pas tous rentrés chez eux encore?
8: On peut penser que le feu ayant été déclaré fixé maintenant il y a à peu près 24 24 heures, l'ensemble des gens sont rentrés chez eux. Vous savez, notre population est diverse. Il y a la population autochtone, bien sûr, et c'est à peu près une maison sur deux qui avait été évacuée. Les gens sont rentrés chez eux. Mais nous sommes également un pôle assez touristique. Donc nous avons des 30% de résidences secondaires, des gîtes et des maisons d'hôtes. Les gens sont partis, avaient trouvé des solutions pour se reloger localement, ou bien ils sont revenus dans leur gîte ou maison d'hôte où ils sont finalement rentrés chez eux. Quoi.
1: Oui, vous l'évoquiez
8: mais
1: tout
8: bon,
1: à l'heure.
8: Tout le monde a été accueilli. Hein.
1: Oui, alors vous évoquiez tout à l'heure Michel Calmi, le soutien des habitants, enfin la solidarité entre les gens, soutien aussi aux pompiers sur leur base arrière. Ça montre qu'il y a quand même une solidarité dans ce pays, dans ces moments-là.
8: Oui, d'ailleurs, ça a été souligné par le chef de l'État qui dit que la France a une qualité, c'est celle, en temps de difficulté, de se retrouver au-delà de nos différences dans une vraie solidarité populaire, on va dire. Et c'est effectif, hein, nous on l'a vu, on a laissé la mairie ouverte 24 heures sur 24 pendant 3 jours, 4 jours même maintenant, et spontanément les gens venaient d'abord parce qu'ils souhaitaient voir les autres, je présume, mais également ils amenaient avec eux des boissons, de la nourriture, aussi bien pour les gendarmes, on a beaucoup de gendarmes aussi, hein, parce oui. qu'il faut sécuriser les rues, les entrées de forêt. Donc les gendarmes, les pompiers sont régulièrement comme ça alimentés et c'est vraiment un côté très positif et rassurant.
1: Sur les origines de cet incendie, Michel Calmi, origine criminelle, vous pouviez imaginer quelque chose comme ça?
8: On peut tout imaginer. On va laisser les enquêteurs au travail. Je sais qu'on a une madame le procureur est tout à fait sur le sujet. On va laisser travailler. Mais si ce que l'on présume est vrai, c'est effectivement, les bras nous en tombent. Pour nous, on peut appeler ça une erreur humaine.
1: Si une folie criminelle.
8: Une folie humaine. Mais voilà, ouais. On a autant de forêts qui passent en fumée, avec ce que ça aurait pu coûter en vie humaine et en dégâts matériels. Là, il faut reconnaître que les pompiers, ouais, ils ont vraiment été à la hauteur. Coup de chapeau et coup de chapeau aussi parce qu'ils ont été aidés et alimentés en eau et puis par les agriculteurs. Alors, c'est pas si spontané que ça parce que je crois que les agriculteurs ils ont une grande faculté à s'organiser.
1: Mmh. David Macri, là-dessus sur les origines de cet incendie, hein, apparemment un jeune homme pompier a avoué visiblement pyromane. Ça vous met en colère d'entendre ça, David Macri, vous qui êtes pompier vous-même?
10: Bien évidemment que ça nous met en colère. Après, je partage les mots de Monsieur le Maire. Pas à nous de commenter. Après, ce que moi je peux dire aujourd'hui, c'est qu'effectivement, si les faits sont vraiment avérés, bien évidemment que c'est de la trahison, c'est catastrophique pour la corporation. Mais encore une fois, ne mélangeons pas l'individu et l'institution. C'est important, c'est très important, puisque je vous rappelle qu'hier il y a eu les obsèques de notre collègue décédé dans la Savoie et voilà,
1: bien
10: on
1: sûr,
10: en a parlé. Faut rendre hommage plutôt aux gens qui malheureusement ont perdu la vie pour combattre ces feux plutôt que des imbéciles. Il n'y a pas de mots qui sont qualifiables si c'est avéré.
1: David Macri, avec un micro, c'est mieux, membre de la Fédération nationale des sapeurs-pompiers de France, et Michel Calmi, maire de la commune du Vaudoué, qui était avec nous tout à l'heure sur France Info.
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1: Philippine Thibaudeau pour l'info en bref. À 16h44, 30 départements de la moitié est du pays sont désormais placés en vigilance orange aux orages.
0: L'Aveyron, la Lozère, l'Ardèche, le Cantal, la Drôme, l'Isère, la Haute-Loire, la Savoie et la Haute-Savoie sont les départements qui rejoignent les 21 déjà en orange. C'est ce qu'indique dans son dernier bulletin Météo France. 31 départements restent, eux, en vigilance orange canicule. Les fouilles se poursuivent à Cagnac-les-Mines, dans le Tarn. Plus de 100 gendarmes mobilisés pour essayer de retrouver le corps de Delphine Jubilard. Des ossements ont été retrouvés retrouvé ce matin. Cédric, son époux, a indiqué l'emplacement après avoir reconnu être à l'origine de la mort de son épouse. Prison ferme pour les 32 accusés. Le tribunal de Gênes les a reconnus coupables pour leur rôle dans l'effondrement du pont Morandi à Gênes en 2018 dans le nord-ouest de l'Italie. 43 personnes en étaient mortes. Et puis en Ukraine, des centaines de personnes ont manifesté aujourd'hui dans plusieurs grandes villes d'Ukraine. Ils dénoncent le départ surprise du ministre de la Défense ukrainien Volodymyr Zelensky. Appel à l'unité dans le commandement militaire.
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1: France Info sur la route du Tour avec Andreas Jaffray pour les moyens techniques de France Info et vous Fanny Lechevestrier, il y a du changement en tête de la course.
11: Et oui, fini l'échappée du début de journée, Baptiste Westhoffer qui avait été parti encore en solitaire puisque Ewen Kostiou le Breton avait lâché, et bien vient d'être avalé par le peloton à 31 km de l'arrivée et ça attaque de toutes parts désormais, c'est un peu la panique dans les équipes de sprinteurs. Anthony Rimbaud.
13: Oui, effectivement, parce que le peloton est revenu rapidement finalement sur les hommes de tête et certains se sont dit eh ben on va peut-être y aller parce qu'on est encore un peu loin de l'arrivée, il y a peut-être un coup à faire et c'est effectivement un peu la pagaille pour l'instant avec une vingtaine de coureurs qui ont réussi à s'extraire de ce peloton. 17 secondes d'avance, c'est pas grand chose, on est sur une route qui s'élève légèrement et maintenant une quinzaine de coureurs hein, finalement qui sont encore dans ce groupe de tête, mais là on essaye de tenter quelque chose et les équipes de sprinteurs qui essayent de remettre de l'ordre dans le peloton actuellement.
11: Avec la dernière difficulté qui est en train de monter, Jean-François Bernard, on voit Filippo Ganna, l'Italien qui appuie sur les pédales. Il y a du beau monde dans cette échappée, 21 secondes, dernier écart. Est-ce que ça peut aller au bout?
15: Aller au bout, je ne sais pas si tout le monde va s'entendre parce qu'en fait, il y a vraiment 14 coureurs. On a les Stannard, les Kirsch, les Hagenes, les Ganna, les Steinhauser, les White, les Hull, les Donk, les Marsman, les Asclay, sont tous des coureurs en fait tombeaux rouleurs et puis ça a quand même vraiment désorganisé derrière. Qui va être capable de prendre la chasse? C'est l'équipe Quick l'équipe de Tim Merlier,
11: Alpecin et Quickstep qui roule pour Jasper Philipsen et pour Tim Merlier qui est obligé d'y aller aussi, de mettre sa part du boulot, alors que l'équipe d'Isaac Del Toro se retrouve aussi en troisième position de ce peloton. L'écart 21 secondes, c'est quand même intéressant à 30 km de l'arrivée.
15: Ça peut être intéressant, surtout qu'on sait très bien qu'on l'avait dit, hein, ce final, il est un peu plus tortueux, un peu plus avec pas vraiment des bosses, mais on va dire des faux plat, on n'est pas toujours en ligne de mire.
11: On va justement aller voir ce que ça donne dans ce final, dans ces 30 derniers kilomètres avec vous, Anthony Rimbaud.
13: Ouais, ça va être 30 derniers kilomètres, en tout cas après la dernière difficulté du jour, très roulant et une descente qui va permettre peut-être aux hommes de tête de prendre un petit peu d'avance hein, dès qu'on a quitté cette bosse. On a vraiment une piste de lancement, ça va peut-être aider les hommes de tête à prendre un petit peu d'avance encore s'ils s'organisent bien.
11: Avec 30 km encore à parcourir, 19 secondes, on voit que c'est 14 coureurs qui pour l'instant ne se posent pas de questions. Qu'est-ce qu'on se dit derrière, parce qu'il y a des équipes de sprinteurs qui sont aussi à l'avant?
15: Oui, on regarde un peu, il y a 15 coureurs à l'avant, 14 coureurs, on regarde déjà les équipes qui sont représentées. Il y a pas mal d'équipes de représentées, donc il y en a qui ne vont pas rouler, bien entendu, derrière. Ça va être, je pense que là, la responsabilité, comme on l'a vu, va être pour l'équipe Alpecin de Philipsen, mais il n'y avait plus que deux coureurs pour rouler, c'est toujours pareil.
11: On a Daniele Ballerini qui est notamment devant pour l'équipe Astana, donc Max Kanter, il n'a pas besoin de rouler. Ballerini, excellent rouleur. On voit, comme l'a dit Anthony Rimbaud, sur la moto France Info, des routes qui sont un petit peu moins larges, c'est plus biscornu. Ça, c'est capital peut-être pour la réussite de cette échappée.
15: À partir du moment où vous êtes moins en point de mire du peloton, c'est toujours un avantage, on va dire, pour l'échappée. Même si l'on sait, que l'on répète à chaque fois, c'est quand même le peloton qui décide. Mais qui va s'organiser derrière? D'ailleurs, on regarde dans cette échappée, mais ça fait beaucoup de coureurs, 14. Hein. Il va falloir que ça ressorte un coup, ou alors que... Parce que là, 14 coureurs, ça m'étonnerait que tout le monde roule. Alors,
11: personne hein, d'inquiétant, en tout cas, pour le classement général et pour l'équipe de Tadej Pogacar, puisque c'est Matthias Vacek qui est le mieux classé, le coureur tchèque de l'équipe Lidl. Il est 32e à 53 minutes. Ça nous permet de vous donner 32e. Les écarts qu'il y a au classement général. Il est 32e, c'est pas mal. Et bien, il est déjà à 53 minutes.
15: Ouais, et à la fin du tour, vous allez voir, hein, vous êtes vite avec une étape de retard. Hein, les étapes qui se courent en 3 heures, quand on regarde le classement général... on se dit, ah mais celui-là, en fait, il a une étape, voire deux de retard.
11: Le peloton qui semble s'organiser enfin et qui a désormais en ligne de mire, Anthony Rimbaud, les 14 coureurs échappés.
13: Ouais, effectivement, le peloton qui a remis un petit coup d'accélérateur et l'écart qui est tombé maintenant, moins de 20 secondes, 18 secondes d'avance, même si on reste sur des routes assez biscornues, comme vous le disiez, Fanny. On a quand même la possibilité d'apercevoir pour le peloton les hommes de devant. Donc on retrouve un petit peu de calme dans les équipes de sprinteurs.
11: Ouais, on sent l'agitation, la nervosité au bord des routes. Anthony Rimbaud sur la moto d'Alexandre Abergel. Ça s'organise enfin. On voit un peloton qui est en train de se mettre en file indienne.
15: Ouais, 16 secondes, on va être aux alentours des 15 secondes. Donc on va voir.
11: 28 kilomètres encore à parcourir. Dernier écart, 16 secondes exactement entre les 14 coureurs échappés et le peloton maillot jaune.
1: Fanny Lechevestrier, Jean-François Bernard, Andreas Jaffray pour les moyens techniques de France Info sur la route du Tour.
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1: Et on change de sport, du basket dans ces destins qui font l'info. Le destin du basketteur français de NBA, Victor Wembanyama, l'Alien, son surnom aux États-Unis, Xavier Monferrand.
18: L'Alien, ça signifie quelque chose de nouveau, d'inconnu, d'étranger. Et c'est ce que j'essaie d'apporter au jeu et à mon équipe.
19: Dans le sport, avoir un surnom, c'est déjà être différent. L'extraterrestre, l'alien, ça lui plaît. Victor Wembanyama le préfère de loin à celui de licorne, évoquant à la fois une figure fantastique et une start-up à fort potentiel. Pas vraiment son truc, ça. D'ailleurs, ce n'est pas lui qui a tranché, c'est le king, le roi du basket en personne, LeBron James, qui est à l'origine de ce surnom.
20: Tout le monde nous parle de licorne. Ces dernières années, on a toujours eu une licorne, mais lui, Victor, est plutôt un extraterrestre. Je n'ai jamais vu, personne n'a jamais vu un joueur aussi grand, être aussi fluide et être aussi gracieux sur un terrain.
19: L'équation Wembanyama, c'est ça. Un joueur qui ne se contente pas d'être très grand et de faire mumu sous le panier, non. Wemby est doué, très doué, et même du haut de ses 2m21, il cherche en permanence à sortir du carcan dans lequel le basket cherche à l'enfermer depuis toujours.
18: C'est plus facile de rentrer dans un moule, mais c'est pas ce que je veux faire. Dans le milieu dans lequel on est, il y en a d'autres, de ma taille. Quelque chose qui a été notamment motivé par cette différence, c'est aussi le fait de vouloir justement faire la différence par autre chose que la taille.
19: Victor Wembanyama n'est pas un pivot traditionnel, comprenez, un géant pas très mobile et pas très adroit. Non, Victor, c'est un très grand qui s'imagine à tous les autres postes sur le terrain. Il n'a aucune limite dans le jeu pour la légende du basket français, Tony Parker.
21: Il a un talent qu'on n'a jamais vu dans le basket, d'être aussi grand, de courir aussi vite, d'être aussi adroit. Et s'il reste en bonne santé, il sera un des meilleurs joueurs de l'histoire.
19: Comment expliquer que Wemby soit si différent? Au-delà du physique, c'est aussi sa mentalité qui est hors norme, son approche, sa vision du basket, et ce, dès son plus jeune âge.
18: Si j'ai du mérite sur quelque chose, pour moi, je pense que c'est aussi la façon dont j'ai su résister à ce formatage qu'on essaie de m'imposer.
19: Résister au formatage. Wemby ne voulait pas être un énième joueur de basket qui fait carrière sur sa taille, quitte à défier ses entraîneurs.
18: Parfois, l'autorité est néfaste. Tu vois, pas l'autorité de bienveillante, mais l'autorité un peu qui cherche à m'enfermer. Pour moi, c'est ça le combat le plus dur, tous les jours. Si j'avais écouté à chaque fois qu'un coach m'a fait des remarques, je serais pas le Victor que je suis aujourd'hui, ça c'est sûr. J'avais pas cette créativité.
19: Victor Wembanyama le revendique, c'est un original, un artiste qui ne fait pas les choses comme les autres. Lui veut aller au-delà.
18: Je me contente pas de ce que j'ai déjà. D'ailleurs, c'est une erreur que beaucoup de jeunes font. Ils sont en avance physiquement, par exemple, en U15, les meneurs, tu sais, qui sont athlétiques, ils vont miser que sur ça. Ils vont pas développer les autres aspects de leur jeu, tu vois. Du coup, quand ils arrivent en pro, bah, ils ont plus d'autres armes, en fait, tu vois. C'est quelque chose qui est nécessaire de découvrir assez tôt, de sa palette en fait, voilà, tout ce qu'on peut faire.
19: Sur sa palette, Wemby a déjà mélangé les couleurs. Il est injouable sous le panier, tire de loin, voit le jeu comme un meneur, il peut être partout, il n'a pas de frontières, ni physiques, ni mentales. C'est de la grande cuisine, 3 étoiles au guide Michelin, pour le chef étoilé Alexandre Mazzia.
22: Vous prenez Wilt Chamberlain, Karl Malone, Shaquille O'Neal, Michael Jordan, Kevin Durant, vous les prenez, vous les centrifugez, vous en faites un jus et vous avez Victor Wembanyama. Ah vraiment, je vous jure, c'est la quintessence même de tous ces talents réunis.
19: Un condensé en 2m21 des plus grands talents de l'histoire du jeu, rien que ça, Wemby le sait, il est le présent et l'avenir du basket. Et pour s'inscrire dans la durée, Victor a une idée.
18: Quel joueur j'ai envie de devenir? J'aimerais bien que quand il est... Le scouting, on sache pas vraiment de voilà quoi dire. Ça serait ça l'objectif final en fait. Que en gros, on dit bah faites des fautes et que ce soit systématique quoi. J'ai tel profil en face de moi, je fais ci, ça, hop là, il fait ça, pouvoir m'adapter à toutes les situations. Je pense que j'ai une chance inouïe d'avoir cette opportunité et que si je la saisis pas, j'aurai des regrets quoi.
19: Rester imprévisible jusqu'à son dernier match, c'est un peu la quête de la jeunesse éternelle pour un sportif. Pas de quoi effrayer Victor Wembanyama, lui veut marquer l'histoire tout simplement.
1: Victor Wembanyama, raconté par Xavier Monferrand, les 5 épisodes de cette saga à réécouter sur franceinfo.fr et l'appli Radio France. On reste aux États-Unis, tiens, mais sur un tout autre sujet cette fois, puisque dans l'état de l'Utah, l'intelligence artificielle peut désormais renouveler les ordonnances médicales. C'est un programme pilote qui a démarré en début d'année, Loïc Piala.
3: Oui, plus besoin de passer chez son médecin, un chatbot s'occupe de renouveler l'ordonnance en ligne. Il pose quelques questions au patient, vérifie que la précédente ordonnance était bien valide et envoie la nouvelle directement à une pharmacie pour que le patient vienne y récupérer ses médicaments. En cas de doute, le chatbot peut orienter ce patient vers un médecin. Il peut prescrire environ 200 médicaments, y compris pour des conditions sérieuses comme le diabète, le cholestérol, la dépression ou l'hypertension. L'État de l'Utah, dans l'Ouest américain, travaille sur ce programme pilote avec une firme new-yorkaise de télémédecine appelée Doctronic, fondée par un entrepreneur de la tech et par un chirurgien.
1: Et qu'en pensent les médecins ?
3: Beaucoup de ceux qui se sont exprimés sur le sujet ne sont pas enchantés. Ils rappellent que renouveler une prescription n'est pas toujours une simple formalité, la condition d'un patient peut changer. Ils rappellent aussi qu'il faut par ailleurs des années d'études pour faire ce métier et que la discussion avec les patients peut permettre d'identifier d'autres problèmes en matière de médecine préventive. L'initiative fait donc débat. D'après l'agence Associated Press, l'ordre des médecins de l'Utah a été tenu à l'écart de ce programme. Il ne l'a découvert que dans la presse en janvier. En mars, il envoyait une lettre aux autorités pour demander sa suspension, au moins partielle. Ces autorités lui auraient répondu en substance que le programme continuerait et que l'ordre n'avait pas son mot à dire. La FDA, l'agence américaine du médicament, a adopté de son côté une approche de laisser-faire, comme c'est le cas avec le gouvernement actuel dans beaucoup de dossiers liés à l'intelligence artificielle.
1: Est-ce que c'est le début d'une nouvelle époque médicale ?
3: C'est certainement ce qu'espère Doctronic. Ses fondateurs pensent que ce sera dans l'avenir un moyen de libérer du temps pour les médecins en les déchargeant de certaines tâches routinières comme commander des tests sanguins par exemple. D'après Doctronic, 91% des renouvellements d'ordonnances ont été validés par les médecins humains qui les supervisaient pendant une période test. Les fondateurs disent qu'ils veulent avant tout aider les patients et qu'ils ne se préoccupent pas trop du cadre réglementaire pour l'instant. L'État de New York et le Delaware préparent des législations qui limiteraient ce type d'initiative. L'Iowa et l'Idaho travaillent au contraire sur des textes de loi plus favorables, des textes qui s'appuieraient souvent sur les suggestions du Cicero Institute, un lobby pro-IA, et derrière ce lobby, il y a Joe Lansdale, le cofondateur de Palantir, un spécialiste de la data qui travaille avec le gouvernement américain.
1: Loïc Piala, France Info aux États-Unis. La météo juste après ceci.
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1: Patricia Charbonnier.
27: Le temps s'annonce très orageux cet après-midi. Le risque orageux est plus étendu qu'hier et encore une fois, les orages pourront être localement violents. L'activité orageuse va se renforcer cet après-midi sur une large moitié nord avec un risque d'orage puissant entre la Bretagne et Pays de la Loire. Le centre-val de Loire, la Bourgogne et la Franche-Comté risquent de fortes pluies sous ces orages. Une forte activité électrique, deux très fortes rafales de vent et un risque de grêlons. Le temps est plus calme entre la Normandie, l'Île-de-France et les frontières du Nord, mais le ciel deviendra plus instable en fin d'après-midi avec quelques averses et un risque orageux. Des orages pourront également se développer dans l'après-midi entre les Alpes, la Côte d'Azur jusqu'aux Pyrénées. Le ciel restera lumineux en Nouvelle-Aquitaine avec des températures en baisse cet après-midi. 30 degrés à Bordeaux, 32 à Nancy, 33 à Paris et Toulouse. Météo France prévoit encore des pointes à 38 degrés dans l'arrière-pays varois.
1: Patricia Charbonnier et Jules Dequisse, jusqu'à 20h. Bonsoir Jules.
4: Bonsoir Hercine Lebovic, bienvenue à toutes et à tous dans le 17-20 de France Info. On s'informe ensemble pour les trois prochaines heures. Il est 17h.
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4: L'info avec vous, Virginie Lebrun, bonsoir.
8: Bonsoir.
4: À la une, les fouilles pour retrouver le corps de Delphine Jubilard. Des ossements ont été découverts.
8: Des ossements humains retrouvés sur les lieux indiqués par Cédric Jubilard comme l'endroit où il avait déposé le corps de son épouse. Édouard Marguil nous en dira plus dans quelques minutes sur cet accord trouvé aujourd'hui en commission mixte paritaire sur le projet de loi d'urgence agricole. On entendra aussi d'ici quelques instants le soulagement en Corse après que les derniers randonneurs bloqué sur le célèbre GR20 à cause d'un feu de forêt ont pu redescendre en sécurité. Et puis on fera le point sur la 12e étape du Tour de France. L'arrivée sera adjugée ce soir à Chalon-sur-Saône. 5 ans et demi après la disparition de Delphine Jubilard, s'est avancée dans le Tarn ce matin lors de fouilles organisées par la justice pour retrouver le corps de l'infirmière. Des ossements ont été découverts par les gendarmes non loin de Cagnac-les-Mines, là où vivait la famille Jubilard avant cette disparition, David Di Giacomo.
10: Oui, c'est à seulement une dizaine de kilomètres de Cagnac-les-Mines que les enquêteurs découvrent plusieurs ossements ce matin dans un champ en bordure d'une route sur la petite commune de Mayoc. Extrait de sa cellule, c'est Cédric Jubilard lui-même qui a guidé les gendarmes à l'endroit précis où il dit avoir dissimulé le corps de son épouse. Ses ossements doivent désormais être analysés pour avoir la certitude qu'il s'agit bien de l'infirmière. Tout s'accélère en fait dans cette affaire le 6 juillet dernier quand les avocats de Cédric Jubilard révèlent dans la presse que leur client a écrit des aveux réitérés hier devant une magistrate toulousaine. L'été dernier, avant son procès, il avait confié à son ex-compagne avoir étranglé Delphine, l'avoir transportée à une quinzaine de minutes de chez lui et avoir repéré ce lieu avant de la faire disparaître. On ne sait pas encore s'il a livré ce même récit hier dans le bureau de la magistrate qu'il a interrogé, mais lui qui a toujours nié devant les gendarmes et devant la justice adopte désormais une toute autre posture alors qu'il doit être jugé en appel au mois de septembre, à moins que son procès soit reporté pour permettre d'autres actes d'enquête.
8: Merci David Di Giacomo du service police-justice de France Info. En Italie, c'est un verdict très attendu qui est tombé cet après-midi, celui du procès de l'effondrement du pont de Gênes. C'était il y a près de 8 ans. Le drame avait fait 43 morts. Le tribunal a prononcé cet après-midi des peines de prison ferme à l'encontre de 32 accusés. L'ex-directeur général de la société d'autoroute, gestionnaire du viaduc, est lui condamné à 12 ans de prison. Ce soir, le ministère public réclame 18 ans de réclusion criminelle contre l'adolescent accusé d'avoir tué l'an dernier une surveillante de son collège en Haute-Marne. Le jeune homme est jugé devant le tribunal pour enfants puisqu'il n'avait que 14 ans au moment des faits. Et puis la notion était réservée jusqu'à aujourd'hui aux crimes contre l'humanité. Les députés ont décidé de rendre imprescriptibles les violences commises sur les mineurs. Un amendement en ce sens a été adopté par l'Assemblée aujourd'hui par 93 voix pour contre 51.
4: Les parlementaires qui bâtissent aussi un compromis sur l'eau et les pesticides.
8: Alors que la France connaît une période de sécheresse exceptionnelle, les 14 députés et sénateurs réunis en commission mixte paritaire annoncent avoir trouvé un compromis sur le projet de loi d'urgence agricole. Le texte sera mis au vote lundi à l'Assemblée, mardi au Sénat. Et il comportait beaucoup de sujets polémiques comme le retour de l'acétamipride, un puissant insecticide de la famille des néonicotinoïdes interdit en France mais toujours autorisé en Europe. Sur ce sujet précis, Édouard Marguier, les parlementaires ont décidé de s'en remettre à la science.
12: Le sénateur Duplomb en avait fait sa priorité, puisque l'acétamipride est utilisé par les autres agriculteurs en Europe. Il voulait réautoriser ce produit après 10 ans d'interdiction en France. Sa première tentative l'été dernier, la loi Duplomb avait été retoquée par le Conseil constitutionnel après une pétition qui avait recueilli plus de 2 millions de signatures. Depuis, il est revenu à la charge en faisant voter un amendement dans ce projet de loi d'urgence agricole, une réautorisation par la loi. Mais vu la sensibilité du sujet, les députés ont négocié pour y ajouter une condition. Julien Dive est député LR de l'Aisne.
16: Surtout, c'est pas le politique qui décide. C'est pas le parlementaire qui va décider d'une dérogation. C'est pas le ministère. On a fait le choix de remettre le sujet dans les mains de la science. Et ce sera la science, l'ANSES en l'occurrence, l'agence sanitaire, qui décidera ou pas de la dérogation. Sous quelles conditions? Avec un strict cadre qui sera décider si c'est le cas.
12: Et cette dérogation ne concernera que la filière noisette, alors que les sénateurs voulaient une réautorisation pour d'autres productions comme les betteraves sucrières. Reste à savoir si ça suffira à convaincre l'Assemblée nationale, très divisée sur ce texte. Le vote solennel sur ce projet de loi d'urgence agricole aura lieu lundi soir au Palais Bourbon.
8: Édouard Marguier, cet après-midi, Emmanuel Macron a annoncé la mise en place dans les prochaines heures d'un guichet unique pour collecter des fonds pour la forêt de Fontainebleau, classée réserve de biosphère par l'UNESCO. 2000 hectares ont été ravagés par les feux depuis dimanche, feux désormais fixés mais pas encore éteints. Côté enquête sur les potentiels incendiaires, deux ouvriers et le gérant d'une société de travaux, la société Aximum, sont ce soir présentés à un juge en vue de leur mise en examen. Ils sont soupçonnés d'avoir provoqué un départ de feu lors de travaux menés sur la 6, feu qui s'est ensuite propagé à la forêt de Fontainebleau.
4: En Corse, cette fois, les randonneurs ont pu redescendre en sécurité.
8: Les 49 derniers randonneurs qui étaient encore bloqués sur le célèbre sentier de randonnée GR20 par l'incendie qui sévit dans le nord de l'île ont pu quitter le refuge où ils s'étaient abrités, un refuge qui a accueilli jusqu'à 200 personnes hier soir. Et aujourd'hui, tout le monde est sain et sauf et en bonne santé. Marc Bertrand, ce soir, c'est donc le soulagement. Vous avez joint le gérant du refuge.
0: Oui, les randonneurs ont vu les flammes grignoter la montagne juste en face. Interdiction d'aller plus loin. Marius Pierrage a dû accueillir 200 personnes la nuit dernière dans son refuge en bois.
2: Certains restaient deux jours là sans réponse et se voyant bloqués. Ils s'inquiétaient de voir aussi l'évolution du feu qui a eu dans le mauvais sens, quoi. Tout le monde a joué le jeu, tout le monde s'est serré les coudes et on a servi des repas jusqu'à minuit. Ils étaient contents ce matin, les derniers randonneurs, de pouvoir quitter le site, quoi.
0: Ce matin, les randonneurs ont rebroussé chemin. 8 heures de marche, l'étape la plus dure du GR20. Les derniers sont repartis, escortés par le peloton des gendarmes de haute montagne.
2: Les 7 qui étaient au refuge, se sentant pas de refaire cette étape difficile, ont préféré attendre les ordres de pouvoir descendre dans la vallée, quoi. Ils étaient accompagné du PGHM jusqu'à évacuation au village.
0: Marius Pierrage reste seul désormais avec ses deux employés qui refusent de partir à regarder les canadaires larguer de l'eau sur leur forêt.
2: Mais c'est une forêt centenaire de pin lariche ou du pin endémique corse. Si elle venait à brûler, ça serait une catastrophe, quoi.
0: Pour l'instant, le muletier qui ravitaille à Dodane le refuge en produits frais ne peut pas passer, trop dangereux. Mais Marius a encore de quoi tenir quelques jours.
8: Et ce soir, France 3 Corse signale un nouveau feu de végétation en Corse du Sud sur la commune d'Apieto. Aucune habitation n'est pour l'heure menacée. Attention aux orages. C'est près de la moitié de la France qui est désormais concernée par l'alerte orange de Météo France. Au total, 30 départements seront ce soir en vigilance. L'Aveyron, la Lozère, l'Ardèche, le Cantal, la Drôme, l'Isère, la Haute-Loire, la Savoie et la Haute-Savoie le seront à partir de 22h.
4: En Ukraine, cette rare mobilisation en temps de guerre.
8: Des manifestations était aujourd'hui organisée pour protester contre le limogeage du ministre de la Défense. Il faut dire, Luca Lazzo, que l'homme est très populaire chez les Ukrainiens.
11: Fedorov est notre ministre de la Défense, scande le millier de manifestants, en majorité des jeunes, rassemblés à proximité de la présidence. Natalia, comédienne, lit le message inscrit sur sa pancarte.
13: Le problème de l'Ukraine, c'est qu'elle est gouvernée par des personnes qui ne se soucient pas d'elle.
11: Son ami Andrei travaille dans l'industrie militaire et salue les innovations apportées par Fedorov en 6 mois à peine.
14: Il essayait de faire évoluer la guerre vers quelque chose de beaucoup plus numérique, qui repose moins directement sur les hommes afin de réduire le nombre de victimes et de soldats tués.
11: Des initiatives qui porteraient déjà leurs fruits sur le champ de bataille.
14: Nous avons l'impression d'être actuellement à un tournant avec ce qui se passe en Crimée, les frappes ukrainiennes en profondeur et les chaînes logistiques russes qui sont coupées. S'il part, nous risquons de revenir aux anciennes manières de faire la guerre.
11: Tout juste 20 ans, Serhiy s'est engagé dans l'armée, blessé au front et désormais vétéran. Il reconnaît l'action de Fedorov pour endiguer la corruption dans le secteur de la défense.
15: Nous devons défendre nos droits. Pendant longtemps, il existait une sorte d'accord tacite. On pouvait mettre de côté tous les problèmes parce que le pays était en guerre. Mais lorsqu'on commence à nous étouffer, alors cette colère finit par éclater.
11: Les manifestants se sont donné rendez-vous ce soir pour poursuivre la mobilisation et tenter de contraindre Volodymyr Zelensky à revenir sur sa décision.
8: Et on part maintenant sur le Tour de France cycliste. 12e étape aujourd'hui entre le circuit automobile de Magny-Cours et Chalon-sur-Saône. L'arrivée, eh bien, c'est dans une dizaine de kilomètres encore à parcourir. Une arrivée qui pourrait bien se jouer au sprint, Fanny Lechevestrier.
3: Ah oui, mais là, on est en train d'assister à un final d'étape assez hallucinant, assez excitant. 10 kilomètres encore à parcourir et des attaques dans tous les sens. Ça a désorganisé toutes les équipes de sprinteurs. Pour l'instant, le peloton est toujours groupé, mais ça, il y a des à-coups, il y a des attaques. On voit, on a notamment vu Valentin Paré-Peintre essayer de s'échapper. Kasper Asgreen également. Tous ont été repris par le peloton. On va voir ce que ça donne, mais c'est pas sûr que les sprinteurs finalement puissent batailler pour la victoire d'étape ici à Chalon-sur-Saône.
8: Merci beaucoup, Fanny Lechevestrier. Et puis elle avait été une voix remarquable de France Info pendant 20 ans. La psychanalyste Claude Almos s'est éteinte le 9 juillet dernier. Ses obsèques ont eu lieu hier. On la retrouvait avec plaisir dans la chronique Savoir-être ou encore C'est dans ma tête. Elle parlait au plus grand nombre de sujets souvent complexes. Claude Almos avait 80 ans. France Info salue ce soir sa mémoire. Nous adressons nos sincères condoléances à sa famille et à ses proches.
4: Merci beaucoup Virginie Lebrun. Il est 17h10.
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4: À suivre sur France Info, l'affaire Jubilard et le Tour de France. On va suivre l'arrivée de la 11e étape dans les prochaines minutes. Sprint en vue à Chalon-sur-Saône. Mais avant donc l'affaire Jubilard, des ossements retrouvés après les aveux de Cédric Jubilard la semaine dernière, il y a une dizaine de jours. L'avocat de la meilleure amie de Delphine Jubilard est avec nous dans les prochaines minutes.
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4: C'était une affaire sans corps ni aveu. Les aveux sont tombés il y a une dizaine de jours et tout porte à croire que les gendarmes ont retrouvé dans la matinée les ossements de Delphine Jubilard, là où son ex-mari en tout cas, Cédric Jubilard, condamné pour ce meurtre, le leur a indiqué. Bonsoir Aurélien Tirard.
18: Bonsoir.
4: Service police-justice de France Info, des ossements retrouvés lors de fouilles menées dans le Tarn, pas très loin de Cagnac-les-Mines où vivait le couple. Des fouilles qui se poursuivent en ce moment Aurélien?
18: Oui, tant que le périmètre de sécurité reste en place, les fouilles continuent. Une centaine de gendarmes sont mobilisés avec pas moins de 5 équipes cynophiles, hein, des chiens spécialisés dans la découverte d'ossements. Une pelleteuse aussi a été utilisée, le temps pour les enquêteurs de faire toutes les constatations sur place, de retrouver aussi peut-être d'éventuels objets qui appartenaient à Delphine Jubilard. Ces constatations pourront servir lors du procès qui doit avoir lieu à partir de fin septembre.
4: Et donc tout est allé très vite ce matin?
18: Oui, à peine quelques heures après le début des fouilles, les gendarmes guidés par Cédric Jubilard ont découvert des ossements. Ils ne sont pas encore identifiés. C'est pourquoi maintenant les gendarmes spécialisés vont devoir les analyser, faire des comparaisons ADN. Cela se fera à Pontoise, en région parisienne, dans les locaux de l'Institut de recherche criminelle de la gendarmerie, l'IRCGN. Le but étant bien sûr de savoir s'il s'agit bien de la dépouille de Delphine Jubilard.
4: Où les fouilles ont-elles lieu précisément Aurélien?
18: Dans un champ, au niveau de la commune de Mayoc, c'est à moins de 10 km de Cagnac-les-Mines, à une dizaine de minutes en voiture. Il s'agit d'une zone en bordure de route, zone qui, d'après le maire de Mayoc, n'avait jamais été fouillée jusqu'à aujourd'hui. Pour rappel, une des compagnes de Cédric Jubilard, qu'il avait rencontrée en prison, avait témoigné pendant le premier procès l'an dernier. Et devant la cour, cette femme, Jennifer, avait indiqué que Cédric Jubilard lui avait confié avoir enterré sa femme à une quinzaine de minutes de chez lui. ça correspond. Et avant cela, qu'il avait emmené le corps en voiture, phare éteint, et qu'il avait utilisé une pelle pour creuser un trou, avant ensuite de brûler les vêtements de sa femme. Ainsi, la nuit du 15 au 16 décembre 2020, quand Delphine Jubilard a disparu, son mari a pu très vite faire l'aller-retour pour dissimuler le corps de sa femme. Reste maintenant une question. À ce stade, on ne sait toujours pas comment Delphine Jubilard est morte. À sa compagne rencontrée en prison, Cédric Jubilard lui avait tout de même indiqué avoir étranglé sa femme.
4: Ce qu'on sait en revanche, c'est que son mari a confirmé tout à l'heure ses aveux.
18: Oui, interrogé hier par la présidente de la cour d'assises qui doit le juger à nouveau en septembre, il a redit être à l'origine de la mort de Delphine Jubilard, comme dans la lettre manuscrite transmise à ses avocats il y a 10 jours. Lui qui, depuis 5 ans et demi, avait toujours clamé son innocence, il avait été condamné à 30 ans de réclusion lors de son premier procès à l'automne dernier avant de faire appel.
4: Merci beaucoup Aurélien Tirard, service police-justice de France Info. L'avocate de la meilleure amie de Delphine Jubilard est maintenant avec nous sur France Info. Bonsoir Danaë Genclot.
5: Bonsoir.
4: Comment votre cliente Anne a-t-elle réagi tout à l'heure quand elle a appris la nouvelle ?
5: Ça a été difficile. Ça a été difficile une fois de plus. Tout d'abord, il y a eu la disparition. Ensuite, il y a eu les aveux. Maintenant, il y a la découverte du corps. C'est un petit peu en cascade en fait.
4: C'est difficile parce que cela confirme que le pire est arrivé, même si évidemment personne n'imaginait le contraire après tant d'années.
5: Oui, c'est difficile parce que je pense, et elle me le répète, hein, qu'elle était encore et toujours dans le déni. Et petit à petit, on se rapproche peut-être de la vérité et c'est ça qui rend les choses difficiles. Après, je tiens à préciser qu'on n'est toujours pas sûr de l'ADN, puisque les expertises ADN n'ont pas été réalisées.
4: Exactement. Est-ce que il y a aussi, si cela se confirme et que ce sont bien les ossements de Delphine Jubilard, une forme de soulagement pour votre cliente parce que c'est aussi la perspective d'obsèques, la perspective d'avoir un lieu pour se recueillir, pour les enfants également, ou alors elle n'en est pas encore là?
5: C'est assez contradictoire parce que soulagement, peut-être un petit peu de soulagement parce que en effet Cédric Jubilard est allé au bout de sa démarche et ça on n'en était pas sûr au vu de son comportement tout au long de l'enquête et de l'instruction. Après, est-ce qu'on peut être soulagé réellement de retrouver sa meilleure amie sous forme d'ossement 6 ans après? Ça reste très compliqué pour elle.
4: Avec des fouilles qui se déroulent a priori dans un champ, au bord d'une route, qu'est-ce que cela vous inspire? À une dizaine de kilomètres seulement de là où habitait le couple d'ailleurs.
5: Écoutez, c'est possible qu'il y ait des zones qui n'aient pas été fouillées, visiblement c'est le cas, c'est comme ça.
4: Et il n'y a pas de colère ou d'aigreur particulière à cela chez votre cliente? On sait qu'une témoin, une compagne de Cédric Jubilard, qu'il a rencontré lorsqu'il était en prison, avait dit que Cédric Jubilard lui avait affirmé avoir caché le corps à une dizaine de kilomètres, à une dizaine de minutes en tout cas de Cagnac-les-Mines. C'est pas pour autant que c'était facile à identifier, à localiser.
5: Non, on peut pas en vouloir aux services d'enquête qui ont fait tout ce qu'ils ont pu, qui ont déployé des moyens considérables. Et concernant ma cliente, il y a pu avoir de la colère lors des aveux. Actuellement, on est plus sur de la tristesse ultime.
4: Retrouver des ossements, est-ce que cela peut faire avancer l'enquête aussi, donner des indications sur la cause de la mort, aboutir à une vérité? Est-ce que c'est un espoir que vous avez?
5: Oui, bien sûr. C'est plus difficile, bien sûr, au vu de l'état dégradé du corps. Mais en effet, c'est quelque chose qui est possible et que l'on attend.
4: Cédric Jubilard, dans sa lettre d'aveu, a affirmé que c'était lors d'une énième dispute qu'il avait tué Delphine. Est-ce que vous pensez que cela, c'est quelque chose qu'on peut confirmer ou exclure avec la découverte d'ossements?
5: Ça sera à lui de nous le dire. Concernant une énième dispute, c'est tout à fait possible. La question, c'est surtout de la préméditation. Ça sera à lui de nous le dire. On pourra le savoir dès qu'on aura pris connaissance de son audition. Et on pourra aussi peut-être avoir une idée si une reconstitution est ordonnée.
4: Il y aura un deuxième procès. Cédric Jubilard, il dit qu'il va collaborer pleinement désormais avec les enquêteurs. Il y a 10 jours, lors de ses aveux, il avait dit qu'il les mènerait là où il a enterré Delphine Jubilard. Vraisemblablement, il tient parole. Est-ce que cela, ça vous donne de l'espoir pour la suite? Est-ce que vous pensez qu'on va aboutir à une vérité qui ne sera pas contestable à la fin de tout ce processus beaucoup trop long, bien sûr?
5: C'est difficile de se projeter sur le comportement de Cédric Jubilard, qui depuis le début a été quand même assez énigmatique. Après, visiblement, là, il y aurait comme une sorte de verrou qui aurait sauté, à voir si ça va se confirmer par la suite et s'il va être beaucoup plus volubile qu'il ne l'a été en première instance.
4: Merci à vous, Danaë Genclot, avocate d'Anne, donc la meilleure amie de Delphine Jubilard. Merci d'être venue nous livrer son état d'esprit alors que ses fouilles se poursuivent dans le Tarn après la découverte d'ossements sur les indications de Cédric Jubilard.
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4: Le Tour de France, en effet, avec l'arrivée que vous allez nous faire vivre en direct, Fanny Lechevestrier, sprint en vue à Chalon-sur-Saône.
3: Oui, on arrive au dernier kilomètre, hein, kilomètre 300 encore, alors que ça frotte un petit peu là dans le peloton. On essaye de jouer des coudes. Les équipes de sprinteurs hein, qui ont été totalement désorganisées tout à l'heure avec des attaques à tout va. Mais là, Alpecin au kilomètre est en train de se replacer. Le train d'Alpecin pour enfin mener vers la victoire. Jasper Philipsen, le Belge, 10 victoires en carrière sur le Tour de France, mais aucune cette saison. Jean-François Bernard, est-ce que cette fois-ci ça va être la bonne? 700 mètres,
6: on va voir, mais en tout cas ils ont encore deux coureurs avant de lâcher Philipsen qui est en troisième position pour l'instant. Pedersen est très bien placé, on a vu Gaviria aussi qui était pas bien
3: Tim
6: placé,
3: Freta,
6: Merlier qui essaye
3: aussi.
6: Merlier qui essaye de revenir aussi. Voilà, on est Bignan dans la dernière
3: droite
6: avec Vanten, avec
3: La chute
6: terrible
3: d'un coureur de la Cara Rural et de l'équipe Uno X qui n'a pas pu éviter cette chute alors que le sprint est en train de se lancer avec Mats Pedersen.
6: Et avec Philipsen, avec Frétin aussi, avec Frétin.
3: Et là, ça bataille.
6: Et non, et c'est Merlier, je pense, qu'il va encore gagner.
3: Et
6: oui, troisième victoire
3: de Tim Merlier, le Belge qui était tout seul et bien qui allait encore une fois faire parler la force alors qu'il y a eu une énorme chute. Le peloton est cassé en deux. On va tout de suite aller voir ce qu'il se passe en fond de ligne avec François Sauvestre.
19: Ouais, la ligne elle est encore un petit peu loin de nous, on va voir les coureurs arriver comme des bolides après ce sprint massif. En tout cas, je peux vous dire qu'il y avait énormément de tension dans les staffs des équipes parce que vous l'avez raconté, ce final a été décousu. On voit à l'instant Jasper Philipsen qui passe devant nous, évidemment beaucoup de déception, et puis Tim Merlier qui tombe dans les bras de son staff. Il y a beaucoup de joie évidemment. La Soudal Quickstep qui triple la mise, il est juste devant nous, le sprinter belge qui vient remporter une troisième étape de ce Tour de France au terme d'un sprint évidemment décousu sur le final, vous l'avez dit Fanny, mais c'est bien lui
3: avec
19: le plus fort.
3: Fernando,
19: il est félicité
3: Gaviria,
19: à l'instant par Jasper
3: Stuyven, le Colombien qui est le leader de l'équipe Cara Rural qui est resté au sol. C'est lui hein, qui a dû toucher une roue à l'avant et qui est tombé et qui a complètement désuni le peloton. Fernando Gaviria, le Colombien expérimenté, qui ne se relève pas pour l'instant, il est assis hein. Les touchés, on l'a vu, le cuissard déchiré, le peloton qui est arrivé. On a vu les favoris qui avaient le droit hein, de se laisser détacher dès le cinquième kilomètre et bien s'arrêter. On a vu Isaac Del Toro mettre des vélos de côté, Tadej Pogacar qui a franchi la ligne il n'y a pas longtemps, se replacer alors qu'on voit la chute de Fernando Gaviria. On la revoit et il entraîne One Shop, à mon avis le vainqueur de l'étape d'hier, dans sa chute. Et ouais, et vraiment des...
6: c'est impressionnant, ouais. On voit les coureurs en fait qui viennent, bah en fait après on vient s'entasser sur les autres coureurs. C'est bien Gaviria, oui, qui touche une roue et qui met quand même une 7, 8, 9, une dizaine de coureurs par terre.
3: Et, ouais, et à cette vitesse là on était lancé à plus de 70 km/h sur cette arrivée à Chalon sur Saône en ligne droite. Vous imaginez eh bien les dégâts. On va essayer d'en savoir un petit peu plus. Je ne sais pas si François, vous voyez passer certains coureurs qui ont chuté avec les cuissards déchirés.
19: Non, pour l'instant on n'a pas vu ces coureurs, on les voit arriver un petit peu au compte-gouttes dans ce fond de ligne où il y a beaucoup de monde. On voit à l'instant Paul Sexas hein, qui évidemment est resté au chaud dans le peloton pour éviter ce genre d'accident. C'est vrai que c'est des images qu'on n'aime pas voir. On était resté jusqu'ici sur des sprints où il n'y avait pas eu ce genre de chute, et évidemment on va prendre des nouvelles de Fernando Gaviria notamment dès qu'on le peut.
3: Et Dorian Godon qui a du mal à repartir hein, qui est aidé par Kevin Vauclin qui n'est pas tombé mais qui a posé son vélo pour être aux côtés de son coéquipier français dans l'équipe Ineos. Il a pris un beau gadin, Dorian Godon qui se touchait le dos, qui est debout mais qui n'est pas remonté sur le vélo pour l'instant. Une étape qui va avoir fait des dégâts hein.
6: Oui, une étape qui va avoir fait des dégâts. En plus, avec ce sprint, Coy qui vient vraiment terminer très fort, hein, juste sur le côté de Merlier.
3: Et sur ce sprint, on va aller écouter Anthony Turgis avec vous, François Sauvestre.
19: Oui, un sprinter, justement, Anthony Turgis. Racontez-nous ce final, ça a été décousu. Les équipes de sprinteurs ont eu du mal à maîtriser la situation. Comment ça s'est passé?
20: Ouais, je me sentais bien aujourd'hui. J'étais dans la retenue, même un peu au départ, pour aider les collègues à essayer de prendre le bon wagon. Après, voilà, c'était décousu, il fallait vraiment être en bonne position. J'ai réussi à le faire pendant les 5-6 derniers kilomètres. Donc voilà, j'ai eu un accrochage avec Vinnie Germain, mais on s'est rééquilibré tous les deux, on n'est pas tombé, on a pu faire le sprint. Il s'est excusé après. Je lui ai dit que c'était pas grave, du moment qu'on n'était pas tombé, moi ça m'allait.
19: Oui, parce qu'il y a eu une chute avec notamment Fernando Gaviria, c'est des images, je le disais il y a quelques instants, qu'on n'aime pas voir dans le peloton, mais c'est aussi la loi du sprint.
20: Oui, on sait très bien que voilà, on a ce risque-là, tout le monde veut faire un résultat à la clé. Entre sprinteurs, on se respecte toute la journée, parce qu'on sait très bien que dans les 10 derniers kilomètres, bah voilà, on dispute nos chances, donc on laisse pas la place aux autres. Encore un sprint très rapide sur cette arrivée-là, donc vu le nombre de sprints qu'on a eu, une chute, on va dire, c'est ça va.
19: Tim Merlier, trop fort.
20: Ouais, il a réussi encore à prendre la bonne vague. C'est peut-être l'homme le plus rapide de ce Tour de France pour l'instant.
19: Voilà, Anthony Turgis qui parlait de respect entre les sprinteurs. Il y a du respect quand on parle de Tim Merlier.
3: Avec Anthony Turgis, alors que Fernando Gaviria vient de franchir la ligne d'arrivée sur le vélo, mais il ne pourra certainement pas repartir demain. C'est soit la clavicule, soit le bras pour Fernando Gaviria. On a vu également le coureur de l'équipe Lotto Intermarché qui avait été aux avant-postes sur la fin de course, Yeno Berchmoz, qui était pas mal touché. Ça va faire des dégâts avant la montagne qui arrive, Jean-François Bernard, alors que Tim Merlier, bah, lui, il est tout heureux avec son petit garçon et vient de remporter sa troisième victoire d'étape.
6: À lui, la montagne peut arriver, ça va pas l'affoler, hein, même si il ne continue pas le Tour de France, il aura gagné trois étapes. Pour aller jusqu'on va dire même à Paris, ça va être compliqué pour lui, je pense.
3: On va maintenant avoir des abandons dans les prochaines heures, des coureurs qui ne pourront pas repartir

0: quoi.
1: Deux clavicules cassées déjà. On attend également des nouvelles de Dorian Godon, hein, qui est lui aussi un peu moins lourdement tombé que Fernando Gaviria, mais qui a chuté tout de même. On vous retrouve en fond de ligne, François Sauvestre.
2: Oui, Dorian Godon, le sprinter de la Net Company Ineos qu'on a vu passer, il est allé directement au bus de son équipe, beaucoup plus loin derrière ce fond de ligne. Dorian Godon soutenu par son coéquipier Kevin Bauclin. Vous l'avez rappelé, Kevin Bauclin qui s'est arrêté tout à l'heure pour prendre des nouvelles. Eh bien, il a pu compter sur le soutien de Kevin Bauclin, Dorian Godon, jusqu'au bout, en le tenant, parce que voilà, il semblait assez marqué, Dorian Godon, de l'équipe Net Company Ineos.
1: Oui, Dorian Godon a touché au dos, hein, qui avait le cuissard déchiré lui aussi, alors que Tim Merlier est en train de célébrer sa troisième victoire sur le Tour de France, parce que il y a eu un sprint malgré tout remporté une fois de plus haut la main par Tim Merlier devant Olaf Coyle, le coureur de l'équipe Decathlon, coéquipier de Paul Sexas, et Jasper Philipsen, malgré encore une fois un train d'enfer de son équipe qui ne prend que la troisième place.
3: Et oui, pour moi il avait quand même, c'est vrai, la meilleure équipe pour l'emmener, on l'a vu, ils sont remontés au dernier moment en plus sans avoir fait d'efforts avant, mais ça ne suffit pas. En fait on tombe sur un Merlier qui est vraiment au-dessus du lot par rapport aux autres.
1: Ouais, alors que c'est Filippo Ganna qui coupe la ligne d'arrivée, qui avait été l'un des attaquants dans le final. Filippo Ganna, et qui a crevé ensuite au plus mauvais moment, et qui finit à plus de 7 minutes de Tim Merlier. Tim Merlier, le Belge, ce sera l'une des images de cette étape, qui célèbre sa victoire avec son petit garçon, alors que le groupe Eto est en train de rallier la ligne d'arrivée ici à Chalon-sur-Saône.
4: C'était l'une des dernières occasions pour les sprinteurs, on est d'accord, hein. Dans les prochaines étapes, ça sera bien dur.
1: Ouais, il en restera deux si on compte les Champs-Élysées, oui, qui est normalement mis comme une étape de plaine. Mais avec la butte Montmartre, tu vois pas trop comment un sprinteur pourra aller gagner sur les Champs-Élysées. Sait-on jamais, il en restera une dans la dernière semaine de course. Mais oui, c'était l'une des dernières occasions pour les sprinteurs, et d'ores et déjà un tour raté pour Jasper Philipsen pour l'instant.
4: Voilà, il ne laisse que des miettes, Tim Merlier. Merci beaucoup, Fanny Le Chevestrier, Jean-François Bernard, de nous avoir fait vivre cette arrivée de cette 12e étape du Tour de France à Chalon-sur-Saône.
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4: Et Patricia Charbonnier, la météo est très orageuse.
8: Oui, comme prévu, l'activité orageuse s'est renforcée depuis ce matin et surtout cet après-midi sur une bonne partie du pays. Ce soir, le risque orageux s'étend à une bonne partie du pays, mais l'activité orageuse s'annonce plus marquée entre le centre-Val de Loire et le Grand Est pour ce soir. Et on a une deuxième vague orageuse qui va circuler dans la nuit du sud du massif central jusqu'aux Alpes. Demain, le temps sera encore instable, un petit peu moins orageux. Les orages seront plus localisés. Encore quelques averses à caractère orageux demain matin entre l'Île-de-France, les Hauts-de-France et le Grand Est. Ça restera gris sur le sud-ouest du pays, quelques averses. Et cette grisaille pourrait persister toute la journée au sud de la Garonne. Et dans l'après-midi, l'instabilité va encore reprendre, toujours entre le Grand Est et le centre-Val de Loire, avec toujours un risque d'orage localement fort partout ailleurs. Les conditions météo seront plus calmes, avec déjà le retour du soleil pour demain.
4: Les températures sont en baisse.
8: Oui, on sort enfin de la canicule presque partout. 26 degrés demain après-midi à La Rochelle, 27 à Paris, 30 à Toulouse. Mais Météo France prévoit encore des valeurs entre 36 et 38 degrés en basse vallée du Rhône et dans l'intérieur du Var.
4: La voix du temps dans le 17-20 de France Info, Patricia Charbonnier. Il est 17h30. L'info Philippine Thibaudeau.
9: 8 ans après l'effondrement du pont de Gênes qui avait provoqué la mort de 43 personnes, le tribunal a rendu son verdict en début d'après-midi au terme d'un procès fleuve de 4 ans sur les

0: 57 accusés, 32 sont condamnés, certains à des peines très lourdes pour négligence ou homicide involontaire. Bruno Duvic.
1: Il y a des condamnations chez les trois principaux acteurs responsables de ce drame. La société autoroutière d'abord, Autostrade per l'Italia. Son ancien patron écope de 12 ans de prison, c'est la condamnation la plus lourde. Giovanni Castellucci est déjà derrière les barreaux pour un autre accident sur un pont. 5 ans de réclusion ensuite pour l'ex-patron de l'entreprise chargée de l'entretien de l'ouvrage. Enfin 5 ans pour l'homme qui devait contrôler les sociétés autoroutières en concession au ministère des Transports. C'est le troisième grand acteur. La thèse de la défense n'a pas convaincu le tribunal. Non, il n'y avait pas un vice caché sur le pont Morandi à l'origine. Ce sont bien l'entretien quasi inexistant, les contrôles quasi inexistants qui sont responsables de l'effondrement de la structure. L'histoire n'est pas finie. L'avocat de Giovanni Castellucci a déjà annoncé qu'il ferait appel.
0: Bruno Duvic en Italie pour France Info. 2 ouvriers et 1 gérant d'une société de travaux devant un juge en ce moment. En vue de leur mise en examen, ils sont suspectés d'avoir déclenché involontairement le premier feu en forêt de Fontainebleau. Emmanuel Macron, qui était ce matin sur les lieux de l'incendie, a prévenu qu'il n'y aurait aucune tolérance pour les incendiaires. Un pompier volontaire de 18 ans a été mis en examen et écroué hier, suspecté d'avoir donc mis le feu volontairement dans la forêt de Fontainebleau. Concernant l'incendie à Albertace en Haute-Corse, il a désormais parcouru 280 hectares selon un bilan des pompiers. Le feu est toujours actif avec de nombreux points chauds et des reprises dans une zone difficile d'accès. Des incendies favorisés par des températures caniculaires. Autre conséquence, la baisse de la récolte de blé. Moins 4% en France par rapport à l'an passé. Son meurtre avait provoqué une onde de choc nationale. Un an après, le ministère public a requis 18 ans de prison contre le collégien accusé d'avoir tué une surveillante en Haute-Marne. Il avait 14 ans au moment des faits. Des factures d'électricité plus élevées, c'est ce que propose la commission de régulation de l'énergie. Plus 2,5% des tarifs réglementés au 1er août prochain. Si la hausse est adoptée par le gouvernement, cela représenterait 26 euros en plus par an pour les foyers concernants. Et puis le Tour de France, l'arrivée qui s'est faite il y a quelques minutes à Chalon-sur-Saône et que vous avez suivi sur France Info. Et c'est le Belge Tim Merlier qui a remporté la 12e étape. 3e victoire dans ce Tour de France, marquée par quelques chutes dans le sprint final. Le Slovène Tadej Pogačar conserve quand même le maillot jaune.
2: Merci beaucoup Philippine Thibaudeau. Il est 17h33. Dans les prochaines minutes, on va revenir sur cette avancée importante dans l'affaire Jubilard. La découverte d'ossements sur les indications de Cédric Jubilard, qui a avoué être responsable de la mort de sa femme il y a une dizaine de jours. À suivre aussi les orages et la canicule. Orages de grêle avec des dégâts, notamment pour les agriculteurs. Nous partirons dans des vignes qui font grise mine.
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2: Après les aveux, la découverte d'ossements, là où Cédric Jubilard a conduit les enquêteurs ce matin, quelques heures de fouilles seulement pour retrouver ce qui pourrait être le corps de Delphine Jubilard. Des analyses ADN doivent encore le confirmer. Quelques mois après la condamnation à la perpétuité de Cédric Jubilard, 6 ans après la disparition de Delphine, on approche donc peut-être du dénouement dans cette affaire. C'est à Mayoc, dans le Tarn, que Cédric Jubilard a mené les gendarmes. C'est à une quinzaine de minutes à peine de Cagnac-les-Mines, là où la famille Jubilard vivait avant la disparition de l'infirmière. Le maire de ce petit village, Jean-Marc Escoute, a été l'un des premiers au courant ce matin.
4: J'ai été prévenu par les gendarmes d'Albi ce matin entre 7h et 7h30 à peu près pour m'annoncer qu'il allait y avoir des fouilles sur la commune de Mayoc concernant une disparition. Enfin bon, j'ai tout de suite compris qu'il s'agissait de la disparition de Delphine Jubilard.
5: Comment ça ?
4: Mais écoutez, quand on m'a dit qu'ils étaient à la recherche d'un corps... J'ai tout de suite pensé à ça, quoi.
5: Pourquoi?
4: Ben, parce que ça fait, comme maintenant, ça fait presque 5 ans qu'on la recherche, donc, parce que quand ils m'ont demandé si c'était la recherche d'une personne, j'ai dit une personne vivante ou une personne décédée, mais non, c'était la recherche d'un corps. Donc, bon, j'ai fait le rapprochement tout de suite.
5: Et ce champ où les ossements ont été retrouvés, il ressemble à quoi?
4: C'est un lieu, je veux dire, il y a la D600, la route Albicorde, qui est à proximité. Bon, il y a beaucoup de monde qui fait, beaucoup de gens qui circulent, voilà, là. Bon, chaque année, il y a les chasseurs qui font des battues, là, dans le secteur. Moi, je comprends pas que cette dépouille ait pu rester si longtemps sur notre commune, là, sans que sans que personne ne s'en rende compte, ça me paraît même invraisemblable.
5: Cet endroit, il a déjà été fouillé dans le cadre de l'enquête ou pas du tout?
4: Non. Non, lors des enquêtes précédentes, ils avaient sondé le lac, il y a un lac à côté, là, ils avaient sondé le lac. Mais à ma connaissance, ils n'étaient pas venus aussi loin. C'est vrai qu'à l'époque, on était en hiver, et je crois qu'il y avait le confinement. En plus, bon, il n'y avait pas beaucoup de circulation sur la départementale, le coin était assez calme. Mais que ce soit resté des années là, comme ça, sans que personne ne se rende compte de quoi que ce soit, c'est...
5: Comment est-ce que vous vous sentez aujourd'hui?
4: Mais franchement, je suis pas très bien dans ce moment, hein. Mes pensées vont d'abord à la famille et aux proches de Delphine. Je me doute qu'ils ne devaient pas s'attendre à un autre dénouement, mais ça doit leur faire quand même un sacré choc.
2: Jean-Marc Escoute, maire de Mayoc dans le Tarn, où des ossements ont donc été retrouvés ce matin sur les indications de Cédric Jubilard. Il répondait à Joséphine Ortunos pour France Info. Maître Philippe Pressec, lui, est l'avocat de la cousine de Delphine Jubilard et il partage son soulagement sur notre antenne.
6: Un grand soulagement, ça fait bientôt 6 ans que ma cliente est convaincue de la culpabilité de Cédric Jubilard. Elle m'a contacté quelques jours seulement après la disparition de Delphine en me disant « Je suis la cousine de Delphine Jubilard, son mari l'a tuée ». Et ça fait 6 ans qu'on le dit, qu'on le clame, ça fait 6 ans que le dossier d'instruction montre que la culpabilité de Jubilard est la seule piste possible. Il a été condamné, c'est très bien. Et là, enfin, on a une position enfin authentique. Nous en sommes évidemment satisfaits.
7: David Di Giacomo.
8: Oui, c'est vrai que Philippe Pressec, vous lui avez souvent reproché de balader la justice, de balader les enquêteurs. Cette fois, après ces révélations, ces aveux faits dans une lettre le 6 juillet dernier, il a confirmé hier devant la justice être le responsable de la mort de Delphine et il a bien, semble-t-il, conduit les enquêteurs sur le lieu du corps puisque, on le disait, des ossements ont déjà été retrouvés. C'est allé très vite ce matin.
6: Tout à fait. Maintenant, tout va dépendre de la nature exacte des aveux. Je suppose qu'il va expliquer que la mort de Delphine Jubilard est accidentelle. Ça me paraît être une stratégie assez classique.
7: Il y a l'espoir pour la famille de Delphine Jubilard, justement, pour votre cliente, sa cousine, de connaître, d'en savoir plus sur les circonstances de la mort de Delphine?
6: Dans la mesure où Cédric Jubilard fera preuve de sincérité et d'authenticité, on va peut-être enfin savoir, effectivement, comment est morte Delphine. Après, les aveux sont tellement tardifs que on ne pourra rien tirer des ossements qu'on vient de trouver, à mon avis. On ne pourra pas avoir d'éléments qui pourraient incriminer Cédric Jubilard. On ne pourra pas savoir réellement et scientifiquement si ses aveux sont authentiques. Donc, c'est vrai que ça va être compliqué de savoir si la scène de crime qu'il va nous décrire est authentique ou pas.
8: Êtes-vous surpris, maître, par le lieu où ces ossements ont été découverts? Donc, je le rappelle, c'est au niveau d'un champ sur la petite commune de Mayoc, à environ une dizaine de kilomètres de Cagnac-les-Mines.
6: Je pense que ça correspond à la possibilité qu'il avait ce soir-là. On se souvient que il avait peu de temps, que nous étions en période de confinement. Il n'a pas pu aller bien loin. Donc ça, c'est tout à fait possible et vraisemblable que la dépouille ait pu se trouver là.
2: Maître Philippe Pressec, l'avocat de la cousine de Delphine Jubilard, avec Victor Maté et David Di Giacomo un peu plus tôt sur France Info. 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Il est 17h40, on en vient aux intempéries. Les intempéries en France aujourd'hui. Parce qu'il y a de l'électricité dans l'air. Après la canicule, les orages. 21 départements sont placés en vigilance orange par Météo France. 31, le reste pour des fortes chaleurs, des orages, de grêle par endroit. Donc, il y a des dégâts depuis hier soir. Bonsoir Thomas Pinaroli. Cela gronde, cela tonne et depuis plusieurs heures.
9: Bretagne, où le centre de la région en particulier est arrosé et subit de forts vents. Plus de 3000 impacts de foudre ont été recensés depuis le début d'après-midi. Le mythique festival des Vieilles Charrues à Carhaix dans le Finistère a repoussé son ouverture d'une demi-heure car tout le matériel n'avait pas pu être installé à temps. Ça tombe aussi sur le bord de l'Atlantique, au Sable d'Olonne et au sud de La Rochelle. Et puis dans le Cher autour de Bourges, il y a eu cette fois-ci plus de 6000 impacts de foudre en 2 heures. Ces cellules orageuses se déplacent maintenant vers la Bourgogne et l'Auvergne-Rhône-Alpes. Compte tenu des risques, la préfecture du Puy-de-Dôme a par exemple annulé la soirée d'ouverture d'un festival à Amber, c'est entre Clermont-Ferrand et Saint-Étienne.
2: Ce qu'on redoute particulièrement, c'est la grêle.
9: Oui, avec de possibles gros grêlons qui pourraient tomber dans la soirée. En fait, la chaleur encore caniculaire des sols va rencontrer la goutte froide qui arrive en altitude et cette différence de température entraîne la formation de grêlons plus gros que d'habitude. Difficile de savoir où ces orages vont tomber précisément, ce sont des phénomènes très localisés bien sûr. Ils sont en tout cas suivis de très près par les autorités, à commencer par les maires. Les communes sont prêtes à ouvrir des salles pour accueillir d'éventuels sinistrés.
2: Et ces orages, ils ont déjà fait des gros dégâts hier soir et la nuit dernière.
9: Oui, en Ardèche par exemple, dans la région d'Aubenas, où des grêlons gros comme des boules de pétanque sont tombés. Sur place, il y a de nombreuses toitures perforées, des pare-brises de voitures explosées et des habitants sous le choc qui constatent les dégâts depuis ce matin. C'est aussi le cas en Dordogne. Plus aucun train ne circule entre Brive et Périgueux. La ligne est impraticable. Les scènes sont similaires dans la Sarthe, où un camping a dû être évacué hier soir. Dans le Vaucluse, des vignes sont littéralement déchiquetées par la grêle. C'en est de même dans la région dijonnaise ou dans les Hautes-Alpes.
2: Merci beaucoup Thomas Pinaroli. Justement, on va parler de cette grêle ennemie de beaucoup d'agriculteurs qui hachent les fruits, qui mitraillent les feuilles. Bonsoir Jean-Marie Fabre.
10: Bonsoir.
2: Vous présidez le syndicat des vignerons indépendants de France. Vous êtes vigneron vous-même à Fitou, près de Perpignan. Il y a des dégâts dans les vignes de France ?
10: Oui, il y a des dégâts et malheureusement, ce n'est que la répétition de ce que nous vivons depuis déjà 5-6 ans, qui ne sont que les résultats directs du dérèglement climatique et ces aléas de plus en plus forts, de plus en plus récurrents, de plus en plus violents n'épargnent aucun de nos vignobles français, aucun des vignobles finalement européens. Vous savez, on a des entreprises à ciel ouvert et ce qui nous tombe sur la tête vient anéantir totalement l'année de production.
2: Là, pour ces dernières heures, depuis hier soir, est-ce que vous avez une idée de l'étendue des dégâts ?
10: Alors j'allais dire toutes les heures, malheureusement, on nous annonce des impacts et des orages localisés. Vous le disiez dans votre reportage, on nous dit en ce moment une partie de Vouvray a été impactée. Hier sur l'Ardèche, la première estimation, un peu comme ça, au doigt mouillé, c'est autour de 1000 hectares, mais les services et les techniciens des différentes organisations agricoles, dont les techniciens de la Chambre d'agriculture, font le tour pour essayer d'expertiser au mieux. Mais les gens impactés ont parfois des dégâts qui avoisinent les 80 à 100%.
2: Donc, Vouvray dans le Val-de-Loire, l'Ardèche, on sait que les orages arrivent maintenant en Bourgogne, évidemment, région viticole. Donc, on n'en a pas terminé, quand on est vigneron, là, avec la grêle pour ce soir.
10: Non, on n'en a pas terminé. On vient de vivre un mois de canicule exceptionnelle qui avait déjà impacté énormément de vignobles français avec des pertes colossales. Aujourd'hui, c'est l'effet de ce combo qui est celui du dérèglement climatique avec les effets d'orage expliqués tout à l'heure et notamment de grêle violente. Et donc, je redis, nos entreprises sont à ciel ouvert et jusqu'au moment des vendanges, tant que les grappes ne seront pas en cuve, la peur, l'appréhension de tout perdre va continuer à habiter et à nourrir le monde viticole qui, malheureusement, s'il ne produit pas, ne pourra pas commercer et donc ne pourra pas assumer à la fois son efficacité en termes de compétitivité, mais aussi sa rémunération du travail engagé.
2: Sur le millier d'hectares au moins touchés par la grêle, cela risque malheureusement de s'étendre. Est-ce qu'il y a des parcelles où il n'y a plus rien du tout, où on ne récoltera rien ?
10: Oui, c'est les analyses maintenant terrain vont nous donner ce sentiment, mais quand on appelle les vignerons qui sont forcément abattus, certains nous disent, voilà, j'ai à peu près entre 50 et 100% de dégâts selon les parcelles. Donc, effectivement, il y a des parcelles où il ne se récoltera rien, mais vous savez, l'effet de la grêle, il est aussi durable. C'est-à-dire qu'on a mâché complètement les bois, et ces bois sont ceux qui vont permettre la mise en réserve et le déclenchement de la récolte 2027. Donc, un orage de grêle qui a dépassé 50 à 60% de dégâts, c'est aussi un impact majeur pour la mise en œuvre de la récolte 2027. Donc, c'est durable en termes de conséquences.
2: La grêle, ça dure quelques secondes. Il n'y a rien à faire sur le moment. On peut peut-être prévoir quand même. Est-ce que les canons à grêle, les filets anti-grêle, ça, c'est possible pour les vignerons ou c'est trop coûteux, trop compliqué à mettre en place?
10: Non seulement c'est possible, mais je l'appelle de mes voeux depuis 3 ans. On est aujourd'hui face à notre destin climatique. On a besoin d'un État qui soit courageux, qui soit ambitieux et qui investisse à nos côtés, parce qu'on passe depuis maintenant des années à une politique d'indemnisation permanente face aux aléas climatiques et on n'est pas suffisamment dans l'anticipation et dans la politique de prévention. Oui, c'est coûteux, mais le coût final que l'on pourrait supporter, copartager entre l'État et nous, serait bien moindre que ce que l'État donne tous les ans en indemnisation et va donner durablement. Donc aujourd'hui, il faut faire face à ce destin. Soit on le combat, soit on se couche. Et moi, je pense qu'un vrai plan Marshall de protection physique du vignoble doit être mis en œuvre urgemment, sinon tous les ans on va constater des dégâts et petit à petit on va perdre des troupes, de l'aménagement du territoire, de l'économie. Ayons bien en tête que la viticulture, c'est la troisième force de la puissance commerciale française à l'international et qu'on est en train de la voir être disséminée sans pour autant réagir, et cet attentisme est coupable.
2: Les vignerons qui ont perdu gros là ces dernières heures, est-ce qu'ils sont tous assurés ou est-ce qu'ils pourront au moins bénéficier de l'indemnité de solidarité nationale liée aux calamités agricoles?
10: L'indemnité de solidarité nationale, certainement, assurée parfois, mais vous savez, avec la récurrence des aléas, l'assurance devient totalement obsolète et inefficiente. Et donc, la seule mesure que nous devons prendre aujourd'hui, c'est investir massivement, comme vous l'avez dit, sur des outils de protection physique du vignoble. Parce que premièrement, ça permettra de protéger et donc de produire. Et deuxièmement, ça va renforcer l'outil assurantiel qui est totalement aujourd'hui inopérant. Donc oui, on a besoin de ces outils-là. Et non, ça ne permettra pas aujourd'hui la seule indemnisation de faire vivre les entreprises qui aujourd'hui ne pourront pas être compensées sur le manque à gagner qu'elles viennent de subir.
2: Merci à vous Jean-Marie Fabre, président du syndicat des vignerons indépendants de France, vigneron vous-même à Fitou, près de Perpignan, d'avoir fait le point avec nous sur les dégâts dans les vignes après le passage de ces orages. Ça n'est pas terminé d'ailleurs. Des orages qui se dirigent par exemple vers la Bourgogne ce soir. Dans un instant, on va continuer à parler d'agriculture et de la loi d'urgence agricole. Un compromis trouvé au Parlement.
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2: Avant cela, 17h47, c'est l'heure du fil info avec vous, Philippine Thibaudot. À la une, le Belge Tim Merlier qui remporte sa troisième victoire dans le Tour de France.
5: Au terme d'un sprint final marqué par des chutes en cascade, 12e étape avec une arrivée à Chalon-sur-Saône, le Slovène Tadej Pogacar conserve le maillot jaune. Les fouilles se poursuivent à Cagnac-les-Mines dans le Tarn, plus de 100 gendarmes mobilisés pour essayer de retrouver le corps de Delphine Jubillard. Des ossements ont été trouvés ce matin. Cédric Jubillard a indiqué l'emplacement après avoir reconnu être à l'origine de la mort de son épouse. Un guichet unique annoncé par Emmanuel Macron depuis Fontainebleau. Objectif, collecter des fonds pour replanter et rebâtir la forêt incendiée. 2000 hectares ont été ravagés depuis dimanche. Sur le plan de l'enquête, trois personnes, dont le gérant d'une entreprise de travaux, sont présentées à un juge en vue de leur mise en examen pour incendie involontaire. Et puis les risques d'orage, toujours aussi élevés et qui s'étendent. 9 départements passent en vigilance orange, ce qui en fait 30 au total, surtout dans l'est de la France. 31 départements restent en vigilance orange canicule.
2: Le projet de loi d'urgence agricole continue sa route législative. Les 7 députés et 7 sénateurs ont trouvé un accord en commission mixte paritaire. Elle se tient quand les parlementaires ne se sont pas mis d'accord auparavant entre l'Assemblée nationale et le Sénat. Ce projet de loi est polémique sur plusieurs de ses aspects. L'accord trouvé permet donc d'adoucir certains d'entre eux. C'est un texte de compromis en quelque sorte. Bonsoir Édouard Marguier.
11: Bonsoir Jules.
2: Il y a par exemple, le retour de l'acétamipride, le puissant insecticide de la famille des néonicotinoïdes qui est interdit en France mais toujours autorisé en Europe. Et sur ce sujet précis, les parlementaires décident de s'en remettre à la science.
11: Le sénateur Laurent Duplon en avait fait sa priorité puisque l'acétamipride est utilisé par les autres agriculteurs européens. Il voulait réautoriser ce produit après 10 ans d'interdiction en France. Sa première tentative, on s'en souvient, avait eu lieu l'été dernier, mais la loi Duplon avait été retoquée par le Conseil constitutionnel après une pétition qui avait recueilli plus de 2 millions de signatures. Il est donc revenu à la charge cette année en faisant voter un amendement dans ce projet de loi d'urgence agricole, une réautorisation par la loi de cet insecticide, soutenu par la majorité des syndicats agricoles. Mais vu la sensibilité du sujet, les députés ont négocié pour y ajouter une condition. Julien Dive est député LR de l'Aisne, membre de cette commission mixte paritaire.
12: Surtout, c'est pas le politique qui décide. C'est pas le parlementaire qui va décider d'une dérogation, c'est pas le ministère. On a fait le choix de remettre le sujet dans les mains de la science et ce sera la science, l'ANSES en l'occurrence, l'agence sanitaire, qui décidera ou pas de la dérogation, sous quelles conditions, avec un strict cadre qui sera décidé si c'est le cas.
11: Et d'ailleurs, cette dérogation ne concernera que la filière noisette, alors que les sénateurs voulaient une réautorisation pour d'autres productions, comme celle des betteraves sucrières, qui ne retrouveront donc pas l'acétamipride. En revanche, si la loi va au bout, les betteraviers français pourront réutiliser le flupyradifurone, un insecticide là aussi, mais qui ne fait pas partie de la famille des néonicotinoïdes. Les filières pommes et cerises pourront également le pulvériser.
2: Un autre sujet qui fait débat et surtout en pleine période de sécheresse, après la canicule, c'est les mesures sur l'eau, Edouard. Là aussi, l'accord permet d'adoucir ce qui était prévu.
11: Les sénateurs avaient voté une série d'amendements pour sécuriser l'accès à l'eau en faveur des agriculteurs. Ils avaient notamment introduit le concept de non-régression agricole dans la gestion de l'eau. Ça veut dire le maintien des quotas d'irrigation. 7% des terres agricoles françaises sont irriguées aujourd'hui. Ils avaient également voulu redéfinir les zones humides pour en baisser le nombre et alléger les contraintes. Ces berceaux de biodiversité empêchent, selon certains, le développement de l'agriculture en France. Des éléments qui avaient fait bondir, évidemment, les associations de défense de l'environnement et même d'anciens ministres de l'agriculture. Finalement, tout cela a été retiré du texte de loi pendant cette commission mixte paritaire, rapporte là encore Julien Dive.
12: La définition, la redéfinition des zones humides, nous avons réussi à faire effacer ce point du texte. Donc la définition des zones humides ne sera pas revue. Et de la même manière, il y avait un sujet sur la non-régulation agricole pour ce qui concerne l'eau, et ce point a aussi été retiré du texte.
11: Ce projet de loi d'urgence agricole garde toutefois son ADN sur l'eau suite aux manifestations de l'hiver dernier. C'est pour ça qu'il a été écrit. Le Premier ministre Sébastien Lecornu avait en effet promis aux agriculteurs de faciliter la construction de retenues d'eau à usage agricole. Ce que les sénateurs ont voulu préciser avec un objectif, le doublement des volumes de stockage d'eau d'ici 2035, ça reste dans le texte comme l'amélioration de la représentativité des agriculteurs dans les instances de décision.
2: Merci beaucoup Édouard Marguier, spécialiste agriculture de France Info. La question de fond, c'est celle du partage de l'eau entre les agriculteurs, la population, les entreprises aussi parfois. Régis Sten est le chef du département cycle de l'eau à la Fédération Nationale des Collectivités qui distribue l'eau, celles qui sont concessionnaires ou les régies de distribution. Et lui, il dénonce un projet de loi agricole qui privilégie les agriculteurs au détriment de la population générale.
13: Oui, tout à fait. Le projet de loi tel qu'il est aujourd'hui soumis à la commission mixte paritaire après le Sénat constitue une remise en cause du modèle français de gestion de l'eau qui vise un partage de l'eau qui soit équilibré, négocié entre l'ensemble des usagers et tout au long des cours d'eau, ce qu'on appelle les bassins, hein, et les nappes d'eau souterraines en vertu d'un principe de solidarité entre l'amont et l'aval, puisque tout ce qu'on fait à l'amont d'un cours d'eau, on prélève trop d'eau, on la pollue, aura des conséquences sur les usages qui sont situés en dessous.
14: Oui, donc une eau préemptée par le monde agricole, accaparée peut-être même d'après vous, et puis des ressources en eau polluées pour les autres. C'est tout ça, hein, ce que vous dites.
13: En tout cas, c'est le risque. Hein. Aujourd'hui, je ne dis pas que tout est parfait et que tout est simple, mais ce partage de l'eau et cette protection est négociée entre l'ensemble des acteurs, tous usagers confondus, donc les collectivités pour l'eau potable avec les ménages, les industriels qui sont raccordés, des éleveurs aussi hein, d'ailleurs, les agriculteurs pour la partie irrigation, les industriels, les énergéticiens, et puis tous les enjeux de biodiversité hein, et de qualité de l'eau et des milieux aquatiques. Et cette gestion équilibrée, même si là encore, elle n'est pas toujours facile, hein, c'est conflictuel parfois, parce que il y a 30 ans, on n'avait pas de problème de quantité d'eau ou très peu. Aujourd'hui, l'eau disponible est plus réduite, hein, donc les enjeux de partage sont plus forts, donc ça négocie. Mais si on ne fait pas de négociation, c'est un risque de guerre, hein, finalement, de guerre de l'eau.
14: Mais alors, est-ce que vous voyez dans ce projet de loi une pression, pour ne pas dire un lobbying, du monde agricole, des syndicats, pour en arriver à ce point que vous dénoncez aujourd'hui ?
13: Ah oui, un lobbying, c'est clair. Après, il ne faut pas non plus voir l'agriculture et la profession agricole comme étant un ensemble complètement homogène. Hein. Les agriculteurs qui ont les moyens d'irriguer, aujourd'hui, c'est quelques pourcents de la surface cultivée en France. Beaucoup d'agriculteurs dépendent uniquement de la pluie hein, et de l'eau stockée dans le sol, d'où d'ailleurs un problème de fragilisation des règles de protection des zones humides, hein, parce que ces zones humides, ces petits marais, ces tourbières, elles nous gèrent gratuitement du stockage d'eau pendant les périodes de pluie de crue, et donc moins d'inondations. Elle nous refournit de l'eau durant les sécheresses, hein, et puis c'est une petite usine naturelle de dépollution. Et donc, ces règles, hein, en étant fragilisées, vont contribuer ou risquent de contribuer, là encore, à ce que les usagers en matière d'eau potable notamment, et là encore, les ménages, mais pas que, les industriels, les éleveurs, voient leurs tarifs augmenter considérablement, et voire même dans les territoires les plus ruraux, où on a des petites unités de potabilisation, ils peuvent se trouver dans des impasses à la fois techniques, parce que c'est des solutions qui sont adaptées pour des grosses unités de production ou de potabilisation, et économiques, parce que ça peut être absolument hors de prix pour des petits territoires ruraux.
2: Et Régis Sten, qui représente les collectivités gestionnaires de l'eau qui la distribue aux habitants et qui dénonce donc un projet de loi d'urgence agricole qui privilégie trop les agriculteurs. Il répondait aux questions France Info de Victor Mattei. (Rire) 17h56, on va maintenant vous parler d'un dispositif qui existe depuis plusieurs années maintenant, c'est le leasing social. C'est la troisième édition du leasing social qui est officiellement lancée aujourd'hui. 50 000 voitures électriques à moins de 200 euros par mois pour les ménages modestes. La mesure est financée par les fameux certificats d'économie d'énergie, décriés parce qu'ils font monter la facture d'énergie, notamment à la pompe, mais ils servent à quelque chose. Là, ils payent. En l'occurrence, ils financent ces voitures. Mesure attractive que ce leasing social, Raphaël Ebenstein, et vous vous en êtes rendu compte tout à l'heure dans une concession Renault à Pantin en Seine-Saint-Denis.
15: Juste à signer en charge. Et voilà.
16: Ahmed n'a pas voulu attendre pour signer le bon de commande d'une R5 E-Tech à 139 euros par mois après avoir rempli un pré-dossier le mois dernier. Le leasing social, c'est pour lui en quelque sorte une affaire de famille.
17: En 2024, j'ai mon fils qui est passé par le leasing social et puis c'est comme ça que j'ai découvert le leasing social et franchement, on était très satisfaits.
16: Et devenu lui-même éligible, il a donc décidé de se séparer de sa Citroën C3 diesel, âgé de 20 ans et affichant 280 000 km au compteur.
17: J'ai toujours voulu la Renault 5, mais malheureusement, en passant par un crédit classique, c'était pas possible. Je pouvais pas. Si j'avais pas été éligible au leasing social, j'aurais gardé ma vieille voiture, j'ai pas le choix.
16: Et pourtant, Ahmed a le profil de ce qu'on appelle un gros rouleur.
17: Je fais 40 km juste pour me rendre au travail, aller-retour. Les courses, parce qu'en banlieue, on a besoin d'une voiture pour faire les courses. Sans voiture, c'est pas possible. Puis des fois, chercher les petits-enfants, les promener. Donc là, vraiment, ça va me changer la vie, vraiment.
16: Et il n'appréhende pas de basculer vers l'électrique.
17: La conduite de l'électrique, j'ai conduit la Mégane de mon fils, c'est très très souple. Et il y a un autre avantage aussi, en hiver par exemple, vous n'avez pas besoin d'attendre de chauffer le véhicule. Vous appuyez et vous partez. Alors avec mon vieux diesel, par exemple, si je reste une semaine sans rouler, vous faites comme ça, ouais, là, le nuage de fumée qu'il y a derrière, au secours.
16: S'il se posait quand même au départ des questions sur l'autonomie des voitures électriques, Ahmed est rassuré par la présence de bornes avec des prix de recharge jugés intéressants, près de son lieu de travail dans le nord-est de Paris et aussi près de chez lui, en Seine-Saint-Denis.
17: Il y a une borne de rechargement dans une rue derrière le bureau et il y en a une autre à la mairie aussi. Et où j'habite, vous avez Carrefour, 5-6 bornes de rechargement. Donc vous rechargez votre véhicule, vous allez faire votre course, vous revenez, c'est nickel.
16: Comme lui, de premiers clients se sont donc rendus dès ce jeudi dans les concessions. Renault ainsi que le groupe Stellantis qui propose 12 modèles accessibles au leasing social évoque de nombreux dossiers pré-remplis depuis le mois dernier. De quoi imaginer atteindre le cap des 50 000 commandes plus rapidement que l'an passé, où il avait fallu plus de 3 mois.
2: Raphaël Ebenstein, spécialiste transport de France Info, 17h59, dans un instant la météo et un nouveau tour de l'actu.
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2: Patricia Charbonnier, le temps est à la fois instable et orageux.
20: Oui, et l'activité orageuse s'est renforcée comme prévu cet après-midi. Ce soir encore, les orages seront localement puissants, en particulier entre le centre Val-de-Loire et le Grand Est. Et on a une deuxième vague orageuse qui se prépare, qui va circuler dans la nuit du sud du Massif central jusqu'aux Alpes. Encore une fois, ces orages pourront s'accompagner d'une forte activité électrique, de beaucoup de pluie ou de grêle et pour demain, le temps sera encore assez nuageux, instable, avec encore quelques averses orageuses demain matin entre les Hauts-de-France, l'Île-de-France et sur le quart nord-est. De la grisaille, quelques averses dans le sud-ouest et cette grisaille pourrait localement persister toute la journée, notamment au sud de la Garonne. La reprise de l'instabilité et des orages dans l'après-midi entre le Grand Est et le Centre-Val de Loire. Ailleurs, les conditions météo seront plus calmes demain après-midi et ce sera déjà le retour du soleil.
2: La bonne nouvelle, c'est qu'on retrouve des températures plus raisonnables.
20: Des températures en baisse pour demain, 25 degrés à Cherbourg, 26 à La Rochelle, 27 à Paris, 30 degrés à Toulouse, mais des températures encore caniculaires sur l'extrême sud du pays. Météo France prévoit entre 36 et 38 degrés en basse vallée du Rhône et dans l'intérieur du Var.
2: Merci beaucoup Patricia Charbonnier, vous êtes sur France Info, il est 18h. Le journal avec vous, Thomas Benesch. Bonsoir Thomas.
1: Bonsoir Jules, bonsoir à tous.
2: À la une, cette avancée majeure dans le dossier Delphine Jubilard.
1: Des ossements encore non identifiés ont été retrouvés aujourd'hui à Mayoc dans le Tarn, à une dizaine de kilomètres de Cagnac-les-Mines où l'infirmière a disparu. Cette découverte intervient alors que Cédric Jubilard a reconnu avoir donné la mort à son épouse. Dans le journal, coup de projecteur sur ces nouveaux dysfonctionnements pointés du doigt dans le sillage de l'affaire Liana. Nous allons poser également notre micro en Ukraine. L'Ukraine en plein imbroglio politique, vous l'entendrez. Dans l'affaire Jubilard, des ossements non identifiés ont donc été retrouvés lors de fouilles menées ce jeudi pour retrouver le corps de Delphine, cette mère de famille portée disparue depuis la nuit du 15 au 16 décembre 2020 à Cagnac-les-Mines dans le Tarn. Ces ossements ont été localisés sur la commune de Mayoc à une dizaine de kilomètres de Cagnac-les-Mines. Ces recherches font suite à l'audition hier de Cédric Jubilard qui a reconnu dans ce dossier avoir donné la mort à son épouse Delphine. Ces recherches, eh bien, elles sont toujours en cours, Lien Tirard.
21: Oui, avec une centaine de gendarmes sur place, avec pas moins de 5 équipes cynophiles, des chiens spécialisés dans la découverte d'ossements. Une pelleteuse a été utilisée dans un champ à une dizaine de minutes en voiture de Cagnac-les-Mines. Le temps pour les enquêteurs de faire toutes les constatations sur place, de retrouver aussi d'éventuels objets qui appartiennent à Delphine Jubilard. Les ossements ont donc été retrouvés très rapidement. Ce matin, les gendarmes guidés par Cédric Jubilard qui a donné des indications très précises. Et ces ossements, ils ne sont pas encore identifiés. C'est pourquoi maintenant, les gendarmes spécialisés vont devoir les étudier, faire des comparaisons ADN. Cela peut prendre plusieurs jours au moins. Cela se fera à Pontoise, en région parisienne, dans les locaux de l'Institut de Recherche Criminelle de la Gendarmerie, l'IRCGN. Le but étant bien sûr de savoir s'il s'agit bien de la dépouille de Delphine Jubilard. Et puis, il reste ce soir une question. Comment cette femme a trouvé la mort? Les enquêteurs espèrent pouvoir compter sur l'analyse des ossements pour tenter de le savoir.
1: Aurélien Tirard, service police-justice de France Info. Un nouveau rapport accablant dans l'affaire Liana, du nom de cette collégienne retrouvée morte le mois dernier dans le Gers, dossier dans lequel Jérôme Barella vient d'être mis en examen hier pour meurtre et viol. Dans le sillage de cette affaire Liana, et bien, deuxième rapport de l'inspection générale de la justice et de l'inspection générale de la gendarmerie s'est intéressé à une plainte datant d'octobre 2022, déposée au commissariat de Béthune dans le Pas-de-Calais pour le viol d'une autre fillette âgée de 9 ans. Et les conclusions de ce rapport, et bien, pointent plusieurs dysfonctionnements, Yannick Falt.
22: C'est d'abord l'audition de l'enfant au commissariat de Béthune qui est mal réalisée selon les inspecteurs et surtout l'examen psychologique de la victime, non daté, non signé et s'apparentant davantage à un examen de la crédibilité de la fillette qu'au recueil de sa parole. Le psychologue qui n'était pas inscrit sur la liste des experts judiciaires pointe des incohérences dans son récit. L'affaire n'est pas considérée prioritaire. Jérôme Barella n'est pas placé en garde à vue. Autre dysfonctionnement, lorsque le parquet de Béthune se dessaisit au profit du parquet d'Auch, compétent territorialement, le dossier arrivé par courrier est une première fois renvoyé à Béthune. 10 mois s'écoulent ensuite avant la saisine d'un nouveau service d'enquête, puis le classement sans suite de la procédure, 20 mois après la plainte de la mère de l'enfant et 1 an avant une nouvelle plainte, déposée cette fois par la mère de Rosa, 11 ans au moment des faits, un viol constaté par des examens médicaux, sans audition là non plus du suspect.
1: Une précision signée Yannick Falt pour France Info. Le ministre de la Justice évoque sur X une grande victoire pour les enfants. Réaction au vote ce jeudi par l'Assemblée d'une extension de l'imprescriptibilité aux crimes commis sur les mineurs. L'amendement porté par le député écologiste Arnaud Bonnet a été adopté par 93 voix contre 51.
2: France Info, 18h04, le parquet de Fontainebleau ouvre une information judiciaire.
1: Concernant le le départ de feu du 12 juillet à l'origine de l'un des incendies survenus en forêt de Fontainebleau. La société Aximum et trois personnes, deux ouvriers et le gérant de l'entreprise, sont présentés dans ce cadre-là à un juge. Ils sont soupçonnés d'avoir provoqué un départ de feu lors de travaux menés sur l'autoroute A6. Le chef de l'État en déplacement justement ce matin à Fontainebleau pour saluer le travail de celles et ceux qui luttent contre les incendies. Emmanuel Macron de souligner que la France n'a jamais été confrontée à autant d'épisodes de pression de feu un peu partout sur le territoire depuis la fin de la Seconde Guerre mondiale. Quelque 35 000 hectares ont déjà brûlé en France, a souligné le président de la République. Le feu de Fontainebleau a lui brûlé plus de 2 000 hectares. Le locataire de l'Élysée a annoncé la mise en place ces prochaines heures d'un guichet unique afin de collecter des fonds pour la forêt de Fontainebleau. La météo en France et cette nouvelle carte dressée par Météo France. 30 départements de la moitié est de notre pays sont désormais en vigilance orange aux orages. 31 départements restent en vigilance orange canicule. À noter que des orages justement ont frappé ces dernières heures plusieurs départements de notre pays, notamment l'Ardèche qui a connu hier un violent épisode de grêle endommageant vignobles, toitures et voitures. Le journaliste Christophe Glaise, 37 ans, détenu en Algérie, a reçu sa seconde visite consulaire le 7 juillet dernier. Information aujourd'hui du porte-parole du ministère français des Affaires étrangères. Ce dernier de souligner que la France poursuit ses efforts pour obtenir la libération de notre confrère. Christophe Glaise a été arrêté en mai 2024 en Kabylie, alors qu'il effectuait un reportage sur le club de football de la jeunesse sportive de Kabylie.
2: France Info, 18h06, on en vient à ces peines de prison prononcées aujourd'hui en Italie.
1: Près de 8 ans après l'effondrement du pont Morandi de Gênes, 43 personnes tuées le 14 août 2018, le tribunal reconnaît coupable et condamne 32 accusés pour leur rôle dans l'effondrement de l'ouvrage à des peines de prison ferme. Ainsi, l'ex-directeur général de la société d'autoroute gestionnaire du viaduc écope d'une peine de 12 ans de détention. Un nouveau Premier ministre nommé en Ukraine, patron de Naftogaz, novice en politique, la nomination de Sergueï Koretsky a été approuvée ce jeudi par le Parlement dans le cadre d'un remaniement annoncé par le président Zelensky. Remaniement qui fait surtout parler de lui avec le limogeage polémique du populaire ministre de la Défense Mikhaïl Fedorov en conflit avec le commandant en chef de l'armée. Lucas Lazo, vous êtes en direct de Kiev, l'Ukraine qui est en plein imbroglio politique.
0: Bonjour Thomas, oui, effectivement, qui va succéder à Mikhaïl Fedorov au ministère de la Défense ? À 35 ans, Fedorov incarnait le renouvellement. En 6 mois à peine, il avait engagé d'importantes réformes, notamment contre la corruption, accélérer la transformation technologique de l'armée. Il est perçu comme l'architecte des succès militaires de l'Ukraine ces derniers mois, notamment les frappes en profondeur sur les infrastructures énergétiques russes, plus de drones pour exposer moins de soldats, une stratégie qui l'oppose au commandant en chef, Oleksandr Sirki, formé à l'école soviétique et accusé de freiner ces changements. Ce conflit aurait pesé dans l'éviction de Fedorov, une décision qui déclenche ce jeudi des manifestations dans plusieurs grandes villes du pays. Sous pression, Volodymyr Zelensky temporise, il vient de confier l'intérim du ministère à un membre des services de renseignement, un choix qui ne devrait pas apaiser les tensions.
1: Lucas Lazo en direct d'Ukraine pour France Info, un grand merci à vous. Déjà 4500 hectares de brûlés dans l'incendie qui s'est déclaré à Aurès, près de Saragosse, dans le nord de l'Espagne. Ce feu mettra des jours à être maîtrisé, avertissent les autorités locales d'Aragon. Cet incendie n'a pas fait de victimes pour l'instant, mais plusieurs villages ont été évacués, des routes coupées afin de mettre la population à l'abri. Toronto, à l'est du Canada, est désormais l'une des villes les plus polluées au monde. Une fumée orange enveloppe toute la ville en cause. Ces dizaines de feux de forêt qui ravagent en ce moment le pays en pleine canicule. Les fumées poussées par le vent s'engouffre dans les rues de Toronto et la ville devient irrespirable. Théo Renaudon, vous avez pu joindre des Français présents à Toronto.
4: C'est une sensation assez incroyable.
7: 2 jours que ça dure et Charles, qui travaille dans la finance, n'en croit pas ses yeux en regardant le ciel devenu jaune foncé.
4: Tout est brumeux, vieilli. On a l'impression de vivre dans un environnement où il y a un filtre. Vous savez, le filtre qu'on utilise pour vieillir les images, le filtre sépia.
23: Les lumières de la ville ont commencé à s'allumer avec l'obscurité qui est apparue.
7: À l'extérieur, une odeur de feu de cheminée.
23: Quand vous sortez dehors, vous avez le nez qui commence à piquer et le fond de la gorge qui commence à gratter.
7: Et pour cause, l'air est 2 fois plus pollué qu'à New Delhi. Les autorités annulent des événements, constate Cécile, une autre Française qui travaille dans l'éducation.
24: Des concerts en plein air qui ont été annulés. Et des amis qui avaient des barbecues, par exemple, ça a été annulé aussi. On ferme les fenêtres, on limite les déplacements dehors. Ils invitent les aînés, les personnes avec des problèmes de santé à se protéger.
7: De la pluie doit améliorer la situation demain. En attendant, Cécile relativise et pense d'abord aux populations autochtones qui, elles, vivent dans les forêts et qui sont donc très impactés par ces incendies.
1: Théo Renaudon, l'île iranienne de Keshm, près du détroit d'Ormuz, cible aujourd'hui de frappes américaines, rapportent les autorités locales citées par l'agence Fars. Elles interviennent, ces frappes, dans un contexte de reprise des hostilités entre États-Unis et Iran. La deuxième étape du Tour de France cycliste entre le circuit automobile de Manicourt et Chalon-sur-Saône et une victoire belge, celle de Tim Merlier au sprint, une arrivée marquée par plusieurs chutes. Le Slovène Tadej Pogacar reste maillot jaune. Elle fut une voix emblématique de France Info pendant 20 ans. On a appris le décès de Claude Almos le 9 juillet dernier. Ses obsèques ont été célébrées hier. De 2002 à 2022, elle fut une intervenante des chroniques Savoir-être et C'est dans ma tête où elle nous parlait de psychologie. France Info adresse ses condoléances à sa famille ainsi qu'à ses proches. 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
2: Bordeaux, tiens, quel hasard, Thomas Benesch. Voilà, je sais que vous aimez bien cette ville.
1: Absolument.
2: Bonne soirée Thomas et merci beaucoup. Il est 18h10.
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2: Emmanuel Macron annonce l'ouverture d'un guichet pour récolter des fonds pour la forêt de Fontainebleau, dont les cendres sont encore fumantes. Il vient de s'y rendre. Il tente aussi de répondre aux critiques sur la flotte française de Canadair, par exemple. Vous l'entendrez dans 10 minutes, tout comme des élus locaux. Et nous verrons comment ils ont perçu le discours du président de la République. Avant cela, l'affaire Jubilard et un pas de plus vers son dénouement.
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2: C'est donc peut-être le dénouement dans l'affaire Jubilard, en tout cas une avancée majeure, des ossements retrouvés ce matin dans le Tarn, là où Cédric Jubilard a conduit les gendarmes pour retrouver le corps de son épouse Delphine. 10 jours après ses aveux, les enquêteurs ont bel et bien retrouvé donc des ossements qu'il faut encore identifier. Bonsoir Margot Steve.
6: Bonsoir.
2: Service police-justice de France Info en direct de Mayoc, là où se déroulent ces fouilles en ce moment même.
6: Oui, je suis à environ 800 mètres du lieu des fouilles, au milieu des champs, sur la départementale D600. Les gendarmes bloquent l'accès, mais en faisant le tour, on peut apercevoir à travers les bosquets plusieurs camions de la gendarmerie garés en enfilade sur cette route qui borde le lieu des fouilles. On ne peut pas le voir d'ici, mais un riverain nous a montré sur son téléphone il y a quelques minutes l'endroit exact où les ossements ont été retrouvés ce matin. Un terrain en friche avec une petite cabane à l'abandon. C'est un ancien terrain agricole, juste en lisière d'une petite forêt, une zone qui, selon le maire de la commune, n'avait jamais été fouillée. Et ce qui étonne cet habitant, c'est que le sol ici est calcaire, très sec. Il y a seulement 10 ou 15 centimètres de terre. Après, ce sont des cailloux, raconte cet homme, qui chasse régulièrement dans le coin. Difficile donc, selon lui, d'imaginer que Cédric Jubilard ait pu creuser un trou assez grand pour y enfouir un corps en seulement quelques heures, en pleine nuit. Surtout que l'endroit se trouve juste à côté de la route. Il a dû préméditer son coup, assure ce riverain. Ça fait froid dans le dos, dit-il, qu'on ait pu passer à côté autant de fois sans se douter de rien.
2: Et il faut le dire, Margot, les recherches se poursuivent en présence de Cédric Jubilard.
6: Oui, c'est lui qui a mené ici tôt ce matin les enquêteurs après avoir réitéré hier ses aveux devant la présidente de la cour d'assises qui doit le rejuger en appel au mois de septembre. Très rapidement, de premiers ossements ont été découverts à l'endroit précis indiqué par Cédric Jubilard. Mais les gendarmes poursuivent toujours ce soir les recherches, sans doute pour être sûr de ne passer à côté d'aucun élément ou d'aucun indice. Et puis la prochaine étape, c'est bien sûr l'analyse de ces ossements. Ils vont être envoyés à Pontoise, en région parisienne, dans les locaux de l'IRCGN. l'Institut de recherche criminelle de la gendarmerie. D'abord, pour s'assurer qu'il s'agit bien du corps de Delphine Jubilard, même si il n'y a pas vraiment de doute. Ensuite, pour tenter de voir si ses ossements peuvent encore dire, 6 ans après, quelque chose des conditions de sa mort.
2: Margot Steve, service police-justice de France Info, avec Nicolas Mathias pour la liaison technique depuis Mayotte dans le Tarn, là où des ossements ont donc été retrouvés ce matin sur les indications de Cédric Jubilard. Bonsoir Général François Daoust.
5: Bonsoir.
2: Ancien directeur de l'IRCGN, justement, l'Institut de recherche criminelle de la gendarmerie nationale, qui a désormais la charge de confirmer par des tests que ces ossements sont bien ceux de Delphine Jubilard. D'abord, sur ces fouilles qui se poursuivent alors qu'on a retrouvé ce qu'on était venu chercher ce matin, pourquoi est-ce qu'il faut continuer, là, quand on est gendarme enquêteur sur le terrain, à fouiller?
5: Alors, il y a plusieurs éléments. D'abord, on a un récit de Jubilard qui a mené tout le monde sur les lieux. Mais au-delà de la découverte des premiers ossements, il faut faire une reconnaissance et un travail sur l'ensemble de l'environnement, à la fois là où le corps a été mis et autour. Pourquoi ? Est-ce que l'endroit a été préparé ? Donc on a bien entendu tout à l'heure un témoignage disant que le sol était très calcaire, etc. etc. À partir de ce moment-là, est-ce que cette préparation qui a l'air d'être peut-être une des hypothèses, lui a permis de venir en pleine nuit, les trois quarts du trajet, feu éteint, à un endroit connu de lui pour déposer le corps, l'enfouir et puis repartir. Et donc, tous les éléments indiciels d'une préparation doivent être ressortis, parce que ça ne sera pas la même histoire que de dire avec ses conseils, oui, c'est une énième dispute et derrière, eh bien, il y a eu un coup malheureux ou un accident qui s'est produit, de j'ai préparé, je sais où je vais mettre le corps et ça se déclenche. Donc là-dessus, on a besoin d'alimenter l'enquête, les enquêteurs et comprendre avec les éléments matériels tout ce qu'il y a pu y avoir.
2: Parce qu'il est vrai, et vous le rappeliez, que les avocats de Cédric Jubilard ont fait part, hein, dans la lettre d'aveu, que c'était en effet dans une énième dispute que la mort de Delphine Jubilard était survenue. Sous-entendu, il n'y avait pas de préméditation. Donc là, l'idée, c'est de collecter tous les indices qui peuvent affirmer ou exclure cette théorie. Est-ce que il y aura vraisemblablement, selon tout ce que l'on entend là, peut-être une reconstitution aussi sur ces lieux?
5: Alors, la reconstitution sur les lieux, bon, il est venu sur les lieux accompagné de son conseil, c'est la loi, si on veut pas qu'il y ait des nullités de tous les actes qui ont été faits. Il faut savoir que c'est uniquement le juge d'instruction avec son greffier qui l'interroge. Les enquêteurs n'ont pas le droit de s'adresser directement à lui et les experts non plus sur place. Ils s'adressent au juge d'instruction qui, en fonction de ce qui est dit au fur et à mesure, va se tourner vers Jubilard pour avoir des éléments. Mais la reconstitution devra certainement être demandée sur le lieu où il dit que l'acte s'est passé. Donc, c'est-à-dire très certainement chez lui, enfin chez eux, chez Delphine et chez lui. Et il va devoir dire qu'est-ce qui s'est passé exactement, comment il a fait, et très certainement refaire tout le parcours pour voir si on est bien dans les bons créneaux de temps tels que son téléphone portable le laissait supposer entre 22h et 3h15 du matin.
2: Comment procèdent les gendarmes lors de ce genre de fouilles pour extraire des ossements quand on leur indique un endroit précis? J'imagine qu'il faut être très précautionneux.
5: Alors, c'est vraiment, vous l'avez parfaitement dit, il faut être très précautionneux. Et pour ça, eh bien, figurez-vous que les anthropologues et les médecins légistes ont été formés à ce que l'on appelle à l'archéologie forensique, c'est-à-dire, ça pourrait être appelé l'archéologie médico-légale. Donc, c'est les mêmes méthodes que l'archéologie, de façon à ne pas détruire, abîmer, casser un os qui viendrait cacher des indices ou autres et effacer une fracture qui aurait été due à une agression et non pas à un accident. Si avec une pelleteuse on y va, eh bien on voit bien tous les dégâts qui peuvent être faits. Donc c'est pour ça que c'est très long de le faire couche par couche et tout est enregistré à la fois en filmographie mais également avec un laser 3D de façon à ce qu'on voit ce que l'on enlève au fur et à mesure pour arriver à la dépouille et pouvoir observer sa position, parce que sa position va aussi indiquer certaines choses.
2: Les ossements ont donc été retrouvés dans un champ, dans une zone en bordure de route. Ce n'est pas une zone qui était particulièrement simple à localiser, ça, pour les gendarmes qui disposaient en plus d'indices sur le rayon d'action le soir de la mort de Delphine Jubilard, de Cédric Jubilard. Il avait dit à une de ses compagnes rencontrées lorsqu'il était en prison que c'était à une quinzaine de minutes autour de chez lui. Et pourtant, cette zone n'avait jamais été fouillée.
5: Alors, quand vous faites le rayon d'une dizaine de kilomètres par rapport à chez lui, il faut savoir que vous êtes à la moitié du département. Donc, on voit bien qu'il a fallu faire des choix de lieux qui étaient à la fois par rapport à l'histoire de Cédric Jubilard lui-même, pour lequel les enquêteurs savaient qu'il s'amusait étant jeune dans les galeries de mines, dans les descenderies, etc., etc. Et le choix d'un endroit plus isolé, plus peut-être facile d'accès, mais qui ne rentrait pas dans ceux qui étaient connus. Donc les choix ont été privilégiés par rapport à l'histoire de Cédric Jubilard, y compris des témoignages qui pouvaient venir, c'est-à-dire son voisin de cellule, que ça soit ses compagnes qu'il avait eues après la disparition de Delphine, qui ont fait qu'un certain nombre de lieux qu'il évoquait dans ces discussions avaient été fouillés par-dessus tous les autres. Mais celui-là, comme par hasard, n'était évoqué nulle part et ne faisait pas partie de son histoire reconnue.
2: Merci à vous, général François Daoust, d'être venu nous apporter une fois de plus votre éclairage et tous ces détails, ces explications sur le fonctionnement des enquêteurs de la gendarmerie. Vous êtes, je le rappelle, l'ancien directeur de l'Institut de Recherche Criminelle de la Gendarmerie Nationale. 18h21, dans un instant, on part en forêt de Fontainebleau.
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2: Après l'essentiel de l'actu en une minute, Thomas Bénèche et à la une, ses ossements découverts à Majorque dans le Tarn.
8: Des ossements non identifiés retrouvés dans le cadre des recherches du corps de Delphine Jubilard, disparu dans la nuit du 15 au 16 décembre 2020 à Cagnac-les-Mines. Ces recherches font suite à l'audition hier de Cédric Jubilard qui a reconnu dans ce dossier avoir donné la mort à son épouse Delphine. Une information judiciaire ouverte concernant le départ de feu du 12 juillet à l'origine de l'un des incendies survenus en forêt de Fontainebleau. La société Aximum et 3 personnes, 2 ouvriers, le gérant de l'entreprise sont dans ce cadre-là présentés à un juge. On les soupçonne d'avoir provoqué un départ de feu lors de travaux menés sur l'autoroute A6. Plus de 170 hectares de chaumes ont brûlé aujourd'hui lors de plusieurs incendies dans la Somme. 150 pompiers engagés pour lutter contre les flammes. 30 départements de la moitié est de notre pays placés en vigilance orange aux orages. 31 départements sont toujours en vigilance orange canicule. Enfin, le Belge Tim Merlier a remporté au sprint la 12e étape du Tour de France entre le circuit automobile de Manicourt et Chalon-sur-Saône. L'arrivée a été marquée par plusieurs chutes. Le Slovène Tadej Pogačar porte toujours sur ses épaules le maillot jaune de leader.
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2: Emmanuel Macron s'est rendu tout à l'heure à la mi-journée en forêt de Fontainebleau aux côtés des centaines de pompiers qui sont toujours sur le terrain pour empêcher les 2 incendies qui ont détruit plus de 2000 hectares depuis dimanche dernier de repartir. Le président de la République qui est venu, Pierrick Bonneau, distillait 2 messages. D'une part, l'été va être long avec de nouveaux incendies à prévoir selon lui. Et puis les pyromanes seront punis.
9: Le feu est fixé, les sapeurs-pompiers peuvent enfin souffler. Quand Emmanuel Macron arrive ce midi sur le poste de commandement avancé de Noisy-sur-École, accueilli par une dizaine d'élus locaux, le président de la République passe de longues minutes avec chacun d'entre eux avant de se faire présenter 4 cartes de la zone qui montrent l'avancée des flammes depuis dimanche, aujourd'hui stoppée.
10: Là, vous allez mettre combien de temps? Vous l'avez fixé maintenant, je pense qu'on peut le dire. Vous pensez que vous allez mettre combien de temps à totalement...
11: 2 à 3 semaines. Avec la tourbe, en fait.
10: Oui, c'est ça.
11: C'est 2 à 3 semaines de noyage, de travail.
10: Pour être totalement sûr. Mais la phase aiguë, si je puis dire...
11: La phase aiguë sur ce secteur-là, elle est passée. Sur l'autre secteur, j'espère qu'elle sera terminée aujourd'hui.
9: Emmanuel Macron salue les représentants des sapeurs-pompiers, de la police, la gendarmerie, la Croix-Rouge ou encore l'Office national des forêts.
10: Merci à vous d'être là et mobilisé.
9: Sous un soleil encore menaçant au milieu des véhicules de secours, le chef de l'État prend le micro. Ces incendies, dit-il, sont les pires qu'ait connus la France depuis la fin de la Seconde Guerre mondiale. Emmanuel Macron affirme que les pyromanes seront sévèrement punis.
12: On a déjà des gens qui ont été appréhendés, mais rien ne sera lâché. Non mais, je veux que le message soit clair, ici comme partout en France, il n'y aura aucune tolérance et nous serons intraitables. Parce que ce sont des vies qui sont mises en danger, parce que c'est évidemment notre notre territoire national qui est attaqué à chaque fois qu'un feu se déclenche.
9: Le chef de l'État se félicite qu'il n'y ait aucune victime à Fontainebleau et relaie un appel aux dons pour reboiser la forêt.
12: La Fondation du patrimoine, l'ONF et la ville de Fontainebleau vont lancer là, dans les prochaines heures, un guichet unique pour permettre de collecter la solidarité nationale. Et je compte donc sur chacune et chacun pour pouvoir, dès maintenant, donner pour la forêt de Fontainebleau et nous permettre de faire le travail dans la durée, de replanter, de rebâtir et de continuer de nous améliorer aussi pour que cette forêt soit encore demain mieux protégée.
9: Un dernier message de soutien aux sapeurs-pompiers avant de repartir. Le pays est fier de vous, lance Emmanuel Macron, mais l'été sera long. Alors bon courage.
2: Pierrick Bonneau, service politique de France Info. Emmanuel Macron qui a donc rencontré les élus des communes dans la forêt de Fontainebleau, comme Michel Calmy, qui est le maire du Vaudouet, commune touchée par les flammes. Ils ont ensemble évoqué les années difficiles de reconstruction à venir.
13: Il a largement pris le temps d'échanger avec nous. Je crois qu'il a raison, c'est au sens où il dit, ben, vous vivez des heures difficiles, mais vous allez aussi avoir des heures et des semaines et peut-être des années de reconstruction difficile. Le site des Trois Pignons, hein, qui est quand même une fer de lance sportive de la forêt de Fontainebleau, on est un spot international de trail, de varap, et on reçoit des millions de gens à l'année. Il va falloir qu'ils se reconstituent et on se mettra à la tâche pour ça.
14: Michel Calmy, un mot de ces gens qui ont été évacués sur votre commune du Vaudouet, quasiment la moitié de la commune, je crois. Vous dites qu'ils ont tous trouvé des solutions d'hébergement. Ils ne sont pas tous rentrés chez eux encore?
13: On peut penser que le feu ayant été déclaré fixé maintenant il y a à peu près 24 heures, l'ensemble des gens sont rentrés chez eux. Vous savez, notre population est diverse. Il y a la population autochtone, bien sûr, et c'est à peu près une maison sur deux qui avait été évacuée. Les gens sont rentrés chez eux. Mais nous sommes également un pôle assez touristique. Donc nous avons des 30% de résidences secondaires, des gîtes.

0: procès qui aura duré 4 ans. Bruno Duvic, sur les 57 accusés, 32 sont condamnés, certains à des peines très lourdes, notamment pour négligence et homicide volontaire. Bonsoir Bruno Duvic.
1: Bonsoir.
0: Donc des peines relativement lourdes pour celles et ceux qui étaient poursuivis.
1: Non, il n'y avait pas un vice caché sur le pont Morandi. Dès l'origine, ce sont bien l'entretien défaillant, les contrôles défaillants, la rouille qui a pris de l'importance au fil des années, qui ont provoqué l'effondrement de la structure. C'est le pilier numéro 9 qui s'est effondré le 14 août 2018 sous une pluie battante. Alors, il y a des condamnations chez les trois acteurs principaux de ce drame. La société concessionnaire d'abord, Autostrade per l'Italia. Son ancien patron écope de 12 ans de prison. C'est la condamnation la plus lourde. Giovanni Castellucci est déjà derrière les barreaux pour un accident sur un autre pont. 5 ans de réclusion ensuite pour l'ex-patron de l'entreprise chargée de l'entretien de l'ouvrage. Enfin, 5 ans aussi pour l'homme qui devait contrôler les sociétés autoroutières en concession au ministère des Transports. C'est le troisième grand acteur.
0: Mais les peines sont moins sévères que ce qui avait été requis à l'issue du procès.
1: C'est ce que constate aussi Paola Vicini. Elle a perdu son fils le 14 août 2018, mais elle pense à toutes les victimes.
2: Je trouve que les peines ne sont pas très lourdes vu le nombre de morts, mais au moins il est établi que ces gens ont été tués, que les coupables ont un nom et un prénom, et les peines leur sont tombées dessus.
1: L'avocat de Giovanni Castellucci a déjà annoncé qu'il ferait appel. C'est une échéance que Paola Vicini attend sereinement.
2: Ce n'est pas une surprise. Nous avons attendu 8 ans. La suite nous donnera raison. Sur ce point, nous sommes optimistes.
1: Les sociétés impliquées dans le drame n'étaient pas jugées en tant que personnes morales. Elles avaient trouvé un accord avec la justice moyennant 30 millions d'euros. Autostrade per l'Italia, alors propriété du groupe Benetton, malgré les négligences sanctionnées aujourd'hui, a été reprise en partie par l'État pour près de 9 milliards d'euros, ce que n'ont jamais accepté les proches de victimes. Ils estimaient que le contrat de concession devait être annulé sans la moindre somme versée à l'entreprise.
0: Bruno Duvic, correspondant de France Info en Italie.
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0: Patricia Charbonnier, attention aux orages ce soir et cette nuit.
4: Oui, et le risque orageux est vraiment très marqué ce soir. Comme prévu, l'activité orageuse s'est renforcée dans la journée. Les orages se sont multipliés. Ils sont localement puissants avec de fortes pluies et un risque de grêle. Alors ce soir, entre le centre et le Grand Est, on a une deuxième vague orageuse qui va remonter dans la nuit du sud du Massif central jusqu'aux Alpes. Encore des orages localement forts. Pour demain, le temps sera encore assez nuageux avec de l'instabilité. Quelques averses orageuses en début de journée entre les Hauts-de-France, l'Île-de-France, puis sur le quart nord-est, de la grisaille, quelques averses dans le sud-ouest. Et là, cette grisaille pourrait persister toute la journée au sud de la Garonne. Dans l'après-midi, reprise de l'instabilité, toujours sur le même axe entre le Grand Est et le Centre, avec encore quelques orages. Ailleurs, les conditions météo vont s'améliorer demain après-midi. Ce sera déjà le retour du soleil.
0: Et les températures sont en baisse presque partout.
4: Oui, la canicule touche à sa fin presque partout. 25 degrés, ce sera le minimum demain après-midi à Besançon, 27 à Paris et Dijon, 30 degrés à Toulouse, mais la chaleur va résister demain encore et pendant plusieurs jours près de la Méditerranée. Météo France prévoit entre 36 et 38 degrés en basse vallée du Rhône et dans l'intérieur du Var.
0: Merci beaucoup Patricia Charbonnier. Vous êtes sur France Info, passez une bonne soirée avec nous. Il est 18h30. L'info avec vous, Sébastien Cabrita dos Santos.
5: On se rapproche peut-être de la vérité. Tout l'espoir sur France Info aujourd'hui de l'avocate d'Anne, la meilleure amie de Delphine Jubilard, alors que des ossements ont été retrouvés aujourd'hui lors de fouilles dans le Tarn. 5 ans après la disparition de l'infirmière, le principal suspect dans cette affaire, Cédric Jubilard, a récemment avoué avoir tué son épouse. C'est lui qui a conduit aujourd'hui les enquêteurs à l'endroit où il dit avoir dissimulé le corps. 35 000 hectares brûlés, la France n'a jamais été confronté à une telle situation depuis la fin de la Seconde Guerre mondiale. Déclaration d'Emmanuel Macron en soutien ce matin aux secouristes mobilisés dans la forêt de Fontainebleau. Le chef de l'État annonce la mise en place d'un guichet unique pour collecter des fonds et prévient qu'il n'y aura aucune tolérance pour les responsables. 2 jeunes hommes ont été placés en détention provisoire depuis hier. 3 autres doivent être entendus par un juge soupçonné d'être impliqué dans des départs de feu. Les parlementaires finalement d'accord en commission mixte paritaire. Un compromis a été trouvé autour de la très épineuse loi d'urgence agricole, ce qui ouvre la voie à son adoption définitive en séance en début de semaine prochaine.

0: prochaine, malgré le maintien de plusieurs mesures contestées autour notamment de la gestion de l'eau ou sur la réintroduction de pesticides dans l'agriculture française. Le groupe parlementaire de la France Insoumise déplore à l'instant dans un communiqué un désastre écologique et sanitaire. Le spécialiste du commerce en ligne du neuf occasion reconditionné Rakuten va fermer ses portes à la fin de l'année. Les 180 salariés du site, anciennement connu comme Prime Minister, s'y attendaient. Le groupe n'a pas reçu d'offres suffisamment satisfaisantes pour continuer à exister. Mais le nom Rakuten ne va pas pour autant forcément disparaître, Sophie Auvigne.
1: Rakuten va rester associé au nom de la liseuse Kobo. Rakuten TV va continuer sa vie de plateforme de vidéos à la demande ou d'expert de la publicité pour Rakuten Advertising. Mais la plateforme en ligne, elle, n'a pas pu être sauvée. Généraliste, avec 2500 vendeurs différents, mode, beauté, jouets, mais aussi électroménager, électronique ou bricolage. Il y a bien eu deux offres de reprise, elles n'ont pas convaincu. Et l'avenir des 180 salariés passera donc probablement par un plan social. Rakuten, arrivé du Japon, a racheté Price Minister en 2000. C'est-à-dire la toute première place de marché du commerce électronique français. Mais dans les années 2000, c'est Amazon qui s'est imposé, sans compter ces dernières années la concurrence des plateformes chinoises, Shein, Temu ou même récemment Joybuy. Et dans le même temps, Rakuten a perdu un tiers de ses clients. Pourtant, le site le plus consulté en France, il y a seulement une quinzaine d'années.
0: Sophie Auvigne, l'électricité pourrait bien coûter plus cher, plus 26 euros TTC sur la facture annuelle pour les foyers aux tarifs réglementés. La Commission de régulation de l'énergie vient de proposer au gouvernement une augmentation de 2,5% dès le début du mois prochain. Et puis une troisième victoire au sprint aujourd'hui pour Tim Merlier sur la 12e étape du Tour de France, marquée par une grosse chute à grande vitesse dans le peloton à l'arrivée à Chalon-sur-Saône. Le peloton repart demain depuis Dole dans le Jura pour rejoindre Belfort en Franche-Comté.
2: On va revenir sur cette étape pleine de péripéties avec la victoire de Tim Merlier en effet sur le Tour de France dans une quinzaine de minutes avec Fanny Lechevestrier et notre consultant, l'ancien cycliste professionnel Jean-François Bernard. Avant cela, on va aussi vous raconter l'aventure de 200 randonneurs environ bloqués pendant deux jours dans la montagne corse sur le sentier du GR20, sentier de randonnée bloqué à cause d'un feu de forêt. Deux jours passés dans la nature et dans un refuge. On a pu les contacter sur France Info, mais avant cela, ces avancées, sept avancées majeures dans l'affaire Jubilard.
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2: 10 jours après les aveux de Cédric Jubilard, des ossements pouvant appartenir à Delphine Jubilard ont bien été retrouvés ce matin lors de fouilles menées dans le Tarn à Mayoc, précisément à une dizaine de kilomètres de Cagnac-les-Mines, là où vivait le couple. C'est là que Cédric Jubilard a mené les enquêteurs ce matin après sa condamnation il y a quelques mois déjà à 30 ans de prison dans cette affaire. Des ossements, cette découverte va faire progresser l'enquête selon Jacques Dallest, magistrat honoraire et ancien procureur général.
4: C'est certainement déjà une satisfaction, même morbide malheureusement pour les proches de Delphine. Et c'est certainement l'aboutissement d'une nouvelle stratégie, alors stratégie de défense de la part de Cédric Jubilard, qui a compris que arriver lors d'un second procès avec les mêmes dénégations, c'était sans doute problématique pour lui. Il a changé de discours, il reconnaît les faits, maintenant il faudra que la cour d'assises, quand elle aura le rejugé, dise s'il s'agit bien de fait de meurtre sur conjoint ou toute autre chose. En tout cas, le fait qu'on ait découvert ce qui semble être les restes de la victime permet au dossier de progresser très largement et permet surtout que ce nouveau procès s'organise dans de meilleures conditions.
5: Dans un dossier comme celui-ci, Jacques Dallest, quand il n'y a pas de corps ni d'aveux, tout est bloqué. Là, il y a maintenant des aveux, peut-être un corps. Ça veut dire que tout a changé dans cette affaire ?
4: C'est ce qu'attendent toujours les jurés en cour d'assises, c'est le corps. Et on a beaucoup dit dans ce dossier pendant des années que les charges étaient insuffisantes contre Cédric Jubilard dans la mesure où on n'avait pas retrouvé le corps de la victime. On le sait, il suffit pas de ne pas retrouver le corps d'une victime pour ne pas être condamné, puisqu'on sait qu'un certain nombre d'auteurs de crimes dissimulent le corps de leur victime. Donc ça fait progresser le dossier, ça lui permettra, je pense, d'avoir un positionnement plus cohérent lors des débats. Il devra donner maintenant l'explication de son geste. Encore une fois, était-il prémédité? Que s'est-il passé? S'agit-il d'une bousculade qui s'est mal terminée? Enfin voilà. Et ça, ce sera aussi l'examen médico-légal des restes qui peut-être permettra d'en savoir plus sur les circonstances exactes du décès de Delphine Jubilard.
5: Oui, l'analyse de ces ossements qui est en cours pour savoir effectivement si ce sont bien ceux de Delphine Jubilard, ça peut aller vite ou pas d'après vous, Jacques Dallest?
4: Alors, il faut déjà identifier formellement ses restes. Je pense que là, il n'y a pas trop, puisque c'est lui qui amène à ses restes. Il devrait être identifié comme étant bien ceux via l'ADN de Delphine Jubilard. Ensuite, près de 6 ans après, puisque c'est des faits, semble-t-il, de décembre 2020, qu'en sera-t-il du travail médico-légal, d'anthropologie, etc.
5: pour Donc savoir les causes si... de la mort.
4: Oui, les causes de la mort, et on le sait, plus le temps passe, plus il est difficile de déterminer de quoi une personne est morte. Pourquoi ? Parce que s'il y a des violences sur les parties molles du corps, des coups de couteau, des choses comme ça, forcément, elles disparaissent au fil du temps. On n'a plus que les ossements. Alors, il y a tout un travail approfondi qui sera mené. Et c'est à lui d'expliquer comment a-t-il donné la mort à son épouse. Mais tout ça, ça s'appuiera sur le travail médico-légal, qui peut prendre quelques temps, quand même, un petit peu. Et tout dépend ce qu'on va retrouver, puisqu'on parle d'ossements, mais s'agit-il d'un squelette complet, du crâne? Le crâne est souvent parlant, mais pas toujours.
5: Mais ça peut se compter en semaines, en mois, c'est ça?
4: Non, je pense que c'est
5: moins.
4: quelques jours, quelques semaines, vraisemblablement. Est-ce que ça permettra de le faire juger, je crois, à partir du 21 septembre, c'était la date prévue pour le procès en appel, ça je ne peux pas vous le dire. En tout cas, à partir du moment où on retrouve et on identifie le corps de la victime, que lui s'explique, ça peut suffire. Ça, ce sera à la présidente de la cour d'assises d'en juger. On n'a pas à refaire l'instruction, à le réexpertiser psychiatriquement. Tout ça, ça a été fait pendant l'instruction. Et ces nouveaux éléments, il faudra qu'il les explique lors du procès en appel. Et ce sera donc au juré, à la cour d'assises, d'apprécier sa culpabilité et de déterminer une peine. Donc tout ça, ça pèsera forcément beaucoup sur le...
2: Oui, Anthony, 25 ans. Jacques Dallest, magistrat honoraire, ancien procureur général au micro d'Hercine Lebovitch. Et on part en Corse à présent, il est 18h39. La Corse, où des randonneurs sont restés bloqués en haute montagne sur le GR20 à cause d'un feu de forêt. 200 touristes environ, venus arpenter le célèbre sentier de grande randonnée, ils se sont retrouvés bloqués pendant 2 jours par cet incendie d'une ampleur exceptionnelle pour la haute montagne corse, puisque 280 hectares environ ont brûlé. Le feu d'ailleurs n'est pas encore fixé et le terrain est très difficile d'accès. Le GR20, ce sentier de randonnée, a dû être fermé par les autorités parce qu'il passait trop près des flammes, et donc les randonneurs se sont retrouvés bloqués. Et ils sont allés au refuge de Tidjiet, à plus de 1600 mètres d'altitude. Ils ont pu redescendre ce matin seulement, pour les derniers, après avoir eu très peur en voyant les flammes toutes proches. Marc Bertrand, vous avez pu nous joindre l'un de ces randonneurs.
6: Oui, Anthony, 25 ans, se retrouve coincé avec son groupe de copains à 1683 mètres d'altitude en arrivant au refuge après 10 heures d'ascension éreintante, impossible d'aller plus loin. Les flammes rougeoyantes grignotent la montagne juste en face sous le vacarme des canadairs et la nuit tombe.
7: On dormait en fait vu sur les flammes, ça a brûlé toute la nuit et le matin quand on se levait, ça continuait encore à brûler. Et on voyait la progression effectivement des flammes, mais aussi de la peur en fait. Nous on s'endormait la nuit mais on savait pas si ça allait continuer avec le vent à partir sur la colline d'en face ou quoi en fait.
6: Anthony dit que l'hélicoptère du PGHM, le peloton des gendarmes de haute montagne, est arrivé au petit matin dans la fumée pour fermer l'accès au GR20 alors que certains randonneurs continuaient de s'y aventurer.
7: Et nous on a décidé de repartir en arrière. De se taper une très grosse randonnée de 12 heures. On a bien fait de faire comme ça parce qu'à midi, ils ont fermé l'auberge où on était à cause du feu qui continuait à se propager. Et tout le monde a dû retourner en arrière. C'était une grosse randonnée le retour. C'était entre 6 et 10 heures. C'est-à-dire que les gens sont arrivés entre 18h et 22h au refuge précédent.
6: Le gérant du refuge, Marius Pierrage, a dû accueillir 200 randonneurs, le double de sa capacité normale, jusqu'à ce qu'ils aient la force de rebrousser chemin.
8: Je dirais qu'ils ont refait, entre guillemets, l'étape la plus difficile du GR20.
6: Certains étaient trop fatigués pour repartir. Les gendarmes sont venus les chercher ce matin.
8: Les dernières personnes, les sept qui étaient au refuge, se sentant pas de refaire cette étape difficile, ont préféré attendre, j'irais, les ordres de pouvoir descendre dans la vallée, quoi. Ils étaient accompagnés du PGHM jusqu'à évacuation au village.
6: Marius Pirac reste seul depuis au refuge avec ses deux employés qui refusent de partir. Il regarde les canadaires multiplier les largages sur leur forêt.
8: Mais c'est une forêt centenaire de pin larite ou du pin endémique corse. Si venait à brûler, ce serait une catastrophe, quoi. On a peur, je dirais, de l'évolution, que le feu traverse, je dirais, l'autre versant. Et là, ça serait plus dramatique, bien entendu.
6: Pour l'instant, le muletier qui ravitaille le refuge à Dodane en produits frais ne peut pas monter. C'est trop dangereux. Mais Marius, c'est encore de quoi tenir plusieurs jours.
2: Et mais Marc Bertrand, vous l'avez dit, hein, il y a des canadaires qui travaillent en ce moment sur ce feu en Corse. Deux canadaires, un avion Dash aussi et deux hélicoptères bombardiers d'eau qui luttent contre cet incendie qui est très difficile d'accès dans la haute montagne corse. Le maire d'Albertace, le village le plus proche, est stupéfait par ce qui se passe en ce moment. Pierre-François Albertini, il dit que le village n'a pas connu ça depuis 50 ans.
9: On a connu ça quand on était gamin. C'est un peu, je vais vous dire, donc, 4 juillet 71, il y a un canadair qui s'est craché, là. Regardez, donc, ça fait combien? 50 ans après. Donc, c'est au même endroit, un peu plus loin, c'est le même feu, donc, c'est quand même, voilà, c'est un patrimoine qui s'en va. Là, vous avez des arbres qui ont 200 ans, ce qui font 1,90 m de circonférence de diamètre. C'est comme si c'est du résineux qui est par terre, et même si vous jetez de l'eau, le bois, il s'éteint jamais. Il y a des pommes de pin dessus, les pommes de pin, elles éclatent et vous mettez le feu 20 mètres plus loin, et vice versa, et ça continue comme ça. On peut pas accéder avec un véhicule terrestre, c'est pas possible. Il y a que les canadaires et les Dash qui font ça, et après, ils en ont pour 7 ou 8 jours pour l'éteindre.
2: Et 170 pompiers sont toujours mobilisés sur place en Corse avec depuis aujourd'hui le renfort de la sécurité civile et de pompiers qui sont venus du continent, des Bouches-du-Rhône notamment. 18h43, si ces feux progressent si vite, c'est en raison de la sécheresse, des canicules, trois épisodes, trois vagues à la suite depuis la fin du mois de mai. Et après la canicule viennent les orages. C'est le cas en ce moment. 30 départements de la moitié est désormais sont en vigilance orange aux orages. 31 restent en vigilance orange pour les fortes chaleurs, mais ces orages, ils ont fait du dégât depuis hier soir sur leur passage, notamment dans la Drôme, dans l'Ardèche aussi. Jean-Romain Ribert est le maire d'Aubenas, dans ce département de l'Ardèche, et il fait état sur France Info de dégâts importants dans sa commune après un phénomène qu'il juge exceptionnel.
10: En fait, hier après-midi, vers 15h15, Aubenas a été frappé par un épisode de grêle d'une violence exceptionnelle, avec une intensité jamais connue jusqu'alors sur la commune. Faut imaginer qu'en quelques minutes, des dégâts considérables ont brisé des centaines et des milliers de pare-brises de voitures. On a des toitures qui ont été lacérées, qui ont été éventrées, et du coup, particulièrement compliquées à vivre pour un très grand nombre de foyers.
11: Des témoins parlent de grêlons de la taille d'une boule de pétanque,
10: Alors, la taille d'une boule de pétanque, hein, c'est vraiment grosse comme un point, ce qui est tombé du ciel, qui s'est abattu en quelques minutes. Tout le monde a fait ce qu'il a pu pour se mettre à l'abri. Fort heureusement, nous n'avons pas eu de blessés graves. Quelques blessés légers ont été pris en charge. Mais la grande difficulté, c'est que on a des centaines de foyers qui sont à reloger. Nous avons fait tout ce qui était en notre possibilité avec les services techniques et municipaux pour pouvoir les reloger parfois jusqu'à 2h, 2h30 du matin. Et aujourd'hui, on cherche des solutions pour pouvoir aménager dans notre grand espace Liénard une zone repli, une zone tampon, parce que la solidarité des voisins, des amis ont pu aider pour permettre à des familles entières de dormir dans le salon, sur un canapé. Mais il va falloir trouver des solutions et les difficultés vont arriver maintenant.
11: Ce sont les toitures, les vitres qui ont cédé à cause de ces grêlons ?
10: Alors oui, on a eu des centaines de vitres qui ont été éclatées, explosées, essentiellement celles qui étaient exposé nord, mais surtout les toitures qui, en fait, rien n'est prévu pour tenir face à des boules de pétanque qui nous tombent du ciel. Donc ça traverse la toiture et les faux plafonds sont éventrés, gorgés d'eau, parce qu'après il y a eu une pluie très intense qui est arrivée tout de suite derrière et qui fait que les secours et les pompiers ont recommandé de quitter le foyer à ceux qui cherchaient à y rester, parce qu'il y a un risque menaçant que certains éléments de faux plafonds, de laine de verre gorgés d'eau viennent à s'effondrer.
11: Est-ce que les prévisions sont meilleures pour la journée ?
10: Alors, on attend de la pluie vers 23h, qui serait un peu orageuse. On espère qu'elle sera pas trop dense, parce que nous avons beaucoup de foyers qui maintenant, et de maisons et d'habitations qui sont éventrés. Donc, il va falloir espérer que le nécessaire va être fait dans la journée. Beaucoup de personnes viennent à installer des bâches protectrices pour empêcher l'eau d'entrer en prévision, ce qui induit aussi un risque accidentogène accru, puisque un particulier qui monte sur son toit, je l'invite à être particulièrement vigilant pour pas prendre de risques trop importants et se retrouver à tomber. On a aussi un risque de toiture avec des tuiles qui peuvent tomber également. Donc le risque accidentogène reste encore très élevé dans notre région, malgré que l'orage est passé.
12: Un camping a aussi été touché chez vous ?
10: Alors oui, effectivement. Et par nécessité, il a fallu que des personnes qui étaient pas du coin, et on a beaucoup de touristes en Sud Ardèche dans nos régions, et c'est vrai qu'il a fallu trouver des solutions de repli, parce que ils n'ont pas forcément le lien, un voisin qui est en capacité de pouvoir reloger, et c'est ce que nous avons fait.
12: Vous nous disiez, monsieur le maire, combien de personnes sans logement à cause de ces orages?
10: Alors plusieurs centaines de personnes ont été relogées, beaucoup grâce à la solidarité. Mais et les services municipaux, une petite centaine de personnes ont dû être pris en charge.
2: Jean-Romain Ribert, qui est le maire d'Aubenas en Ardèche et qui répondait aux questions France Info de Victor Matet, 18h47 dans un instant. Le bilan de la dernière étape du Tour de France. On va retrouver Fanny Lechevestrier et Jean-François Bernard.
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2: 18h48, l'essentiel de l'actu en une minute avec vous, Sébastien Cabrita dos Santos. À la une, l'autoroute A6 qui va finalement bien rouvrir progressivement à partir de ce soir.
0: Les conditions réunies selon les pompiers pour rouvrir d'ici une bonne heure et demie maintenant cette autoroute, partiellement coupée depuis maintenant 4 jours à cause des incendies à Fontainebleau. 2000 hectares sont partis en fumée au total. Les enfants jubilards vont enfin pouvoir entamer un travail de deuil. Satisfaction ce soir de l'avocat de ses enfants après la découverte d'ossements aujourd'hui dans le Tarn. Il pourrait appartenir à Delphine Jubilard, le principal suspect. Cédric Jubilard a reconnu récemment le meurtre de sa compagne et a conduit les enquêteurs sur les lieux où il dit avoir dissimulé le corps il y a maintenant 5 ans. C'est une nouvelle étape dans la politique migratoire très restrictive. Aux États-Unis, le gouvernement souhaite limiter la durée de séjour à 4 années pour les étudiants étrangers, 8 mois pas plus, renouvelable pour les journalistes étrangers. Le document administratif publié aujourd'hui doit encore être validé par le Congrès. Et puis Tim Merlier, décidément trop fort au sprint sur ce Tour de France. Le Belge remporte la 12e étape à Chalon-sur-Saône. C'est son 3e succès sur cette grande boucle.
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2: Cette 12e étape, certes, il y a la victoire de Tim Merlier, mais il y a beaucoup d'autres choses à en dire. Elle a été assez mouvementée finalement, alors qu'elle était toute plate hein, quand on regardait son profil. Enfin, presque, il y avait des petites bosses quand même. Bonsoir Fanny Lechevestrier.
15: Bonsoir Jules.
2: Belle étape qu'on a vécue aujourd'hui, plus belle qu'attendue peut-être même.
15: Oui, notamment dans le final. Hein. C'est vrai qu'on a eu beaucoup d'attaques à tel point que ça a désorganisé à un moment les équipes de sprinteurs et on s'est dit finalement un homme seul va peut-être pouvoir s'imposer. Et puis au bout du bout, il y a encore eu Tim Merlier, 3e victoire d'étape sur ce Tour de France pour le coureur belge de la Quick-Step. Heureux particulièrement aujourd'hui parce qu'en plus, eh bien, il y avait avec lui sur le podium son petit garçon. C'était un moment très spécial.
16: C'est encore plus beau hein, parce que 3 fois sur 5 étapes maintenant pour le sprinter.
17: Ouais, c'est vraiment bien.
15: C'est vraiment bien. En français dans le texte, Tim Merlier, le Belge, au micro de François Sauvestre, Jean-François Bernard, c'est vraiment le patron du sprint cette année.
18: Oui, parce qu'on l'a vu pas forcément toujours emmené, mais il s'est très bien se débrouillé, puis c'est le surpuissant, on va dire, par rapport aux autres. On le voit très bien, hein, il va encore gagner assez facilement. Même si c'était très houleux dans le final avec cette chute à 300 mètres, on a vu que je vois pas qui peut lui résister. résister à l'heure actuelle.
15: Ouais, même Jasper Philipsen qui a été pourtant idéalement emmené une fois de plus par Mathieu Van Der Poel n'a pas résisté à Tim Merlier. Il va prendre la troisième place. La deuxième place, elle est pour Olaf Coyle, vainqueur du premier sprint de ce Tour de France, le coéquipier de Paul Sexas. Mais vous l'avez dit, Jules et Jean-François, l'autre fait marquant de cette 12e étape à Chalon-sur-Saône, c'est cette chute dans le sprint massif alors que les coureurs étaient lancés à plus de 70 km/h. Elle a déjà fait plusieurs victimes qui ne pourront pas repartir demain. On pense à Fernando Gaviria, le sprinter de l'équipe Cara Rural, clavicule cassée, c'est désormais officiel. Et voilà, on pense également à Dorian Godon dont on attend des nouvelles. Il se plaignait à l'arrivée, selon les mots de Kevin Vauclin, de douleurs dorsales et également peut-être d'une commotion cérébrale. Donc pas sûr que le Français puisse repartir demain. Après, selon Anthony Turgis, hein, sixième du sprint aujourd'hui, les chutes finalement, ça fait partie des sprints.
17: Très bien que voilà, on a ce risque-là. Tout le monde veut faire un résultat à la clé. Entre sprinteurs, on se respecte toute la journée parce qu'on sait très bien que dans les 10 derniers kilomètres, on dispute nos chances, donc on laisse pas la place aux autres. Encore un sprint très rapide sur cette arrivée-là. Donc vu le nombre de sprints qu'on a eu, une chute, on va dire, ça va.
15: Anthony Turgis, le sprinteur de l'équipe Total Energy au micro d'Anthony Rimbaud. Jean-François, c'est la fatalité, faut accepter ces chutes dans les sprints.
18: On le sait, quand on vient sur le Tour de France, les sprinteurs le savent très bien, ça fait partie des risques de leur spécialité, on va dire. Il y en a beaucoup plus que quand vous êtes grimpeur, par exemple. Il n'y a pas un Tour de France où il n'y a pas de chute dans un sprint massif, c'est vraiment très rare. Là, on était passé quand même un peu à travers. Bon, écoutez, aujourd'hui, on a eu comme d'habitude aux 300 mètres. C'est vrai que les places sont chères, on va absolument être là. Faut pas grand-chose en plus à cette vitesse-là. La moindre touchette, ouais, voilà, et vous partez. Et souvent, le problème, c'est que vous en emmenez d'autres.
15: Bon, Jules, on a quand même une bonne nouvelle, c'est qu'on a vu dans cette étape un animateur une fois de plus qui est parti en solo avant d'être rejoint par plusieurs compagnons d'échappée. C'est Baptiste Westhoffer, le sanglier de Fouesnant qu'on ne présente plus, qui était encore aux avant-postes aujourd'hui. Il a pu tester sa nouvelle popularité, visiblement ça lui plaît bien, écoutez-le.
19: Je regarde les micros, il y en a combien ? 1, 2, 3, 4, il y en a une quinzaine. Public en plus.
20: Et le public.
19: Ah oui, le public. Ah oui, c'est sûr, c'est fou. Mais voilà, c'est la magie du tour. Je préférais plutôt avoir une victoire d'étape. Alors maintenant, il y a des étapes taille, à Chambéry-Voiron, ça peut être intéressant. Mais ouais, je préfère quand même une victoire d'étape.
15: Eh oui, Baptiste Westhoffer élu meilleur combatif de cette 12e étape. Demain, Jules, la 13e étape, c'est la plus longue du tour et elle promet du spectacle encore avec le ballon d'Alsace, 205 km de Dol dans le Jura à Belfort.
21: Donc là, il est possible, vu le profil de l'étape, que l'échappée aille au bout demain.
15: Il paraîtrait que Tadej Pogacar n'est pas intéressé par cette étape. Il se concentre, il se réserve pour ce week-end. Donc on va dire oui.
21: Il ne faudra pas rater le début de l'étape alors, parce que tout le monde va vouloir aller dans l'échappée. Il va y avoir de la bataille. Vous allez nous faire vivre cela demain. D'ici là, reposez-vous bien. Fanny Lechevestrier, Jean-François Bernard et les envoyés spéciaux de France Info sur la grande boucle. Bientôt 19h, il est 18h54, le temps de vous raconter le destin de Victor Wembanyama. C'est ces destins qui font l'info tout l'été sur France Info. On vous raconte celui de ce basketteur français en NBA, le championnat de basket américain. Et dans ce quatrième épisode, on vous explique pourquoi on lui a donné ce surnom aux États-Unis, Alien. C'est un récit de Xavier Monferrand.
22: L'alien, ça signifie quelque chose de nouveau, d'inconnu, d'étranger. Et c'est ce que j'essaie d'apporter au jeu et à mon équipe.
23: Dans le sport, avoir un surnom, c'est déjà être différent. L'extraterrestre, l'alien, ça lui plaît. Victor Wembanyama le préfère de loin à celui de licorne, évoquant à la fois une figure fantastique et une start-up à fort potentiel. Pas vraiment son truc, ça. D'ailleurs, ce n'est pas lui qui a tranché, c'est le king, le roi du basket en personne, LeBron James, qui est à l'origine de ce surnom.
24: Tout le monde nous parle de licorne. Ces dernières années, on a toujours eu une licorne, mais lui, Victor, est plutôt un extraterrestre. Je n'ai jamais
1: jamais vu. Personne n'a jamais vu un joueur aussi grand, être aussi fluide et être aussi gracieux sur un terrain.
23: L'équation Wembanyama, c'est ça. Un joueur qui ne se contente pas d'être très grand et de faire mumus sous le panier, non. Wemby est doué, très doué. Et même du haut de ses 2m21, il cherche en permanence à sortir du carcan dans lequel le basket cherche à l'enfermer depuis toujours.
4: C'est plus facile de rentrer dans un moule, mais c'est pas ce que je veux faire. Dans le milieu dans lequel on est, il y en a d'autres de ma taille. Quelque chose qui a été notamment motivé par cette différence, c'est aussi le fait de vouloir justement faire la différence par autre chose que la taille.
23: Victor Wembanyama n'est pas un pivot traditionnel, comprenez, un géant pas très mobile et pas très adroit. Non, Victor, c'est un très grand qui s'imagine à tous les autres postes sur le terrain. Il n'a aucune limite dans le jeu pour la légende du basket français Tony Parker.
5: Il a un talent qu'on n'a jamais vu dans le basket, d'être aussi grand, de courir aussi vite, d'être aussi adroit. Et s'il reste en bonne santé, il sera un des meilleurs joueurs de l'histoire.
23: Comment expliquer que Wemby soit si différent ? Au-delà du physique, c'est aussi sa mentalité qui est hors norme. Son approche, sa vision du basket, et ce, dès son plus jeune âge.
4: Si j'ai du mérite sur quelque chose, pour moi, je pense que c'est aussi la façon dont j'ai su résister à... Voilà ce formatage qu'on essaie de m'imposer.
23: Résister au formatage. Wemby ne voulait pas être un énième joueur de basket qui fait carrière sur sa taille, quitte à défier ses entraîneurs.
22: Parfois, l'autorité est néfaste. Tu vois, pas l'autorité bienveillante, l'autorité un peu qui cherche à m'enfermer. Pour moi, c'est ça le combat le plus dur, tous les jours. Si j'avais écouté à chaque fois qu'un coach m'a fait des remarques, je serais pas le Victor que je suis aujourd'hui, ça c'est sûr. J'avais pas cette créativité.
23: Victor Wembanyama le revendique. C'est un original, un artiste qui ne fait pas les choses comme les autres. Lui veut aller au-delà.
4: Je me contente pas de ce que j'ai déjà. D'ailleurs, c'est une erreur que beaucoup de jeunes font. Ils sont en avance physiquement, par exemple, en U15. Les meneurs, tu sais, qui sont athlétiques, ils vont miser que sur ça. Ils vont pas développer les autres aspects de leur jeu, tu vois. Du coup, quand ils arrivent en pro, bah, ils ont plus d'autres armes, en fait, tu vois. C'est quelque chose, qui est nécessaire de découvrir assez tôt, de sa palette en fait, voilà, tout ce qu'on peut faire.
23: Sur sa palette, Wemby a déjà mélangé les couleurs. Il est injouable sous le panier, tire de loin, voit le jeu comme un meneur, il peut être partout, il n'a pas de frontières, ni physiques, ni mentales. C'est de la grande cuisine, 3 étoiles au guide Michelin, pour le chef étoilé Alexandre Mazzia.
7: Vous prenez Wilt Chamberlain, Karl Malone, Shaquille O'Neal, Michael Jordan, Kevin Durant, vous les prenez, vous les centrifugez, vous en faites un jus et vous avez Victor Wembanyama. Ah vraiment, je vous jure, c'est la quintessence même de tous ces talents réunis.
23: Un condensé en 2m21 des plus grands talents de l'histoire du jeu, rien que ça, Wemby le sait, il est le présent et l'avenir du basket. Et pour s'inscrire dans la durée, Victor a une idée.
4: Quel joueur j'ai envie de devenir ? J'aimerais bien que quand il est... Le scouting, on ne sache pas vraiment de, voilà, quoi dire. Ça serait ça l'objectif final, en fait. En gros, on dit, bah, faites des fautes. Et que ce soit systématique, quoi. J'ai tel profil en face de moi, je fais ci, ça, hop là, il fait ça. Pouvoir m'adapter à toutes les situations. Je pense que j'ai une chance inouïe d'avoir cette opportunité et que si je ne la saisis pas, j'aurai des regrets, quoi.
23: Rester imprévisible jusqu'à son dernier match, c'est un peu la quête de la jeunesse éternelle pour un sportif. Pas de quoi effrayer Victor Wembanyama. Lui veut marquer l'histoire, tout simplement.
21: Ces destins qui font l'info, celui de Victor Wembanyama aujourd'hui, récit de Xavier Monferrand à retrouver sur franceinfo.fr et l'appli Radio France.
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21: Patricia Charbonnier.
27: Le temps s'annonce très orageux cet après-midi. Le risque orageux est plus étendu qu'hier et encore une fois, les orages pourront être localement violents. L'activité orageuse va se renforcer cet après-midi sur une large moitié nord avec un risque d'orage puissant entre la Bretagne et Pays de la Loire, le centre-val de Loire, la Bourgogne et la Franche-Comté. Risque de fortes pluies sous ces orages, une forte activité électrique. De très fortes rafales de vent et un risque de grêlon. Le temps est plus calme entre la Normandie, l'Île-de-France et les frontières du Nord. Mais le ciel deviendra plus instable en fin d'après-midi avec quelques averses et un risque orageux. Des orages pourront également se développer dans l'après-midi entre les Alpes, la Côte d'Azur jusqu'aux Pyrénées. Le ciel restera lumineux en Nouvelle-Aquitaine avec des températures en baisse cet après-midi. 30 degrés à Bordeaux, 32 à Nancy, 33 à Paris et Toulouse. Météo France prévoit encore des pointes à 38 degrés dans l'arrière-pays varois.
21: Merci beaucoup Patricia Charbonnier. Les prévisions avec Météo France. Vous êtes sur France Info, bonne soirée, il est 19h. Le journal Philippine Thibaudeau. Bonsoir Philippine.
15: Bonsoir Jules, bonsoir à tous.
21: À la une, les résultats d'analyse attendus après la découverte d'ossements à Cagnac-les-Mines dans le Tarn.
15: Pourrait-il appartenir à Delphine Jubilard? C'est son époux Cédric qui a indiqué l'emplacement après avoir enfin avoué son meurtre. On fait le point au début de ce journal depuis la commune où les fouilles se sont déroulées. À Fontainebleau, l'autoroute A6 va rouvrir ce soir. Emmanuel Macron veut replanter les arbres de la forêt brûlés par l'incendie. Il annonce la création d'un guichet unique pour collecter des dons. Dans ce journal, on sera dans une concession de Seine-Saint-Denis avec un automobiliste qui profite du leasing social. Troisième édition lancée aujourd'hui. Le verdict d'un long procès, 8 ans après la catastrophe du pont de Gênes en Italie. Résultat, jusqu'à 12 ans de prison pour les ex-dirigeants de la société d'autoroute. Et puis que va donc annoncer Donald Trump? Le président américain prononce cette nuit son discours à la nation. Mais va-t-il être diffusé en direct? Les grandes chaînes s'interrogent. Un champ pour décor et au milieu, une maison abandonnée. C'est là qu'ont été trouvés ce matin des ossements dans le Tarn. Ils pourraient appartenir à Delphine Jubilard. C'est Cédric, son époux, qui a indiqué l'emplacement. Lui qui a finalement avoué l'avoir tué. Après 6 ans, a clamé son innocence. Margot Sty, vous êtes à Mayoque, là où se sont déroulées les fouilles.
6: Oui, je suis au milieu des champs sur une départementale à 800 mètres environ du lieu où les ossements ont été découverts ce matin. L'accès est encore bloqué, mais on a vu il y a une demi-heure une dizaine de camions de la gendarmerie quitter les lieux sans que l'on sache si les fouilles sont terminées. D'ici, on ne peut pas voir l'endroit exact, mais un riverain a pu me montrer tout à l'heure sur son téléphone le lieu précis où les ossements ont été découverts. C'est un terrain agricole en friche avec une cabane à l'abandon en lisière de forêt, juste au bord de la route. Une zone qui, selon le maire de la commune, n'avait jamais été fouillé. Et on peut le comprendre parce que ce terrain, ce n'est pas le premier auquel on pense, nous assure ce riverain. Ici, le terrain est très sec, assure cet habitant qui chasse souvent dans le coin. Il y a 10-15 cm de terre. Ensuite, ce sont des cailloux, dit-il. Il a donc du mal à imaginer comment Cédric Jubilard a pu creuser un trou assez profond pour y enfouir un corps en quelques heures et en pleine nuit. Pour ce riverain, la préméditation ne fait donc pas vraiment de doute. Glaçant, dit cet homme, encore sous le choc de la découverte.
15: Merci Margot Stivan, en direct de Mayo dans le Tarn avec Nicolas Mathias au moyen technique.
21: France Info, 19h03, c'est une bonne nouvelle à l'approche d'un week-end de grand départ. L'autoroute A6 va rouvrir progressivement ce soir à partir de 20h.
15: Et dans les deux sens de circulation, la portion a été fermée depuis le week-end dernier du fait de l'incendie dans la forêt de Fontainebleau. 2000 hectares ont été ravagés depuis dimanche, feu fixé mais pas encore éteint. Emmanuel Macron était sur place ce matin et il a annoncé la création d'un guichet unique. Le président appelle aux dons pour reboiser la forêt.
8: C'est un trésor à la fois d'accueil du public, de biodiversité, et cette forêt, on y tient. Et donc, évidemment, tout ça va s'organiser dans le bon ordre, mais dès maintenant, on va lancer la mobilisation pour replanter et rebâtir cette forêt. Et donc, la Fondation du patrimoine, l'ONF et la ville de Fontainebleau vont lancer là, dans les prochaines heures, un guichet unique pour permettre de collecter la solidarité nationale, et je compte donc sur chacune et chacun pour pouvoir dès maintenant donner pour la forêt de Fontainebleau et nous permettre de faire le travail dans la durée, de replanter, de rebâtir et de continuer de nous améliorer aussi pour que cette forêt soit encore demain mieux protégée.
15: Et sur le site de la Fondation du patrimoine, on voit déjà qu'un peu plus de 10 000 euros ont été récoltés. Sur le plan de l'enquête, 2 ouvriers et 1 gérant d'une entreprise de travaux sont présentés, ont été présentés aujourd'hui à un juge en vue de leur mise en examen pour incendie involontaire lors de travaux menés sur la 6. 2 autres suspects, dont un pompier volontaire, ont été mis en examen hier et placés en détention provisoire. La canicule continue de céder du terrain. 31 départements vigilance orange, mais plus que 16 à partir de 22h. Et les orages ne sont jamais très loin après des températures pareilles. L'alerte s'étend avec des risques de gros grêlons. 9 nouveaux départements passent en vigilance orange aux orages dans l'est du pays, ce qui en fait un total de 30.
21: 19h05, c'est la 3e édition du leasing social qui est officiellement lancée aujourd'hui.
15: 50 000 voitures électriques à moins de 200 euros par mois. La promesse d'Emmanuel Macron pour les ménages modestes. Et ça, c'est possible grâce à une aide financée par les certificats d'économie d'énergie. Un bon coup de pouce pour les automobilistes que vous avez rencontrés, Raphaël Ebenstein, à la concession Renault de Pantin en Seine-Saint-Denis.
9: Il est juste à signer en retard. Et voilà.
10: Ahmed n'a pas voulu attendre pour signer le bon de commande d'une R5 E-Tech à 139 euros par mois, un modèle qui lui était jusque-là inaccessible.
11: J'avais une Citroën C3 qui a 280 000 km.
0: est foutue, quoi, la voiture. Donc, je me rendais quand même au travail avec parce que j'avais pas le choix. Si j'avais pas été éligible au leasing social, j'aurais gardé ma vieille voiture, j'ai pas le choix.
10: Et pourtant, Ahmed est ce qu'on appelle un gros rouleur.
0: Je fais 40 km juste pour me rendre au travail aller-retour. Les courses, parce qu'en banlieue, on a besoin d'une voiture pour faire les courses. Sans voiture, c'est pas possible. Puis des fois, chercher les petits-enfants, les promener. Donc là, vraiment, ça va me changer la vie, vraiment.
10: Et il n'appréhende pas de basculer vers l'électrique.
0: La conduite de l'électrique, j'ai conduit la Mégane de mon fils, c'est très très souple. Et il y a un autre avantage aussi, en hiver par exemple, vous n'avez pas besoin d'attendre de chauffer le véhicule. Vous appuyez et vous partez. Alors avec mon vieux diesel, par exemple, si je reste une semaine sans rouler, vous faites comme ça, là, le nuage de fumée qu'il y a derrière, au secours.
10: Sans compter des économies espérées sur le prix des recharges par rapport au plein de gazole de son ancienne voiture.
15: Le bras de fer s'est conclu par un accord. Sénateurs et députés ont trouvé un compromis concernant le projet de loi d'urgence agricole. Il était examiné aujourd'hui en commission mixte paritaire. L'accord ouvre la voie à son adoption définitive.
21: 19h07, le verdict, 8 ans après l'effondrement du pont de Gênes.
15: Le 14 août 2018 à 11h36 précisément, cet immense pont sur l'autoroute qui connecte la France et l'Italie s'effondre. Ce jour-là, 43 personnes décèdent et aujourd'hui le tribunal a reconnu coupable les ex dirigeant de l'entreprise d'autoroute, 32 personnes condamnées, jusqu'à 12 ans de prison ferme. Bruno Duvic.
2: Il y a des condamnations chez les trois principaux acteurs responsables de ce drame. La société autoroutière d'abord, Autostrade per l'Italia. Son ancien patron écope de 12 ans de prison, c'est la condamnation la plus lourde. Giovanni Castellucci est déjà derrière les barreaux pour un autre accident sur un pont. 5 ans de réclusion ensuite pour l'ex-patron de l'entreprise chargé de l'entretien de l'ouvrage. Enfin 5 ans pour l'homme qui devait contrôler les sociétés autoroutières en concession au ministère des Transports. C'est le troisième grand acteur. La thèse de la défense n'a pas convaincu le tribunal. Non, il n'y avait pas un vice caché sur le pont Morandi à l'origine. Ce sont bien l'entretien quasi inexistant, les contrôles quasi inexistants qui sont responsables de l'effondrement de la structure. L'histoire n'est pas finie. L'avocat de Giovanni Castellucci a déjà annoncé qu'il ferait appel.
15: Bruno Duvic en Italie pour France Info. Aux États-Unis, Donald Trump promet des révélations. Il s'adressera cette nuit à la nation américaine, au menu probablement le conflit avec l'Iran, la relance du conflit avec l'Iran et aussi une grande nouvelle, a dit énigmatiquement le président américain. Alors d'habitude, les télés retransmettent en direct. Mais là, les rédactions s'interrogent, Olivier Poujade, sur la pertinence de relayer la parole du président américain.
3: Cette information que Donald Trump qualifie par avance de majeure portera sur l'organisation d'élections libres et équitables. La Maison-Blanche laisse entendre qu'une partie du discours pourrait revenir sur la présidentielle de 2020, cette défaite face à Joe Biden que Donald Trump a toujours contestée. Selon certaines sources, le président américain serait sur le point d'évoquer une forme d'ingérence étrangère dans le processus de 2020 en s'appuyant sur une enquête des services de renseignement dont il a lui-même nommé les derniers responsables. Les chaînes de télévision américaine hésite aujourd'hui entre diffuser le discours d'un chef d'État démocratiquement élu et le risque de propager des allégations sur un sujet devenu obsessionnel pour Donald Trump. La question s'est déjà posée, diffuser puis vérifier les propos du président, diffuser et interrompre dès lors que des contre-vérités sont prononcées, mais aucune de ces méthodes n'est vraiment satisfaisante car le travail de vérification ne parvient jamais à réduire l'effet des propos annoncés.
15: Le Tour de France et la arrivé à Chalon-sur-Saône que vous avez suivi sur France Info et c'est le Belge Tim Merlier qui a remporté la 12e étape. C'est sa 3e victoire dans ce Tour de France. Étape marquée par quelques chutes dans le sprint final. Le Slovène Tadej Pogacar conserve le maillot jaune.
21: Merci beaucoup Philippine Thibaudot. Il est 19h09.
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21: À suivre sur France Info, l'affaire Jubilard, ses ossements retrouvés après les aveux de Cédric Jubilard la semaine dernière. On va entendre l'avocate de la meilleure amie de Delphine Jubilard. Elle est avec nous dans les prochaines minutes. Et puis, dans un petit quart d'heure, on va faire le point sur les intempéries, les orages, de la grêle notamment tombée sur les vignobles. On va faire le point sur les dégâts, la possibilité aussi pour les vignerons de se protéger de la grêle avec un représentant des agriculteurs, des viticulteurs dans 10 minutes.
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21: C'était une affaire sans corps ni aveux. Les aveux sont tombés il y a 10 jours et tout porte à croire que les gendarmes ont retrouvé ce matin les ossements de Delphine Jubilard, là où son ex-mari Cédric Jubilard, condamné pour ce meurtre, le leur a indiqué. Bonsoir Aurélien Tirard.
12: Bonsoir.
21: Service police-justice de France Info, des ossements retrouvés lors de fouilles menées dans le Tarn, pas très loin de Cagnac-les-Mines où vivait le couple. Des fouilles qui se poursuivent en ce moment, Aurélien ?
12: Oui, tant que le périmètre de sécurité reste en place, les fouilles continuent. Une centaine de gendarmes sont mobilisés avec pas moins de 5 équipes cynophiles, hein, des chiens spécialisés dans la découverte d'ossements. Une pelleteuse aussi a été utilisée, le temps pour les enquêteurs de faire toutes les constatations sur place, de retrouver aussi peut-être d'éventuels objets et qui appartenait à Delphine Jubilard. Ces constatations pourront servir lors du procès qui doit avoir lieu à partir de fin septembre.
21: Et donc tout est allé très vite ce matin.
12: Oui, à peine quelques heures après le début des fouilles, les gendarmes guidés par Cédric Jubilard ont découvert des ossements. Ils ne sont pas encore identifiés. C'est pourquoi maintenant les gendarmes spécialisés vont devoir les analyser, faire des comparaisons ADN. Cela se fera à Pontoise, en région parisienne, dans les locaux de l'Institut de Recherche Criminelle de la gendarmerie, hein, l'IRCGN, le but étant bien sûr de savoir s'il s'agit bien de la dépouille de Delphine Jubilard.
21: Où les fouilles ont-elles lieu précisément, Aurélien ?
12: Dans un champ, au niveau de la commune de Mayoc, c'est à moins de 10 km de Cagnac-les-Mines, à une dizaine de minutes en voiture. Il s'agit d'une zone en bordure de route, zone qui, d'après le maire de Mayoc, n'avait jamais été fouillée jusqu'à aujourd'hui. Pour rappel, une des compagnes de Cédric Jubilard, qu'il avait rencontrée en prison, avait témoigné pendant le premier procès l'an dernier et devant la cour. Cette femme, Jennifer, avait indiqué que Cédric Jubilard lui avait confié avoir enterré sa femme à une quinzaine de minutes de chez lui. Ça correspond. Et avant cela, qu'il avait emmené le corps en voiture, phare éteint, et qu'il avait utilisé une pelle pour creuser un trou, avant ensuite de brûler les vêtements de sa femme. Ainsi, la nuit du 15 au 16 décembre 2020, quand Delphine Jubilard a disparu, son mari a pu très vite faire l'aller-retour pour dissimuler le corps de sa femme. Reste maintenant une question. À ce stade, on ne sait toujours pas comment Delphine Jubilard est morte. À sa compagne rencontrée en prison, Cédric Jubilard lui avait tout de même indiqué avoir étranglé sa femme.
21: Ce qu'on sait en revanche, c'est que son mari a confirmé tout à l'heure ses aveux.
12: Oui, interrogé hier par la présidente de la cour d'assises qui doit le juger à nouveau en septembre, il a redit être à l'origine de la mort de Delphine Jubilard, comme dans la lettre manuscrite transmise à ses avocats il y a 10 jours. Lui qui, depuis 5 ans et demi, avait toujours clamé son innocence, il avait été condamné à 30 ans de réclusion lors de son premier procès à l'automne dernier avant de faire appel.
21: Merci beaucoup Aurélien Tirard, service police-justice de France Info, l'avocate de la meilleure amie de Delphine Jubilard est maintenant avec nous sur France Info. Bonsoir Danaë Jean-Claude.
13: Bonsoir.
21: Comment votre cliente Anne a-t-elle réagi tout à l'heure quand elle a appris la nouvelle ?
13: Ça a été difficile. Ça a été difficile une fois de plus. Tout d'abord, il y a eu la disparition. Ensuite, il y a eu les aveux. Maintenant, il y a la découverte du corps. C'est un petit peu en cascade en fait.
21: C'est difficile parce que cela confirme que le pire est arrivé, même si évidemment personne n'imaginait le contraire après tant d'années.
13: Oui, c'est difficile parce que je pense, et elle me le répète, hein, qu'elle était encore et toujours dans le déni. Et petit à petit, on se rapproche peut-être de la vérité et c'est ça qui rend les choses difficiles. Après, je tiens à préciser qu'on n'est toujours pas sûr de l'ADN, puisque les expertises ADN n'ont pas été réalisées.
21: Exactement. Est-ce que il y a aussi, si cela se confirme et que ce sont bien les ossements de Delphine Jubilard, une forme de soulagement pour votre cliente parce que c'est aussi la perspective d'obsèques, la perspective d'avoir un lieu pour se recueillir, pour les enfants également, ou alors elle n'en est pas encore là.
13: C'est assez contradictoire parce que soulagement, peut-être un petit peu de soulagement parce que en effet Cédric Jubilard est allé au bout de sa démarche et ça on n'en était pas sûr au vu de son comportement tout au long de l'enquête et de l'instruction. Après, est-ce qu'on peut être soulagé réellement de retrouver sa meilleure amie sous forme d'ossement 6 ans après? Ça reste très compliqué pour elle.
21: Avec des fouilles qui se déroulent a priori dans un champ au bord d'une route. Qu'est-ce que cela vous inspire, à une dizaine de kilomètres seulement de là où habitait le couple d'ailleurs?
13: Écoutez, c'est possible qu'il y ait des zones qui n'aient pas été fouillées, visiblement c'est le cas, c'est comme ça.
21: Et il n'y a pas de colère ou d'aigreur particulière à cela chez votre cliente? On sait qu'une témoin, une compagne de Cédric Jubilard, qu'il a rencontré lorsqu'il était en prison, avait dit que Cédric Jubilard lui avait affirmé avoir caché le corps à une dizaine de kilomètres, à une dizaine de minutes en tout cas, de Cagnac-les-Mines. C'est pas pour autant que c'était facile à identifier, à localiser.
13: Non, on peut pas en vouloir aux services d'enquête qui ont fait tout ce qu'ils ont pu, qui ont déployé des moyens considérables. Et concernant ma cliente, il y a pu avoir de la colère lors des aveux. Actuellement, on est plus sur de la tristesse ultime.
21: Retrouver des ossements, est-ce que cela peut faire avancer l'enquête aussi, donner des indications sur la cause de la mort, aboutir à une vérité? Est-ce que c'est un espoir que vous avez?
13: Oui, bien sûr. C'est plus difficile, bien sûr, au vu de l'état dégradé du corps, mais en effet, c'est quelque chose qui est possible et que l'on attend.
21: Cédric Jubilard, dans sa lettre d'aveu, a affirmé que c'était lors d'une énième dispute qu'il avait tué Delphine. Est-ce que vous pensez que cela, c'est quelque chose qu'on peut confirmer ou exclure avec la découverte d'ossements?
13: Ça sera à lui de nous le dire. Concernant une énième dispute, c'est tout à fait possible. La question, c'est surtout de la préméditation. Ça sera à lui de nous le dire. On pourra le savoir dès qu'on aura pris connaissance de son audition. Mmh. Et on pourra aussi peut-être avoir une idée si une reconstitution est ordonnée.
21: Il y aura un deuxième procès. Cédric Jubilard, il dit qu'il va collaborer pleinement désormais avec les enquêteurs. Il y a 10 jours, lors de ses aveux, il avait dit qu'il les mènerait là où il a enterré Delphine Jubilard. Vraisemblablement, il tient parole. Est-ce que cela vous donne de l'espoir pour la suite? Est-ce que vous pensez qu'on va aboutir à une vérité qui ne sera pas contestable à la fin de tout ce processus, beaucoup trop long bien sûr?
13: C'est difficile de se projeter sur le comportement de Cédric Jubilard, qui depuis le début a été quand même assez énigmatique. Après, visiblement, là, il y aurait comme une sorte de verrou qui aurait sauté, à voir si ça va se confirmer par la suite et s'il va être beaucoup plus volubile qu'il ne l'a été en première instance.
21: Cédric Jubilard semble donc disposé à collaborer désormais avec les enquêteurs. Est-ce que vous craignez, Dana et Jean-Claude, que ce ne soit qu'une stratégie pour voir sa peine allégée, lui qui avait écopé de 30 ans de prison en première instance?
13: Et est-ce que c'est une tactique? Je ne suis pas avocate de la défense, donc je ne vais pas me prononcer là-dessus.
21: Et un dernier mot pour les enfants du couple Jubilard, les deux enfants. J'imagine que votre cliente Anne est très attachée à leur sort. Est-ce que finalement qu'on aboutisse peu à peu à la vérité, qu'une sépulture soit possible pour Delphine Jubilard, si ce sont bel et bien ces ossements qu'on a retrouvés? Est-ce que ça aussi c'est quelque chose qui est important pour celles et ceux qui étaient les proches de Delphine?
13: Oui, c'est primordial. Concernant ma cliente, ça la touche d'autant plus qu'elle a des enfants du même âge et qu'ils étaient proches, et c'est comme ça qu'elle a rencontré Delphine. Donc ça la touche énormément. Et concernant la sépulture, en effet, c'est vraiment quelque chose qui est attendu de tous et qui va peut-être permettre notamment à ma cliente de passer réellement du déni à la réalité.
21: Merci à vous, Danae Jean-Claude, avocate d'Anne, la meilleure amie de Delphine Jubilard, d'être venue nous livrer son état d'esprit alors que ses fouilles se poursuivent dans le Tarn après la découverte d'ossements sur les indications ce matin de Cédric Jubilard. Il est 19h19, dans un instant, les orages et les dégâts qu'ils ont causés dans les vignes.
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21: Avant cela, l'essentiel de l'actu en une minute, Philippine Thibaudeau, à 19h19, la réouverture progressive de l'A6 à partir de ce soir, 20h.
1: Oui, c'est ce qu'indique la préfecture de Seine-et-Marne. Une portion était fermée depuis dimanche en raison des incendies en forêt de Fontainebleau. Le feu est fixé, mais pas encore éteint. Dans la Somme, plusieurs incendies aujourd'hui, une douzaine d'interventions des pompiers, plus de 170 hectares brûlés. La canicule de juin est un bilan recensé sur le nombre de morts en Europe, au moins 12 000 décès excédentaires enregistré dans une dizaine de pays européens, un bilan partiel qui risque de s'alourdir au fil des remontées statistiques. Son meurtre avait provoqué une onde de choc national un an après le meurtre de cette surveillante en Haute-Marne. Le ministère public a requis 18 ans de prison contre le collégien accusé de l'avoir tué. Et puis les valises peut-être déjà dans la voiture pour partir en vacances, mais sachez que la circulation va être très difficile demain et après-demain. C'est rouge selon Bison futé dans le sens des départs entre le nord-est et la région Auvergne-Rhône-Alpes, et orange sur le reste du pays.
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21: Il y a de l'électricité dans l'air. Après la canicule, les orages. Des départements, une trentaine, sont placés en vigilance orange par Météo France dans la moitié est du pays. Une trentaine aussi, le reste pour les fortes chaleurs. Des orages de grêle par endroit. Donc, il y a des dégâts. Depuis hier soir, Thomas Pinaroli, cela gronde, ça tonne, et depuis plusieurs heures.
5: en partant de la Bretagne où le centre de la région en particulier est arrosé et subit de forts vents. Plus de 3000 impacts de foudre ont été recensés depuis le début d'après-midi. Le mythique festival des Vieilles Charrues à Carhaix dans le Finistère a repoussé son ouverture d'une demi-heure car tout le matériel n'avait pas pu être installé à temps. Ça tombe aussi sur le bord de l'Atlantique, au Sable d'Olonne et au sud de La Rochelle. Et puis dans le Cher autour de Bourges, il y a eu cette fois-ci plus de 6000 impacts de foudre en 2 heures. Ces cellules orageuses se déplacent maintenant vers la Bourgogne et l'Auvergne-Rhône-Alpes. Compte tenu des risques, la préfecture du Puy-de-Dôme a par exemple annulé la soirée d'ouverture d'un festival à Ambert, c'est entre Clermont-Ferrand et Saint-Étienne.
21: Ce qu'on redoute particulièrement, c'est la grêle.
5: Ouais, avec de possibles gros grêlons qui pourraient tomber dans la soirée. En fait, la chaleur encore caniculaire des sols va rencontrer la goutte froide qui arrive en altitude et cette différence de température entraîne la formation de grêlons plus gros que d'habitude. Difficile de savoir où ces orages vont tomber précisément. Ce sont des phénomènes très localisés, bien sûr. Ils sont en tout cas suivis de très près par les autorités, à commencer par les maires. Les communes sont prêtes à ouvrir des salles pour accueillir d'éventuels sinistrés.
21: Et ces orages, ils ont déjà fait des gros dégâts hier soir et la nuit dernière.
5: Oui, en Ardèche, par exemple, dans la région d'Aubenas, où des grêlons gros comme des boules de pétanque sont tombés. Sur place, il y a de nombreuses toitures perforées, des pare-brises de voitures explosées et des habitants sous le choc qui constatent les dégâts depuis ce matin. C'est aussi le cas en Dordogne. Plus aucun train ne circule entre Brive et Périgueux. La ligne est impraticable. Les scènes sont similaires dans la Sarthe, où un camping a dû être évacué hier soir. Dans le Vaucluse, des vignes sont littéralement déchiquetées par la grêle. C'en est de même dans la région dijonnaise ou dans les Hautes-Alpes.
21: Merci beaucoup Thomas Pinaroli. Justement, on va parler de cette grêle ennemie de beaucoup d'agriculteurs qui hachent les fruits, qui mitraillent les feuilles. Bonsoir Jean-Marie Fabre.
14: Bonsoir.
21: Vous présidez le syndicat des vignerons indépendants de France. Vous êtes vigneron vous-même à Fitou, près de Perpignan. Il y a des dégâts dans les vignes de France ?
14: Oui, il y a des dégâts et malheureusement, ce n'est que la répétition de ce que nous vivons depuis déjà 5-6 ans, qui ne sont que les résultats directs du dérèglement climatique et ces aléas de plus en plus forts, de plus en plus récurrents, de plus en plus violents n'épargnent aucun de nos vignobles français, aucun des vignobles finalement européens. Vous savez, on a des entreprises à ciel ouvert et ce qui nous tombe sur la tête vient anéantir totalement l'année de production.
21: Là, pour ces dernières heures, depuis hier soir, est-ce que vous avez une idée de l'étendue des dégâts ?
14: Alors j'allais dire toutes les heures, malheureusement, on nous annonce des impacts et des orages localisés. Vous le disiez dans votre reportage, on nous dit en ce moment une partie de Vouvray a été impactée. Hier sur l'Ardèche, la première estimation, un peu comme ça, au doigt mouillé, c'est autour de 1000 hectares. Mais les services et les techniciens des différentes organisations agricoles, dont les techniciens de la Chambre d'agriculture, font le tour pour essayer d'expertiser au mieux. Mais les gens impactés ont parfois des dégâts qui avoisinent les 80 à 100%.
21: Donc, Vouvray dans le Val-de-Loire, l'Ardèche, on sait que les orages arrivent maintenant en Bourgogne, évidemment région viticole. Donc, on n'en a pas terminé quand on est vigneron là avec la grêle pour ce soir.
14: Non, on n'en a pas terminé. On vient de vivre un mois de canicule exceptionnel qui avait déjà impacté énormément de vignobles français avec des pertes colossales. Aujourd'hui, c'est l'effet de ce combo qui est celui du dérèglement climatique avec les effets d'orage expliqués tout à l'heure et notamment de grêle violente. Et donc, je redis, nos entreprises sont à ciel ouvert et jusqu'au moment des vendanges, tant que les grappes ne seront pas en cuve, la peur, l'appréhension de tout perdre va continuer à habiter et à nourrir le monde viticole qui, malheureusement, s'il ne produit pas, ne pourra pas commercer et donc ne pourra pas assumer à la fois son efficacité en termes de compétitivité, mais aussi sa rémunération du travail engagé.
21: Sur le millier d'hectares au moins touchés par la grêle, cela risque maintenant, malheureusement, de s'étendre. Est-ce qu'il y a des parcelles où il n'y a plus rien du tout, où on ne récoltera rien ?
14: Oui, c'est les analyses maintenant de terrain vont nous donner ce sentiment, mais quand on appelle les vignerons qui sont forcément abattus, certains nous disent, voilà, j'ai à peu près entre 50 et 100% de dégâts selon les parcelles, donc effectivement, il y a des parcelles où il ne se récoltera rien, mais vous savez, l'effet de la grêle, il est aussi durable, c'est-à-dire qu'on a mâché complètement les bois, et ces bois sont ceux qui vont permettre la mise en réserve et le déclenchement de la récolte 2027. Donc un orage de grêle qui a dépassé 50 à 60% de dégâts, c'est aussi un impact majeur pour la mise en œuvre de la récolte 2027. Donc, c'est durable en termes de conséquences.
21: La grêle, ça dure quelques secondes. Il n'y a rien à faire sur le moment. On peut-être prévoir quand même. Est-ce que les canons à grêle, les filets anti-grêle, ça, c'est possible pour les vignerons ou c'est trop coûteux, trop compliqué à mettre en place ?
14: Non seulement c'est possible, mais je l'appelle de mes voeux depuis 3 ans. On est aujourd'hui face à notre destin climatique. On a besoin d'un État qui soit courageux, qui soit ambitieux et qui investisse à nos côtés, parce qu'on passe depuis maintenant des années à une politique d'indemnisation permanente face aux aléas climatiques et on n'est pas suffisamment dans l'anticipation et dans la politique de prévention. Oui, c'est coûteux, mais le coût final que l'on pourrait supporter, copartager entre l'État et nous, serait bien moindre que ce que l'État donne tous les ans en indemnisation et va donner durablement. Donc aujourd'hui, il faut faire face à ce destin. Soit on le combat, soit on se couche. Et moi, je pense qu'un vrai plan Marshall de protection physique du vignoble doit être mis en œuvre urgemment. Sinon, tous les ans, on va constater des dégâts. Et petit à petit, on va perdre des troupes, de l'aménagement du territoire, de l'économie. Et donc, bien en tête que la viticulture, c'est la troisième force de la puissance commerciale française à l'international et qu'on est en train de la voir être disséminée sans pour autant réagir. Et cet attentisme est coupable.
21: Les vignerons qui ont perdu gros là ces dernières heures, est-ce qu'ils sont tous assurés ou est-ce qu'ils pourront au moins bénéficier de l'indemnité de solidarité nationale liée aux calamités agricoles?
14: L'indemnité de solidarité nationale, certainement, assurée parfois, mais vous savez, avec la récurrence des aléas, l'assurance devient totalement obsolète et inefficiente. Et donc, la seule mesure que nous devons prendre aujourd'hui, c'est investir massivement, comme vous l'avez dit, sur des outils de protection physique.

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6: Le temps instable et orageux, Patricia Charbonnier.
7: Les conditions météo sont très instables et orageuses et une nouvelle vague orageuse va circuler dans la nuit entre le sud du Massif central et les Alpes. Pour demain, le temps sera encore assez nuageux et instable, mais les orages seront plus isolés. En matinée, nous aurons quelques averses orageuses qui vont circuler de l'Île-de-France vers les Hauts-de-France puis vers le quart nord-est. Le temps sera très nuageux et humide en matinée dans le sud-ouest et la grisaille pourrait localement persister dans l'après-midi au sud de la Garonne. L'instabilité reprendra demain après-midi entre le Grand Est et le Centre-Val de Loire avec encore quelques orages, mais partout ailleurs. D'ailleurs, on retrouvera des conditions météo plus calmes avec déjà le retour du soleil et des températures en baisse. 26 degrés demain après-midi à La Rochelle, 27 à Paris et Dijon, 30 degrés à Toulouse. Mais les fortes chaleurs vont résister près de la Méditerranée. Météo France prévoit de 36 à 38 degrés en basse vallée du Rhône et dans l'intérieur du Var.
6: Merci beaucoup Patricia Charbonnier. Les prévisions avec Météo France. Dans une poignée de secondes, il sera 19h30. L'info de Thomas Bénèche.
8: Les équipes de l'Institut de recherche criminelle de la gendarmerie vont devoir maintenant étudier les ossements retrouvés aujourd'hui à Mayoc dans le Tarn. Ces ossements non identifiés à ce stade ont été découverts dans le cadre de recherches engagées pour retrouver le corps de Delphine Jubilard, disparue dans la nuit du 15 au 16 décembre 2020 à Cagnac-les-Mines dans le Tarn. Ces recherches sont consécutives à l'audition hier de Cédric Jubilard qui a reconnu dans ce dossier avoir donné la mort à son épouse. L'autoroute A6, dont une portion a été fermée, va rouvrir ce soir à 20h dans les deux sens de circulation selon certaines modalités. Information des pompiers de Seine-et-Marne, cette coupure partielle avait été mise en place dimanche en raison des incendies survenus en forêt de Fontainebleau. Incendies qui ont parcouru plus de 2000 hectares. Ce matin, le chef de l'État s'est rendu justement à Fontainebleau pour saluer le travail de celles et ceux qui luttent contre les flammes. Emmanuel Macron a annoncé la mise en place d'un guichet unique afin de collecter des fonds pour la forêt de Fontainebleau. Le projet de loi d'urgence agricole continue son parcours législatif. Les députés et les sénateurs ont trouvé aujourd'hui un accord en commission mixte paritaire. Le texte sera mis au vote lundi à l'Assemblée, mardi au Sénat. Il comportait beaucoup de sujets polémiques, comme le retour de l'acétamipride, le puissant insecticide de la famille des néonicotinoïdes interdit en France, mais toujours autorisé en Europe. Sur ce sujet précis, les parlementaires ont décidé de s'en remettre à la science, Edouard Marie.
9: Le sénateur Duplomb en avait fait sa priorité. Puisque l'acétamipride est utilisé par les autres agriculteurs en Europe, il voulait réautoriser ce produit après 10 ans d'interdiction en France. Sa première tentative l'été dernier, la loi Duplomb avait été retoquée par le Conseil constitutionnel après une pétition qui avait recueilli plus de 2 millions de signatures. Depuis, il est revenu à la charge en faisant voter un amendement dans ce projet de loi d'urgence agricole, une réautorisation par la loi. Mais vu la sensibilité du sujet, les députés ont négocié pour y ajouter une condition. Julien Dive est député LR de l'Aisne.
10: Surtout, c'est pas le politique qui décide. C'est pas le parlementaire qui va décider d'une dérogation. C'est pas le ministère. On a fait le choix de remettre le sujet dans les mains de la science. Et ce sera la science, l'ANSES en l'occurrence, l'agence sanitaire, qui décidera ou pas de la dérogation, sous quelles conditions, avec un strict cadre qui sera décidé si c'est le cas.
9: Et cette dérogation ne concernera que la filière noisette, alors que les sénateurs voulaient une réautorisation pour d'autres productions, comme les betteraves sucrières. Reste à savoir si ça suffira à convaincre l'Assemblée nationale, très divisée sur ce texte. Le vote solennel sur ce projet de loi d'urgence agricole aura lieu lundi soir au Palais Bourbon.
8: Édouard Marguier sur France Info. C'est une information France Info. L'ancien Premier ministre socialiste Bernard Cazeneuve franchit une nouvelle étape vers une candidature à l'élection présidentielle de 2027. Il le fait au travers d'une lettre de 86 pages adressée aux Français dans laquelle il dresse les grandes lignes de son projet. 30 propositions formulées au total. Elles seront lisibles au format PDF demain sur le site de son mouvement La Convention. Après l'effondrement du pont Morandi de Gênes, 43 personnes tuées le 14 août 2010.

0: 2008, le tribunal reconnaît coupable et condamne 32 accusés pour leur rôle dans l'effondrement de l'ouvrage à des peines de prison ferme. Ainsi dit l'ex-directeur général de la société d'autoroute gestionnaire du viaduc, écope d'une peine de 12 ans de détention. Ce dernier a décidé de faire appel. Un Belge a remporté au sprint la 12e étape du Tour de France. Aujourd'hui, il s'appelle Tim Merlier. Il s'impose à Chalon-sur-Saône. L'arrivée a été marquée par des chutes. Le Slovène Tadej Pogacar conserve le maillot jaune de leader, Jules De Kies.
1: Troisième victoire pour Tim Merlier. Absolument. C'est vraiment l'homme en forme, le sprinter le plus fort du peloton. Demain, ça risque de pas être pour lui. Étape passionnante qui nous attend pour les baroudeurs, visiblement. On verra ce qu'en disent nos experts, Fabrice Rigobert et les journalistes de l'équipe dans le Club Tour France Info. L'équipe qui arrive dans un quart d'heure. On va aussi vous présenter, si vous l'avez raté, tout ce dispositif du leasing social qui rouvre pour sa troisième édition aujourd'hui. Si vous êtes un ménage modeste, vous pouvez prétendre à l'une des 50 000 voitures électriques disponibles à partir de 200 euros par mois, dispositif du gouvernement qui reprend donc aujourd'hui. Mais avant cela, l'affaire Jubilar.
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1: Les fouilles auront été rapides ce matin à Mayocque, dans le Tarn, là où Cédric Jubilar a conduit les gendarmes pour retrouver le corps de son épouse Delphine. En quelques heures, en tout cas, les enquêteurs ont retrouvé de premiers ossements. 10 jours après les aveux de Cédric Jubilar, c'est lui qui les a conduits là. Bonsoir Margot Steve.
3: Bonsoir.
1: Service police-justice de France Info en direct de Mayocque, là où se déroulent ces fouilles en ce moment même.
3: Oui, je suis à environ 800 mètres du lieu des fouilles, au milieu des champs sur la départementale D600. Les gendarmes bloquent l'accès, mais en faisant le tour, on peut apercevoir à travers les bosquets plusieurs camions de la gendarmerie garés en enfilade sur cette route qui borde le lieu des fouilles. On ne peut pas le voir d'ici, mais un riverain nous a montré sur son téléphone il y a quelques minutes l'endroit exact où les ossements ont été retrouvés ce matin. Un terrain en friche avec une petite cabane à l'abandon. C'est un ancien terrain agricole juste en lisière d'une petite forêt, une zone qui, selon le maire de la commune, n'avait jamais été fouillée. Et ce qui étonne cet habitant, c'est que le sol ici est calcaire, très sec. Il y a seulement 10 ou 15 centimètres de terre. Après, ce sont des cailloux, raconte cet homme, qui chasse régulièrement dans le coin. Difficile donc, selon lui, d'imaginer que Cédric Jubilar ait pu creuser un trou assez grand pour y enfouir un corps en seulement quelques heures en pleine nuit. Surtout que l'endroit se trouve juste à côté de la route. Il a dû préméditer son coup, assure ce riverain. Ça fait froid dans le dos, dit-il, qu'on ait pu passer à côté autant de fois sans se douter de rien.
1: Et il faut le dire, Margot, les recherches se poursuivent en présence de Cédric Jubilar.
3: Oui, c'est lui qui a mené ici tôt ce matin les enquêteurs après avoir réitéré hier ses aveux devant la présidente de la cour d'assises qui doit le rejuger en appel au mois de septembre. Très rapidement, de premiers ossements ont été découverts à l'endroit précis indiqué par Cédric Jubilar. Mais les gendarmes poursuivent toujours ce soir les recherches, sans doute pour être sûr de ne passer à côté d'aucun élément ou d'aucun indice. Et puis la prochaine étape, c'est bien sûr l'analyse de ces ossements. Ils vont être envoyés à Pontoise, en région parisienne, dans les locaux de l'IRCGN, l'Institut de recherche criminelle de la gendarmerie, d'abord pour s'assurer qu'il s'agit bien du corps de Delphine Jubilar, même si il n'y a pas vraiment de doute. Ensuite, pour tenter de voir si ses ossements peuvent encore dire, 6 ans après, quelque chose des conditions de sa mort.
1: Margot Steve, service police-justice de France Info, avec Nicolas Mathias pour la liaison technique depuis Mayocque dans le Tarn, là où des ossements ont donc été retrouvés ce matin sur les indications de Cédric Jubilar. Bonsoir Général François Daoust.
4: Bonsoir.
1: Ancien directeur de l'IRCGN, justement, l'Institut de recherche criminelle de la gendarmerie nationale, qui a désormais la charge de confirmer par des tests que ces ossements sont bien ceux de Delphine Jubilar. D'abord, sur ces fouilles qui se poursuivent alors qu'on a retrouvé ce qu'on était venu chercher ce matin, pourquoi est-ce qu'il faut continuer, là, quand on est gendarme enquêteur sur le terrain, à fouiller?
5: Alors, il y a plusieurs éléments. D'abord, on a un récit de Jubilar qui a mené tout le monde sur les lieux. Mais au-delà de la découverte des premiers ossements, il faut faire une reconnaissance et un travail sur l'ensemble de l'environnement, à la fois là où le corps a été mis et autour. Pourquoi ? Est-ce que l'endroit a été préparé ? Donc on a bien entendu tout à l'heure un témoignage disant que le sol était très calcaire, etc. etc. À partir de ce moment-là, est-ce que cette préparation qui a l'air d'être peut-être une des hypothèses, lui a permis de venir en pleine nuit, les trois quarts du trajet, feu éteint, à un endroit connu de lui pour déposer le corps, l'enfouir et puis repartir. Et donc, tous les éléments indiciels d'une préparation doivent être ressortis, parce que ça ne sera pas la même histoire que de dire avec ses conseils, oui, c'est une énième dispute et derrière, eh bien, il y a eu un coup malheureux ou un accident qui s'est produit, de j'ai préparé, je sais où je vais mettre le corps et ça se déclenche. Donc là-dessus, on a besoin d'alimenter l'enquête, les enquêteurs et comprendre avec les éléments matériels tout ce qu'il y a pu y avoir.
1: Parce qu'il est vrai, et vous le rappeliez, que les avocats de Cédric Jubilard ont fait part, dans la lettre d'aveu, que c'était en effet dans une énième dispute que la mort de Delphine Jubilard était survenue. Sous-entendu, il n'y avait pas de préméditation. Donc là, l'idée, c'est de collecter tous les indices qui peuvent affirmer ou exclure cette théorie. Est-ce que il y aura vraisemblablement, selon tout ce que l'on entend là, peut-être une reconstitution aussi sur ces lieux?
5: Alors, la reconstitution sur les lieux, bon, il est venu sur les lieux accompagné de son conseil, c'est la loi, si on veut pas qu'il y ait des nullités de tous les actes qui ont été faits. Il faut savoir que c'est uniquement le juge d'instruction avec son greffier qui l'interroge. Les enquêteurs n'ont pas le droit de s'adresser directement à lui et les experts non plus sur place. Ils s'adressent au juge d'instruction qui, en fonction de ce qui est dit au fur et à mesure, va se tourner vers Jubilard pour avoir des éléments. Mais la reconstitution devra certainement être demandée sur le lieu où il dit que l'acte s'est passé. Donc, c'est-à-dire très certainement chez lui, enfin chez eux, chez Delphine et chez lui. Et il va devoir dire qu'est-ce qui s'est passé exactement, comment il a fait, et très certainement refaire tout le parcours pour voir si on est bien dans les bons créneaux de temps tels que son téléphone portable le laissait supposer entre 22h et 3h15 du matin.
1: Comment procèdent les gendarmes lors de ce genre de fouilles pour extraire des ossements quand on leur indique un endroit précis? J'imagine qu'il faut être très précautionneux.
5: Alors, c'est vraiment, vous l'avez parfaitement dit, il faut être très précautionneux. Et pour ça, eh bien, figurez-vous que les anthropologues et les médecins légistes ont été formés à ce que l'on appelle à l'archéologie forensique, c'est-à-dire, ça pourrait être appelé l'archéologie médico-légale. Donc, c'est les mêmes méthodes que l'archéologie, de façon à ne pas détruire, abîmer, casser un os qui viendrait cacher des indices ou autres et effacer une fracture qui aurait été due à une agression et non pas à un accident. Si avec une pelleteuse on y va, eh bien on voit bien tous les dégâts qui peuvent être faits. Donc c'est pour ça que c'est très long de le faire couche par couche et tout est enregistré à la fois en filmographie mais également avec un laser 3D de façon à ce qu'on voit ce que l'on enlève au fur et à mesure pour arriver à la dépouille et pouvoir observer sa position. Parce que sa position va aussi indiquer certaines choses.
1: Les ossements ont donc été retrouvés dans un champ, dans une zone en bordure de route. Ce n'est pas une zone qui était particulièrement simple à localiser, ça, pour les gendarmes qui disposaient en plus d'indices sur le rayon d'action le soir de la mort de Delphine Jubilard, de Cédric Jubilard. Il avait dit à une de ses compagnes rencontrées lorsqu'il était en prison que c'était à une dizaine, une quinzaine de minutes autour de chez lui. Et pourtant, cette zone n'avait jamais été fouillée.
5: Alors, quand vous faites le rayon d'une dizaine de kilomètres par rapport à chez lui, il faut savoir que vous êtes à la moitié du département. Donc, on voit bien qu'il a fallu faire des choix de lieux qui étaient à la fois par rapport à l'histoire de Cédric Jubilard lui-même, pour lequel les enquêteurs savaient qu'il s'amusait, étant jeune, dans les galeries de mines, dans les descenderies, etc., etc. Et le choix d'un endroit plus isolé, plus peut-être facile d'accès, mais qui ne rentrait pas dans ce qui était connu. Donc les choix ont été privilégiés par rapport à l'histoire de Cédric Jubilard, y compris des témoignages qui pouvaient venir, c'est-à-dire son voisin de cellule, que ça soit ses compagnes qu'il avait eues après la disparition de Delphine, qui ont fait qu'un certain nombre de lieux qu'il évoquait dans ses discussions avaient été fouillés par-dessus tous les autres. Mais celui-là, comme par hasard, n'était évoqué nulle part et ne faisait pas partie de son histoire reconnue.
1: Merci à vous, général François Daoust, d'être venu nous apporter une fois de plus votre éclairage et tous ces détails, ces explications sur le fonctionnement des enquêteurs de la gendarmerie. Vous êtes, je le rappelle, l'ancien directeur de l'Institut de recherche criminelle de la gendarmerie nationale. 19h42, on va maintenant vous parler du leasing social. La troisième édition de ce leasing social est officiellement lancée aujourd'hui. 50 000 voitures électriques à moins de 200 euros par mois pour des ménages modestes. Cette mesure est financée par les certificats d'économie d'énergie que payent les groupes pétroliers et les énergéticiens, ce qui fait que la facture d'énergie parfois est plus chère à la fin du mois ou à la pompe. Et c'est une mesure attractive, Raphaël Ebenstein. Vous vous en êtes rendu compte dans une concession Renault de Pantin en Seine-Saint-Denis.
4: Juste à signer en charge. Et voilà.
6: Ahmed n'a pas voulu attendre pour signer le bon de commande d'une R5 E-Tech à 139 euros par mois après avoir rempli un pré-dossier le mois dernier. Le leasing social, c'est pour lui en quelque sorte une affaire de famille.
7: En 2024, j'ai mon fils qui est passé par le leasing social et puis c'est comme ça que j'ai découvert le leasing social et franchement, on était très satisfaits.
6: Et devenu lui-même éligible, il a donc décidé de se séparer de sa Citroën C3 diesel, âgé de 20 ans et affichant 280 000 km au compteur.
7: J'ai toujours voulu la Renault 5, mais malheureusement, en passant par un crédit classique, c'était pas possible. Je pouvais pas. Si j'avais pas été éligible au leasing social, j'aurais gardé ma vieille voiture, j'ai pas le choix.
6: Et pourtant, Ahmed a le profil de ce qu'on appelle un gros rouleur.
7: Je fais 40 km juste pour me rendre au travail, aller-retour. Les courses, parce qu'en banlieue, on a besoin d'une voiture pour faire les courses. Sans voiture, c'est pas possible. Puis des fois, chercher les petits-enfants, les promener. Donc là, vraiment, ça va me changer la vie, vraiment.
6: Et il n'appréhende pas de basculer vers l'électrique.
7: La conduite de l'électrique, j'ai conduit la Mégane de mon fils, c'est très très souple. Et il y a un autre avantage aussi, en hiver par exemple, vous n'avez pas besoin d'attendre de chauffer le véhicule. Vous appuyez et vous partez. Alors avec mon vieux diesel, par exemple, si je reste une semaine sans rouler, vous faites comme ça, ouais, là, le nuage de fumée qu'il y a derrière, au secours.
6: S'il se posait quand même au départ des questions sur l'autonomie des voitures électriques, Ahmed est rassuré par la présence de bornes avec des prix de recharge jugés intéressants, près de son lieu de travail dans le nord-est de Paris et aussi près de chez lui, en Seine-Saint-Denis.
7: Il y a une borne de rechargement dans une rue derrière le bureau et il y en a une autre à la mairie aussi. Et où j'habite, vous avez Carrefour, 5-6 bornes de rechargement. Donc vous rechargez votre véhicule, vous allez faire votre course, vous revenez, c'est nickel.
6: Comme lui, de premiers clients se sont donc rendus dès ce jeudi dans les concessions. Renault ainsi que le groupe Stellantis qui propose 12 modèles accessibles au leasing social évoque de nombreux dossiers pré-remplis depuis le mois dernier. De quoi imaginer atteindre le cap des 50 000 commandes plus rapidement que l'an passé, où il avait fallu plus de 3 mois.
1: Raphaël Ebenstein, spécialiste transport au service éco de France Info. 19h45, restez bien avec nous. Dans un instant, le Club Tour France Info, l'équipe autour de Fabrice Rigobert. On revient sur la 12e étape remportée par le sprinter belge Tim Merlier.
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1: 19h46, avant le Club Tour France Info, l'équipe, c'est l'heure du Fil Info. Avec vous, Thomas Benesch, à la une, un adolescent de 15 ans, condamné ce soir par la justice.
0: Condamné à 18 ans de réclusion, conformément aux réquisitions du ministère public, il était accusé d'avoir tué une surveillante de son collège en Haute-Marne le 10 juin 2025. C'est une avancée majeure dans le dossier. Des ossements non identifiés ont été retrouvés aujourd'hui à Mayocque, dans le Tarn, et dans le cadre de recherches engagées pour retrouver le corps de Delphine Jubilard, cette mère de famille disparue dans la nuit du 15 au 16 décembre 2020 à Cagnac-les-Mines dans le Tarn. La découverte de ces ossements intervient alors que Cédric Jubilard a reconnu hier en audition avoir donné la mort à son épouse. La portion de l'autoroute A6, fermée depuis dimanche en raison des incendies en forêt de Fontainebleau, est rouverte. Ça y est, cette réouverture se fait selon certaines modalités. La voie de droite est par exemple neutralisée dans le sens Paris-Lyon, du kilomètre 52 au kilomètre 57. Après le départ de feu du 12 juillet, à l'origine de l'un des incendies survenus en forêt de Fontainebleau, une information judiciaire est ouverte. Elle conduit à la présentation un juge de la société Aximum et trois personnes, deux ouvriers et le gérant de l'entreprise. On les soupçonne d'avoir provoqué un départ de feu lors de travaux menés sur l'autoroute A6. Prudence face aux orages. 30 départements de la moitié est de notre pays sont désormais en vigilance orange pour ces phénomènes orageux. 31 départements restent en vigilance orange canicule.
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9: Le triplé pour le Belge Tim Merlier à Chalon-sur-Saône dans un final marqué par une chute spectaculaire dans le dernier kilomètre. Vincent Daéron, Reuters, Quentin Girard, Libération avec nous pour ce Club Tour France Info. Bonsoir messieurs.
10: Bonsoir.
9: Après Bordeaux et Bergerac, Tim Merlier, 33 ans, a donc signé son troisième succès sur ce Tour de France, le sixième de sa carrière sur la Grande Boucle, cette fois devant Olaf Coy, Jasper Philipsen et Binyam Girmay.
11: Très content avec trois victoires ici au Tour de France, un Tour de France qui est pas facile et ça roule très vite. Alors c'était un rêve de faire le sprint pour les victoires là, mais avec le parcours maintenant, c'est plus pour une type classique.
9: Tim Merlier sur France Télévisions, c'est l'homme le plus rapide du peloton, Quentin Girard, définitivement sur ce Tour de France.
10: Ah, c'est définitivement l'homme le plus rapide du peloton avec trois victoires. Et à chaque fois qu'il a été en position de gagner, il a vraiment pu l'emporter. Mais aujourd'hui, à sa place, moi je dirais aussi merci à ses coéquipiers, puisque sur les 30 derniers kilomètres, la Lidl Trek a tout fait pour empêcher un sprint massif. Et il n'y aurait pas eu Valentin Paré-Peintre ou d'autres à chaque fois aller chercher Mats Pedersen, aller chercher Skelmose ou Vasek. Il n'aurait pas été en position de sprinter à la fin. Après, une fois qu'il est à Chalon-sur-Saône, de loin, c'est le plus fort.
9: Ces derniers mètres ont été marqués par cette chute impressionnante de Fernando Gaviria, qui a entraîné avec lui plusieurs coureurs dans sa chute, dont le Français Dorian Godon. Fracture d'une clavicule pour Gaviria, commotion cérébrale pour Godon, traumatisme costal. Chute impressionnante, on a assisté en fait à un demi-emballage final, Quentin, aujourd'hui, ici à Chalon-sur-Saône.
10: Oui, c'est dur parce qu'on y avait plutôt échappé depuis le départ, où il y avait quand même assez peu d'abandon à cause de chute et pas de chute grave dans le final. Et là, bah, c'est la dernière étape pour les sprinteurs. Tout le monde veut faire un résultat. Fernando Gaviria, qui n'avait pas encore fait de résultat, il tenait vraiment pour son équipe, la Cara Rural, qui est invitée sur le Tour. Et il a chuté, il a emporté tout le monde. Voilà, il y a Soren Wildskog, que je prononce mal, qui avait gagné hier et qui aujourd'hui chute. Le bonheur ne dure jamais sur le Tour.
9: Ouais, ça nous rappelle que ce sport est un sport particulièrement dangereux, notamment les sprints où les acrobates du peloton, Vincent Daéron, débranchent le cerveau. Hein.
12: Ouais, ils sont lancés à plus de 70 km/h sur des grandes lignes droites. Ça fait toujours très mal quand ça tombe, et on voit notamment sur la chute de Gaviria, quand il tombe, il voit un premier espace qui s'ouvre, il veut s'engouffrer, parce que quand un sprinter voit un espace,
9: il essaie d'y aller.
12: Il ne voit que ça, et malheureusement devant lui, il y a un coureur de l'équipe Bahrain Victorious qui lui ferme la porte. Je pense que les roues se touchent, et à cette vitesse-là, on peut pas faire grand-chose.
9: Le succès de Merlier est aussi la nouvelle défaite de Jasper Philipsen. Jamais au niveau, finalement, sur ce Tour de France pour remporter un sprint. Heureusement que Van Der Poel a sauvé la mise pour son équipe, car il s'agissait bien de la dernière opportunité de gagner au sprint sur ce Tour, sauf énorme surprise. Une journée, une nouvelle fois marquée par les tentatives pour rien, celle de Baptiste Westhoffer en solitaire, pour la troisième fois. Alors, une fois en solitaire et pour la troisième fois, il se retrouve deux. Il a été rejoint par Vercher, Caruso, Costiou et puis de nouveau seul jusqu'à ce qu'il soit repris à 33 km de l'arrivée.
13: Encore une belle journée, c'était peut-être la journée que j'avais un peu plus coché pour un résultat aujourd'hui. Je pensais que c'était la dernière journée plus ou moins dans mon registre pour aller chercher un bon résultat et une belle journée où le peloton aurait pu rivaliser avec l'échappée. Malheureusement, ça s'est pas trop couru comme ça. J'aimerais bien quand même avoir un bon résultat sur le Tour cette année. Maintenant, il y a des étapes un peu plus dures. C'est sûr qu'être dans une échappée qui va au bout et après voilà, se disputer la victoire serait déjà un bon résultat pour moi. Là, j'ai beaucoup essayé d'aller chercher des victoires ou des bons résultats comme ça, mais voilà, le peloton, il n'est jamais facile la main aux échappées.
9: C'est la question qu'on se pose dans ce type d'étape. Est-ce qu'il fallait vraiment y aller? Fallait-il tenter? Mais que fait Baptiste Westhoffer, Quentin Girard?
10: Alors c'est marrant parce que quand il s'est retrouvé échappé au départ tout seul, il a regardé la caméra, il a dit j'ai pas fait exprès de me retrouver tout seul.
9: On peut le croire.
10: Ah, je sais pas si on peut complètement le croire parce qu'on lui a encore parlé il y a quelques jours et il adore être à l'avant, il aime pas être dans le peloton, il s'ennuie, à l'avant il peut regarder les paysages, les églises, les marchés, le Cantal qu'il a trouvé magnifique il y a quelques jours. Il pense à sa liste de courses et à ses entraînements, véridique. Non, mais véridique, c'est ce qu'il nous a dit. Pour l'instant, il va toujours devant. Moi, je m'interroge un peu aujourd'hui sur la pertinence d'y aller, parce qu'on a vu tous les mecs à 30 km sur la dernière côte essayer de sortir et presque réussir à faire péter le peloton. Lui, à ce moment-là, il avait plus les jambes, alors qu'il aurait pu avoir les jambes s'il est resté toute la journée. Moi, j'ai trouvé ça, au fond, peut-être un peu dommage.
9: Ouais, Vincent ?
12: Oui, il y a presque un côté frustrant quand on voit le moteur, les jambes qu'il a, parce qu'il est tout seul, il est rejoint, il fait partie des deux qui ressortent avec Ewan Kostiou. Et il lâche encore Ewan Kostiou derrière, c'est-à-dire qu'à chaque fois, quand on roule tout seul, on est censé se fatiguer un peu plus que les autres. Et
9: gros lui, moteur.
12: Voilà.
9: C'est un ancien triathlète, ingénieur naval aussi de son état, drôle de profil dans le peloton, Quentin. Plutôt sympathique ce Baptiste Vastrofer d'ailleurs.
10: Il est très sympathique parce que, comme on dit, il est complètement nature peinture. Dès qu'on lui parle, il est content, il n'arrête pas de faire des selfies, des autographes, il prend tout ce qu'il a. En avril, il courait encore en Chine, en février, il courait à Oman.
9: Et il a gagné une étape en partant du kilomètre zéro, je crois.
10: Il a gagné une étape du Tour d'Oman pratiquement tout seul et c'est sa première et sa seule victoire d'ailleurs. Donc c'est sûr que c'est un profil qui fait plaisir. Après, quand on voit le gros moteur, comme dit Vincent, on a envie un jour qu'ils partent au bon moment, comme des mecs comme Jonas Abrahamsen par exemple. Parce que moi, je trouve qu'ils ont des moteurs semblables.
9: Ils méritent mieux que ça, ce coureur-là.
12: Oui, je pense parce qu'il y a, comme on dit, il a une force quand même assez impressionnante et il produit des watts, comme on dit dans le cyclisme. Et je pense qu'il lui manque peut-être juste maintenant qu'il s'est fait aussi cette reconnaissance du public français, cette intelligence, cette lucidité de sortir au bon moment, de sentir les bons coups et de pas juste être à l'avant pour être à l'avant.
9: On verra dans les étapes qui viennent s'il n'a pas trop laissé d'énergie. Le peloton a-t-il laissé trop d'énergie dans ces étapes en roulant très très vite, en battant le record hier, en roulant encore une nouvelle fois très vite aujourd'hui. On le verra dans les étapes qui vont venir. Pas de changement au classement général avant la 13e étape qui va emmener le peloton de Dole à Belfort demain sur 205 km. C'est la plus longue étape de ce Tour de France avec le ballon d'Alsace qui va se dresser devant les coureurs. Presque 9 km à 6,9% avant de descendre vers Belfort, 30 km plus loin. C'est le retour des grandes difficultés. Un parcours idéal pour les baroudeurs, Quentin ?
10: Demain, ça peut être idéal pour les baroudeurs s'ils ont le droit de partir. On peut imaginer devant un Benelli ou un Tom Pidcock, peut-être, qui est loin au classement général.
12: Plutôt un profil type, on dirait, de baroudeur grimpeur, parce qu'il y a le ballon d'Alsace, effectivement, qu'il va falloir grimper non loin de l'arrivée. Et c'est un coureur qui, parmi l'échappée, sera le meilleur grimpeur qui pourrait peut-être pouvoir s'imposer. Et Pidcock a aussi l'avantage de savoir particulièrement bien descendre.
9: On sera suspendu à l'attitude des UAE, une nouvelle fois, parce qu'on a l'impression que dans ce Tour de France, c'est la formation de Tadej Pogacar qui décide de tout. Jean-René Bernono nous disait hier sur France Info qu'il fallait absolument que UAE assume seule la responsabilité de la course pour permettre d'autres ouvertures. Vous seriez d'accord avec ça, Quentin Girard ?
10: Ah oui, parce qu'en plus je pense que chez Total Energy et Bernodeau, ils aimeraient bien que Jordan Zegat puisse partir à l'avant et jouer sa chance. Et à chaque fois qu'il a essayé récemment, ensuite UAE a roulé derrière et est revenu sur le groupe d'échappés. Demain on verra, là c'est un coin que Pogacar a reconnu avec son ami Zach Del Toro. Et donc s'ils ont adoré l'endroit et qu'ils veulent gagner, ils s'empêcheront pas de le faire.
9: Vous pensez que UAE peut une nouvelle fois aller chercher encore une victoire d'étape pour Tadej Pogacar? Il écrase tout, il va peut-être pas écraser dès le massif vosgien quand même.
12: Moi je le vois pas forcément demain, effectivement, je vois plus samedi avec notamment la nouvelle trouvaille et pépite des organisateurs avec le col du Hague. Qui a un beau petit col des Vosges que effectivement Tadej
9: avec des pentes à 11%, c'est ça,
12: voilà, que Tadej Pogacar a adoré. Je l'imagine plutôt là. Ils arrivent également au Markstein où il y a quelques années ils s'étaient livré une belle bataille avec Jonas Vingegaard. Donc je pense que demain ils vont peut-être laisser les baroudeurs grimpeurs donc se jouer la victoire, mais que samedi puis dimanche au plateau de Solaison, ce sera une autre histoire.
9: Une question ce soir: jusqu'où peut aller Lenny Martinez, 9e du classement général? Son père, champion olympique de VTT en 2000, expliquait ce matin sur France Info qu'il vise un bon classement général plus que le maillot à poids. L'ambition est même encore plus importante pour la suite, alors pas cette année mais pour la suite à moyen terme.
14: Lenny, il faut lui laisser prendre son temps. Je l'avais déjà dit il y a 2-3 ans, Lenny va progresser, il va arriver tranquillement, mais il va arriver. Et c'est ce qu'il est en train de faire actuellement. Et Lenny, il a dans sa tête le maillot à poids. Pour lui, c'était pas l'objectif principal. C'était monter un petit peu par la famille, par les médias. Mais Lenny, lui, il a un objectif, c'est d'être sur le podium du Tour, voire même gagner le Tour un jour. Je pense que Lenny sera au top dans 2 ans. Dans 2-3 ans, il arrivera à maturité totale, surtout qu'il a Lenny, c'est quand même son 3e tour déjà. Et on voit bien la progression de Lenny. Avant, il n'était pas constant, il avait des jours de moins bien. Maintenant, ça n'arrive plus. Et il met tout en place pour y arriver.
9: Vincent Daheron, c'est l'info de la soirée. On aura 2 Français pour viser la victoire dans le Tour de France. Donc Paul Sexas et Lenny Martinez.
12: Alors je ne sais pas si c'est le père qui peut-être manque d'objectivité sur son fils. Non, Lenny Martinez fait effectivement un très bon Tour de France. Comme disait son papa Miguel, il n'a pas ce jour 100, en tout cas pour l'instant. Après 12 jours de course, il n'a toujours pas eu son jour 100 qu'on a l'habitude malheureusement de voir sur ses premiers Tours de France. Il est encore clairement dans le match puisqu'il a plus de 5 minutes d'avance sur le 11e au général. Donc on peut se dire que le top 10 du général est largement à sa portée.
9: C'est trop pour lui viser une victoire sur le Tour de France, Quentin Girard ? Il a raison, Vincent Daheron ?
10: Une victoire au général sur le Tour de France, dans l'état actuel des forces...
9: À moyen terme, il dit
10: oui,
9: le papa.
10: Oui, même à 2 ans, mais dans 2 ans, il y aura Paul Sexas qui sera encore plus fort, il y aura Isaac Del Toro qui sera encore plus fort, il y aura Tadej Pogacar qui, a priori, sera toujours là. Ça me paraît compliqué. Hein. Après, si les étoiles s'alignent, voilà.
9: Bon, faut avoir de l'ambition.
12: Faut avoir de l'ambition. Au moins, il l'a. Il y aura quand même une petite faiblesse rédhibitoire pour l'instant. C'est le contrôle à montre aussi. Alors qu'on sait que Paul Sexas est déjà, lui, très très bon sur cet exercice.
9: Sauf si sur les Tours de France du futur, les contrôles à montre sont uniquement en pente, accidentés et relativement courts. On verra en tout cas si Miguel Martinez a raison de placer autant d'ambition en son fils, Lenny Martinez, 9e du classement général. Vincent Daheron, Reuters, Quentin Girard, Libération dans le Club Tour France Info. Merci à vous. Demain, le départ de la 13e étape donnée à 13h de Dole.
1: On va suivre ça, bien sûr, sur France Info et le Club Tour France Info. On le réécoute quand on veut sur l'appli Radio France.
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1: Patricia Charbonnier.
15: Les conditions météo sont très instables et orageuses et une nouvelle vague orageuse va circuler dans la nuit entre le sud du Massif central et les Alpes. Pour demain, le temps sera encore assez nuageux et instable, mais les orages seront plus isolés. En matinée, nous aurons quelques averses orageuses qui vont circuler de l'île de France vers les Hauts-de-France puis vers le quart nord-est. Le temps sera très nuageux et humide en matinée dans le sud-ouest et la grisaille pourrait localement persister dans l'après-midi au sud de la Garonne. L'instabilité reprendra demain après-midi entre le Grand Est et le Centre-Val de Loire avec encore quelques orages, mais partout ailleurs, on retrouvera des conditions météo plus calmes avec déjà le retour du soleil et des températures en baisse. 26 degrés demain après-midi à La Rochelle, 27 à Paris et Dijon, 30 degrés à Toulouse, mais les fortes chaleurs vont résister près de la Méditerranée. Météo France prévoit de 36 à 38 degrés en basse vallée du Rhône et dans l'intérieur du Var.
1: Merci beaucoup Patricia Charbonnier. Juste avant que le 20h minuit ne commence, je voudrais prendre quelques secondes pour rendre hommage à une voix que vous avez bien connue si vous êtes un ou une fidèle de France Info, celle de Claude Almos qui nous a quittés à 80 ans. Elle vous a parlé de psychologie pendant 20 ans sur notre antenne jusqu'en 2022, notamment dans le rendez-vous C'est dans ma tête que j'ai partagé avec elle pendant plusieurs années le week-end. C'était une psychanalyste brillante, d'une grande intelligence et une femme douce, très attentive au sort des enfants, notamment confrontée parfois à la brutalité de l'actualité qu'on raconte sur France Info. J'adresse au nom de France Info toutes nos condoléances à sa famille et à ses proches. Il est déjà 20h, l'heure que je vous cède la place, Julien Langlais. Bonsoir Julien.
16: Merci beaucoup Jules pour ces jolis mots prononcés. Il y a de cela quelques instants, nous sommes en effet ensemble maintenant sur France Info jusqu'à minuit. Merci d'être fidèle à France Info. Bienvenue les 20h.
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16: Et on retrouve Philippine Thibaudot.
17: Pourrait-il appartenir à Delphine Jubilard? Ses ossements déterrés ce matin près de Cagnac-les-Mines dans le Tarn. C'est là que Cédric Jubilard a indiqué l'emplacement du corps de sa femme. Lui qui a enfin avoué son meurtre. On arrive peut-être au terme d'une affaire longue de 6 ans. Maître Philippe Pressac est l'avocat de la cousine de Delphine. Sa cliente, dit-il, est aujourd'hui soulagée.
18: Un grand soulagement. Ça fait bientôt 6 ans que ma cliente est convaincue de la culpabilité de Cédric Jubilard. Elle m'a contacté quelques jours seulement après la disparition de Delphine en me disant « Je suis la cousine de Delphine Jubilard, son mari l'a tuée ». Et ça fait 6 ans qu'on le dit, qu'on le clame, ça fait 6 ans que le dossier d'instruction montre que la culpabilité de Jubilard est la seule piste possible. Il a été condamné, c'est très bien. Et là, enfin, on a une position enfin authentique. Nous en sommes évidemment satisfaits.
17: 18 ans de prison, c'est la condamnation de l'adolescent de 15 ans, conforme aux réquisitions du ministère public, coupable du meurtre d'une surveillante de son collège l'an dernier en Haute-Marne. Une affaire qui avait provoqué un émoi dans tout le pays. Les voitures peuvent désormais emprunter l'A6 dans les deux sens. La préfecture a annoncé sa réouverture. Une portion était fermée depuis le week-end dernier du fait de l'incendie dans la forêt de Fontainebleau. 2000 hectares ont été ravagés depuis dimanche. Feu fixé, mais pas encore éteint. Sur le plan de l'enquête, deux ouvriers et un gérant d'une entreprise de travaux ont été présentés aujourd'hui à un juge en vue de leur mise en examen pour incendie involontaire lors de travaux menés sur l'A6. Des incendies à répétition en raison aussi de températures caniculaires. Météo France a relevé 41 degrés dans le Var aujourd'hui par exemple, ou encore plus de 39 degrés dans l'Aveyron et en Corse. Mais la canicule, elle continue quand même de céder du terrain. 31 départements en vigilance orange, mais plus que 16 à partir de ce soir 22h. Les orages ne sont jamais très loin après des températures pareilles. L'alerte s'étend avec des risques de gros longs. 9 nouveaux départements passent en vigilance orange dans l'est du pays, ce qui en fait au total 30. La Maison-Blanche confirme que Donald Trump assistera dimanche à la finale du Mondial de foot qui, on le rappelle, opposera l'Argentine et l'Espagne. Elle confirme aussi que son discours à la nation prévu cette nuit portera sur, je cite, l'intégrité des élections aux États-Unis. Il s'exprimera à 2h du matin, heure française. 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
16: Merci beaucoup, Philippine Thibaudeau.
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16: 5 ans et demi après la disparition de son épouse Delphine, Cédric Jubilard a conduit aujourd'hui les enquêteurs là où il avait dissimulé son corps fin 2020. Des fouilles qui se sont poursuivies toute la journée, nous dira dans un instant Aurélien Tirard. Et puis nous en parlerons avec notre invité, le professeur Olivier Jardet. Il est professeur de médecine légale à la faculté de médecine d'Amiens. À suivre encore le projet de loi d'urgence agricole. Il continue sa route législative et puis toujours dans cette demi-heure, ces destins qui font l'info tout cet été sur France Info aujourd'hui. Nouvel épisode sur Victor Wembanyama.
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16: 5 ans et demi après la disparition de son épouse Delphine, Cédric Jubilard a avoué hier devant la justice l'avoir tué et a donc conduit aujourd'hui les enquêteurs là où il avait dissimulé le corps fin 2020. Des ossements pouvant appartenir à Delphine ont été retrouvés ce matin lors de fouilles menées dans le Tarn, des fouilles qui se sont poursuivies toute la journée. Aurélien Tirard.
21: Oui, avec une centaine de gendarmes sur place, avec pas moins de 5 équipes cynophiles, des chiens spécialisés dans la découverte d'ossements. Une pelleteuse aussi a été utilisée. Le temps pour les enquêteurs de faire toutes les constatations sur place, de retrouver aussi d'éventuels objets qui appartiennent à Delphine Jubilard. Ces constatations pourront servir lors du prochain procès qui doit avoir lieu à partir de fin septembre.
16: Et donc tout est allé très vite ce matin.
21: Oui, à peine quelques heures après le début des fouilles, les gendarmes guidés par Cédric Jubilard ont découvert des ossements. Ils ne sont pas encore identifiés. C'est pourquoi maintenant les gendarmes spécialisés vont devoir les analyser, faire des comparaisons ADN. Cela se fera à Pontoise, en région parisienne, dans les locaux de l'Institut de recherche criminelle de la gendarmerie, l'IRCGN. Le but étant bien sûr de savoir s'il s'agit bien de la dépouille de Delphine Jubilard.
16: Alors, où les fouilles ont-elles eu lieu précisément, Aurélien ?
21: Dans un champ, au niveau de la commune de Mayoc, c'est à moins de 10 km de Cagnac-les-Mines, à une dizaine de minutes en voiture. Il s'agit d'une zone en bordure de route, zone qui, d'après le maire de Mayoc, n'avait jamais été fouillée jusqu'à aujourd'hui. Pour rappel, une des compagnes de Cédric Jubilard, qu'il avait rencontrée en prison, avait témoigné pendant le premier procès l'an dernier. Et devant la cour, cette femme, Jennifer, avait indiqué que Cédric Jubilard lui avait confié avoir enterré sa femme à une quinzaine de minutes de chez lui, ça correspond. Et avant cela, qu'il avait emmené le corps en voiture, phare éteint, et qu'il avait utilisé une pelle pour creuser un trou, avant ensuite de brûler les vêtements de sa femme. Ainsi, la nuit du 15 au 16 décembre 2020, quand Delphine Jubilard a disparu, son mari a pu très vite faire l'aller-retour pour dissimuler le corps de sa femme. Reste maintenant une question. À ce stade, on ne sait toujours pas comment Delphine Jubilard est morte. À sa compagne rencontrée en prison, Cédric Jubilard lui avait tout de même indiqué avoir étranglé sa femme.
16: Et puis je le disais tout à l'heure, son mari a aussi confirmé ses aveux.
21: Oui, interrogé hier par la présidente de la cour d'assises qui doit le juger à nouveau en septembre, il a redit être à l'origine de la mort de Delphine Jubilard, comme dans la lettre manuscrite transmise à ses avocats il y a 10 jours. Lui qui, depuis 5 ans et demi, avait toujours clamé son innocence, il avait été condamné à 30 ans de réclusion lors de son premier procès à l'automne dernier avant de faire appel.
16: Aurélien Tirard du service police-justice de France Info. Mayoc, donc, c'est à 10 minutes à peine de Cagnac les mines, là où vivaient Cédric Jubilard et son épouse. Le maire de ce petit village, Jean-Marc Escoute, a été au courant, bien sûr, dès ce matin, de l'arrivée des gendarmes et de ses recherches. Il est joint au téléphone pour France Info par Joséphine Ortuno.
3: J'ai été prévenu par les gendarmes d'Albi ce matin entre 7h et 7h30 à peu près, pour m'annoncer qu'il allait y avoir des fouilles sur la commune de Mayoc concernant une disparition. Enfin, moi, j'ai tout de suite compris qu'il s'agissait de la disparition de Delphine Jubilard.
17: Comment ça?
3: Mais écoutez, quand on m'a dit qu'ils étaient à la recherche d'un corps, j'ai tout de suite pensé à ça, quoi. Enfin,
17: pourquoi?
3: Pourquoi? Mais parce que ça fait, comme maintenant, ça fait presque 5 ans qu'on la recherche, donc, parce que quand ils m'ont demandé qu'ils étaient à la recherche d'une personne, j'ai dit, mais une personne vivante ou une personne décédée? Mais non, ils étaient à la recherche d'un corps. Donc, bon, j'ai fait le rapprochement tout de suite.
17: Et ce champ où les ossements ont été retrouvés, il ressemble à quoi?
3: C'est un lieu, je veux dire, il y a la D600, la route Albicorde, qui est à proximité. Bon, il y a beaucoup de monde, beaucoup de gens qui circulent, voilà, là. Bon, chaque année, il y a les chasseurs qui font des battues, là, dans le secteur. Moi, je comprends pas que cette dépouille ait pu rester si longtemps sur notre commune, là, sans que personne ne s'en rende compte. Ça me paraît même invraisemblable.
17: Cet endroit, il a déjà été fouillé dans le cadre de l'enquête ou pas du tout?
3: Non. Non, lors des enquêtes précédentes, ils avaient sondé le lac. Il y a un lac à côté, là. Ils avaient sondé le lac. Mais à ma connaissance, ils n'étaient pas venus aussi loin. C'est vrai qu'à l'époque, on était en hiver, et je crois qu'il y avait le confinement. En plus, bon, il n'y avait pas beaucoup de circulation sur la départementale. Le coin était assez calme. Mais que ce soit resté des années là, comme ça, sans que personne ne se rende compte de quoi que ce soit, c'est...
17: Comment est-ce que vous vous sentez aujourd'hui?
3: Mais franchement, je ne suis pas très bien en ce moment. Hein. Mes pensées vont d'abord à la famille et aux proches de Delphine. Je me doute qu'ils ne devaient pas s'attendre à un autre dénouement, mais ça doit leur faire quand même un sacré choc.
16: Le maire de la commune de Mayoc, Jean-Marc Escoute, là où les ossements de Delphine Jubilard ont été retrouvés, interrogés donc pour France Info par Joséphine Ortuno. C'est un cas de figure pas simple pour l'Institut de recherche criminelle de la gendarmerie qui démarre. L'analyse pourrait prendre du temps, c'est en tout cas son directeur qui le dit aujourd'hui. Pour en parler avec nous, le professeur Olivier Jardet, bonsoir, vous êtes professeur de médecine légale à la faculté de médecine d'Amiens. plusieurs années après le meurtre de Delphine, comment travailler sur ces ossements pour essayer de faire émerger la vérité ?
4: Bonsoir. Les indices sont fragiles, mais les os peuvent parler même 6 ans plus tard. Il y a d'abord un travail que je qualifierais d'archéologique, c'est-à-dire que il faut surtout ne pas brusquer ces os qui, au niveau de leur calcification, ont perdu quand même une certaine rigidité. Il faut aussi regarder tout ce qu'il y a autour, parce que elle a été enterrée avec des organes qui se sont écoulés, et donc les prélèvements de la terre autour est intéressant. Est-ce qu'il y a des cadavres de vers autour, des vers de terre? Il y a beaucoup d'éléments qui doivent être regardés avant même de sortir les os. Est-ce qu'elle est complètement dévêtue? C'est une question qu'on peut se poser. Est-ce qu'elle a des bijoux? Est-ce qu'elle a encore son portable? Donc vous voyez, il y a un travail très très minutieux d'extraction avant d'envisager à la fois l'identification, parce que la deuxième stade, c'est l'identification, la troisième stade, ça va être retrouver des causes de la mort. Alors l'identification, il y a la voie royale qui est l'ADN, qu'on retrouve même 6 ans après au niveau du fémur, ou des gros os, ou même des dents. Alors, il y a une orientation qui va être donnée dans les 48 heures, mais quand on va faire la comparaison, parce que, si vous voulez, il va y avoir la reconstitution de l'ADN, qui est forcément relativement altérée, mais après, il va y avoir la comparaison avec ses enfants pour vraiment une identification sérieuse. Et donc ça demande à peu près 2 mois. On peut aussi identifier de façon plus rapide par des radiographies dentaires. On a tous des dentistes, on a tous passé des radios. Nos radios sont différentes, c'est un élément qui peut être assez intéressant. Et puis, il y a aussi la plaque d'ostéosynthèse qu'on a mise pour une fracture de cheville qui n'a aucun rapport. Ça, c'est le deuxième point. Donc, premier point, une analyse archéologique. Deuxième point, l'identification. Si vous me permettez, le troisième point...
16: Oui.
4: Ça sera les causes de la mort. Alors, moi, je m'intéresserai aux cheveux déjà pour savoir si elle avait un mari qui fumait du hashish. Est-ce qu'elle était aussi avec des addictifs? C'est une question qu'on se posait. Moi, je m'intéresserai beaucoup, si vous me permettez, à l'osioïde. Alors, l'osioïde, qu'est-ce que c'est? C'est ce petit os en U qui est juste au-dessus du larynx. Donc, c'est la base du cou. Là, vous voyez là, tout le monde connaît la pomme d'Adam. Eh ben, vous regardez juste au-dessus, vous avez un petit os sur lequel les muscles de la langue s'insèrent. Et lorsque l'on a une compression, donc une strangulation, parce qu'il dit qu'il a étranglé, eh ben, cet os casse. Et donc ça, c'est un élément quand même très très important, même si... Il y a eu des cas, c'est vrai, que des strangulations réelles n'ont pas entraîné de fracture de l'osioïde. Mais vous voyez, là, on a déjà un point important de la cause de la mort. Alors la deuxième chose, c'est qu'il faut bien dire que si je souhaite vous assassiner, vous allez vous débattre. Est-ce qu'elle a eu un traumatisme crânien? C'est ça, on peut le voir. Est-ce que... on a eu un couteau qui a été utilisé, parce qu'on peut avoir des traces de lames sur des côtes, sur des cervicales. Donc vous voyez, il y a quand même, ça pourrait être clarifié d'ailleurs par le scanner. Donc l'identification qui peut demander un certain temps, mais qui peut donner une certitude. Deux, avoir des orientations sur l'agression et la cause de la mort. Donc oui, ces os, même 6 ans après, peuvent nous donner des éléments excessivement importants d'identification et de cause de la mort.
16: Professeur Olivier Jardet, tout ça peut prendre combien de temps? Ça peut être long.
4: Ça peut être long. Donc, je vous ai dit, l'ADN, il y a une orientation dans les 48 heures. Bon, on va voir un petit peu tout ça. Mais après, il faut quand même affiner. Il faut quand même faire des comparaisons avec ses enfants, avec ses descendants, tout ça, pour voir si on est vraiment en phase. Et donc, ça, c'est à peu près 2 mois, hein, je vais vous dire franchement. Et puis après, il y a tout cet examen excessivement fin, parce que, encore une fois, il y a eu, et j'entendais monsieur le maire juste avant, c'est une zone de chasse. J'espère qu'il n'y a pas un sanglier qui a un petit peu mouvementé le sol, parce que ça peut aussi donner des traces sur ses os. Néanmoins, L'osioïde est quand même très intéressant. Les os avec des coups de couteau ou une fracture du crâne. Alors là, une fracture du crâne, c'est certain que c'est quelque chose qui serait tout à fait important, parce que dans une autopsie, on regarde beaucoup le cerveau, hein, les traces. Mais là, il a disparu. Donc on peut retrouver que la calotte crânienne, ce qui est déjà un indice assez important.
16: Et professeur Olivier Jardy, pardonnez-moi, mais est-ce qu'on pourra savoir avec l'examen minutieux des ossements de Delphine Jubilard si elle a bien été enterrée à cet endroit ou si le corps a pu être déplacé?
4: Alors ça sera assez compliqué, parce que moi, il y a une chose dans cette affaire que je connais un peu grâce à vous, je vais vous dire franchement, on n'a pas retrouvé de traces d'ADN de transport. D'habitude, on trouve des traces d'ADN, ou alors celui qui transporte un corps brûle la voiture pour faire disparaître les traces. Là, ça n'a pas été le cas. Donc comment a-t-il amené ce corps à cet endroit-là sans laisser de traces ADN? Ça, c'est quelque chose, des traces de sang. C'est une interrogation que seul lui pourra répéter. Alors, est-ce qu'il a été plusieurs fois transporté? Alors, bon, j'ai quand même fait pas mal d'exhumations dans ma carrière professionnelle. Souvent, quand on enterre une fois, on va pas le rechercher pour le rechanger une deuxième fois. Je le dis franchement. Mais bon, on est tellement dans un profil psychologique un peu surprenant que pourquoi pas. Mais spontanément, je vous dirais non, il l'a enterré là une fois, et puis c'est tout. Et puis c'est surtout qu'on était en plus en pleine période de Covid, donc avec le confinement, donc les allers-retours qui étaient complètement difficiles. Je peux pas vous répondre franchement oui ou non. Je dirais non, il n'a pas été transporté deux fois.
16: Dernière question, professeur Olivier Jardy. De quel outil moderne, peut-être aujourd'hui, disposent les enquêteurs, les gendarmes, les médecins légistes pour être le plus précis possible, 6 ans après, faire fi de la dégradation naturelle, évidemment, du corps resté 6 ans enterré?
4: Au niveau j'ai bien parlé d'un travail archéologique. Là, il y a un travail très très fin qui est fait de façon très précise par les TIC, les techniciens d'information criminelle, pour ne pas léser ces os. Il faut pas que on arrive avec une grosse pelleteuse et puis qu'on casse tous les os, parce que là on est très ennuyé. Donc il y a maintenant ils ont un matériel très sophistiqué de repérage des ossements pour les extraire. Alors après, moi je vais vous dire franchement, l'IRM a peu d'intérêt, parce que l'IRM, on voit excessivement bien les tissus. Le scanner est encore un élément très intéressant et très important pour voir justement ces effractions au niveau osseux, pour analyser les fractures, et puis pour voir ce fameux osioïde dont je vous ai parlé, qui me paraît être une pièce essentielle dans l'examen médico-légal à 6 ans du meurtre.
16: Merci professeur Olivier Jardy pour toutes ces explications. Professeur de médecine légale à la faculté de médecine d'Amiens.
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16: À suivre la loi agricole, d'abord l'essentiel à 20h20 avec Sébastien Cabrita dos Santos, et à la une, ses 3 employés d'une société de travaux présentée à la justice.
5: 2 ouvriers, 1 gérant entendu pour avoir déclenché involontairement le premier incendie en forêt de Fontainebleau. 2000 hectares sont partis en fumée depuis. Le président Emmanuel Macron annonce la mise en place d'un guichet unique pour collecter des fonds. L'autoroute A6 rouvre progressivement ce soir après 4 jours de fermeture partielle. 18 ans de réclusion criminelle pour un adolescent reconnu coupable par le tribunal pour enfants du meurtre d'une surveillante l'année dernière dans son collège de Haute-Marne à Nogent. Il n'était alors âgé que de 14 ans. Le gouvernement annonce ce soir qu'il suit l'avis du régulateur de l'énergie. Une hausse de 2,5% doit être appliquée dès le mois prochain sur les tarifs réglementés. Et puis 12 000 morts recensés en plus que pour un mois de juin normal dans une dizaine de pays européens, dont la France, touchée par une importante vague de canicule. 31 départements sont toujours en vigilance orange. 30 départements sont également placés en alerte orange pour orage par Météo France. Attention à la grêle.
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16: Le projet de loi d'urgence agricole continue sa route législative. Les 7 députés et 7 sénateurs ont trouvé un accord en commission mixte paritaire. Les parlementaires devaient négocier car le texte avait été voté dans des versions différentes à l'Assemblée nationale et au Sénat. Projet de loi devenu polémique sur plusieurs sujets avec notamment le retour de l'acétamipride, le puissant insecticide interdit en France, de la famille des néonicotinoïdes, mais toujours autorisé en Europe. Et d'abord, sur ce sujet précis, Édouard Marguet, les parlementaires ont décidé de s'en remettre à la science.
6: Le sénateur Laurent Duplomb en avait fait sa priorité, puisque l'acétamipride est utilisé par les autres agriculteurs européens. Il voulait réautoriser cet insecticide après 10 ans d'interdiction en France. Sa première tentative avait eu lieu l'été dernier, mais la loi Duplomb avait été retoquée par le Conseil constitutionnel après une pétition qui avait recueilli plus de 2 millions de signatures. Il est donc revenu à la charge cette année en faisant voter un amendement dans ce projet de loi d'urgence agricole, une réautorisation par la loi de ce produit soutenu par la majorité des syndicats agricoles. Mais vu la sensibilité du sujet, les députés ont négocié pour y ajouter une condition. Julien Dive, député LR de l'Aisne, membre de cette commission mixte paritaire.
7: Surtout, c'est pas le politique qui décide, c'est pas le parlementaire qui va décider d'une dérogation, c'est pas le ministère. On a fait le choix de remettre le sujet dans les mains de la science et ce sera la science, l'ANSES en l'occurrence, l'agence sanitaire, qui décidera ou pas de la dérogation, sous quelles conditions, avec un strict cadre qui sera décidé si c'est le cas.
6: Et cette dérogation ne concernera que la filière noisette, alors que les sénateurs voulaient une réautorisation pour d'autres productions, comme celle des betteraves sucrières, qui ne retrouveront donc pas l'acétamipride. En revanche, si la loi va au bout, les betteraviers français pourront réutiliser le flupyradifurone, un insecticide là aussi, mais qui ne fait pas partie de la famille des néonicotinoïdes. Les filières pommes et cerises pourront le pulvériser également.
16: Autre sujet qui faisait débat en période de sécheresse, évidemment, les mesures sur l'eau. Et là aussi, l'accord permet de revenir un tant soit peu sur ce qui était prévu.
6: Les sénateurs avaient voté une série d'amendements pour sécuriser l'accès à l'eau en faveur des agriculteurs. Ils avaient notamment introduit le concept de non-régression agricole dans la gestion de l'eau. Ça veut dire le maintien des quotas d'irrigation. 7% des terres agricoles françaises sont irriguées. Ils avaient également voulu redéfinir les zones humides pour en baisser le nombre et alléger les contraintes. Ces berceaux de biodiversité empêchent, selon certains, le développement de l'agriculture. Des éléments qui avaient fait bondir les associations de défense de l'environnement et même d'anciens ministres de l'agriculture. Finalement, tout cela a été retiré du texte pendant cette commission mixte paritaire, rapporte là encore Julien Dive.
7: La définition, la redéfinition des zones humides, nous avons réussi à faire effacer ce point du texte. Donc la définition des zones humides ne sera pas revue. Et de la même manière, il y avait un sujet sur la non-régression agricole pour ce qui concerne l'eau et ce point a aussi été retiré du texte.
6: Ce projet de loi d'urgence agricole garde toutefois son ADN sur l'eau. Suite aux manifestations de l'hiver dernier, le Premier ministre Sébastien Lecornu avait promis de faciliter la construction de retenues d'eau à usage agricole, ce que les sénateurs ont voulu préciser en ajoutant un objectif, le doublement des volumes de stockage d'eau d'ici 2035. Et ça reste dans le texte, comme l'amélioration de la représentativité des agriculteurs dans les instances de décision.
16: Édouard Marguet, spécialiste agriculture de France Info. Ces destins qui font l'info tout l'été sur France Info. Et cette semaine, on vous raconte le basketteur français de NBA, Victor Wembanyama, 4e épisode. Le surnom alien donné par les Américains à Wemby, c'est un récit de Xavier Monferrand.
22: L'alien, ça signifie quelque chose de nouveau, d'inconnu, d'étranger. Et c'est ce que j'essaie d'apporter au jeu et à mon équipe.
23: Dans le sport, avoir un surnom, c'est déjà être différent. L'extraterrestre, l'alien, ça lui plaît. Victor Wembanyama le préfère de loin à celui de licorne, évoquant à la fois une figure fantastique et une start-up à fort potentiel. Pas vraiment son truc, ça. D'ailleurs, ce n'est pas lui qui a tranché, c'est le king, le roi du basket en personne, LeBron James, qui est à l'origine de ce surnom.
24: Tout le monde nous parle de licorne. Ces dernières années, on a toujours eu une licorne, mais lui, Victor, est plutôt un extraterrestre. Je n'ai jamais
0: jamais vu. Personne n'a jamais vu un joueur aussi grand, être aussi fluide et être aussi gracieux sur un terrain.
23: L'équation Wembanyama, c'est ça. Un joueur qui ne se contente pas d'être très grand et de faire mumu sous le panier, non. Wemby est doué, très doué. Et même du haut de ses 2m21, il cherche en permanence à sortir du carcan dans lequel le basket cherche à l'enfermer depuis toujours.
22: C'est plus facile de rentrer dans un moule, mais c'est pas ce que je veux faire. Dans le milieu dans lequel on est, il y en a d'autres de ma taille. Quelque chose qui a été notamment motivé par cette différence, c'est aussi le fait de vouloir justement faire la différence par autre chose que la taille.
23: Victor Wembanyama n'est pas un pivot traditionnel, comprenez, un géant pas très mobile et pas très adroit. Non, Victor, c'est un très grand qui s'imagine à tous les autres postes sur le terrain. Il n'a aucune limite dans le jeu pour la légende du basket français, Tony Parker.
8: Il a un talent qu'on n'a jamais vu dans le basket, d'être aussi grand, de courir aussi vite, d'être aussi adroit. Et s'il reste en bonne santé, il sera un des meilleurs joueurs de l'histoire.
23: Comment expliquer que Wemby soit si différent ? Au-delà du physique, c'est aussi sa mentalité qui est hors norme. Son approche, sa vision du basket, et ce, dès son plus jeune âge.
22: Si j'ai du mérite sur quelque chose, pour moi, je pense que c'est aussi la façon dont j'ai su résister à ce formatage qu'on essaie de m'imposer.
23: Résister au formatage. Wemby ne voulait pas être un énième joueur de basket qui fait carrière sur sa taille, quitte à défier ses entraîneurs.
22: Parfois, l'autorité est néfaste. Tu vois, pas l'autorité de bienveillante, mais l'autorité un peu qui cherche à m'enfermer. Pour moi, c'est ça le combat le plus dur, tous les jours. Si j'avais écouté à chaque fois qu'un coach m'a fait des remarques, je ne serais pas le Victor que je suis aujourd'hui, ça c'est sûr. J'avais pas cette créativité.
23: Victor Wembanyama le revendique, c'est un original, un artiste qui ne fait pas les choses comme les autres. Lui veut aller au-delà.
22: Je me contente pas de ce que j'ai déjà. D'ailleurs, c'est une erreur que beaucoup de jeunes font. Ils sont en avance physiquement, par exemple, en U15. Les meneurs, tu sais, qui sont athlétiques, ils vont miser que sur ça.

0: plus grands talents de l'histoire du jeu. Rien que ça, Wemby le sait, il est le présent et l'avenir du basket. Et pour s'inscrire dans la durée, Victor a une idée.
1: Quel joueur j'ai envie de devenir ? J'aimerais bien que quand il y a le scouting, on ne sache pas vraiment de, voilà, quoi dire. Ça serait ça l'objectif final, en fait. En gros, on dit bah, faites des fautes et que ce soit systématique, quoi. J'ai tel profil en face de moi, je fais ci, ça, hop là, il fait ça. Pouvoir m'adapter à toutes les situations. Je pense que j'ai une chance inouïe d'avoir cette opportunité et que si je la saisis pas, j'aurai des regrets, quoi.
0: Rester imprévisible jusqu'à son dernier match, c'est un peu la quête de la jeunesse éternelle pour un sportif. Pas de quoi effrayer Victor Wembanyama. Lui veut marquer l'histoire, tout simplement.
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2: Patricia Charbonnier.
4: Les conditions météo sont très instables et orageuses et une nouvelle vague orageuse va circuler dans la nuit entre le sud du Massif central et les Alpes. Pour demain, le temps sera encore assez nuageux et instable, mais les orages seront plus isolés. En matinée, nous aurons quelques averses orageuses qui vont circuler de l'Île-de-France vers les Hauts-de-France puis vers le quart nord-est. Le temps sera très nuageux et humide en matinée dans le sud-ouest et la grisaille pourrait localement persister. Dans l'après-midi au sud de la Garonne, l'instabilité reprendra demain après-midi entre le Grand Est et le Centre-Val de Loire avec encore quelques orages, mais partout ailleurs, on retrouvera des conditions météo plus calmes avec déjà le retour du soleil et des températures en baisse. 26 degrés demain après-midi à La Rochelle, 27 à Paris et Dijon, 30 degrés à Toulouse, mais les fortes chaleurs vont résister près de la Méditerranée. Météo France prévoit de 36 à 38 degrés en basse vallée du Rhône et dans l'intérieur du Var.
2: 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Et on trouve Philippine Thibaudot.
5: La facture d'électricité va augmenter. Le gouvernement suit l'avis du régulateur de l'énergie. Plus 2,5% des tarifs réglementés au 1er août prochain. Cela représente 26 euros en plus par an pour les foyers concernés. Cela doit permettre, dit le ministère de l'énergie, d'investir dans le maintien des capacités de production pour la saison hivernale et l'entretien des réseaux publics d'électricité. Les enquêteurs ont fouillé toute la journée à la recherche du corps de Delphine Jubilard à côté de Cagnac-les-Mines dans le Tarn. C'est l'emplacement indiqué par Cédric Jubilard qui a enfin avoué le meurtre de son épouse. Des ossements ont été déterrés. Ils doivent être maintenant analysés. Un deuxième rapport accablant dans l'affaire Liana. Délai manifestement excessif, manque de moyens. Voilà ce qu'on peut y lire. On parle là de l'enquête visant Jérôme Barella et les accusations de viol sur mineur le visant alors qu'il est le principal suspect dans la mort et le viol de la collégienne de 11 ans dans le Gers. Doubler les stockages d'eau, réintroduire de pesticides ou encore alléger des normes environnementale. C'est ce qu'on retrouve entre autres dans le projet de loi d'urgence agricole. Sénateurs et députés ont trouvé un compromis en commission mixte paritaire. L'accord ouvre la voie à son adoption définitive. On y trouvait des jouets, des machines à laver, des meubles. Le site Rakuten fermera à la fin de l'année. Il n'a pas reçu d'offres satisfaisantes. L'entreprise, anciennement Prime Minister, avait annoncé en mai dernier un projet de cession ou d'arrêt de l'activité de sa marketplace. Quelques 180 salariés sont concernés par cette fermeture. Mais ça ne veut pas dire, Sophie Ovine, que le nom Rakuten va disparaître.
6: Rakuten va rester associé au nom de la liseuse Kobo. Rakuten TV va continuer sa vie de plateforme de vidéos à la demande ou d'expert de la publicité pour Rakuten Advertising. Mais la plateforme en ligne, elle, n'a pas pu être sauvée. Généraliste, avec 2500 vendeurs différents, mode, beauté, jouets, mais aussi électroménager, électronique ou bricolage. Il y a bien eu 2 offres de reprise, elles n'ont pas convaincu. Et l'avenir des 180 salariés passera donc probablement par un plan social. Rakuten, arrivé du Japon, a racheté Price Minister en 2010. C'est-à-dire la toute première place de marché du commerce électronique français. Mais dans les années 2000, c'est Amazon qui s'est imposé, sans compter ces dernières années la concurrence des plateformes chinoises, Shein, Temu ou même récemment Joybuy. Et dans le même temps, Rakuten a perdu un tiers de ses clients. Pourtant, le site le plus consulté en France, il y a seulement une quinzaine d'années.
5: Sophie Oving pour France Info. Les risques d'orages toujours aussi élevés et qui s'étendent. 9 départements passent en vigilance orange, qui en fait 30 au total sur dans l'Est de la France. 31 départements restent en vigilance orange canicule. Et puis, Donald Trump assistera bien dimanche à la finale du mondial de foot opposant l'Argentine à l'Espagne. En revanche, Javier Milei, le président argentin, n'y sera pas aux États-Unis. Il le regardera à la télé. Question de

0: superstition, a-t-il justifié.
1: Merci beaucoup, Philippine Thibaudeau. À suivre ces ossements retrouvés aujourd'hui dans le Tarn, à l'emplacement indiqué aux enquêteurs par Cédric Jubilard pour retrouver le corps de son épouse Delphine, disparue depuis fin 2020. Nous écouterons l'avocate d'Anne, l'une des meilleures amies de Delphine Jubilard, invitée ce soir de France Info. Nous parlerons aussi dans une quinzaine de minutes d'Emmanuel Macron, qui était aux côtés des pompiers mobilisés à Fontainebleau ce matin pour empêcher les deux incendies qui ont détruit 2000 hectares depuis dimanche de repartir. Nous reviendrons sur cette visite dans quelques instants. Et puis le tribunal s'est prononcé le jugement 8 ans après l'effondrement du pont de Gênes en Italie. C'était le 14 août 2018. Bruno Duvic est sur place pour France Info.
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1: Mais d'abord donc, ces ossements retrouvés aujourd'hui dans le Tarn, à l'emplacement indiqué aux enquêteurs par Cédric Jubilard pour retrouver le corps de son épouse Delphine, disparue depuis fin 2020 et dont il a avoué être à l'origine de la mort. Et ces fouilles ont eu lieu à Mayoc, très précisément, Xavier Demany.
3: Oui, nous sommes à quelques kilomètres à peine de Cagnac-les-Mines, là où habitait le couple Jubilard, sur une route départementale à la RD600, plutôt passante et toujours bloquée par les gendarmes. On peut apercevoir d'ici le lieu où une partie du corps aurait donc été retrouvée. Jérémy habite Albi, il se souvient être passé tout près lors des recherches menées ces dernières années à la recherche donc de Delphine.
4: Mais il y a la route, il y a un champ comme celui-ci, mais une cabane. Les arbres que vous voyez au fond, l'équivalent des arbres que vous voyez au fond, et elle est à la lisière de la forêt apparemment. Voilà. Après oui, on a pu passer à côté effectivement, parce que c'est un endroit qui est à la fois banal, mais à la fois suffisamment loin pour qu'on ait un peu plus de mal à y accéder, on va dire, tout de suite quoi.
3: Une cabane ici au milieu des champs et de l'herbe jaunie dans ce secteur très vallonné, non exploré lors des différentes battues, nous indique le maire de la commune. C'est pourtant donc ici que Cédric Jubilard a conduit les enquêteurs en début de journée.
1: Et Xavier, maintenant évidemment la suite de l'enquête va se passer en laboratoire.
3: Alors oui, d'abord, les recherches vont se poursuivre tant que le dispositif de bouclage du secteur est maintenu, nous indiquons, et c'est encore le cas. Mais effectivement, c'est au sein de l'IRCGN, l'Institut de Recherche Criminelle de la Gendarmerie Nationale, que doivent être transportés les ossements pour s'assurer qu'il s'agit d'abord bien de la dépouille de Delphine et savoir si l'on peut en tirer plus d'informations sur les circonstances de son décès.
1: Xavier Demany dans le Tarn pour France Info. Danae Jean-Claude est avocate. Dan, c'est l'une des meilleures amies de Delphine Jubilard. Elle fait part à France Info de la réaction de sa cliente.
5: Ça a été difficile. Ça a été difficile une fois de plus. Tout d'abord, il y a eu la disparition. Ensuite, il y a eu les aveux. Maintenant, il y a la découverte du corps. C'est un petit peu en cascade, en fait.
6: C'est difficile parce que cela confirme que le pire est arrivé, même si, évidemment, personne n'imaginait le contraire après tant d'années.
5: Oui, c'est difficile parce que je pense, et elle me le répète, hein, qu'elle était encore et toujours dans le déni. Et petit à petit, on se rapproche peut-être de la vérité et c'est ça qui rend les choses difficiles. Après, je tiens à préciser qu'on n'est toujours pas sûr de l'ADN, puisque les expertises ADN n'ont pas été réalisées.
6: Exactement. Est-ce que il y a aussi, si cela se confirme et que ce sont bien les ossements de Delphine Jubilard, une forme de soulagement pour votre cliente, parce que c'est aussi la perspective d'obsèques, la perspective d'avoir un lieu pour se recueillir, pour les enfants également, ou alors elle n'en est pas encore là?
5: C'est assez contradictoire parce que soulagement, peut-être un petit peu de soulagement, parce que en effet Cédric Jubilard est allé au bout de sa démarche, et ça on n'en était pas sûr au vu de son comportement tout au long de l'enquête et de l'instruction. Après, est-ce qu'on peut être soulagé réellement de retrouver sa meilleure amie sous forme d'ossement 6 ans après? Ça reste très compliqué pour elle.
6: Avec des fouilles qui se déroulent a priori dans un champ, au bord d'une route, qu'est-ce que cela vous inspire? À une dizaine de kilomètres seulement de là où habitait le couple d'ailleurs.
5: Écoutez, c'est possible qu'il y ait des zones qui n'aient pas été fouillées, visiblement c'est le cas, c'est comme ça.
6: Et il n'y a pas de colère ou d'aigreur particulière à cela chez votre cliente. On sait qu'une témoin, une compagne de Cédric Jubilard, qu'il a rencontré lorsqu'il était en prison, avait dit que Cédric Jubilard lui avait affirmé avoir caché le corps à une dizaine de kilomètres, à une dizaine de minutes, en tout cas de Cagnac-les-Mines. C'est pas pour autant que c'était facile à identifier, à localiser.
5: Non, on peut pas en vouloir aux services d'enquête qui ont fait tout ce qu'ils ont pu, qui ont déployé des moyens considérables. Et concernant ma cliente, il y a pu avoir de la colère lors des aveux. Actuellement, on est plus sur de la tristesse ultime.
6: Retrouver des ossements, est-ce que cela peut faire avancer l'enquête aussi, donner des indications sur la cause de la mort, aboutir à une vérité? Est-ce que c'est un espoir que vous avez?
5: Oui, bien sûr. C'est plus difficile, bien sûr, au vu de l'état dégradé du corps. Mais en effet, c'est quelque chose qui est possible et que l'on attend.
6: Cédric Jubilard, dans sa lettre d'aveu, a affirmé que c'était lors d'une énième dispute qu'il avait tué Delphine. Est-ce que vous pensez que cela, c'est quelque chose qu'on peut confirmer ou exclure avec la découverte d'ossements?
5: Ça sera à lui de nous le dire. Concernant une énième dispute, c'est tout à fait possible. La question, c'est surtout de la préméditation. Ça sera à lui de nous le dire. On pourra le savoir dès qu'on aura pris connaissance de son audition. Et on pourra aussi peut-être avoir une idée si une reconstitution est ordonnée.
6: Il y aura un deuxième procès. Cédric Jubilard, il dit qu'il va collaborer pleinement désormais avec les enquêteurs. Il y a 10 jours, lors de ses aveux, il avait dit qu'il les mènerait là où il a enterré Delphine Jubilard. Vraisemblablement, il tient parole. Est-ce que cela vous donne de l'espoir pour la suite? Est-ce que vous pensez qu'on va aboutir à une vérité qui ne sera pas contestable à la fin de tout ce processus, beaucoup trop long bien sûr?
5: C'est difficile de se projeter sur le comportement de Cédric Jubilard, qui depuis le début a été quand même assez énigmatique. Après, visiblement, là, il y aurait comme une sorte de verrou qui aurait sauté, à voir si ça va se confirmer par la suite et s'il va être beaucoup plus volubile qu'il ne l'a été en première instance.
6: Cédric Jubilard semble donc disposé à collaborer désormais avec les enquêteurs. Est-ce que vous craignez, Danaë et Jean-Claude, que ce ne soit qu'une stratégie pour voir sa peine allégée, lui qui avait écopé de 30 ans de prison en première instance?
5: Et est-ce que c'est une tactique? Je ne suis pas avocate de la défense, donc je ne vais pas me prononcer là-dessus.
6: Et un dernier mot pour les enfants du couple Jubilard, les deux enfants. J'imagine que votre cliente Anne est très attachée à leur sort. Est-ce que finalement qu'on aboutisse peu à peu à la vérité, qu'une sépulture soit possible pour Delphine Jubilard, si ce sont bel et bien ces ossements qu'on a retrouvés, est-ce que ça aussi c'est quelque chose qui est important pour celles et ceux qui étaient les proches de Delphine?
5: Oui, c'est primordial. Concernant ma cliente, ça la touche d'autant plus qu'elle a des enfants du même âge et qu'ils étaient proches, et c'est comme ça qu'elle a rencontré Delphine. Donc ça la touche énormément. Et concernant la sépulture, en effet, c'est vraiment quelque chose qui est attendu de tous et qui va peut-être permettre notamment à ma cliente de passer réellement du déni à la réalité.
1: Danaë et Jean-Claude, l'avocate de l'une des meilleures amies de Delphine Jubilard, au micro France Info de Jules De Kiss. Jacques Dallest, lui, est magistrat honoraire, ancien procureur général. Pour lui, cette découverte fait progresser évidemment le dossier de la disparition de Delphine Jubilard.
0: C'est certainement déjà une satisfaction même morbide, malheureusement, pour les proches de Delphine. Et c'est certainement l'aboutissement d'une nouvelle stratégie, alors stratégie de défense de la part de Cédric Jubilard, qui a compris que arriver lors d'un second procès avec les mêmes dénégations, c'était sans doute problématique pour lui. Il a changé de discours, il reconnaît les faits. Maintenant, il faudra que la cour d'assises, quand elle aura le rejugé, dise s'il s'agit bien de fait de meurtre sur conjoint ou toute autre chose. En tout cas, le fait qu'on ait découvert ce qui semble être les restes de la victime permet au dossier de progresser très largement et permet surtout que ce nouveau procès s'organise dans de meilleures conditions.
7: Dans un dossier comme celui-ci, Jacques Dallest, quand il n'y a pas de corps ni d'aveu, tout est bloqué. Là, il y a maintenant des aveux, peut-être un corps. Ça veut dire que tout a changé dans cette affaire?
0: C'est ce qu'attendent toujours les jurés en cour d'assises, c'est le corps. Et on a beaucoup dit dans ce dossier pendant des années que les charges étaient insuffisantes contre Cédric Jubilard, dans la mesure où on n'avait pas retrouvé le corps de la victime. On le sait, il suffit pas de ne pas retrouver le corps d'une victime pour ne pas être condamné, puisqu'on sait qu'un certain nombre d'auteurs de crimes dissimulent le corps de leur victime. Donc ça fait progresser le dossier, ça lui permettra, je pense, d'avoir un positionnement plus cohérent lors des débats. Il devra donner maintenant l'explication de son geste. Encore une fois, était-il prémédité? Que s'est-il passé? S'agit-il d'une bousculade qui s'est mal terminée? Enfin voilà. Et ça, ce sera aussi l'examen médico-légal des restes qui peut-être permettra d'en savoir plus sur les circonstances exactes du décès de Delphine Jubilard.
7: Oui, l'analyse de ces ossements qui est en cours pour savoir effectivement si ce sont bien ceux de Delphine Jubilard, ça peut aller vite ou pas d'après vous, Jacques Dallest?
0: Alors, il faut déjà identifier formellement ses restes. Je pense que là, il n'y a pas trop, puisque c'est lui qui amène à ses restes. Il devrait être identifié comme étant bien ceux via l'ADN de Delphine Jubilard. Ensuite, près de 6 ans après, puisque c'est des faits, semble-t-il, de décembre 2020, qu'en sera-t-il du travail médico-légal, d'anthropologie, etc.
7: Pour Donc savoir les causes si... de la mort.
0: Oui, les causes de la mort, et on le sait, plus le temps passe, plus il est difficile de déterminer de quoi une personne est morte. Pourquoi ? Parce que s'il y a des violences sur les parties molles du corps, des coups de couteau, des choses comme ça, forcément, elles disparaissent au fil du temps. On n'a plus que les ossements. Alors, il y a tout un travail approfondi qui sera mené. Et c'est à lui d'expliquer comment a-t-il donné la mort à son épouse. Mais tout ça, ça s'appuiera sur le travail médico-légal, qui peut prendre quelques temps, quand même, un petit peu. Et tout dépend ce qu'on va retrouver, puisqu'on parle d'ossements, mais s'agit-il d'un squelette complet, du crâne? Le crâne est souvent parlant, mais pas toujours.
7: Mais ça peut se compter en semaines, en mois, c'est ça?
0: Non, je pense que
7: un
0: c'est
7: peu moins.
0: quelques jours, quelques semaines, vraisemblablement. Est-ce que ça permettra de le faire juger, je crois, à partir du 21 septembre, c'était la date prévue pour le procès en appel, ça je ne peux pas vous le dire. En tout cas, à partir du moment où on retrouve et on identifie le corps de la victime, que lui s'explique, ça peut suffire. Ça, ce sera à la présidente de la cour d'assises d'en juger. On n'a pas à refaire l'instruction, à le réexpertiser psychiatriquement. Tout ça, ça a été fait pendant l'instruction. Et ces nouveaux éléments, il faudra qu'il les explique lors du procès en appel. Et ce sera donc au juré, à la cour d'assises, d'apprécier sa culpabilité et de déterminer une peine. Donc tout ça, ça pèsera forcément beaucoup sur le procès à venir.
1: Jacques Dallest, magistrat honoraire, ancien procureur général, auteur de ce livre notamment sur les chemins du crime chez Mareuil Éditions, était ce soir l'invité de France Info.
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1: Avant de revenir sur la visite d'Emmanuel Macron aux pompiers, en forêt de Fontainebleau aujourd'hui, l'essentiel à 20h45 avec Sébastien Cabrita dos Santos et à la une, les regrets donc de Cédric Jubilard.
8: Le principal suspect dans la mort de Delphine Jubilard reconnaît ce soir par la voix de son avocat un acte abominable. Après 5 ans de silence, il a récemment avoué le meurtre de sa femme, puis a lui-même conduit aujourd'hui les enquêteurs à un endroit où il dit avoir dissimulé le corps. Des ossements ont été retrouvés sur place, ils sont en cours d'analyse. Un collégien reconnu coupable d'avoir tué une surveillante de son collège, c'était l'année dernière à Nogent, en Haute-Marne. Il est écope de 18 ans de réclusion criminelle. Décision aujourd'hui du tribunal des enfants. Il encourait 20 ans de réclusion maximum. À chaque jour, ces nouvelles frappes au Moyen-Orient. Les États-Unis annoncent ce soir avoir lancé une nouvelle salve contre l'Iran pour la 5e nuit consécutive. Un peu plus tôt dans la journée, les autorités locales ont déjà assuré avoir subi des bombardements sur l'île iranienne de Keshm, près du détroit d'Ormuz. Et puis très en forme, Tim Merlier remporte sa 3e étape sur le Tour de France, encore une fois au sprint, dans une arrivée chaotique marquée par plusieurs chutes à Chalon-sur-Saône.
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1: Le président de la République était ce matin en forêt de Fontainebleau en soutien aux pompiers, toujours mobilisés pour empêcher les deux incendies qui ont déjà détruit plus de 2000 hectares depuis dimanche de repartir. Le président a passé près de 2 heures avec eux, mais aussi les élus locaux, avec 2 messages. L'été sera long, avec forcément de nouveaux incendies, et les pyromanes seront punis, Pierrick Bonneau.
9: Le feu est fixé, les sapeurs-pompiers peuvent enfin souffler. Quand Emmanuel Macron arrive ce midi sur le poste de commandement avancé de Noisy-sur-École, accueilli par une dizaine d'élus locaux, le président de la République passe de longues minutes avec chacun d'entre eux avant de se faire présenter 4 cartes de la zone qui montrent l'avancée des flammes depuis dimanche, aujourd'hui stoppée.
10: Là, vous allez mettre combien de temps? Vous l'avez fixé maintenant, je pense qu'on peut le dire. Vous pensez que vous allez mettre combien de temps à totalement...
11: 3 semaines, vous... Avec la tourbe, en fait.
10: Oui, c'est ça. Okay.
11: C'est 2 à 3 semaines de noyage, de travail.
10: Ouais, totalement sûr. mais la phase aiguë, si je puis dire.
11: La phase aiguë sur ce secteur-là, elle est passée. Sur l'autre secteur, j'espère qu'elle sera terminée aujourd'hui.
9: Emmanuel Macron salue les représentants des sapeurs-pompiers, de la police, la gendarmerie, la Croix-Rouge ou encore l'Office national des forêts.
10: Merci à vous hein, d'être là et mobilisé.
9: Sous un soleil encore menaçant au milieu des véhicules de secours, le chef de l'État prend le micro. Ces incendies, dit-il, sont les pires qu'ait connus la France depuis la fin de la Seconde Guerre mondiale. Emmanuel Macron affirme que les pyromanes seront sévèrement punis.
12: On a déjà des gens qui ont été appréhendés, mais rien ne sera lâché. Non mais je veux que le message soit clair, ici comme partout en France, il n'y aura aucune tolérance et nous serons intraitables. Parce que ce sont des vies qui sont mises en danger, parce que c'est évidemment notre territoire national qui est attaqué à chaque fois qu'un feu se déclenche.
9: Le chef de l'État se félicite qu'il n'y ait aucune victime à Fontainebleau et relaie un appel aux dons pour reboiser la forêt.
12: La Fondation du patrimoine, l'ONF et la ville de Fontainebleau vont lancer là, dans les prochaines heures, un guichet unique pour permettre de collecter la solidarité nationale. Et je compte donc sur chacune et chacun pour pouvoir, dès maintenant, donner pour la forêt de Fontainebleau et nous permettre de faire le travail dans la durée, de replanter, de rebâtir et de continuer de nous améliorer aussi pour que cette forêt soit encore demain mieux protégée.
9: Un dernier message de soutien aux sapeurs-pompiers avant de repartir. Le pays est fier de vous, lance Emmanuel Macron, mais l'été sera long. Alors bon courage.
1: Pierrick Bonneau à Fontainebleau avec les moyens techniques de Christophe Papon. En Corse, des randonneurs bloqués en haute montagne sur le GR20 à cause d'un feu de forêt. 200 touristes venus arpenter le célèbre sentier se sont retrouvés bloqués pendant 2 jours par un incendie d'une ampleur exceptionnelle. 280 hectares ont brûlé. Le feu n'est pas encore fixé. Le terrain est très difficilement accessible. Le GR20 a du coup été fermé par les autorités parce qu'il passe trop près des flammes et les randonneurs se sont retrouvés bloqués à plus de 1600 mètres d'altitude. Ils n'ont pu redescendre que ce matin pour les derniers. Marc Bertrand pour France Info a pu joindre l'un de ces randonneurs. Ils se sont fait une belle frayeur.
13: Oui, Anthony, 25 ans, se retrouve coincé avec son groupe de copains à 1683 mètres d'altitude en arrivant au refuge après 10 heures d'ascension éreintante, impossible d'aller plus loin. Les flammes rougeoyantes grignotent la montagne juste en face sous le vacarme des canadairs et la nuit tombe.
14: On dormait en fait vu sur les flammes, ça a brûlé toute la nuit et le matin quand on se levait ça continuait encore à brûler et on voyait la progression effectivement des flammes mais aussi de la peur en fait. Nous on s'endormait la nuit mais on savait pas si ça allait continuer avec le vent à partir sur la colline d'en face ou quoi en fait.
13: Anthony dit que l'hélicoptère du PGHM, le peloton des gendarmes de haute montagne, est arrivé au petit matin dans la fumée pour fermer l'accès au GR20 alors que certains randonneurs continuaient de s'y aventurer.
14: Et nous on a décidé de repartir en arrière. De se taper une très grosse randonnée de 12 heures. On a bien fait de faire comme ça parce qu'à midi, ils ont fermé l'auberge où on était à cause du feu qui continuait à se propager. Et tout le monde a dû retourner en arrière. C'était une grosse randonnée le retour, hein. C'était entre 6 et 10 heures. C'est-à-dire que les gens sont arrivés entre 18h et 22h au refuge précédent. Quoi.
13: Le gérant du refuge, Marius Pierrage, a dû accueillir 200 randonneurs, le double de sa capacité normale, jusqu'à ce qu'ils aient la force de rebrousser chemin.
15: Je dirais qu'ils ont refait, entre guillemets, l'étape la plus difficile du GR20.
13: Certains étaient trop fatigués pour repartir. Les gendarmes sont venus les chercher ce matin.
15: Les dernières personnes, les 7 qui étaient au refuge, se sentant pas de refaire cette étape difficile, ont préféré attendre, les ordres de pouvoir descendre dans la vallée, quoi. Ils étaient accompagnés du PGHM jusqu'à évacuation au village.
13: Marius Pierrage reste seul depuis au refuge avec ses 2 employés qui refusent de partir. Il regarde les canadaires multiplier les largages sur leur forêt.
15: Mais c'est une forêt centenaire de pin larite ou du pin endémique corse. Si venait à brûler, ce serait une catastrophe, quoi. On a peur, je dirais, de l'évolution que le feu traverse, je dirais, l'autre versant. Et là, ça serait plus dramatique, bien entendu.
13: Pour l'instant, le muletier qui ravitaille le refuge à Dodane en produits frais ne peut pas monter. C'est trop dangereux. Mais Marius a encore de quoi tenir plusieurs jours.
1: Marc Bertrand pour France Info. Direction l'Italie maintenant avec le jugement. 8 ans après l'effondrement du pont de Gênes, c'était le 14 août 2018 à 11h36 très précisément. Cet immense pont sur l'autoroute qui connecte la France et l'Italie s'effondre. Ce jour-là, 43 personnes meurent. Le tribunal a reconnu coupable cet après-midi les anciens dirigeants de la société d'autoroute. 32 personnes condamnées sur 57 accusés, jusqu'à 12 ans de prison ferme. Bruno Duvic.
16: Non, il n'y avait pas un vice caché sur le pont Morandi. Dès l'origine, ce sont bien l'entretien défaillant, les contrôles défaillants, la rouille qui a pris de l'importance au fil des années, qui ont provoqué l'effondrement de la structure. C'est le pilier numéro 9 qui s'est effondré le 14 août 2018 sous une pluie battante. Alors, il y a des condamnations chez les trois acteurs principaux de ce drame. La société concessionnaire d'abord, Autostrade per l'Italia. Son ancien patron écope de 12 ans de prison. C'est la condamnation la plus lourde. Giovanni Castellucci est déjà derrière les barreaux pour un accident sur un autre pont. 5 ans de réclusion ensuite pour l'ex-patron de l'entreprise chargée de l'entretien de l'ouvrage. Enfin 5 ans aussi pour l'homme qui devait contrôler les sociétés autoroutières en concession au ministère des Transports. C'est le troisième grand acteur.
1: Mais les peines retenues, Bruno, sont moins sévères que celles requises à l'issue du procès.
16: C'est ce que constate aussi Paola Vicini. Elle a perdu son fils le 14 août 2018, mais elle pense à toutes les victimes.
17: Je trouve que les peines ne sont pas très lourdes vu le nombre de morts, mais au moins il est établi que ces gens ont été tués, que les coupables ont un nom et un prénom, et les peines leur sont tombées dessus.
16: L'avocat de Giovanni Castellucci a déjà annoncé qu'il ferait appel. C'est une échéance que Paola Vicini attend sereinement.
17: Ce n'est pas une surprise. Nous avons attendu 8 ans. La suite nous donnera raison. Sur ce point, nous sommes optimistes.
16: Les sociétés impliquées dans le drame n'étaient pas jugées en tant que personnes morales. Elles avaient trouvé un accord avec la justice moyennant 30 millions d'euros. Autostrade et per l'Italia, alors propriété du groupe Benetton, malgré les négligences sanctionnées aujourd'hui, a été reprise en partie par l'État pour près de 9 milliards d'euros, ce que n'ont jamais accepté les proches de victimes. Ils estimaient que le contrat de concession devait être annulé sans la moindre somme versée à l'entreprise.
1: Bruno Duvic, correspondant de France Info en Italie. Ces chansons qui font l'actu tout l'été avec Bertrand Dical qui nous parle de la révolution de la nouvelle chanson féminin aujourd'hui, la route de Vénus d'Émilie Loiseau.

0: La route de Vénus, c'est une espérance, celle de retrouver le chemin vers la beauté. Mais dans ce monde-ci, le monde de l'effondrement climatique, le monde de la terreur des guerres, le monde des angoisses économiques, et pourtant, espérer la beauté. Sur son dernier album en 2024, La Souterraine, Émilie Loiseau ose écrire La Route de Vénus, qui espère un salut en même temps qu'elle contemple la catastrophe.
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0: De toute manière, Émilie Loiseau nous a presque accoutumés à ces circulations entre le désespoir et l'espoir, entre l'angoisse et un optimisme fervent.
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1: C'est une constance de la chanson de ces quelques dernières années. Le dérèglement climatique n'est plus une inquiétude parmi d'autres, c'est la toile de fond qui s'impose à toutes les œuvres. C'est une réflexion envahissant tous les albums, de manière plus ou moins explicite et souvent de manière très éloquente.

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1: 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Le ciel est noir, il a toujours été noir, le ciel, certes. C'est même une figure assez classique dès lors que l'on regarde le futur. Prenez par exemple une chanson de Bob Dylan, Hard Rains Are Gonna Fall, en 1963. Une dizaine d'années plus tard, Pierre Delanoë adapte le texte en français pour Nana Mouskouri qui enchaîne une série de visions du futur.

Oui, je sais, ça fait peur. Et à bien y réfléchir, les boomers vous diront qu'ils ont beaucoup angoissé jadis. Vous savez, la bombe, la peur de l'apocalypse nucléaire qui faisait chanter à Anne Sylvestre, et c'est une des plus belles choses qu'elle ait écrites, qui faisait chanter à Anne Sylvestre, je cite, « Le jour où ça craquera, je veux être entre tes bras ». C'était en 1965.

0: L'angoisse présente est quand même beaucoup plus troublante. Notre destin ne dépend peut-être pas de chefs d'État appuyant sur le bouton nucléaire, mais de toute la consommation d'énergie de milliards d'humains appuyant chaque jour sur des dizaines de boutons différents. D'où l'urgence aussi pour chacun de trouver une autre voie. 2024, Émilie Loiseau, La route de Vénus.
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2: Patricia Charbonnier.
4: Les conditions météo sont très instables et orageuses et une nouvelle vague orageuse va circuler dans la nuit entre le sud du Massif central et les Alpes. Pour demain, le temps sera encore assez nuageux et instable, mais les orages seront plus isolés. En matinée, nous aurons quelques averses orageuses qui vont circuler de l'Île-de-France vers les Hauts-de-France puis vers le quart nord-est. Le temps sera très nuageux et humide en matinée dans le sud-ouest et la grisaille pourrait localement persister dans l'après-midi au sud de la Garonne. L'instabilité reprendra demain après-midi entre le Grand Est et le Centre-Val de Loire avec encore quelques orages, mais partout ailleurs. On retrouvera des conditions météo plus calmes avec déjà le retour du soleil et des températures en baisse. 26 degrés demain après-midi à La Rochelle, 27 à Paris et Dijon, 30 degrés à Toulouse. Mais les fortes chaleurs vont résister près de la Méditerranée. Météo France prévoit de 36 à 38 degrés en basse vallée du Rhône et dans l'intérieur du Var.
2: Patricia Charbonnier, très bon début de soirée. À l'écoute de France Info, il est 21h. Et on retrouve Philippine Thibaudot.
5: Cédric Jubilard reconnaît un acte abominable et exprime des regrets très forts. Ce sont les mots rapportés par l'un de ses avocats ce soir sur BFM TV. Cédric Jubilard a avoué il y a peu avoir tué sa femme Delphine alors que pendant 6 ans il clamait son innocence. Il a indiqué l'emplacement du corps à Mayoc, à côté de Magnac-Lémine dans le Tarn. Des fouilles ont eu lieu aujourd'hui. Le maire de ce petit village, Jean-Marc Escoute, a été l'un des premiers au courant ce matin.
6: J'ai été prévenu par les gendarmes d'Albi ce matin entre 7h et 7h30 à peu près pour m'annoncer qu'il allait y avoir des fouilles sur la commune de Mayoc concernant une disparition. Enfin bon, j'ai tout de suite compris qu'il s'agissait de la disparition de Delphine Jubilard.
5: Comment ça ?
6: Mais écoutez, quand on m'a dit qu'ils étaient à la recherche d'un corps, j'ai tout de suite pensé à ça.
5: Pourquoi ?
6: Parce que ça fait, comme maintenant, ça fait presque 5 ans qu'on la recherche, donc... Parce que quand ils m'ont demandé qu'ils étaient à la recherche d'une personne, j'ai dit mais une personne vivante ou une personne décédée, mais non, ils étaient à la recherche d'un corps. Donc bon, j'ai fait le rapprochement tout de suite.
5: Un propos recueilli par Joséphine Ortuno pour France Info. L'autoroute A6 a rouvert ce soir et dans les deux sens de circulation. Une portion a été fermée depuis le week-end dernier du fait de l'incendie dans la forêt de Fontainebleau. 2000 hectares ont été ravagés, feux fixés mais pas encore éteints. Emmanuel Macron était sur place ce matin. Il a annoncé la création d'un guichet unique pour collecter des dons et reboiser la forêt. Près de 36 000 euros ont déjà été récoltés sur le site de la Fondation du patrimoine. Concernant l'incendie à Albertace en Haute-Corse, il a désormais parcouru 280 hectares selon un bilan des pompiers. Le feu est toujours actif avec de nombreux points chauds et des reprises dans une zone difficile d'accès. Le gouvernement suit l'avis du régulateur de l'énergie, plus 2,5% des tarifs réglementés au 1er août prochain. Cela représente 26 euros en plus par an pour les foyers concernés. Cela doit permettre, dit le ministère de l'énergie, d'investir dans le maintien des capacités de production pour la saison hivernale et l'entretien des réseaux publics d'électricité. Les États-Unis ont lancé une nouvelle salve de frappe contre l'Iran, 5e nuit consécutive. C'est ce qu'annonce l'armée américaine. L'objectif, dit-elle, est de continuer à affaiblir les capacités militaires iraniennes. Les affrontements entre les deux pays ont repris depuis le 7 juillet. Cela sera sûrement au cœur de l'allocution de Donald Trump. Le président américain s'adresse à la nation américaine cette nuit à 2h, heure française. Il a promis des révélations sur le système électoral américain. Près de 8 ans après la mort de 43 personnes dans l'effondrement du pont Morandi de Gênes en Italie, le tribunal a reconnu coupables 32 accusés pour leur rôle dans cet accident, notamment d'ex-dirigeants de la société d'autoroute. Il les a condamnés à de la prison ferme, jusqu'à 12 ans de prison. Et puis le Tour de France, l'arrivée à Chalon-sur-Saône que vous avez suivi sur France Info. C'est le Belge Tim Merlier qui a remporté la 12e étape, marquée par quelques chutes dans le sprint final. Troisième victoire pour le Belge dans ce Tour de France. Le Slovène Tadej Pogacar conserve le maillot jaune. La troisième étape demain est de 205 km entre Dole et Belfort.
2: Merci beaucoup Philippine Thibaudot.
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2: Cédric Jubilard, qui a avoué avoir tué son épouse Delphine, reconnaît avoir commis un acte abominable et exprime des regrets très forts. Déclaration de l'un de ses avocats ce soir sur BFM TV. La réaction à suivre de l'avocate d'Émile, une des amies de Delphine Jubilard, Pauline Rongier. Elle est avec nous en direct dans quelques instants. Et puis nous reviendrons également sur les fouilles qui ont eu lieu aujourd'hui avec Margot Steve du service police-justice de France Info. Et puis en fin de demi-heure, le monde d'Élodie tout l'été sur France Info.
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2: Des ossements ont été retrouvés aujourd'hui dans le Tarn à l'emplacement indiqué aux enquêteurs par Cédric Jubilard pour retrouver le corps de son épouse Delphine, disparue depuis fin 2020 et dont il a avoué être à l'origine de la mort. Margot Steve, vous êtes sur place pour France Info à Mayoc, dans le Tarn.
9: Oui, derrière les barrages dressés par la gendarmerie sur un tronçon de la départementale 600, un dispositif important est déployé pour écarter les curieux et cacher le lieu des fouilles. Mais un riverain a pu me montrer tout à l'heure sur son téléphone l'endroit exact où les ossements ont été retrouvés ce matin. Un terrain en friche avec une petite cabane à l'abandon, c'est un ancien terrain agricole juste en lisière d'une petite forêt, une zone qui, selon le maire de la commune, n'avait jamais été fouillée. Et ce qui étonne cet habitant, c'est que le sol ici est calcaire très sec. Il y a seulement 10 ou 15 cm de terre. Après, ce sont des cailloux, raconte cet homme qui chasse régulièrement dans le coin. Difficile donc, selon lui, d'imaginer que Cédric Jubilard ait pu creuser un trou assez grand pour y enfouir un corps en seulement quelques heures en pleine nuit. Surtout que l'endroit se trouve juste à côté de la route. Il a dû préméditer son coup, assure ce riverain. Ça fait froid dans le dos, dit-il, qu'on ait pu passer à côté autant de fois sans se douter de rien.
2: Un lieu désigné par Cédric Jubilard qui a lui-même assisté aux fouilles.
9: Oui, c'est lui qui a mené ici tôt ce matin les enquêteurs après avoir réitéré hier ses aveux devant la présidente de la cour d'assises qui doit le rejuger en appel au mois de septembre. Très rapidement, de premiers ossements ont été découverts à l'endroit précis indiqué par Cédric Jubilard. Et puis la prochaine étape, c'est bien sûr l'analyse de ces ossements. Ils vont être envoyés à Pontoise en région parisienne dans les locaux de l'IRCGN, l'Institut de Recherche Criminelle de la Gendarmerie. D'abord pour s'assurer qu'il s'agit bien du corps de Cédric Jubilard, même s'il n'y a pas vraiment de doute. Ensuite, pour tenter de voir si ces ossements peuvent encore dire, 6 ans après, quelque chose des conditions de sa mort.
2: Margot Steve du service police-justice de France Info. Maître Pauline Rongier est avec nous. Bonsoir, vous êtes l'avocate d'Emmy, amie de Delphine Jubilard. Je voudrais d'abord, avant de vous faire réagir plus globalement sur cette journée très, très importante, évidemment, on l'imagine pour la famille de Delphine Jubilard, mais aussi ses proches, ses amis, vous faire réagir aux propos de l'un des avocats de Cédric Jubilard, maître Pierre Dubuisson, qui dit sur BFM TV ce soir que Cédric Jubilard reconnaît avoir commis un acte abominable, exprime des regrets très forts. Il dit aussi que son client agit en toute transparence, que ses aveux lui ont permis de soulager sa conscience. Et enfin, il parle du fait qu'il est inconcevable pour lui désormais d'organiser un procès le 21 septembre.
10: Alors ma réaction à ces propos serait de dire que Il est quand même, on ne croit pas un seul instant au fait que Cédric Jubilard serait dans une démarche de sincérité, de remords, d'empathie retrouvée. Bien au contraire, il est en train de poursuivre une deuxième stratégie, c'est-à-dire qu'il a d'abord pendant 4 ans, 5 ans, il s'est convaincu lui-même qu'il pourrait pas être condamné s'il y avait pas de corps. Et là, je pense qu'il a simplement compris que tel n'était pas le cas. Il a été condamné à une peine importante en première instance. Il a vu que malgré ce qui pouvait être dit, le dossier il est loin d'être vide, qu'il y a énormément de choses, beaucoup de choses qui l'accablent. Donc il essaie une seconde stratégie qui est celle d'essayer de montrer des regrets. Et puis au passage, il va proposer sa version des faits et une version qui va complètement édulcorer la réalité des faits, où il va chercher à minimiser sa responsabilité. Et c'est déjà ce qu'on perçoit parce qu'il parle de disputes, donc il y aurait des éléments de réciprocité, il parle d'un décès de Delphine dont il serait à l'origine, il ne dit pas « je l'ai tué », donc il est clairement en train de nier cette fois l'élément intentionnel, l'intention de tuer, pour obtenir une requalification en violence ayant entraîné la mort sans intention de la donner, et puis par conséquent une peine beaucoup plus légère. Donc nous, ses regrets, on n'y croit pas, ses remords, on n'y croit pas. Il ne faut pas se tromper sur la véritable motivation des révélations de Cédric Jubilard.
2: Néanmoins, comment votre cliente, par exemple, amie de Delphine, a vécu cette journée et ses fouilles, et notamment ses ossements qui ont donc été retrouvés à l'emplacement indiqué aux enquêteurs par Cédric Jubilard?
10: Bah, c'est-à-dire que c'est assez étonnant de le constater, mais elle a beau savoir, n'avoir aucun doute depuis des années sur le fait que Delphine est décédée, n'avoir aucun doute sur le fait que Cédric est le coupable, qu'il est coupable de meurtre, d'assassinat même. Elle a beau savoir tout ça, ça reste un choc. Ça reste difficile à réaliser. C'était un choc pour elle quand elle a vu les gendarmes, les camions, les hélicos. Bien sûr, ça a été une journée très très difficile. Beaucoup d'émotions se mêlent.
2: C'est un deuxième choc en réalité.
10: C'est un deuxième choc, et en même temps, y a forcément aussi une part de soulagement. Je vous rappelle que Amy, elle a jamais cessé de chercher Delphine. Elle l'a cherchée sur le terrain pendant 2 ans. Après, elle a cherché dans le dossier, dans la procédure. Elle n'a jamais lâché parce que pour elle, il ne s'agissait plus d'établir la culpabilité de Cédric Jubilard, laquelle ne faisait aucun doute. Il s'agissait de rendre aux proches de Delphine son corps et d'offrir un lieu de recueillement et de parler de Delphine. Et peut-être aussi que maintenant qu'on va arrêter de débattre sur des faux semblants, sur il n'y a pas de cadavre, donc il n'a rien fait, ça ne peut pas être lui, il n'y a pas de preuves, il n'y a pas de corps, etc. Peut-être qu'on va rentrer dans un véritable débat judiciaire, et parler de Delphine.
2: Et est-ce que vous attendez de la découverte de ces ossements, Maître Pauline Rongier, aussi des réponses peut-être que vous n'avez toujours pas, que les proches de Delphine n'ont toujours pas sur les circonstances exactes de sa mort et de sa disparition?
10: Alors c'est sûr que le corps de Delphine va beaucoup moins parler qu'il n'aurait parlé il y a 5 ans, 4 ans, 3 ans. Maintenant, il peut quand même y avoir des éléments qui sont établis par le biais des analyses des ossements. En tout cas, même si c'est très difficile, je pense qu'on aura beaucoup plus d'éléments par ce biais-là que par ce qui sortira de la bouche de Cédric Jubilard.
2: Est-ce qu'en raison de la découverte de ces ossements, des analyses qui vont forcément avoir lieu, mais aussi très certainement prendre du temps, est-ce qu'il est concevable pour vous d'organiser le procès en appel le 21 septembre prochain ?
10: Non, ça me paraît impossible. Ça me paraît pas possible de à la fois rechercher véritablement la manifestation de la vérité, de connaître au plus près les circonstances dans lesquelles Delphine est morte, et en même temps de vouloir coûte que coûte se tenir à ce calendrier d'origine. Non, il va falloir reporter le procès et faire toutes les investigations que ces aveux et cette découverte vont appeler. Et je pense pas que la justice puisse passer à côté. Là, il ne s'agit pas uniquement d'établir la culpabilité et de prononcer une peine. Là, la justice le doit aussi aux proches de Delphine.
2: Un tout dernier mot, Maître Pauline Rongier. Combien de temps pensez-vous que tout cela va durer, les fouilles? Est-ce que vous êtes informé rapidement, et comment les proches de Delphine Jubilard envisagent la suite désormais?
10: Alors, je, en ce qui concerne Amy, je peux dire que l'objectif n'a jamais été la condamnation, la peine, la rapidité, mais vraiment d'aller au bout, de retrouver le corps, d'en savoir le plus possible. Donc il n'y aura pas de déception à ce que l'audience soit reportée. Il y aura au contraire beaucoup de compréhension, et puis ça ira avec son objectif. Voilà. Donc je ne sais pas quel est l'état d'esprit des autres. Proche de la famille, des enfants hein, de Delphine. Mais en tout cas, voici la position d'Amy, et je la crois en adéquation totale avec la conception que j'ai de la justice, et puis de l'intérêt et l'attention qui doit être portée aux victimes.
2: Et si le procès donc ne peut pas se tenir, hein, comme visiblement c'est ce que pensent beaucoup d'avocats dans ce dossier, des parties civiles ou même de la défense, dans quel délai pourrait selon vous se tenir un procès en appel?
10: C'est difficile à dire, mais je dirais une année.
2: Une année.
10: Oui, le temps, il y a plusieurs mois d'investigation, à mon sens, et ensuite le temps de retrouver une disponibilité, un créneau suffisamment large, de remettre tout repart à zéro. Hein. Là, les témoins que les parties ont fait citer, par exemple, sont plus forcément d'actualité. En revanche, les déclarations de Cédric Jubilard vont appeler la citation d'autres témoins. Enfin, donc là, en fait, si vous voulez, c'est un peu une deuxième affaire Jubilard qui démarre. Certes, cette affaire, elle est en cours depuis 4 ans, 5 ans, mais en fait, c'était sur d'autres bases. Et là, ça y est, on démarre une deuxième affaire Jubilard.
2: Merci Maître Pauline Rongier d'avoir pris un petit peu de temps pour répondre à nos questions sur France Info, avocate d'Amy, amie donc de Delphine Jubilard. On va écouter maintenant le général François Daoust, lui est ancien directeur de l'Institut de Recherche Criminelle de la Gendarmerie Nationale, qui va évidemment beaucoup travailler sur ces ossements retrouvés. Il nous a expliqué tout à l'heure sur France Info pour quelles raisons il fallait continuer les fouilles, même si des ossements étaient retrouvés.
11: Alors, il y a plusieurs éléments. D'abord, on a un récit de Jubilard qui a mené tout le monde sur les lieux. Mais au-delà de la découverte des premiers ossements, il faut faire une reconnaissance et un travail sur l'ensemble de l'environnement, à la fois là où le corps a été mis et autour. Pourquoi? Est-ce que l'endroit a été préparé? Donc on a bien entendu tout à l'heure un témoignage disant que le sol était très calcaire, etc., etc. À partir de ce moment-là, est-ce que cette préparation qui a l'air d'être peut-être une des hypothèses, lui a permis de venir en pleine nuit, les trois quarts du trajet, feu éteint, à un endroit connu de lui pour déposer le corps, l'enfouir et puis repartir. Et donc, tous les éléments indiciels d'une préparation doivent être ressortis, parce que ça ne sera pas la même histoire que de dire avec ses conseils, oui, c'est une énième dispute et derrière, eh bien, il y a eu un coup malheureux ou un accident qui s'est produit, de j'ai préparé, je sais où je vais mettre le corps et ça se déclenche. Donc là-dessus, on a besoin d'alimenter l'enquête, les enquêteurs, et comprendre avec les éléments matériels tout ce qu'il y a pu y avoir.
12: Parce qu'il est vrai, et vous le rappeliez, que les avocats de Cédric Jubilard ont fait part dans la lettre d'aveu que c'était en effet dans une énième dispute que la mort de Delphine Jubilard était survenue. Sous-entendu, il n'y avait pas de préméditation. Donc là, l'idée, c'est de collecter tous les indices qui peuvent affirmer ou exclure cette théorie. Est-ce que il y aura vraisemblablement, selon tout ce que l'on entend là, peut-être une reconstitution aussi sur ces lieux?
11: Alors, la reconstitution sur les lieux, bon, il est venu sur les lieux accompagné de son conseil, c'est la loi. Si on veut pas qu'il y ait des nullités de tous les actes qui ont été faits, il faut savoir que c'est uniquement le juge d'instruction avec son greffier qui l'interroge. Les enquêteurs n'ont pas le droit de s'adresser directement à lui et les experts non plus sur place. Ils s'adressent au juge d'instruction qui, en fonction de ce qui est dit au fur et à mesure, va se tourner vers Jubilard pour avoir des éléments. Mais la reconstitution devra certainement être demandée sur le lieu où il dit que l'acte s'est passé. Donc, c'est-à-dire très certainement chez lui, enfin chez eux, chez Delphine et chez lui. Et il va devoir dire qu'est-ce qui s'est passé exactement, comment il a fait, et très certainement refaire tout le parcours pour voir si on est bien dans les bons créneaux de temps tels que son téléphone portable le laissait supposer entre 22h et 3h15 du matin.
12: Comment procèdent les gendarmes lors de ce genre de fouilles pour extraire des ossements quand on leur indique un endroit précis? J'imagine qu'il faut être très précautionneux.
11: Alors, c'est vraiment, vous l'avez parfaitement dit, il faut être très précautionneux. Et pour ça, eh bien, figurez-vous que les anthropologues et les médecins légistes ont été formés à ce que l'on appelle à l'archéologie forensique, c'est-à-dire, ça pourrait être appelé l'archéologie médico-légale. Donc, c'est les mêmes méthodes que l'archéologie, de façon à ne pas détruire, abîmer, casser un os qui viendrait cacher des indices ou autres et effacer une fracture qui aurait été due à une agression et non pas à un accident. C'est avec une pelleteuse, on y va, eh bien, on voit bien tous les dégâts qui peuvent être faits.
2: Le général François Daoust, ancien directeur de l'Institut de recherche criminelle de la Gendarmerie nationale.
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2: 21h20, Philippine Thibaudot, avec à la une ce soir la canicule en France qui cède du terrain.
5: Dans 40 minutes, on passera de 31 départements en vigilance orange à 16 départements. En revanche, du côté des orages, la vigilance s'étend. 30 sont en orange, principalement dans le centre et l'est de la France. Des ossements retrouvés ce matin dans le Tarn. Cédric Jubilard a indiqué l'emplacement du corps de sa femme Delphine, lui qui a enfin avoué l'avoir tuée. Il reconnaît ce soir un acte abominable et exprime des regrets très forts, selon l'un de ses avocats sur BFM TV. 18 ans de prison, c'est la condamnation de l'adolescent de 15 ans, conforme aux réquisitions du ministère public, coupable du meurtre d'une surveillante de son collège l'an dernier en Haute-Marne. Une affaire qui avait provoqué un émoi dans tout le pays. Et puis les valises peut-être déjà dans la voiture pour partir en vacances, mais sachez que la circulation va être très difficile demain et après-demain. C'est rouge selon Bison Futé dans le sens des départs entre le nord-est et la région Auvergne-Rhône-Alpes et orange sur le reste du pays.
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2: Direction les États-Unis et l'Utah. Plus précisément, on va retrouver Loïc Piala, correspondant de France Info aux États-Unis, pour évoquer avec vous, Loïc, l'intelligence artificielle qui peut désormais, dans cet État, renouveler les ordonnances. C'est un programme pilote qui a débuté cette année en janvier.
13: Oui, plus besoin de passer chez son médecin, un chatbot s'occupe de renouveler l'ordonnance en ligne. Il pose quelques questions au patient, vérifie que la précédente ordonnance était bien valide et envoie la nouvelle directement à une pharmacie pour que le patient vienne y récupérer ses médicaments. En cas de doute, le chatbot peut orienter ce patient vers un médecin. Il peut prescrire environ 200 médicaments, y compris pour des conditions sérieuses comme le diabète, le cholestérol, la dépression ou l'hypertension. L'État de l'Utah, dans l'Ouest américain, travaille sur ce programme pilote avec une firme new-yorkaise de télémédecine appelée Doctronic, fondée par un entrepreneur de la tech et par un chirurgien.
2: Mais qu'en pensent les médecins ?
13: Beaucoup de ceux qui se sont exprimés sur le sujet ne sont pas enchantés. Ils rappellent que renouveler une prescription n'est pas toujours une simple formalité, la condition d'un patient peut changer. Ils rappellent aussi qu'il faut par ailleurs des années d'études pour faire ce métier et que la discussion avec les patients peut permettre d'identifier d'autres problèmes en matière de médecine préventive. L'initiative fait donc débat. D'après l'agence Associated Press, l'ordre des médecins de l'Utah a été tenu à l'écart de ce programme. Il ne l'a découvert que dans la presse en janvier. En mars, il envoyait une lettre aux autorités pour demander sa suspension ou un partiel. Ces autorités lui auraient répondu en substance que le programme continuerait et que l'ordre n'avait pas son mot à dire. La FDA, l'agence américaine du médicament, a adopté de son côté une approche de laisser faire, comme c'est le cas avec le gouvernement actuel dans beaucoup de dossiers liés à l'intelligence artificielle.
2: Et est-ce qu'on peut parler d'un début d'une nouvelle ère ?
13: C'est certainement ce qu'espère Doctronic. Ses fondateurs pensent que ce sera dans l'avenir un moyen de libérer du temps pour les médecins en les déchargeant de certaines tâches routinières comme commander des tests sanguins par exemple. D'après Doctronic, 91% des renouvellements d'ordonnances ont été validés par les médecins humains qui les supervisaient pendant une période test. Les fondateurs disent qu'ils veulent avant tout aider les patients et qu'ils ne se préoccupent pas trop du cadre réglementaire pour l'instant. L'État de New York et le Delaware préparent des législations qui limiteraient ce type d'initiative. L'Iowa et l'Idaho travaillent au contraire sur des textes de loi plus favorables, des textes qui s'appuieraient souvent sur les suggestions du Cicero Institute, un lobby pro-IA, et derrière ce lobby, il y a Joe Lansdale, le cofondateur de Palantir, un spécialiste de la data qui travaille avec le gouvernement américain.
2: Loïc Piala, correspondant de France Info aux États-Unis. Le monde d'Élodie avec Élodie Suigo.
14: Bonjour Anne-Sophie Pic.
15: Bonjour Élodie.
14: C'est notre avant-dernier rendez-vous ensemble dans le monde d'Élodie sur France Info. Vous êtes devenue une référence mondiale de la gastronomie. Pourtant, vous n'avez jamais cherché à revendiquer une place particulière. Vous l'avez simplement conquise par le travail, l'exigence et la fidélité à vos convictions. Dans un milieu longtemps dominé par les hommes, vous avez prouvé qu'une autre manière de diriger une brigade, de créer et de transmettre pouvait exister. Avec les années, vous êtes devenue bien plus qu'une grande chef. Une source d'inspiration pour toute une génération. Quel effet ça fait de savoir que vous êtes cité régulièrement comme exemple ?
15: Déjà, c'est une responsabilité énorme. Et puis, je pense que je dois être surtout un encouragement pour les femmes chefs de dire c'est possible. C'est aussi quelque chose que j'ai en ma tête de prendre encore plus soin d'elles parce qu'il y en a beaucoup à qui je dois rendre visite. Elles le savent. Et je dois être là aussi pour les encourager et les faire progresser parce qu'elles sont immenses. Elles ont ça aussi et leur intuition, qu'elles cultivent beaucoup d'ailleurs. Pour les hommes aussi, hein, bien sûr. Mais je me sens la responsabilité de la réussite des femmes, oui.
14: Est-ce que c'est plus difficile quand on est une femme?
15: Je pense que dans la période que j'ai vécue il y a 30 ans, oui, j'avais vraiment le sentiment que c'était difficile parce que les femmes n'étaient pas souhaitées tellement en cuisine par les hommes et que les choses ont beaucoup changé. Donc aujourd'hui, les femmes, elles sont quand même bien présentes. Moi, je parle beaucoup de ça avec les chefs masculins en leur disant ils reconnaissent le travail des femmes. Cette mixité en cuisine, elle est très nécessaire aujourd'hui et elle adoucit aussi la cuisine.
14: C'est-à-dire on ressent justement la nuance féminine.
15: Ah, mais moi, je l'ai vécu de toute façon. Quand j'ai des brigades, parce que j'ai Valence, mais j'ai d'autres restaurants, quand j'ai des brigades qui sont uniquement masculines, c'est beaucoup plus dur. Et je veux qu'il y ait des femmes en cuisine parce que les hommes sont différents quant auprès de femmes. Non, mais vraiment, je le dis, enfin, je l'espère en tout cas.
14: La rigueur féminine aussi est un point d'orgue.
15: Oui, je crois que les femmes, elles se sentent tellement pas légitimes qu'elles en font encore plus parce qu'elles doivent, elles ont le sentiment qu'elles doivent encore plus prouver. Donc elles sont très rigoureuses et très précises parce qu'elles veulent pas être prises à mal sur leur travail.
14: Vous avez justement ce rapport-là avec la légitimité ou pas, et par moments, est-ce que vous avez eu le syndrome de l'imposture?
15: Ah mais complètement. Ah mais je l'ai eu à mes débuts d'une façon éclatante, en étant autodidacte, en étant fille d'eux, en venant en cuisine, en apprenant la cuisine, en le fait même de franchir les pas de la cuisine, pour moi c'était terrible. Et quand j'y suis retournée, là j'étais plus ancrée, plus forte, donc bien sûr ça a été autre chose. Mais et puis on me l'a fait ressentir, ce syndrome-là de ma non-légitimité. Mais maintenant j'ai plus du tout ça en tête, vraiment.
14: Est-ce que vous doutez par moment de l'avenir aussi, parce qu'on parle beaucoup de l'avenir, on dit que c'est de plus en plus difficile de tenir des établissements, la vie coûte de plus en plus cher, donc automatiquement ça se répercute sur les notes.
15: Bien sûr, je crois que c'est encore une question d'équilibre, d'harmonie. Un restaurant, c'est aussi c'est des ingrédients, c'est aussi beaucoup de personnes qui y travaillent, c'est un soin particulier, donc c'est souvent ce qui fait que les restaurants sont chers, donc ça met une pression énorme aussi aux restaurateurs quand c'est un certain prix pour ne pas être dans la déception. Donc c'est beaucoup de choses. Enfin, il faut comprendre aussi ça, comment fonctionne un restaurant. Mais moi, je sais que il faut aussi tenir compte du contexte dans lequel on est. Longtemps, j'ai eu le sentiment, en étant chef 3 étoiles, qu'il fallait aussi avoir des offres qui soient pas des offres trop chères, qu'on puisse rentrer dans un univers par une porte un petit peu plus accessible. Donc, c'est aussi le cas de mon bistrot à Valence. C'est aussi le cas de fait de faire des livres de cuisine, d'offrir son travail de façon plus simple et plus modeste aussi. J'ai eu un concept aussi des lipiques pendant longtemps, donc il n'existe plus maintenant, donc je peux plus en parler, mais j'ai toujours eu à cœur de rendre vraiment facile et accessible ma cuisine.
14: Vous avez cette douceur, Anne-Sophie, qui est immédiate quand on vous rencontre avec ce sourire. Et il y a toujours beaucoup de nuances. Beaucoup peuvent se dire, ah mais est-ce qu'elle n'est pas un peu fragile? Mais vous êtes d'une solidité incroyable. Il vient d'où ce mental?
15: Bah, en fait, comme je dis,

0: coup, c'est-à-dire ne pas rentrer dans une caste, s'autoriser à parler. Je suis libre de prendre des décisions au quotidien avec mon mari parce que on est quand même deux à les prendre.
1: Un couple fusionnel, c'est très rare dans la gastronomie. Hein.
0: Oui.
1: Vous l'avez rencontré pendant vos études.
0: C'est, voilà, il y a 30 ans.
1: Et vous construisez tous les deux tout ensemble. Vous êtes tous les deux autodidactes en plus.
0: Oui. C'est un vrai leader. Hein.
1: C'est une grande histoire d'amour.
0: C'était président de promotion déjà à l'époque. Donc...
1: il y a un truc. Merci Anne-Sophie Pic.
0: Merci Elodie.
1: D'être avec nous cette semaine sur France Info. Demain, pour notre dernier rendez-vous, nous parlerons de transmission d'héritage et de ce que l'on laisse derrière soi lorsque l'on consacre sa vie à l'excellence. À demain.
0: Au revoir Elodie.
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2: Patricia Charbonnier.
4: Les conditions météo sont très instables et orageuses et une nouvelle vague orageuse va circuler dans la nuit entre le sud du Massif central et les Alpes. Pour demain, le temps sera encore assez nuageux et instable, mais les orages seront plus isolés. En matinée, nous aurons quelques averses orageuses qui vont circuler de l'île de France vers les Hauts-de-France, puis vers le quart nord-est. Le temps sera très nuageux et humide en matinée dans le sud-ouest et la grisaille pourrait localement persister dans l'après-midi au sud de la Garonne. L'instabilité reprendra demain après-midi entre le Grand Est et le Centre-Val de Loire avec encore quelques orages, mais partout ailleurs. On retrouvera des conditions météo plus calmes avec déjà le retour du soleil et des températures en baisse. 26 degrés demain après-midi à La Rochelle, 27 à Paris et Dijon, 30 degrés à Toulouse. Mais les fortes chaleurs vont résister près de la Méditerranée. Météo France prévoit de 36 à 38 degrés en basse vallée du Rhône et dans l'intérieur du Var.
2: Patricia Charbonnier, très bonne soirée à l'écoute de France Info, il est 21h30. Et on retrouve Sébastien Cabrita dos Santos.
5: Il reconnaît avoir commis un acte abominable. Cédric Jubilard s'exprime ce soir par la voix de son avocat. Ses aveux lui ont permis de soulager sa conscience, affirme Maître de Buisson sur BFM TV, alors que des ossements sont en cours d'analyse retrouvés par les enquêteurs à l'endroit même où Cédric Jubilard affirme avoir dissimulé il y a bientôt 6 ans maintenant le corps de sa femme Delphine Jubilard. Un adolescent de 15 ans lourdement condamné par le tribunal pour enfants, il écope de 18 ans de réclusion criminelle pour le meurtre d'une surveillante de son collège l'an dernier en Haute-Marne dans la commune de Nogent. La peine est conforme aux réquisitions du ministère public. Le tribunal a en revanche retenu l'altération du discernement au moment des faits. La France fait face aux pires incendies qu'elle ait connus depuis la Seconde Guerre mondiale. C'est le président de la République qui l'assure. 35 000 hectares brûlés, dont 2 000 ces derniers jours à Fontainebleau. 3 salariés d'une société de travaux sont présentés ce soir à un juge en vue d'une éventuelle mise en examen pour déclenchement de feu involontaire. L'autoroute A6 rouvre progressivement ce soir après une fermeture partielle ces 4 derniers jours. Le gouvernement va suivre la proposition du régulateur de l'énergie. Les tarifs réglementés vont augmenter plus de 2,5% dès le mois prochain. Ça représente une augmentation de 26 € pour certains foyers sur la facture annuelle. Cette hausse doit permettre d'entretenir nos réseaux publics dont chacun a pu mesurer l'importance lors des épisodes de forte chaleur, justifie le ministère. L'armée américaine annonce avoir lancé une nouvelle salve de frappe contre l'Iran pour la 5e nuit consécutive. Ces bombardements ont pour objectif de continuer à affaibler les capacités militaires, assume sur les réseaux sociaux le commandement américain, alors que le président Donald Trump doit s'adresser la nuit prochaine aux Américains. Il promet un discours sur la protection de l'intégrité des élections. 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
2: Merci beaucoup Sébastien Cabrita dos Santos. À suivre, ces ossements retrouvés aujourd'hui dans le Tarn à l'emplacement indiqué aux enquêteurs par Cédric Jubilard. On va faire un point sur l'enquête justement avec David Di Giacomo du service police-justice de France Info. Et puis nous en parlerons avec un médecin légiste qui était ce soir notre invité sur France Info. À suivre aussi Donald Trump qui doit s'exprimer la nuit prochaine. Un discours à la nation dans lequel il a promis de faire des révélations sur les élections aux États-Unis. Nous en parlerons avec notre invité. Ce sera dans une grosse dizaine de minutes.

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1: Après les aveux de Cédric Jubilard, ce dernier a emmené les enquêteurs aujourd'hui à l'emplacement donc où des ossements ont été retrouvés dans le Tarn pour retrouver évidemment le corps de son épouse Delphine, disparue depuis fin 2020 et dont il a avoué être à l'origine de la mort. David Di Giacomo, donc je le disais, des ossements ont déjà été découverts.
2: Oui, en effet, ces ossements ont été retrouvés sur la petite commune de Mayoc, à une dizaine de kilomètres seulement de Cagnac-les-Mines, où vivait le couple. Des ossements retrouvés au niveau d'un champ, sur les indications très précises de Cédric Jubilard lui-même, extrait de sa cellule ce matin, pour conduire les gendarmes sur le lieu où il a caché le corps de sa femme. Alors, désormais, ces premiers ossements vont être analysés, bien sûr. Pourquoi ? Eh bien, pour s'assurer qu'il s'agit bien de la dépouille de l'infirmière. Pour le moment, les fouilles se poursuivent toujours, avec notamment des engins de chantier, une pelleteuse, une centaine de gendarmes toujours mobilisés, dont 5 équipes cynophiles spécialisées dans la recherche d'ossements humains.
1: Alors David, tout s'est accéléré dans cette affaire le 6 juillet dernier.
2: Oui, quand les avocats de Cédric Jubilard ont révélé dans la presse que leur client avait écrit une lettre d'aveu. Suite à ces révélations, la présidente de la cour d'assises de Haute-Garonne, qui doit normalement juger Cédric Jubilard en appel au mois de septembre prochain, a décidé de l'interroger. Ça s'est passé hier. Le peintre plaquiste âgé de 38 ans a réitéré ses aveux lors de cet interrogatoire. Il a reconnu être à l'origine de la mort de son épouse, ce qu'il avait, on le rappelle, toujours nié jusque-là, en tout cas toujours nié face à la justice. Il a donc finalement décidé de coopérer, de révéler aussi le lieu où il a dissimulé le corps de Delphine la nuit du 15 au 16 décembre 2020.
1: David Di Giacomo, chef du service police-justice de France Info. Le professeur Olivier Jardet était tout à l'heure notre invité sur France Info, professeur de médecine légale à la faculté de médecine d'Amiens, pour évoquer justement le travail qui attend maintenant les enquêteurs. Est-ce que ces ossements vont pouvoir parler ?
3: Les indices sont fragiles. Mais les os peuvent parler même 6 ans plus tard. Il y a d'abord un travail que je qualifierais d'archéologique, c'est-à-dire que il faut surtout ne pas brusquer ces os qui, au niveau de leur calcification, ont perdu quand même une certaine rigidité. Il faut aussi regarder tout ce qu'il y a autour, parce que elle a été enterrée avec des organes qui se sont écoulés, et donc les prélèvements de la terre autour est intéressant. Est-ce qu'il y a des cadavres de verre autour, des vers de terre? Il y a beaucoup d'éléments qui doivent être regardés avant même de sortir les os. Est-ce qu'elle est complètement dévêtue? C'est une question qu'on peut se poser. Est-ce qu'elle a des bijoux? Est-ce qu'elle a encore son portable? Donc vous voyez, il y a un travail très très minutieux d'extraction avant d'envisager à la fois l'identification, parce que la deuxième stade, c'est l'identification, la troisième stade, ça va être retrouver des causes de la mort. Alors l'identification, il y a la voie royale qui est l'ADN, qu'on retrouve même 6 ans après au niveau du fémur, ou des gros os, ou même des dents. Alors, il y a une orientation qui va être donnée dans les 48 heures, mais quand on va faire la comparaison, parce que, si vous voulez, il va y avoir la reconstitution de l'ADN, qui est forcément relativement altérée, mais après, il va y avoir la comparaison avec ses enfants pour vraiment une identification sérieuse. Et donc ça demande à peu près 2 mois. On peut aussi identifier de façon plus rapide par des radiographies dentaires. On a tous des dentistes, on a tous passé des radios. Nos radios sont différentes, c'est un élément qui peut être assez intéressant. Et puis, il y a aussi la plaque d'ostéosynthèse qu'on a mise pour une fracture de cheville qui n'a aucun rapport. Ça, c'est le deuxième point. Donc, premier point, une analyse archéologique. Deuxième point, l'identification. Si vous me permettez, le troisième point...
1: Oui.
3: Ça sera les causes de la mort. Alors, moi, je m'intéresserai aux cheveux déjà, pour savoir si elle avait un mari qui fumait du hashish. Est-ce qu'elle était aussi avec des addictifs? C'est une question qu'on peut se poser. Moi, je m'intéresserai beaucoup, si vous me le permettez, à l'ossioïde. Alors, l'ossioïde, qu'est-ce que c'est? C'est ce petit os en U qui est juste au-dessus du larynx, donc c'est la base du cou. Là, vous voyez, là, tout le monde connaît la pomme de Adam. Et ben, vous regardez juste au-dessus, vous avez un petit os sur lequel les muscles de la langue s'insèrent. Et lorsque l'on a une compression, donc une strangulation, parce qu'il dit qu'il a étranglé, eh ben cet os casse. Et donc ça, c'est un élément quand même très très important, même si il y a eu des cas, c'est vrai, que des strangulations réelles n'ont pas entraîné de fracture de l'osioïde. Mais vous voyez, là, on a déjà un point important de la cause de la mort. Alors la deuxième chose, c'est qu'il faut bien dire que si je souhaite vous assassiner, vous allez vous débattre. Est-ce qu'elle a eu un traumatisme crânien? C'est ça, on peut le voir. Est-ce que on a eu un couteau qui a été utilisé, parce qu'on peut avoir des traces de lames sur des côtes, sur des cervicales. Donc vous voyez, il y a quand même, ça pourrait être clarifié d'ailleurs par le scanner. Donc l'identification qui peut demander un certain temps, mais qui peut donner une certitude. Deux, avoir des orientations sur l'agression et la cause de la mort. Donc oui, ces os, même 6 ans après, peuvent nous donner des éléments excessivement importants d'identification et de cause de la mort.
1: Professeur Olivier Jardet, tout ça peut prendre combien de temps? Ça peut être long.
3: Ça peut être long. Donc, je vous ai dit, l'ADN, il y a une orientation dans les 48 heures. Bon, on va voir un petit peu tout ça. Mais après, il faut quand même affiner. Il faut quand même faire des comparaisons avec ses enfants, avec les descendants, tout ça, pour voir si on est vraiment en phase. Et donc, ça, c'est à peu près 2 mois, hein, je vais vous dire franchement. Et puis après, il y a tout cet examen excessivement fin, parce que, encore une fois, c'est une zone de chasse. J'espère qu'il n'y a pas un sanglier qui a un petit peu mouvementé le sol, parce que ça peut aussi donner des traces sur ces os. Néanmoins, l'osioïde est quand même très intéressant. Les os avec des coups de couteau ou une fracture du crâne. Alors là, une fracture du crâne, c'est certain que c'est quelque chose qui serait tout à fait important, parce que dans une autopsie, on regarde beaucoup le cerveau, hein, les traces. Mais là, bon, il a disparu. Donc on peut retrouver que la calotte crânienne, ce qui est déjà un indice assez important.
1: Et professeur Olivier Jardet, pardonnez-moi, mais est-ce qu'on pourra savoir avec l'examen minutieux des ossements de Delphine Jubilard si elle a bien été enterrée à cet endroit ou si le corps a pu être déplacé?
3: Alors ça sera assez compliqué, parce que moi, il y a une chose dans cette affaire que je connais un peu grâce à vous, je vais vous dire franchement, on n'a pas retrouvé de traces d'ADN de transport. D'habitude, on trouve des traces d'ADN, ou alors celui qui transporte un corps brûle la voiture pour faire disparaître les traces. Là, ça n'a pas été le cas. Donc comment a-t-il amené ce corps à cet endroit-là sans laisser de traces ADN? Ça, c'est quelque chose, des traces de sang. C'est une interrogation que seul lui pourra répéter. Alors, est-ce qu'il a été plusieurs fois transporté? Alors, bon, j'ai quand même fait pas mal d'exhumations dans ma carrière professionnelle. Souvent, quand on enterre une fois, on va pas le rechercher pour le rechanger une deuxième fois, je le dis franchement. Mais bon, on est tellement dans un profil psychologique un peu surprenant que pourquoi pas. Mais spontanément, je vous dirais non, il l'a enterré là une fois, et puis c'est tout. Et puis surtout qu'on était en plus en pleine période de Covid, donc avec le confinement, donc les allers-retours qui étaient complètement difficiles. Je peux pas vous répondre franchement oui ou non. Je dirais non, il n'a pas été transporté 2 fois.
1: Dernière question, professeur Olivier Jardet. De quel outil moderne, peut-être aujourd'hui, disposent les enquêteurs, les gendarmes, les médecins légistes pour être le plus précis possible, 6 ans après, faire fi de la dégradation naturelle, évidemment, du corps resté 6 ans enterré?
3: Au niveau j'ai bien parlé d'un travail archéologique. Là, il y a un travail très très fin qui est fait de façon très précise par les TICS, donc les techniciens d'information criminelle, pour ne pas léser ces os. Il ne faut pas que on arrive avec une grosse pelleteuse et puis qu'on casse tous les os, parce que là on est très ennuyé. Donc il y a maintenant ils ont un matériel très sophistiqué de repérage des ossements pour les extraire. Alors après, moi je veux dire franchement, l'IRM a peu d'intérêt, parce que l'IRM, on voit excessivement bien les tissus. Le scanner est encore un élément très intéressant et très important pour voir justement ces effractions au niveau osseux, pour analyser les fractures et puis pour voir ce fameux osseoïde dont je vous ai parlé, qui me paraît être une pièce essentielle dans l'examen médico-légal à 6 ans du meurtre.
1: Le professeur Olivier Jardet, professeur de médecine légale à la faculté de médecine d'Amiens. Dans quelques instants, nous partons aux États-Unis pour évoquer le discours que Donald Trump prononcera à la nation américaine la nuit prochaine.
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1: D'abord à 21h45, l'essentiel avec Sébastien Cabrita Dos Santos et à la une, cet adolescent condamné à 18 ans de réclusion criminelle.
4: Reconnu coupable du meurtre d'une surveillante l'an dernier dans son collège de Nogent en Haute-Marne, le tribunal pour enfants souligne son extrême dangerosité psychiatrique et un risque extrême de récidive. Cédric Jubilard reconnaît avoir commis un acte abominable. Il exprime ce soir des regrets très forts, indique son avocat, alors que des ossements, possiblement ceux de sa femme Delphine Jubilard, ont été retrouvés aujourd'hui dans le Tarn, à l'endroit même où il a dit aux enquêteurs qu'il avait dissimulé son corps. Des analyses sont en cours. Trois salariés d'une entreprise de travaux présentés à la justice aujourd'hui en vue d'une possible mise en examen. Ils sont entendus pour avoir déclenché involontairement le premier incendie de la forêt de Fontainebleau. Et puis, il dénonce une attaque inacceptable. Le directeur général de l'Agence internationale de l'énergie atomique condamne la frappe qui a coûté la vie à un ingénieur à la centrale de Zaporijja en Ukraine. La Russie impute la responsabilité à Kiev, qui dément formellement de son côté être impliqué.
1: Donald Trump s'adressera à la nation américaine la nuit prochaine. Le président américain devrait évoquer plusieurs choses. Le conflit avec l'Iran, la campagne de bombardement qu'il a relancée depuis le 7 juillet. Mais il a aussi prévu d'annoncer, selon ses propres termes, une grande nouvelle sur un tout autre sujet. Habituellement, la solennité d'un discours à la nation implique automatiquement une diffusion en direct par les chaînes de télévision. Mais aujourd'hui, les rédactions s'interrogent sur la pertinence de relayer la parole du président.
5: Cette information que Donald Trump qualifie par avance de majeure portera sur l'organisation d'élections libres et équitables. La Maison-Blanche laisse entendre qu'une partie du discours pourrait revenir sur la présidentielle de 2020, cette défaite face à Joe Biden que Donald Trump a toujours contestée. Selon certaines sources, le président américain serait sur le point d'évoquer une forme d'ingérence étrangère dans le processus de 2020 en s'appuyant sur une enquête des services de renseignement dont il a lui-même nommé les derniers responsables. Les chaînes de télévision américaine hésite aujourd'hui entre diffuser le discours d'un chef d'État démocratiquement élu et le risque de propager des allégations sur un sujet devenu obsessionnel pour Donald Trump. La question s'est déjà posée, diffuser puis vérifier les propos du président, diffuser et interrompre dès lors que des contre-vérités sont prononcées, mais aucune de ces méthodes n'est vraiment satisfaisante car le travail de vérification ne parvient jamais à réduire l'effet des propos annoncés.
1: Olivier Poujade, depuis les États-Unis pour France Info. Les États-Unis où nous retrouvons Gareth Martin, politologue à la American University de Washington. Bonsoir Gareth Martin, merci d'être en direct avec nous sur France Info pour évoquer donc cette allocution de Donald Trump. Il doit s'adresser aux Américains la nuit prochaine avec un discours focalisé donc visiblement sur les vulnérabilités qui, selon lui, affectent le système électoral des États-Unis. À quoi faut-il s'attendre, selon vous ?
6: Bah écoutez, très bonne question. Hein. À mon avis, on va s'attendre à de nouvelles, on va dire des complots, des théories du complot, des déclarations en preuve évidente, hein, parce que c'est ce qu'on voit depuis 6 ans. Le président dit beaucoup de choses par rapport à ce qui s'est passé en 2020. Il met en avant beaucoup d'idées, mais toujours le problème, c'est le manque de preuves. Donc, je serais extrêmement surpris pour un président qui est normalement extrêmement bavard sur les réseaux sociaux que tout d'un coup, il y aurait des révélations qui seraient vraiment concluantes.
1: Il a promis une annonce très forte. Quelle pourrait être la teneur de cette annonce? Que pourrait-il proposer éventuellement, je ne sais pas, de révolutionnaire pour changer peut-être les modalités du scrutin aux États-Unis.
6: Écoutez, il semble, hein, il y a des bruits comme quoi il ferait référence à certaines ingérences de puissances étrangères. Mais bon, là encore, c'est un fait connu. On sait que certaines puissances étrangères essayent d'avoir une ingérence, mais souvent, c'est pas pour changer les résultats en tant que tels. C'est plutôt une forme d'espionnage ou c'est la désinformation. Donc, c'est possible qu'ils mettent ça en avant, mais c'est pas un fait nouveau. À mon avis, il y a quand même une visée politique. C'est plutôt d'essayer de changer un peu la thématique dominante pour l'élection de mi-mandat. Pour l'instant, les sujets économiques sont très importants. Et évidemment, le président sait que ce sont des sujets qui ne lui sont pas favorables en ce moment.
1: Juste avant de revenir à ce discours que doit prononcer le président américain, il y a quand même une question qui me taraude. Pourquoi échafaude-t-il des théories du complot sur les élections alors que lui-même a déjà réussi à être élu deux fois?
6: Je pense qu'il y a plusieurs raisons, parce qu'on oublie, parce que même en 2016 déjà, pas seulement en 2020, on oublie qu'en 2016, dans la semaine avant le scrutin, Donald Trump avait déjà mis en avant l'idée que le scrutin serait truqué. Donc il y a toujours une manière d'essayer de trouver une excuse au cas le résultat lui serait défavorable.
1: Mais il a été élu face à Hillary Clinton lors de cette élection.
6: Oui, oui, mais il avait quand même essayé d'expliquer qu'il y avait eu des tricheries, c'est pour ça qu'il avait perdu le vote populaire. Donc, il y a toujours un peu une manière d'essayer de trouver des excuses et un bouc émissaire. Donc ça, c'est une constante chez le président, qui visiblement n'aime pas perdre ou être vu comme un perdant. Je pense que la deuxième chose, comme je l'ai mentionné, et ce qui est quand même important, c'est un peu de changer la thématique de la campagne. Pour l'instant, les sujets qui dominent, que ce soit l'Iran, l'inflation ou la situation économique, ne lui sont pas favorables. Alors que s'il met en avant cette élection comme si c'était une manière de protéger la démocratie américaine, c'est peut-être essayer d'un petit peu de dominer l'espace médiatique avec un sujet qui pense lui être favorable, même si c'est pas clair que l'opinion publique vraiment le suive sur cette question.
1: Mais justement, c'était la question que j'allais vous poser. Est-ce que réellement les Américains sont sensibles à ce type d'annonce alors que leurs préoccupations du quotidien sont plutôt le pouvoir d'achat ou encore la situation sur le front de l'emploi, par exemple? Exemple aux États-Unis, bref, la situation intérieure, les choses concrètes et non pas le système électoral.
6: C'est une approche qui est polarisée, hein, sans surprise. Il y a évidemment plus de résonance chez les républicains que chez les démocrates, mais même là, c'est quand même une question d'une minorité. On voit à peu près peut-être 28 à 30% des Américains dans des sondages récents qui pensent que les élections de 2020 ont été truquées. Mais c'est même au sein des républicains, on est plutôt à une faible majorité. Donc c'est pas forcément un sujet déjà qui unit complètement le parti, déjà. Et deuxièmement, absolument raison, c'est-à-dire par rapport à d'autres impératifs immédiats concrets, c'est pas un sujet qui domine ou qui anime les Américains de manière quotidienne. Donc ça ne me paraît pas être vraiment une stratégie, on va dire, payante pour le président.
1: Gareth Martin, Donald Trump pourrait évoquer, hein, on le sait déjà, des accusations inédites d'ingérence chinoise dans les élections aux États-Unis. La Chine, ce pourrait être le nouveau combat, on va dire, de Donald Trump, alors qu'il est pour l'instant toujours empêtré, hein, pardonnez-moi l'expression, mais dans la situation au Moyen-Orient et notamment avec l'Iran.
6: Oui, certainement, je pense que si on devait essayer de parier, ce serait tout à fait, pas que je veuille encourager qui que ce soit à parier, mais je pense qu'on pourrait fortement imaginer que la Chine serait mentionnée. Mais là, encore une fois, c'est pas nouveau, parce que oui, la Chine fait preuve d'ingérence durant les élections, mais pas de la manière d'essayer de changer les résultats, mais plutôt pour essayer de pirater certaines listes d'électeurs, pour essayer d'avoir accès à des informations sur des Américains. Donc ça, oui, mais c'est pas une manière de changer les résultats. Donc c'est là où il y a un petit peu une mauvaise foi ou certainement un manque de précision.
1: Alors, on sait que les chefs de la CIA, de la police fédérale, le FBI, ainsi que les patrons du service de renseignement et de la sécurité intérieure seront présents, hein, autour du président américain lorsqu'il va s'exprimer. Ma toute dernière question, c'est est-ce habituel qu'un président américain s'exprime de cette manière? Ça a l'air, en tout cas vu d'ici, plutôt inattendu.
6: Oui, mais c'est un mot qu'on utilise de manière constante avec le président. Donc, oui, c'est un peu inattendu, mais il y a aussi une forme quand même de l'impact est probablement limité de la part de la manière dont le président lui-même souvent à essayer de mis de côté ou à ignorer ses propres services de renseignement. Donc c'est très sélectif. Là, si les résultats ou si, on va dire, l'analyse vont dans le sens qu'il veut, d'accord, il peut mettre ça en avant, mais lui-même a d'évaluer un petit peu la validité ou l'impératif ou l'utilité de ses propres services. Donc je ne suis pas sûr que cela en soi-même risque d'être très convaincant.
1: Bon, on verra ce que donnera cette allocution et on vous rappellera demain pour savoir ce qu'il faut en penser. Merci beaucoup, Gareth Martin, politologue à la American University de Washington. On va un peu rester aux États-Unis dans ces destins qui font l'info parce que toute cette semaine, Xavier Monferrand vous raconte l'ascension, l'histoire du basketteur français de NBA, Victor Wembanyama. Quatrième épisode aujourd'hui autour de son surnom, Alien, surnom donné par les Américains à Wemby.
7: L'alien, ça signifie quelque chose de nouveau, d'inconnu, d'étranger. Et c'est ce que j'essaie d'apporter au jeu et à mon équipe.
8: Dans le sport, avoir un surnom, c'est déjà être différent. L'extraterrestre, l'alien, ça lui plaît. Victor Wembanyama le préfère de loin à celui de licorne, évoquant à la fois une figure fantastique et une start-up à fort potentiel. Pas vraiment son truc, ça. D'ailleurs, ce n'est pas lui qui a tranché, c'est le king, le roi du basket en personne, LeBron James, qui est à l'origine de ce surnom.
9: Tout le monde nous parle de licorne. Ces dernières années, on a toujours eu une licorne, mais lui, Victor, est plutôt un extraterrestre. Je n'ai jamais vu, personne n'a jamais vu un joueur aussi grand, être aussi fluide et être aussi gracieux sur un terrain.
8: L'équation Wembanyama, c'est ça. Un joueur qui ne se contente pas d'être très grand et de faire mumu sous le panier, non. Wemby est doué, très doué, et même du haut de ses 2m21, il cherche en permanence à sortir du carcan dans lequel le basket cherche à l'enfermer depuis toujours.
7: C'est plus facile de rentrer dans un moule, mais c'est pas ce que je veux faire. Dans le milieu dans lequel on est, il y en a d'autres de ma taille. Quelque chose qui a été notamment motivé par cette différence, c'est aussi le fait de vouloir justement faire la différence par autre chose que la taille.
8: Victor Wembanyama n'est pas un pivot traditionnel, comprenez, un géant pas très mobile et pas très adroit. Non, Victor, c'est un très grand qui s'imagine à tous les autres postes sur le terrain. Il n'a aucune limite dans le jeu pour la légende du basket français Tony Parker.
10: Il a un talent qu'on n'a jamais vu dans le basket, d'être aussi grand, de courir aussi vite, d'être aussi adroit. Et s'il reste en bonne santé, il sera un des meilleurs joueurs de l'histoire.
8: Comment expliquer que Wemby soit si différent? Au-delà du physique, c'est aussi sa mentalité qui est hors norme, son approche, sa vision du basket, et ce, dès son plus jeune âge.
7: Si j'ai du mérite sur quelque chose, pour moi, je pense que c'est aussi la façon dont j'ai su résister à ce formatage qu'on essaie de m'imposer.
8: Résister au formatage. Wemby ne voulait pas être un énième joueur de basket qui fait carrière sur sa taille, quitte à défier ses entraîneurs.
7: Parfois, l'autorité est néfaste. Tu vois, pas l'autorité de bienveillante, mais l'autorité un peu cherche à m'enfermer. Pour moi, c'est ça le combat le plus dur, tous les jours. Si j'avais écouté à chaque fois qu'un coach m'a fait des remarques, je serais pas le Victor que je suis aujourd'hui, ça c'est sûr. J'avais pas cette créativité.
8: Victor Wembanyama le revendique, c'est un original, un artiste qui ne fait pas les choses comme les autres. Lui veut aller au-delà.
7: Je me contente pas de ce que j'ai déjà. D'ailleurs, c'est une erreur que beaucoup de jeunes font. Ils sont en avance physiquement, par exemple, en U15. Les meneurs, tu sais, qui sont athlétiques, ils vont miser que sur ça. Ils vont pas développer les autres aspects de leur jeu, tu vois. Du coup, quand ils arrivent en pro, bah, ils ont plus d'autre âme, en fait, tu vois. C'est quelque chose qui est nécessaire de découvrir assez tôt, de sa palette, en fait. Voilà, tout ce qu'on peut faire.
8: Sur sa palette, Wemby a déjà mélangé les couleurs. Il est injouable sous le panier, tire de loin, voit le jeu comme un meneur. Il peut être partout, il n'a pas de frontières. Ni physique, ni mental. C'est de la grande cuisine, 3 étoiles au guide Michelin pour le chef étoilé Alexandre Mazzia.
11: Vous prenez Wilt Chamberlain, Karl Malone, Shaquille O'Neal, Michael Jordan, Kevin Durant, vous les prenez, vous les centrifugez, vous en faites un jus et vous avez Victor Wembanyama. Ah vraiment, je vous jure, c'est la quintessence même de tous ces talents réunis.
8: Un condensé en 2m21 des plus grands talents de l'histoire du jeu, rien que ça, Wemby le sait, il est le présent et l'avenir du basket. Et pour s'inscrire dans la durée, Victor a une idée.
7: Quel joueur j'ai envie de devenir ? J'aimerais bien que quand il y a le scouting, on sache pas vraiment de voilà quoi dire. Ça serait ça l'objectif final, en fait. Que en gros on dit bah faites des fautes et que ce soit systématique, quoi. J'ai tel profil en face de moi, je fais ci ça, hop là il fait ça, pouvoir m'adapter à toutes les situations. Je pense que j'ai une chance inouïe d'avoir cette opportunité et que Si je la saisis pas, j'aurais des regrets. Quoi.
8: Rester imprévisible jusqu'à son dernier match, c'est un peu la quête de la jeunesse éternelle pour un sportif. Pas de quoi effrayer Victor Wembanyama. Lui veut marquer l'histoire, tout simplement.
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1: Patricia Charbonnier.
15: Les conditions météo sont très instables et orageuses et une nouvelle vague orageuse va circuler dans la nuit entre le sud du Massif central et les Alpes. Pour demain, le temps sera encore assez nuageux et instable, mais les orages seront plus isolés. En matinée, nous aurons quelques averses orageuses qui vont circuler de l'Île-de-France vers les Hauts-de-France puis vers le quart nord-est. Le temps sera très nuageux et humide en matinée dans le sud-ouest et la grisaille pourrait localement persister dans l'après-midi au sud de la Garonne. L'instabilité reprendra demain après-midi entre le Grand Est et le Centre-Val de Loire avec encore quelques orages, mais partout ailleurs. On retrouvera des conditions météo plus calmes avec déjà le retour du soleil et des températures en baisse. 26 degrés demain après-midi à La Rochelle, 27 à Paris et Dijon, 30 degrés à Toulouse. Mais les fortes chaleurs vont résister près de la Méditerranée. Météo France prévoit de 36 à 38 degrés en basse vallée du Rhône et dans l'intérieur du Var.
1: Patricia Charbonnier, merci d'écouter France Info. Très bonne soirée, il est 22h. Et on retrouve Thomas Bénège. Bonsoir Thomas.
16: Bonsoir Julien, bonsoir à tous.
1: À la une ce soir, cette découverte majeure dans l'affaire Jubilard.
16: Des ossements non identifiés à ce stade ont été retrouvés aujourd'hui dans le Tarn et dans le cadre de recherches engagées pour retrouver le corps de Delphine Jubilard, cette mère de famille disparue en décembre 2020. Nous sommes dans le Tarn dans les toutes prochaines secondes. Dans le journal, nous reviendrons également sur le parcours législatif du projet de loi d'urgence agricole, un dossier sensible. Et puis nous évoquerons aussi ensemble ces feux de forêt au Canada qui polluent l'air de la ville de Toronto. Une centaine de gendarmes mobilisés sur la commune de Mayoc dans le Tarn où des ossements non identifiés ont été retrouvés ce matin sur indication de Cédric Jubilard. Cédric Jubilard qui a renouvelé hier devant un juge d'instruction ses aveux. Il a reconnu avoir donné la mort à sa femme Delphine et aujourd'hui, eh bien, il a conduit les enquêteurs à l'endroit où il dit avoir enfoui le corps. Marc Ostive, vous vous trouvez sur les lieux à Mayoc.
17: Oui, c'est au milieu des champs, sur le bord d'une départementale, que les ossements ont été découverts ce matin. Derrière les barrages dressés par la gendarmerie, on ne peut pas voir l'endroit exact, mais un riverain a pu me montrer tout à l'heure sur son téléphone le lieu précis où les ossements ont été découverts. C'est un terrain agricole en friche avec une cabane à l'abandon en lisière de forêt, juste au bord de la route. Une zone qui, selon le maire de la commune, n'avait jamais été fouillée. Et on peut le comprendre, parce que ce terrain, ce n'est pas le premier auquel on pense, nous assure ce riverain. Ici, le terrain est très sec, assure cet habitant qui chasse souvent dans le coin. Il y a 10-15 cm de terre, ensuite ce sont des cailloux, dit-il. Il a donc du mal à imaginer comment Cédric Jubilard a pu creuser un trou assez profond pour y enfouir un corps en quelques heures et en pleine nuit. Pour ce riverain, la préméditation ne fait donc pas vraiment de doute. Glaçant, dit cet homme, encore sous le choc de la découverte.
16: Margot Steve, service police-justice de France Info. Et ce soir, l'un des avocats de Cédric Jubilard indique chez nos confrères de BFM TV que son client qui a avoué avoir donné la mort à son épouse reconnaît avoir commis, et je cite, un acte abominable et exprime des regrets très forts. L'affaire avait suscité l'émoi dans notre pays. Ce soir, un adolescent de 15 ans a été condamné à 18 ans de réclusion criminelle pour le meurtre d'une surveillante de son collège de Nogent en Haute-Marne. Une peine conforme à celle demandée plus tôt dans la journée par le ministère public. Les faits visés remontent au 10 juin 2025. Un nouveau rapport accablant dans l'affaire Liana, du nom de cette collégienne retrouvée morte le mois dernier dans le Gers, dossier dans lequel Jérôme Barella vient d'être mis en examen hier pour meurtre et viol. Dans le sillage de cette affaire Liana, eh bien, un deuxième rapport de l'inspection générale de la justice et de l'inspection générale de la gendarmerie s'est intéressé à une plainte datant d'octobre 2022 déposée au commissariat de Béthune dans le Pas-de-Calais pour le viol d'une autre fillette âgée de 9 ans. Et les conclusions de ce rapport pointent plusieurs dysfonctionnements, Yannick Falt.
18: C'est d'abord l'audition de l'enfant au commissariat de Béthune qui est mal réalisée selon les inspecteurs et surtout l'examen psychologique de la victime, non daté, non signé et s'apparentant davantage à un examen de la crédibilité de la fillette qu'au recueil de sa parole. Le psychologue, qui n'était pas inscrit sur la liste des experts judiciaires, pointe des incohérences dans son récit. L'affaire n'est pas considérée prioritaire. Jérôme Barella n'est pas placé en garde à vue. Autre dysfonctionnement, lorsque le parquet de Béthune se dessaisit au profit du parquet d'Auch, compétent territorialement, le dossier arrivé par courrier est une première fois renvoyé à Béthune. 10 mois s'écoulent ensuite avant la saisine d'un nouveau service d'enquête, puis le classement sans suite de la procédure, 20 mois après la plainte de la mère de l'enfant et un an avant une nouvelle plainte, déposée cette fois par la mère de Rosa, 11 ans au moment des faits, un viol constaté par des examens médicaux, sans audition là non plus du suspect.
16: Une précision signée Yannick Falt pour France Info. Elle avait été fermée en raison des incendies survenus en forêt de Fontainebleau. La portion d'autoroute A6, coupée depuis dimanche, a rouvert ce soir à la circulation. Cette réouverture se fait selon certaines modalités. La voie de droite est par exemple neutralisée dans le sens Paris-Lyon du kilomètre 52 au kilomètre 57 dans le secteur de Fontainebleau. Fontainebleau, où se trouvait ce matin le chef de l'État, visite pour saluer le travail de celles et ceux qui luttent pour empêcher la reprise des flammes, et alors que les feux en forêt de Fontainebleau ont parcouru plus de 2000 hectares. Ce matin, Emmanuel Macron était aux côtés des pompiers et des élus locaux pour saluer leur mobilisation et il en a profité pour relayer un appel aux dons afin de reboiser Fontainebleau. Il a notamment annoncé à cet effet la mise en place d'un guichet unique. Députés et sénateurs sont parvenus à trouver un accord en commission mixte paritaire au sujet du projet de loi d'urgence agricole. Le texte sera maintenant mis au vote lundi à l'Assemblée, le lendemain au Sénat. Il comportait de nombreux sujets polémiques, tels que le retour de l'acétamipride, ce puissant insecticide de la famille des néonicotinoïdes, interdit en France, mais toujours autorisé en Europe. Sur ce point précis, Édouard Marguier, les parlementaires ont décidé de s'en remettre à la science.
19: Le sénateur Duplomb en avait fait sa priorité, puisque l'acétamipride est utilisé par les autres agriculteurs en Europe. Il voulait réautoriser ce produit après 10 ans d'interdiction en France. Sa première tentative l'été dernier, la loi Duplomb avait été retoquée par le Conseil constitutionnel après une pétition qui avait recueilli plus de 2 millions de signatures. Depuis, il est revenu à la charge en faisant voter un amendement dans ce projet de loi d'urgence agricole, une réautorisation par la loi. Mais vu la sensibilité du sujet, les députés ont négocié pour y ajouter une condition. Julien Dive est député LR de l'Aisne.
20: Surtout, c'est pas le politique qui décide. C'est pas le parlementaire qui va décider d'une dérogation. C'est pas le ministère. On a fait le choix de remettre le sujet dans les mains de la science. Et ce sera la science, l'ANSES en l'occurrence, l'agence sanitaire, qui décidera ou pas de la dérogation, sous quelles conditions, avec un strict cadre qui sera décidé si c'est le cas.
19: Et cette dérogation ne concernera que la filière noisette, alors que les sénateurs voulaient une réautorisation pour d'autres productions, comme les betteraves sucrières. Reste à savoir si ça suffira à convaincre l'Assemblée nationale, très divisée sur ce texte. Le vote solennel sur ce projet de loi d'urgence agricole aura lieu lundi soir au Palais Bourbon.
16: Édouard Marguier, spécialiste des questions agricoles à la rédaction de France Info. La météo en France et cette nouvelle carte dressée par Météo France. 30 départements de la moitié est du pays sont désormais en vigilance orange aux orages. 31 départements restent en vigilance orange canicule. Sur le front des orages, justement, la Loire et plus précisément le nord de Saint-Étienne a connu ce soir un phénomène de type mini-tornade mêlant pluie, grêle, vent fort, un phénomène très localisé. Les pompiers ont procédé en peu de temps à quelques 150 interventions.
1: Le gouvernement suit l'avis de la Commission de régulation de l'énergie.
16: Oui, cette dernière avait recommandé, Julien, une hausse moyenne de 2,5% des tarifs réglementés de l'électricité. Eh bien, cette hausse sera effective au 1er août. Elle se traduira par une hausse de la facture annuelle de 26 euros TTC en moyenne pour les foyers concernés, soit plus de 19 millions de clients résidentiels. Près de 8 ans après l'effondrement du pont Morandi de Gênes en Italie, 43 personnes tuées le 14 août 2018, eh bien la justice a tranché au terme d'un procès fleuve de 4 ans. Sur les 57 accusés, eh bien 32 sont aujourd'hui condamnés, certains à des peines très lourdes pour négligence ou homicide involontaire, Bruno Duvic.
21: Il y a des condamnations chez les trois principaux acteurs responsables de ce drame. La société autoroutière d'abord, Autostrade per l'Italia. Son ancien patron écope de 12 ans de prison, c'est la condamnation la plus lourde. Giovanni Castellucci est déjà derrière les barreaux pour un autre accident sur un pont. 5 ans de réclusion ensuite pour l'ex-patron de l'entreprise chargée de l'entretien de l'ouvrage. Enfin 5 ans pour l'homme qui devait contrôler les sociétés autoroutières en concession au ministère des Transports. c'est le troisième grand acteur. La thèse de la défense n'a pas convaincu le tribunal. Non, il n'y avait pas un vice caché sur le pont Morandi à l'origine. Ce sont bien l'entretien quasi inexistant, les contrôles quasi inexistants qui sont responsables de l'effondrement de la structure. L'histoire n'est pas finie. L'avocat de Giovanni Castellucci a déjà annoncé qu'il ferait appel.
16: Bruno Duvic, France Info en Italie. Donald Trump va s'adresser solennellement aux Américains à l'occasion d'un discours à la Nation prévu à partir de 21h, heure locale, 3h du matin pour nous en France ce vendredi. Le président Trump compte notamment s'exprimer sur la protection de l'intégrité des élections aux États-Unis, fait savoir la porte-parole de la Maison-Blanche, Caroline Leavitt. Toronto, à l'est du Canada, est désormais l'une des villes les plus polluées au monde. Une fumée orange enveloppe toute la ville en cause. Ces feux de forêt qui ravagent le pays en pleine canicule. Les fumées poussées par le vent s'engouffrent dans les rues de Toronto et la ville devient irrespirable. Théo Renaudon, vous avez pu joindre des Français sur place.
2: C'est une sensation assez incroyable.
3: Deux jours que ça dure et Charles, qui travaille dans la finance, n'en croit pas ses yeux en regardant le ciel devenu jaune foncé.
2: Tout est brumeux, vieilli. On a l'impression de vivre dans un environnement où il y a un filtre. Vous savez, le filtre qu'on utilise pour vieillir les images, le filtre sépia.
22: Les lumières de la ville ont commencé à s'allumer avec l'obscurité qui est apparue.
3: À l'extérieur, une odeur de feu de cheminée.
22: Quand vous sortez dehors, vous avez le nez qui commence à piquer et le fond de la gorge qui commence à gratter.
3: Et pour cause, l'air est deux fois plus pollué qu'à New Delhi. Les autorités annulent des événements, constate Cécile, une autre Française qui travaille dans l'éducation.
23: Des concerts en plein air qui ont été annulés et des amis qui avaient des barbecues, par exemple, ça a été annulé aussi. On ferme les fenêtres, on limite les déplacements dehors. Ils invitent les aînés, les personnes avec des problèmes de santé à se protéger.
3: De la pluie doit améliorer la situation demain. En attendant, Cécile relativise et pense d'abord aux populations autochtones qui, elles, vivent dans les forêts et qui sont donc très impactés par ces incendies.
16: Théo Renaudon, et puis un mot de cyclisme avec cette troisième victoire d'étape. Oui, aujourd'hui sur le Tour de France pour le Belge Tim Merlier, il s'impose lors de la 12e étape arrivée à Chalon-sur-Saône. Le Slovène Tadej Pogacar reste en jaune, Julien Langlet.
1: Merci beaucoup Thomas Bénèche.
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1: À suivre, 5 ans et demi après la disparition de Delphine Jubilard, Cédric Jubilard avoue devant la justice avoir tué son épouse et il a conduit ce matin les enquêteurs là où il avait dissimulé le corps fin 2020. Les fouilles ont permis de découvrir des ossements. Nous serons sur place dans quelques instants et puis une dizaine de minutes, nous retrouverons évidemment le reportage sur le déplacement du chef de l'État en forêt de Fontainebleau aujourd'hui.
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1: 5 ans et demi donc après la disparition de Delphine Jubilard, Cédric Jubilard a avoué, c'était hier devant la justice, avoir tué son épouse. Et ce matin, il a conduit les enquêteurs là où il avait dissimulé le corps fin 2020 dans le Tarn. Les fouilles ont permis de découvrir des ossements à Mayoc où vous vous trouvez, Xavier Demany.
26: Oui, nous sommes à quelques kilomètres à peine de Cagnac-les-Mines, là où habitait le couple Jubilard, sur une route départementale à la RD600, plutôt passante et toujours bloquée par les gendarmes. On peut apercevoir d'ici le lieu où une partie du corps aurait donc été retrouvée. Jérémy habite Albi, il se souvient être passé tout près lors des recherches menées ces dernières années à la recherche donc de Delphine.
27: Mais il y a la route, il y a un champ comme celui-ci, mais une cabane. Les arbres que vous voyez au fond, l'équivalent des arbres que vous voyez au fond, et elle est à la lisière de la forêt apparemment. Voilà. Après oui, on a pu passer à côté effectivement, parce que c'est un endroit qui est à la fois banal, mais à la fois suffisamment loin pour qu'on ait un peu plus de mal à y accéder, tout de suite quoi.
26: Une cabane ici au milieu des champs et de l'herbe jaunie dans ce secteur très vallonné, non exploré lors des différentes battues, nous indique le maire de la commune. C'est pourtant donc ici que Cédric Jubilard a conduit les enquêteurs en début de journée.
1: Et Xavier, maintenant évidemment la suite de l'enquête va se passer en laboratoire.
26: Alors oui, D'abord, les recherches vont se poursuivre tant que le dispositif de bouclage du secteur est maintenu, nous indiquons, et c'est encore le cas. Mais effectivement, c'est au sein de l'IRCGN, l'Institut de Recherche Criminelle de la Gendarmerie Nationale, que doivent être transportés les ossements pour s'assurer qu'il s'agit d'abord bien de la dépouille de Delphine et savoir si l'on peut en tirer plus d'informations sur les circonstances de son décès.
1: Xavier Demany pour France Info. Dana et Jean-Claude, elle est avocate. Dan, c'est la meilleure amie de Delphine Jubilard. Elle a fait part de sa réaction au micro France Info de Jules Dequisse ce soir.
0: Difficile. Ça a été difficile une fois de plus. Tout d'abord, il y a eu la disparition. Ensuite, il y a eu les aveux. Maintenant, il y a la découverte du corps. C'est un petit peu en cascade, en fait.
4: C'est difficile parce que cela confirme que le pire est arrivé, même si évidemment personne n'imaginait le contraire après tant d'années.
0: Oui, c'est difficile parce que je pense, et elle me le répète, hein, qu'elle était encore et toujours dans le déni. Et petit à petit, on se rapproche peut-être de la vérité et c'est ça qui rend les choses difficiles. Après, je tiens à préciser qu'on n'est toujours pas sûr de l'ADN, puisque les expertises ADN n'ont pas été réalisées.
4: Exactement. Est-ce que il y a aussi, si cela se confirme et que ce sont bien les ossements de Delphine Jubilard, une forme de soulagement pour votre cliente, parce que c'est aussi la perspective d'obsèques, la perspective d'avoir un lieu pour se recueillir, pour les enfants également, ou alors elle n'en est pas encore là?
0: C'est assez contradictoire parce que soulagement, peut-être un petit peu de soulagement, parce que en effet Cédric Jubilard est allé au bout de sa démarche, et ça on n'en était pas sûr au vu de son comportement tout au long de l'enquête et de l'instruction. Après, est-ce qu'on peut être soulagé réellement de retrouver sa meilleure amie sous forme d'ossement 6 ans après? Ça reste très compliqué pour elle.
4: Avec des fous qui se déroulent a priori dans un champ, au bord d'une route, qu'est-ce que cela vous inspire? À une dizaine de kilomètres seulement de là où habitait le couple d'ailleurs.
0: Écoutez, c'est possible qu'il y ait des zones qui n'aient pas été fouillées, visiblement c'est le cas, c'est comme ça.
4: Et il n'y a pas de colère ou d'aigreur particulière à cela chez votre cliente? On sait qu'une témoin, une compagne de Cédric Jubilard, qu'il a rencontré lorsqu'il était en prison, avait dit que Cédric Jubilard lui avait affirmé avoir caché le corps à une dizaine de kilomètres, à une dizaine de minutes en tout cas, de Cagnac-les-Mines. C'est pas pour autant que c'était facile à identifier, à localiser.
0: Non, on peut pas en vouloir aux services d'enquête qui ont fait tout ce qu'ils ont pu, qui ont déployé des moyens considérables. Et concernant ma cliente, il y a pu avoir de la colère lors des aveux. Actuellement, on est plus sur de la tristesse ultime.
4: Retrouver des ossements, est-ce que cela peut faire avancer l'enquête aussi, donner des indications sur la cause de la mort, aboutir à une vérité? Est-ce que c'est un espoir que vous avez?
0: Oui, bien sûr. C'est plus difficile, bien sûr, au vu de l'état dégradé du corps. Mais en effet, c'est quelque chose qui est possible et que l'on attend.
4: Cédric Jubilard, dans sa lettre d'aveu, a affirmé que c'était lors d'une énième dispute qu'il avait tué Delphine. Est-ce que vous pensez que cela, c'est quelque chose qu'on peut confirmer ou exclure avec la découverte d'ossements?
0: Ça sera à lui de nous le dire. Concernant une énième dispute, c'est tout à fait possible. La question, c'est surtout de la préméditation. Ça sera à lui de nous le dire. On pourra le savoir dès qu'on aura pris connaissance de son audition. Et on pourra aussi peut-être avoir une idée si une reconstitution est ordonnée.
4: Il y aura un deuxième procès. Cédric Jubilard, il dit qu'il va collaborer pleinement désormais avec les enquêteurs. Il y a 10 jours, lors de ses aveux, il avait dit qu'il les mènerait là où il a enterré Delphine Jubilard. Vraisemblablement, il tient parole. Est-ce que ça vous donne de l'espoir pour la suite? Est-ce que vous pensez qu'on va aboutir à une vérité qui ne sera pas contestable à la fin de tout ce processus, beaucoup trop long bien sûr?
0: C'est difficile de se projeter sur le comportement de Cédric Jubilard, qui depuis le début a été quand même assez énigmatique. Après, visiblement, là, il y aurait comme une sorte de verrou qui aurait sauté, à voir si ça va se confirmer par la suite et s'il va être beaucoup plus volubile qu'il ne l'a été en première instance.
1: L'avocate Dan, meilleure amie de Delphine Jubilard, Danae Jean-Claude, invité du 17-20 de France Info. Elle répondait à Jules Dequisse. Jacques Dallest, lui, est magistrat honoraire et ancien procureur général. Cette découverte, selon lui, fait progresser le dossier.
5: C'est certainement déjà une satisfaction, même morbide, malheureusement, pour les proches de Delphine. Et c'est certainement l'aboutissement d'une nouvelle stratégie, alors stratégie de défense de la part de Cédric Jubilard, qui a compris que arriver lors d'un second procès avec les mêmes dénégations, c'était sans doute problématique pour lui. Il a changé de discours, il reconnaît les faits. Maintenant, il faudra que la cour d'assises, quand elle aura le rejugé, dise s'il s'agit bien de fait de meurtre sur conjoint ou toute autre chose. En tout cas, le fait qu'on ait découvert ce qui semble être les restes de la victime permet au dossier de progresser très largement et permet surtout que ce nouveau procès s'organise dans de meilleures conditions.
6: Dans un dossier comme celui-ci, Jacques Dallest, quand il n'y a pas de corps ni d'aveux, tout est bloqué. Là, il y a maintenant des aveux. Peut-être un corps, ça veut dire que tout a changé dans cette affaire.
5: C'est ce qu'attendent toujours les jurés en cour d'assises, c'est le corps. Et on a beaucoup dit dans ce dossier, pendant des années, que les charges étaient insuffisantes contre Cédric Jubilar, dans la mesure où on n'avait pas retrouvé le corps de la victime. On le sait, il suffit pas de ne pas retrouver le corps d'une victime pour ne pas être condamné, puisqu'on sait qu'un certain nombre d'auteurs de crimes dissimulent le corps de leur victime. Donc ça fait progresser le dossier, ça lui permettra, je pense, d'avoir un positionnement plus cohérent lors des débats. Il devra donner maintenant l'explication de son geste. Encore une fois, était-il prémédité? Que s'est-il passé? S'agit-il d'une bousculade qui s'est mal terminée? Enfin voilà. Et ça, ce sera aussi l'examen médico-légal des restes qui peut-être permettra d'en savoir plus sur les circonstances exactes du décès de Delphine Jubilar.
6: Oui, l'analyse de ces ossements qui est en cours pour savoir effectivement si ce sont bien ceux de Delphine Jubilar, ça peut aller vite ou pas d'après vous, Jacques Dallest?
5: Alors, il faut déjà identifier formellement ses restes. Je pense que là, il n'y a pas trop, puisque c'est lui qui amène à ses restes. Il devrait être identifié comme étant bien ceux via l'ADN de Delphine Jubilar. Ensuite, près de 6 ans après, puisque c'est des faits, semble-t-il, de décembre 2020, qu'en sera-t-il du travail médico-légal, d'anthropologie, etc.
6: Causes de la mort.
5: Oui, les causes de la mort, et on le sait, plus le temps passe, plus il est difficile de déterminer de quoi une personne est morte. Pourquoi ? Parce que s'il y a des violences sur les parties molles du corps, des coups de couteau, des choses comme ça, forcément, elles disparaissent au fil du temps. On n'a plus que les ossements. Alors, il y a tout un travail approfondi qui sera mené. Et c'est à lui d'expliquer comment a-t-il donné la mort à son épouse. Mais tout ça, ça s'appuiera sur le travail médico-légal qui peut prendre quelques temps quand même, un petit peu. Et tout dépend ce qu'on va retrouver, puisqu'on parle d'ossements, mais s'agit-il d'un squelette complet, du crâne ? Le crâne est souvent parlant, mais pas toujours.
6: Mais ça peut se compter en semaines, en mois, c'est ça ?
5: Non, je pense que
6: un peu
5: c'est
6: moins.
5: quelques jours. Semaines, vraisemblablement. Est-ce que ça permettra de le faire juger, je crois, à partir du 21 septembre, c'était la date prévue pour le procès en appel, ça je ne peux pas vous le dire. En tout cas, à partir du moment où on retrouve et on identifie le corps de la victime, que lui s'explique, ça peut suffire. Ça, ce sera à la présidente de la cour d'assises d'en juger. On n'a pas à refaire l'instruction, à le réexpertiser psychiatriquement. Tout ça, ça a été fait pendant l'instruction. Et ces nouveaux éléments, il faudra qu'il les explique lors du procès en appel. Et ce sera donc au juré, à la cour d'assises, d'apprécier sa culpabilité et de déterminer une peine. Donc tout ça, ça pèsera forcément beaucoup sur le procès à venir.
1: Jacques Dallest, magistrat honoraire, ancien procureur général, invité ce soir de France Info.
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1: 22h21, Thomas Bénèche, l'essentiel, la justice a condamné ce soir un adolescent de 15 ans.
7: Oui, à 18 ans de réclusion, conformément aux réquisitions du ministère public, il était accusé, cet adolescent, d'avoir tué une surveillante de son collège de Nogent, Haute-Marne, le 10 juin 2025. À la une également ce soir, bien sûr, ces ossements non identifiés retrouvés aujourd'hui à Mayocque dans le Tarn et dans le cadre de recherches engagées pour retrouver le corps de Delphine Jubilar. Cette mère de famille disparue dans la nuit du 15 au 16 décembre 2020 à Cagnac-les-Mines. Hier, devant un juge, Cédric Jubilar a renouvelé ses aveux. Il a reconnu avoir donné la mort à son épouse. Ce soir, l'un de ses avocats indique que son client reconnaît avoir commis, je cite, un acte abominable. Prudence face aux orages. 30 départements de la moitié est de notre pays sont désormais en vigilance orange pour ces phénomènes orageux. On a appris ce soir que la Loire, et plus précisément le nord de Saint-Étienne, a connu ce soir un phénomène de type mini-tornade mêlant pluie, grêle et des vents forts. Une série d'explosions a touché ce soir le sud de l'Iran, rapportent les médias d'État. La ville portuaire de Bushehr, où se trouve la seule centrale nucléaire du pays, a été visée, selon le gouverneur cité par la télévision d'État.
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1: Emmanuel Macron s'est rendu aujourd'hui aux côtés des centaines de pompiers toujours mobilisés à Fontainebleau pour empêcher une reprise des deux incendies qui ont détruit plus de 2000 hectares depuis dimanche dernier. Le président a passé près de 2 heures avec eux, mais aussi avec les élus locaux, avec 2 messages, hein, Pierrick Bonneau. L'été, évidemment, sera long. Il y aura forcément de nouveaux incendies et puis tolérance zéro pour les pyromanes.
8: Se faire présenter 4 cartes de la zone qui montrent l'avancée des flammes depuis dimanche, aujourd'hui stoppée.
9: Là, vous allez mettre combien de temps? Vous l'avez fixé maintenant, je pense qu'on peut le dire. Vous pensez que vous allez mettre combien de temps à totalement...
10: 2 à 3 semaines. Avec la tourbe, en fait.
9: Oui, c'est ça. Okay.
10: C'est 2 à 3 semaines de noyage, de travail.
9: Totalement sûr. Mais la phase aiguë, si je puis dire...
10: La phase aiguë sur ce secteur-là, elle est passée. Sur l'autre secteur, j'espère qu'elle sera terminée aujourd'hui.
8: Emmanuel Macron salue les représentants des sapeurs-pompiers, de la police, la gendarmerie, la Croix-Rouge ou encore l'Office national des forêts.
9: Merci à vous, hein. Là est mobilisé.
8: Sous un soleil encore menaçant au milieu des véhicules de secours, le chef de l'État prend le micro. Ces incendies, dit-il, sont les pires qu'ait connus la France depuis la fin de la Seconde Guerre mondiale. Emmanuel Macron affirme que les pyromanes seront sévèrement punis.
11: On a déjà des gens qui ont été appréhendés, mais rien ne sera lâché. Non mais, je veux que le message soit clair, ici comme partout en France, il n'y aura aucune tolérance et nous serons intraitables. Parce que ce sont des vies qui sont mises en danger, parce que c'est évidemment notre territoire national qui est attaqué à chaque fois qu'un feu se déclenche.
8: Le chef de l'État se félicite qu'il n'y ait aucune victime à Fontainebleau et relaie un appel aux dons pour reboiser la forêt.
11: La Fondation du patrimoine, l'ONF et la ville de Fontainebleau vont lancer là, dans les prochaines heures, un guichet unique pour permettre de collecter la solidarité nationale. Et je compte donc sur chacune et chacun pour pouvoir, dès maintenant, donner pour la forêt de Fontainebleau et nous permettre de faire le travail dans la durée, de replanter, de rebâtir. Et de continuer de nous améliorer aussi pour que cette forêt soit encore demain mieux protégée.
8: Un dernier message de soutien aux sapeurs-pompiers avant de repartir. Le pays est fier de vous, lance Emmanuel Macron, mais l'été sera long. Alors bon courage.
1: Pierrick Bonneau à Fontainebleau avec les moyens techniques de Christophe Papon. En Corse, des randonneurs bloqués en haute montagne sur le GR20 à cause d'un feu de forêt. 200 touristes venus arpenter le célèbre sentier se sont retrouvés bloqués pendant 2 jours par un incendie d'une ampleur exceptionnelle. 280 hectares ont brûlé. Le feu n'est pas encore fixé. Le terrain est très difficilement accessible. Le GR20 a du coup été fermé par les autorités parce qu'il passe trop près des flammes et les randonneurs se sont retrouvés bloqués à plus de 1600 mètres d'altitude. Ils n'ont pu redescendre que ce matin pour les derniers. Marc Bertrand pour France Info a pu joindre l'un de ces randonneurs. Ils se sont fait une belle frayeur.
12: Oui, Anthony, 25 ans, se retrouve coincé avec son groupe de copains à 1683 mètres d'altitude en arrivant au refuge après 10 heures d'ascension éreintante, impossible d'aller plus loin. Les flammes rougeoyantes grignotent la montagne juste en face sous le vacarme des canadairs et la nuit tombe.
13: On dormait en fait vu sur les flammes, ça a brûlé toute la nuit et le matin quand on se levait ça continuait encore à brûler et on voyait la progression effectivement des flammes mais aussi de la peur en fait. Nous on s'endormait la nuit mais on savait pas si ça allait continuer avec le vent à partir sur la colline d'en face ou quoi en fait.
12: Anthony dit que l'hélicoptère du PGHM, le peloton des gendarmes de haute montagne, est arrivé au petit matin dans la fumée pour fermer l'accès au GR20 alors que certains randonneurs continuaient de s'y aventurer.
13: Et nous on a décidé de repartir en arrière. De se taper une très grosse randonnée de 12 heures. On a bien fait de faire comme ça parce qu'à midi, ils ont fermé l'auberge où on était à cause du feu qui continuait à se propager. Et tout le monde a dû retourner en arrière. C'était une grosse randonnée le retour, hein. C'était entre 6 et 10 heures. C'est-à-dire que les gens sont arrivés entre 18h et 22h au refuge précédent, quoi.
12: Le gérant du refuge, Marius Pierrage, a dû accueillir 200 randonneurs, le double de sa capacité normale, jusqu'à ce qu'ils aient la force de rebrousser chemin.
14: Je dirais qu'ils ont refait, entre guillemets, l'étape la plus difficile du GR20.
12: Certains étaient trop fatigués pour repartir. Les gendarmes sont venus les chercher ce matin.
14: Les dernières personnes, Les sept qui étaient au refuge, se sentant pas de refaire cette étape difficile, ont préféré attendre, les ordres de pouvoir descendre dans la vallée, quoi. Ils étaient accompagnés du PGHM jusqu'à évacuation au village.
12: Marius Pierrage reste seul depuis au refuge avec ses deux employés qui refusent de partir. Il regarde les canadaires multiplier les largages sur leur forêt.
14: Mais c'est une forêt centenaire de pin larite ou du pin endémique corse. Si venait à brûler, ça serait une catastrophe, quoi. On a peur, de l'évolution que le feu traverse, l'autre versant. Et là, ça serait plus dramatique, bien entendu.
12: Pour l'instant, le muletier qui ravitaille le refuge à Dodane en produits frais ne peut pas monter. C'est trop dangereux. Mais Marius a encore de quoi tenir plusieurs jours.
1: Marc Bertrand pour France Info.
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2: Je prends le métro tous les jours et souvent j'ai déjà eu des problèmes. 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

0: persister dans l'après-midi au sud de la Garonne. L'instabilité reprendra demain après-midi entre le Grand Est et le Centre-Val de Loire avec encore quelques orages, mais partout ailleurs, on retrouvera des conditions météo plus calmes avec déjà le retour du soleil et des températures en baisse. 26 degrés demain après-midi à La Rochelle, 27 à Paris et Dijon, 30 degrés à Toulouse, mais les fortes chaleurs vont résister près de la Méditerranée. Météo France prévoit de 36 à 38 degrés en basse vallée du Rhône et dans l'intérieur du Var.
1: Patricia Charbonnier, vous écoutez France Info, il est 22h30. Et on retrouve Thomas Bénèche.
2: Les équipes de l'Institut de Recherche Criminelle de la Gendarmerie vont devoir maintenant étudier les ossements retrouvés aujourd'hui à Mayoc dans le Tarn. Ces ossements non identifiés à ce stade ont été découverts dans le cadre de recherches engagées pour retrouver le corps de Delphine Jubilard, disparue dans la nuit du 15 au 16 décembre 2020 à Cagnac-les-Mines dans le Tarn. Ces recherches sont consécutives à l'audition hier de Cédric Jubilard qui a reconnu dans ce dossier avoir donné la mort à son épouse Delphine. Ce soir, selon l'un des avocats de Cédric Jubilard interrogé par BFM TV, son client reconnaît avoir commis, je cite, un acte abominable et exprime des regrets très forts. Un adolescent de 15 ans a été condamné ce soir à 18 ans de réclusion criminelle pour le meurtre d'une surveillante de son collège de Nogent en Haute-Marne. Une peine qui est conforme à celle qui avait été demandée plus tôt dans la journée par le ministère public. Les faits visés remontent au 10 juin 2025. L'autoroute A6, dont une portion a été fermée, a rouvert ce soir dans les deux sens de circulation et selon certaines modalités dans le secteur de Fontainebleau. Information des pompiers de Seine-et-Marne, cette coupure partielle avait été mise en place dimanche en raison des incendies survenus en forêt de Fontainebleau, incendies qui ont parcouru plus de 2000 hectares. Ce matin, le chef de l'État s'est rendu à Fontainebleau pour saluer le travail de tous ceux qui luttent contre les flammes et notamment la reprise de feu. Emmanuel Macron a annoncé la mise en place d'un guichet unique afin de collecter des fonds pour la forêt de Fontainebleau. C'est une information France Info. L'ancien Premier ministre socialiste Bernard Cazeneuve franchit une nouvelle étape vers une candidature à l'élection présidentielle de 2027. Il le fait au travers d'une lettre de 86 pages adressée aux Français dans laquelle il dresse les grandes lignes de son projet. 30 propositions formulées au total. Elles seront lisibles au format PDF demain sur le site de son mouvement, la Convention. Discours à la Nation, ce soir, du président des États-Unis. Il sera prononcé chez nous en France dans la nuit, à partir de 3h du matin. Et Donald Trump compte notamment s'exprimer sur la protection de l'intégrité des élections aux États-Unis, selon des informations communiquées ce soir par la porte-parole de la Maison-Blanche, Caroline Levitt. Un Belge a remporté au sprint la 12e étape du Tour de France. Il s'agit de Tim Merlier. Il s'impose à Chalon-sur-Saône. C'est sa 3e victoire d'étape. L'arrivée a été marquée par des chutes. Le Slovène Tadej Pogacar garde le maillot jaune de leader, Julien Langlet.
1: Merci Thomas Bénèche. La disparition de Delphine, bientôt élucidée, 5 ans et demi après la disparition donc de cette dernière. Cédric Jubilard a avoué hier devant la justice et il a conduit aujourd'hui les enquêteurs. Là où il avait dissimulé le corps, des ossements ont été retrouvés. On fait le point avec Aurélien Tirard et nos invités dans quelques instants. Et puis le Club Tour avec Fabrice Rigobert. Ce sera dans une grosse dizaine de minutes.
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1: 5 ans et demi après la disparition de son épouse Delphine, Cédric Jubilard a conduit aujourd'hui les enquêteurs là où il avait dissimulé le corps fin 2020. Des ossements pouvant appartenir à Delphine ont été retrouvés ce matin. Des ossements retrouvés lors de fouilles menées dans le Tarn. Des fouilles qui se sont poursuivies toute la journée, Aurélien Tirard.
4: Oui, avec une centaine de gendarmes sur place, avec pas moins de 5 équipes cynophiles, des chiens spécialisés dans la découverte d'ossements. Une pelleteuse aussi a été utilisée. Le temps pour les enquêteurs de faire toutes les constatations sur place, de retrouver aussi d'éventuels objets qui appartiennent à Delphine Jubilard. Ces constatations pourront servir lors du prochain procès et qui doit avoir lieu à partir de fin septembre.
1: Et donc tout est allé très vite ce matin.
4: Oui, à peine quelques heures après le début des fouilles, les gendarmes guidés par Cédric Jubilard ont découvert des ossements. Ils ne sont pas encore identifiés. C'est pourquoi maintenant les gendarmes spécialisés vont devoir les analyser, faire des comparaisons ADN. Cela se fera à Pontoise, en région parisienne, dans les locaux de l'Institut de Recherche Criminelle de la Gendarmerie, l'IRCGN. Le but étant bien sûr de savoir s'il s'agit bien de la dépouille de Delphine Jubilard.
1: Alors, où les fouilles ont-elles eu lieu précisément, Aurélien?
4: dans un champ au niveau de la commune de Mayoc. C'est à moins de 10 km de Cagnac-les-Mines, à une dizaine de minutes en voiture. Il s'agit d'une zone

0: zone en bordure de route, zone qui, d'après le maire de Mayoc, n'avait jamais été fouillée jusqu'à aujourd'hui. Pour rappel, une des compagnes de Cédric Jubilard, qu'il avait rencontrée en prison, avait témoigné pendant le premier procès l'an dernier. Et devant la cour, cette femme, Jennifer, avait indiqué que Cédric Jubilard lui avait confié avoir enterré sa femme à une quinzaine de minutes de chez lui. Ça correspond. Et avant cela, qu'il avait emmené le corps en voiture, phare éteint, et qu'il avait utilisé une pelle pour creuser un trou, avant ensuite de brûler les vêtements de sa femme. Ainsi, la nuit du 15 au 16 décembre 2020, quand Delphine Jubilard a disparu, son mari a pu très vite faire l'aller-retour pour dissimuler le corps de sa femme. Reste maintenant une question. À ce stade, on ne sait toujours pas comment Delphine Jubilard est morte. À sa compagne rencontrée en prison, Cédric Jubilard lui avait tout de même indiqué avoir étranglé sa femme.
1: Et puis je le disais tout à l'heure, son mari a aussi confirmé ses aveux.
0: Oui, interrogé hier par la présidente de la cour d'assises qui doit le juger à nouveau en septembre, il a redit être à l'origine de la mort de Delphine Jubilard, comme dans la lettre manuscrite transmise à ses avocats il y a 10 jours. Lui qui, depuis 5 ans et demi, avait toujours clamé son innocence, il avait été condamné à 30 ans de réclusion lors de son premier procès à l'automne dernier avant de faire appel.
1: Aurélien Tirard du service police-justice de France Info. Le général François Daoust, ancien directeur de l'Institut de recherche criminelle de la Gendarmerie nationale, était notre invité ce soir sur France Info. Il a expliqué pourquoi il fallait poursuivre les fouilles alors que des ossements ont déjà été retrouvés.
2: Alors, il y a plusieurs éléments. D'abord, on a un récit de Jubilard qui a mené tout le monde sur les lieux. Mais au-delà de la découverte des premiers ossements, il faut faire une reconnaissance et un travail sur l'ensemble de l'environnement, à la fois là où le corps a été mis et autour. Pourquoi ? Est-ce que l'endroit a été préparé ? Donc on a bien entendu tout à l'heure un témoignage disant que le sol était très calcaire, etc. etc. À partir de ce moment-là, est-ce que cette préparation qui a l'air d'être peut-être une des hypothèses, lui a permis de venir en pleine nuit, les trois quarts du trajet, feu éteint, à un endroit connu de lui pour déposer le corps, l'enfouir et puis repartir. Et donc, tous les éléments indiciels d'une préparation doivent être ressortis, parce que ça ne sera pas la même histoire que de dire avec ses conseils, oui, c'est une énième dispute et derrière, eh bien, il y a eu un coup malheureux ou un accident qui s'est produit, de j'ai préparé, je sais où je vais mettre le corps et ça se déclenche. Donc là-dessus, on a besoin d'alimenter l'enquête, les enquêteurs et comprendre avec les éléments matériels tout ce qu'il y a pu y avoir.
3: Parce qu'il est vrai, et vous le rappeliez, que les avocats de Cédric Jubilard ont fait part dans la lettre d'aveu que c'était en effet dans une énième dispute que la mort de Delphine Jubilard était survenue. Sous-entendu, il n'y avait pas de préméditation. Donc là, l'idée, c'est de collecter tous les indices qui peuvent affirmer ou exclure cette théorie. Est-ce que il y aura vraisemblablement, selon tout ce que l'on entend là, peut-être une reconstitution aussi sur ces lieux?
2: Alors, la reconstitution sur les lieux, bon, il est venu sur les lieux accompagné de son conseil, c'est la loi. Si on veut pas qu'il y ait des nullités de tous les actes qui ont été faits, il faut savoir que c'est uniquement le juge d'instruction avec son greffier qui l'interroge. Les enquêteurs n'ont pas le droit de s'adresser directement à lui et les experts non plus sur place. Ils s'adressent au juge d'instruction qui, en fonction de ce qui est dit au fur et à mesure, va se tourner vers Jubilard pour avoir des éléments. Mais la reconstitution devra certainement être demandée sur le lieu où il dit que l'acte s'est passé. Donc, c'est-à-dire très certainement chez lui, enfin chez eux, chez Delphine et chez lui. Et il va devoir dire qu'est-ce qui s'est passé exactement, comment il a fait et très certainement refaire tout le parcours pour voir si on est bien dans les bons créneaux de temps tels que son téléphone portable le laissait supposer entre 22h et 3h15 du matin.
3: Comment procèdent les gendarmes lors de ce genre de fouilles pour extraire des ossements quand on leur indique un endroit précis ? J'imagine qu'il faut être très précautionneux.
2: Alors, c'est vraiment, vous l'avez parfaitement dit, il faut être très précautionneux. Et pour ça, eh bien, figurez-vous que les anthropologues et les médecins légistes ont été formés à ce que l'on appelle à l'archéologie forensique, c'est-à-dire, ça pourrait être appelé l'archéologie médico-légale. Donc, c'est les mêmes méthodes que l'archéologie, de façon à ne pas détruire, abîmer, casser un os qui viendrait cacher des indices ou autres et effacer une fracture qui aurait été due à une agression et non pas à un accident. Si avec une pelleteuse on y va, eh bien on voit bien tous les dégâts qui peuvent être faits. Donc c'est pour ça que c'est très long de le faire couche par couche et tout est enregistré à la fois en filmographie mais également avec un laser 3D de façon à ce qu'on voit ce que l'on enlève au fur et à mesure pour arriver à la dépouille et pouvoir observer sa position, parce que sa position va aussi indiquer certaines choses.
3: Les ossements ont donc été retrouvés dans un champ, dans une zone en bordure de route. Ce n'est pas une zone qui était particulièrement simple à localiser, ça, pour les gendarmes qui disposaient en plus d'indices sur le rayon d'action le soir de la mort de Delphine Jubilard, de Cédric Jubilard. Il avait dit à une de ses compagnes rencontrées lorsqu'il était en prison que c'était à une dizaine, une quinzaine de minutes autour de chez lui. Et pourtant, cette zone n'avait jamais été fouillée.
2: Alors, quand vous faites le rayon d'une dizaine de kilomètres par rapport à chez lui, il faut savoir que vous êtes à la moitié du département. Donc, on voit bien qu'il a fallu faire des choix de lieux, qui étaient à la fois par rapport à l'histoire de Cédric Jubilard lui-même, pour lequel les enquêteurs savaient qu'il s'amusait, étant jeune, dans les galeries de mines, dans les descenderies, etc., etc. Et le choix d'un endroit plus isolé, plus peut-être facile d'accès, mais qui ne rentrait pas dans ce qui était connu. Donc les choix ont été privilégiés par rapport à l'histoire de Cédric Jubilard, y compris des témoignages qui pouvaient venir, c'est-à-dire son voisin de cellule, que ça soit ses compagnes qu'il avait eues après la disparition de Delphine, qui ont fait qu'un certain nombre de lieux qu'il évoquait dans ses discussions avaient été fouillés par-dessus tous les autres. Mais celui-là, comme par hasard, n'était évoqué nulle part et ne faisait pas partie de son histoire connue.
1: Le général François Daoust, ancien directeur de l'Institut de recherche criminelle de la gendarmerie nationale, interrogé dans le 17-20 de France Info par Jules de Kiss. Le projet de loi d'urgence agricole continue son parcours législatif. En commission mixte paritaire, les 7 députés et 7 sénateurs ont trouvé un accord. Il devait y avoir des discussions parce que le texte a été voté dans des versions différentes au Sénat et à l'Assemblée. Projet de loi qui est devenu emblématique de conflits, évidemment, sur plusieurs sujets, avec d'abord le retour de l'acétamipride, le puissant insecticide de la famille des néonicotinoïdes interdit en France, mais toujours autorisé en Europe. D'abord, sur ce sujet, Édouard Marguet, les parlementaires ont décidé de s'en remettre à la science.
4: Le sénateur Laurent Duplon en avait fait sa priorité, puisque l'acétamipride est utilisé par les autres agriculteurs européens. Il voulait réautoriser cet insecticide après 10 ans d'interdiction en France. Sa première tentative avait eu lieu l'été dernier, mais la loi Duplon avait été retoquée par le Conseil constitutionnel après une pétition qui avait recueilli plus de 2 millions de signatures. Il est donc revenu à la charge cette année en faisant voter un amendement dans ce projet de loi d'urgence agricole, une réautorisation par la loi de ce produit soutenu par la majorité des syndicats agricoles. Mais vu la sensibilité du sujet, les députés ont négocié pour y ajouter une condition. Julien Dive, député LR de l'Aisne, membre de cette commission mixte paritaire.
5: Surtout, c'est pas le politique qui décide, c'est pas le parlementaire qui va décider d'une dérogation, c'est pas le ministère. On a fait le choix de remettre le sujet dans les mains de la science et ce sera la science, l'ANSES en l'occurrence, l'agence sanitaire, qui décidera ou pas de la dérogation, sous quelles conditions, avec un strict cadre qui sera décider si c'est le cas.
4: Et cette dérogation ne concernera que la filière noisette, alors que les sénateurs voulaient une réautorisation pour d'autres productions, comme celle des betteraves sucrières, qui ne retrouveront donc pas l'acétamipride. En revanche, si la loi va au bout, les betteraviers français pourront réutiliser le flupyradifurone, un insecticide là aussi, mais qui ne fait pas partie de la famille des néonicotinoïdes. Les filières pommes et cerises pourront le pulvériser également.
1: Autre sujet qui faisait débat évidemment en pleine période de sécheresse, les mesures sur l'eau. Et là aussi, l'accord permet d'adoucir ce qui était prévu, Edouard.
4: Les sénateurs avaient voté une série d'amendements pour sécuriser l'accès à l'eau en faveur des agriculteurs. Ils avaient notamment introduit le concept de non-régression agricole dans la gestion de l'eau. Ça veut dire le maintien des quotas d'irrigation. 7% des terres agricoles françaises sont irriguées. Ils avaient également voulu redéfinir les zones humides pour en baisser le nombre et alléger les contraintes. Ces berceaux de biodiversité empêchent, selon certains, le développement de l'agriculture. Des éléments qui avaient fait bondir les associations de défense de l'environnement et même d'anciens ministres de l'agriculture. Finalement, tout cela a été retiré du texte pendant cette commission mixte paritaire, rapporte là encore Julien Dive.
5: La définition, la redéfinition des zones humides, nous avons réussi à faire effacer ce point du texte. Donc la définition des zones humides ne sera pas revue. Et de la même manière, il y avait un sujet sur la non-régression agricole pour ce qui concerne l'eau, et ce point a aussi été retiré du texte.
4: Ce projet de loi d'urgence agricole garde toutefois son ADN sur l'eau. Suite aux manifestations de l'hiver dernier, le Premier ministre Sébastien Lecornu avait promis de faciliter la construction de retenues d'eau à usage agricole, ce que les sénateurs ont voulu préciser en ajoutant un objectif, le doublement des volumes de stockage d'eau d'ici 2035. Et ça reste dans le texte, comme l'amélioration de la représentativité des agriculteurs dans les instances de décision.
1: Édouard Marguier, spécialiste agriculture de France Info.
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1: 22h45, Thomas Bénèche à la une, la météo, il n'y a plus que 26 départements, vigilance orange aux orages.
7: Des orages, Julien, qui ont touché la Loire et notamment le nord de Saint-Étienne avec un phénomène de mini-tornade mêlant pluie, grêle et vent fort en Isère. Une violente tempête a traversé la ville de Saint-Quentin-Fallavier, engendrant de nombreux dégâts. La mairie a déclenché son plan communal de sauvegarde. Une centaine de gendarmes déployés sur la commune de Mayocque, dans le Tarn, où des ossements non identifiés ont été retrouvés ce matin sur indication de Cédric Jubilard. Cédric Jubilard qui a renouvelé hier devant un juge d'instruction ses aveux. Il a reconnu avoir donné la mort à sa femme Delphine et aujourd'hui il a conduit les enquêteurs à l'endroit où il dit avoir enfoui son corps. Des analyses vont être maintenant menées pour identifier ses ossements. 18 ans de réclusion criminelle, c'est la peine à laquelle a été condamné ce soir un adolescent de 15 ans. Et cela après le meurtre d'une surveillante de son collège de Nogent en Haute-Marne le 10 juin 2025. La peine prononcée est conforme à celle demandée plus tôt dans la journée par le ministère public. Le président des États-Unis, Donald Trump, assistera ce dimanche près de New York à la finale du mondial de football. Annonce faite aujourd'hui par la porte-parole de la Maison-Blanche. Cette finale opposera l'Espagne à l'Argentine.
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8: Le triplé pour le Belge Tim Merlier à Chalon-sur-Saône dans un final marqué par une chute spectaculaire dans le dernier kilomètre. Vincent Daéron, Reuters, Quentin Girard, Libération avec nous pour ce Club Tour France Info. Bonsoir messieurs.
9: Bonsoir.
8: Après Bordeaux et Bergerac, Tim Merlier, 33 ans, a donc signé son troisième succès sur ce Tour de France, le sixième de sa carrière sur la grande boucle, cette fois devant Olaf Koy, Jasper Philipsen et Binyam Girmay.
10: Très content avec trois victoires ici au Tour de France, un Tour de France qui est pas facile et ça roule très vite. Alors c'était un rêve de faire le sprint pour les victoires là, mais avec le parcours maintenant, c'est plus pour une type classique.
8: Tim Merlier sur France Télévisions, c'est l'homme le plus rapide du peloton, Quentin Girard, définitivement sur ce Tour de France.
9: Ah, c'est définitivement l'homme le plus rapide du peloton avec trois victoires. Et à chaque fois qu'il a été en position de gagner, il a vraiment pu l'emporter. Mais aujourd'hui, à sa place, moi je dirais aussi merci à ses coéquipiers, puisque sur les 30 derniers kilomètres, la Lidl Trek a tout fait pour empêcher un sprint massif. Il n'y aurait pas eu Valentin Paré-Peintre ou d'autres à chaque fois aller chercher Mats Pedersen, aller chercher Skelmose ou Vasek. il n'aurait pas été en position de sprinter à la fin. Après, une fois qu'il est à Chalon-sur-Saône, de loin, c'est le plus fort.
8: Ces derniers mètres ont été marqués par cette chute impressionnante de Fernando Gaviria, qui a entraîné avec lui plusieurs coureurs dans sa chute, dont le Français Dorian Godon. Fracture d'une clavicule pour Gaviria, commotion cérébrale pour Godon, traumatisme costal. Chute impressionnante, on a assisté en fait à un demi-emballage final, Quentin, aujourd'hui, ici à Chalon-sur-Saône.
9: Oui, c'est dur parce qu'on y avait plutôt échappé depuis le départ, où il y avait quand même assez peu d'abandons à cause de chutes et pas de chutes graves dans le final. Et là, bah, c'est la dernière étape pour les sprinteurs. Tout le monde veut faire un résultat. Fernando Gaviria, qui n'avait pas encore fait de résultat, il tenait vraiment pour son équipe, la Cara Rural, qui est invitée sur le Tour. Et il a chuté, il a emporté tout le monde. Voilà, il y a Soren Wildskog, que je prononce mal, qui avait gagné hier et qui aujourd'hui chute. Le bonheur ne dure jamais sur le Tour.
8: Ouais, ça nous rappelle que ce sport est un sport particulièrement dangereux, notamment les sprints où les acrobates du peloton, Vincent Daéron, débranchent le cerveau. Hein.
11: Ouais, ils sont lancés à plus de 70 km/h sur des grandes lignes droites. Ça fait toujours très mal quand ça tombe, et on voit notamment sur la chute de Gaviria, quand il tombe, il voit un premier espace qui s'ouvre, il veut s'engouffrer parce que quand un sprinter voit un espace,
8: il essaie d'y aller.
11: Il ne voit que ça, et malheureusement devant lui il y a un coureur de l'équipe Bahrain Victorious qui lui ferme la porte. Je pense que les roues se touchent, et à cette vitesse là on peut pas faire grand chose.
8: Le succès de Merlier est aussi la nouvelle défaite de Jasper Philipsen, jamais au niveau finalement sur ce Tour de France pour remporter un sprint. Heureusement que Van Der Poel a sauvé la mise pour son équipe, car il s'agissait bien de la dernière opportunité de gagner au sprint sur ce Tour, sauf énorme surprise. Une journée une nouvelle fois marquée par les tentatives pour rien, celle de Baptiste Westhoffer en solitaire, pour la troisième fois. Une fois en solitaire et pour la troisième fois il se retrouve devant. Il a été rejoint par Vercher, Caruso, Costiu, et puis de nouveau seul jusqu'à ce qu'il soit repris à 33 km de l'arrivée.
12: Encore une belle journée, c'était peut-être la journée que j'avais un peu plus coché pour un résultat aujourd'hui. Je pensais que c'était la dernière journée plus ou moins dans mon registre pour aller chercher un bon résultat et une belle journée où le peloton aurait pu rivaliser avec l'échappée. Malheureusement, ça s'est pas trop couru comme ça. J'aimerais bien quand même avoir un bon résultat sur le Tour cette année. Maintenant, il y a des étapes un peu plus dures. C'est sûr qu'être dans une échappée qui va au bout, et après voilà, disputer la victoire serait déjà un bon résultat pour moi. Là, j'ai beaucoup essayé d'aller chercher des victoires ou des bons résultats comme ça, mais voilà, le peloton il n'est jamais facile, la main aux échappées.
8: C'est la question qu'on se pose dans ce type d'étape. Est-ce qu'il fallait vraiment y aller? Fallait-il tenter? Mais que fait Baptiste Westhoffer, Quentin Girard?
9: Alors c'est marrant parce que quand il s'est retrouvé échappé au départ tout seul, il a regardé la caméra, il a dit j'ai pas fait exprès de me retrouver tout seul.
8: On peut le croire.
9: Je sais pas si on peut complètement le croire, parce qu'on lui a encore parlé il y a quelques jours. Et il adore être à l'avant, il aime pas être dans le peloton, il s'ennuie. À l'avant, il peut regarder les paysages, les églises, les marchés, le Cantal qu'il a trouvé magnifique il y a quelques jours. Il pense à sa liste de courses et à ses entraînements, véridique. Non, mais véridique, c'est ce qu'il nous a dit. Pour l'instant, il va toujours devant. Moi, je m'interroge un peu aujourd'hui sur la pertinence d'y aller, parce qu'on a vu tous les mecs à 30 km sur la dernière côte essayer de sortir et presque réussir à faire péter le peloton. Lui, à ce moment-là, il avait plus les jambes, alors qu'il aurait pu avoir les jambes s'il est resté toute la journée. Moi, j'ai trouvé ça, au fond, peut-être un peu dommage.
8: Ouais, Vincent ?
11: Oui, il y a presque un côté frustrant quand on voit le moteur, les jambes qu'il a, parce que il est tout seul, il est rejoint, il fait partie des deux qui ressortent avec Ewan Costiu. Et il lâche encore Ewan Costiu derrière, c'est-à-dire qu'à chaque fois, quand on roule tout seul, on est censé se fatiguer un peu plus que les autres.
8: Gros moteur.
11: Voilà.
8: C'est un ancien triathlète, ingénieur naval aussi de son état, drôle de profil dans le peloton, Quentin. Plutôt sympathique ce Baptiste Westhoffer, ouais, d'ailleurs.
9: Très sympathique, parce que comme on dit, il est complètement nature peinture. Dès qu'on lui parle, il est content, il n'arrête pas de faire des selfies, des autographes, il prend tout ce qu'il a. En avril, il courait encore en Chine, en février, il courait à Oman.
8: Et il a gagné une étape en partant du kilomètre zéro, je crois.
9: Il a gagné une étape du Tour d'Oman pratiquement tout seul, et c'est sa première et sa seule victoire d'ailleurs. Donc c'est sûr que c'est un profil qui fait plaisir. Après, quand on voit le gros moteur, comme dit Vincent, on a envie un jour qu'ils partent au bon moment, comme des mecs comme Jonas Abrahamsen par exemple. Parce que moi je trouve qu'ils ont des moteurs semblables.
8: Il mérite mieux que ça, ce coureur-là.
11: Oui, je pense parce qu'il y a, comme on dit, il a une force quand même assez impressionnante et il produit des watts, comme on dit dans le cyclisme. Et je pense qu'il lui manque peut-être juste maintenant qu'il s'est fait aussi cette reconnaissance du public français, cette intelligence, cette lucidité de sortir au bon moment, de sentir les bons coups et de pas juste être à l'avant pour être à l'avant.
8: On verra dans les étapes qui viennent s'il n'a pas trop laissé d'énergie. Le peloton a-t-il laissé trop d'énergie dans ces étapes en roulant très très vite, en battant le record hier, en roulant encore une nouvelle fois très vite aujourd'hui? On le verra dans les étapes qui vont venir. Pas de changement au classement général avant la 13e étape qui va emmener le peloton de Dole à Belfort demain sur 205 km. C'est la plus longue étape de ce Tour de France avec le ballon d'Alsace qui va se dresser devant les coureurs. Presque 9 km à 6,9% avant de descendre vers Belfort, 30 km plus loin. C'est le retour des grandes difficultés, un parcours idéal pour les baroudeurs, Quentin?
9: Demain, ça peut être idéal pour les baroudeurs s'ils ont le droit de partir. On peut imaginer devant un Benelli ou un Tom Pidcock peut-être qui est loin au classement général.
11: Plutôt un profil type, on dirait, de baroudeur grimpeur, parce qu'il y a le ballon d'Alsace effectivement qu'il va falloir grimper non loin de l'arrivée et c'est un coureur qui, parmi l'échappée, sera le meilleur grimpeur qui pourrait peut-être pouvoir s'imposer. Et Pidcock a aussi l'avantage de savoir particulièrement bien descendre.
8: Et on sera suspendu à l'attitude des UAE une nouvelle fois parce qu'on a l'impression que dans ce Tour de France c'est la formation de Tadej Pogacar qui décide de tout. Jean-René Bernodeau nous disait hier sur France Info qu'il fallait absolument que UAE assume seule la responsabilité de la course pour permettre d'autres ouvertures. Vous seriez d'accord avec ça, Quentin Girard?
9: Ah oui, parce qu'en plus je pense que chez Total Energy et Bernodeau, ils aimeraient bien que Jordan Zegat puisse partir à l'avant et jouer sa chance. Et à chaque fois qu'il a essayé récemment, ensuite UAE a roulé derrière et est revenu sur le groupe d'échappés. Demain on verra, là c'est un coin que Pogacar a reconnu avec son ami Zach Del Toro. Et donc s'ils ont adoré l'endroit et qu'ils veulent gagner, ils s'empêcheront pas de le faire.
8: Vous pensez que UAE peut une nouvelle fois aller chercher encore une victoire d'étape pour Tadej Pogacar? Il écrase tout, il va peut-être pas écraser dès le massif vosgien quand même.
11: Moi je le vois pas forcément demain, effectivement, je vois plus samedi, avec notamment la nouvelle trouvaille et pépite des organisateurs avec le col du Hague, qui est un beau petit col des Vosges, que effectivement Tadej.
8: Avec des pentes à 11%, c'est ça?
11: Voilà, que Tadej Pogacar a adoré. Je l'imagine plutôt là. Ils arrivent également au Markstein où il y a quelques années ils s'étaient livré une belle bataille avec Jonas Vingegaard. Donc je pense que demain ils vont peut-être laisser les baroudeurs grimpeurs donc se jouer la victoire, mais que samedi puis dimanche au plateau de Solaison, ce sera une autre histoire.
8: Une question ce soir: jusqu'où peut aller Lenny Martinez, 9e du classement général? Son père, champion olympique de VTT en 2000, expliquait ce matin sur France Info qu'il vise un bon classement général plus que le maillot à poids. L'ambition est même encore plus importante pour la suite. Alors pas cette année, mais pour la suite à moyen terme.
13: Lenny, il faut lui laisser prendre son temps. Je l'avais déjà dit il y a 2-3 ans, Lenny va progresser, il va arriver tranquillement, mais il va arriver. Et c'est ce qu'il est en train de faire actuellement. Et Lenny, il a dans sa tête le maillot à poids. Pour lui, c'était pas l'objectif principal, c'était monter un petit peu par la famille, par les médias. Mais Lenny, lui, il a un objectif, c'est d'être sur le podium du Tour, voire même gagner le Tour un jour. Je pense que Lenny sera au top dans 2 ans. Dans 2-3 ans, il arrivera à maturité totale, surtout qu'il a Lenny, c'est quand même son 3e Tour déjà. Et on voit bien la progression de Lenny. Avant, il n'était pas constant, il avait des jours de moins bien. Maintenant, ça n'arrive plus. Et il met tout en place pour y arriver.
8: Vincent Daéron, c'est l'info de la soirée. On aura 2 Français pour viser la victoire dans le Tour de France. Donc Paul Sexas et Lenny Martinez.
11: Alors, je ne sais pas si c'est le père qui peut-être manque d'objectivité sur son fils. Non, Lenny Martinez fait effectivement un très bon Tour de France. Comme disait son papa Miguel, il n'a pas ce jour sans, en tout cas pour l'instant. Après 12 jours de course, il n'a toujours pas eu son jour sans qu'on a l'habitude malheureusement de voir sur ses premiers Tours de France. Il est encore clairement dans le match puisqu'il a plus de 5 minutes d'avance sur le 11e au général. Donc on peut se dire que le top 10 du général est largement à sa portée.
8: C'est trop pour lui viser une victoire sur le Tour de France, Quentin Girard? Il a raison, Vincent Daéron?
9: Une victoire au général sur le Tour de France, dans l'état actuel des forces...
8: À moyen terme, il dit
9: oui,
8: le papa.
9: Oui, même à 2 ans, mais dans 2 ans, il y aura Paul Sexas qui sera encore plus fort, il y aura Isaac Del Toro qui sera encore plus fort, il y aura Tadej Pogacar qui, a priori, sera toujours là. Ça me paraît compliqué, hein. Après, si les étoiles s'alignent, voilà.
8: Bon, faut avoir de l'ambition.
11: Faut avoir de l'ambition, au moins il l'a, et il y aura... quand même une petite faiblesse rédhibitoire pour l'instant, c'est le contrôle à montre aussi, alors qu'on sait que Paul Sexa est déjà lui très très bon sur cet exercice.
8: Sauf si sur les Tours de France du futur, les contrôles à montre sont uniquement en pente, accidentés et relativement courts. On verra en tout cas si Miguel Martinez a raison de placer autant d'ambition en son fils Lenny Martinez, 9e du classement général. Vincent Dairon, Reuters, Quentin Girard, Libération dans le Club Tour, France Info. Merci à vous. Demain, le départ de la 13e étape donnée à 13h de Dole.
1: À demain, Fabrice Rigobert.
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1: Patricia Charbonnier.
17: Les conditions météo sont très instables et orageuses et une nouvelle vague orageuse va circuler dans la nuit entre le sud du Massif central et les Alpes. Pour demain, le temps sera encore assez nuageux et instable, mais les orages seront plus isolés. En matinée, nous aurons quelques averses orageuses qui vont circuler de l'Île-de-France vers les Hauts-de-France puis vers le quart nord-est. Le temps sera très nuageux et humide en matinée dans le sud-ouest et la grisaille pourrait localement persister dans l'après-midi au sud de la Garonne. L'instabilité reprendra demain après-midi entre le Grand Est et le Centre-Val de Loire avec encore quelques orages, mais partout ailleurs. On retrouvera des conditions météo plus calmes avec déjà le retour du soleil et des températures en baisse. 26 degrés demain après-midi à La Rochelle, 27 à Paris et Dijon, 30 degrés à Toulouse. Mais les fortes chaleurs vont résister près de la Méditerranée. Météo France prévoit de 36 à 38 degrés en basse vallée du Rhône et dans l'intérieur du Var.
1: Patricia Charbonnier, excellente soirée à l'écoute de France Info. Il est 23h. Et on retrouve Sébastien Caprita dos Santos. Bonsoir.
18: Bonsoir.
1: Excusez-moi. À la une, le soulagement. Soulagement des proches de Delphine Jubilard.
18: C'est une journée potentiellement décisive qui vient de se dérouler dans le Tarn. Des ossements ont été retrouvés à l'endroit même où Cédric Jubilard dit avoir dissimulé le corps de sa femme il y a maintenant bientôt 6 ans. Il reconnaît ce soir avoir commis un acte abominable. Après la canicule, les orages, la grêle en Ardèche, des mini-tornades dans la Loire et les sols sont toujours très secs dans le département de la Creuse. Les agriculteurs appellent à l'aide. Une Renault R5 électrique flambant neuve pour 139 € par mois. C'est possible. La 3e édition du leasing social est ouverte pour les plus modestes. Et puis la fin de Rakuten, le spécialiste du commerce en ligne, disparaît, mais son nom demeure. Il reconnaît donc avoir commis un acte abominable. Cédric Jubilard s'exprime ce soir par la voix de son avocat près de 6 ans après la disparition de sa femme Delphine, qu'il reconnaît désormais avoir tuée. Des analyses sont en cours après que des ossements ont été retrouvés aujourd'hui dans le Tarn. L'avocat de la cousine de la victime, maître Philippe Pressec, se félicite que l'enquête semble enfin basculer.
19: Un grand soulagement, ça fait bientôt 6 ans que ma cliente est convaincue de la culpabilité de Cédric Jubilard. Elle m'a contacté quelques jours seulement après la disparition de Delphine en me disant « Je suis la cousine de Delphine Jubilard, son mari l'a tuée ». Et ça fait 6 ans qu'on le dit, qu'on le clame, ça fait 6 ans que le dossier d'instruction montre que la culpabilité de Jubilard est la seule piste possible. Il a été condamné, c'est très bien. Et là, enfin, on a une position enfin authentique. Nous en sommes évidemment satisfaits.
18: L'avocat de la cousine de Delphine Jubilard, maître Philippe Pressec, la famille va enfin pouvoir entamer un travail de deuil, se satisfait ce soir l'avocat des enfants du couple. 18 ans de réclusion criminelle pour un adolescent reconnu coupable aujourd'hui par le tribunal des enfants du meurtre d'une surveillante. L'année dernière, dans son collège de Haute-Marne à Nogent, il n'était alors âgé que de 14 ans. Le tribunal a retenu, contre l'avis du ministère public, l'altération du discernement au moment des faits. 32 personnes condamnées aujourd'hui au procès de la catastrophe du pont Morandi de Gênes. Jusqu'à 12 ans de prison ferme pour les peines les plus lourdes. L'effondrement du viaduc construit sur l'autoroute qui relie la France à l'Italie avait fait 43 morts. C'était il y a maintenant 8 ans. 35 000 hectares brûlés. La France n'a, selon Emmanuel Macron, jamais été confrontée à une telle situation depuis la fin de la Seconde Guerre mondiale. Le chef de l'État annonce la mise en place d'un guichet unique pour collecter des fonds après le feu qui a ravagé 2000 hectares à Fontainebleau. Il prévient qu'il n'y aura aucune tolérance pour les responsables. Deux jeunes hommes ont été placés en détention provisoire. Trois autres, des salariés d'une entreprise de travaux, sont entendus par un juge soupçonné d'être impliqué dans ces départs de feu.
1: 30 départements du centre et de l'est de la France sont en alerte orange aux orages, selon Météo France.
18: Vigilance après déjà de gros épisodes de grêle ces dernières heures. En Ardèche notamment, une mini-tornade s'est formée également au nord de Saint-Étienne. Ce soir, les pompiers mobilisés à 150 reprises. En Isère aussi, une violente tempête a traversé la ville de Saint-Quentin-Fallavier, la canicule, qui en revanche recule. Plus que 16 départements sont en alerte orange ce soir, mais le mal est fait pour nos agriculteurs. Les sols à Anzème, au nord de Guéret, dans la Creuse, sont plus que secs, Thibaut Pointeau.
20: Les traits tirés, le visage de Jean-François Lemoine est marqué, l'agriculteur est épuisé.
21: Tout se crevait, depuis le printemps on n'arrête pas, on a tout s'embrayé, hein, les ensilages, les enrubanages, le foin, la fenaison. Et le gros souci aujourd'hui qu'on a, c'est la flotte.
20: En plus de 30 ans d'activité, il n'a jamais connu une telle sécheresse.
21: On n'a plus d'eau, le ruisseau du bas, c'est un ruisseau que même les anciens n'ont jamais vu tarir. Mais là, on va le faire, il va, dans 8-15 jours, il est tarir.
20: Conséquence, il doit aller chercher de l'eau plus bas, dans la rivière Creuse.
21: J'ai changé la tonne, j'ai acheté plus gros, il faut aller de plus en plus loin. On est passé de 4000 à 8000 litres, hein, tout simplement, on a doublé le volume.
20: Alors face à cette sécheresse, la FDSEA milite pour des retenues d'eau.
22: On en a besoin, ces retenues, elles sont multi-usages.
20: Séverine Brie, secrétaire générale du syndicat.
22: Elles ne sont pas là que pour arroser nos maïs ou autre chose, elles sont là aussi, vous avez vu, à l'heure actuelle, ce qui se passe au niveau des feux.
20: Selon le préfet de la Creuse, Jean-Philippe Legueux, 6 projets de retenue d'eau sont dans les cartons, dans le département, mais n'ont pas encore été déposés par les agriculteurs.
23: On fera tout pour faire aboutir les projets qui répondent aux enjeux de notre agriculture dans le respect de l'environnement. Et donc dans le respect de l'environnement, on peut avoir ce type de projet.
20: Des projets qui sont jugés trop coûteux par la Confédération Paysanne. Le syndicat s'oppose aux retenues d'eau pour irriguer les cultures comme le maïs, mais se dit favorable à ces projets pour abreuver les bovins ou pour arroser des parcelles maraîchères.
18: Thibaut Pointeau, ici Creuse pour France Info. Vers une adoption définitive de la très épineuse loi d'urgence agricole, les parlementaires ont trouvé un accord aujourd'hui en commission mixte paritaire. Sans apaiser les critiques sur les mesures les plus contestées, la gestion de l'eau notamment pour nos agriculteurs et la réintroduction de certains pesticides interdits jusqu'ici, on va vers une catastrophe à toute vitesse. S'alarme ce soir l'organisation France Nature Environnement.
1: C'était une promesse de campagne d'Emmanuel Macron, la troisième édition du leasing social est officiellement lancée.
18: 50 000 véhicules électriques proposés à moins de 200 euros par mois pour les plus modestes. Les clients de la concession Renault de Pantin en Seine-Saint-Denis, Raphaël Ebenstein, ne sont plus à séduire.
24: Il y a juste à signer en charge. Et voilà.
25: Ahmed n'a pas voulu attendre pour signer le bon de commande d'une R5 e-tech à 139 euros par mois. Un modèle qui lui était jusque-là inaccessible.
26: J'avais une Citroën C3 qui a 280 000 km. Elle est foutue, quoi, la voiture. Donc, je me rendais quand même au travail avec parce que j'avais pas le choix. Et si j'avais pas été éligible au leasing social, j'aurais gardé ma vieille voiture, j'ai pas le choix.
25: Et pourtant, Ahmed est ce qu'on appelle un gros rouleur.
26: Je fais 40 km juste pour me rendre au travail aller-retour. Les courses, parce qu'en banlieue, on a besoin d'une voiture pour faire les courses. Sans voiture, c'est pas possible. Puis des fois, chercher les petits-enfants, les promener. Donc là, vraiment, ça va me changer la vie, vraiment.
25: Et il n'appréhende pas de basculer vers l'électrique.
26: La conduite de l'électrique, j'ai conduit la Mégane de mon fils, c'est très très souple. Et il y a un autre avantage aussi, en hiver par exemple, vous n'avez pas besoin d'attendre de chauffer le véhicule. Vous appuyez et vous partez. Alors avec mon vieux diesel, par exemple, si je reste une semaine sans rouler, vous faites comme ça, ouais, le nuage de fumée qu'il y a derrière, au secours.
25: Sans compter des économies espérées sur le prix des recharges par rapport au plein de gazole de son ancienne voiture.
18: Raphaël Ebenstein, le gouvernement va suivre la proposition du régulateur régulateur de l'énergie. Les tarifs réglementés vont augmenter plus de 2,5% dès le mois prochain. Ça représente une augmentation de 26 euros pour certains foyers sur la facture annuelle. Cette hausse doit permettre d'entretenir nos réseaux publics, justifie le ministère. Le spécialiste du commerce en ligne du neuf occasion reconditionné Rakuten va fermer ses portes à la fin de l'année. Les 180 salariés du site, anciennement connu comme Prime Minister, s'y attendaient. Le groupe n'a pas reçu d'offres suffisamment satisfaisantes pour continuer à exister, mais le nom Rakuten ne va pas pour autant disparaître, Sophie Auvigne.
0: Rakuten va rester associé au nom de la liseuse Kobo. Rakuten TV va continuer sa vie de plateforme de vidéo à la demande ou d'expert de la publicité pour Rakuten Advertising. Mais la plateforme en ligne, elle, n'a pas pu être sauvée. Généraliste, avec 2500 vendeurs différents, mode, beauté, jouets, mais aussi électroménager, électronique ou bricolage. Il y a bien eu deux offres de reprise, elles n'ont pas convaincu. Et l'avenir des 180 salariés passera donc probablement par un plan social. Rakuten, arrivé du Japon, a racheté Price Minister en 2010, c'est-à-dire la toute première place de marché du commerce électronique français. Mais dans les années 2000, c'est Amazon qui s'est imposé, sans compter ces dernières années la concurrence des plateformes chinoises, Shein, Temu ou même récemment Joybuy. Et dans le même temps, Rakuten a perdu un tiers de ses clients. Pourtant, le site le plus consulté en France, il y a seulement une quinzaine d'années.
18: Sophie Auvigne, le voyage de Paris jusqu'à Londres, visiblement bien passé pour la tapisserie de Bayeux. Aucune altération visible n'a été observée, assure ce soir la directrice générale des patrimoines et de l'architecture. Cette broderie millénaire prend ses quartiers au British Museum dans le cadre d'un prêt d'un an décidé par le président Emmanuel Macron. Le sud de l'Iran secoué par une série d'explosions ce soir, c'est ce que rapportent plusieurs médias d'État. La ville portuaire de Bushehr, où se trouve la seule centrale du pays, a notamment été visée selon le gouverneur local. Des ponts et un aéroport ont aussi été touchés, indiquent à l'instant les mêmes sources, alors que les États-Unis ont annoncé une nouvelle salve de frappe en début de soirée. C'est une nouvelle étape dans la politique migratoire très restrictive aux États-Unis. Le gouvernement souhaite limiter la durée de séjour à 4 années pour les étudiants étrangers, 8 mois pas plus, renouvelable pour les journalistes étrangers. Le document administratif publié aujourd'hui doit encore être validé par le Congrès. France Info salue la mémoire de Claude Almos et adresse ses sincères condoléances à sa famille et à ses proches. Voix remarquable de l'antenne ces 20 dernières années. Elle s'est éteinte il y a quelques jours maintenant. Ses obsèques ont eu lieu hier. Elle a porté plusieurs chroniques dont C'est dans ma tête, une rubrique psychologique. Et puis une troisième victoire au sprint aujourd'hui pour Tim Merlier sur la 12e étape du Tour de France, marquée par une chute à grande vitesse sur le peloton, dans le peloton à l'arrivée sur Chalon-sur-Saône.
1: Merci beaucoup Sébastien Cabrita dos Santos.
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1: Des ossements retrouvés aujourd'hui dans le Tarn à l'emplacement indiqué aux enquêteurs par Cédric Jubilard. C'est l'information évidemment de la journée. On va retrouver sur place Margot Steve du service police-justice de France Info. Et puis l'avocate d'une amie de Delphine Jubilard sera avec nous à suivre aussi dans cette demi-heure. Le Monde d'Élodie.
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1: Des ossements ont été retrouvés aujourd'hui dans le Tarn à l'emplacement indiqué aux enquêteurs par Cédric Jubilard pour retrouver le corps de son épouse Delphine, disparue depuis fin 2020 et dont il a avoué être à l'origine de la mort. Margot Steve, vous êtes sur place pour France Info à Mayocque, dans le Tarn.
7: Oui, derrière les barrages dressés par la gendarmerie sur un tronçon de la départementale 600, un dispositif important est déployé pour écarter les curieux et cacher le lieu des fouilles. Mais un riverain a pu me montrer tout à l'heure sur son téléphone l'endroit exact où les ossements ont été retrouvés ce matin. Un terrain en friche avec une petite cabane à l'abandon, c'est un ancien terrain agricole juste en lisière d'une petite forêt. Une zone qui, selon le maire de la commune, n'avait jamais été fouillée. Et ce qui étonne cet habitant, c'est que le sol ici est calcaire très sec. Il y a seulement 10 ou 15 cm de terre. Après, ce sont des cailloux, raconte cet homme qui chasse régulièrement dans le coin. Difficile donc, selon lui, d'imaginer que Cédric Jubilard ait pu creuser un trou assez grand pour y enfouir un corps en seulement quelques heures en pleine nuit. Surtout que l'endroit se trouve juste à côté de la route. Il a dû préméditer son coup, assure ce riverain. Ça fait froid dans le dos, dit-il, qu'on ait pu passer à côté autant de fois sans se douter de rien.
1: Un lieu désigné par Cédric Jubilard qui a lui-même assisté aux fouilles.
7: Oui, c'est lui qui a amené ici tôt ce matin les enquêteurs après avoir réitéré hier ses aveux devant la présidente de la cour d'assises qui doit le rejuger en appel au mois de septembre. Très rapidement, de premiers ossements ont été découverts à l'endroit précis indiqué par Cédric Jubilard. Et puis la prochaine étape, c'est bien sûr l'analyse de ces ossements. Ils vont être envoyés à Pontoise en région parisienne dans les locaux de l'IRCGN, l'Institut de Recherche Criminelle de la Gendarmerie. D'abord pour s'assurer qu'il s'agit bien du corps de Cédric Jubilard, même s'il n'y a pas vraiment de doute. Ensuite, pour tenter de voir si ces ossements peuvent encore dire, 6 ans après, quelque chose des conditions de sa mort.
1: Margot Steve du service police-justice de France Info. Maître Pauline Rongier est avec nous. Bonsoir, vous êtes l'avocate d'Emmy, amie de Delphine Jubilard. Je voudrais d'abord, avant de vous faire réagir plus globalement sur cette journée très, très importante, évidemment, on l'imagine pour la famille de Delphine Jubilard, mais aussi ses proches, ses amis, vous faire réagir aux propos de l'un des avocats de Cédric Jubilard, maître Pierre Dubuisson, qui dit sur BFM TV ce soir que Cédric Jubilard reconnaît avoir commis un acte abominable, exprime des regrets très forts. Il dit aussi que son client agit en toute transparence, que ses aveux lui ont permis de soulager sa conscience. Et enfin, il parle du fait qu'il est inconcevable pour lui désormais d'organiser un procès le 21 septembre.
8: Alors ma réaction à ces propos serait de dire que il est quand même, on ne croit pas un seul instant au fait que Cédric Jubilard serait dans une démarche de sincérité, de remords, d'empathie retrouvée. Bien au contraire, il est en train de poursuivre une deuxième stratégie, c'est-à-dire qu'il a d'abord pendant 4 ans, 5 ans, il s'est convaincu lui-même qu'il pourrait pas être condamné s'il n'y avait pas de corps. Et là, je pense qu'il a simplement compris que tel n'était pas le cas. Il a été condamné à une peine importante en première instance. Il a vu que malgré ce qui pouvait être dit, le dossier il est loin d'être vide, qu'il y a énormément de choses, beaucoup de choses qui l'accablent. Donc il essaie une seconde stratégie qui est celle d'essayer de montrer des regrets. Et puis au passage, il va proposer sa version des faits et une version qui va complètement édulcorer la réalité des faits, où il va chercher à minimiser sa responsabilité. Et c'est déjà ce qu'on perçoit, parce qu'il parle de disputes, donc il y aurait des éléments de réciprocité, il parle d'un décès de Delphine dont il serait à l'origine, il ne dit pas « je l'ai tué », donc il est clairement en train de nier cette fois l'élément intentionnel, l'intention de tuer pour obtenir une requalification en violence ayant entraîné la mort sans intention de la donner et puis par conséquent une peine beaucoup plus légère. Donc non, ses regrets, on n'y croit pas, ses remords, on n'y croit pas. Il ne faut pas se tromper sur la véritable motivation des révélations de Cédric Jubilard.
1: Néanmoins, comment votre cliente, par exemple, amie de Delphine, a vécu cette journée et ses fouilles, et notamment ces ossements qui ont donc été retrouvés à l'emplacement indiqué aux enquêteurs par Cédric Jubilard?
8: Bah, c'est-à-dire que c'est assez étonnant de le constater, mais elle a beau savoir, n'avoir aucun doute depuis des années sur le fait que Delphine est décédée, n'avoir aucun doute sur le fait que Cédric est le coupable, qu'il est coupable de meurtre, d'assassinat même. Elle a beau savoir tout ça, ça reste un choc. Ça reste difficile à réaliser. C'était un choc pour elle hein, quand elle a vu les gendarmes, les camions, les hélicos. Bien sûr, ça a été une journée très très difficile. Beaucoup d'émotions se mêlent.
1: C'est un deuxième choc en réalité.
8: C'est un deuxième choc. Et en même temps, y a forcément aussi une part de soulagement. Je vous rappelle que Amy, elle a jamais cessé de chercher Delphine. Elle l'a cherchée sur le terrain pendant 2 ans. Après, elle a cherché dans le dossier, dans la procédure. Elle n'a jamais lâché en fait, parce que pour elle, il ne s'agissait plus d'établir la culpabilité de Cédric Jubilard, laquelle ne faisait aucun doute. Il s'agissait de rendre aux proches de Delphine son corps et d'offrir un lieu de recueillement et de parler de Delphine. Et peut-être aussi que maintenant qu'on va arrêter de débattre sur des faux semblants, sur il n'y a pas de cadavre, donc il n'a rien fait, ça ne peut pas être lui, il n'y a pas de preuves, il n'y a pas de corps, enfin, etc. Peut-être qu'on va rentrer dans un véritable débat judiciaire, enfin, et parler de Delphine.
1: Et est-ce que vous attendez de la découverte de ces ossements, Maître Pauline Rongier, aussi des réponses peut-être que vous n'avez toujours pas, que les proches de Delphine n'ont toujours pas sur les circonstances exactes de sa mort et de sa disparition?
8: Alors c'est sûr que le corps de Delphine va beaucoup moins parler qu'il n'aurait parlé il y a 5 ans, 4 ans, 3 ans. Maintenant, il peut quand même y avoir des éléments qui sont établis par le biais des analyses des ossements. En tout cas, même si c'est très difficile, je pense qu'on aura beaucoup plus d'éléments par ce biais-là que par ce qui sortira de la bouche de Cédric Jubilard.
1: Est-ce qu'en raison de la découverte de ces ossements, des analyses qui vont forcément avoir lieu, mais aussi très certainement prendre du temps, est-ce qu'il est concevable pour vous d'organiser le procès en appel le 21 septembre prochain ?
8: Non, ça me paraît impossible. Ça me paraît pas possible de à la fois rechercher véritablement la manifestation de la vérité, de connaître au plus près les circonstances dans lesquelles Delphine est morte, et en même temps de vouloir coûte que coûte se tenir à ce calendrier d'origine. Non, il va falloir reporter le procès et faire toutes les investigations que ces aveux et cette découverte vont appeler. Et je pense pas que la justice puisse passer à côté. Là, il ne s'agit pas uniquement d'établir la culpabilité et de prononcer une peine. Là, la justice le doit aussi aux proches de Delphine.
1: Un tout dernier mot, Maître Pauline Rongier. Combien de temps pensez-vous que tout cela va durer, les fouilles? Est-ce que vous êtes informé rapidement, et comment les proches de Delphine Jubilard envisagent la suite désormais?
8: Alors, en ce qui concerne Amy, je peux dire que l'objectif n'a jamais été la condamnation, la peine, la rapidité, mais vraiment d'aller au bout, de retrouver le corps, d'en savoir le plus possible. Donc il n'y aura pas de déception à ce que l'audience soit reportée. Il y aura au contraire beaucoup de compréhension, et puis ça ira avec son objectif. Voilà. Donc je ne sais pas quel est l'état d'esprit des autres proches, de la famille, des enfants de Delphine. Mais en tout cas, voici la position d'Amy, et je la crois en adéquation totale avec la conception que j'ai de la justice, et puis de l'intérêt et l'attention qui doit être portée aux victimes.
1: Et si le procès donc ne peut pas se tenir, comme visiblement c'est ce que pensent beaucoup d'avocats dans ce dossier, des parties civiles ou même de la défense, dans quel délai pourrait, selon vous, se tenir un procès en appel?
8: C'est difficile à dire, mais je dirais une année.
1: Une année.
8: Oui, le temps, il y a plusieurs mois d'investigation, à mon sens, et ensuite le temps de retrouver une disponibilité, un créneau suffisamment large, de remettre tout repart à zéro. Là, les témoins que les parties ont fait citer, par exemple, sont plus forcément d'actualité. En revanche, les déclarations de Cédric Jubilard vont appeler la citation d'autres témoins. Enfin, donc là, en fait, si vous voulez, c'est un peu une deuxième affaire Jubilard qui démarre. Certes, cette affaire, elle est en cours depuis 4 ans, 5 ans, mais en fait, c'était sur d'autres bases. Et là, ça y est, on démarre une deuxième affaire Jubilard.
1: Maître Pauline Rongier, l'avocate des Miami de Delphine Jubilard, à suivre sur France Info, le monde d'Élodie.
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1: L'essentiel sur France Info à 23h22 avec Sébastien Cabrita de Santos. C'est d'abord les caprices de la météo.
18: Dans l'est de la France, une mini-tornade s'est formée au nord de Saint-Étienne. Les pompiers mobilisés à 150 reprises ce soir. Une violente tempête a traversé la ville de Saint-Quentin-Fallavier en Isère. Après une pluie de grêle en Ardèche, notamment une trentaine de départements sont placés en alerte orange orage ce soir par Météo France. Trois salariés d'une société de travaux présentés à la justice en vue d'une possible mise en examen, soupçonnés d'avoir involontairement déclenché le premier incendie en forêt de Fontainebleau en fin de week-end dernier. L'autoroute A6 rouvre progressivement ce soir après 4 jours de fermeture partielle. Le principal suspect dans la mort de Delphine Jubilard, Cédric Jubilard, reconnaît ce soir par la voix de son avocat un acte abominable. Après 5 ans de silence, il a récemment avoué le meurtre de sa femme, puis a lui-même conduit aujourd'hui les enquêteurs à un endroit où il dit avoir dissimulé le corps. Des ossements ont été retrouvés sur place. Et puis Tim Merlier s'offre la 12e étape du Tour de France au sprint, comme à son habitude, à l'arrivée à Chalon-sur-Saône. C'est sa 3e victoire d'étape.
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1: Et le monde d'Élodie sur France Info avec Élodie Suigou.
9: Bonjour Anne-Sophie Pic.
10: Bonjour Élodie.
9: C'est notre avant-dernier rendez-vous ensemble dans le monde d'Élodie sur France Info. Vous êtes devenue une référence mondiale de la gastronomie. Pourtant, vous n'avez jamais cherché à revendiquer une place particulière. Vous l'avez simplement conquise par le travail, l'exigence et la fidélité à vos convictions. Dans un milieu longtemps dominé par les hommes, vous avez prouvé qu'une autre manière de diriger une brigade, de créer et de transmettre pouvait exister. Avec les années, vous êtes devenue bien plus qu'une grande chef. Une source d'inspiration pour toute une génération. Quel effet ça fait de savoir que vous êtes cité régulièrement comme exemple ?
10: Déjà, c'est une responsabilité énorme. Et puis, je pense que je dois être surtout un encouragement pour les femmes chefs de dire c'est possible. C'est aussi quelque chose que j'ai en ma tête de prendre encore plus soin d'elles parce qu'il y en a beaucoup à qui je dois rendre visite. Elles le savent. Et je dois être là aussi pour les encourager et les faire progresser parce qu'elles sont immenses. Elles ont ça aussi et leur intuition, qu'elles cultivent beaucoup d'ailleurs. Pour les hommes aussi, hein, bien sûr. Mais je me sens la responsabilité de la réussite des femmes, oui.
9: Est-ce que c'est plus difficile quand on est une femme?
10: Je pense que dans la période que j'ai vécue il y a 30 ans, oui, j'avais vraiment le sentiment que c'était difficile parce que les femmes n'étaient pas souhaitées tellement en cuisine par les hommes et que les choses ont beaucoup changé. Donc aujourd'hui, les femmes, elles sont quand même bien présentes. Moi, je parle beaucoup de ça avec les chefs masculins en leur disant ils reconnaissent le travail des femmes. Cette mixité en cuisine, elle est très nécessaire aujourd'hui et elle adoucit aussi la cuisine.
9: C'est-à-dire on ressent justement la nuance féminine.
10: Ah, mais moi, je l'ai vécu de toute façon. Quand j'ai des brigades, parce que j'ai Valence, mais j'ai d'autres restaurants, quand j'ai des brigades qui sont uniquement masculines, c'est beaucoup plus dur. Et je veux qu'il y ait des femmes en cuisine parce que les hommes sont différents quant auprès de femmes. Non, mais vraiment, je le dis, enfin, je l'espère en tout cas.
9: La rigueur féminine aussi est un point d'orgue.
10: Oui, je crois que les femmes, elles se sentent tellement pas légitimes qu'elles en font encore plus parce qu'elles ont le sentiment qu'elles doivent encore plus prouver. Donc elles sont très rigoureuses et très précises parce qu'elles ne veulent pas être prises à mal sur leur travail.
9: Vous avez justement ce rapport-là avec la légitimité ou pas, et par moments, est-ce que vous avez eu le syndrome de l'imposture?
10: Ah mais complètement. Ah mais je l'ai eu à mes débuts d'une façon éclatante, en étant autodidacte, en étant fille d'eux, en venant en cuisine, en apprenant la cuisine, en le fait même de franchir les pas de la cuisine, pour moi c'était terrible. Et quand j'y suis retournée, là j'étais plus ancrée, plus forte, donc bien sûr ça a été autre chose. Mais et puis on me l'a fait ressentir, ce syndrome-là de ma non-légitimité. Mais maintenant j'ai plus du tout ça en tête, vraiment.
9: Est-ce que vous doutez par moment de l'avenir aussi, parce qu'on parle beaucoup de l'avenir, on dit que c'est de plus en plus difficile de tenir des établissements, la vie coûte de plus en plus cher, donc automatiquement ça se répercute sur les notes.
10: Bien sûr, je crois que c'est encore une question d'équilibre, d'harmonie. Un restaurant, c'est aussi c'est des ingrédients, c'est aussi beaucoup de personnes qui y travaillent, c'est un soin particulier, donc c'est souvent ce qui fait que les restaurants sont chers, donc ça met une pression énorme aussi aux restaurateurs quand c'est un certain prix pour ne pas être dans la déception. Donc c'est beaucoup de choses. Enfin, il faut comprendre aussi ça, comment fonctionne un restaurant. Mais moi, je sais que il faut aussi tenir compte du contexte dans lequel on est. Longtemps, j'ai eu le sentiment, en étant chef 3 étoiles, qu'il fallait aussi avoir des offres qui soient pas des offres trop chères, qu'on puisse rentrer dans un univers par une porte un petit peu plus accessible. Donc, c'est aussi le cas de Mon Bistrot à Valence. C'est aussi le cas de fait de faire des livres de cuisine, d'offrir son travail de façon plus simple et plus modeste aussi. J'ai eu un concept aussi des lipiques pendant longtemps, donc il n'existe plus maintenant, donc je peux plus en parler, mais j'ai toujours eu à cœur de rendre vraiment facile et accessible ma cuisine.
9: Vous avez cette douceur, Anne-Sophie, qui est immédiate quand on vous rencontre avec ce sourire. Et il y a toujours beaucoup de nuances. Beaucoup peuvent se dire, ah mais est-ce qu'elle n'est pas un peu fragile? Mais vous êtes d'une solidité incroyable. Il vient d'où ce mental?
10: Bah, en fait, comme dit Michelin, les plus belles aventures sont celles qui durent. Et j'ai toujours eu, par la transmission aussi de mon père, de la fragilité du moment, en fait. Rien n'est acquis. Mon père, protestant, ardéchois, c'est aussi cette éducation-là qui est forte pour moi, parce qu'on ne ploie pas, on ne plie pas, mais même si on a beaucoup de cœur, on est face aux responsabilités, on continue. Il ne faut pas faiblir. Mais je sais pas pour ça que je n'ai pas été faible ou que je n'ai pas eu des moments de doute. Hein. C'est pas ce que je suis en train de dire. Voilà, il fallait avoir ça. Alors, je ne dis pas qu'aujourd'hui, c'est facile non plus, après le décès de ma mère, tout ça, mais quelque part, il faut faire face à ses responsabilités.
9: Vous avez cette immense liberté, c'est elle qui vous guide?
10: Oui, la liberté, c'est un très beau mot que j'aime beaucoup, c'est-à-dire ne pas rentrer dans une caste, s'autoriser à parler. Je suis libre de prendre des décisions au quotidien avec mon mari parce qu'on est quand même deux à les prendre.
9: Un couple fusionnel, c'est très rare dans la gastronomie. Hein.
10: Oui.
9: Vous l'avez rencontré pendant vos études.
10: C'est, voilà, il y a 30 ans.
9: Et vous construisez tous les deux tout ensemble. Vous êtes tous les deux autodidactes en plus.
10: Oui, c'est un vrai leader. Hein.
9: C'est une grande histoire d'amour.
10: C'était président de promotion déjà à l'époque. Donc.
9: Il y a un truc. Merci Anne-Sophie Pic.
10: Merci Elodie.
9: D'être avec nous cette semaine sur France Info. Demain, pour notre dernier rendez-vous, nous parlerons de transmission d'héritage et de ce que l'on laisse derrière soi lorsque l'on consacre sa vie à l'excellence. À demain.
10: Au revoir Elodie.
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1: Patricia Charbonnier.
12: Les conditions météo sont très instables et orageuses et une nouvelle vague orageuse va circuler dans la nuit entre le sud du Massif central et les Alpes. Pour demain, le temps sera encore assez nuageux et instable, mais les orages seront plus isolés. En matinée, nous aurons quelques averses orageuses qui vont circuler de l'île de France vers les Hauts-de-France puis vers le quart nord-est. Le temps sera très nuageux et humide en matinée dans le sud-ouest et la grisaille pourrait localement persister dans l'après-midi au sud de la Garonne. L'instabilité reprendra demain après-midi entre le Grand Est et le Centre-Val de Loire avec encore quelques orages, mais partout ailleurs,

0: et on va retrouver pour l'info Thomas Bénèche.
1: Aux gendarmes spécialisés désormais d'étudier ces ossements retrouvés aujourd'hui à Mayoc dans le Tarn. Ils ont été découverts dans le cadre des recherches engagées pour retrouver le corps de Delphine Jubilard, cette infirmière disparue depuis décembre 2020 à Cagnac-les-Mines. Son mari, Cédric Jubilard, a reconnu lui avoir donné la mort. C'est lui qui a conduit aujourd'hui les enquêteurs à Mayoc où ces ossements ont été mis au jour. Le tribunal pour enfants de Chaumont a condamné aujourd'hui un adolescent de 15 ans à 18 ans de réclusion criminelle, conformément aux réquisitions du ministère public. L'adolescent comparaissait pour le meurtre le 10 juin 2025 d'une surveillante de son collège de Nogent, en Haute-Marne. Le tribunal a souligné son extrême dangerosité psychiatrique et un risque extrême de récidive. Les véhicules peuvent de nouveau emprunter l'autoroute A6, dont une portion fermée en raison des incendies de Fontainebleau a rouvert. Cette réouverture se fait selon certaines modalités dans le secteur de Fontainebleau. Fontainebleau, c'est là où s'est rendu ce matin le chef de l'État pour saluer le travail des pompiers qui luttent pour éviter les reprises de feu. Les incendies de Fontainebleau sont fixés mais toujours pas éteints. La météo en France. Il y a désormais 26 départements en vigilance orange aux orages, des orages qui ont touché la Loire et notamment le nord de Saint-Étienne avec un phénomène localisé de mini-tornades mêlant pluie, grêle et vent fort. En Isère, une violente tempête a frappé la ville de Saint-Quentin-Fallavier engendrant de nombreux dégâts. La mairie a déclenché son plan communal de sauvegarde. Un aéroport et deux ponts dans le sud de l'Iran ont été touchés par des frappes aériennes américaines. Cela s'est produit à proximité du détroit d'Ormuz, selon la télévision d'État. L'aéroport d'Iran Shah, dans le sud-est du pays, a été touché par au moins un projectile américain. Il s'exprimera cette nuit à 3h du matin, heure française. Discours à la nation de Donald Trump. Le président des États-Unis compte notamment s'exprimer sur la protection de l'intégrité des élections aux États-Unis, selon des informations communiquées ce soir par la porte-parole de la Maison-Blanche, Caroline Leavitt. Enfin, la 13e étape du Tour de France reliera demain Dole à Belfort. Aujourd'hui, c'est le Belge Tim Merlier qui a remporté la 12e étape à Chalon-sur-Saône. Pogacar reste en jaune, Julien Langlais.
0: Merci beaucoup, Thomas Bénèche. À suivre les fouilles dans le Tarn qui ont permis de retrouver des ossements sur les indications de Cédric Jubilard. Il a avoué être à l'origine de la mort de son épouse disparue depuis fin 2020. Et puis Donald Trump et son discours à la nation, ce sera la nuit prochaine. Nous prendrons la direction des États-Unis justement pour savoir comment le pays se prépare à accueillir cette allocution où Donald Trump a promis des révélations.
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0: Et donc des ossements ont été retrouvés aujourd'hui dans le Tarn à l'emplacement indiqué aux enquêteurs par Cédric Jubilard pour retrouver le corps de son épouse après les aveux de ce dernier au début du mois. Des fouilles donc ont permis de retrouver des ossements, hein, David Di Giacomo.
3: Sur la petite commune de Mayoc, à une dizaine de kilomètres seulement de Cagnac-les-Mines, où vivait le couple, des ossements retrouvés au niveau d'un champ sur les indications très précises de Cédric Jubilard lui-même, extrait de sa cellule ce matin pour conduire les gendarmes sur le lieu où il a caché le corps de sa femme. Alors, désormais, ces premiers ossements vont être analysés, bien sûr. Pourquoi ? Eh bien, pour s'assurer qu'il s'agit bien de la dépouille de l'infirmière. Pour le moment, les fouilles se poursuivent toujours avec notamment des engins de chantier, une pelleteuse, une centaine de gendarmes toujours mobilisés, dont 5 équipes cynophiles spécialisées dans la recherche d'ossements humains.
0: Alors David, tout s'est accéléré dans cette affaire le 6 juillet dernier.
3: Oui, quand les avocats de Cédric Jubilard ont révélé dans la presse que leur client avait écrit une lettre d'aveu. Suite à ces révélations, la présidente de la cour d'assises de Haute-Garonne, qui doit normalement juger Cédric Jubilard en appel au mois de septembre prochain, a décidé de l'interroger. Ça s'est passé hier. Le peintre plaquiste âgé de 38 ans a réitéré ses aveux lors de cet interrogatoire. Il a reconnu être à l'origine de la mort de son épouse, ce qu'il avait, on le rappelle, toujours nié jusque-là, en tout cas toujours nié face à la justice. Il a donc finalement décidé de coopérer, de révéler aussi le lieu où il a dissimulé le corps de Delphine la nuit du 15 au 16 décembre 2020.
0: David Di Giacomo, chef du service police-justice de France Info. Le professeur Olivier Jardet était tout à l'heure notre invité sur France Info, professeur de médecine légale à la faculté de médecine d'Amiens, pour évoquer justement

0: Le travail qui attend maintenant les enquêteurs, est-ce que ces ossements vont pouvoir parler ?
1: Les indices sont fragiles, mais les os peuvent parler même 6 ans plus tard. Il y a d'abord un travail que je qualifierais d'archéologique, c'est-à-dire que il faut surtout ne pas brusquer ces os qui, au niveau de leur calcification, ont perdu quand même une certaine rigidité. Il faut aussi regarder tout ce qu'il y a autour, parce que elle a été enterrée avec des organes qui se sont écoulés, et donc les prélèvements de la terre autour est intéressant. Est-ce qu'il y a des cadavres de vers autour, des vers de terre? Il y a beaucoup d'éléments qui doivent être regardés avant même de sortir les os. Est-ce qu'elle est complètement dévêtue? C'est une question qu'on peut se poser. Est-ce qu'elle a des bijoux? Est-ce qu'elle a encore son portable? Donc vous voyez, il y a un travail très très minutieux d'extraction avant d'envisager à la fois l'identification, parce que la deuxième stade, c'est l'identification, la troisième stade, ça va être retrouver des causes de la mort. Alors l'identification, il y a la voie royale qui est l'ADN, qu'on retrouve même 6 ans après au niveau du fémur, ou des gros os, ou même des dents. Alors, il y a une orientation qui va être donnée dans les 48 heures, mais quand on va faire la comparaison, parce que, si vous voulez, il va y avoir la reconstitution de l'ADN, qui est forcément relativement altérée, mais après, il va y avoir la comparaison avec ses enfants pour vraiment une identification sérieuse. Et donc ça demande à peu près 2 mois. On peut aussi identifier de façon plus rapide par des radiographies dentaires. On a tous des dentistes, on a tous passé des radios. Nos radios sont différentes. C'est un élément qui peut être assez intéressant. Et puis, il y a aussi la plaque d'ostéosynthèse qu'on a mise pour une fracture de cheville qui n'a aucun rapport. Ça, c'est le deuxième point. Donc, premier point, une analyse archéologique. Deuxième point, l'identification. Si vous me permettez, le troisième point...
0: Oui.
1: Ça sera les causes de la mort. Alors, moi, je m'intéresserai aux cheveux déjà, pour savoir si elle avait un mari qui fumait du hashish, est-ce qu'elle était aussi avec des addictifs, c'est une question qu'on peut se poser. Moi, je m'intéresserai beaucoup, si vous me le permettez, à l'ossioïde. Alors, l'ossioïde, qu'est-ce que c'est? C'est ce petit os en U qui est juste au-dessus du larynx, donc c'est la base du cou. Là, vous voyez, là, tout le monde connaît la pomme de Adam. Et ben, vous regardez juste au-dessus. Vous avez un petit os sur lequel les muscles de la langue s'insèrent. Et lorsque l'on a une compression, donc une strangulation, parce qu'il dit qu'il a étranglé, eh ben cet os casse. Et donc ça, c'est un élément quand même très très important, même si il y a eu des cas, c'est vrai, que des strangulations réelles n'ont pas entraîné de fracture de l'ossioïde. Mais vous voyez, là, on a déjà un point important de la cause de la mort. Alors la deuxième chose, c'est que faut bien dire que si je souhaite vous assassiner, vous allez vous débattre. Est-ce qu'elle a eu un traumatisme crânien? C'est ça, on peut le voir. Est-ce que on a eu un couteau qui a été utilisé, parce qu'on peut avoir des traces de lames sur des côtes, sur des cervicales. Donc vous voyez, il y a quand même, ça pourrait être clarifié d'ailleurs par le scanner. Donc l'identification qui peut demander un certain temps, mais qui peut donner une certitude. Deux, avoir des orientations sur l'agression et la cause de la mort. Donc oui, ces os, même 6 ans après, peuvent nous donner des éléments excessivement importants d'identification et de cause de la mort.
0: Professeur Olivier Jardet, tout ça peut prendre combien de temps? Ça peut être long.
1: Ça peut être long. Donc, je vous ai dit, l'ADN, il y a une orientation dans les 48 heures. Bon, on va voir un petit peu tout ça. Mais après, il faut quand même affiner. Il faut quand même faire des comparaisons avec ses enfants, avec les descendants, tout ça, pour voir si on est vraiment en phase. Donc, ça, c'est à peu près 2 mois, hein, je vais vous dire franchement. Et puis après, il y a tout cet examen excessivement fin, parce que, encore une fois, c'est une zone de chasse. J'espère qu'il n'y a pas un sanglier qui a un petit peu mouvementé le sol, parce que ça peut aussi donner des traces sur ses os. Néanmoins, L'ossioïde est quand même très intéressant. Les os avec des coups de couteau ou une fracture du crâne. Alors là, une fracture du crâne, c'est certain que c'est quelque chose qui serait tout à fait important, parce que dans une autopsie, on regarde beaucoup le cerveau, hein, les traces. Mais là, il a disparu. Donc on peut retrouver que la calotte crânienne, ce qui est déjà un indice assez important.
0: Et professeur Olivier Jardy, pardonnez-moi, mais est-ce qu'on pourra savoir avec l'examen minutieux des ossements de Delphine Jubilard si elle a bien été enterrée à cet endroit ou si le corps a pu être déplacé?
1: Alors ça sera assez compliqué, parce que moi, il y a une chose dans cette affaire que je connais un peu grâce à vous, je vais vous dire franchement, on n'a pas retrouvé de traces d'ADN de transport. D'habitude, on trouve des traces d'ADN, ou alors celui qui transporte un corps brûle la voiture pour faire disparaître les traces. Là, ça n'a pas été le cas. Donc comment a-t-il amené ce corps à cet endroit-là sans laisser de traces ADN? Ça, c'est quelque chose, des traces de sang. C'est une interrogation que seul lui pourra répéter. Alors, est-ce qu'il a été plusieurs fois transporté? Alors, bon, j'ai quand même fait pas mal d'exhumations dans ma carrière professionnelle. Souvent, quand on enterre une fois, on va pas le rechercher pour le rechanger une deuxième fois. Je le dis franchement. Mais bon, on est tellement dans un profil psychologique un peu surprenant que pourquoi pas. Mais spontanément, je vous dirais non, il l'a enterré là une fois, puis c'est tout. Et puis c'est surtout qu'on était en plus en pleine période de Covid, donc avec le confinement, donc les allers-retours qui étaient complètement difficiles. Je peux pas vous répondre franchement oui ou non. Je dirais non, il n'a pas été transporté deux fois.
0: Dernière question, professeur Olivier Jardy, de quel outil moderne peut-être aujourd'hui disposent les enquêteurs, les gendarmes, les médecins légistes pour être le plus précis possible, 6 ans après, faire fi de la dégradation naturelle, évidemment, du corps resté 6 ans enterré?
1: Au niveau j'ai bien parlé d'un travail archéologique. Là, il y a un travail très très fin qui est fait de façon très précise par les TIC, les techniciens d'information criminelle, pour ne pas léser ces os. Il ne faut pas qu'on arrive avec une grosse pelleteuse et puis qu'on casse tous les os, parce que là on est très ennuyé. Donc il y a maintenant ils ont un matériel très sophistiqué de repérage des ossements pour les extraire. Alors après, moi je vais vous dire franchement, l'IRM a peu d'intérêt, parce que l'IRM, on voit excessivement bien les tissus. Alors, le scanner est encore un élément très intéressant et très important pour voir justement ces effractions au niveau osseux, pour analyser les fractures, et puis pour voir ce fameux ossioïde dont je vous ai parlé, qui me paraît être une pièce essentielle dans l'examen médico-légal à 6 ans du meurtre.
0: Voilà le médecin légiste, professeur Olivier Jardy, professeur de médecine légale à la faculté de médecine d'Amiens, qui était ce soir l'invité de France Info. Dans un instant, nous partons aux États-Unis avant le discours à la nation du président américain Donald Trump.
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0: L'info à 23h43, l'essentiel, Thomas Benesch, avec à la une ces frappes américaines dans le sud de l'Iran.
3: Oui, les frappes aériennes, elles ont touché 2 ponts et 1 aéroport, en l'occurrence celui d'Iran Shah dans le sud-est du territoire. Au moins 1 projectile a frappé cet aéroport, rapporte la télévision d'État. 100 de gendarmes engagés sur la commune de Mayok dans le Tarn, c'est là que des ossements non identifiés à ce stade ont été retrouvés ce matin sur indication de Cédric Jubilard. Cédric Jubilard qui a reconnu encore hier devant un juge avoir donné la mort à son épouse Delphine, et aujourd'hui il a conduit les enquêteurs à l'endroit où il dit avoir enfoui le corps. Des analyses vont être maintenant menées pour identifier ces ossements. 26 départements, désormais en vigilance orange aux orages, des orages qui ont touché la Loire et notamment le nord de Saint-Étienne, avec un phénomène observé de mini-tornades en Isère. Une violente tempête a cette fois traversé la ville de Saint-Quentin-Falavie, engendrant de nombreux dégâts. La mairie a déclenché son plan communal de sauvegarde.
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0: Le président américain Donald Trump s'apprête à prononcer un discours à la nation cette nuit. Ce sera la nuit prochaine aux États-Unis. Un discours au cours duquel il promet des révélations. Il doit aborder le processus électoral aux États-Unis et les médias s'interrogent, Olivier Poujade, sur l'utilité de diffuser ce discours.
4: Cette information que Donald Trump qualifie par avance de majeure portera sur l'organisation d'élections libres et équitables. La Maison-Blanche laisse entendre qu'une partie du discours pourrait revenir sur la présidentielle de 2020, cette défaite face à Joe Biden que Donald Trump a toujours contestée. Selon certaines sources, le président américain serait sur le point d'évoquer une forme d'ingérence étrangère dans le processus de 2020 en s'appuyant sur une enquête des services de renseignement dont il a lui-même nommé les derniers responsables. Les chaînes de télévision américaine hésite aujourd'hui entre diffuser le discours d'un chef d'État démocratiquement élu et le risque de propager des allégations sur un sujet devenu obsessionnel pour Donald Trump. La question s'est déjà posée, diffuser puis vérifier les propos du président, diffuser et interrompre dès lors que des contre-vérités sont prononcées, mais aucune de ces méthodes n'est vraiment satisfaisante car le travail de vérification ne parvient jamais à réduire l'effet des propos annoncés.
0: Olivier Poujade, depuis les États-Unis pour France Info. Les États-Unis où nous retrouvons Gareth Martin, politologue à la American University de Washington. Bonsoir Gareth Martin, merci d'être en direct avec nous sur France Info pour évoquer donc cette allocution de Donald Trump. Il doit s'adresser aux Américains la nuit prochaine avec un discours focalisé donc visiblement sur les vulnérabilités qui selon lui affectent le système électoral des États-Unis. À quoi faut-il s'attendre selon vous ?
5: Bah écoutez, très bonne question. Hein. À mon avis, on va s'attendre à de nouvelles, on va dire des complots, des théories du complot, des on va dire des déclarations sans preuve évidente, hein, parce que c'est ce qu'on voit depuis 6 ans. Le président dit beaucoup de choses par rapport à ce qui s'est passé en 2020. Il met en avant beaucoup d'idées, mais toujours le problème, c'est le manque de preuves. Donc, je serais extrêmement surpris pour un président qui est normalement extrêmement bavard sur les réseaux sociaux que tout d'un coup, il y aurait des révélations qui seraient vraiment concluantes.
0: Il a promis une annonce très forte. Quelle pourrait être la teneur de cette annonce? Que pourrait-il proposer éventuellement, je ne sais pas, de révolutionnaire pour changer peut-être les modalités du scrutin aux États-Unis?
5: Bah écoutez, il semble, hein, il y a des bruits comme quoi il ferait référence à certaines ingérences de puissances étrangères. Mais bon, là encore, c'est un fait connu. On sait que certaines puissances étrangères essayent d'avoir une ingérence, mais souvent c'est pas pour changer les résultats en tant que tels. C'est plutôt une forme d'espionnage ou c'est la désinformation. Donc, c'est possible qu'ils mettent ça en avant, mais c'est pas un fait nouveau. À mon avis, il y a quand même une visée politique. C'est plutôt d'essayer de changer un peu la thématique dominante pour l'élection de mi-mandat. Pour l'instant, les sujets économiques sont très importants. Et évidemment, le président sait que ce sont des sujets qui ne lui sont pas favorables en ce moment.
0: Juste avant de revenir à ce discours que doit prononcer le président américain, il y a quand même une question qui me taraude. Pourquoi échafaude-t-il des théories du complot sur les élections alors que lui-même a déjà réussi à être élu 2 fois?
5: Je pense qu'il y a plusieurs raisons, parce qu'on oublie, parce que même en 2016 déjà, pas seulement en 2020, on oublie qu'en 2016, dans la semaine avant le scrutin, Donald Trump avait déjà mis en avant l'idée que le scrutin serait truqué. Donc il y a toujours une manière d'essayer de trouver une excuse au cas le résultat lui serait défavorable.
0: Mais il a été élu face à Hillary Clinton lors de cette élection.
5: Oui, mais il avait quand même essayé d'expliquer qu'il y avait eu des tricheries, c'est pour ça qu'il avait perdu le vote populaire. Donc, il y a toujours un peu une manière d'essayer de trouver des excuses et un bouc émissaire. Donc ça, c'est une constante chez le président, qui visiblement n'aime pas perdre ou être vu comme un perdant. Je pense que la deuxième chose, comme je l'ai mentionné, et ce qui est quand même important, c'est un peu de changer la thématique de la campagne. Pour l'instant, les sujets qui dominent, que ce soit l'Iran, l'inflation ou la situation économique, ne lui sont pas favorables. Alors que s'il met en avant cette élection comme si c'était une manière de protéger la démocratie américaine, c'est peut-être essayer d'un petit peu de dominer l'espace médiatique avec un sujet qui pense lui être favorable, même si c'est pas clair que l'opinion publique vraiment le suivre sur cette question.
0: Mais justement, c'était la question que j'allais vous poser. Est-ce que réellement les Américains sont sensibles à ce type d'annonce, alors que leurs préoccupations du quotidien sont plutôt le pouvoir d'achat ou encore la situation sur le front de l'emploi, par exemple, aux États-Unis. Bref, la situation intérieure, les choses concrètes et non pas le système électoral.
5: C'est une approche qui est polarisée, hein, sans surprise. Il y a évidemment plus de résonance chez les républicains que chez les démocrates. Mais même là, c'est quand même une question d'une minorité. On voit à peu près peut-être 28 à 30% des Américains dans des sondages récents qui pensent que les élections de 2020 ont été truquées. Mais c'est même au sein des républicains, on est plutôt à une faible majorité. Donc c'est pas forcément un sujet déjà qui unit complètement le parti, déjà. Et deuxièmement, absolument raison, c'est-à-dire par rapport à d'autres impératifs immédiats concrets, c'est pas un sujet qui domine ou qui anime les Américains de manière quotidienne. Donc ça ne me paraît pas être vraiment une stratégie, on va dire, payante pour le président.
0: Gareth Martin, Donald Trump pourrait évoquer, hein, on le sait déjà, des accusations inédites d'ingérence chinoise dans les élections aux États-Unis. La Chine, ce pourrait être le nouveau combat, on va dire, de Donald Trump, alors qu'il est pour l'instant toujours empêtré, hein, pardonnez-moi l'expression, mais dans la situation au Moyen-Orient et notamment avec l'Iran.
5: Oui, certainement, je pense que si on devait essayer de parier, ce serait tout à fait, pas que je veuille encourager qui que ce soit à parier, mais je pense qu'on pourrait fortement imaginer que la Chine serait mentionnée. Mais là, encore une fois, c'est pas nouveau, parce que oui, la Chine fait preuve d'ingérence durant les élections, mais pas de la manière d'essayer de changer les résultats, mais plutôt pour essayer de pirater certaines listes d'électeurs, pour essayer d'avoir accès à des informations sur des Américains. Donc ça, oui, mais c'est pas une manière de changer les résultats. Donc c'est là où il y a un petit peu une mauvaise foi ou certainement un manque de précision.
0: Alors, on sait que les chefs de la CIA, de la police fédérale, le FBI, ainsi que les patrons du service de renseignement et de la sécurité intérieure seront présents, hein, autour du président américain lorsqu'il va s'exprimer. Ma toute dernière question, c'est est-ce habituel qu'un président américain s'exprime de cette manière? Ça a l'air, en tout cas vu d'ici, plutôt inattendu.
5: Oui, mais c'est un mot qu'on utilise de manière constante avec le président. Donc, oui, c'est un peu inattendu, mais il y a aussi une forme quand même de l'impact est probablement limité de la part de la manière dont le président lui-même souvent a essayé a mis de côté ou a ignoré ses propres services de renseignement. Donc, c'est très sélectif là. Si les résultats ou si on va dire l'analyse vont dans le sens qu'il veut, d'accord, il peut mettre ça en avant, mais lui-même a dévalué un petit peu la validité ou l'impératif ou l'utilité de ses propres services. Donc, je ne suis pas sûr que cela en soi-même risque d'être très convaincant.
0: Gareth Martin, politologue à la American University de Washington, direction le Canada maintenant, et la ville de Toronto, l'une des villes les plus polluées du monde en raison des dizaines de feux de forêt qui ravagent le pays en ce moment en pleine canicule. Les fumées poussées par le vent s'engouffrent dans les rues de la ville. Elle devient du coup irrespirable. Théo Renaudon a pu joindre pour France Info des Français sur place.
6: C'est une sensation assez incroyable.
7: Deux jours que ça dure et Charles, qui travaille dans la finance, n'en croit pas ses yeux en regardant le ciel devenu jaune foncé.
6: Tout est brumeux, vieilli. On a l'impression de vivre dans un environnement où il y a un filtre. Vous savez, le filtre qu'on utilise pour vieillir les images, le filtre sépia.
8: Les lumières de la ville ont commencé à s'allumer avec l'obscurité qui est apparue.
7: À l'extérieur, une odeur de feu de cheminée.
8: Quand vous sortez dehors, vous avez le nez qui commence à piquer et le fond de la gorge qui commence à gratter.
7: Et pour cause, l'air est deux fois plus pollué qu'à New Delhi. Les autorités annulent des événements, constate Cécile, une autre Française qui travaille dans l'éducation.
9: Des concerts en plein air qui ont été annulés et des amis qui avaient des barbecues, par exemple, ça a été annulé aussi. On ferme les fenêtres, on limite les déplacements dehors. Ils invitent les aînés, les personnes avec des problèmes de santé à se protéger.
7: De la pluie doit améliorer la situation demain. En attendant, Cécile relativise et pense d'abord aux populations autochtones qui, elles, vivent dans les forêts et qui sont donc très impactés par ces incendies.
0: Théo Renaudon. ces destins qui font l'info sur France Info avec cette semaine le basketteur français Victor Wembanyama, quatrième épisode de cette série avec le surnom Alien donné par les Américains à Wemby, un récit de Xavier Monferrand.
10: L'alien, ça signifie quelque chose de nouveau, d'inconnu, d'étranger. Et c'est ce que j'essaie d'apporter au jeu et à mon équipe.
11: Dans le sport, avoir un surnom, c'est déjà être différent. L'extraterrestre, l'alien, ça lui plaît. Victor Wembanyama le préfère de loin à celui de licorne, évoquant à la fois une figure fantastique et une start-up à fort potentiel. Pas vraiment son truc, ça. D'ailleurs, ce n'est pas lui qui a tranché, c'est le king, le roi du basket en personne, LeBron James, qui est à l'origine de ce surnom.
12: Tout le monde nous parle de licorne. Ces dernières années, on a toujours eu une licorne, mais lui, Victor, est plutôt un extraterrestre. Je n'ai jamais vu, personne n'a jamais vu un joueur aussi grand, être aussi fluide et être aussi gracieux sur un terrain.
11: L'équation Wembanyama, c'est ça. Un joueur qui ne se contente pas d'être très grand et de faire mumus sous le panier, non. Wemby est doué, très doué, et même du haut de ses 2m21, il cherche en permanence à sortir du carcan dans lequel le basket cherche à l'enfermer depuis toujours.
10: C'est plus facile de rentrer dans un moule, mais c'est pas ce que je veux faire. Dans le milieu dans lequel on est, il y en a d'autres, de ma taille. Quelque chose qui a été notamment motivé par cette différence, c'est aussi le fait de vouloir justement faire la différence par autre chose que la taille.
11: Victor Wembanyama n'est pas un pivot traditionnel, comprenez, un géant pas très mobile et pas très adroit. Non, Victor, c'est un très grand qui s'imagine à tous les autres postes sur le terrain. Il n'a aucune limite dans le jeu pour la légende du basket français Tony Parker.
13: Il a un talent qu'on n'a jamais vu dans le basket, d'être aussi grand, de courir aussi vite, d'être aussi adroit. Et s'il reste en bonne santé, il sera un des meilleurs joueurs de l'histoire.
11: Comment expliquer que Wemby soit si différent? Au-delà du physique, c'est aussi sa mentalité qui est hors norme, son approche, sa vision du basket, et ce, dès son plus jeune âge.
10: Si j'ai du mérite sur quelque chose, pour moi, je pense que c'est aussi la façon dont j'ai su résister à ce formatage qu'on essaie de m'imposer.
11: Résister au formatage. Wemby ne voulait pas être un énième joueur de basket qui fait carrière sur sa taille, quitte à défier ses entraîneurs.
10: Parfois, l'autorité est néfaste. Tu vois, pas l'autorité bienveillante, mais l'autorité un peu qui cherche à m'enfermer. Pour moi, c'est ça le combat le plus dur, tous les jours. Si j'avais écouté à chaque fois qu'un coach m'a fait des remarques, je ne serais pas le Victor que je suis aujourd'hui, ça c'est sûr. J'avais pas cette créativité.
11: Victor Wembanyama le revendique, c'est un original, un artiste qui ne fait pas les choses comme les autres. Lui veut aller au-delà.
10: Je me contente pas de ce que j'ai déjà. D'ailleurs, c'est une erreur que beaucoup de jeunes font. Ils sont en avance physiquement, par exemple, en U15, les meneurs, tu sais, qui sont athlétiques, ils vont miser que sur ça. Ils vont pas développer les autres aspects de leur jeu, tu vois. Du coup, quand ils arrivent en pro, bah, ils ont plus d'autres armes, en fait, tu vois. C'est quelque chose qui est nécessaire de découvrir assez tôt, de sa palette, en fait. Voilà, tout ce qu'on peut faire.
11: Sur sa palette, Wemby a déjà mélangé les couleurs. Il est injouable sous le panier, tire de loin, voit le jeu comme un meneur. Il peut être partout, il n'a pas de frontières. Ni physique, ni mental. C'est de la grande cuisine, 3 étoiles au guide Michelin pour le chef étoilé Alexandre Mazzia.
14: Vous prenez Wilt Chamberlain, Karl Malone, Shaquille O'Neal, Michael Jordan, Kevin Durant, vous les prenez, vous les centrifugez, vous en faites un jus et vous avez Victor Wembanyama. Ah vraiment, je vous jure. C'est la quintessence même de tous ces talents réunis.
11: Un condensé en 2m21 des plus grands talents de l'histoire du jeu. Rien que ça, Wemby le sait, il est le présent et l'avenir du basket. Et pour s'inscrire dans la durée, Victor a une idée.
10: Quel joueur j'ai envie de devenir ? J'aimerais bien que quand il y a le scouting, on sache pas vraiment de voilà quoi dire. Ça serait ça l'objectif final en fait. Que en gros, on dit bah faites des fautes et que ce soit systématique quoi. J'ai tel profil en face de moi, je fais ci ça, hop là il fait ça. Pouvoir m'adapter à toutes les situations. Je pense que j'ai une chance inouïe d'avoir cette opportunité et que si je la saisis pas, j'aurai des regrets. Quoi.
11: Rester imprévisible jusqu'à son dernier match, c'est un peu la quête de la jeunesse éternelle pour un sportif. Pas de quoi effrayer Victor Wembanyama. Lui veut marquer l'histoire, tout simplement.
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0: Patricia Charbonnier.
18: Les conditions météo sont très instables et orageuses et une nouvelle vague orageuse va circuler dans la nuit entre le sud du Massif central et les Alpes. Pour demain, le temps sera encore assez nuageux et instable, mais les orages seront plus isolés. En matinée, nous aurons quelques averses orageuses qui vont circuler de l'Île-de-France vers les Hauts-de-France puis vers le quart nord-est. Le temps sera très nuageux et humide en matinée dans le sud-ouest et la grisaille pourrait localement persister dans l'après-midi au sud de la Garonne. L'instabilité reprendra demain après-midi entre le Grand Est et le Centre-Val de Loire avec encore quelques orages, mais partout ailleurs. On retrouvera des conditions météo plus calmes avec déjà le retour du soleil et des températures en baisse. 26 degrés demain après-midi à La Rochelle, 27 à Paris et Dijon, 30 degrés à Toulouse. Mais les fortes chaleurs vont résister près de la Méditerranée. Météo France prévoit de 36 à 38 degrés en basse vallée du Rhône et dans l'intérieur du Var.
0: Patricia Charbonnier, merci d'écouter France Info. Excellente nuit, il est minuit. Et on retrouve Sébastien Capreta dos Santos.
19: Cédric Jubilard fait part de ses regrets. Il reconnaît ce soir par la voix de son avocat avoir commis un acte abominable alors que des ossements ont été découverts aujourd'hui. Là même où il a dit aux enquêteurs qu'il avait enfoui le corps de sa femme Delphine il y a maintenant 6 ans dans la commune de Mayoc dans le Tarn, Margostive, à 15 kilomètres de leur domicile de Cagnac-les-Mines.
20: Oui, c'est au milieu des champs, sur le bord d'une départementale, que les ossements ont été découverts ce matin. Derrière les barrages dressés par la gendarmerie, on ne peut pas voir l'endroit exact, mais un riverain a pu me montrer tout à l'heure sur son téléphone le lieu précis où les ossements ont été découverts. C'est un terrain agricole en friche avec une cabane à l'abandon en lisière de forêt, juste au bord de la route. Une zone qui, selon le maire de la commune, n'avait jamais été fouillée. Et on peut le comprendre, parce que ce terrain, ce n'est pas le premier auquel on pense, nous assure ce riverain. Ici, le terrain est très sec, assure cet habitant qui chasse souvent dans le coin. Il y a 10-15 cm de terre, ensuite ce sont des cailloux, dit-il. Il a donc du mal à imaginer comment Cédric Jubilard a pu creuser un trou assez profond pour y enfouir un corps en quelques heures et en pleine nuit. Pour ce riverain, la préméditation ne fait donc pas vraiment de doute. Glaçant, dit cet homme, encore sous le choc de la découverte.
19: Margostive, tout repart de zéro, c'est un peu une deuxième affaire qui démarre, déclare ce soir sur France Info l'une des avocates des proches de Delphine Jubilard. Elle appelle reporter le procès à ce stade programmé fin septembre pour faire toutes les investigations nécessaires sur ses aveux. Le maire d'Alès, dans le Gard, visé par des tentatives d'intimidation, il a reçu une lettre signée du groupe criminel DZ Mafia avec 2 balles de calibre 9 mm à l'intérieur. Les murs de son domicile ont aussi été tagués. C'est son épouse qui a fait la découverte en rentrant chez elle. 3 personnes présentées à un juge pour une éventuelle mise en examen, 2 ouvriers et le gérant d'une société de travaux soupçonné d'avoir provoqué un départ de feu lors de travaux menés sur l'A6. 2 autres hommes âgés de 18 ans ont été mis en examen et placés en détention provisoire pour des départs de feu en début de semaine à Arbonne-la-Forêt et Fontainebleau. Le chef de l'État prévient qu'il n'y aura aucune tolérance. Un aéroport et 2 ponts du sud de l'Iran touchés par des frappes américaines. Ce sont des médias d'État iraniens qui déplorent ces frappes à proximité du détroit d'Ormuz. La ville de Boucher, où se trouve la seule centrale du pays, a aussi été visée, indique le gouverneur local. Les États-Unis ont annoncé une nouvelle salve de frappe en début de soirée, alors que le président Donald Trump doit s'adresser la nuit prochaine aux Américains. Il promet un discours sur la protection de l'intégrité des élections. Et puis elle a travaillé près de 20 ans sur France Info, porté plusieurs chroniques, dont la rubrique psychologique « C'est dans ma tête ». France Info salue la mémoire de Claude Almos et adresse ses sincères condoléances à sa famille et à ses proches. Elle s'est éteinte il y a quelques jours maintenant. Ces obsèques ont eu lieu hier. Minuit 3 sur France Info, la météo, Patricia Charbonnier.
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18: Le temps est encore assez nuageux et instable en cette fin de semaine, mais les orages seront plus localisés aujourd'hui. Ce matin, quelques averses orageuses vont circuler entre les Hauts-de-France, l'Île-de-France, puis vers le quart nord-est. Le temps est très nuageux et humide sur un large quart sud-ouest et la grisaille pourrait localement persister toute la journée au sud de la Garonne. Dans l'après-midi, l'instabilité va reprendre entre le Grand Est et le Centre-Val de Loire avec encore quelques orages, mais partout ailleurs, on va retrouver des conditions météo plus calmes aujourd'hui et c'est déjà le retour du soleil, du grand soleil dans le sud-est. l'est avec des températures en baisse sur une bonne partie du pays. 26 degrés cet après-midi à La Rochelle, 27 à Paris, 30 degrés à Toulouse, 31 degrés à Lyon. Mais les fortes chaleurs vont persister encore pendant plusieurs jours près de la Méditerranée. Météo France prévoit de 36 à 38 degrés cet après-midi en basse vallée du Rhône et dans l'intérieur du Var.
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21: Le choix de France Info débute avec une question ce matin. Comment se passer des pesticides en agriculture? Plusieurs députés et sénateurs vont se réunir aujourd'hui pour parler du projet de loi d'urgence agricole pour tenter de trouver une version commune du texte. Ils proposent notamment d'autoriser de nouveau pour certaines filières deux puissants insecticides. Sauf que l'État finance depuis 3 ans un grand plan de recherche d'alternatives aux pesticides. 200 millions d'euros ont déjà été débloqués par la France car l'Union européenne réduit chaque année un peu plus la liste des substances chimiques autorisées. Bonjour Édouard Marguier.
22: Bonjour.
21: Vous vous êtes rendu dans le Lot-et-Garonne où plusieurs filières espèrent que des solutions vont être trouvées pour se passer des pesticides tout en luttant efficacement contre des papillons de nuit qui font actuellement des ravages dans les cultures.
22: Je le constate dans ce verger de pruniers. Nous sommes à quelques semaines de la récolte. Des dizaines d'arbres et surtout leurs prunes attirent les papillons de nuit.
23: C'est un papillon qui vient pondre sur les fruits. Ces œufs-là forment des petites chenilles foreuses qui s'introduisent dans le fruit.
22: Thierry Albertini est producteur de pruneaux d'Agen à Villeneuve-sur-Lot.
23: À l'intérieur, si on ouvre le fruit, on s'aperçoit que vous avez une multitude de galeries. Donc la chenille s'est promenée dans le fruit. Hop, regardez, a été jusqu'au noyau. Donc ça, c'est un fruit qui va tomber prématurément.
22: Cet insecte revient chaque année et provoque des pertes de plus en plus importantes.
23: Ça peut monter jusqu'à 60-70%. Vous pouvez perdre l'intégralité d'une récolte, quoi. Donc c'est inquiétant.
22: D'autant plus que depuis le 1er janvier, les arboriculteurs n'ont plus le droit d'utiliser deux insecticides d'origine chimique en raison de leur dangerosité pour l'environnement.
23: On pouvait utiliser certains produits qui était à 99% efficace. Aujourd'hui, ces molécules nous ont été retirées, donc on se retrouve impuissant devant ce parasite.
22: Il espère donc que les chercheurs trouveront une solution rapidement. L'État investit près de 6 millions d'euros, un programme sur 5 ans, pour mettre au point d'ici 2029 une alternative sans pesticides pour lutter contre ces papillons et ces chenilles.
21: 2029, Edouard, c'est la date à laquelle d'autres insecticides seront interdits au niveau européen. Et cela menace d'autres filières comme celle des légumes de plein champ.
22: Me voici maintenant sur un champ de haricots verts au sud de Marmande. Même problématique pour Fabien Tarascon, l'agriculteur. Ces chenilles grignotent l'intérieur des légumes.
24: Une gousse qui va être vide en fait, et donc un haricot qui sera impropre.
22: C'est pourquoi il a installé au milieu de sa parcelle deux boîtes. Ce sont des pièges témoins pour savoir si les papillons sont présents ou non.
24: Voir s'il y a beaucoup de papillons, à quel stade des vols on est. Et donc en fonction des pics de papillons et de la durée des cycles que l'on connaît, on va déterminer une période probable de maximum de population à un stade T.
22: Ces informations lui servent à choisir le moment idéal pour pulvériser les insecticides chimiques, tant qu'il en a encore le droit. Dans 3 ans, il ne pourra plus, mais ces pièges connectés resteront. Il y en a plus de 400 en France qui servent déjà aux scientifiques pour savoir comment ces insectes originaires d'Afrique se répandent sur le territoire. Cécile Le Doharé dirige Unilet, l'interprofession des légumes en conserve et surgelés.
25: On découvre chaque année des nouvelles cultures qui sont infestées par ce ravageur. Donc en fait, ça passe d'une parcelle de maïs à une parcelle de pois chiches, à une parcelle de lavande, à une parcelle de haricots. Le réchauffement climatique va concerner des territoires encore plus importants et donc effectivement avec un nombre de cultures impactées qu'on ne mesure pas encore aujourd'hui en Bretagne, en Haute-France.
22: Les scientifiques surveillent 160 000 hectares de cultures.
21: Édouard, vous vous êtes rendu aussi dans un des laboratoires où des produits non chimiques sont testés contre ces ravageurs.
22: Je suis dans une serre expérimentale près de Bordeaux. C'est là qu'ont lieu les tests. Avant toute chose, pour mettre au point un produit naturel capable de tuer les chenilles ravageuses, il faut en avoir.
26: Donc on a une cage, on a les papillons. Donc on met mâle et femelle.
22: Antonin Jadis est l'un des ingénieurs agronomes en charge des recherches à l'Institut Astrédor qui accompagne les professionnels du végétal.
26: Ils se reproduisent au bout d'à peu près une semaine. Ils pondent leurs œufs sur les parois de la cage et ensuite ça nous permet d'avoir des chenilles pour réaliser nos tests.
22: Il a à sa disposition plusieurs produits de biocontrôle, c'est-à-dire d'origine naturelle, capables d'agir comme un insecticide de synthèse.
26: Des cristaux, des protéines issues de bactéries qui sont très utilisées contre les chenilles. On a des champignons qui infectent les chenilles. On a des nématodes qui sont des petits vers aussi qui infectent les chenilles. Et donc on réalise nos tests comme ça, et puis on les compare à des témoins positifs, donc des références chimiques qui sont utilisées aujourd'hui.
22: Les résultats sont prometteurs, assure Antonin Jadis, mais il reconnaît que pour l'instant, les pesticides chimiques sont plus efficaces.
26: Ils ne peuvent pas substituer encore des produits de synthèse classiques, d'où l'importance des travaux de recherche, d'autant plus qu'aujourd'hui, il y a une nécessité de trouver des moyens de gestion globaux pour pouvoir gérer ces ravageurs.
22: Pour compenser ce manque d'efficacité, les chercheurs préviennent déjà les agriculteurs qu'ils devront mieux anticiper en installant par exemple dans les champs des dispositifs de confusion sexuelle afin d'attirer les papillons mâles et empêcher les accouplements avec les femelles.
21: Édouard Marguet pour le choix de France Info, à retrouver sur franceinfo.fr.
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21: Le vrai ou faux. Bonjour Armelle Balogog.
3: Bonjour.
21: Je vous pose la question, Doctolib va-t-il donner toutes nos informations de santé à une intelligence artificielle?
3: Et vous avez peut-être reçu un email de Doctolib ces derniers jours. Son objet, c'est « Doctolib s'engage dans la recherche pour améliorer la santé ». À l'intérieur, le service de réservation de rendez-vous médicaux annonce que nos données seront utilisées par un programme de recherche pour, je cite, « améliorer les parcours de soins grâce à l'intelligence artificielle ». Et depuis, des internautes alertent.
4: Si t'as un compte Doctolib et que t'as pas coché 7 cases avant la fin du mois, ils ont légalement le droit de filer toutes tes données de santé à une intelligence artificielle.
5: Si tu ne fais rien, en août 2026, la machine pourra commencer à fouiller tes ordonnances.
21: Alors est-ce que Doctolib va vraiment faire lire nos ordonnances à une intelligence artificielle?
3: Oui, et pas que nos ordonnances, hein, aussi nos antécédents, nos traitements médicaux, nos diagnostics, nos rendez-vous, toutes nos informations personnelles et de santé qui sont nécessaires pour un programme de recherche qui va être lancé le mois prochain en partenariat avec une chercheuse de l'INRIA, l'Institut National de Recherche en Informatique et en Automatique. Son but, c'est de voir comment les outils d'IA peuvent aider à mieux anticiper certains risques pour les patients à l'aide de leur historique médical pour, je cite, mieux organiser et coordonner les parcours de soins.
21: Mais ces données, elles seront anonymisées ou pas?
3: Non, elles ne seront pas anonymisées, elles seront pseudonymisées. Ça veut dire qu'on ne pourra pas nous identifier directement. On a contacté Doctolib et l'entreprise nous explique que des données anonymisées rendent impossibles les recherches envisagées parce que quand des données sont anonymes, on ne peut plus mettre en relation différentes informations sur la même personne et donc on ne peut plus retracer son parcours de soins. En revanche, Doctolib nous assure que ni la chercheuse de l'INRIA ni personne n'aura accès à l'identité des personnes dont les données seront utilisées.
21: Est-ce qu'on peut refuser ?
3: Oui, on a un droit d'opposition, mais il faut faire la démarche, hein, soit en cliquant sur le lien fourni dans le mail, soit en cherchant le formulaire d'opposition sur le site de Doctolib. Il faut le faire avant le début de la collecte des données, dans 2 semaines, ou alors avant que le projet de recherche ne soit finalisé, il va durer 3 ans.
21: Armelle Balogog pour le vrai ou faux.
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6: On reste aux États-Unis, tiens, mais sur un tout autre sujet cette fois, puisque dans l'état de l'Utah, l'intelligence artificielle peut désormais renouveler les ordonnances médicales. C'est un programme pilote qui a démarré en début d'année, Loïc Piala.
7: Oui, plus besoin de passer chez son médecin. Un chatbot s'occupe de renouveler l'ordonnance en ligne. Il pose quelques questions au patient, vérifie que la précédente ordonnance était bien valide et envoie la nouvelle directement à une pharmacie pour que le patient vienne y récupérer ses médicaments. En cas de doute, le chatbot peut orienter ce patient vers un médecin. Il peut prescrire environ 200 médicaments, y compris pour des conditions sérieuses comme le diabète, le cholestérol, la dépression ou l'hypertension. L'État de l'Utah, dans l'Ouest américain, travaille sur ce programme pilote avec une firme new-yorkaise de télémédecine appelée Doctronic, fondée par un entrepreneur de la tech et par un chirurgien.
6: Et qu'en pensent les médecins ?
7: Beaucoup de ceux qui se sont exprimés sur le sujet ne sont pas enchantés. Ils rappellent que renouveler une prescription n'est pas toujours une simple formalité. La condition d'un patient peut changer. Ils rappellent aussi qu'il faut par ailleurs des années d'études pour faire ce métier et que la discussion avec les patients peut permettre d'identifier d'autres problèmes en matière de médecine préventive. L'initiative fait donc débat. D'après l'agence Associated Press, l'ordre des médecins de l'Utah a été tenu à l'écart de ce programme. Il ne l'a découvert que dans la presse en janvier. En mars, il envoyait une lettre aux autorités pour demander sa suspension ou un partiel. Ces autorités lui auraient répondu en substance que le programme continuerait et que l'ordre n'avait pas son mot à dire. La FDA, l'Agence américaine du médicament, a adopté de son côté une approche de laisser-faire, comme c'est le cas avec le gouvernement actuel dans beaucoup de dossiers liés à l'intelligence artificielle.
6: Est-ce que c'est le début d'une nouvelle époque médicale ?
7: C'est certainement ce qu'espère Doctronic. Ses fondateurs pensent que ce sera dans l'avenir un moyen de libérer du temps pour les médecins en les déchargeant de certaines tâches routinières, comme commander des tests sanguins par exemple. D'après Doctronic, 91% des renouvellements d'ordonnances ont été validés par les médecins humains qui les supervisaient pendant une période test. Les fondateurs disent qu'ils veulent avant tout aider les patients et qu'ils ne se préoccupent pas trop du cadre réglementaire pour l'instant. L'État de New York et le Delaware préparent des législations qui limiteraient ce type d'initiative. L'Iowa et l'Idaho travaillent au contraire sur des textes de loi plus favorables, des textes qui s'appuieraient souvent sur les suggestions du Cicero Institute, un lobby pro-IA. Et derrière ce lobby, il y a Joe Lansdale, le cofondateur de Palantir, un spécialiste de la data qui travaille avec le gouvernement américain.
6: Loïc Piala, France Info aux États-Unis.
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21: C'est le destin du vice-président américain J.D. Vance que nous raconte Lucie Barbarin cette semaine. Quatrième épisode, Lucie. J.D. Vance, le paradoxe permanent.
8: J.D. Vance n'est pas encore vice-président des États-Unis. Il est en pleine campagne quand il accepte de participer à un podcast du New York Times. C'est une intervieweuse chevronnée qui l'interroge, Lulu Garcia Navarro. Et d'emblée, la journaliste le met face à son comportement ambivalent.
9: Vous savez, avant cette interview, beaucoup de gens se demandaient quel J.D. Vance allait se présenter. Je pense que cela reflète une interrogation persistante à votre sujet. Ils vous ont vu lors des débats où vous sembliez plus empathique, plus modéré. Et puis il y a le J.D. Vance que l'on a vu sur le terrain pendant la campagne. Celui-là peut paraître plus amer, plus colérique. Comment expliquez-vous ce contraste ?
8: J.D. Vance répond sans se laisser démonter que tout le monde peut varier d'humeur et que de toute façon, il est souvent caricaturé par les médias. Mais celui qui a déjà opéré un virage politique à 180 degrés en soutenant Donald Trump est difficile à suivre. Pourquoi, par exemple, soutient-il que la chrétienté est un fondement de l'identité des États-Unis, alors même qu'il a épousé une américaine hindoue, Usha Chilukuri ? Lors d'un meeting, il est interpellé à ce sujet par une étudiante d'origine indienne.
10: Bonjour, monsieur le vice-président. Merci beaucoup de me donner l'occasion de m'exprimer ici aujourd'hui. Vous êtes marié à une femme qui n'est pas chrétienne, elle se définit toujours comme hindoue. Vous élevez 3 enfants au sein d'un foyer marqué par la diversité culturelle, raciale et religieuse. Comment apprenez-vous à vos enfants à ne pas placer votre religion au-dessus de celle de leur mère ?
11: Vous savez, c'est ma meilleure amie, nous discutons de ces sujets. Nous avons donc décidé d'élever nos enfants dans la foi chrétienne. Je lui ai déjà dit, je l'ai déjà déclaré publiquement, et je le répète maintenant devant 10 000 personnes. Est-ce que j'espère qu'elle finira par être touchée par la foi chrétienne ? Oui, honnêtement, c'est ce que je souhaite.
8: Ce mariage dérange beaucoup la frange la plus extrême des pro-Trump, à l'image de l'influenceur suprémaciste Nick Fuentes.
11: Et qui va prendre la relève après Trump ? J.D. Vance et sa femme indienne ? Écoutez, je suis pas raciste, je ne dis pas ça par ignorance, genre « Oh, vous avez une femme indienne ?» Va te faire voir. Je dis juste, quelle valeur ? Quelle valeur peut avoir un homme pour épouser une femme d'une race si différente de la sienne qui n'est même pas chrétienne ?
8: J.D. Vance dira à Nick Fuentes d'aller lui aussi se faire voir, estimant qu'il n'avait pas sa place dans la galaxie MAGA. Mais les procès en incohérence viennent surtout du camp démocrate. Il est reproché à J.D. Vance de soutenir l'ICE, la police anti-immigration, et de tenir un discours violent contre les étrangers, alors même que les parents de sa femme ont émigré aux États-Unis en 1980. Oui, mais ils ne sont pas venus clandestinement, se défend souvent le vice-président. Les variations de J.D. Vance ne s'arrêtent pas là. C'est un pacifiste convaincu. En 2005 et pendant 6 mois, il sert en Irak en tant que rédacteur dans le corps des Marines. Il en revient dégoûté par la guerre et devient un des piliers du courant anti-interventionniste au sein du Parti républicain, comme ici lors d'un discours devant le Sénat américain.
11: J'ai cru à la propagande de l'administration de George W. Bush. Il fallait envahir l'Irak, que c'était une guerre pour la liberté et la démocratie, et que ceux qui faisaient des concessions à Saddam Hussein risquaient de provoquer un conflit régional plus vaste. Mais avons-nous tiré des leçons de ces 20 dernières années ? Non, je ne le crois pas. Nous avons appris qu'en faisant étalage de notre force au lieu de privilégier la diplomatie, nous serions miraculeusement satisfaits. C'est faux. Nous intimidons les gens, les amenons à ignorer leurs principes moraux fondamentaux et conduisons le pays droit vers un conflit catastrophique.
0: the country straight in a catastrophic conflict.
8: Et pourtant, quand Donald Trump décide de lancer l'offensive sur l'Iran, J.D. Vance défend l'opération.
12: Eh bien, la différence majeure, c'est que nous avons un président intelligent, alors qu'à l'époque, nous avions des présidents idiots. Le président Trump mènera à bien sa mission pour le peuple américain et veillera à ne pas reproduire les erreurs du passé.
8: En public, il assume donc, mais J.D. Vance se fait discret sur la guerre en Iran. D'après la presse américaine, le vice-président a exprimé ses doutes à Donald Trump, mais il a dû avaler son chapeau. Le destin du vice-président américain J.D. Vance, raconté cette semaine par Lucie Barbarin et Thomas Coudreuse. Demain, dernier épisode, un puissant vice-président. 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
8: C'est ma santé avec vous, Julien Méniel. Alors, la canicule est bientôt terminée pour tout le monde. On aura peut-être envie de retourner tranquillement au soleil et prendre des couleurs. D'où ma question, pourquoi on bronze et à quoi ça sert ?
13: Le bronzage, concrètement, c'est un pigment qui se forme sous notre peau. Ce pigment, c'est la mélanine et il est produit par des cellules appelées les mélanocytes qui se trouvent dans notre épiderme, c'est-à-dire la couche superficielle, et qui réagissent aux rayons ultraviolets émis notamment par le soleil. Mais alors, pourquoi ils font ça, les mélanocytes ? Pourquoi est-ce qu'ils colorent notre peau quand il y a du soleil ? Eh bien, pour nous protéger. Le bronzage, c'est un mécanisme de défense contre les ultraviolets, les fameux UV, et notamment les UVA et les UVB. C'est ce qu'on appelle la photoprotection, cette couche sombre à la surface de notre peau. Elle va absorber les UV pour les empêcher d'aller faire des dégâts plus profonds. Et oui, parce que ces rayons, ils endommagent l'ADN des cellules de notre peau, donc ils diminuent son élasticité, ils accélèrent son vieillissement et ils provoquent des mutations qui peuvent conduire à certains cancers de la peau. Et évidemment, je ne vous parle même pas des problèmes au niveau des yeux.
8: Donc le bronzage, c'est plutôt une bonne chose puisque ça nous protège ?
13: Alors, oui, mais attention. Le bronzage, bon, on peut trouver ça joli déjà, et puis effectivement, ça a un rôle protecteur, mais c'est surtout le signe qu'on est en train de courir un danger. C'est un petit peu comme si vous étiez dans la rue et que tout d'un coup, vous voyez des agents de sécurité arriver de partout. Oui, c'est pour vous protéger, mais ça veut surtout dire qu'il y a quelque chose de pas normal qui est en train de se passer. D'autant plus que la sécurité, elle peut finir par être dépassée. Et c'est exactement ce qui arrive avec le bronzage. On estime que son indice de protection, c'est entre 3 et 5. Alors que l'indice conseillé pour une crème solaire, c'est 30 à 50, voire plus, selon votre type de peau et selon les conditions météo. En fait, votre bronzage, il va laisser passer une grosse quantité d'UV. Donc pour éviter les problèmes de santé, il faut impérativement suivre les conseils habituels que je vous rappelle. Évitez de s'exposer au soleil entre midi et 16h en métropole et entre 10h et 14h en outre-mer. Portez des vêtements légers, bien couvrants, protégez aussi sa tête évidemment, puis portez des lunettes de soleil avec un filtre anti-UV. Et bien sûr, mettre de la crème solaire avec un indice de protection adapté, c'est-à-dire bien meilleur que celui de votre bronzage.
8: Julien Méniel pour C'est ma santé, tout cet été sur France Info.
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14: Bonjour Anne-Sophie Pic.
15: Bonjour Élodie.
14: C'est notre avant-dernier rendez-vous ensemble dans le monde d'Élodie sur France Info. Vous êtes devenue une référence mondiale de la gastronomie. Pourtant, vous n'avez jamais cherché à revendiquer une place particulière. Vous l'avez simplement conquise par le travail, l'exigence et la fidélité à vos convictions. Dans un milieu longtemps dominé par les hommes, vous avez prouvé qu'une autre manière de diriger une brigade, de créer et de transmettre pouvait exister. Avec les années, vous êtes devenue bien plus qu'une grande chef, une source d'inspiration pour toute une génération. Quel effet ça fait de savoir que vous êtes citée régulièrement comme exemple ?
15: Déjà, c'est une responsabilité énorme. Et puis, je pense que je dois être surtout un encouragement pour les femmes chefs de dire c'est possible. C'est aussi quelque chose que j'ai dans ma tête de prendre encore plus soin d'elles parce qu'il y en a beaucoup à qui je dois rendre visite. Elles le savent. Et je dois être là aussi pour les encourager et les faire progresser parce qu'elles sont immenses. Elles ont ça aussi et leur intuition, qu'elles cultivent beaucoup d'ailleurs. Pour les hommes aussi, hein, bien sûr. Mais je me sens la responsabilité de la réussite des femmes, oui.
14: Est-ce que c'est plus difficile quand on est une femme ?
15: Je pense que dans la période que j'ai vécue il y a 30 ans, oui, j'avais vraiment le sentiment que c'était difficile parce que les femmes n'étaient pas souhaitées tellement en cuisine par les hommes et que les choses ont beaucoup changé. Donc aujourd'hui, les femmes, elles sont quand même bien présentes. Moi, je parle beaucoup de ça avec les chefs masculins en leur disant ils reconnaissent le travail des femmes. Cette mixité en cuisine, elle est très nécessaire aujourd'hui et elle adoucit aussi la cuisine.
14: C'est-à-dire on ressent justement la nuance féminine.
15: Ah, mais moi, je l'ai vécu de toute façon. Quand j'ai des brigades parce que j'ai Valence, mais j'ai d'autres restaurants, quand j'ai des brigades qui sont uniquement masculines, c'est beaucoup plus dur. Et je veux qu'il y ait des femmes en cuisine parce que les hommes sont différents quant auprès de femmes. Non, mais vraiment, je le dis, enfin, je l'espère en tout cas.
14: La rigueur féminine aussi est un point d'orgue.
15: Oui, je crois que les femmes, elles se sentent tellement pas légitimes qu'elles en font encore plus parce qu'elles doivent, elles ont le sentiment qu'elles doivent encore plus prouver. Donc elles sont très rigoureuses et très précises parce qu'elles veulent pas être prises à mal sur leur travail.
14: Vous avez justement ce rapport-là avec la légitimité ou pas, et par moments, est-ce que vous avez eu le syndrome de l'imposture ?
15: Ah mais complètement. Ah mais je l'ai eu à mes débuts d'une façon éclatante, en étant autodidacte, en étant fille d'eux, en venant en cuisine, en apprenant la cuisine, en le fait même de franchir les pas de la cuisine, pour moi, c'était terrible. Et quand j'y suis retournée, là, j'étais plus ancrée, plus forte, donc bien sûr, ça a été autre chose. Mais et puis on me l'a fait ressentir, ce syndrome-là, de ma non-légitimité. Mais maintenant, j'ai plus du tout ça en tête, vraiment.
14: Est-ce que vous doutez, par moment, de l'avenir aussi? Parce qu'on parle beaucoup de l'avenir. On dit que c'est de plus en plus difficile de tenir des établissements. La vie coûte de plus en plus cher. Donc, automatiquement, ça se répercute sur les notes.
15: Bien sûr. Je crois que c'est encore une question d'équilibre, d'harmonie. Un restaurant, c'est aussi c'est des ingrédients. C'est aussi beaucoup de personnes qui y travaillent. C'est un soin particulier. Donc, c'est souvent ce qui fait que les restaurants sont chers. Donc, ça met une pression énorme aussi aux restaurateurs quand c'est un certain prix pour ne pas être dans la déception. Donc c'est beaucoup de choses. Enfin, il faut comprendre aussi ça, comment fonctionne un restaurant. Mais moi, je sais que il faut aussi tenir compte du contexte dans lequel on est. Longtemps, j'ai eu le sentiment, en étant chef 3 étoiles, qu'il fallait aussi avoir des offres qui soient pas des offres trop chères, qu'on puisse rentrer dans un univers par une porte un petit peu plus accessible. Donc c'est aussi le cas de mon bistrot à Valence. C'est aussi le cas de fait de faire des livres de cuisine, d'offrir son travail de façon plus simple et plus modeste aussi. J'ai eu un concept aussi des lipiques pendant longtemps, donc il n'existe plus maintenant, donc je ne peux plus en parler, mais j'ai toujours eu à cœur de rendre vraiment facile et accessible ma cuisine.
14: Vous avez cette douceur, Anne-Sophie, qui est immédiate quand on vous rencontre avec ce sourire. Il y a toujours beaucoup de nuances. Beaucoup peuvent se dire « Ah mais est-ce qu'elle n'est pas un peu fragile ?» Mais vous êtes d'une solidité incroyable. Il vient d'où ce mental ?
15: Bah, en fait, comme dit Michelin, les plus belles aventures sont celles qui durent. Et j'ai toujours eu, par la transmission aussi de mon père, de la fragilité du moment, en fait. Rien n'est acquis. Mon père, protestant, ardéchois, c'est aussi cette éducation-là qui est forte pour moi, parce qu'on ne ploie pas, on ne plie pas, mais même si on a beaucoup de cœur, on est face aux responsabilités, on continue, il ne faut pas faiblir. Mais je sais pas pour ça que je n'ai pas été faible ou je n'ai pas eu des moments de doute, hein, c'est pas ce que je suis en train de dire. Voilà, il fallait avoir ça. Alors, je ne dis pas qu'aujourd'hui, c'est facile non plus, après le décès de ma mère, tout ça, mais quelque part, il faut faire face à ses responsabilités.
14: Vous avez cette immense liberté, c'est elle qui vous guide ?
15: Oui, la liberté, c'est un très beau mot que j'aime beaucoup, c'est-à-dire ne pas rentrer dans une caste, s'autoriser à parler. Je suis libre de prendre des décisions au quotidien avec mon mari parce qu'on est quand même deux à les prendre.
14: Un couple fusionnel, c'est très rare dans la gastronomie. Hein.
15: Oui.
14: Vous l'avez rencontré pendant vos études.
15: Voilà, il y a 30 ans.
14: Et vous construisez tous les deux tout ensemble. Vous êtes tous les deux autodidactes en plus.
15: Oui, c'est un vrai leader. Hein.
14: C'est une grande histoire d'amour.
15: C'était président de promotion déjà à l'époque. Donc...
14: il y a un truc. Merci Anne-Sophie Pic.
15: Merci Elodie.
14: D'être avec nous cette semaine sur France Info. Demain, pour notre dernier rendez-vous, nous parlerons de transmission d'héritage et de ce que l'on laisse derrière soi lorsque l'on consacre sa vie à l'excellence. À demain.
15: Au revoir Elodie.
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0: à 150 reprises. Des ossements en cours d'analyse après leur découverte dans le département du Tarn. Aujourd'hui, à l'endroit même où Cédric Jubilard dit avoir dissimulé le corps de son épouse Delphine, disparue depuis maintenant bientôt 6 ans. Il reconnaît ce soir par la voix de son avocat avoir commis un acte abominable. La France fait face au pire incendie qu'elle ait connu depuis la Seconde Guerre mondiale. C'est le président de la République qui l'assure. 35 000 hectares brûlés, dont 2 000 ces derniers jours à Fontainebleau. 3 salariés d'une société de travaux sont présentés ce soir à un juge en vue d'une éventuelle mise en examen pour déclenchement de feu involontaire. L'autoroute A6, l'autoroute, rouvre progressivement ce soir. Deux laboratoires de fabrication de drogues de synthèse ont été démantelés en Ariège depuis la fin de l'année dernière. C'est le procureur de la République de Bordeaux qui l'annonce aujourd'hui. Une opération similaire a lieu dans le Tarn le mois dernier. Des fours industriels, des presses hydrauliques et des balances de précision ont été découvertes. La cocaïne, de l'héroïne ont été saisies. Le gouvernement va poursuivre la proposition du régulateur de l'énergie. Les tarifs réglementés vont bien augmenter. Le gouvernement a dit d'accord, plus 2,5% dès le mois prochain. Ça représente une augmentation de 26 euros pour certains foyers sur la facture annuelle. Une nouvelle salve de frappe américaine pour la 5e nuit consécutive en Iran. C'est le commandement américain qui l'annonce sur le réseau social X. Les médias locaux déplorent des dégâts sur un aéroport, des ponts et sur une. Et puis une 3e victoire au sprint aujourd'hui pour Tim Merlier sur la 12e étape du Tour de France, marquée par une chute à grande vitesse dans le peloton à l'arrivée à Chalon-sur-Saône. Il est 00h32. 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
3: France Info Monde à 6h50. Bonjour Boris Loumagne.
4: Bonjour Maureen.
3: On s'intéresse ce matin à l'épidémie d'Ebola qui continue de faire des ravages en République démocratique du Congo. Le virus se répand à vitesse grand V. Les hôpitaux du pays sont au bord de la rupture et les morts, 700 officiellement, pourraient être en réalité beaucoup plus nombreux.
4: Oui, 2000 cas et 700 morts en 2 mois. Mais combien sont-ils réellement? D'après l'OMS, l'ampleur de l'épidémie pourrait dépasser de 2 à 4 fois les estimations officielles, entre 1400 et 3000 morts, donc, ce qui voudrait dire que la RDC traverse actuellement l'une des pires, si ce n'est la pire épidémie d'Ebola de son histoire. On rappelle que le virus sévit depuis 50 ans en Afrique.
3: Comment expliquer que cette épidémie soit particulièrement virulente en ce moment au Congo?
4: Alors, il y a plusieurs facteurs. Tout d'abord, actuellement, en RDC, c'est un variant du virus qui se propage, un variant très contagieux qui se transmet par la salive, notamment, et dont on ne connaît pour le moment ni traitement ni vaccin. Ensuite, cette flambée épidémique se concentre principalement en Ituri. C'est une province du nord-est du pays et cette région est en proie aux violences entre forces gouvernementales et groupes armés qui s'y disputent des territoires et leurs ressources naturelles. Les populations locales fuient les combats et dans les camps de déplacés, on compte des milliers de personnes qui vivent les unes sur les autres. Paludisme, typhus, choléra et désormais Ebola y prolifère.
3: Et si l'épidémie se propage aussi rapidement, Boris, c'est aussi parce que les autorités de santé ont du mal à identifier les cas contacts.
4: Oui, 80% des nouveaux malades ne figurent pas sur les listes de cas contacts. Le nombre de malades a d'ailleurs triplé en quelques semaines, ce qui veut dire que l'épidémie échappe au contrôle des médecins sur place. Alors cela s'explique bien sûr par l'instabilité de la région, on vient de le dire, les déplacements de population, mais aussi par la désorganisation des hôpitaux qui manquent cruellement de moyens. Des soignants affirment même qu'ils n'ont pas été payés depuis des semaines et ils menacent désormais de faire grève.
3: Une note d'espoir tout de même, Boris, 2 possibles traitements sont en ce moment testés sur place.
4: Oui, dont un antiviral. Les premiers résultats sont plutôt prometteurs. Ce traitement vise à protéger les patients ayant été en contact avec une personne malade. S'il était vraiment efficace, ce serait un progrès majeur d'après l'OMS qui reconnaît qu'il y a urgence à trouver un remède puisque l'épidémie est actuellement en train de se propager aux pays voisins de la République démocratique du Congo.
3: Boris Loumagne pour France Info Monde.
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3: Et on continue à parler d'économie dans Ils ont fait l'actu. Comme chaque été, France Info revient sur un événement qui nous a marqué ces derniers mois. Et ce sont les premiers concernés qui nous en parlent. Ce matin, c'est l'économiste Gabriel Zucman qui a donné son nom à cette taxe, une taxe sur le patrimoine des très grandes fortunes, qui répond à vos questions, Camille Revel.
5: Vendredi 31 octobre

0: 2025. Les députés sont en plein examen du budget. Au cœur des débats, la question de la justice fiscale et la taxation des très grandes fortunes. La gauche dépose des amendements pour instaurer la taxe Zucman, impôt plancher de 2% sur les patrimoines de plus de 100 millions d'euros, inspiré des travaux de l'économiste Gabriel Zucman. D'après lui, cette taxe doit rapporter 15 à 25 milliards d'euros par an. Les opposants à cet impôt, dont le gouvernement, remettent en cause ce chiffrage et pointent du doigt le risque d'exil fiscal ou encore d'inconstitutionnalité. Finalement, l'Assemblée rejette la taxe Zucman par 228 voix contre 172 et le Premier ministre Sébastien Lecornu prend la parole.
1: On ne peut pas mentir à nos concitoyens. En tout cas, on ne peut pas se mentir entre nous, ici, dans cet hémicycle, en disant qu'un impôt miracle ramène 15 milliards d'euros, alors que l'assiette finale équivaut à 4 ou 5 milliards d'euros.
0: Gabriel Zucman se souvient de ces moments.
2: Petite déception, bien sûr, j'aurais aimé que ce soit adopté très rapidement, en quelques semaines, en quelques mois, mais en même temps, j'ai étudié l'histoire fiscale. Ces évolutions, elles mettent toujours du temps. C'est toujours des combats difficiles.
3: Vous avez des gens qui vous soutiennent et vous avez des critiques. Emmanuel Macron, qui met en garde contre le risque d'exil fiscal. Bernard Arnault, qui dit que vous êtes un militant d'extrême-gauche. Et Patrick Martin, le président du MEDEF, qui dit ça.
4: Moi, je ne sais pas danser la Zucmania et je n'ai pas l'intention de m'y adonner.
3: Qu'est-ce qu'on répond à tout ça ?
2: Moi, ce qui m'intéresse, c'est le débat d'idées. Donc, les personnes qui ont cherché à hystériser le débat, à déplacer le débat sur des questions personnelles, des attaques ad hominem, tout ça, pour moi, ça reflète surtout le fait que ces individus n'ont pas d'arguments probants. Sinon, ils les mettraient en avant. J'aurais vraiment été embêté si on m'avait opposé des arguments de fond probants. Comme ça n'a pas été le cas, moi, je me sens très bien dans mes baskets et j'ai hâte que le débat revienne et que la proposition finisse par être adoptée. Ce qui apparaît très clairement, c'est que cette question de l'impôt plancher sur les ultra-riches, sera au cœur de l'élection présidentielle de 2027. Parce que c'est ça aussi qui est apparu clairement en septembre, en octobre, quand il y a plein de sondages qui ont été réalisés et qui ont montré que 86% des Français soutiennent la proposition. Et donc là, c'est vrai qu'il y a un gouffre entre la demande démocratique et populaire qui s'exprime et ensuite les décisions qui sont prises par nos représentants. Et je pense pas que ça va pouvoir continuer extrêmement longtemps. Par ailleurs, on a des graves problèmes de finances publiques. Donc on va pas pouvoir continuer comme ça indéfiniment. Il va bien falloir à un moment remettre de l'ordre dans nos comptes et ça va commencer par demander aux personnes qui sont à la fois les plus fortunées et les moins imposées de payer un peu plus.
3: Cette question de la taxation des très grandes fortunes, elle a fait des petits dans le débat public. Par exemple, vous avez l'OFCE qui propose de taxer l'ensemble des revenus, y compris ceux qui sont issus de successions ou de donations. Est-ce que ça, c'est quelque chose que vous regardez, que vous trouvez intéressant ?
2: C'est très bien qu'on ait une discussion sur ces sujets et il y a plein de réformes qui sont nécessaires de notre fiscalité que je vois plutôt comme venant complémenter. Parce que c'est vrai qu'on pourrait mieux taxer les successions, les plus-values, tout ça est parfaitement exact, mais ça ne viendrait pas résoudre le problème de fond.
3: Est-ce que vous en avait marre d'être réduit à la taxe Zucman.
2: Moi, les milliardaires, c'est pas ma passion. Et c'est pas mon sujet de recherche principal. Mes études portent principalement sur les relations économiques internationales. C'est ça qui me passionne. J'ai hâte qu'on résolve ce problème et que je puisse retourner à ce qui m'intéresse beaucoup plus.
3: Vous considérez que vous êtes entré en politique ?
2: Non, pas du tout. Moi, je suis professeur, je suis chercheur. Chercheur, j'aime comprendre les problèmes. Professeur, j'aime les expliquer. Je pense que ça fait partie du métier de chercheur en sciences sociales de venir contribuer à alimenter un débat démocratique en contribuant parfois à mettre sur la table des propositions, des possibilités qui n'auraient pas été bien conceptualisées précédemment, mais dans le but d'alimenter un débat citoyen.
3: Qu'est-ce que vous avez fait depuis l'examen du dernier budget ?
2: Le problème de faible non-taxation des milliardaires se pose dans tous les pays. Donc j'ai été parler à différentes personnes, à la fois en Europe et aussi, très important, en novembre, il va y avoir un référendum en Californie pour créer un impôt sur la fortune des milliardaires californiens, un impôt de 5% payable en 5 ans. Et ça fait très longtemps que je travaille sur cette proposition, en particulier avec les syndicats du secteur de la santé en Californie qui la portent, qui ont récolté les signatures nécessaires pour la soumettre à référendum. Et donc le débat est en train d'exploser aux États-Unis comme partout dans le monde en réalité. Donc j'ai passé beaucoup de temps à voyager. On est au début d'un mouvement international.
0: Et Gabriel Zucman l'assure, dans les prochains mois, il continuera à être présent dans le débat public.
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7: L'alien, ça signifie quelque chose de nouveau, d'inconnu, d'étranger. Et c'est ce que j'essaie d'apporter au jeu et à mon équipe.
8: Dans le sport, avoir un surnom, c'est déjà être différent. L'extraterrestre, l'alien, ça lui plaît. Victor Wembanyama le préfère de loin à celui de licorne, évoquant à la fois une figure fantastique et une start-up à fort potentiel. Pas vraiment son truc, ça. D'ailleurs, ce n'est pas lui qui a tranché, c'est le king, le roi du basket en personne, LeBron James, qui est à l'origine de ce surnom.
9: Tout le monde nous parle de licorne. Ces dernières années, on a toujours eu une licorne, mais lui, Victor, est plutôt un extraterrestre. Je n'ai jamais vu, personne n'a jamais vu un joueur aussi grand, être aussi fluide et être aussi gracieux sur un terrain.
8: L'équation Wembanyama, c'est ça. Un joueur qui ne se contente pas d'être très grand et de faire mumus sous le panier, non. Wemby est doué, très doué, et même du haut de ses 2m21, il cherche en permanence à sortir du carcan dans lequel le basket cherche à l'enfermer depuis toujours.
7: C'est plus facile de rentrer dans un moule, mais c'est pas ce que je veux faire. Dans le milieu dans lequel on est, il y en a d'autres, de ma taille. Quelque chose qui a été notamment motivé par cette différence, c'est aussi le fait de vouloir justement faire la différence par autre chose que la taille.
8: Victor Wembanyama n'est pas un pivot traditionnel, comprenez, un géant pas très mobile et pas très adroit. Non, Victor, c'est un très grand qui s'imagine à tous les autres postes sur le terrain. Il n'a aucune limite dans le jeu pour la légende du basket français Tony Parker.
10: Il a un talent qu'on n'a jamais vu dans le basket, d'être aussi grand, de courir aussi vite, d'être aussi adroit. Et s'il reste en bonne santé, il sera un des meilleurs joueurs de l'histoire.
8: Comment expliquer que Wemby soit si différent? Au-delà du physique, c'est aussi sa mentalité qui est hors norme, son approche, sa vision du basket, et ce, dès son plus jeune âge.
7: Si j'ai du mérite sur quelque chose, pour moi, je pense que c'est aussi la façon dont j'ai su résister à ce formatage qu'on essaie de m'imposer.
8: Résister au formatage. Wemby ne voulait pas être un énième joueur de basket qui fait carrière sur sa taille, quitte à défier ses entraîneurs.
7: Parfois, l'autorité est néfaste. Tu vois, pas l'autorité de bienveillante, mais l'autorité un peu qui cherche à m'enfermer. Pour moi, c'est ça le combat le plus dur, tous les jours. Si j'avais écouté à chaque fois qu'un coach m'a fait des remarques, je serais pas le Victor que je suis aujourd'hui, ça c'est sûr. J'avais pas cette créativité.
8: Victor Wembanyama le revendique, c'est un original, un artiste qui ne fait pas les choses comme les autres. Lui veut aller au-delà.
7: Je me contente pas de ce que j'ai déjà. D'ailleurs, c'est une erreur que beaucoup de jeunes font. Ils sont en avance physiquement, par exemple, en U15. Les meneurs, tu sais, qui sont athlétiques, ils vont miser que sur ça. Ils vont pas développer les autres aspects de leur jeu, tu vois. Du coup, quand ils arrivent en pro, bah, ils ont plus d'autres armes, en fait, tu vois. C'est quelque chose qui est nécessaire de découvrir assez tôt, de sa palette en fait, voilà, tout ce qu'on peut faire.
8: Sur sa palette, Wemby a déjà mélangé les couleurs. Il est injouable sous le panier, tire de loin, voit le jeu comme un meneur, il peut être partout, il n'a pas de frontières, ni physiques, ni mentales. C'est de la grande cuisine, 3 étoiles au guide Michelin, pour le chef étoilé Alexandre Mazzia.
11: Vous prenez Wilt Chamberlain, Karl Malone, Shaquille O'Neal, Michael Jordan, Kevin Durant, vous les prenez, vous les centrifugez, vous en faites un jus et vous avez Victor Wembanyama. Ah vraiment, je vous jure, c'est la quintessence même de tous ces talents réunis.
8: Un condensé en 2m21 des plus grands talents de l'histoire du jeu, rien que ça, Wemby le sait, il est le présent et l'avenir du basket. Et pour s'inscrire dans la durée, Victor a une idée.
7: Quel joueur j'ai envie de devenir? J'aimerais bien que quand il est... Le scouting, on ne sache pas vraiment de voilà quoi dire. Ça serait ça l'objectif final en fait. Que en gros, on dit bah faites des fautes et que ce soit systématique quoi. J'ai tel profil en face de moi, je fais ci ça, hop là il fait ça. Pouvoir m'adapter à toutes les situations. Je pense que j'ai une chance inouïe d'avoir cette opportunité et que si je la saisis pas, j'aurai des regrets quoi.
8: Rester imprévisible jusqu'à son dernier match, c'est un peu la quête de la jeunesse éternelle pour un sportif. Pas de quoi effrayer Victor Wembanyama. Lui veut marquer l'histoire, tout simplement.

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2: Dans l'œil de Marion, ce matin, chaussons les nouvelles lunettes connectées de Meta, objet high-tech, qui ne convainc pas tout le monde. Marion, ça suscite beaucoup d'inquiétudes.
3: Et pourtant, c'est l'accessoire indispensable de l'été, selon l'entreprise américaine Meta, ainsi que les dizaines d'influenceurs payés pour en faire la publicité.
4: Les gars, devinez quoi ? J'ai récupéré les Meta Sunglasses, les toutes nouvelles. C'est les meilleures lunettes de soleil pour cet été. Elles vont avec toutes les tenues, elles sont trop belles.
3: Des lunettes à partir de 309 €, cette fois sans partenariat avec Ray-Ban, mais toujours le même principe, capturer des moments de vie, filmer, prendre des photos, enregistrer ce qui se passe autour de vous d'un simple regard.
2: Et Marion, sur les réseaux, ça ne passe pas du tout.
3: Oui, beaucoup alertent sur les risques pour la vie privée.
5: Des étudiants d'Harvard ont réussi à prouver qu'il était possible d'aller encore plus loin en développant un système de reconnaissance faciale intégré aux lunettes qui pouvait retrouver le prénom, le nom, l'adresse et même quelques numéros de sécurité sociale d'une personne juste en croisant son regard.
2: Alors pourquoi ces lunettes inquiètent-elles autant Marion ?
3: Eh bien jusqu'ici, lorsqu'une personne voulait filmer, elle devait dégainer son téléphone, le geste était plutôt visible. Avec ces lunettes, la caméra est très discrète. Certes, un voyant lumineux s'allume pendant l'enregistrement, mais encore faut-il le voir. Si vous êtes assis en terrasse, vous ne savez pas forcément si la personne en face est en train de vous regarder ou de vous filmer. Et sur internet, on peut trouver des vidéos qui expliquent comment retirer ce voyant et pouvoir filmer quand même.
2: Inquiétude qui se fait surtout sentir chez les femmes.
3: Elles sont nombreuses à raconter avoir été filmées dans les transports, à la salle de sport ou même lors d'un rendez-vous chez leur gynécologue sans aucun consentement. La créatrice de contenu La Grande Bavardeuse a recueilli plusieurs témoignages dans une vidéo YouTube.
6: À un moment, un mec arrive avec des lunettes et commence à harceler sexuellement mon ami en lui faisant des propositions obscènes. Des personnes qui connaissaient ma pote l'ont alerté 2 semaines plus tard qu'elles avaient vu une vidéo sur Instagram. En fait, on a découvert que le mec nous avait filmé à notre insu et posté la vidéo sur ses réseaux sociaux, sans notre accord évidemment, et tout ça grâce à ses lunettes. Et son compte Instagram, c'est quasiment que des vidéos de harcèlement.
2: Alors qu'à cela ne tienne, Meta tente une autre approche.
3: En faisant appel à l'influenceuse américaine Kylie Jenner, son objectif, faire de ses lunettes un accessoire de mode et surtout faire oublier que les femmes en sont les premières victimes.
2: Et est-ce que les autorités ont conscience de ces risques ?
3: Alors la question commence à être prise au sérieux. Aux États-Unis, certains tribunaux, notamment dans l'État de New York, vont les interdire à partir de la semaine prochaine pour éviter les enregistrements clandestins d'audience. En France, la CNIL rappelle que les lunettes connectées ne créent pas un vide juridique. Les règles sur le droit à l'image et le respect de la vie privée continue de s'appliquer. Filmer ou enregistrer quelqu'un sans son consentement peut être sanctionné par la loi.
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7: 142 morts par noyade depuis le 19 juin, c'est un chiffre en très forte augmentation, d'où la nécessité de faire la prévention et de la formation aux gestes de premier secours dès le plus jeune âge. C'est la mission de la SNSM, Société Nationale de Sauvetage en Mer, qui organise une tournée de ce qu'on appelle des mini-sauveteurs pour les 7-12 ans dans toute la France. Escale hier sur la plage de Fouesnant dans le Finistère. Arthur Fradin.
8: Première étape pour les enfants en quête de leur diplôme de mini-sauveteur, l'interro sur les numéros d'urgence réalisé par Emeric de la SNSM.
9: Il nous reste un numéro, c'est le numéro du SAMU. 15, tout à fait. Si on va essayer d'en retenir un, celui qui fonctionne en France et dans l'Union Européenne, c'est le 112. Vous voulez une méthode pour le retenir ? On a une bouche, un nez, deux yeux, ce qui fait 1-1-2.
8: La suite, ça se passe sous la tente à boudin blanc gonflable.
10: Dans quel cas on met une personne en PLS ?
8: Après le point en position latérale de sécurité, Delphine met les enfants du centre aéré de Fouesnant à l'épreuve avec le cas de Jean-Pierre le mannequin.
11: Jean-Pierre ! Bon, qu'est-ce qui se passe avec Jean-Pierre là ? Ça bouge ou pas son ventre ? Non, ça veut dire que mon copain Jean-Pierre ne respire plus.
12: Donc, qu'est-ce qu'on fait ?
13: On est à genoux. Massage cardiaque.
12: Voilà, on lève bien les fesses et on y va. On va masser au niveau du sternum, au niveau de la poitrine. Alors non, bonhomme. Et on masse bien avec la paume de la main, d'accord ? Cette partie-là de la main. Allez, on masse. 1, 2, 3, 4.
11: Allô, Jean-Pierre.
14: Bon, vous avez appris quoi, les gars, aujourd'hui ?
8: S'il y a quelqu'un sur la plage, là, qui a un problème, tu vas le voir. Tu commences par faire quoi, tu penses ?
15: Bah, de lui mettre en PLS. Ensuite, s'il respire pas, faire un massage cardiaque. Et puis, ensuite... je vais appeler le 112.
8: Je pense que c'est important ces gestes-là. Pourquoi c'est important ?
15: Mais pour animer quelqu'un et pour sauver la vie de quelqu'un.
8: Leçon bien retenue donc pour Raphaël, 8 ans, qui repart avec son diplôme de mini-sauveteur, et satisfaction pour Delphine.
11: C'est super, ils ont bien compris le principe de l'inconscience, de la respiration, puis le principe aussi du massage cardiaque quand il n'y a plus de respiration. Je pense que ouais, plus on initie les enfants tôt, et plus ça va être ancré, et beaucoup de jeunes hein, peuvent sauver leurs parents. Hein. Moi j'ai déjà eu des jeunes en formation de 16 ans qui ont pratiqué le massage cardiaque sur leurs parents et les ont sauvés. Donc ouais, non, c'est super important ces initiatives. Et de bien leur expliquer que ben il faut rester dans ces zones de baignade, bien respecter les drapeaux, bien se mouiller quand on rentre dans l'eau.
16: Parce que en secourisme, on dit,
11: il vaut mieux prévenir que guérir.
16: Non, une bonne prévention vaut mieux qu'une mauvaise intervention.
8: Delphine et ses camarades qui ont déjà formé plus de 1000 enfants sur les 8 derniers jours. Ils devraient en former 2000 au total sur l'été.
7: Arthur Fradin, ici Brésisel, pour France Info.

0: La route de Vénus, c'est une espérance, celle de retrouver le chemin vers la beauté. Mais dans ce monde-ci, le monde de l'effondrement climatique, le monde de la terreur des guerres, le monde des angoisses économiques, et pourtant, espérer la beauté. Sur son dernier album en 2024, La Souterraine, Émilie Loiseau ose écrire La route de Vénus, qui espère un salut en même temps qu'elle contemple la catastrophe.
1: 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Au bord du plateau s'accordent les musiciens.
0: De toute manière, Émilie Loiseau nous a presque accoutumés à ces circulations entre le désespoir et l'espoir, entre l'angoisse et un optimisme fervent.
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1: C'est une constance de la chanson de ces quelques dernières années. Le dérèglement climatique n'est plus une inquiétude parmi d'autres, c'est la toile de fond qui s'impose à toutes les œuvres. C'est une réflexion envahissant tous les albums, de manière plus ou moins explicite et souvent de manière très éloquente.

0: Horizon.
1: J'en entends ici qui ricane. Le ciel est noir, il a toujours été noir, le ciel, certes. C'est même une figure assez classique dès lors que l'on regarde le futur. Prenez par exemple une chanson de Bob Dylan, Hard Rains Are Gonna Fall, en 1963. Une dizaine d'années plus tard, Pierre Delanoë adapte le texte en français pour Nana Mouskouri qui enchaîne une série de visions du futur.

Oui, je sais, ça fait peur. Et à bien y réfléchir, les boomers vous diront qu'ils ont beaucoup angoissé jadis. Vous savez, la bombe, la peur de l'apocalypse nucléaire qui faisait chanter à Anne Sylvestre, et c'est une des plus belles choses qu'elle ait écrites, qui faisait chanter à Anne Sylvestre, je cite, « Le jour où ça craquera, je veux être entre tes bras ». C'était en 1965.

Anne Sylvestre n'est pas morte dans cette fin du monde. Cette fin du monde qui nous a laissé des chansons avec une angoisse assez vintage, comme les Francs Garçons en 1968.

L'angoisse présente est quand même beaucoup plus troublante. Notre destin ne dépend peut-être pas de chefs d'État appuyant sur le bouton nucléaire, mais de toute la consommation d'énergie de milliards d'humains appuyant chaque jour sur des dizaines de boutons différents. D'où l'urgence aussi pour chacun de trouver une autre voie. 2024, Émilie Loiseau, La route de Vénus.

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1: Il est 1h, le flash, Hugo Marceau. Donald Trump avait réaffirmé la menace la veille. Si l'Iran ne s'assoit pas à la table des négociations, les États-Unis s'attaqueraient au pont. Cette nuit, des frappes américaines aériennes ont touché 2 au sud du pays. Selon des médias d'État iraniens, elles ont fait 2 morts et 4 blessés. Un aéroport et une gare ont également été ciblés près du détroit d'Hormuz. Le gouvernement américain continue de restreindre l'entrée des étrangers aux États-Unis. D'ici 2 mois, les étudiants verront leur durée de séjour limité à 4 ans, ce sera 8 mois renouvelables pour les journalistes et même 3 mois seulement pour les journalistes chinois. Jusqu'à présent, les visas étaient valables le temps d'un programme étudiant et jusqu'à 5 ans pour les journalistes. Au Mexique, un journaliste spécialisé dans les questions de sécurité a été assassiné ce jeudi. C'est le gouvernement de l'état de Puebla où il travaillait qui l'annonce. Selon la presse locale, Josué Martinez a été abattu près de son domicile, à côté de son fils, par 2 individus à moto. Il était membre d'une association de défense des droits. Cédric Jubilard s'est enferré dans un mensonge, déclaration ce jeudi soir de son avocat auprès de nos confrères de l'AFP. D'après Maître de Buisson, c'est ce qui l'a empêché d'avouer plus tôt le meurtre de sa femme Delphine. Disparue en décembre 2020 dans le Tarn, plus tôt dans la journée, Cédric Jubilard a conduit les enquêteurs sur la commune de Mayoc où des ossements ont été retrouvés. Une lettre avec 2 balles de calibre 9 mm à l'intérieur. Voilà ce qu'a reçu ce jeudi chez lui le maire d'Alès, Christophe Rivinck. Le courrier est signé du groupe criminel DZ Mafia, acteur majeur du trafic de stupéfiants en France. La femme de l'élu a également découvert des tags menaçants sur les murs de leur domicile dans le Gard. Une enquête pour menaces de mort et intimidation a été ouverte. Vigilance orange aux orages pour 30 départements du centre et de l'est cette nuit, Météo France étend cette alerte. Les violents épisodes de grêle risquent de se répéter. Ce jeudi, ils sont déjà fait des dégâts au nord de Saint-Étienne, en Ardèche ou encore en Bretagne. De la casse aussi dans le peloton du Tour de France. Le Colombien Fernando Gaviria et le Belge Yeno Berckmans abandonnent. Les deux sont tombés dans le sprint massif à Chalon-sur-Saône ce jeudi et souffrent d'une fracture de la clavicule. Ils ne seront plus que 172 ce vendredi au départ de Dole dans le Jura. À Londres en revanche, pas de casse. Le tapisserie de Bayeux est toujours en un seul morceau. Elle vient d'être extraite de son caisson de protection après une semaine de voyage en camion depuis la Normandie. La tapisserie de Bayeux est prêtée au British Museum pour 1 an. Elle doit être exposée à partir du 10 septembre.
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3: Le choix de France Info débute avec une question ce matin. Comment se passer des pesticides en agriculture? Plusieurs députés et sénateurs vont se réunir aujourd'hui pour parler du projet de loi d'urgence agricole pour tenter de trouver une version commune du texte. Ils proposent notamment d'autoriser de nouveau pour certaines filières 2 puissants insecticides. Sauf que l'État finance depuis 3 ans un grand plan de recherche d'alternatives aux pesticides. 200 millions d'euros ont déjà été débloqués par la France car l'Union européenne réduit chaque année un peu plus la liste des substances chimiques autorisées. Bonjour Édouard Marguier.
4: Bonjour.
3: Vous vous êtes rendu dans le Lot-et-Garonne où plusieurs filières espèrent que des solutions vont être trouvées pour se passer des pesticides tout en luttant efficacement contre des papillons de nuit qui font actuellement des ravages dans les cultures.
4: Je le constate dans ce verger de pruniers. Nous sommes à quelques semaines de la récolte. Des dizaines d'arbres et surtout leurs prunes attirent les papillons de nuit.
5: C'est un papillon qui vient pondre sur les fruits. Ces œufs-là forment des petites chenilles foreuses qui s'introduisent dans le fruit.
4: Thierry Albertini est producteur de pruneaux d'Agen à Villeneuve-sur-Lot.
5: À l'intérieur, si on ouvre le fruit, on s'aperçoit que vous avez une multitude de galeries. Donc la chenille s'est promenée dans le fruit. Hop, regardez, a été jusqu'au noyau. Donc ça, c'est un fruit qui va tomber prématurément.
4: Cet insecte revient chaque année et provoque des pertes de plus en plus importantes.
5: Ça peut monter jusqu'à 60-70%. Vous pouvez perdre l'intégralité d'une récolte, quoi. Donc c'est inquiétant.
4: D'autant plus que depuis le 1er janvier, les arboriculteurs n'ont plus le droit d'utiliser 2 insecticides d'origine chimique en raison de leur dangerosité pour l'environnement.
5: On pouvait utiliser certains produits qui était à 99% efficace. Aujourd'hui, ces molécules nous ont été retirées, donc on se retrouve impuissant devant ce parasite, quoi.
4: Il espère donc que les chercheurs trouveront une solution rapidement. L'État investit près de 6 millions d'euros, un programme sur 5 ans pour mettre au point d'ici 2029 une alternative sans pesticides pour lutter contre ces papillons et ces chenilles.
3: 2029, Edouard, c'est la date à laquelle d'autres insecticides seront interdits au niveau européen. Et cela menace d'autres filières comme celle des légumes de plein champ.
4: Me voici maintenant sur un champ de haricots verts au sud de Marmande. Même problématique pour Fabien Tarascon, l'agriculteur. Ces chenilles grignotent l'intérieur des légumes.
6: Une gousse qui va être vide en fait, et donc un haricot qui sera impropre.
4: C'est pourquoi il a installé au milieu de sa parcelle deux boîtes. Ce sont des pièges témoins pour savoir si les papillons sont présents ou non.
6: Voir s'il y a beaucoup de papillons, à quel stade des vols on est. Et donc en fonction des pics de papillons et de la durée des cycles que l'on connaît, on va déterminer une période probable de maximum de population à un stade T.
4: Ces informations lui servent à choisir le moment idéal pour pulvériser les insecticides chimiques, tant qu'il en a encore le droit. Dans 3 ans, il ne pourra plus, mais ces pièges connectés resteront. Il y en a plus de 400 en France qui servent déjà aux scientifiques pour savoir comment ces insectes originaires d'Afrique se répandent sur le territoire. Cécile Le Doharé dirige Unilet, l'interprofession des légumes en conservé surgelé.
7: On découvre chaque année des nouvelles cultures qui sont infestées par ce ravageur. Donc en fait, ça passe d'une parcelle de maïs à une parcelle de pois chiches, à une parcelle de lavande, à une parcelle de haricots. Le réchauffement climatique va concerner des territoires encore plus importants. Et donc effectivement, avec un nombre de cultures impactées qu'on ne mesure pas encore aujourd'hui, en Bretagne, en Haute-France.
4: Les scientifiques surveillent 160 000 hectares de cultures.
3: Edouard, vous vous êtes rendu aussi dans un des laboratoires où des produits non chimiques sont testés contre ces ravageurs.
4: Je suis dans une serre expérimentale près de Bordeaux, c'est là qu'ont lieu les tests. Avant toute chose, pour mettre au point un produit naturel capable de tuer les chenilles ravageuses, il faut en avoir.
8: Donc on a une cage, on a les papillons, donc on met mâle et femelle.
4: Antonin Jadis est l'un des ingénieurs agronomes en charge des recherches à l'Institut Astrédor qui accompagne les professionnels du végétal.
8: Ils se reproduisent au bout d'à peu près une semaine. Ils pondent leurs œufs sur les parois de la cage et ensuite ça nous permet d'avoir des chenilles pour réaliser nos tests.
4: Il a à sa disposition plusieurs produits de biocontrôle, c'est-à-dire d'origine naturelle, capables d'agir comme un insecticide de synthèse.
8: Des cristaux, des protéines issues des bactéries qui sont très utilisées contre les chenilles. On a des champignons qui infectent les chenilles. On a des nématodes qui sont des petits vers aussi qui infectent les chenilles. Et donc on réalise nos tests comme ça et puis on les compare à des témoins positifs, donc des références chimiques qui sont utilisées aujourd'hui.
4: Les résultats sont prometteurs, assure Antonin Jadis, mais il reconnaît que pour l'instant, les pesticides chimiques sont plus efficaces.
8: Ils peuvent pas substituer encore des produits de synthèse classiques, d'où l'importance des travaux de recherche, d'autant plus qu'aujourd'hui, qu'il y a une nécessité de trouver des moyens de gestion globaux pour pouvoir gérer ces ravageurs.
4: Pour compenser ce manque d'efficacité, les chercheurs préviennent déjà les agriculteurs qu'ils devront mieux anticiper en installant par exemple dans les champs des dispositifs de confusion sexuelle afin d'attirer les papillons mâles et empêcher les accouplements avec les femelles.
3: Edouard Marguet pour le choix de France Info, à retrouver sur franceinfo.fr.
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9: Le vrai ou faux? Bonjour Armel Balogog.
10: Bonjour.
9: Je vous pose la question, Doctolib va-t-il donner toutes nos informations de santé à une intelligence artificielle?
10: Et vous avez peut-être reçu un email de Doctolib ces derniers jours. Son objet, c'est « Doctolib s'engage dans la recherche pour améliorer la santé ». À l'intérieur, le service de réservation de rendez-vous médicaux annonce que nos données seront utilisées par un programme de recherche pour, je cite, « améliorer les parcours de soins grâce à l'intelligence artificielle ». Et depuis, des internautes alertent.
11: Si t'as un compte Doctolib et que t'as pas coché 7 cases avant la fin du mois, ils ont légalement le droit de filer toutes tes données de santé à une intelligence artificielle.
12: Si tu ne fais rien, en août 2026, la machine pourra commencer à fouiller tes ordonnances.
9: Alors est-ce que Doctolib va vraiment faire lire nos ordonnances à une intelligence artificielle?
10: Oui, et pas que nos ordonnances, hein, aussi nos antécédents, nos traitements médicaux, nos diagnostics, nos rendez-vous, toutes nos informations personnelles et de santé qui sont nécessaires pour un programme de recherche qui va être lancé le mois prochain en partenariat avec une chercheuse de l'INRIA, l'Institut National de Recherche en Informatique et en Automatique. Son but, c'est de voir comment les outils d'IA peuvent aider à mieux anticiper certains risques pour les patients à l'aide de leur historique médical pour, je cite, mieux organiser et coordonner les parcours de soins.
9: Mais ces données, elles seront anonymisées ou pas?
10: Non, elles ne seront pas anonymisées, elles seront pseudonymisées. Ça veut dire qu'on ne pourra pas nous identifier directement. On a contacté Doctolib et l'entreprise nous explique que des données anonymisées rendent impossibles les recherches envisagées. protégée, parce que quand des données sont anonymes, on ne peut plus mettre en relation différentes informations sur la même personne et donc on ne peut plus retracer son parcours de soins. En revanche, Doctolib nous assure que ni la chercheuse de l'INRIA ni personne n'aura accès à l'identité des personnes dont les données sont utilisées.
9: Est-ce qu'on peut refuser ?
10: Oui, on a un droit d'opposition, mais il faut faire la démarche, hein, soit en cliquant sur le lien fourni dans le mail, soit en cherchant le formulaire d'opposition sur le site de Doctolib. Il faut le faire avant le début de la collecte des données, dans 2 semaines, ou alors avant que le projet de recherche ne soit finalisé. Il va durer 3 ans.
9: Armelle Balogun pour Le Vrai ou Faux.
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13: On reste aux États-Unis, tiens, mais sur un tout autre sujet cette fois, puisque dans l'état de l'Utah, l'intelligence artificielle peut désormais renouveler les ordonnances médicales. C'est un programme pilote qui a démarré en début d'année, Loïc Piala.
14: Oui, plus besoin de passer chez son médecin. Un chatbot s'occupe de renouveler l'ordonnance en ligne. Il pose quelques questions au patient, vérifie que la précédente ordonnance était bien valide et envoie la nouvelle directement à une pharmacie pour que le patient vienne y récupérer ses médicaments. En cas de doute, le chatbot peut orienter ce patient vers un médecin. Il peut prescrire environ 200 médicaments, y compris pour des conditions sérieuses comme le diabète, le cholestérol, la dépression ou l'hypertension. L'État de l'Utah, dans l'Ouest américain, travaille sur ce programme pilote avec une firme new-yorkaise de télémédecine appelée Doctronic, fondée par un entrepreneur de la tech et par un chirurgien.
13: Et qu'en pensent les médecins ?
14: Beaucoup de ceux qui se sont exprimés sur le sujet ne sont pas enchantés. Ils rappellent que renouveler une prescription n'est pas toujours une simple formalité. La condition d'un patient peut changer. Ils rappellent aussi qu'il faut par ailleurs des années d'études pour faire ce métier et que la discussion avec les patients peut permettre d'identifier d'autres problèmes en matière de médecine préventive. L'initiative fait donc débat. D'après l'agence Associated Press, l'ordre des médecins de l'Utah a été tenu à l'écart de ce programme. Il ne l'a découvert que dans la presse en janvier. En mars, il envoyait une lettre aux autorités pour demander sa suspension ou un partiel. Ces autorités lui auraient répondu en substance que le programme continuerait et que l'ordre n'avait pas son mot à dire. La FDA, l'Agence américaine du médicament, a adopté de son côté une approche de laisser-faire, comme c'est le cas avec le gouvernement actuel dans beaucoup de dossiers liés à l'intelligence artificielle.
13: Est-ce que c'est le début d'une nouvelle époque médicale ?
14: C'est certainement ce qu'espère Doctronic. Ses fondateurs pensent que ce sera dans l'avenir un moyen de libérer du temps pour les médecins en les déchargeant de certaines tâches routinières comme commander des tests sanguins par exemple. D'après Doctronic, 91% des renouvellements d'ordonnances ont été validés par les médecins humains qui les supervisaient pendant une période test. Les fondateurs disent qu'ils veulent avant tout aider les patients et qu'ils ne se préoccupent pas trop du cadre réglementaire pour l'instant. L'État de New York et le Delaware préparent des législations qui limiteraient ce type d'initiative. L'Iowa et l'Idaho travaillent au contraire sur des textes de loi plus favorables, des textes qui s'appuieraient souvent sur les suggestions du Cicero Institute, un lobby pro-IA, et derrière ce lobby, il y a Joe Lansdale, le cofondateur de Palantir, un spécialiste de la data qui travaille avec le gouvernement américain.
13: Loïc Piala, France Info, aux États-Unis.
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9: C'est le destin du vice-président américain J.D. Vance que nous raconte Lucie Barbarin cette semaine. 4e épisode, Lucie. J.D. Vance, le paradoxe permanent.
15: J.D. Vance n'est pas encore vice-président des États-Unis. Il est en pleine campagne quand il accepte de participer à un podcast du New York Times. C'est une intervieweuse chevronnée qui l'interroge, Lulu Garcia Navarro. Et d'emblée, la journaliste le met face à son comportement ambivalent.
16: Vous savez, avant cette interview, beaucoup de gens se demandaient quel J.D. Vance allait se présenter. Je pense que cela reflète une interrogation persistante à votre sujet. Ils vous ont vu lors des débats où vous sembliez plus empathique, plus modéré. Et puis il y a le J.D. Vance que l'on a vu sur le terrain pendant la campagne. Celui-là peut paraître plus amer, plus colérique. Comment expliquez-vous ce contraste ?
15: J.D. Vance répond sans se laisser démonter que tout le monde peut varier d'humeur et que de toute façon, il est souvent caricaturé par les médias. Mais celui qui a déjà opéré un virage politique à 180 degrés en soutenant Donald Trump est difficile à suivre. Pourquoi, par exemple, soutient-il que la chrétienté est un fondement de l'identité des États-Unis, alors même qu'il a épousé une américaine hindoue, Usha Chilukuri ? Lors d'un meeting, il est interpellé à ce sujet par une étudiante d'origine indienne.
17: Bonjour, monsieur le vice-président. Merci beaucoup de me donner l'occasion de m'exprimer ici aujourd'hui. Vous êtes marié à une femme qui n'est pas chrétienne. Elle se définit toujours comme hindoue. Vous élevez 3 enfants au sein d'un foyer marqué par la diversité culturelle, raciale et religieuse. Comment apprenez-vous à vos enfants à ne pas placer votre religion au-dessus de celle de leur mère ?
18: Vous savez, c'est ma meilleure amie, nous discutons de ces sujets. Nous avons donc décidé d'élever nos enfants dans la foi chrétienne. Je lui ai déjà dit, je l'ai déjà déclaré publiquement, et je le répète maintenant devant 10 000 personnes. Est-ce que j'espère qu'elle finira par être touchée par la foi chrétienne ? Oui, honnêtement, c'est ce que je souhaite.
9: Ce mariage dérange beaucoup la frange la plus extrême des pro-Trump, à l'image de l'influenceur suprémaciste Nick Fuentes.
19: Et qui va prendre la relève après Trump ? J.D. Vance et sa femme indienne ? Écoutez, je ne suis pas raciste, je ne dis pas ça par ignorance, genre « Oh, vous avez une femme indienne ?» Va te faire voir. Je dis juste, quelle valeur ? Quelle valeur peut avoir un homme pour épouser une femme d'une race si différente de la sienne qui n'est même pas chrétienne ?
9: J.D. Vance dira à Nick Fuentes d'aller lui aussi se faire voir, estimant qu'il n'avait pas sa place dans la galaxie MAGA. Mais les procès en incohérence viennent surtout du camp démocrate. Il est reproché à J.D. Vance de soutenir l'ICE, la police anti-immigration, et de tenir un discours violent contre les étrangers, alors même que les parents de sa femme ont émigré aux États-Unis en 1980. Oui, mais ils ne sont pas venus clandestinement, se défend souvent le vice-président. Les variations de J.D. Vance ne s'arrêtent pas là. C'est un pacifiste convaincu. En 2005 et pendant 6 mois, il sert en Irak en tant que rédacteur dans le corps des Marines. Il en revient dégoûté par la guerre et devient un des piliers du courant anti-interventionniste au sein du Parti républicain, comme ici lors d'un discours devant le Sénat américain.
18: J'ai cru à la propagande de l'administration de George W. Bush. Il fallait envahir l'Irak, que c'était une guerre pour la liberté et la démocratie, et que ceux qui faisaient des concessions à Saddam Hussein risquaient de provoquer un conflit régional plus vaste. Mais avons-nous tiré des leçons de ces 20 dernières années ? Non, je ne le crois pas. Nous avons appris qu'en faisant étalage de notre force au lieu de privilégier la diplomatie, nous serions miraculeusement satisfaits. C'est faux. Nous intimidons les gens, les amenons à ignorer leurs principes moraux fondamentaux et conduisons le pays droit vers un conflit catastrophique.
9: Et pourtant, quand Donald Trump décide de lancer l'offensive sur l'Iran, J.D. Vance défend l'opération.
18: Eh bien, la différence majeure, c'est que nous avons un président intelligent, alors qu'à l'époque, nous avions des présidents idiots. Le président Trump mènera à bien sa mission pour le peuple américain et veillera à ne pas reproduire les erreurs du passé.
9: En public, il assume donc, mais J.D. Vance se fait discret sur la guerre en Iran. D'après la presse américaine, le vice-président a exprimé ses doutes à Donald Trump, mais il a dû avaler son chapeau. Le destin du vice-président américain J.D. Vance, raconté cette semaine par Lucie Barbarin et Thomas Coudreuse. Demain, dernier épisode, un puissant vice-président. 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
9: C'est ma santé avec vous, Julien Méniel. Alors, la canicule est bientôt terminée pour tout le monde. On aura peut-être envie de retourner tranquillement au soleil et prendre des couleurs. D'où ma question, pourquoi on bronze et à quoi ça sert ?
20: Le bronzage, concrètement, c'est un pigment qui se forme sous notre peau. Ce pigment, c'est la mélanine et il est produit par des cellules appelées les mélanocytes qui se trouvent dans notre épiderme, c'est-à-dire la couche superficielle, et qui réagissent aux rayons ultraviolets émis notamment par le soleil. Mais alors, pourquoi ils font ça, les mélanocytes ? Pourquoi est-ce qu'ils colorent notre peau quand il y a du soleil ? Eh bien, pour nous protéger. Le bronzage, c'est un mécanisme de défense contre les ultraviolets, les fameux UV, et notamment les UVA et les UVB. C'est ce qu'on appelle la photoprotection. Cette couche sombre à la surface de notre peau, elle va absorber les UV pour les empêcher d'aller faire des dégâts plus profonds. Et oui, parce que ces rayons, ils endommagent l'ADN des cellules de notre peau, donc ils diminuent son élasticité, ils accélèrent son vieillissement et ils provoquent des mutations qui peuvent conduire à certains cancers de la peau. Et évidemment, je ne vous parle même pas des problèmes au niveau des yeux.
9: Donc le bronzage, c'est plutôt une bonne chose puisque ça nous protège ?
20: Alors, oui, mais attention. Le bronzage, bon, on peut trouver ça joli déjà, et puis effectivement, ça a un rôle protecteur, mais c'est surtout le signe qu'on est en train de courir un danger. C'est un petit peu comme si vous étiez dans la rue et que tout d'un coup, vous voyez des agents de sécurité arriver de partout. Oui, c'est pour vous protéger, mais ça veut surtout dire qu'il y a quelque chose de pas normal qui est en train de se passer. D'autant plus que la sécurité, elle peut finir par être dépassée. Et c'est exactement ce qui arrive avec le bronzage. On estime que son indice de protection, c'est entre 3 et 5. Alors que l'indice conseillé pour une crème solaire, c'est 30 à 50, voire plus, selon votre type de peau et selon les conditions météo. En fait, votre bronzage, il va laisser passer une grosse quantité d'UV. Donc, pour éviter les problèmes de santé, il faut impérativement suivre les conseils habituels que je vous rappelle. Évitez de s'exposer au soleil entre midi et 16h en métropole et entre 10h et 14h en outre-mer. Portez des vêtements légers, bien couvrants, protégez aussi sa tête évidemment. Puis portez des lunettes de soleil avec un filtre anti-UV. Et bien sûr, mettre de la crème solaire avec un indice de protection adapté, c'est-à-dire bien meilleur que celui de votre bronzage.
3: Julien Méniel pour C'est ma santé, tout cet été sur France Info.
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1: Bonjour Anne-Sophie Pic.
9: Bonjour Élodie.
1: C'est notre avant-dernier rendez-vous ensemble dans le monde d'Élodie sur France Info. Vous êtes devenue une référence mondiale de la gastronomie. Pourtant, vous n'avez jamais cherché à revendiquer une place particulière. Vous l'avez simplement conquise par le travail, l'exigence et la fidélité à vos convictions. Dans un milieu longtemps dominé par les hommes, vous avez prouvé qu'une autre manière de diriger une brigade, de créer et de transmettre pouvait exister. Avec les années, vous êtes devenue bien plus qu'une grande chef. Une source d'inspiration pour toute une génération. Quel effet ça fait de savoir que vous êtes citée régulièrement comme exemple ?
9: Déjà, c'est une responsabilité énorme. Et puis, je pense que je dois être surtout un encouragement pour les femmes chefs de dire c'est possible. C'est aussi quelque chose que j'ai dans ma tête de prendre encore plus soin d'elles parce qu'il y en a beaucoup à qui je dois rendre visite. Elles le savent. Et je dois être là aussi pour les encourager et les faire progresser parce qu'elles sont immenses. Elles ont ça aussi et leur intuition, qu'elles cultivent beaucoup d'ailleurs. Pour les hommes aussi, hein, bien sûr. Mais je me sens la responsabilité de la réussite des femmes, oui.
1: Est-ce que c'est plus difficile quand on est une femme?
9: Je pense que dans la période que j'ai vécue il y a 30 ans, oui, j'avais vraiment le sentiment que c'était difficile parce que les femmes n'étaient pas souhaitées tellement en cuisine par les hommes et que les choses ont beaucoup changé. Donc aujourd'hui, les femmes, elles sont quand même bien présentes. Moi, je parle beaucoup de ça avec les chefs masculins en leur disant ils reconnaissent le travail des femmes. Cette mixité en cuisine, elle est très nécessaire aujourd'hui et elle adoucit aussi la cuisine.
1: C'est-à-dire on ressent justement les nuances féminines?
9: Ah, mais moi, je l'ai vécu de toute façon. Quand j'ai des brigades, parce que j'ai Valence, mais j'ai d'autres restaurants, quand j'ai des brigades qui sont uniquement masculines, c'est beaucoup plus dur. Et je veux qu'il y ait des femmes en cuisine parce que les hommes sont différents quand auprès de femmes. Non, mais vraiment, je le dis, enfin, je l'espère en tout cas.
1: La rigueur féminine aussi est un point d'orgue.
9: Oui, je crois que les femmes, elles se sentent tellement pas légitimes qu'elles en font encore plus parce qu'elles doivent, elles ont le sentiment qu'elles doivent encore plus prouver. Donc elles sont très rigoureuses et très précises parce qu'elles veulent pas être prises à mal sur leur travail.
1: Vous avez justement ce rapport-là avec la légitimité ou pas, et par moments, est-ce que vous avez eu le syndrome de l'imposture?
9: Ah mais complètement. Ah mais je l'ai eu à mes débuts d'une façon éclatante, en étant autodidacte, en étant fille d'eux, en venant en cuisine, en apprenant la cuisine, en le fait même de franchir les pas de la cuisine, pour moi c'était terrible. Et quand j'y suis retournée, là j'étais plus ancrée, plus forte. Donc bien sûr ça a été autre chose. Mais et puis on me l'a fait ressentir ce syndrome-là de ma non-légitimité. Mais maintenant j'ai plus du tout ça en tête, vraiment.
1: Est-ce que vous doutez par moment, de l'avenir aussi, parce qu'on parle beaucoup de l'avenir. On dit que c'est de plus en plus difficile de tenir des établissements. La vie coûte de plus en plus cher, donc automatiquement, ça se répercute sur les notes.
9: Bien sûr. Je crois que c'est encore une question d'équilibre, d'harmonie. Un restaurant, c'est aussi c'est des ingrédients, c'est aussi beaucoup de personnes qui y travaillent. C'est un soin particulier. Donc c'est souvent ce qui fait que les restaurants sont chers. Donc ça met une pression énorme aussi aux restaurateurs quand c'est un certain prix pour ne pas être dans la déception. Donc c'est beaucoup de choses. Enfin, il faut comprendre aussi ça, comment fonctionne un restaurant. Mais moi, je sais que il faut aussi tenir compte du contexte dans lequel on est. Longtemps, j'ai eu le sentiment, en étant chef 3 étoiles, qu'il fallait aussi avoir des offres qui soient pas des offres trop chères, qu'on puisse rentrer dans un univers par une porte un petit peu plus accessible. Donc c'est aussi le cas de mon bistrot à Valence. C'est aussi le cas de fait de faire des livres de cuisine, de offrir son travail de façon plus simple et plus modeste aussi. J'ai eu un concept aussi des lipiques pendant longtemps, donc bon, il n'existe plus maintenant, donc je ne peux plus en parler, mais j'ai toujours eu à cœur de rendre vraiment facile et accessible ma cuisine.
1: Vous avez cette douceur, Anne-Sophie, qui est immédiate quand on vous rencontre avec ce sourire. Il y a toujours beaucoup de nuances. Beaucoup peuvent se dire ah, mais est-ce qu'elle n'est pas un peu fragile? Mais vous êtes d'une solidité incroyable. Il vient d'où ce mental?
9: En fait, comme dit Michelin, les plus belles aventures sont celles qui durent. Et j'ai toujours eu, par la transmission aussi de mon père, de la fragilité du moment, en fait. Rien n'est acquis. Mon père, protestant, ardéchois, c'est aussi cette éducation-là qui est forte pour moi, parce qu'on ne ploie pas, on ne plie pas, mais même si on a beaucoup de cœur, on est face aux responsabilités, on continue, il ne faut pas faiblir. Mais je sais pas pour ça que je n'ai pas été faible ou je n'ai pas eu des moments de doute, hein, c'est pas ce que je suis en train de dire. Voilà, il fallait avoir ça. Alors je ne dis pas qu'aujourd'hui c'est facile non plus après le décès de ma mère, tout ça, mais quelque part il faut faire face à ses responsabilités.
1: Vous avez avez cette immense liberté, c'est elle qui vous guide ?
5: Oui, la liberté, c'est un très beau mot que j'aime beaucoup, c'est-à-dire ne pas rentrer dans une caste, s'autoriser à parler. Je suis libre de prendre des décisions au quotidien avec mon mari parce qu'on est quand même deux à les prendre.
1: Un couple fusionnel, c'est très rare dans la gastronomie. Hein.
5: Oui.
1: Vous l'avez rencontré pendant vos études.
5: C'est, voilà, il y a 30 ans.
1: Et vous construisez tous les deux tout ensemble. Vous êtes tous les deux autodidactes en plus.
5: Oui, c'est un vrai leader. Hein.
1: C'est une grande histoire d'amour.
5: C'était le président de promotion déjà à l'époque. Donc...
1: il y a un truc. Merci Anne-Sophie Pic.
5: Merci Elodie.
1: D'être avec nous cette semaine sur France Info. Demain, pour notre dernier rendez-vous, nous parlerons de transmission d'héritage et de ce que l'on laisse derrière soi lorsque l'on consacre sa vie à l'excellence. À demain.
5: Au revoir Elodie.
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0: juste.
1: Il est 1h30, le flash, Hugo Marceau. Sa dangerosité psychiatrique et un risque extrême de récidive. Voilà ce qui a conduit ce jeudi soir. Le tribunal des enfants a condamné un adolescent de 15 ans à 18 ans de prison. Il était jugé à Chaumont, en Haute-Marne, pour le meurtre d'une surveillante de son collège en juin 2025. La condamnation a suivi les

0: Mis après sa disparition, les enquêteurs ont peut-être retrouvé une trace du corps de Delphine Osaguel dans le Tarn. Ce jeudi, ils ont fait déterrer des ossements sur la commune de Mayoc, guidés par les nouveaux aveux de Cédric Jubilard. L'artisan de 38 ans, déjà condamné à 30 ans de prison pour le meurtre de son épouse, reconnaît un acte abominable selon son avocat sur BFM TV. Cette nuit, l'autoroute A6 est de nouveau ouverte. Elle avait dû fermer sur une vingtaine de kilomètres au sud de Paris à cause de l'incendie en forêt de Fontainebleau. La vitesse est toujours limitée à 90 km/h sur le tronçon et la voie de droite reste réservée dans les deux sens aux véhicules de secours. L'Espagne doit encore lutter contre un incendie d'ampleur. 5 villages ont été évacués ce jeudi dans la province de Saragosse, à l'ouest de Barcelone. Une zone avec peu d'habitants, mais les flammes ont déjà réduit 7600 hectares en fumée. Il faudra des jours pour les maîtriser, préviennent les autorités locales. Le nord-est des États-Unis aussi est dans la fumée des feux de forêt après Toronto, Minneapolis, Chicago ou encore Détroit subissent les incendies de la province canadienne de l'Ontario. Ces trois villes sont actuellement les plus polluées du monde selon des données d'une société qui observe la qualité de l'air. À New York, un épais nuage de brouillard s'est installé trois jours avant la finale de la Coupe du Monde. Le centre-est de la France subit les orages. Vigilance orange pour 30 départements cette nuit et demain. Météo France alerte sur de nouvelles chutes de gros grêlons. Ils ne seront que 172 au départ de la 13e étape du Tour de France. Ce sera sans le sprinter colombien Fernando Gaviria et le belge Yeno Berckmos. Les deux coureurs ont abandonné ce jeudi soir après leur chute à l'arrivée à Chalon-sur-Saône. Après la victoire au sprint de Tim Merlier, étape la plus longue ce vendredi entre Dole et Belfort, 206 km et deux cols des Vosges au programme. France Info, il est 1h33.
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3: France Info Monde à 6h50. Bonjour Boris Loumagne.
4: Bonjour Maureen.
3: On s'intéresse ce matin à l'épidémie d'Ebola qui continue de faire des ravages en République démocratique du Congo. Le virus se répand à vitesse grand V. Les hôpitaux du pays sont au bord de la rupture et les morts, 700 officiellement, pourraient être en réalité beaucoup plus nombreux.
4: Oui, 2000 cas et 700 morts en deux mois. Mais combien sont-ils réellement? D'après l'OMS, l'ampleur de l'épidémie pourrait dépasser de 2 à 4 fois les estimations officielles, entre 1400 et 3000 morts, donc, ce qui voudrait dire que la RDC traverse actuellement l'une des pires, si ce n'est la pire épidémie d'Ebola de son histoire. On rappelle que le virus sévit depuis 50 ans en Afrique.
3: Comment expliquer que cette épidémie soit particulièrement virulente en ce moment au Congo?
4: Alors, il y a plusieurs facteurs. Tout d'abord, actuellement, en RDC, c'est un variant du virus qui se propage, un variant très contagieux qui se transmet par la salive, notamment, et dont on ne connaît pour le moment ni traitement ni vaccin. Ensuite, cette flambée épidémique se concentre principalement en Ituri. C'est une province du nord-est du pays et cette région est en proie aux violences entre forces gouvernementales et groupes armés qui s'y disputent des territoires et leurs ressources naturelles. Les populations locales fuient les combats et dans les camps de déplacés, on compte des milliers de personnes qui vivent les unes sur les autres. Paludisme, typhus, choléra et désormais Ebola y prolifèrent.
3: Et si l'épidémie se propage aussi rapidement, Boris, c'est aussi parce que les autorités de santé ont du mal à identifier les cas contacts.
4: Oui, 80% des nouveaux malades ne figurent pas sur les listes de cas contacts. Le nombre de malades a d'ailleurs triplé en quelques semaines, ce qui veut dire que l'épidémie échappe au contrôle des médecins sur place. Alors cela s'explique bien sûr par l'instabilité de la région, on vient de le dire, les déplacements de population, mais aussi par la désorganisation des hôpitaux qui manquent cruellement de moyens. Des soignants affirment même qu'ils n'ont pas été payés depuis des semaines et ils menacent désormais de faire grève.
3: Une note d'espoir tout de même, Boris, deux possibles traitements sont en ce moment testés sur place.
4: Oui, dont un antiviral. Les premiers résultats sont plutôt prometteurs. Ce traitement vise à protéger les patients ayant été en contact avec une personne malade. S'il était vraiment efficace, ce serait un progrès majeur d'après l'OMS qui reconnaît qu'il y a urgence à trouver un remède puisque l'épidémie est actuellement en train de se propager aux pays voisins de la République démocratique du Congo.
3: Boris Loumagne pour France Info Monde.
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3: Et on continue à parler d'économie dans Ils ont fait l'actu. Comme chaque été, France Info revient sur un événement qui nous a marqué ces derniers mois. Et ce sont les premiers concernés qui nous en parlent. Ce matin, c'est l'économiste Gabriel Zucman qui a donné son nom à cette taxe. Une taxe sur le patrimoine des très grandes fortunes qui répond à vos questions, Camille Revel.
5: Vendredi 31 octobre 2025, les députés sont en plein examen du budget.
3: au cœur des débats.

0: la question de la justice fiscale et la taxation des très grandes fortunes. La gauche dépose des amendements pour instaurer la taxe Zucman, impôt plancher de 2% sur les patrimoines de plus de 100 millions d'euros, inspiré des travaux de l'économiste Gabriel Zucman. D'après lui, cette taxe doit rapporter 15 à 25 milliards d'euros par an. Les opposants à cet impôt, dont le gouvernement, remettent en cause ce chiffrage et pointent du doigt le risque d'exil fiscal ou encore d'inconstitutionnalité. Finalement, l'Assemblée rejette la taxe Zucman par 228 voix contre 172 et le Premier ministre Sébastien Lecornu prend la parole.
1: On ne peut pas mentir à nos concitoyens. En tout cas, on ne peut pas se mentir entre nous, ici, dans cet hémicycle, en disant qu'un impôt miracle ramène 15 milliards d'euros, alors que l'assiette finale équivaut à 4 ou 5 milliards d'euros.
0: Gabriel Zucman se souvient de ces moments.
2: Petite déception, bien sûr, j'aurais aimé que ce soit adopté très rapidement, en quelques semaines, en quelques mois, mais en même temps, j'ai étudié l'histoire fiscale. Ces évolutions, elles mettent toujours du temps. C'est toujours des combats difficiles.
3: Vous avez des gens qui vous soutiennent et vous avez des critiques. Emmanuel Macron, qui met en garde contre le risque d'exil fiscal. Bernard Arnault, qui dit que vous êtes un militant d'extrême-gauche. Et Patrick Martin, le président du MEDEF, qui dit ça.
4: Moi, je ne sais pas danser la Zucmania et je n'ai pas l'intention de m'y adonner.
3: Qu'est-ce qu'on répond à tout ça ?
2: Moi, ce qui m'intéresse, c'est le débat d'idées. Donc, les personnes qui ont cherché à hystériser le débat, à déplacer le débat sur des questions personnelles, des attaques ad hominem, tout ça, pour moi, ça reflète surtout le fait que ces individus n'ont pas d'arguments probants. Sinon, ils les mettraient en avant. J'aurais vraiment été embêté si on m'avait opposé des arguments de fond probants. Comme ça n'a pas été le cas, moi, je me sens très bien dans mes baskets et j'ai hâte que le débat revienne et que la proposition finisse par être adoptée. Ce qui apparaît très clairement, c'est que cette question de l'impôt plancher sur les ultra-riches, sera au cœur de l'élection présidentielle de 2027. Parce que c'est ça aussi qui est apparu clairement en septembre, en octobre, quand il y a plein de sondages qui ont été réalisés et qui ont montré que 86% des Français soutiennent la proposition. Et donc là, c'est vrai qu'il y a un gouffre entre la demande démocratique et populaire qui s'exprime et ensuite les décisions qui sont prises par nos représentants. Et je pense pas que ça va pouvoir continuer extrêmement longtemps. Par ailleurs, on a des graves problèmes de finances publiques. Donc on va pas pouvoir continuer comme ça indéfiniment. Il va bien falloir à un moment remettre de l'ordre dans nos comptes et ça va commencer par demander aux personnes qui sont à la fois les plus fortunées et les moins imposées de payer un peu plus.
3: Cette question de la taxation des très grandes fortunes, elle a fait des petits dans le débat public. Par exemple, vous avez l'OFCE qui propose de taxer l'ensemble des revenus, y compris ceux qui sont issus de successions ou de donations. Est-ce que ça, c'est quelque chose que vous regardez, que vous trouvez intéressant ?
2: C'est très bien qu'on ait une discussion sur ces sujets, et il y a plein de réformes qui sont nécessaires de notre fiscalité, que je vois plutôt comme venant complémenter. Parce que c'est vrai qu'on pourrait mieux taxer les successions, les plus-values, tout ça est parfaitement exact, mais ça ne viendrait pas résoudre le problème de fond.
3: Est-ce que vous en avez marre d'être réduit à la taxe Zucman?
2: Moi, les milliardaires, c'est pas ma passion. Et c'est pas mon sujet de recherche principal. Mes études portent principalement sur les relations économiques internationales. C'est ça qui me passionne. J'ai hâte qu'on résolve ce problème et que je puisse retourner à ce qui m'intéresse beaucoup plus.
3: Vous considérez que vous êtes entré en politique?
2: Non, pas du tout. Moi, je suis professeur, je suis chercheur. Chercheur, j'aime comprendre les problèmes. Professeur, j'aime les expliquer. Je pense que ça fait partie du métier de chercheur en sciences sociales de venir contribuer à alimenter un débat démocratique en contribuant parfois à mettre sur la table des propositions, des possibilités qui n'auraient pas été bien conceptualisées précédemment, mais dans le but d'alimenter un débat citoyen.
3: Qu'est-ce que vous avez fait depuis l'examen du dernier budget ?
2: Le problème de faible non-taxation des milliardaires se pose dans tous les pays. Donc j'ai été parler à différentes personnes, à la fois en Europe et aussi, très important, en novembre, il va y avoir un référendum en Californie pour créer un impôt sur la fortune des milliardaire californien, un impôt de 5% payable en 5 ans. Et ça fait très longtemps que je travaille sur cette proposition, en particulier avec les syndicats du secteur de la santé en Californie qui la portent, qui ont récolté les signatures nécessaires pour la soumettre à référendum. Et donc le débat est en train d'exploser aux États-Unis comme partout dans le monde en réalité. Donc j'ai passé beaucoup de temps à voyager. On est au début d'un mouvement international.
0: Et Gabriel Zucman l'assure, dans les prochains mois, il continuera à être présent dans le débat public.
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7: L'alien, ça signifie quelque chose de nouveau, d'inconnu, d'étranger. Et c'est ce que j'essaie d'apporter au jeu et à mon équipe.
8: Dans le sport, avoir un surnom, c'est déjà être différent. L'extraterrestre, l'alien, ça lui plaît. Victor Wembanyama le préfère de loin à celui de licorne, évoquant à la fois une figure fantastique et une start-up à fort potentiel. Pas vraiment son truc, ça. D'ailleurs, ce n'est pas lui qui a tranché, c'est le King, le roi du basket en personne, LeBron James, qui est à l'origine de ce surnom.
9: Tout le monde nous parle de licorne. Ces dernières années, on a toujours eu une licorne, mais lui, Victor, est plutôt un extraterrestre. Je n'ai jamais vu, personne n'a jamais vu un joueur aussi grand, être aussi fluide et être aussi gracieux sur un terrain.
8: L'équation Wembanyama, c'est ça. Un joueur qui ne se contente pas d'être très grand et de faire mumus sous le panier, non. Wemby est doué, très doué, et même du haut de ses 2m21, il cherche en permanence à sortir du carcan dans lequel le basket cherche à l'enfermer depuis toujours.
7: C'est plus facile de rentrer dans un moule, mais c'est pas ce que je veux faire. Dans le milieu dans lequel on est, il y en a d'autres, de ma taille. Quelque chose qui a été notamment motivé par cette différence, c'est aussi le fait de vouloir justement faire la différence par autre chose que la taille.
8: Victor Wembanyama n'est pas un pivot traditionnel, comprenez, un géant pas très mobile et pas très adroit. Non, Victor, c'est un très grand qui s'imagine à tous les autres postes sur le terrain. Il n'a aucune limite dans le jeu pour la légende du basket français, Tony Parker.
10: Il a un talent qu'on n'a jamais vu dans le basket, d'être aussi grand, de courir aussi vite, d'être aussi adroit. Et s'il reste en bonne santé, il sera un des meilleurs joueurs de l'histoire.
8: Comment expliquer que Wemby soit si différent? Au-delà du physique, c'est aussi sa mentalité qui est hors norme. Son approche, sa vision du basket, et ce, dès son plus jeune âge.
7: Si j'ai du mérite sur quelque chose, pour moi, je pense que c'est aussi la façon dont j'ai su résister à... Voilà ce formatage qu'on essaie de m'imposer.
8: Résister au formatage. Wemby ne voulait pas être un énième joueur de basket qui fait carrière sur sa taille, quitte à défier ses entraîneurs.
7: Parfois, l'autorité est néfaste. Tu vois, pas l'autorité bienveillante, mais l'autorité un peu qui cherche à m'enfermer. Pour moi, c'est ça le combat le plus dur, tous les jours. Si j'avais écouté à chaque fois qu'un coach m'a fait des remarques, je ne serais pas le Victor que je suis aujourd'hui, ça c'est sûr. J'avais pas cette créativité.
8: Victor Wembanyama le revendique, c'est un original, un artiste qui ne fait pas les choses comme les autres. Lui veut aller au-delà.
7: Je me contente pas de ce que j'ai déjà. D'ailleurs, c'est une erreur que beaucoup de jeunes font. Ils sont en avance physiquement, par exemple, en U15, les meneurs, tu sais, qui sont athlétiques, ils vont miser que sur ça. Ils vont pas développer les autres aspects de leur jeu, tu vois. Du coup, quand ils arrivent en pro, bah, ils ont plus d'autres armes, en fait, tu vois. C'est quelque chose qui est nécessaire de découvrir assez tôt, de sa palette en fait, voilà, tout ce qu'on peut faire.
8: Sur sa palette, Wemby a déjà mélangé les couleurs. Il est injouable sous le panier, tire de loin, voit le jeu comme un meneur, il peut être partout, il n'a pas de frontières, ni physiques, ni mentales. C'est de la grande cuisine, 3 étoiles au guide Michelin, pour le chef étoilé Alexandre Mazzia.
11: Vous prenez Wilt Chamberlain, Karl Malone, Shaquille O'Neal, Michael Jordan, Kevin Durant, vous les prenez, vous les centrifugez, vous en faites un jus et vous avez Victor Wembanyama. Ah vraiment, je vous jure, c'est la quintessence même de tous ces talents réunis.
8: Un condensé en 2m21 des plus grands talents de l'histoire du jeu, rien que ça, Wemby le sait, il est le présent et l'avenir du basket. Et pour s'inscrire dans la durée, Victor a une idée.
7: Quel joueur j'ai envie de devenir? J'aimerais bien que quand il y a le scouting, on sache pas vraiment de voilà quoi dire. Ça serait ça l'objectif final en fait. Que en gros, on dit bah faites des fautes et que ce soit systématique quoi. J'ai tel profil en face de moi, je fais ci ça, hop là il fait ça. Pouvoir m'adapter à toutes les situations. Je pense que j'ai une chance inouïe d'avoir cette opportunité et que si je la saisis pas, j'aurai des regrets, quoi.
8: Rester imprévisible jusqu'à son dernier match, c'est un peu la quête de la jeunesse éternelle pour un sportif. Pas de quoi effrayer Victor Wembanyama. Lui veut marquer l'histoire, tout simplement.

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2: Dans l'œil de Marion. Ce matin, chaussons les nouvelles lunettes connectées de Meta, objet high-tech, qui ne convainc pas tout le monde. Marion, ça suscite beaucoup d'inquiétudes.
3: Et pourtant, c'est l'accessoire indispensable de l'été, selon l'entreprise américaine Meta, ainsi que les dizaines d'influenceurs payés pour en faire la publicité.
4: Les gars, devinez quoi ? J'ai récupéré les Meta Sunglasses, les toutes nouvelles. C'est les meilleures lunettes de soleil pour cet été. Elles vont avec toutes les tenues, elles sont trop belles.
3: Des lunettes à partir de 309 €, cette fois sans partenariat avec Ray-Ban, mais toujours le même principe, capturer des moments de vie, filmer, prendre des photos, enregistrer ce qui se passe autour de vous d'un simple regard.
2: Et Marion, sur les réseaux, ça ne passe pas du tout.
3: Oui, beaucoup alertent sur les risques pour la vie privée.
5: Des étudiants d'Harvard ont réussi à prouver qu'il était possible d'aller encore plus loin en développant un système de reconnaissance faciale intégré aux lunettes qui pouvait retrouver le prénom, le nom, l'adresse et même quelques numéros de sécurité sociale d'une personne juste en croisant son regard.
2: Alors pourquoi ces lunettes inquiètent-elles autant Marion ?
3: Eh bien jusqu'ici, lorsqu'une personne voulait filmer, elle devait dégainer son téléphone, le geste était plutôt visible. Avec ces lunettes, la caméra est très discrète. Certes, un voyant lumineux s'allume pendant l'enregistrement, mais encore faut-il le voir. Si vous êtes assis en terrasse, vous ne savez pas forcément si la personne en face est en train de vous regarder ou de vous filmer. Et sur internet, on peut trouver des vidéos qui expliquent comment retirer ce voyant et pouvoir filmer quand même.
2: Inquiétude qui se fait surtout sentir chez les femmes.
3: Elles sont nombreuses à raconter avoir été filmées dans les transports, à la salle de sport ou même lors d'un rendez-vous chez leur gynécologue sans aucun consentement. La créatrice de contenu, La Grande Bavardeuse, a recueilli plusieurs témoignages dans une vidéo YouTube.
6: À un moment, un mec arrive avec des lunettes et commence à harceler sexuellement mon ami en lui faisant des propositions obscènes. Des personnes qui connaissaient ma pote l'ont alerté 2 semaines plus tard qu'elles avaient vu une vidéo sur Instagram. En fait, on a découvert que le mec nous avait filmé à notre insu et posté la vidéo sur ses réseaux sociaux, sans notre accord évidemment, et tout ça grâce à ses lunettes. Et son compte Instagram, c'est quasiment que des vidéos de harcèlement.
2: Alors qu'à cela ne tienne, Meta tente une autre approche.
3: En faisant appel à l'influenceuse américaine Kylie Jenner, objectif faire de ses lunettes un accessoire de mode et surtout faire oublier que les femmes en sont les premières victimes.
2: Et est-ce que les autorités ont conscience de ces risques ?
3: Alors la question commence à être prise au sérieux. Aux États-Unis, certains tribunaux, notamment dans l'État de New York, vont les interdire à partir de la semaine prochaine pour éviter les enregistrements clandestins d'audience. En France, la CNIL rappelle que les lunettes connectées ne créent pas un vide juridique. Les règles sur le droit à l'image et le respect de la vie privée continue de s'appliquer. Filmer ou enregistrer quelqu'un sans son consentement peut être sanctionné par la loi.
2: L'œil de Marion.
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7: 142 morts par noyade depuis le 19 juin, c'est un chiffre en très forte augmentation, d'où la nécessité de faire la prévention, de la prévention et de la formation. Formation aux gestes de premier secours dès le plus jeune âge, c'est la mission de la SNSM, Société Nationale de Sauvetage en Mer, qui organise une tournée de ce qu'on appelle des mini-sauveteurs pour les 7-12 ans dans toute la France. Escale hier sur la plage de Fouesnant, dans le Finistère. Arthur Fradin.
8: Première étape pour les enfants en quête de leur diplôme de mini-sauveteur, l'interro sur les numéros d'urgence réalisé par Emeric de la SNSM.
9: Il nous reste un numéro, c'est le numéro du SAMU. 15, tout à fait. Si on va essayer d'en retenir un, celui qui fonctionne en France et dans l'Union Européenne, c'est le 112. Vous voulez une méthode pour le retenir ? On a une bouche, un nez, deux yeux, ce qui fait 1, 1, 2.
8: La suite, ça se passe sous la tente à boudin blanc gonflable.
10: Dans quel cas on met une personne en PLS ?
8: Après le point position latérale de sécurité, Delphine met les enfants du centre aéré de Fouesnant à l'épreuve avec le cas de Jean-Pierre le mannequin.
11: Jean-Pierre ! Jean-Pierre ! Bon, qu'est-ce qui se passe avec Jean-Pierre là ? Ça bouge ou pas son ventre ? Non, ça veut dire que mon copain Jean-Pierre ne respire plus.
12: Donc, qu'est-ce qu'on fait ?
13: On est à genoux.
12: Massage cardiaque. Voilà, on lève bien les fesses et on y va. On va masser au niveau du sternum, au niveau de la poitrine. Alors non, bonhomme. Et on masse bien avec la paume de la main, d'accord ? Cette partie-là de la main. Allez, on masse. 1, et 2, et 3, et 4.
11: Allez, on réveille Jean-Pierre.
14: Bon, vous avez appris quoi, les gars, aujourd'hui ?
8: S'il y a quelqu'un sur la plage, là, qui a un problème, tu vas le voir. Tu commences par faire quoi, tu penses ?
15: Bah, de lui mettre en PLS. Ensuite, s'il respire pas, faire un massage cardiaque. Et puis, ensuite... je vais appeler le 112.
8: Je pense que c'est important ces gestes-là. Pourquoi c'est important ?
15: Mais pour animer quelqu'un et pour sauver la vie de quelqu'un.
8: Leçon bien retenue donc pour Raphaël, 8 ans, qui repart avec son diplôme de mini-sauveteur, et satisfaction pour Delphine.
11: C'est super, ils ont bien compris le principe de l'inconscience, de la respiration, puis le principe aussi du massage d'air quand il n'y a plus de respiration. Je pense que même plus on initie les enfants tôt et plus ça va être ancré, et beaucoup de jeunes peuvent sauver leurs parents. Moi j'ai déjà eu des jeunes en formation de 16 ans qui ont pratiqué le massage cardiaque sur leurs parents et les ont sauvés. Donc ouais, non, c'est super important ces initiatives, et de bien leur expliquer que il faut rester dans ces zones de baignade, bien respecter les drapeaux, bien se mouiller quand on rentre dans l'eau.
13: Parce que en secourisme, on dit,
11: il vaut mieux prévenir que guérir.
13: Non, une bonne prévention vaut mieux qu'une mauvaise intervention.
8: Delphine et ses camarades, qui ont déjà formé plus de 1000 enfants sur les 8 derniers jours, ils devraient en former 2000 au total sur l'été.
7: Arthur Fradin, ici Brésisel, pour France Info.

0: La route de Vénus, c'est une espérance, celle de retrouver le chemin vers la beauté. Mais dans ce monde-ci, le monde de l'effondrement climatique, le monde de la terreur des guerres, le monde des angoisses économiques, et pourtant, espérer la beauté. Sur son dernier album en 2024, La Souterraine, Émilie Loiseau ose écrire La route de Vénus, qui espère un salut en même temps qu'elle contemple la catastrophe.
1: Le silence de l'aube a fait taire les chiens. Au bord du plateau s'accordent les musiciens.
0: De toute manière, Émilie Loiseau nous a presque accoutumés à ces circulations entre le désespoir et l'espoir, entre l'angoisse et un optimisme fervent.
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1: C'est une constance de la chanson de ces quelques dernières années. Le dérèglement climatique n'est plus une inquiétude parmi d'autres. C'est la toile de fond qui s'impose à toutes les œuvres. C'est une réflexion envahissant tous les albums, de manière plus ou moins explicite et souvent de manière très éloquente.

J'en entends ici qui ricane. Le ciel est noir, il a toujours été noir, le ciel, certes. C'est même une figure assez classique dès lors que l'on regarde le futur. Prenez par exemple une chanson de Bob Dylan, Hard Rains Are Gonna Fall, en 1963. Une dizaine d'années plus tard, Pierre Delanoë adapte le texte en français pour Nana Mouskouri qui enchaîne une série de visions du futur.

Oui, je sais, ça fait peur. Et à bien y réfléchir, les boomers vous diront qu'ils ont beaucoup angoissé jadis. Vous savez, la bombe, la peur de l'apocalypse nucléaire qui faisait chanter à Anne Sylvestre, et c'est une des plus belles choses qu'elle ait écrites, qui faisait chanter à Anne Sylvestre, je cite, « Le jour où ça craquera, je veux être entre tes bras ». C'était en 1965.

Anne Sylvestre n'est pas morte dans cette fin du monde. Cette fin du monde qui nous a laissé des chansons avec une angoisse assez vintage, comme les Francs Garçons en 1968.

L'angoisse présente est quand même beaucoup plus troublante. Notre destin ne dépend peut-être pas de chefs d'État appuyant sur le bouton nucléaire, mais de toute la consommation d'énergie de milliards d'humains appuyant chaque jour sur des dizaines de boutons différents. D'où l'urgence aussi pour chacun de trouver une autre voie. 2024, Émilie Loiseau, La route de Vénus.

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1: Il est 2h, le flash, Hugo Marceau. L'heure du verdict au procès à Tanor ce vendredi. L'affaire a pris le nom de cette cellule criminelle des Hauts-de-Seine à l'origine du meurtre du pilote français Laurent Pasquali en 2019. 22 accusés sont jugés depuis le 30 mars par la Cour d'assises spéciale de Paris. Une enquête pour menace de mort et intimidation ouverte à Alès dans le Gard. Ce jeudi, le maire de la commune a reçu chez lui une lettre avec deux balles de pistolet semi-automatiques dedans. Le courrier menaçant est signé du groupe criminel DZ Mafia, très implanté en France dans le trafic de stupéfiants. Par la voix de son avocat, Cédric Jubilard reconnaît ce jeudi soir un acte abominable. L'artisan de 38 ans a conduit dans la journée les enquêteurs où il affirme avoir enterré sa femme il y a 5 ans et demi dans le Tarn. Des ossements ont été retrouvés sur la commune de Mayoc à une dizaine de kilomètres de leur logement à l'époque. Deux ouvriers mis en examen pour destruction involontaire par incendie, par manquement à une obligation de sécurité ou de prudence. Les salariés de l'entreprise Aximum sont suspectés d'être à